0: Nous le regretterons. Nous aurons besoin les uns des autres et du cri commun. Et dans la mesure de notre désir, il est désir de connexion. Dans la mesure de notre désir de connexion, cette lumière commune, qui se trouve dans un repos absolu, se manifestera alors par rapport à nous comme lumière absac. Sinon, elle nous restera imperceptible. Et de même qu'aujourd'hui, nous existons dans un océan de lumière infinie, sans la ressentir, nous ne le ressentirons non plus. Nous n'avons pas ce désir. La lumière ne se manifeste pas. C'est comme vous savez, s'il y avait maintenant des petits oiseaux, des insectes, des araignées qui se prennent près de moi, nous pouvons nous enthousiasmer ici les uns avec les autres, être dans n'importe quel monde, dans n'importe quel état. Et à côté de moi, un petit chat dort tranquillement et ne pense absolument à rien, ne soupçonne rien, ne sait rien. Ça n'agit pas sur lui. Et nous aussi, quand nous sortons du désir pour le spirituel, naturellement, nous ne ressentons pas la manifestation de cette lumière supérieure qui, même maintenant, nous entoure et nous traverse. C'est pourquoi ce désir, notre désir commun, doit être un désir absolument clair, conscient. La prise de conscience de l'aspiration ici, c'est la prise de conscience de l'aspiration à un désir commun, à une atteinte commune, à la nécessité de ressentir le Créateur qui est ressenti uniquement sur nos aspirations les uns envers les autres. Si ces aspirations existent entre nous de l'un vers l'autre, alors sur ces aspirations communes, ici, nous ressentirons le Créateur uniquement sur ses aspirations communes. Chacun de ces points pris isolément ne ressent rien. Il existe seulement pour, c'est mon moi, seulement pour que sur lui nous construisions nos liens mutuels. Nous avons donc parcouru cette étape avec vous. Maintenant, nous devons commencer à prendre conscience du désir précis qui doit être en nous, du désir précis avec lequel nous devons passer le Marsum. Je suis venu passer le Marsum. Ça doit être expliqué en nous, dans nos ressentis, dans nos pensées. Je suis venu m'unir à tous sous une telle forme. Pourquoi avec tous? Et pourquoi précisément avec ces personnes? Parce que elles aspirent toutes à la même chose que moi. Elles veulent sortir dans le monde supérieur. Et nous commençons donc progressivement à donner des formulations plus justes. Qu'est-ce que le monde supérieur? Qu'est-ce que le spirituel? Qu'est-ce que passer le Marsum? C'est-à-dire sortir de soi, trouver les autres qui aspirent à cela, créer avec eux un grand désir commun. Sans cela, rien ne nous réussira. Ce grand désir unique, l'aspiration vers lui, le travail sur lui, c'est notre prochaine étape. Et ici, avant tout, il y a la prise de conscience, la reconnaissance du mal. Quelle reconnaissance du mal? La prise de conscience que je me représente mal ce que signifie le spirituel, ce que signifie le cli commun, ce que signifie la correction, la prise de conscience de cela et l'aspiration à une représentation correcte de ce qu'est le cli. Le cli est le lien entre nous. Ce n'est pas simplement « je veux quelque chose de plus grand, quelque chose de meilleur dans mon égoïsme ». Le cli, c'est précisément que chacun sorte de lui-même afin de créer un lien entre nous. Sur ces liens intérieurs, nous ressentons ensuite la correction et le Créateur. Voilà à quoi sera consacré notre prochain travail. Si nous le faisons, c'est-à-dire si nous rassemblons notre cli commun, aujourd'hui, il se manifeste déjà, il existe, il s'oublie. Naturellement, nous sommes dans une chute. Il se manifestera peu à peu dans une élévation. Nous devons accepter l'état dans lequel nous sommes, où que nous soyons. Mississippi, Volga, Kangourou ou Rengoy, peu importe où, nous devons accepter tous ces états, tous ces éloignements, toutes ces conditions, comme nous étant donnés d'en haut. Nous ne comprenons pas pourquoi, ni dans quel but, nous avons tous été créés ainsi et dispersés comme cela. D'un côté, autrefois, nous formions une certaine communauté. Ouais. Nous avions, comme un seul peuple, nous avions une même mentalité, une même culture, nous nous comprenions. Et soudain, maintenant, nous avons été tellement séparés, nous sommes éloignés. Mais en même temps, cet éloignement, manifestement, a été donné par le Créateur d'en haut. Manifestement, il doit justement créer en nous de telles conditions préalables, de telles tensions, de telles aspirations vers l'avant qui créeront ce clic commun. Donc, malgré les distances d'un côté, d'un autre côté, Internet a été créé, spécialement créé ainsi pour nous, pour que nous puissions rétablir ce lien, le créer et au-dessus de lui, désirer ressentir les autres, sortir dans cette aspiration commune vers le Créateur et le ressentir. C'est donc notre prochaine étape. Et c'est pour cela que nous est donné maintenant ce temps où chacun sera de nouveau chez lui. C'est pourquoi, dans cet état, nous devons maintenant définir très clairement ensemble comment nous allons continuer à agir. Ça, c'est une chose. Deuxièmement, j'aimerais vous entendre. J'aimerais que nous-mêmes, pendant toute cette période où nous allons maintenant devoir faire des efforts, que nous créions tout de même autant que possible des liens entre nous. Où que je sois, que je colle des affiches, que je donne des conférences dans d'autres endroits, que j'étudie, que j'écoute des cours en virtuel, quoi que je fasse, je dois désormais penser non seulement à moi, non seulement à mon petit groupe, ni à la façon de l'agrandir ou d'y faire quelque chose, mais à notre cli mondial commun. Parce que c'est précisément lui qui doit nous donner cette sortie vers le monde supérieur. Donc, toutes nos actions ne doivent pas être refermées seulement sur moi ou sur les amis que je vois, mais sur ceux que je ne vois pas, sur ceux que je dois me représenter maintenant, me représenter mentalement, cet immense désir commun. Et il est fait spécialement ainsi, virtuellement. Parce que cet état est plus proche du spirituel. C'est une sorte d'entraînement à l'éloignement de notre égoïsme, au rapprochement des catégories spirituelles. Ne cherchez donc pas à retomber quelque part dans des détails plus petits. Au contraire, plus vous vous représenterez notre clic commun comme grand et abstrait, plus sûrement, plus près du spirituel, vous vous trouverez réellement, personnellement. Avec nous. Ainsi, notre travail commun se compose de deux parties. D'un côté, c'est le travail. D'un côté, c'est le travail administratif qui consiste à créer les canaux nécessaires entre nous, par lesquels nous nous relions, par lesquels, d'une manière ou d'une autre, nous sommes en contact, nous nous relions à des moments déterminés ou dans certains travaux, certains efforts. Ça, c'est déjà le travail de l'administration. Comment le faire? Elle nous aidera en cela afin de nous préparer des moyens de connexion grâce auxquels nous pourrons plus facilement nous relier et, au-dessus de cette base, construire notre réglage spirituel. Il est naturellement nécessaire d'être également dans de tels liens mécaniques les uns avec les autres. C'est pourquoi il existe chez nous une activité économique et matérielle au sein du groupe, à l'intérieur du groupe, et elle est liée aux autres groupes. Et au-dessus de cela, nous construisons déjà nos relations personnelles et naturellement, nous essayons de faire cela dans toutes nos activités, du moins ainsi chez nous, dans notre groupe central. Pas un seul mouvement, pas une seule forme d'activité, rien de ce que fait l'homme en rapport avec le groupe, avec le spirituel, ne se fait sans que, au préalable, il ne se règle intérieurement. Pourquoi il doit le faire? Quel but il poursuit? Qu'aimerait-il précisément voir à la fin de ses actions, comme résultat de ses actions? kavana, intention. Alors maintenant, notre attention ne doit plus être à l'intérieur d'un petit groupe, mais être liée au groupe mondial commun. Avant cela, nous essayerons d'organiser des liens communs, des espaces communs sur Internet, auxquels auront accès les modérateurs de chaque groupe, les responsables ou ceux qui seront chargés de publier toutes sortes d'annonces et de messages. Nous devons essayer, bien sûr, tout cela ne représente encore que des liens purement extérieurs, mécaniques. Mais essayez aussi de vous relier entre vous intérieurement, d'un côté, et d'un autre côté, je vous le demande vraiment, traitez cela avec beaucoup de prudence pour ne pas recevoir 100 ou 200 messages par jour qui vous submergeraient simplement et dont vous seriez obligé de vous débarrasser, de les repousser d'une manière ou d'une autre au point qu'ils ne vous resteraient plus du tout de temps pour votre propre travail intérieur, pour analyser l'état dans lequel vous vous trouvez, vous et tout le groupe mondial. Nous devons donc, de l'autre côté, nous ménager les uns les autres et utiliser les possibilités de notre communication avec beaucoup de précautions. Nous devons créer un champ maximum d'amour aussi efficace que possible, qui ne détourne pas l'homme, mais l'éveille seulement doucement à une réaction positive en retour. Et tous les obstacles qui vont maintenant apparaître dans différents pays, dans les différents états de chacun, dans les différents groupes, nous devons les percevoir comme notre ego natif. Et c'est justement à partir de lui, en surmontant tous ces obstacles, en reliant tout entre nous, que nous attirerons la lumière Absak. Dès que la lumière Absak agira sur nous, c'est-à-dire que la lumière environnante agira sur nous sous la forme de la lumière Absak, elle nous tirera immédiatement à travers le Marsom. C'est-à-dire que cette lumière Absak, pour corriger absolument toutes les formes d'égoïsme, à l'exception du cœur de pierre, le cœur de pierre est corrigé par une action appelée Rav Poalim Legaptiel. C'est-à-dire que lorsque tous les désirs sans exception, à l'exception du cœur de pierre, sont corrigés et qu'ils font tous un zivouk commun sur eux-mêmes, sur ce désir total, à l'exception du cœur de pierre, alors une lumière est déjà attirée sur le cœur de pierre et il est corrigé. Et cette lumière, à l'exception de la lumière qui corrige le cœur de pierre, toute la manifestation de la lumière qui corrige nos 613 désirs, c'est entièrement la lumière appelée Absak. Naturellement, elle est capable de corriger notre petit égoïsme, cet égoïsme terrestre qui se trouve sous le Marsom. Elle corrige également un égoïsme beaucoup plus grand que nous recevrons ensuite des mondes spirituels et au-dessus duquel nous nous éleverons chaque fois. C'est pourquoi devenir semblable à cette lumière Absak, voilà ce que nous devons faire. Que représente la lumière Absak? Elle représente la propriété de Bina. Sag, c'est-à-dire un renoncement complet à mon moi, avec un tel calcul que j'utilise tout mon égoïsme pour le bien de l'autre côté de Bina, pour le bien du groupe commun et des amis. Si cette aspiration commune existe, je ne dois pas me trouver déjà dans cet état. Il n'est pas corrigé en moi. Je me le représente, je voudrais, il me semble, je pense que c'est un bon état, que c'est utile, et c'est à cette prise de conscience, vous voyez, prise de conscience, aspiration, que je dois parvenir. Je ne peux pas être déjà dans cet état. Je dois même me le jouer artificiellement. Qu'est-ce que ça signifie? Essayer artificiellement de lui être semblable. Alors la lumière d'en haut agira sur nous et nous attirera réellement dans cet état. C'est pour cela que nous est maintenant donné cette prochaine étape de notre travail.
1: Il
0: y a déjà beaucoup de questions. Alors, le désir commun a-t-il un nom? Le désir commun porte le nom de désir commun, l'aspiration au créateur, de cli commun. Ce désir commun s'appelle Nachshon. C'est l'homme qui s'est jeté le premier dans la mer Rouge afin de sortir d'Égypte. S'il y a de bonnes questions, nous les examinerons ensuite. Alors pour cela, pour créer maintenant notre aspiration commune qui attirera sur nous la lumière Apsak afin d'obtenir la correction, qu'est-ce qu'il nous faut? Alors pour cela, comme vous le savez, nous en avons déjà parlé entre nous, nous devons créer toutes les formes de connexion possibles entre nous. Ça signifie premièrement nous rappeler cela réellement et constamment, aspirer dans toutes nos actions de devenir semblables aux lois spirituelles. Nous le verrons aussi dans nos cours virtuels et nous le rappellerons. Demandez, écrivez, posez des questions, premièrement. Deuxièmement, aspirer constamment à une connexion spirituelle entre nous. Il ne peut pas arriver qu'un groupe disparaisse soudainement comme cela. Arrivé jusqu'à aujourd'hui, refuse même d'écrire, se considère autosuffisant et pense qu'il progresse spirituellement. De cette façon, il reculait spirituellement. Je ne veux pas nommer ces groupes, je les ai réprimandés pour cela. Je pense qu'ils comprennent maintenant que dans cet état, ils jouent simplement entre eux comme des petits-enfants dans leur petit coin et qu'il n'y a absolument aucun mouvement spirituel dans leur travail. S'ils veulent avancer par ce chemin des souffrances, très bien, c'est leur affaire. Alors nous ne les considérons pas comme inclus en nous. Bien sûr, nous essaierons de les ramener pour qu'ils le comprennent, pour qu'ils se souviennent au moins de ce que dit le Bala Sulam sur le cli commun, dans ces articles que nous avons étudiés, le don de la Torah, Arvut. Ce sont ces tout premiers articles qu'il adressait à l'humanité, à notre époque, à l'époque nouvelle et absolument à tout le monde. Comme il est écrit, indépendamment du sexe, de la nationalité, de l'âge, de l'éducation, de la religion, indépendamment de quoi que ce soit. Uniquement afin de créer cette aspiration commune vers le Créateur, une masse critique. Si certains de nos amis oublient cela, nous comprendrons qu'ils se sont laissés prendre à leur jeu comme des enfants, qu'ils ont oublié ce que nous devons le leur rappeler. Nous essayerons. Si ça réussit, oui. Sinon, nous les laisserons. Et alors, quelque temps après, ils verront qui ils sont et qui nous sommes. On n'y peut rien. Il y en a aussi comme ça. Si n'importe laquelle de nos actions, n'importe quelle organisation, une conférence, un travail social quelconque que nous faisons est faite sans intention, sans nous faire de compte-rendu, sans nous informer de ce qu'ils ont fait, de la manière dont ils l'ont fait, de pourquoi ils l'ont fait, sans lien avec notre groupe commun, pas pour lui, pas pour tout le monde, alors cette action est entièrement dépourvue d'aspiration spirituelle. C'est ainsi que nous considérerons leur travail. C'est-à-dire qu'ils peuvent inviter ces élèves à leur cours. Ils peuvent coller des millions de tracts. Ce sera un travail purement mécanique qui ne donnera aucun effet spirituel. En fin de compte, tout l'effet spirituel dépend uniquement de notre intention. Tenez-en compte. Ensuite, étude active de la sagesse de la Kabbalah. Participation obligatoire aux cours virtuels et utilisation pour l'étude des sources kabbalistiques que nous recommandons. C'est très important pour qu'il y ait une communauté entre nous, un lien entre nous, Nous devons nous engager à ne rien étudier en dehors de ce que, vous savez, Sefer Yetzirah, le livre du Zohar, Talmud et Sefirot, tous les écrits du Hari, tous les écrits du Baal HaSulam, tous les écrits du Rabash, ou nos écrits qui sont publiés maintenant. Si vous le voulez, vous pouvez passer à l'hébreu, à l'anglais, à n'importe quelle langue dans laquelle ce sera publié. S'il n'y a aucune autre possibilité, étudiez tout cela en russe. Si vous avez la possibilité, tournez-vous vers les sources originales. Je n'ai en aucun cas, et chez nous aussi, dans notre groupe, je ne retiens jamais l'homme sur mes livres. Au contraire, dans notre groupe, nous n'étudions jamais des livres en russe. Mes écrits, comme on les appelle, même s'ils expliquent les mêmes articles sous une forme plus populaire, après avoir étudié par exemple le même article, le don de la Torah, ou le don de la Torah, Matan Torah, Arvut, la garantie mutuelle, la paix, la liberté, Prira Chofshit, etc. Je vous conseille ceci. En plus de mes textes retravaillés en russe, nous avons en russe des textes traduits directement depuis l'original, c'est-à-dire pratiquement une traduction mot à mot. Commencez à les lire. Et si vous en avez la possibilité, vous pouvez ensuite passer à l'original hébreu. C'est-à-dire que je facilite les choses et que je me considère comme une sorte de pont entre l'homme moderne et les sources kabbalistiques originales qui sont difficiles. Il est difficile de s'y retrouver. Pour un débutant, c'est difficile à lire. Même les sabras, vous savez, on appelle sabras les Israéliens nés en Israël. Eh bien, même les sabras, pour qui l'hébreu est leur langue maternelle, quand ils viennent pour la première fois au cours, pendant quelque temps, ils ne savent pas lire ces textes kabbalistiques, ils ne savent pas prononcer correctement les mots, ils ne savent pas ce qu'ils veulent dire, et je ne parle même pas de leur sens spirituel, simplement dans une langue tellement particulière, tellement peu utilisée dans la vie ordinaire, qu'ils ne la connaissent pas. Ils ne peuvent pas lire normalement une phrase, une proposition. Même s'ils semblent connaître tous les mots. Et il y a même de nombreux mots qu'ils ne connaissent pas. Bien sûr, les textes originaux sont difficiles, mais il y a aussi en eux une immense force intérieure. Vous commencerez à voir dans ces textes originaux comment apparaissent des mots supplémentaires, des signes supplémentaires. Vous commencerez réellement à les voir comme si l'imprimerie les avait imprimés puis cachés à l'intérieur. Imprimés avec exactement la même police typographique. Même d'autres mots commencent encore à apparaître. Vous commencerez à voir. Bien sûr, ce ne sont pas des miracles. C'est parce que vous voyez, vous éclairez avec votre clé intérieure cette information supplémentaire. Vous commencerez à voir derrière cette couche que vous êtes en train de lire, la couche suivante, une couche supplémentaire. Vous savez, tout le monde a probablement lu Harry Potter. Oui, il y a des images, on ouvre un livre, et pour celui qui ouvre le livre, les images sont vivantes, les photographies. Vous n'avez pas vu? Ah, vous l'avez vu? Et sur les photographies, les gens bougent, on tourne la page, et là aussi, sur les photographies, les gens bougent. De la même façon, vous commencerez réellement à voir, pas comme dans ce livre, bien sûr, vous commencerez à voir derrière ces textes tout le mécanisme de fonctionnement de tout ce système et toute la création. Et vous verrez comment ces mots, ces lettres se dispersent, pour ainsi dire, et vous donnent les nœuds de cette machine, les forces, les pensées, les lois en action, les ordres. Donc, en aucun cas, je ne considère mes livres comme sacrés et je ne vous conseille pas de vous limiter à eux. Ou au moins, si votre langue matérielle est seulement le russe, par exemple, et que vous ne connaissez aucune autre langue, lisez un article, disons, le don de la Torah. dans sa version la plus abrégée, la plus claire, puis passer à la traduction originale. C'est-à-dire à une traduction qui corresponde à l'original complet. Sans abréger, sans supprimer de mots, sans les remanier pour votre compréhension. Vous verrez à quel point ces deux sources sont semblables, mais plus le texte est proche de l'original, plus il a tout de même de force spirituelle. Et ce que je fais, je lui donne une forme plus générale, plus claire, plus proche de vous. Mais naturellement, on ne peut pas comparer la force que je peux mettre dans ces textes avec les forces du Baal HaSulam. Ce sont d'immenses degrés spirituels. Et moi, je veux précisément vous tirer vers cela. Et ensemble, nous devons précisément y parvenir. Essayez donc de vous y joindre un peu. Nous convenons donc que nous allons étudier aucun New Age, aucun entraînement psychologique, aucun autre petit truc spirituel. Nous étudions ensemble les sources kabbalistiques originales ou mes livres et les traductions dans d'autres langues, mais qui soient aussi proches que possible de l'original. Cette aspiration doit exister. Et c'est sur Internet? Question. Sur Internet, les différentes versions sont publiées, tout cela existe et existera. Et n'utilisez rien d'autre. Il y a encore quelques sources supplémentaires que je peux vous conseiller, mais elles sont en hébreu. Ce sont les livres du Ramchal, les livres, en dehors bien sûr du Zohar, du Sefer Yetzirah.
1: Ари Бааля Сулам Рабаш, мои книги, кроме этого, это книги Рамхаля, это книги Агра, вот, пожалуй, и все. Агра я вам не советую даже начинаться, это крайне сложная литература, невероятная. А? Агра, Вильнский Гаон. Это очень сложная литература, это просто невероятная по изложению Вильнский Гаон. Рамхаль есть на русском языке переводы. Можете попробовать, но Рамхаль ценен именно не своим языком и не пониманием, а включением в него, даже полностью ничего не понимая. Я изучал вместе, я изучал со своим равом Адир Бамаром. Есть такая книга Рамхаля, Адир Бамаром. Адир – это громадный, величественный. Бамаром – на высоте, говорится о Творца. То есть величественный на высоте. Представляете, о чем говорит книга, которая так названа? Он начинает там за рампой намираться.
0: Mais juste les types. Coupure Internet. Je parle du monde d'Asilou, qui va plus loin et plus haut, et à ce moment-là, je ne comprenais rien. Je ne comprenais pas la mécanique. Où il parle du monde de Hatzilut, mais il n'y avait pas besoin de comprendre. Ramchal est lu de telle façon que sont lus les psaumes, afin que ça agisse sur toi, et c'est tout. Et les autres textes kabbalistiques, nous les lisons afin de comprendre, d'entrer en lien avec les matériaux, et aussi purement intellectuellement, mémoriser, nous y adapter, mais
1: миры, там сфероты, там парцуфим, рождение, разносостояние. А
0: есть мемориser, nous adapter, вот это в основном Рамхаля. Nous en souvenir ensuite, comprendre d'une certaine façon, relier entre elles ces différentes manifestations, les systèmes, ici les mondes, là les sphérotes, les parzufim, les naissances, les différents états. Mais il existe aussi une lecture des livres kabbalistiques, principalement ceux de Ramchal, qui se lit réellement autrement, qui se lisent réellement autrement. L'écrivait dans un style compréhensible uniquement à ceux qui se trouvent derrière le marsum, et à partir d'un bon degré. Je me souviens que lorsque je lisais avec mon rave, pour moi c'était pratiquement incompréhensible. C'était effectivement quelque part au début. Ce que je veux dire, c'est qu'il existe des livres kabbalistiques que l'on lit pour une impression générale, afin que cela agisse simplement sur toi. Tu te places sous une sorte de douche de lumière afin qu'elle agisse sur toi. Ensuite, naturellement, participer au cours virtuel, retravailler le cours virtuel et même plusieurs fois est tout simplement nécessaire. Il ne s'agit pas de savoir si vous connaissez le contenu ou non. Le fait est que, en même temps que vous, des milliers d'autres personnes dans le monde parcourent la même chose, l'étudient, travaillent dessus, font des efforts dessus. Et cette aspiration commune, ce travail commun sur le même

0: Ce que vous écoutez, c'est clair? À mon avis, il n'y a rien à expliquer. Plus vous êtes éloignés les uns des autres, et plus le groupe dans lequel vous êtes assis et écouté est grand. Plus c'est mauvais, parce que l'homme n'est pas capable de contenir plus que ce qu'il peut tenir dans ses bras. Il peut encore s'imaginer un groupe de 20, 30 personnes, il peut commencer à fusionner avec elles quand il ne ressent déjà plus particulièrement le nombre de personnes. Elles prennent toutes pour lui une certaine image unique. Mais ça viendra plus tard, En général, il est souhaitable d'écouter les cours virtuels quand nous aspirons ensemble vers un seul but, quand nous savons que d'autres sont aussi connectés avec nous, quand nous voyons à l'écran encore beaucoup, beaucoup d'autres groupes, que nous essayons de nous ressentir tous en même temps et que, parallèlement à cette tentative de nous unir, nous écoutons encore cela depuis une seule source. Toutes ces conditions, nous devons les respecter et les respecter. Vous n'en avez pas la possibilité, seulement à un autre moment, alors à un autre moment. Mais essayez de faire la même chose. Seul à la maison, on n'y peut rien. Alors ce sera seul à la maison. Et bien sûr, c'est moins bien. Sans aucun doute, quant aux autres groupes, comme dans le cinéma à Moscou. Je ne sais pas. Je conseillerais au groupe central de Moscou qui se trouve là-bas. Peut-être d'une manière ou d'une autre, je ne sais pas, peut-être que il se perd ce sentiment que vous ne venez pas simplement assister à une séance. J'en ai parlé avec vous, je ne veux pas m'en mêler, mais êtes-vous capable de créer entre vous un état tel que vous soyez tous ensemble, que vous soyez absolument ensemble pendant ce cours? À Bnei Baruch, nous essayons de disposer les tables de manière à ce que tous se voient entre eux, que tous soient assis les uns en face des autres. Au moins, tant que la salle le permet. Tout le monde me voit. Quand quelqu'un pose une question, on peut voir celui qui pose la question. C'est-à-dire que le groupe, le cours doit tout de même être un cours de groupe. Ou alors, vous écoutez tous ensemble, comme un seul groupe, l'enseignant. Mais cette communauté, ce sentiment d'être coude à coude doit absolument, obligatoirement exister. Si vous l'avez même dans un cinéma avec beaucoup de personnes, très bien, la forme n'a aucune importance. L'essentiel est que cela donne le même résultat, c'est-à-dire de le décider pour vous-même. Cela concerne les hommes et les femmes. C'est une erreur de penser qu'il ne doit y avoir aucun travail de groupe chez les femmes et qu'elles ne doivent pas travailler ensemble entre elles. Ce n'est absolument pas le cas dans le monde spirituel. Quand réellement tout le monde dans le monde spirituel, quand disparaît cette enveloppe extérieure, ces vêtements, le corps, et qu'il ne reste que les aspirations vers le Créateur, si elles sont réellement dirigées vers le Créateur, ne sont ni féminines ni masculines, le féminin et le masculin, Zahar et Nukva. Dans le spirituel, ce n'est absolument pas la même orientation. Si on peut dire que dans notre monde, c'est donc simplement notre imperfection, notre absence de correction, notre degré ne nous permet pas d'être dans un contact purement spirituel les uns avec les autres, ou le sexe, pour ainsi dire.
1: Будет все-таки разница там, но эта разница уже не могу даже объяснить. Она не гормональная, как сегодня между нами представляется различие Захар и Нуква.
0: Захар и Нуква. Dans le spirituel, ce n'est absolument pas la même orientation, si on peut dire, que dans le monde. C'est donc simplement, notre imperfection, notre absence de correction, notre degré ne nous permet pas d'être dans un contact purement spirituel les uns avec les autres, où le sexe, pour ainsi dire, disparaît et n'a aucune importance. Pour l'instant, c'est impossible. Ce sera quelque part très au-dessus du Marsum quand il sera possible de ne plus s'orienter selon le sexe, mais

0: selon quand nous nous rencontrerons sans sexe, où chaque âme sera composée d'une manière, d'une partie masculine et d'une partie féminine. Il y aura tout de même une différence là-bas, mais cette différence ne sera déjà plus, je ne peux même pas l'expliquer, elle ne sera pas hormonale comme aujourd'hui, quand nous nous représenterons les différences entre Zahar et Nukva. Donc chez les femmes aussi, j'ai pris du retard. Voilà ce que je voulais faire. Chez les femmes aussi, il y a des groupes. Chez les femmes aussi, il y a des obligations mutuelles, des dépendances mutuelles, des liens entre elles. Il faut comprendre que seuls les obstacles que le contact entre nous peut nous apporter, seuls ces obstacles nous donnent, nous dictent les conditions selon lesquelles nous devons être séparés les uns des autres. Et rien d'autre en réalité dans le travail spirituel pur. Toute l'humanité, indépendamment du sexe, aspire vers le Créateur, s'unit et se complète mutuellement. Question. Je sais, c'est moi qui ai fait en sorte que qu'on ne montre que moi ou la personne qui lit. Peut-être que c'est incorrect et que nous reviendrons à ce qui se faisait avant. J'ai déjà entendu des remarques à ce sujet. Cela nous permet d'une certaine manière d'être présent au cours du soir, de le voir sous différents angles. J'ai fait une erreur et je le vois, je le reconnais. Peut-être que c'est ainsi. Je ne voulais pas simplement le faire parce que, pour différentes raisons internes, je voyais qu'ils étaient en retard, qu'ils montraient des choses au mauvais moment, qu'ensuite ils faisaient toutes sortes d'effets complètement inutiles. Je considère qu'il nous faut produire des films pédagogiques, pas des films de fiction, des films purement pédagogiques, afin que l'homme ne soit distrait par rien, qu'il n'insère pas tous ces effets, ces mouvements brusques qui arrachent l'homme, ne lui permettant pas de se concentrer sur ses ressentis intérieurs, sur ses aspirations intérieures, sur ses intentions. Quelque chose clignote devant toi sur l'écran, ça te perturbe? Bon. Et eux vont dans un autre domaine, vers Hollywood. J'espère que finalement tout cela arrivera d'une manière ou d'une autre à une compréhension de leur part, ainsi que beaucoup d'autres problèmes et que j'ai précisément avec ce département. Mais j'ai entendu les remarques à ce sujet. Je reviens donc à ce qui se faisait avant, montrer chaque personne qui pose une question et parfois même faire un balayage lent de tout le groupe au moment où c'est possible, quand ça ne gêne pas, mais que au contraire cela peut ajouter à l'aspiration, à la communauté, etc. Il faudra le faire. Tout le problème, c'est qu'ils le font selon les goûts de Hollywood et non à partir de la compréhension que maintenant cela ne doit nous ajouter de la force dans l'aspiration commune. La compréhension de ce ressenti-là, ils ne l'ont pas encore. Oui. C'est comme le concours d'hier où ce KVN, ou comment ça s'appelait, il y avait aussi ce Brain Ring ou encore quelque chose. Nos concours peuvent porter sur celui qui aime le plus les autres et non sur celui qui est le plus intelligent. Même les concours comme les échecs, je considère qu'ils ne sont pas bons. Il ne faut pas se prouver les uns aux autres qui est plus fort, qui est plus intelligent, qui c'est le mieux qui est le plus fort pour aimer les... qui c'est le mieux qui est le plus fort pour aimer l'autre. Les concours doivent être différents. Malheureusement, je dois tout simplement laisser passer cela. Je préparais ces matériaux, j'essayais d'adapter les articles à nous aussi près que possible, et simplement, je ne savais même pas qu'on préparait cela. Ce brain ring. Je ne savais pas ce que c'était. On me dit brain ring. Très bien, faites-le. On ne m'a dit qu'une seule fois ce mot, je ne m'en souviens pas. Je ne savais même pas ce que c'était. Le KVN, je connaissais, mais je ne pensais pas que ce serait... Il faut donner d'autres tâches, donner d'avance au groupe d'autres tâches, orientées précisément vers l'expression de nos aspirations. À quel point tu es bon dans ce domaine? As-tu réussi à trouver quelque chose, à représenter cette aspiration positive commune? C'est là que doit se trouver la victoire de l'un sur l'autre, comme on dit. Vous comprenez ce que signifie la victoire? C'est quand un père joue avec son fils et laisse son fils gagner. Par cela, il éduque, il ne l'écrase pas. Bon, nous avons appris, mais j'ai laissé passer ce moment, je le reconnais. Ensuite, créer les conditions d'un lien permanent entre les amis de tous les groupes kabbalistiques. Alors, chaque groupe kabbalistique est obligé de le faire, c'est un problème spirituel et organisationnel, un règlement commun dont nous discuterons. Et ne vous dépêchez pas d'adopter quelque chose ou de faire quelque chose. Mâcher, comprendre les liens qui doivent exister entre nous, c'est précisément notre travail. Achever le travail, le terminer, l'accomplir, c'est toujours le Créateur qui le fait. Dès que nous sommes prêts, dès que nous comprenons ce qu'il doit faire sur nous, il le fait immédiatement. De son côté, il y a une disponibilité à accomplir sur nous l'action suivante dès que nous sommes prêts pour cette action que nous le désirons, afin que, qu'enfin nous avons compris ce qu'il doit faire avec nous. Il le fait immédiatement, comprenez? Et nous, en règle générale, nous aspirons non pas à comprendre à quoi nous devons être prêts, ce que nous devons préparer en nous, comment nous devons nous placer sous lui, ce que nous devons désirer qu'il fasse. Nous ne pouvons placer, nous ne nous plaçons pas en position de nougva par rapport à lui. Eh bien, fais sur moi. Nous nous plaçons dans la position, maintenant, je fais quelque chose avec moi. Maintenant, je me modèle. Je ne me modèle en rien. Je ne fais rien de moi-même. Je dois me préparer comme un cli. Cette attitude incorrecte envers notre mission, envers notre travail, à chaque étape, nous amène simplement complètement dans la mauvaise direction. Nous commençons à nous représenter comme ceux qui agissent dans toute la création. En réalité, nous ne sommes pas ceux qui agissent. Nous devons ressentir qu'est-ce qui doit maintenant se manifester et agir. C'est pourquoi tous nos liens entre les amis à l'intérieur des groupes et des liens entre les groupes doivent se construire conformément à cela. Alors, à tous les groupes et à tous les membres, je vous lis hein, ce qu'on m'a préparé ici comme conclusion finale des rencontres entre les responsables des groupes. Tous les groupes et tous les membres des groupes doivent participer activement à la production mondiale pour la diffusion de la Kabbale. Il faut parvenir à ce que chacun ait une tâche dans le travail de diffusion. Alors, je vais vous dire simplement, très simplement, franchement, il n'y a rien qui nous unisse davantage, qui nous relie davantage entre nous, qui nous relie davantage au Créateur que la diffusion de la connaissance de lui dans le monde entier. Parce que le but essentiel du Créateur, son but principal et pour ainsi dire unique, c'est de se trouver dans toutes les créatures, de remplir toutes les créatures. Par conséquent, notre préparation et la manifestation de tout ce qui est mondial par rapport au Créateur, l'aspiration de toute l'humanité vers lui, c'est le seul travail qui existe pour nous. Vous pouvez lire dans ce livre « La Kabbale pour débutants » en hébreu. Nous y avons choisi et marqué par de petits passages noirs assombris là les choses les plus importantes. Et vous y verrez les principales sections que nous avons mises en évidence, à quel point elles sont puissantes, comme le Bala Sulam écrit, comment il crie à ce sujet. Et pas seulement le Bala Sulam. Il existe un livre qui va bientôt paraître appelé « Voir le bien ». Peut-être qu'en hébreu, il portera ce nom et en russe, il s'appellera autrement. Il contient des extraits, des citations de kabbalistes sur l'importance de diffuser la kabbale, sur le fait que c'est le seul remède pour notre monde, pour chacun d'entre nous, etc. Il n'y a donc rien de plus efficace, rien qui aide davantage que la diffusion. Et la diffusion doit être commune. La diffusion comprend toute notre activité. Abné Baruch, à part la cuisine, et même la cuisine travaille maintenant pour la diffusion. En général, à part la cuisine, tout est diffusion. Vous voyez, bien sûr, vous pouvez bien sûr dire, vous fâcher, être vexé, que nous ayons récupéré ce domaine, mais nous vous y accueillerons avec plaisir. Avec plaisir, nous vous distribuerons autant de travail que vous voulez. Et vous voulez faire mieux que nous. Et vous recevrez tout de nous. Si à Moscou, par exemple, ils réussissent à créer un département qui fera mieux que nous la vidéo, l'audio ou autre chose. En ce moment, par exemple, pour l'impression, ils font là-bas... Comment ? Ils mettent les livres en forme, ils font la maquette finale, ils les envoient à l'impression et reçoivent le produit fini. Il en sera de même en partie pour l'impression des brochures. Peut-être de même, il y a énormément de personnel étranger et loin de nous en Israël qui nettoie les matériaux, mais qui les prépare pour être publiés. Il y a des traducteurs qui se trouvent on ne sait où dans le monde. Aujourd'hui, la communication électronique nous permet d'être une seule entreprise mondiale, peu importe où vous vous trouvez. Participer aux projets communs, c'est extrêmement important. Vous organisez une immense conférence, une grande rencontre, je ne sais quoi. Vous avez besoin de force, vous avez besoin de moyens, vous devez inventer quelque chose, écrire quelque chose, consulter tout le monde. D'un côté, ça créera peut-être certaines difficultés, mais il faut trouver la variante optimale qui agisse sur le lien entre nous. Et j'aimerais vraiment voir de véritables filiales, comme on dit, dans différents pays, dans différents groupes du monde, qui s'occuperaient réellement de nos projets communs, Dans ces questionnaires, nous avons essayé d'obtenir de vous des informations sur ce que chacun sait faire. Nous aurons encore des remises de récompenses. Il y a ici des diplômes. Il récompense la participation à de tels travaux. Il y a des centaines de diplômes ici. Il va falloir que je travaille. Mais ce sont réellement des personnes qui travaillent pour nous tous, pour nous élever tous. Il n'existe pas d'action plus efficace que la diffusion. Je considère que ce travail commun, précisément cette action commune, le fait que d'un côté, j'étais bien sûr près de mon Rav, et de l'autre côté, je m'occupais de la diffusion. Ça m'a formé. Personne d'autre dans le groupe ne s'en occupait. J'ai encore amené des élèves chez lui. J'étais leur responsable. Je diffusais, j'imprimais, j'ai publié mon premier livre en 1983. Je donnais des conférences partout, Tel Aviv, Dimona, partout où je suis allé. Je considère que partout où je suis allé, je savais à l'époque, mais tout cela, en général, forme l'homme. Ce n'est pas parce que, comme dans notre monde, quand tu racontes quelque chose, tu le comprends davantage et tu grandis en général. C'est parce que par cela, tu attires sur toi la lumière environnante. Et si en plus tu supposes que par cela, tu voudras élever tout le groupe mondial, alors la lumière que tu attires sur toi est des milliards de fois plus grande dans la mesure de ton intention, de l'intention réelle. Donc, tous les groupes et tous les membres des groupes doivent parvenir à ce que chacun ait une tâche dans le travail de diffusion. Je ne sais pas écrire, lis aux autres. Je ne sais pas écrire pour les autres, ni lire pour les autres. Tiens-toi près du métro, distribue. Tu ne sais pas distribuer, colle des affiches. Tu dois faire quelque chose, installer des chaises, par exemple, pour les conférences, peu importe. Chacun est obligé de s'investir au moins dans quelque chose pour la diffusion. Ça serait dommage que vous ne le fassiez pas, même un tout petit peu. Même si vous nettoyez un certain matériau et qu'ensuite il est publié sur Internet, c'est également de la diffusion. Ensuite, tous les membres des groupes doivent verser mensuellement le masser qui est utilisé exclusivement pour la diffusion. En principe, vous comprenez qu'en aucun cas, personne ne compte utiliser votre argent. Nous l'utilisons comme un moyen pour notre union commune. Nous devons être transparents les uns envers les autres. Nous devons voir et comprendre nos projets communs, comment ils sont réalisés, qui les réalise. Nous devons nous aider, nous conseiller mutuellement. Et finalement, bien sûr, nous avancerons, je l'espère, vers un fonds commun, une caisse commune et une décision commune. Où est-il préférable de diriger nos flux financiers afin de développer au mieux telle ou telle partie du monde conformément à notre tâche commune? Là où il est préférable de développer quelque chose, en fin de compte, ce sera nécessaire. Dès maintenant, nous devons être prêts d'avance à cela, y penser, former progressivement ce schéma. Notre direction existe pour cela. Elle doit peu à peu le faire et nous devons l'aider. Pour le versement du masser, il n'y a même pas de discussion possible si vous voulez participer au travail spirituel. Cette condition n'est ni la mienne ni un caprice de ma part. Le versement est remis au responsable du groupe. Le responsable du groupe le dépose sur le compte bancaire du groupe. Et tout est absolument transparent Tout doit être transparent, tout doit être parfaitement clair entre nous. C'est comme une famille qui vit de sa propre poche. Tout le monde apporte à la caisse commune. J'espère que nous y parviendrons. Alors, nous pourrons organiser des actions particulières en Alaska, en Afrique, peu importe où, là où nous jugerons que c'est nécessaire pour notre développement le plus efficace. Et peu importe si en Ukraine, un dollar est une grosse somme et qu'il donne un dollar par mois, ça doit représenter 10%, peu importe combien. L'efficacité est la même, mais ce sont 10% qui reposent sur la conscience de l'homme, parce qu'il s'agit de son développement spirituel. Je ne veux pas parler des sommes données par de grands hommes comme Vladimir Slutsky et encore quelques personnes importantes qui ont de grandes possibilités et nous aident réellement à réaliser d'immenses projets. Sans eux, nous étoufferions, tout simplement. Mais du point de vue, comment dire, de l'importance spirituelle, celui qui donne un rouble par mois parce qu'il en a gagné 10, c'est exactement la même chose. C'est-à-dire qu'il a la même participation dans le monde spirituel. Le Créateur te donne, en fin de compte, la possibilité de gagner ses 100%, tu dois donner 10% au même Créateur, à son travail sur toi. Les 90% sont considérés, pour ainsi dire, comme ce que tu faisais, les 9 premières sphérotes, et donne le 10e, parce que lui la corrigera en 3. Jusqu'au Marsum. Après le Marsum, le calcul sera différent. Vous verrez vous-même ce qui vous arrivera après le Marsum. Vous perdrez complètement ce ressenti des valeurs matérielles. Vous comprendrez que leur valeur consiste uniquement à les utiliser avec le maximum d'efficacité pour avancer. En plus, comprenez que les projets que nous faisons, la création de films, de textes, tout cela, en dehors des livres que nous vendons et qui finalement peut-être se couvrent eux-mêmes parce que nous pouvons ne compter que l'impression, alors qu'un immense nombre de personnes reçoivent un salaire, graphiste, éditeur, etc. Il est difficile de tout comptabiliser. Peut-être que pour les livres, nous arrivons à un niveau zéro. Tout le reste, tout cela, ça vient du Macer. Tout cela fonctionne, pour ainsi dire, avec des subventions. Et aujourd'hui, le fait que nous soyons assis ici, nous payons seulement, je ne sais pas combien, la moitié peut-être. Est-ce que nous couvrons la moitié de ce que nous coûte notre présence ici? Un peu plus? Réponse dans la salle. Environ la moitié. Bon, même moins de ce que nous a coûté cette célébration ici, notre festival. Alors nous contribuons. Nous couvrons moins de la moitié. Tout le reste vient, encore une fois, de nos grands amis, comme ceux que j'ai nommés, qui nous aident à sortir de ce déficit. Vous comprenez donc ce que signifie le Maaser. Et plus particulièrement, le masseur de ces personnes qui en ont les moyens et nous aident de tout leur cœur. Je considère que nous devons remercier Vladimir Slutsky, Sergei Kavanda, Leonid Makaron, Leonid Elizavor, Arov. C'est réellement une contribution immense. Sans eux, nous ne pourrions pas être assis ici avec vous, nous trouver ici. De plus, leur masser est versé officiellement sur notre compte bancaire de Bnei Baruch et dépensé de manière absolument officielle, transparente pour nous et pour les autorités de l'État. Ensuite, créer un budget unique du groupe mondial. Alors, en principe, je viens d'en parler, chaque groupe régional a un budget transparent, j'ai déjà tout dit à ce sujet. Il bénéficie en travail, ses dépenses et ses moyens en accord avec la direction du groupe mondial. Je pense que progressivement, nous y arriverons. Il est impossible, je pense, de commencer cela maintenant. Nous ne savons pas exactement ce qu'ils ont, ni ce que nous avons. Tout cela doit s'organiser progressivement. Encore une fois, quel est le problème? Aider, si possible, dans les régions. Si possible, tous ensemble, diriger les flux financiers d'un côté ou d'un autre vers certains projets. Et l'essentiel, c'est que cette poche commune fera de nous une seule famille commune et nous aidera en cela. Ensuite, tous les centres régionaux font partie d'une seule organisation mondiale, Bnei Baruch. Ça, à vrai dire, ce n'est pas mon domaine. Je n'y comprends rien, mais nous avons des managers expérimentés comme Kozlov, Slutsker, Kavanda, et en général, dans le groupe de Moscou, il y a particulièrement beaucoup de personnes qui ont de bonnes entreprises et savent diriger tout cela. Et en Amérique également, j'espère donc qu'ils s'en occuperont. Ce n'est absolument pas moi. J'espère qu'ils me libéreront de tout cela et que je resterai absolument avec mon processus d'enseignement. Ensuite, tous les groupes régionaux informent chaque semaine la direction de l'Organisation mondiale Abnibarour de leur travail et remettent un rapport chaque mois. Chez nous, chaque homme Abnibarour a des responsabilités sur la tête. Ces responsabilités sont fixées à l'avance. Peut-être pourrions-nous même organiser une visite dans notre centre pour tous, les amener tous. Où est Aviou? Oui, bien sûr, en ce moment, c'est complètement sans dessus-dessous. Tout est ici, mais il faudrait montrer un film. Vous verriez sur nos tableaux, comme ici, un immense planning, 100 personnes. Et pour chacune, il est indiqué ce qu'elle doit faire, tout son temps est planifié. Où, quand, quoi, à la cuisine, au cours, dans nos centres, il n'arrive pas que des personnes ne soient affectées à rien. Il y a une équipe permanente qui vient le soir, lave, nettoie, frotte entièrement notre centre chaque nuit. Ils sont trois, oui? Chaque nuit, trois de nos amis sont de service. Pendant la période où nous ne sommes pas dans le centre, de 10h du soir à 3h du matin, ils le lavent entièrement. Et nous arrivons dans un endroit propre, aéré, comme neuf. Chaque nuit, une nouvelle équipe de trois. Il y a des personnes responsables des achats. D'autres sont responsables des réparations. Tout est planifié pour chacun. En plus, pour chacun, il est écrit ce qu'il doit faire dans les travaux collectifs. Il y a un groupe qui travaille avec la population hébréophone. Il y a des équipes entières qui collent des tracts, en distribuent quelque part, placent des annonces dans les journaux, sont en lien avec la presse, organisent directement des salles de conférences, donnent des conférences, puis rassemblent ces personnes en groupe. En général, tout est réparti selon le processus et pratiquement tout cela est organisé clairement selon un plan. Nous espérons que ces plans communs existeront chez nous tous. Mais d'un autre côté, vous comprenez que la centralisation freine le développement de l'initiative locale. Il faut faire en sorte que ça n'arrive pas, mais que tout soit mutuel et aussi efficace que possible. Dans tous les cas, je vous demande, je l'exige même, toute production imprimée, aussi belle qu'elle puisse vous sembler, toute production, si vous la publiez, même prétendument pour l'usage interne de votre groupe, par exemple, nous n'en imprimerons que 300 exemplaires à diffuser à l'intérieur du groupe. Vous n'avez pas le droit de le faire avant d'avoir reçu l'accord de notre centre. Mon accord personnel. Je ne veux aucune bourde. Vous travaillez au nom de Abnibarour. Vous pouvez tous faire du tort, pas seulement du tort vis-à-vis de certaines autorités, des religieux, des autorités, de l'État ou d'autres. Vous pouvez avant tout nous nuire spirituellement. C'est pourquoi toute introduction, tout mot imprimé, même s'il est imprimé et diffusé soi-disant seulement dans le groupe, ne peut pas rester uniquement à l'intérieur du groupe. Et même dans le groupe, c'est d'autant plus important pour nous, il est important de l'éditer et de savoir ce que c'est. Dans ce domaine, il ne peut donc y avoir absolument aucune initiative incontrôlée. Cela doit être soumis à mon contrôle strict. Si ce n'est pas le cas, je l'arrêterai. Si en cela vous sortez de sous mon autorité, vous ne serez tout simplement plus avec nous, ni avec moi. Pas de journaux locaux, qu'on viendra soudain ensuite me présenter comme une surprise. Par exemple, ce journal à Ariel ou ailleurs, cela existe aussi en Israël ou dans d'autres endroits. Vous n'imaginez pas toute la finesse de l'information kabbalistique. Au contraire, consultez-moi, vous accueillerez beaucoup plus de compréhension, plus de sensibilité à la manière dont elle doit être présentée. Et vous verrez où sont vos erreurs, comme avec ces KVN ou autre chose. Apprenons ensemble. Je préviens tout le monde et je vous le demande vraiment. Ensuite, tous les groupes régionaux informent chaque semaine. Bon, Kozlov dirigera cela, elles correspondront entre eux, c'est son accord avec les responsables des groupes. Tous les responsables des groupes et organisations régionaux sont nommés en accord avec la direction de l'Organisation mondiale de l'Europe. Bon, ça aussi, en général, me concerne assez peu, je ne mêle pas de ces affaires. Marek ou Kozlov, Yehudit connaissent mieux cela, ils ont davantage de liens. Moi, je suis davantage lié, c'est-à-dire que nous avons des canaux de connexion. Un canal, c'est purement l'activité matérielle, financière, organisationnelle, la gestion. Et le second, dessus, c'est déjà la superstructure spirituelle. J'aimerais m'occuper uniquement de celle-ci. N'essayez pas de m'entraîner à votre niveau, organisation, business, activité, toutes ces choses, j'y comprends peu de choses. Et soudain, on vient vers moi, il faut faire ceci, il faut faire cela. Ça ne me concerne absolument pas. Quand ça arrive dans notre groupe, en général, je dis « va là-bas et laisse-moi tranquille » ou carrément « va plus loin ». Je n'ai pas d'autre choix parce qu'on m'entraîne dans des décisions organisationnelles, matérielles, dans lesquelles, sérieusement, je ne comprends rien. Je peux seulement crier « pourquoi c'est cher ?» Pourquoi est-ce qu'on ne peut pas faire moins cher ? Ou pourquoi est-ce qu'on ne peut pas faire plus vite ? Mais ça, je le crie, hein, juste au cas où. Sérieusement, je vous le dis, je n'y comprends rien. Ne venez pas m'embêter avec ça. Mais d'un autre côté, la forme générale de l'information, si elle sort, c'est-à-dire quand on la met sur le marché n'est pas notre activité matérielle intérieure, ou parfois la manière de s'adresser aux organisations, il faut parfois poser des questions à ce sujet. Parce que cela aussi doit être conforme. Je vous demande donc d'être prudent dans vos rapports avec les organismes de l'État, avec les organisations religieuses. Nous devons progressivement construire notre image. Malheureusement, la Kabbale porte différentes connotations. Elle est associée au judaïsme, à Berg, à n'importe quoi. Et je vous demande peu à peu, progressivement, de veiller à ce qu'elle acquiert sa véritable image. Ce n'est vraiment pas facile, mais c'est précisément dans ce polissage que nous construisons.
1: Mais
0: quelle absurdité! Est-ce qu'un homme peut s'imprégner du cours tout en jouant sur l'écran à des jeux qui n'ont rien à voir? Je ne sais pas. Peut-être parle-t-on de quelqu'un, peut-être veut-on faire allusion à quelqu'un. Je ne sais pas. En aucun cas, il ne peut y avoir de distraction pendant le cours, sauf si l'homme est occupé par un travail encore plus indispensable. C'est justement pour cela que je ne veux pas que nos gens, mes élèves, pendant le cours, s'occupent de toutes sortes. On me filme. Notre cours est filmé par 3 caméras où 5 personnes sont assises dans la transmission Internet, ou encore 10 personnes peuvent être assises à la cuisine ou autre chose. Il faut réduire tout cela. Pendant le cours, il ne peut y avoir aucune activité en dehors de la plus indispensable. Seule une telle activité peut justifier l'absence au cours. Et encore, si cette nécessité existe, il faut absolument la limiter immédiatement en organisant des tours de service. C'est-à-dire, par exemple, une fois par semaine, au maximum, je peux, au lieu du cours, être lié à la cuisine, être à la cuisine, diriger la diffusion ou faire autre chose. Mais les autres jours, d'autres personnes me remplacent parce que notre égoïsme nous propose constamment toutes sortes de ruses pour nous faire faire à la place de cela quelque chose de plus intéressant pour lui. Il faut couper cela. Alors, question. Qu'est-ce qui est le plus efficace pour la diffusion? Écrire soi-même des articles ou consacrer ses efforts à éditer des textes ou à autre chose? Alors, le plus utile, c'est d'éditer de bons textes kabbalistiques parce que c'est déjà un matériau semi-brut, le plus proche d'être prêt à sortir. Le temps que vous commencez à écrire, le temps que vous commencez à écrire correctement, vous verrez qu'il se passera beaucoup, beaucoup de temps. Et pour l'instant, votre...
1: вернуться в группу по происшествию времени при осознании этими учениками своих ошибок.
0: Question. Les élèves qui se sont écartés du chemin ont-ils une chance de revenir dans le groupe au bout d'un certain temps s'ils prennent conscience de l'erreur? Alors, en principe, une telle chance existe, bien sûr. Il s'agit d'élèves qui sont simplement tombés, se sont laissés aller, comme on dit. C'est-à-dire qu'ils sont tellement tombés dans l'impuissance que le groupe ne pouvait plus les aider en rien. Et eux-mêmes ne voulaient pas que le groupe les aide en cela. Une telle période, un certain temps passe, et ils en prennent conscience. Le temps guérit si ce ne sont pas les efforts de l'homme lui-même. Et peut-être qu'un moment arrive où ils reçoivent à nouveau de l'enthousiasme, de... Bien sûr, et où ils peuvent revenir dans le groupe, c'est-à-dire que qui sont simplement tombés. Il y a déjà un homme chargé de travail qu'il ne faisait plus que cela. Il s'était tellement détaché, il ne réservait tellement plus aucune impression, ni des cours, ni du groupe, ni... Quelle a été cette dernière phrase? Je ne sais plus trop, à mon avis, tout cela n'est pas réel.
1: Et
0: dès qu'un homme prononce une telle phrase, il doit immédiatement être éloigné du groupe. C'est ce que nous avons fait. Mais dès que j'ai senti qu'il avait réellement traversé cette période, qu'il l'avait comprise et que nous-mêmes étions responsables de ce qui s'était passé parce que nous n'y avions pas pensé, nous n'avions pas pris soin de lui, nous n'avions pas été sensibles au fait qu'il était surchargé d'un côté et pas assez nourri de l'autre. Alors immédiatement, j'ai moi-même envoyé des personnes chez lui pour lui dire qu'il pouvait revenir et tout va bien, Dieu merci, aujourd'hui. Aujourd'hui, nous veillons à cela. Et pour nous aussi, c'est une bonne leçon. En aucun cas, nous ne pouvons permettre à personne de manquer le cours, sauf une nécessité extrême. Ce sujet? J'ai entendu dire que dans le groupe... Dans le groupe de Moscou, le cours se déroule dans la salle et dehors, certains sont debout, fument, discutent, ils discutent de football ou de je ne sais quoi. Alors qu'on les chasse complètement. Un homme peut dormir pendant le cours, il est fatigué, il faut essayer de le pousser un peu. Mais sinon, qu'il dorme. Il est au cours, il est venu pour y être présent et pas pour organiser un club quelconque à côté. Et surtout, ne résolvez pas des questions de groupe pendant le cours, sous prétexte qu'elles sont très importantes, qu'il faut les résoudre maintenant ensemble, parce que nous n'avons pas d'autre moment. Vous n'avez pas d'autre moment, ne les résolvez pas. Ça signifie que vous n'avez pas le droit de les résoudre. Nous désignerons d'autres personnes pour les résoudre. Chez nous, c'est très strict. Et malgré cela, bien sûr, les gens se débrouillent, ils sortent fumer, font du thé, etc. D'ailleurs, pour le thé aussi, il doit y avoir un tour de service. Ce ne doit pas être toujours la même personne qui serve les autres. Tout ce qui se fait systématiquement doit être réparti selon un planning entre tous, aussi équitablement que possible. Il ne faut pas remplacer complètement Kopilov, ou au moins, mais il faut le relayer, c'est tout. Et en général, il est mauvais de rester tout le temps dans un travail où tous les autres dépendent de toi. Et lui-même voulait partir? Précisément à cause de cela, relayez-le, trouvez d'autres personnes. En général, ce qu'il fait, vous pourriez prendre quelqu'un dans la rue et le payer. Et qu'est-ce qu'il y a de spirituel dans le fait qu'il règle du matériel? Je ne m'exprime pas son travail. Sans cela, nous ne nous verrions pas du tout. Mais il faut comprendre que quand sa tête est constamment occupée à maintenir cette connexion, à éviter qu'elle tombe, qu'elle disparaisse, bien sûr, ce n'est pas... Je connais les garçons qui sont assis ici. Moi, je suis assis devant vous, devant l'écran. Et pendant ce temps, il y a un groupe de traducteurs vers l'hébreu, vers l'anglais. Il y a, enfin, les caméramans, il y a des personnes assises à la console, les gens de la transmission. En tout, c'est une immense équipe. Vous me voyez. Mais en plus, il y a encore 10 à 15 personnes. Mais c'est le cours virtuel. Ce n'est pas notre cours. Il faut néanmoins faire tourner ces personnes. Elles le font pratiquement... si elles le font avec Kavana, si elles le font avec leur âme et que cela s'intègre dans leurs efforts spirituels, très bien. Mais en principe, à leur présence au cours, si leur présence au cours devient impossible, alors que cette présence est obligatoire, si elles étaient des auditeurs de ce cours virtuel, je ne leur permettrais pas. Pourquoi suis-je opposé à ce que l'équipe de Shenkin, 4 ou 5 personnes, s'occupe de vous montrer celui qui pose la question, celui qui répond, tout Bnei Baruch, etc. Parce qu'alors, tout un groupe commence à se former au lieu d'être présent au cours. Une personne qui me regarde, ça va, il change chaque jour et ainsi elle manque un cours par semaine, oui. Mais quand tu t'occupes de technique, il est impossible de penser en même temps au groupe, à ce qui est étudié, au tableau, etc. C'est impossible. Tenez en compte que il faut arrêter que Kopilov ne fasse que cela. Ce n'est pas bien. Et vous voyez parfois dans ces actes, oui, entre nous, ce qui se passe, c'est que nous sommes coupables de cela. Parlons-en davantage et consultons-nous.
1: Это что-то еще. Если у вас есть какая-то такая идея, блеснет что-то такое особенное, и это действительно найдет оправдание свыше и...
0: Question. Aurons-nous un nouveau nous à la place de Bnei Baruch? Honnêtement, je n'en sais rien. Tout cela ne dépend pas de nous, cela se fait comme ça se fait.
1: Чтобы это было более понятно всем людям на земле.
0: Proposez vos noms, peut-être pourront-ils remplacer le nom de Bnei Baruch, qui n'est pas clair, qu'il faut expliquer. J'ai donné ce nom à mon petit groupe d'élèves parce que, pour ainsi dire, tout ce que j'ai, je l'ai entièrement reçu de mon saint maître. Et c'est pourquoi je considérais que ce groupe que je crée, je pourrais lui transmettre tout cela. Maintenant, ce nom s'étend à tout le groupe mondial. Il y a déjà eu de nombreuses tentatives de trouver un autre nom, Académie de Kabbale et encore autre chose. Si vous avez une certaine idée, quelque chose de particulier qui vous vient et que cela trouve réellement une justification d'en haut, qu'est-ce que ça signifie une justification d'en haut? C'est-à-dire que réellement, ça prendra racine, sera accepté par nous et vivra en nous davantage que le nom actuel du baron. Alors bien sûr, ça sera très bien. Pourquoi pas? Pour que ce soit plus compréhensible pour tous les habitants de la Terre. D'un autre côté, ce nom est donné d'après tout le tout dernier kabbaliste qui a achevé toute la chaîne des kabbalistes qui descendait de haut en bas et qui nous a a fait passer jusqu'à nous cette méthode avec laquelle nous allons déjà de bas en haut. En plus, Baruch, c'est un nom du Créateur, béni. Donc, en même temps, c'est aussi un nom très profond. C'est important. C'est le nom que le Baal Sulam a donné à son premier-né. Alors, bon, soyons des premiers-nés. Question. Est-ce que écouter souvent de la musique et des chansons kabbalistiques aide à s'élever spirituellement? Alors, si cela vous aide, alors ça aide. Sinon, non. Je pense qu'il ne faut pas particulièrement s'enthousiasmer à les écouter ensemble. Chacun doit le faire, comment dire, de manière intime, à certains moments, quand c'est agréable, quand ça l'intéresse. On peut, bien sûr, lors d'un rassemblement du groupe, en fonction de l'état du groupe, étudier ensemble une mélodie. Oui, et alors qu'est-ce qu'il nous reste encore? Tous les responsables de groupe régionaux sont nommés d'un commun accord par l'Assemblée générale et de tous les responsables et en accord avec la direction du groupe mondial, l'organisation Bnei Baruch. Et seul celui qui accomplit les décisions adoptées par le Congrès est considéré comme un élève du Rav Lightman. Alors, ça se fait automatiquement. On ne nomme pas les élèves. Je ne peux pas dire qui est élève. L'élève est celui qui accomplit les conditions nécessaires à l'élévation spirituelle. Celui-là est un élève. Question. Dans quel groupe vaut-il mieux que la femme d'un homme qui étudie aille? Dans un groupe de femmes, un groupe d'épouses ou un groupe féminin? Je ne sais pas quoi vous dire. Il arrive qu'il y a, dans un même état, par exemple à Moscou, plusieurs groupes différents peuvent exister. En général, je salue cela, je le salue. D'ailleurs, chez nous aussi, il y a un autre groupe commun, central, même si nous étudions en hébreu, il est composé principalement de russophones, c'est-à-dire d'immigrants venus autrefois de Russie. Et il y a un autre groupe, en ce moment, un groupe israélien complètement indépendant, séparé, et qui est en train de se créer. Nous avons vu qu'en raison de leur mentalité, ces deux groupes ne peuvent pas être ensemble. Vous voyez avec nous, Gilad, Aviou, Ren, en général, vous les aimez, vous les comprenez. Vous voyez les garçons israéliens qui sont ici, à quel point ils sont avec nous et ils veulent être avec nous. Mais ce sont des personnes particulières. Entre nous, ce sont des personnes particulières. Hein. Pour l'essentiel, la majorité, ce n'est pas seulement à cause de la langue. Ce n'est même pas une question de langue, c'est une question de mentalité. Et elle entre très difficilement en contact avec tous les autres, avec les autres groupes en général. Les Israéliens sont un peuple particulier. Dans sa forme pure, c'est le peuple à la nuque raide, qui ne se plie absolument devant rien. On peut le tuer, lui faire n'importe quoi. Donc, ceux d'entre eux qui sont réellement particuliers, qui peuvent, qui veulent, qui comprennent qu'il est préférable d'entrer en contact avec le groupe mondial extérieur commun, ceux-là sont avec nous. Mais pour les autres, pour qui c'est difficile, il n'y a pas d'autre issue. Si c'est ainsi, qu'est-ce qu'on peut y faire? Pour eux, il faut créer des conditions particulières. C'est ce que nous faisons. Nous commençons maintenant à ouvrir des groupes particuliers uniquement pour les Israéliens. C'est la même chose chez vous, sur place, dans les réalités qui existent en Russie. Il est nécessaire de créer un groupe séparé pour des gens plus élitistes, un autre pour des gens plus simples, peut-être un autre pour des gens de la bohème, etc. En Russie, l'écart est très fort. Aujourd'hui, la société est presque divisée en castes, hein. Et c'est difficile pour des personnes aussi opposées dans leur position sociale, dans leur situation, de communiquer entre elles. Il est donc souhaitable de créer, de les aider en cela. Qu'est-ce qu'on peut y faire? Cette condition existe déjà. Il faut donc aider les gens à venir à la Kabbale par le chemin le plus confortable pour eux. Ensuite, peu importe à côté de qui tu es assis, avec qui tu bois et qui tu prends dans les bras, c'est pourquoi la création de groupes différents, diversifiés est bienvenue. Le même problème existera en Amérique et dans tous les autres pays. Il faut s'y adapter aux réalités qui existent dans chaque endroit afin de faciliter autant que possible le chemin vers la Kabbale. Donc, être dans ce groupe de femmes, dans l'autre, dans tel groupe d'hommes ou dans tel autre, personnellement, je salue le fait que Slutsker souhaite créer un groupe particulier à Moscou afin d'y attirer des hommes politiques, des hommes d'affaires, des personnes importantes qui ne peuvent pas, aux yeux de la société, aller simplement dans une usine quelconque, regarder un film quelconque sur la Kabbale. La société ne leur permet pas de le faire. Dans leur état initial, ils sont sous l'influence de la société. On n'y peut rien. Il faut aller vers eux, créer d'autres conditions, sous la forme d'un club, d'un cercle aristocratique, par exemple. C'est ainsi, en principe, que nous en avions parlé avec lui. C'est ainsi que nous avions imaginé qu'il se prépare dans un petit groupe de ce genre. Le reste du groupe de Moscou n'a rien à voir avec cela. Il étudie selon notre programme, il avance selon notre programme, il participe aux cours virtuels, il a son propre ministère, tout est séparé. Ce sont absolument deux groupes distincts. Notre groupe de femmes fonctionne de la même manière, il est complètement séparé de nous. Nous participons parfois à certaines actions communes, elles nous aident énormément, naturellement, et si besoin, nous les aidons financièrement ou physiquement, nous organisons certaines choses pour elles, mais c'est un groupe totalement séparé. Bon, il y a ici beaucoup de petits mots où des personnes écrivent qu'elles ont commencé à ressentir que tout s'ouvre, que l'écran, le massar semble s'ouvrir, que c'est un ressenti de courte durée, que chacun de nous, dans une certaine mesure, a ressenti, et ces ressentis vont encore soudain apparaître en nous, puis disparaître progressivement. Soudain apparaître, puis progressivement disparaître. Ce sera ainsi jusqu'à ce que finalement nous créions ce désir, ce véritable désir pour la véritable lumière Absak. Pour la véritable lumière qui corrige. Qu'est-ce qu'elle doit réellement corriger en nous? Si nous prenons entièrement conscience et qu'ensuite nous y aspirons, rien d'autre n'est nécessaire. L'action se produit d'en haut, par la lumière, par le Créateur. Aujourd'hui, nous nous séparons d'une grande partie de nos amis qui... C'est le groupe de Moscou, oui, la plus grande partie du groupe qui est repartie aujourd'hui. Qu'est-ce que je veux dire? Quand je suis arrivé chez mon rave, littéralement une semaine ou deux semaines et demie après, l'un d'eux est mort. Ensuite, la mère de certains étudiants, de plusieurs frères, est morte. J'étais frappé de voir à quel point les gens étaient insensibles. Un ami est mort, ils ont bu et comme s'ils l'avaient oublié. La mère était morte, quatre ou cinq frères étudiaient ensemble. Leur mère était morte, je suis venu chez eux pour ce qu'on appelle le deuil. C'est quand on reste assis pendant une semaine, ce qu'on appelle la Shiva. Ils étaient assis, discutaient entre eux, me parlaient de toutes sortes de choses, sans rapport. Avant ça, j'étais allé dans d'autres familles en deuil. Il y avait des larmes, du silence, tout le monde était assis dans le chagrin. Et ici, l'ambiance était normale. Plus tard, j'ai commencé à comprendre. Mais au début, c'était très étrange. Cela semblait une attitude complètement sauvage envers de telles choses. Il en va de même pour les séparations. Parce que nous avançons tous. Nous allons vers le meilleur. Nous allons vers l'avenir. Il n'y a jamais de passage du bon au mauvais. Il y a seulement du bon au meilleur. Ce n'est pas que j'essaye maintenant de vous mettre dans un certain état, de vous donner un soutien psychologique. C'est réellement ainsi. Parce que même le pire état qui va maintenant se révéler en nous n'est que le cli, la manifestation du cli d'un état plus élevé, d'un état meilleur, plus élevé que le précédent. Il faut donc constamment vivre selon la valeur absolue et non selon le signe. Plus ou moins, vivre selon la valeur absolue, avec la compréhension que je me trouve toujours dans un état de plus en plus grand. C'est obligatoire. Sans cela, il ne peut y avoir de justification des actions du Créateur. Sans cela, l'homme ne peut pas être plus proche du Créateur. Si je me sens mal, cela signifie que c'est le Créateur qui m'a fait du mal. Qui d'autre le ferait? Par cela, je m'éloigne du Créateur. Si je me sens mal, mais que je comprends pourquoi il me fait ce mal, si je lui suis reconnaissant de me faire traverser des états aussi bas, alors ça signifie que j'ai déjà mérité cela, que je peux déjà le supporter et le justifier. Et alors, immédiatement, ça devient bon pour moi. Dans chaque état, bon ou mauvais, chaque état bon ou mauvais est évalué et ressenti uniquement dans la mesure où l'on y introduit le Créateur. Dans n'importe quel état, même le plus terrible. Introduisez-y le Créateur, commencez un peu à comprendre, un peu à prendre conscience que cela vient de lui, qu'il est le seul qui vous fait cela. Et finalement, cet état s'adoucit, devient doux. C'est ce qu'on appelle hamtaka. Hamtaka, c'est-à-dire adoucissement. Matok signifie doux. Immédiatement, parce que, d'une manière générale, tout ce qui est négatif vient de l'éloignement de la lumière, de l'éloignement du Créateur. Rapprochez-le de vous, et vous verrez chaque état comme bon. Et d'autant plus que quand il vous ajoute constamment de l'égoïsme, c'est de vous abaisser, et que vous vous rapprochez constamment davantage de lui, c'est précisément là que vous vous faites grandir. Il vous donne vers le bas, élargit votre égoïsme et vous, en même temps, vous aspirez toujours davantage vers le haut. Votre degré, votre part de souffle grandit. Il ne peut donc y avoir ici ni larmes, ni adieux entre nous. Nous devons réellement nous ressentir tous les groupes comme nous nous ressentons maintenant ensemble. Essayez de commencer à vous voir les uns les autres à l'intérieur, dans notre aspiration commune, et vous découvrirez souvent, soudain, qu'elle existe réellement, ce cli commun, parce qu'il existe. Vous ne le voyez pas. Je vous parle depuis l'état dans lequel, en réalité, vous existez. Enlevez ces corps, et vous verrez une seule aspiration commune, vers le haut. Vivez en elle. Nous devons déjà passer à cette forme d'existence. Vous êtes tiré vers l'arrière. Arrêtez. Coupez tous les fils. Et alors, il n'y aura pas de différence entre le fait que nous soyons vivants ou morts. Rien n'influencera plus rien. Il y a un corps. Il n'y a pas de corps. Dès maintenant, ces corps n'existent plus dans nos ressentis. Non, nous n'entrons pas en relation les uns avec les autres à travers les corps, et c'est tout.

0: Важно ли читать материалы про себя или вслух?
1: Est-il important de lire les matériaux en silence ou à voix haute? Ça n'a aucune importance. Les matériaux sont-ils complets ou interrompus? Ça n'a aucune importance non plus. Rien n'a d'importance, seulement votre inspiration. J'ai des petits fragments du Balasulam ou de mon Rav ou des tout petits papiers. J'en ai beaucoup, des dossiers entiers dans les originaux. Et je lis un petit morceau comme ça, deux ou trois mots. Et l'essentiel, c'est que cela éveille en moi. Question. Si deux personnes ont des groupes intérieur, comment unir personnellement ces deux groupes intérieurs chez deux personnes différentes en un seul groupe? Je ne comprends pas très bien. Alors, deux personnes, chacune a son groupe, comment unir les groupes entre eux? Je ne sais pas s'il faut les unir. Un grand groupe n'est pas toujours meilleur que deux groupes différents. Que ces deux groupes essayent d'être comme un seul, même sans être physiquement un seul groupe. Dans ce cas, ils ont la possibilité de travailler à cette union. C'est plus important que « Oh, nous sommes un seul groupe, nous n'avons plus de travail intérieur, nous sommes un groupe ». Comme cela, au contraire, il vous sera clair que vous êtes différents. Pourquoi le Créateur nous a-t-il créés maintenant dispersés tout sous la surface du globe entier, du globe terrestre, et différents dans des endroits différents? Afin que nous aspirions à l'union. Mais en réalité, si nous rassemblons ainsi en une sorte... en hébreu, ça s'appelle Hamoula. Comment appeler ça? Une commune ou un clan, par exemple, rien de bon n'en sortirait. Nous devons aspirer, quant à nous unir physiquement, je ne considère pas que cela, en général, la règle, en règle générale, il n'y a rien de bon là-dedans. Au contraire, aspirer vers l'avant, que chacun manifeste son individualité, ce qui doit être commun entre nous, ce sont les intentions, l'union physique de plusieurs groupes physiques. Par exemple, à New York, 10 groupes, qu'il y en ait 20, quelle différence, chacun dans son quartier, chacun là où il est plus difficile pour venir de lui d'organiser de petites actions sur place, là où il se trouve, qu'il consulte les autres, qu'il se ressemble tous ensemble à un certain moment comme une grande compagnie. Très bien. Mais je ne considère pas que l'union physique en elle-même donne un résultat. Alors, question. Que peut-on faire pour ne pas attacher aux anciens États qui n'existent pas? Les anciens États, ils n'existent tout simplement plus. Il n'y a pas d'anciens. Il n'y a pas de passé. Vous voyez comment dans la Torah, la femme de Lot, elle a été punie. Elle est devenue une colonne de sel. Il est interdit de regarder en arrière. Question. D'un côté, nous devons essayer maintenant de ressentir la honte. De l'autre côté, nous ne devons pas partir dans la ligne gauche. Comment concilier cela, la ligne gauche, la honte? Ce sont de très bons états, au-dessus desquels nous devons nous construire. La honte est un ressenti permanent qui doit exister en vous et se manifester dans un sentiment de responsabilité devant tout le groupe mondial. Si quelqu'un, dans une situation quelconque, je me trouve dans des actions et surtout dans des pensées qui ne me relient pas à tous mes amis dans le monde, je dois ressentir de la honte. Cela signifie que même si je me trouve dans la même barque qu'eux, je rame maintenant dans la direction opposée, je perce un trou dans la barque, je leur fais du tort. Toute déviation, toute interruption, même pendant une minute de notre effort commun, de notre aspiration commune, est une trahison. Je vous l'ai dit, j'ai donné des exemples. Le Rav aussi donnait toujours cet exemple. Un mari dit à sa femme, 5 minutes par semaine, je passe du temps quelque part ailleurs. Est-ce qu'une femme acceptera cela? Ça signifie que tout le reste du temps, il n'est pas non plus lié avec elle, n'est-ce pas? Dans l'aspiration, dans l'amour, dans l'adhésion, il ne peut y avoir aucune interruption. S'il y en a une, c'est déjà une faille. C'est un exemple très juste de notre vie. Parce que la racine et la conséquence dans notre vie sont exactement les mêmes. Bon, je ne sais pas quoi vous dire d'autre.
0: мы должны понимать, что свыше нам дается все.
1: Nous devons comprendre que tout nous est donné d'en haut. Le Créateur fournit absolument toutes les conditions les plus optimales possibles, à chaque instant calculé par rapport à nous tous, à chacun de nous et à nous tous ensemble. Il ne faut donc pas chercher d'autres circonstances. L'instant suivant, un meilleur état intérieur, un meilleur état du groupe mondial ou encore des circonstances meilleures ou pires qui pourraient nous aider en quelque chose. Chaque instant est optimal dans la façon dont il se manifeste à nous. Donc, il reste ici quelques petits mots.

0: confiance dans ces efforts et soutenons-nous les uns les autres. Si rapidement, avec succès, nous trouvons notre correspondance, non pas simplement avec la lumière environnante, mais avec la lumière environnante qui corrige, qu'est-ce que la lumière Absaq qui doit agir sur nous? Elle agira dans la mesure de notre liaison avec elle, de notre équivalence avec elle, quand nos désirs seront réellement tels que les corrections que nous désirons seront celles qu'elle est réellement capable de corriger. Alors elle agira immédiatement sur nous et il n'y a pas de violence dans le monde spirituel. La lumière ne peut pas agir sur moi et me corriger de force. Je dois désirer précisément la correction qu'elle doit m'apporter. Cela dépend donc uniquement de nous. Formons ce désir et nous passerons, parce que toute la première partie, cette fois-ci, nous l'avons parcourue. Le groupe mondial uni a parcouru toute une période, tout un cycle d'État. Et j'en suis heureux, je ne pensais pas que nous aurions le temps. Il s'est avéré que 3 ou 4 jours suffisent pour cela. Je vous suis très reconnaissant. Je suis très satisfait du temps passé ici. Réellement passé de manière efficace. C'est étonnant à quel point nous avons réellement réussi, à quel point nous étions prêts à cela et avons reçu une aide d'en haut. À quel point nous avons eu de la chance de passer réellement ces journées avec un maximum d'aspiration dans un mouvement constant. Comment les gens se sont comportés, à quel point ils ont essayé, ils ont fait des efforts, à quel point notre intention commune les ramenait rapidement vers l'intérieur, à quel point ils faisaient même attention à l'ordre, afin de ne pas se disperser intérieurement et extérieurement. C'est même étonnant. Je ne m'y attendais pas. C'est-à-dire que c'est réellement formidable. Il faut remercier le Créateur de nous avoir fait cela. Et c'est le gage que nous sommes réellement cette partie, ce fondement à partir duquel se fera la création de la dernière génération. Voilà. Maintenant, il m'est complètement clair jusqu'à quelle étape nous sommes arrivés et ce qu'il faut former intérieurement en nous et dans un avenir proche. Les cours virtuels, notre correspondance seront consacrés à cela. Nous travaillerons en nous toutes ces actions. Il y avait aussi une question sur le passage du Marsum. Le passage du Marsum, c'est précisément notre cli, cet état suivant, notre cli commun. Nous ne l'avions absolument pas. Maintenant, nous devons créer ce désir commun. À partir de notre désir commun, nous devons parcourir entièrement cet ego que nous avons reçu pour la première fois. Cette fois, nous l'avons reçu comme un ego commun. Maintenant, nous allons recevoir une chute commune par rapport à l'éveil que nous avons créé ensemble. C'est pourquoi, pour la première fois, un certain lien a été créé entre nous. Et pour la première fois, maintenant, une rupture entre nous va se révéler. C'est la première fois. Si au-dessus d'elle, nous produisons une aspiration à créer ce lien entre nous, à supprimer cette rupture, alors nous provoquerons naturellement précisément la manifestation de la lumière environnante sous la forme de la lumière Absaq. Et nous serons corrigés. Maintenant, le passage du Marsum doit-il obligatoirement se produire ensemble quand nous nous réunissons à Pessah, Sukkot ou encore à une autre occasion? Pas nécessairement. Ça peut se produire à n'importe quel moment, dans une semaine, dans un mois, n'importe quand. Nous ne devons pas être assis ensemble, boire et danser pour que cela arrive. Attendez-le donc à chaque seconde. C'est ce qui est dit, comme l'homme doit à chaque seconde attendre la venue du Mashiach, c'est-à-dire du libérateur. De cette lumière Absaq qui s'appelle Mashiach, qui tire l'homme vers le haut en le corrigeant, en le faisant sortir au degré du monde supérieur. Alors cette nuit s'appelle
1: Pas tant.

0: Leil Hoshana Rabba, la nuit du grand salut. Nous allons lire ensemble le livre du Zohar. Nous allons lire ensemble le livre Shara Kavanot du Hari. Nous discuterons pratiquement des mêmes questions. La création du groupe, le passage, c'est-à-dire ce qu'on appelle la sortie d'Égypte. Qu'est-ce que la fête de Sukkot? Qu'est-ce que cette nuit où s'achève la correction entière de Zirin Pin? Je vais le dire brièvement. Nous avons étudié que l'homme sort d'Égypte. D'abord, il s'enfonce en Égypte, dans un clin négatif. Ensuite, il reçoit, disons, le plus, la Torah. Puis, naturellement, avec cette Torah, il se construit une idole. Il détruit tout cela, et c'est précisément ce que nous allons maintenant ressentir sur nous. Des liens qui se brisent. Et ensuite, peu à peu, il entre dans le désert, il commence à construire et parvient à la construction du temple. C'est-à-dire quand Malchut et Bina sont complètement associés ensemble, alors chez l'homme, quand il commence à se construire, il a Chesed Gvurah Tiferet Netzach Hod Yesod, 6 jours, ce sont les 6 jours de Sukkot pendant lesquels il agit sur lui la lumière environnante, et quand il entre déjà dans Malchut, cette lumière environnante, ce qu'on appelle Leil Hoshana Rabba, c'est donc le 7e jour. Et quand la même lumière, et quand la lumière entre dans Malchut, ça s'appelle la fête de Simcha Torah, la joie de la Torah, la joie de la lumière. Quelle est donc la joie de la lumière? C'est qu'elle peut entrer dans le Kli. Voilà le 7e jour. Il représente le 7e jour après les 6 jours, après la correction des 6 propriétés. Malchut entre alors et remplit l'égoïsme lui-même, mais elle ne remplit cet égoïsme que dans Vak, comme on dit. C'est-à-dire que ce n'est pas toute la lumière de Chorma, mais vague de Chorma, une lumière faible. Il manque encore Keter, Chorma, Bina seront ajoutés lors de la fête de Purim. Donc, ce passage, pour ainsi dire, du 6e au 7e jour aura lieu cette nuit. Et demain, nous fêterons déjà Simchat Torah. Ce jour-là, nous sortirons de la Souka. Demain soir, nous devons quitter la Souka. Selon les lois, il est alors interdit de rester dans la Souka parce que l'homme, c'est tout. Il est déjà passé à l'état suivant. Il n'y a rien à regretter. Il n'y a rien vers quoi retourner, seulement vers l'avant et plus haut. Et discutons en dizaines de ce que nous avons entendu. Oui, vraiment. Ce cours réalisé dans la dizaine.
1: ניסיון קודם כל של רב וקבוצה וזה נותן הרגשת הביטחון עכשיו שיש לנו ניסיון גדול
0: ויש... Oui, cette expérience de rab dont nous avons fait l'expérience tous
2: רב הזכיר שהיה שם כמה קבוצות במוסקווה וגם פה היה
0: Donc nous allons continuer, nous atteindrons le but que nous voulons atteindre. Oui, nous avons de rappeler qu'il y a plusieurs groupes à Moscou et ici aussi en Israël.
2: כולם קבוצת פתח תקווה ודווקא נותן המון חשיבות למה צריך את להדגיש את האזורים ואת הקבוצות בישראל ועד כמה כל קבוצה היא מאוד מיוחדת ויש לה טבע משלה. אז ככה לקראת הכנס.
3: כן, זה מאוד אקטואלי.
0: Sa groupe a un caractère particulier et c'est comme ça qu'il s'est rendu au congrès. Oui, c'est tout à fait pertinent et chaque dizaine, chaque situation, nous devons y apporter le créateur autant que possible. Et c'est une copie de la situation et cette compétition ne devrait être que autour de qui donne plus, qui provoque plus de connexions. Non pas être plus intelligent. Mon moi est uniquement afin de me connecter aux autres. Oui, il a dit qu'il ne dépend pas de toi de finir le travail, que tu dois être plus fort dans les connexions entre vous et le climat mondial. Et alors, il faut faire deux choses. L'une qui est ne pas faire de composition sous aucune circonstance, mais uniquement dans l'amour des amis. Et une autre chose, c'est la diffusion. Ces deux choses-là. Oui, chaque action spirituelle dépend que tout est lié au changement entre nous, même entre les hommes et les femmes, comme une aspiration créateur. Et nous devons atteindre une telle requête que tout négatif envers les amis changera. Il me manque le désir, l'aspiration, la fatigue. Et dans tout, il y a un lieu que je trouve. Et c'est ça que je veux changer en moi. Donc je verrai tout à coup tout là-bas. Exactement. Chaque action commence du Créateur et finit en lui. La requête envers lui autrement, il y a juste des actions qui ne mènent à rien. Ce n'est pas simple. Nous devons développer l'aspiration tout d'abord. Essayer de se connecter, recevoir la lumière ou bien la viut, l'épaisseur, et là, ensuite élever man. Et il n'y a que la lumière de Hapsak qui puisse nous corriger. Et cela provient de notre main et nous comprenons notre nature qui ne nous permet pas de nous connecter, qui ne nous permet pas de demander du Créateur. Et mais alors nous demandons, la lumière arrive, ce qui est la seule chose qui puisse nous corriger, mais il y a une demande, il y a un manque. Et en conséquence, la lumière arrive de Chochma à Bina, et nous demandons être comme Bina et nous recevons la lumière de Chochma. Comment nous pouvons-nous changer nous-mêmes? Oui, le Rav a commencé de, ou bien je peux dire pour la première fois que nous voulions attirer la lumière qui réforme, se connecter, que nous avons fait cela, et si ce que nous voulions n'a pas surgi, alors le cli n'est pas encore prêt. Toute cette conversation portait sur comment construire le cli de toutes parts, dans le travail intérieur, dans le travail extérieur. Comment être connecté? Ensuite, il a parlé de la lumière de Hapsak, et ensuite, il a parlé de qu'il n'y a pas d'avancement spirituel, mais seulement un avancement de groupe, et nous devons comprendre ça.

0: Shalom chaverim.
1: Bonjour les amis. Nous continuons de notre rave. C'est aussi une opportunité pour chacun d'entre nous de remercier autant que nous pouvons pour notre rave, nous pouvons voir dans ce cours combien de force, combien le rave nous donne. C'est comme une série éducative pour la spiritualité. Il touche presque tous les sujets. Et je pense que peu importe quand une personne vient pour voir ses cours, pour participer dedans, pour en faire l'expérience, on peut voir combien notre groupe mondial s'est développé avec beaucoup de fondations que le Rav partage avec nous dans les processus que nous développons. Donc, en bref, il y a certaines choses que je veux lire du cours. Il y en a beaucoup, mais l'une d'entre elles, le Rav a dit. Donc, si par le passé, nous avons ressenti que nous voulions que cette lumière fasse de chacun d'entre nous un avancement, individuellement, personnellement, et donc ça existe dans la mesure où je suis connecté avec les autres. La deuxième chose qui parle
0: de... J'ai
1: les coupures, pardon. Donc on va essayer de faire ça ensemble maintenant entre nous. Oui, donc il y a beaucoup de choses. Ça montre que en Baruch, le Rav, en ces jours-là, les gens ont posé des questions. On a changé les noms, on peut changer les noms parce que c'est très difficile pour les russophones et les anglophones et les gens dans le monde d'exprimer, de prononcer le mot Baruch. Et nous en avons discuté de ça. Et donc, tout d'abord, préparer des questions. Nous avons une demi-heure maintenant et en préparant le cours, nous avions pensé que s'il serait juste qu'après un tel cours, comme on a regardé ce cours hier, on avait vu qu'il y a beaucoup de choses ici, tant organisationnelles que sociales, qui sont présentes aujourd'hui. Et donc, nous devons nous demander. Nous sommes par rapport à les nombreux conseils que nous a donné les Raves il y a 23 ans. Et donc, nous voulions clarifier ces questions où chaque dizaine pose des questions, non pas que les individus demandent, mais poser des questions. Qu'est-ce que nous pouvons ajouter afin d'être considérés comme des Baruch? Oui, qu'est-ce qu'on peut ajouter en tant que dizaine pour être considéré comme des étudiants de Bnei Baruch, comme le Rav nous l'a présenté dans ce cours? Plus ou moins, il a décrit l'image du groupe et comment elle devrait être construite. Nous pouvons regarder intérieurement, chacun pour nous-mêmes et chacun dans sa dizaine. Qu'est-ce que nous pouvons ajouter pour nous faire adhérer à ce dont le Rav a parlé là-bas? Oui, c'est ça, l'accent sur la dizaine, parce que en ces jours, nous voulons nous diviser en dizaines. Donc maintenant, après de temps, si nombreuses années, chaque dizaine devrait s'examiner et voir si nous nous rencontrons, si nous rassemblons les critères. Est-ce que nous faisons ce que le Rav nous conseille? 6 minutes. Oui, tout notre chemin, c'est de tout d'abord atteindre l'amour des amis. Comment pouvons-nous nous ressentir les uns les autres, nous soucier les uns des autres? Et ensuite, dans la dizaine, alors que nous le faisons, c'est comme ça que nous devenons des étudiants du Rav. Il y a beaucoup de travail pour aller au-dessus de la raison, avec ça aussi la diffusion au monde. Exact, nous avons reçu beaucoup de conseils du Rav qui sont pertinents pour nous. Il a dit que c'est très bien si nous avons ce board virtuel. Nous pouvons voir qui est le roche de la dizaine. Ce que nous faisons ici pendant la semaine, quel rôle ont les amis? Qui devrait recevoir de l'aide? De l'aide générale, par information. Et cela se tient devant nos yeux pendant la semaine et nous pouvons nous supporter les uns les autres. Et peut-être si d'autres choses continuent. Oui, peut-être qu'on doit utiliser ce système qu'il a construit plus. Qui plus est, de ce que j'ai entendu du Rav, il a dit qu'il y a des groupes qui, bien qu'ils ont fait beaucoup de diffusion et de flyers et qu'ils voulaient se connecter au groupe central. Et ici, c'est un sujet très important parce que aussi, en tant que dizaine, chaque dizaine doit être dans l'esprit du groupe. C'est pas suffisant que ce soit connecté en soi. Il faut que c'est l'esprit de Bnei Baruch. Et ici, je pense que c'est très important, et spécialement que le congrès régional incorpore plus dans l'esprit du groupe. Oui, une question très profonde à l'intérieur. Est-ce que je suis adapté? Est-ce que j'ai le droit d'être appelé Bnei Baruch? Il faut que je me demande dans quelle mesure est-ce que je fais des efforts. Et c'est bien de ressentir la honte devant tout le monde sur où tu te trouves. Et ça, c'est la reconnaissance du mal à laquelle nous devons arriver. Nous devons arriver à chaque seconde afin de nous élever à nouveau et l'atteindre à nouveau. Et à nouveau y arriver. Être Bnei Baruch. Et ça me semble comme être conscient de où nous nous trouvons et nous voulons nous trouver à chaque instant et avancer. Oui, c'est toujours difficile pour moi de dire qu'est-ce qu'on peut ajouter d'autre parce que. Apparemment, j'ai déjà fait tous les conseils, donc quelque chose de plus. Mais quoi qu'il en soit, le Rav a dit que. Encore, que mon jeu n'existe qu'afin de me connecter avec les autres. Aussi, la dizaine, elle n'existe apparemment que c'est moi, c'est le moi, c'est l'unité, afin de me connecter avec les autres dizaines. Et ça, en fait, c'est le congrès régional qui peut nous aider avec ça. Oui, il nous a aussi donné des astuces extérieures, comment se comporter pour orienter le cœur. Donc il a dit s'engager dans la diffusion, se concentrer dans l'amour des amis, se concentrer sur les sources, ne pas se déconnecter du cours. Et il a dit que dans les états les plus bas, s'il justifie, si tu fais le travail intérieur, par cela, spécifiquement, tu grandis. Je pense que le travail est pour qu'il y ait toujours de la place pour que tu examines cet état entre lequel tu es aujourd'hui et l'état idéal, comment tu contribues au groupe et à quel point est-ce que tu rentres en eux dans le travail spirituel, dans ton cœur, selon lequel ta résistance s'identifie parce que tu passes. Combien de degrés tu dois élever au-dessus de la raison en permanence? Tout le travail spirituel intérieur, c'est l'implémentation. Et dessus, il y aura aussi l'extériorité avec laquelle nous vivons nos vies envers cela. Mais le changement intérieur, c'est comme si nous nous mettons sur la table d'opération et que nous demandons au Créateur que la lumière qui réforme fasse les changements en nous et nous corrige. Je vois qu'après les nombreux exemples du Rav, combien nous focalisons sur le travail dans la dizaine, ce qui est le travail principal, n'a pas de travail qui soit plus essentiel. Et sur tout cela, le Rav a dit la diffusion. Mais nous devrions diffuser. Maintenant, le congrès régional, le travail avec toute la communauté, comme a dit le Rav. C'est ce qui nous fait vraiment avancer. Oui, nous avons parlé d'avancement personnel et le Rav ici a dit une phrase qu'il n'y a pas une telle chose. De façon révélée, il n'y a que notre avancement général. Je dois arriver à un état où je viens pour les enfants, pour les amis. Exact, nous venons de parler, c'est intéressant. Il a dit que si... En fait, maintenant, il regarde les cours parce qu'il était occupé à organiser les congrès avec d'autres amis. Et moi, j'étais dans tous les cours, j'étais responsable du matériel d'étude. Donc, les choses changent. Maintenant, c'est moi qui suis responsable de l'organisation. Donc, les choses changent. Mais regardez, il y a 2000 ans, le Rav Akiva a dit « Aime ton prochain comme toi-même » et le Rav a dit « Chaque cours où nous devrions nous connecter, simplement nous parlons maintenant de combien de choses il faut faire, combien de critères il y a, combien de mouvements il y a à faire dans ce monde pour se connecter. » Et tous nous l'entendons, donc... Dans un cours, juste combien de choses nous a dites le Rav? Chaque personne, chaque dizaine peut faire une liste complète de choses que nous devons rassembler, tant intérieurement qu'extérieurement, et penser à quoi faire pour arriver à cet état appelé la connexion. Et bien sûr, ce n'est que maintenant que nous commençons à comprendre que sans le Bala Sulam, le Rabash est certainement sans le Rab pour nous expliquer toutes ces choses. Il nous a fait passer par tout ce processus éducatif. Nous n'aurions aucune chance. Personne ne peut pas atteindre l'état de connexion. Si vous avez des questions sur le congrès, sur l'organisation de la société ou quoi que ce soit, les choses que nous avons entendues, que nous pouvons réaliser aujourd'hui, implémenter aujourd'hui, vous êtes invités à les poser. Oui, bonjour les amis. Je demande, depuis cet atelier que nous avons fait, quand le sentiment de connexion dans notre dizaine... Je suis dans une dizaine où Roy Miron était responsable du contenu à Petah Tikva. Notre question est une question que beaucoup d'amis se demandent. Nous avons entendu du Rav que la spiritualité se révèle dans les limites de la dizaine. Et régulièrement, le Rav a été très méticuleux à ce sujet au cours des années, même lorsque les amis se sont rassemblés quelque part physiquement ensemble. Donc, nous sommes connectés pendant les pauses, l'incorporation dans le groupe, dans les pauses, mais les cours, le Rav nous ramène toujours au fait que nous devons faire des ateliers avec notre dizaine. Même quand j'ai volé de loin, je dois être en zoom avec ma dizaine. Alors maintenant, nous sommes à un nouvel état où nous recherchons, nous entrons dans 3 jours de connexion intensive avec tout le clé mondial. Alors ma première question, c'est comment est-ce que, pardon, je suis un peu excité, mais comment est-ce que nous nous protégeons pour que, quelle que soit l'expérience que nous faisons, quelle que soit que nous ressentions, la force du clé général, cette excitation, comment alors apporterons-nous ça pour, dans nos dizaines, pour que nos travail soit une compensation de « Oh, peut-être que ma dizaine n'est pas suffisamment pour moi, que ma dizaine est d'une certaine façon, je ne sens pas suffisamment de place pour le travail, donc en compensation, je vais m'être impressionné par le clé général du sentiment général. » Comment est-ce qu'on s'aide les uns les autres pour que toutes ces choses que nous soyons, en quelque sorte, que nous les localisions, que nous les connections, que nous conseillons pour des discernements pour notre dizaine, et non pas que nous nous diversifions comme une erreur avec quelque part le sentiment de la connexion générale et qui floute le manque pour le lieu de notre travail dans la dizaine. Donc ça nous donnera une innovation, un nouveau manque. Comment maintenir ça tant dans la préparation que pour le congrès, que dans le congrès lui-même? Merci. On peut dire à l'Achaïm, je peux ressentir ton cœur qui brûle et ta préoccupation pour la dizaine sur le maintien de de rester collé au mot du Rav. Alors tout d'abord, comment? Ben, je ne sais pas. Mais le fait que tu le mentionnes et que nous y pensions ensemble, c'est important. Nous comprenons que tout le travail spirituel est fait dans la dizaine. J'espère que tous nous le comprenons, et sinon nous nous aidons les uns les autres à le comprendre. Et le Rav nous aide à le comprendre, chaque jour et à chaque cours. Et dans le même temps, au congrès, un éveil d'en bas, nous essayons de nous éveiller les uns les autres d'en bas, dans des plus grands groupes. Comme tu as dit, nous le recevrons avec des ateliers et d'autres événements de façon aléatoire, c'est-à-dire des amis de différents cadres qui vont s'asseoir ensemble, c'est-à-dire à Petah Tikva, qui est la chose la plus importante pour de nombreux endroits dans le monde, mais ce n'est pas le seul endroit. Il y a beaucoup d'autres endroits dans le monde, et alors le rassemblement est très significatif parce que beaucoup d'autres amis dans le monde, probablement la plus vaste majorité des amis dans le monde, n'ont pas l'expérience d'être assis ensemble avec 200 amis dans une salle pleine. Donc la rencontre même est un événement significatif, la proximité physique. Et le Rav a dit aujourd'hui dans le cours que nous sommes toujours assis de façon que nous puissions nous voir les uns les autres. Il a parlé de peut-être que vous pouvez embrasser l'ami, mettre votre tête sur l'ami pendant l'expérience. Et c'est une expérience que tout le monde ne donne pas dans le monde. Et c'est important pour nous que les amis dans le monde en fassent l'expérience. Mais prends un ami qui vient ici pour un stage. C'est un exemple. Chacun d'entre eux, pendant les ateliers, est connecté à sa dizaine pendant les ateliers. Et dans le même temps, ils sont ici dans le stage. Ils sont impressionnés les uns par les autres. Ils prennent énormément de force les uns des autres. Ils sont assis dans la salle qui n'est pas leur dizaine. Et ils reçoivent énormément d'impressions qu'on entend d'eux. C'est les impressions qu'ils reçoivent les uns des autres. Et de chacun ici. Et ils m'ont dit à quel point ils parlent aux amis sur l'atmosphère. Et c'est un exemple d'une personne qui reçoit une impression d'un cadre plus large et qui le ramène dans sa dizaine. Et il comprend que le travail qu'il fait avec ses amis dans la dizaine, de la même façon, chaque ami apporte. Et ça, ce n'est pas que pour le congrès. Nous essayons d'apporter de l'inspiration à la dizaine, la grandeur, l'importance. Autrement, d'où recevrons-nous de la force? Nous recevons de la force des amis. Et nous le réalisons, comme le matin, du fait des amis. Et donc, d'un côté, tu as raison, tu dois mettre l'accent. Tu as dit fuir, mais nous ne fuyons pas de la dizaine. Donc, comme si ce n'était pas bon dans la dizaine et que nous fuyons ailleurs. C'est merveilleux dans la dizaine. Et sinon, je dois travailler sur la grandeur des amis afin de ressentir qu'il est grand. Et dans le même temps, afin de renforcer la dizaine et d'attirer dans la dizaine plus de force pour que nous puissions continuer à approfondir le travail entre nous. Nous avons besoin de plus de force. Nous tous. Et ce n'est pas que cette dizaine, ça va et celle-là, non. Tout le monde. Nous pouvons recevoir cette impression d'un cadre plus large, de force, de qualité différente, discernement que je veux amener. Avec des exemples que je vois d'autres amis, d'autres dizaines, tous les autres cadres, ce sont de bonnes choses. Cela ne me divertit pas, cela ne me repousse pas. Ce n'est pas comme je pense que les amis qui étaient assis devant moi, qui sont tous étudiants, n'est-ce pas? Ils ne sont pas avec moi dans la même dizaine, mais ce sont mes amis, ce ne sont pas des étrangers. Ils pourraient parler une différente langue ou bien dans un cadre différent. Ils ont la même grandeur et la même importance, et je peux recevoir d'eux de nombreux exemples, beaucoup d'impressions, de discernement. Et ça dépend de comment est-ce que je me relie à eux. Si je les vois comme étant grands et qui veulent que je leur donne de l'importance, de la grandeur de eux à moi et de moi à eux, alors de cette façon, nous nous mélangeons toutes les forces que nous avons dans le groupe mondial et nous la ramenons à notre dizaine. Nous devons faire le travail et continuer avec eux. Nous ne sortons pas, nous ne fuyons plus. C'est le contraire, nous voulons approfondir notre travail dans la dizaine. Oui, peut-être un autre mot. Je ne veux pas juste être assis techniquement parce que, par exemple, je voyage aux États-Unis, donc voilà, c'est aussi un autre fuseau horaire pour ma dizaine. Et en fait, j'aspire à être assis avec les amis que je connais depuis 20 ans et à prendre d'eux leurs impressions, leurs des exemples qu'ils vont te donner, les à ramener à ma dizaine. Disons, pour nous, une fois de temps en temps, nous parlons de la grandeur du climat mondial, chacun en parle, et je veux renouveler ces exemples. Il me semble que c'est tellement compris, c'est tellement... Et parfois, on a entendu que c'est comme une trahison. Comment je quitte ma dizaine? Tu ne quittes pas. Elle est toujours avec toi. D'ailleurs, il y a aussi des temps où nous te déterminons que c'est comme dans une famille. La famille reste ici une fois par jour. Je vais faire une mise à jour. Qu'est-ce que j'ai vu pendant cette journée? Tu fais la même chose dans ta dizaine, mais c'est une opportunité. Alors, mettons les choses en proportion. C'est une fois de temps en temps, une opportunité, une fois par an. Donc, c'est pourquoi nous pensons que ça peut vraiment apporter une force bien plus grande que celle qu'il y a maintenant dans chaque dizaine. Plus de questions? C'est ta réponse? Ça t'a répondu. D'accord, très bien.
2: Merci.
1: Aujourd'hui, nous avons entendu Rav dans le cours que il n'y a rien qui nous unit plus que la diffusion.
2: Et
1: tous ici, au moins à Petah Tikva, nous faisons beaucoup d'actions qui supporte les cours, le cadre, les tâches. La question, c'est, est-ce que ça, c'est considéré comme de la diffusion? Donc aujourd'hui, on a vu, 23 ans plus tard, qu'est-ce qui est considéré comme étant de la diffusion? Merci. Je ne pense pas que beaucoup de choses aient changé. Tout comme avant, une personne vient ici pour nettoyer le bâtiment. Un autre fait le gardien, l'autre les poubelles, la cuisine, tout ça, c'est de la diffusion. Intérieur ou extérieur, ce n'est que la forme qui diffère. Récemment, le Rav a moins parlé de diffusion. Je sais, de conversation avec les amis, nous avons commencé à penser que maintenant, c'est pas important, maintenant, c'est important de se concentrer sur la dizaine. C'est des mots que je n'ai jamais entendu du Rav. Qu'à tout point, il a dit, non, suffit. Nous avons fini suffisamment et maintenant, nous devrions attendre. Jamais. Je pense que j'en ai parlé suffisamment avec le Rav. Et disons ça comme ça, que depuis la perspective de l'organisation, nous ne savons pas comment apporter l'organisation à des situations où chacun a un rôle dans la diffusion. Mais chaque personne doit, surtout comme le paiement du massar ou venir au cours, je n'imagine pas une personne sans ça, sans ce rôle, sans un rôle permanent, ou une tâche où il sert la société. C'est vrai qu'auparavant, c'était plus facile, il y avait des choses plus simples, comme des choses physiques. Le Rav a inventé toutes sortes de choses que nous faisions, qui n'avaient pas d'autre bénéfice que la connexion. Et aujourd'hui, peut-être parce que nous sommes virtuels, auparavant, la majorité des groupes, c'était 100 personnes ici et c'était tout. Et tous les groupes étaient physiques. Et aujourd'hui, la majorité des amis sont virtuels. Donc, si tu n'as pas de compétences particulières, je ne sais pas si chacun a un rôle. Mais je peux donner un exemple. À cette époque-là, Citrine, 2004 ou 2005, j'ai eu une période où je n'avais pas de rôle. Je me souviens. Et Aviou m'a dit, tu dois avoir un rôle. Et vraiment, ils m'ont donné quelque chose. Et moi, j'ai eu quelques mois où je n'arrivais pas à me trouver. J'étais responsable des choses sociales et tout à coup, la diffusion a commencé. Je n'avais pas de compétences. Je pouvais traduire. Et donc, je connais ce sentiment. Je pense que la responsabilité doit être de la personne aussi. Que la personne comprend que sans ça, il ne peut pas avancer. français. Donc certains ont ce sentiment que ça suffit pour moi à la dizaine. Et nous avons ce sentiment que si ce n'est pas discuté dans la dizaine, dans le cours, ça n'existe pas. De la perspective du Rav, non, tout est pareil en termes d'importance. Il y a certains critères que la personne doit rassembler. Et j'admets qu'en tant qu'organisation, nous ne savons pas suffisamment à quel point arriver à chaque personne et pour lui offrir quelque chose. Mais ça doit aussi venir de la personne, cette passion. Oui, je veux juste ajouter une chose, Yedidia. Il y a 24 jours supplémentaires, 25, et il y a un congrès. Ça s'appelle un éveil d'en bas. La personne doit s'arrêter maintenant et se demander « qu'est-ce que je fais dans le congrès ?» Est-ce que je vais arriver comme un invité ? Voilà, je m'amène moi-même. Je fais une faveur à tout le monde par là. Qu'est-ce que je fais ? Et c'est vraiment une question. Est-ce que il, peu importe quoi, est-ce qu'il affûte, il fait des photographies, il nettoie le vieux centre avec ses exemples, il taille les crayons. Donc peu importe ce que fait la personne. Il faut une place pour exprimer son désir de contribuer à la société. Et donc, ici, il y a un congrès, des activités incessantes qui sont requises. Peu importe que tu voyages quelque part ou non, que tu participes en Israël, il y a des amis dans ma dizaine qui sont occupés de cela du soir au matin. Il y a des gens qui attendent que quelqu'un vienne leur dire qu'est-ce qu'il doit faire dans le congrès. Alors, on va venir leur dire. Tu veux que quelque chose rentre, alors fais quelque chose, viens, offre-toi. Si tu ne donnes pas, déjà, c'est une autre histoire, donc on doit s'occuper de ça. Mais une personne devrait exprimer un désir et participer. Il y a tellement de choses que nous pouvons faire, peu importe même quoi. Le fait que je sois impliqué, ça a commencé à me préparer pour le congrès, cela m'oblige. Je dois faire des choses. J'ai un planning. Il y a un tableau de planning. Donc, c'est une opportunité pour moi de faire des choses. Kiev 3.
3: Ми щойно чули від Рава на уроці, що якщо група вважає себе самодостатньою, то вона віддаляється від інших. Що окрема група?
1: Bonjour les amis enseignants, j'ai entendu dire que si une groupe se considère comme indépendant, il est séparé des autres. Alors, qu'est-ce qu'un groupe ou une région devrait faire afin de ne pas être séparé? Mais être connecté, de ressentir connecté aux autres groupes, à tout Bnei Baruch pendant le congrès. Oui, tout d'abord, il faut comprendre le contexte. Nous étions à une époque de direction, le début du groupe mondial, les toutes premières étapes où nous avons essayé d'examiner quelle est la connexion entre le groupe central de Bnei Baruch et les groupes qui... se répandent autour du monde et tout d'un coup il a mis l'accent, il établit le processus par lequel cela va venir et il a mis l'accent sur ce que chaque groupe doit être connecté au groupe central de l'Union. Je pense que dans votre cas, le CLI ukrainien ou ukrainophone, il y a un responsable de département qui est responsable de la langue, des coordinateurs sociaux, des leaders de communauté, mais il faut que vous vouliez être connecté avec nous. Nous sommes connectés avec vous. Nous devons maintenir cette connexion. Tout d'abord, c'est l'ordre normal des choses, le cadre. Ensuite, il y a les cours, comme tout le Rav va parler des cours virtuels, qui étaient les moyens par lesquels il a fait grandir le groupe mondial, une fois par semaine, qui donnait un cours, et ensuite il a commencé deux fois par semaine, il a la forme a changé, mais c'était la fondation. Ensuite, il a parlé d'être assis tous ensemble dans le même temps, mais et puis la grande valeur de cela, non pas que à un autre moment c'est confortable pour moi, mais il y a tous les cours. Et plus tard, le fait de s'adapter autant que les gens sont capables d'être connectés au repas, c'est-à-dire le tableau de planning, c'est notre planning mondial commun et ça n'existe pas quelque part. Ah non, le planning, ça existe pour nous tous. Et la chose suivante, c'est que à chaque fois, nous, le groupe mondial, avons une chose centrale qui nous occupe. Donc, si je veux être connecté à ce qui se passe dans le groupe mondial, je dois être connecté à la chose centrale. Aussi, je peux faire tout ce qui de moi-même, tout ce qui me paraît correct. Maintenant, tout est occupé à faire une chose, un éveil d'en bas, le congrès à venir. dans ces jours qui se présentent. Ça, c'est notre rôle, nous tous. Peu importe où je me trouve, peu importe la langue que je parle, peu importe si je suis vétéran ou nouveau dans ce chemin. C'est comme ça que nous rentrons dans cette attraction commune. Je veux faire partie de ce mouvement. Et donc, toutes ces choses nous aident à être dans un flot, dans une ligne commune. Yaganash court, nous avons...
4: Возможно ли такое, чтобы также десятки могли бы формироваться?
1: Vous êtes d'accord qu'il y aurait des divisions dans des groupes de, selon les mentalités? Est-ce qu'il peut y avoir une situation où plusieurs dizaines sont construites selon la mentalité? Disons, tous les six mois, nous avons de nouveaux étudiants et certains veulent des groupes physiques, tandis que d'autres connexions virtuelles. Est-ce qu'on peut faire une telle division? Oui, c'est une question compliquée. Comment construire des dizaines, si ça vaut la peine de mélanger ceux qui étudient depuis de nombreuses années avec de nouveaux étudiants dedans? Il y a toujours beaucoup d'aspirations. Ils ont beaucoup d'aspirations. Donc ça, c'est des choses qu'il faut s'asseoir et réfléchir. Il n'y a pas de règle selon laquelle c'est interdit ou autorisé. Nous pensons que oui, selon le désir et la façon dont tu vis, il y a beaucoup de critères pour construire la dizaine. Nous n'avons pas le matin tout de suite. Il y a beaucoup d'aujourd'hui qui viennent de 4h à 5h30. Nous avons un cours pour la communauté des étudiants. Et là, nous pouvons parler, et puis à Shabbat, tous les groupes qui sont venus sur combien de groupes différents qui sont revenus à Petah Tikva, pourquoi nous avons tout le système des coordinateurs et tout ça. Même il y avait des groupes qui ont disparu avec les coordinateurs qui prenaient les gens. Il y avait toutes sortes de confusions au cours des années. Et ça, c'était encore... quand le Rav dirigeait les choses avec d'un bras fort. Donc, c'est le mélange de l'ego. Puis il y avait des groupes physiques. Et c'est très difficile de savoir ce qui se passe dans le groupe physique. Donc, si tu veux partager avec ces choses, viens cet après-midi, puis voilà. Exact. Aujourd'hui, à 14h, tu peux venir et poser toutes les questions, y compris sur les intentions. Doudi, s'il te plaît. Oui, les amis, une mise à jour rapide sur la continuation d'études. Il y avait beaucoup d'amis qui étaient surpris que nous étudions encore les cours de Citrine et qui voulaient savoir quoi d'autre. Parce qu'il y avait plus qu'un cours par jour à Citrine. Il y avait et c'est pourquoi nous avons encore plus de cours à regarder. Mais aussi, nous ne regardons pas selon l'ordre, parce que nous essayons de les adapter à nos cours et au temps de cadre d'études. Alors qu'il y a-t-il ensuite, nous avons deux cours supplémentaires de Citrine que nous regarderons demain et le jour d'après. Dans la deuxième partie de la journée, nous continuerons avec notre préparation pour le congrès régional. Mercredi, nous aurons un cours spécial sur la commémoration du 7 octobre. C'est un cours sur une arène en 1008. Nous reviendrons à notre routine ensuite, Rabat dans la première partie, avec la lecture d'un article ensemble en dizaine. Et puis ensuite, un cours enregistré du Rav de 2003. Et l'étude des 10 férotes dans la deuxième partie. Nous concluons avec une chanson.

0: שלום חברים, בחלק הראשון של השיעור היום נמשיך עם סדרת השיעורים.
1: Bonjour les amis, en première partie, nous poursuivons notre série de leçons du congrès de Citrine de Sukkot 2003. Et aujourd'hui, c'est la leçon 11, datée du 16 octobre 2003. Après quoi, il y aura naturellement une chute encore plus grande. Et ensuite, ce sera déjà une telle prise de conscience de notre impuissance.
2: Et
1: une aspiration.
2: Который будет называться ман.
1: Qui s'appellera ман.
2: И тогда уже мы получим с вами.
1: Et alors nous obtiendrons déjà le passage avec vous.
2: Мы с вами прошли сегодня первый этап. Мы прошли.
1: Aujourd'hui, nous avons parcouru avec vous la première étape. Nous avons parcouru toute la période jusqu'à cette partie-ci. C'est-à-dire que nous avons ressenti une élévation commune. Nous avions des espoirs communs, nous pensions que quelque chose allait nous réussir, quelque chose irait bien. Nous avons attiré sur nous la lumière supérieure. Cette lumière supérieure est descendue sur nous pour la première fois et elle a fait en nous un seul manque commun, un seul cri commun. Ça n'était jamais arrivé auparavant. Tout ce travail que nous avons fait, nous l'avons fait pour la première fois tous ensemble ici et même dans le monde avec un tel nombre de personnes, c'était une aspiration commune, mutuelle. Et ainsi, nous avons créé ensemble un état positif et un état négatif par notre effort commun. La lumière que nous avons attirée par notre désir de changer, de changer quelque chose en nous, a fait ressortir notre égoïsme. Mais c'était déjà un égoïsme commun. C'était déjà un cri commun et maintenant, nous devons prendre conscience de l'état où nous sommes. Et depuis cet état commun, depuis notre état commun, faire à nouveau un travail, et ce travail sera déjà différent du fait qu'il s'effectuera sur un manque commun, sur un cri commun. Je vous en ai aussi parlé hier. Se déroule selon le même système que celui de haut en bas. Le Créateur a créé un cli commun de l'état zéro au premier état. Il existe.
2: Затем это желание проходит швира, свет уходит вверх, желание падает вниз, и вот они разделены между собой этим махсомом. И тут они должны начинать между собой снова соединяться и достичь такого же состояния, когда свет полностью входит в кли.
3: Comme ils sont séparés, il faut arriver au même état, que la lumière rentre dans le cli. Et ça, c'est ce que nous sommes. Nous commençons à nous élever. La différence entre la lumière et le cli, et spécifiquement dans notre cli, spécifiquement dans le cli que nous essayons de créer, chacun d'entre nous avant ce temps, chacun de façon chaotique, chacun d'entre nous aspire à cette âme commune d'Adam, aspire au Créateur, et je le recherche, et ici, chacun son ami,

Juste un clé brisé, c'est juste différentes parties brisées, mais maintenant il y a des tentatives de se connecter entre elles. Maintenant elles sont, elles commencent les formes en quelque sorte, elles structurent ce clé précédent, et dans la mesure où nous deviendrons ce clé, nous l'imaginerons, ça peut être 200 ou 300, 2000 personnes dans le monde, peu importe la quantité, que pour autant que ce lien entre eux, comment l'adapter à ce clé supérieur, c'est comme ça que nous accomplissons en dessous du Marsum, et comme une miniature, mais pour être similaire, dans une forme similaire, et dans la lumière générale qui l'influencera, cette lumière qui a illuminé cet égoïsme général, de toute façon que ça a été, ça affectait le clé général. Et ici, cette aspiration commune vers le haut. Et là, ce que nous découvrons, c'est un chagrin commun, une illumination, une révélation de l'ego. L'égoïsme ici, et c'est là que ces petites révélations, maintenant, ça c'est le grand chisaron commun général, le clé commun, et ça c'est ce que nous devions cette fois rentrer dans notre rassemblement ici, et c'est ce que nous avons atteint. Et maintenant, nous devons réaliser notre état et comprendre que si nous ne recevons pas sur ce cette illumination constante vraiment d'en haut qui clarifie tout en nous. Et ça, c'est parce que notre clé, jusqu'à ce jour, n'est pas encore prêt. Et cet état de ressenti du fait que le clé n'est pas prêt et qu'il doit passer par nous, ce désespoir de ce qu'il y a entre nous, de ce que nous devons avoir et que nous n'avons pas et qui n'existe pas. Et il n'y a pas suffisamment de connexion commune générale entre nous, de sorte que s'il y avait une telle lumière, elle serait attirée ici, disons Apsag. La lumière qui nous corrigera vraiment, qu'est-ce que ça veut dire la lumière Apsag qui nous amène jusqu'au Marsum, ça c'est déjà la prochaine fois qu'il y aura la lumière de Apsak. Cette lumière est comme, non pas qu'elle change, elle n'a pas de style, elle n'a pas ni ces sortes ça de couleurs ou de miséricorde, de sagesse, la lumière de Chassadim de Nuchorma, il n'y a rien de cela. La lumière est simplement, se manifeste dans des propriétés, de sorte que nos désirs avec la façon dont le cli se rapporte au... Ce que le désir, la façon dont il ressent la lumière, c'est ainsi qu'il ressent sa manifestation sur lui. Alors si auparavant nous ressentions et désirions cette lumière pour qu'elle fasse avancer chacun, personnellement, individuellement, maintenant, peu à peu, nous devons commencer à comprendre qu'il n'existe pas d'avancement personnel, individuel. Il n'y a un avancement uniquement dans la mesure où je suis lié aux autres et où notre force commune, l'équipe, le groupe désire avancer. Et avancer signifie nous rapprocher davantage entre nous. Cela signifie ressentir davantage les autres, sortir chacun de soi et tomber sur les autres, simplement se donner aux autres avec ses désirs, avec ses possibilités. Voici ce que signifie avancer un peu. Si nous avançons précisément, si nous avons précisément ces désirs, ce qu'on appelle l'amour d'autrui, alors cette lumière Apsak agira sur nous, parce qu'elle possède précisément ses propriétés. Elle ne répond pas à d'autres désirs. Notre problème est que nous ne désirons pas ce que la lumière peut donner, ni ce qu'en réalité nous apporte. Ce désir qui vient d'apparaître pour la première fois en nous, encore petit, nous devons le présenter à la lumière.
Soudain, il s'oublie, il nous semble qu'il n'existe déjà plus, nous sommes de nouveau égoïstes, nous ne voulons plus penser à personne, nos pensées sont peut-être déjà complètement ailleurs. C'est juste, c'est précisément ce moins, mais ce moins se trouve déjà sur le plus qui existait auparavant. Et maintenant, ce moins restera tout de même en nous. Il sera tel que nous attendrons, que nous penserons, que nous nous souviendrons, qu'il nous faut absolument parcourir ce chemin ensemble. Nous

0: Nous le regretterons. Nous aurons besoin les uns des autres et du clic commun. Et dans la mesure de notre désir, il est désir de connexion. Dans la mesure de notre désir de connexion, cette lumière commune, qui se trouve dans un repos absolu, se manifestera alors par rapport à nous comme lumière absac. Sinon, elle nous restera imperceptible. Et de même qu'aujourd'hui, nous existons dans un océan de lumière infinie, sans la ressentir. Nous ne ressentirons non plus. Nous n'avons pas ce désir. La lumière ne se manifeste pas. C'est comme vous savez, s'il y avait maintenant des petits oiseaux, des insectes, des araignées qui se prennent près de moi, nous pouvons nous enthousiasmer ici les uns avec les autres, être dans n'importe quel monde, dans n'importe quel état. Et à côté de moi, un petit chat dort tranquillement et ne pense absolument à rien, ne soupçonne rien, ne sait rien. Ça n'agit pas sur lui. Et nous aussi, quand nous sortons du désir pour le spirituel, naturellement, nous ne ressentons pas la manifestation de cette lumière supérieure qui, même maintenant, nous entoure et nous traverse. C'est pourquoi ce désir, notre désir commun, doit être un désir absolument clair, conscient. La prise de conscience de l'aspiration ici, c'est la prise de conscience de l'aspiration à un désir commun, à une atteinte commune, à la nécessité de ressentir le Créateur qui est ressenti uniquement sur nos aspirations les uns envers les autres. Si ces aspirations existent entre nous de l'un vers l'autre, alors sur ces aspirations communes, ici, nous ressentirons le Créateur uniquement sur ses aspirations communes. Chacun de ces points pris isolément ne ressent rien. Il existe seulement pour, c'est mon moi, seulement pour que sur lui nous construisions nos liens mutuels. Nous avons donc parcouru cette étape avec vous. Maintenant, nous devons commencer à prendre conscience du désir précis qui doit être en nous, du désir précis avec lequel nous devons passer le Marsum. Je suis venu passer le Marsum. Ça doit être expliqué en nous, dans nos ressentis, dans nos pensées. Je suis venu m'unir à tous sous une telle forme. Pourquoi avec tous? Et pourquoi précisément avec ces personnes? Parce que elles aspirent toutes à la même chose que moi. Elles veulent sortir dans le monde supérieur. Et nous commençons donc progressivement à donner des formulations plus justes. Qu'est-ce que le monde supérieur? Qu'est-ce que le spirituel? Qu'est-ce que passer le Marsum? C'est-à-dire sortir de soi, trouver les autres qui aspirent à cela, créer avec eux un grand désir commun. Sans cela, rien ne nous réussira. Ce grand désir unique, l'aspiration vers lui, le travail sur lui, c'est notre prochaine étape. Et ici, avant tout, il y a la prise de conscience, la reconnaissance du mal. Quelle reconnaissance du mal? La prise de conscience que je me représente mal ce que signifie le spirituel, ce que signifie le cli commun, ce que signifie la correction, la prise de conscience de cela et l'aspiration à une représentation correcte de ce qu'est le cli. Le cli est le lien entre nous. Ce n'est pas simplement « je veux quelque chose de plus grand ». Quelque chose de meilleur dans mon égoïsme. Le clé, c'est précisément que chacun sorte de lui-même afin de créer un lien entre nous. Sur ces liens intérieurs, nous ressentons ensuite la correction et le Créateur. Voilà à quoi sera consacré notre prochain travail. Si nous le faisons, c'est-à-dire si nous rassemblons notre clé commun, aujourd'hui, il se manifeste déjà, il existe, il s'oublie. Naturellement, nous sommes dans une chute. Il se manifestera peu à peu dans une élévation. Nous devons accepter l'état dans lequel nous sommes, où que nous soyons. Mississippi, Volga, Kangourou ou Rengoy, peu importe où, nous devons accepter tous ces éloignements, toutes ces conditions, comme nous étant données d'en haut. Nous ne comprenons pas pourquoi, ni dans quel but, nous avons tous été créés ainsi et dispersés comme cela. D'un côté, autrefois, nous formions une certaine communauté, ouais. Nous avions comme un seul peuple, nous avions une même mentalité, une même culture, nous nous comprenions, et soudain, maintenant, nous avons été tellement séparés, nous sommes éloignés. Mais en même temps, cet éloignement, manifestement, a été donné par le Créateur. D'en haut, manifestement, il doit justement créer en nous de telles conditions préalables, de telles tensions, de telles aspirations vers l'avant qui créeront ce clic commun. Donc, malgré les distances d'un côté, d'un autre côté, Internet a été créé, spécialement créé ainsi pour nous, pour que nous puissions rétablir ce lien, le créer et au-dessus de lui, désirer ressentir les autres, sortir dans cette aspiration commune vers le Créateur et le ressentir. C'est donc notre prochaine étape. Et c'est pour cela que nous est donné maintenant ce temps où chacun sera de nouveau chez lui. C'est pourquoi dans cet état, nous devons maintenant définir très clairement ensemble comment nous allons continuer à agir. Ça, c'est une chose. Deuxièmement, j'aimerais vous entendre. J'aimerais que nous-mêmes, pendant toute cette période où nous allons maintenant devoir faire des efforts, que nous créions tout de même autant que possible des liens entre nous. Où que je sois, que je colle des affiches, que je donne des conférences dans d'autres endroits, que j'étudie, que j'écoute des cours en virtuel, quoi que je fasse, je dois désormais penser non seulement à moi, non seulement à mon petit groupe, ni à la façon de l'agrandir ou d'y faire quelque chose, mais à notre cli mondial commun, parce que c'est précisément lui qui doit nous donner cette sortie vers le monde supérieur. Donc toutes nos actions ne doivent pas être refermées seulement sur moi ou sur les amis que je vois, mais sur ceux que je ne vois pas, sur ceux que je dois me représenter maintenant, me représenter mentalement cet immense désir commun. Et il est fait spécialement ainsi, virtuellement, parce que cet état est plus proche du spirituel. C'est une sorte d'entraînement à l'éloignement de notre égoïsme, au rapprochement des catégories spirituelles. Ne cherchez donc pas à retomber quelque part dans des détails plus petits. Au contraire, plus vous vous représenterez notre cli commun comme grand et abstrait, plus sûrement, plus près du spirituel, vous vous trouverez réellement, personnellement, avec nous, personnellement avec nous. Ainsi, notre travail commun se compose de deux parties. D'un côté, c'est le travail... Ainsi, notre travail commun se compose de deux parties. D'un côté, c'est le travail administratif qui consiste à créer les canaux nécessaires entre nous, par lesquels nous nous relions, par lesquels, d'une manière ou d'une autre, nous sommes en contact, nous nous relions à des moments déterminés ou dans certains travaux, certains efforts. Ça, c'est déjà le travail de l'administration. Comment le faire? Elle nous aidera en cela afin de nous préparer des moyens de connexion grâce auxquels nous pourrons plus facilement nous relier et, au-dessus de cette base, construire notre réglage spirituel. Il est naturellement nécessaire d'être également dans de tels liens mécaniques les uns avec les autres. C'est pourquoi il existe chez nous une activité économique et matérielle au sein du groupe, à l'intérieur du groupe, et elle est liée aux autres groupes. Et au-dessus de cela, nous construisons déjà nos relations personnelles et naturellement, nous essayons de faire cela dans toutes nos activités, du moins ainsi chez nous, dans notre groupe central. Pas un seul mouvement, pas une seule forme d'activité, rien de ce que fait l'homme en rapport avec le groupe, avec le spirituel, ne se fait sans que, au préalable, il ne se règle intérieurement. Pourquoi il doit le faire? Quel but il poursuit? Qu'aimerait-il précisément voir à la fin de ses actions, comme résultat de ses actions? kavana, intention. Alors maintenant, notre attention ne doit plus être à l'intérieur d'un petit groupe, mais être liée au groupe mondial commun. Avant cela, nous essayerons d'organiser des liens communs, des espaces communs sur Internet, auxquels auront accès les modérateurs de chaque groupe, les responsables ou ceux qui seront chargés de publier toutes sortes d'annonces et de messages. Nous devons essayer, bien sûr, tout cela ne représente encore que des liens purement extérieurs, mécaniques. Mais essayez aussi de vous relier entre vous intérieurement d'un côté et d'un autre côté, je vous le demande vraiment. Traitez cela avec beaucoup de prudence pour ne pas recevoir 100 ou 200 messages par jour qui vous submergeraient simplement et dont vous seriez obligé de vous débarrasser, de les repousser d'une manière ou d'une autre au point qu'ils ne vous resteraient plus du tout de temps pour votre propre travail intérieur, pour analyser l'état dans lequel vous vous trouvez, vous et tout le groupe mondial. Nous devons donc, de l'autre côté, nous ménager les uns les autres et utiliser les possibilités de notre communication avec beaucoup de précautions. Nous devons créer un champ maximum d'amour aussi efficace que possible, qui ne détourne pas l'homme, mais l'éveille seulement doucement à une réaction positive en retour. Et tous les obstacles qui vont maintenant apparaître dans différents pays, dans les différents états de chacun, dans les différents groupes, nous devons les percevoir comme notre ego natif. Et c'est justement à partir de lui, en surmontant tous ces obstacles, en reliant tout entre nous, que nous attirerons la lumière Absak. Dès que la lumière Absak agira sur nous, c'est-à-dire que la lumière environnante agira sur nous sous la forme de la lumière Absak, elle nous tirera immédiatement à travers le Marsum. C'est-à-dire que cette lumière Absak, pour corriger absolument toutes les formes d'égoïsme, à l'exception du cœur de pierre, le cœur de pierre est corrigé par une action appelée Rav Poalim Legaptiel. C'est-à-dire que lorsque tous les désirs, sans exception, à l'exception du cœur de pierre, sont corrigés, et qu'ils font tous un zivouk commun sur eux-mêmes, sur ce désir total, à l'exception du cœur de pierre, alors une lumière est déjà attirée sur le cœur de pierre. Et il est corrigé. Et cette lumière, à l'exception de la lumière qui corrige le cœur de pierre, toute la manifestation de la lumière qui corrige nos 613 désirs, c'est entièrement la lumière appelée Absak. Naturellement, elle est capable de corriger notre petit égoïsme, cet égoïsme terrestre qui se trouve sous le Marsum. Elle corrige également un égoïsme beaucoup plus grand que nous recevrons ensuite des mondes spirituels. Et au-dessus duquel nous nous élèverons chaque fois. C'est pourquoi devenir semblable à cette lumière Absak, voilà ce que nous devons faire. Que représente la lumière Absak? Elle représente la propriété de Bina. Sag, c'est-à-dire un renoncement complet à mon moi, avec un tel calcul que j'utilise tout mon égoïsme pour le bien de l'autre côté de Bina, pour le bien du groupe commun et des amis. Si cette aspiration commune existe, je ne dois pas me trouver déjà dans cet état. Il n'est pas corrigé en moi. Je me le représente, je voudrais, il me semble, je pense que c'est un bon état, que c'est utile, et c'est à cette prise de conscience, vous voyez, prise de conscience, aspiration, que je dois parvenir. Je ne peux pas être déjà dans cet état. Je dois même me le jouer artificiellement. Qu'est-ce que ça signifie? Essayer artificiellement de lui être semblable. Alors la lumière d'en haut agira sur nous et nous attirera réellement dans cet état. C'est pour cela que nous est maintenant donné cette prochaine étape de notre travail.
1: Уже много записок.
0: Il y a déjà beaucoup de questions.
1: Значит, для этого.
0: Alors, le désir commun a-t-il un nom? Le désir commun porte le nom de désir commun, d'aspiration au créateur, de cli commun. Ce désir commun s'appelle Nachshon. C'est l'homme qui s'est jeté le premier dans la mer Rouge afin de sortir d'Égypte. S'il y a de bonnes questions, nous les examinerons ensuite. Alors pour cela, pour créer maintenant notre aspiration commune qui attirera sur nous la lumière Apsak, afin d'obtenir la correction, qu'est-ce qu'il nous faut? Alors pour cela, comme vous le savez, nous en avons déjà parlé entre nous, nous devons créer toutes les formes de connexion possibles entre nous. Ça signifie premièrement nous rappeler cela réellement et constamment, aspirer dans toutes nos actions de devenir semblables aux lois spirituelles. Nous le verrons aussi dans nos cours virtuels et nous le rappellerons. Demandez, écrivez, posez des questions, premièrement. Deuxièmement, aspirer constamment à une connexion spirituelle entre nous. Il ne peut pas arriver qu'un groupe disparaisse soudainement comme cela. Arrivé jusqu'à aujourd'hui, refuse même d'écrire, se considère autosuffisant et pense qu'il progresse spirituellement. De cette façon, il reculait spirituellement. Je ne veux pas nommer ces groupes, je les ai réprimandés pour cela. Je pense qu'ils comprennent maintenant que dans cet état, ils jouent simplement entre eux comme des petits enfants dans leur petit coin. Et qu'il n'y a absolument aucun mouvement spirituel dans leur travail. S'ils veulent avancer par ce chemin des souffrances, très bien, c'est leur affaire. Alors nous ne les considérons pas comme inclus en nous. Bien sûr, nous essaierons de les ramener pour qu'ils le comprennent, pour qu'ils se souviennent au moins de ce que dit le Bala Sulam sur le cli commun. Dans ces articles que nous avons étudiés, le don de la Torah, Arvut, ce sont ces tout premiers articles qu'il adressait à l'humanité, à notre époque, à l'époque nouvelle et absolument à tout le monde. Comme il est écrit, indépendamment du sexe, de la nationalité, de l'âge, de l'éducation, de la religion, indépendamment de quoi que ce soit. Uniquement afin de créer cette aspiration commune vers le Créateur, une masse critique. Si certains de nos amis oublient cela, nous comprendrons qu'ils se sont laissés prendre à leur jeu comme des enfants, qu'ils ont oublié ce que nous devons le leur rappeler. Nous essayerons. Si ça réussit, oui. Sinon, nous les laisserons. Et alors, quelque temps après, ils verront qui ils sont et qui nous sommes. On n'y peut rien. Il y en a aussi comme ça. Si n'importe laquelle de nos actions, n'importe quelle organisation, une conférence, un travail social quelconque que nous faisons est faite sans intention, sans nous faire de compte-rendu, sans nous informer de ce qu'ils ont fait, de la manière dont ils l'ont fait, de pourquoi ils l'ont fait, sans lien avec notre groupe commun, pas pour lui, pas pour tout le monde, alors cette action est entièrement dépourvue d'aspiration spirituelle. C'est ainsi que nous considérerons leur travail. C'est-à-dire qu'ils peuvent inviter ces élèves à leur cours, ils peuvent coller des millions de tracts. Ce sera un travail purement mécanique qui ne donnera aucun effet spirituel. En fin de compte, tout l'effet spirituel dépend uniquement de notre intention. Tenez-en compte. Ensuite, étude active de la sagesse de la Kabbalah, participation obligatoire aux cours virtuels et utilisation pour l'étude des sources kabbalistiques que nous recommandons. C'est très important pour qu'il y ait une communauté entre nous, un lien entre nous. Nous devons nous engager à ne rien étudier en dehors de ce que, vous savez, Sefer Yetzirah, le livre du Zohar, Talmud et Sefer Sfirot, tous les écrits du Hari, tous les écrits du Baal HaSulam, tous les écrits du Rabash, ou nos écrits qui sont publiés maintenant. Si vous le voulez, vous pouvez passer à l'hébreu, à l'anglais, à n'importe quelle langue dans laquelle ce sera publié. S'il n'y a aucune autre possibilité, étudiez tout cela en russe. Si vous avez la possibilité, tournez-vous vers les sources originales. Je n'ai en aucun cas, et chez nous aussi, dans notre groupe, je ne retiens jamais l'homme sur mes livres. Au contraire, dans notre groupe, nous n'étudions jamais des livres en russe. Mes écrits, comme on les appelle, même s'ils expliquent les mêmes articles sous une forme plus populaire, après avoir étudié par exemple le même article, le don de la Torah, ou le don de la Torah, Matan Torah, Arvut, la garantie mutuelle, la paix, la liberté, Prira Chofshit, etc. Je vous conseille ceci. En plus de mes textes retravaillés en russe, nous avons en russe des textes traduits directement depuis l'original, c'est-à-dire pratiquement une traduction mot à mot. Commencez à les lire. Et si vous en avez la possibilité, vous pouvez ensuite passer à l'original hébreu. C'est-à-dire que je facilite les choses et que je me considère comme une sorte de pont entre l'homme moderne et les sources kabbalistiques originales qui sont difficiles. Il est difficile de s'y retrouver. Pour un débutant, c'est difficile à lire. Même les sabras, vous savez, on appelle sabras les Israéliens nés en Israël. Eh bien, même les sabras, pour qui l'hébreu est leur langue maternelle, quand ils viennent pour la première fois au cours, pendant quelque temps, ils ne savent pas lire ces textes kabbalistiques, ils ne savent pas prononcer correctement les mots, ils ne savent pas ce qu'ils veulent dire, et je ne parle même pas de leur sens spirituel, simplement dans une langue tellement particulière, tellement peu utilisée dans la vie ordinaire, qu'ils ne la connaissent pas. Ils ne peuvent pas lire normalement une phrase, une proposition. Même s'ils semblent connaître tous les mots. Et il y a même de nombreux mots qu'ils ne connaissent pas. Bien sûr, les textes originaux sont difficiles, mais il y a aussi en eux une immense force intérieure. Vous commencerez à voir dans ces textes originaux comment apparaissent des mots supplémentaires, des signes supplémentaires. Vous commencerez réellement à les voir comme si l'imprimerie les avait imprimés puis cachés à l'intérieur. Imprimés avec exactement la même police typographique. Même d'autres mots commencent encore à apparaître. Vous commencerez à voir... Bien sûr, ce ne sont pas des miracles. C'est parce que vous voyez, vous éclairez avec votre clé intérieure cette information supplémentaire. Vous commencerez à voir derrière cette couche que vous êtes en train de lire, la couche suivante, une couche supplémentaire. Vous savez, tout le monde a probablement lu Harry Potter. Oui, il y a des images, on ouvre un livre, et pour celui qui ouvre le livre, les images sont vivantes, les photographies. Vous n'avez pas vu? Ah, vous l'avez vu? Et sur les photographies, les gens bougent, on tourne la page, et là aussi, sur les photographies, les gens bougent. De la même façon, vous commencerez réellement à voir, pas comme dans ce livre, bien sûr, vous commencerez à voir derrière ces textes tout le mécanisme de fonctionnement de tout ce système et toute la création. Et vous verrez comment ces mots, ces lettres se dispersent, pour ainsi dire, et vous donnent les nœuds de cette machine, les forces, les pensées, les lois en action, les ordres. Donc en aucun cas je ne considère mes livres comme sacrés et je ne vous conseille pas de vous limiter à eux. Ou au moins, si votre langue matérielle est seulement le russe, par exemple, et que vous ne connaissez aucune autre langue, lisez un article, disons, le don de la Torah, Dans sa version la plus abrégée, la plus claire, puis passer à la traduction originale. C'est-à-dire à une traduction qui corresponde à l'original complet. Sans abréger, sans supprimer de mots, sans les remanier pour votre compréhension. Vous verrez à quel point ces deux sources sont semblables, mais plus le texte est proche de l'original, plus il a

0: tout de même de force spirituelle. Et ce que je fais, je lui donne une forme plus générale, plus claire, plus proche de vous. Mais naturellement, on ne peut pas comparer la force que je peux mettre dans ces textes avec les forces du Baal HaSulam. Ce sont d'immenses degrés spirituels. Et moi, je veux précisément vous tirer vers cela. Et ensemble, nous devons précisément y parvenir. Essayez donc de vous y joindre un peu. Nous convenons donc que nous allons étudier aucun New Age, aucun entraînement psychologique, aucun autre petit truc spirituel. Nous étudions ensemble les sources kabbalistiques originales ou mes livres et les traductions dans d'autres langues, mais qui soient aussi proches que possible de l'original. Cette aspiration doit exister. Et c'est sur Internet ? Question. Sur Internet, les différentes versions sont publiées, tout cela existe et existera. Et n'utilisez rien d'autre. Il y a encore quelques sources supplémentaires que je peux vous conseiller, mais elles sont en hébreu. Ce sont les livres du Ramchal, les livres, en dehors bien sûr du Zohar, du Sefer Yetzirah.
1: Ари Бааля Сулам Рабаш, мои книги, кроме этого, это книги Рамхаля, это книги Агра, вот, пожалуй, и все. Агра я вам не советую даже начинаться, это крайне сложная литература, невероятная. А? Агра, Вильнский Гаон. Это очень сложная литература, это просто невероятная по изложению Вильнский Гаон. Рамхаль есть на русском языке переводы. Можете попробовать, но Рамхаль ценен именно не своим языком и не пониманием, а включением в него, даже полностью ничего не понимая. Я изучал вместе, я изучал со своим равом Адир Бамаром. Есть такая книга Рамхаля, Адир Бамаром. Адир – это громадный, величественный Бамаром на высоте, говорится о Творца. То есть величественный на высоте. Представляете, о чем говорит книга, которая так названа? Он начинает там за рампи намираться.
0: Mais juste les titres. Coupure Internet. Je parle du monde Ацилут, qui va plus loin, plus haut et plus haut, et à ce moment-là, je ne comprenais rien. Je ne comprenais pas la mécanique. Où il parle du monde de Ацилут, mais il n'y avait pas besoin de comprendre. Рамхаль est lu de telle façon que sont lus les psaumes, afin que ça agisse sur toi, et c'est tout. Et les autres textes kabbalistiques, nous les lisons afin de comprendre, d'entrer en lien avec les matériaux, et aussi purement intellectuellement, mémoriser, nous y adapter, mais
1: миры, там, сфероты, там, парцуфим, рождение, разносостояние. А
0: мемориser, nous adapter, вот это в основном Рамхаля. Nous en souvenir ensuite, comprendre d'une certaine façon, relier entre elles ces différentes manifestations, les systèmes, ici les mondes, là les sphérotes, les parzufim, les naissances, les différents états. Mais il existe aussi une lecture des livres kabbalistiques, principalement ceux de Ramchal, qui se lisent réellement autrement. L'écrivait dans un style compréhensible uniquement à ceux qui se trouvent derrière le marsum, et à partir d'un bon degré. Je me souviens que lorsque je lisais avec mon rave, pour moi c'était pratiquement incompréhensible. C'était effectivement quelque part au début. Ce que je veux dire, c'est qu'il existe des livres kabbalistiques que l'on lit pour une impression générale, afin que cela agisse simplement sur toi. Tu te places sous une sorte de douche de lumière, afin qu'elle agisse sur toi. Ensuite, naturellement, participer au cours virtuel, retravailler le cours virtuel, et même plusieurs fois, est tout simplement nécessaire. Il ne s'agit pas de savoir si vous connaissez le contenu ou non. Le fait est qu'en même temps que vous, des milliers d'autres personnes dans le monde parcourent la même chose, l'étudient, travaillent dessus, font des efforts dessus. Et cette aspiration commune, ce travail commun sur le même matériau, crée les conditions préalables à nos liens. C'est un seul clic commun. Maintenant, la question est la suivante. Faut-il assister aux cours virtuels exactement au moment où nous le donnons ou les suivre à un autre moment plus pratique? Faut-il être à l'intérieur, ensemble, avec tous les autres, ou être chez soi tout seul? Le meilleur moyen de participer aux cours virtuels, c'est de vous asseoir ensemble, en vous prenant dans les bras et de m'écouter sur un grand écran, en petit groupe, afin de ne pas perdre le lien. Le fait que vous êtes réellement assis ensemble, en vous prenant les bras, c'est que vous écoutez. C'est clair? À mon avis, il n'y a rien à expliquer. Plus vous êtes éloignés les uns des autres, et plus le groupe dans lequel vous êtes assis et écoutez est grand. Plus c'est mauvais, parce que l'homme n'est pas capable de contenir plus que ce qu'il peut tenir dans ses bras. Il peut encore s'imaginer un groupe de 20, 30 personnes, il peut commencer à fusionner avec elles quand il ne ressent déjà plus particulièrement le nombre de personnes. Elles prennent toutes pour lui une certaine image unique. Mais ça viendra plus tard. En général, il est souhaitable d'écouter les cours virtuels quand nous aspirons ensemble vers un seul but, quand nous savons que d'autres sont aussi connectés avec nous, quand nous voyons à l'écran encore beaucoup, beaucoup d'autres groupes que nous essayons de nous ressentir tous en même temps et que, parallèlement à cette tentative de nous unir, nous écoutons encore cela depuis une seule source. Toutes ces conditions, nous devons les respecter. Vous n'en avez pas la possibilité, seulement à un autre moment, alors à un autre moment. Mais essayez de faire la même chose. Seul à la maison, on n'y peut rien. Alors ce sera seul à la maison. Et bien sûr, c'est moins bien. Sans aucun doute, quant aux autres groupes, comme dans le cinéma à Moscou. Je ne sais pas. Je conseillerais au groupe central de Moscou qui se trouve là-bas. Peut-être d'une manière ou d'une autre, je ne sais pas, peut-être qu'il se perd ce sentiment que vous ne venez pas simplement assister à une séance. J'en ai parlé avec vous, je ne veux pas m'en mêler, mais êtes-vous capable de créer entre vous un état tel que vous soyez tous ensemble, que vous soyez absolument ensemble pendant ce cours? À Bnei Baruch, nous essayons de disposer les tables de manière à ce que tous se voient entre eux, que tous soient assis les uns en face des autres. Au moins, tant que la salle le permet. Tout le monde me voit. Quand quelqu'un pose une question, on peut voir celui qui pose la question. C'est-à-dire que le groupe, le cours doit tout de même être un cours de groupe. Ou alors, vous écoutez tous ensemble, comme un seul groupe, l'enseignant. Mais cette communauté, ce sentiment d'être coude à coude doit absolument, obligatoirement exister. Si vous l'avez même dans un cinéma avec beaucoup de personnes, très bien, la forme n'a aucune importance. L'essentiel est que cela donne le même résultat, c'est-à-dire de le décider pour vous-même. Cela concerne les hommes et les femmes. C'est une erreur de penser qu'il ne doit y avoir aucun travail de groupe chez les femmes et qu'elles ne doivent pas travailler ensemble entre elles. Ce n'est absolument pas le cas dans le monde spirituel. Quand réellement tout le monde dans le monde spirituel, quand disparaît cette enveloppe extérieure, ses vêtements, le corps, et qu'il ne reste que les aspirations vers le Créateur, si elles sont réellement dirigées vers le Créateur, ne sont ni féminines ni masculines, le féminin et le masculin, Zahar et Nukva. Dans le spirituel, ce n'est absolument pas la même orientation. Si on peut dire que dans notre monde, c'est donc simplement notre imperfection, notre absence de correction, notre degré ne nous permet pas d'être dans un contact purement spirituel les uns avec les autres, ou le sexe, pour ainsi dire.
1: Где мы будем встречаться бесполыми, где каждая душа будет состоять из мужской и женской части. Будет все-таки разница там, но эта разница уже не, не могу даже объяснить, она не, не гормональная, как сегодня между нами представляется различие Захар и Нуква.
0: А, Захар и Нуква.
1: И у женщин также есть группа, и у женщин также есть взаимообязанности.
0: Dans le spirituel, ce n'est absolument pas la même orientation, si on peut dire que dans le monde. C'est donc simplement, comment dire, notre imperfection, notre absence de correction, notre degré ne nous permet pas d'être dans un contact purement spirituel les uns avec les autres, où le sexe, pour ainsi dire, disparaît et n'a aucune importance. Pour l'instant, c'est impossible. Ce sera quelque part très au-dessus du Marsum, quand il sera possible de ne plus s'orienter selon le sexe, mais selon quand nous nous rencontrerons sans sexe, où chaque âme sera composée d'une manière, d'une partie masculine et d'une partie féminine. Il y aura tout de même une différence là-bas, mais cette différence ne sera déjà plus... Je ne peux même pas l'expliquer. Elle ne sera pas hormonale, comme aujourd'hui, quand nous nous représenterons les différences entre Zahar et Nukva. Donc, chez les femmes aussi... J'ai pris du retard. Voilà ce que je voulais faire. Chez les femmes aussi, il y a des groupes. Chez les femmes aussi, il y a des obligations mutuelles, des dépendances mutuelles, des liens entre elles. Il faut comprendre que seuls les obstacles que le contact entre nous peut nous apporter, seuls ces obstacles nous donnent, nous dictent les conditions selon lesquelles nous devons être séparés les uns des autres. Et rien d'autre en réalité, dans le travail spirituel pur, toute l'humanité, indépendamment du sexe, aspire vers le Créateur, s'unit et se complète mutuellement. Question. Je sais, c'est moi qui ai fait en sorte qu'on ne montre que moi ou la personne qui lit. Peut-être que c'est incorrect et que nous reviendrons à ce qui se faisait avant. J'ai déjà entendu des remarques à ce sujet. Cela nous permet d'une certaine manière d'être présent au cours du soir, de le voir sous différents angles. J'ai fait une erreur et je le vois, je le reconnais. Peut-être que c'est ainsi. Je ne voulais pas simplement le faire parce que, pour différentes raisons internes, je voyais qu'ils étaient en retard, qu'ils montraient des choses au mauvais moment, qu'ensuite ils faisaient toutes sortes d'effets complètement inutiles. Je considère qu'il nous faut produire des films pédagogiques, pas des films de fiction, des films purement pédagogiques, afin que l'homme ne soit distrait par rien, qu'il n'insère pas tous ces effets, ces mouvements brusques qui arrachent l'homme, ne lui permettant pas de se concentrer sur ses ressentis intérieurs, sur ses aspirations intérieures, sur ses intentions. Quelque chose clignote devant toi sur l'écran, ça te perturbe? Bon. Et eux vont dans un autre domaine, vers Hollywood. J'espère que finalement tout cela arrivera d'une manière ou d'une autre à une compréhension de leur part, ainsi que beaucoup d'autres problèmes et que j'ai précisément avec ce département. Mais j'ai entendu les remarques à ce sujet. Je reviens donc à ce qui se faisait avant, montrer chaque personne qui pose une question et parfois même faire un balayage lent de tout le groupe au moment où c'est possible, quand ça ne gêne pas, mais que au contraire cela peut ajouter à l'aspiration, à la communauté, etc. Il faudra le faire. Tout le problème, c'est qu'ils le font selon les goûts de Hollywood, et non à partir de la compréhension que maintenant cela ne doit nous ajouter de la force dans l'aspiration commune. La compréhension de ce ressenti-là, ils ne l'ont pas encore. Oui. C'est comme le concours d'hier, où ce KVN, ou comment ça s'appelait, il y avait aussi... Ce brain ring ou encore quelque chose. Nos concours peuvent porter sur celui qui aime le plus les autres et non sur celui qui est le plus intelligent. Même les concours comme les échecs, je considère qu'ils ne sont pas bons. Il ne faut pas se prouver les uns aux autres qui est plus fort, qui est plus intelligent, qui sait le mieux qui est le plus fort pour aimer les... qui c'est le mieux, qui est le plus fort pour aimer l'autre. Les concours doivent être différents. Malheureusement, je dois tout simplement laisser passer cela. Je préparais ces matériaux, j'essayais d'adapter les articles à nous aussi près que possible, et simplement, je ne savais même pas qu'on préparait cela. Ce brain ring. Je ne savais pas ce que c'était. On me dit brain ring. Très bien, faites-le. On ne m'a dit qu'une seule fois ce mot, je ne m'en souviens pas, je ne savais même pas ce que c'était. Le KVN, je connaissais, mais je ne pensais pas que ce serait... Il faut donner d'autres tâches, donner... d'avance au groupe d'autres tâches orientées précisément vers l'expression de nos aspirations. À quel point tu es bon dans ce domaine? As-tu réussi à trouver quelque chose, à représenter cette respiration positive commune? C'est là que doit se trouver la victoire de l'un sur l'autre, comme on dit. Vous comprenez ce que signifie la victoire? C'est quand un père joue avec son fils et laisse son fils gagner. Et par cela, il éduque, il ne l'écrase pas. Bon, nous avons appris, mais je vais laisser passer ce moment. Je le reconnais. Ensuite, créer les conditions d'un lien permanent entre les amis de tous les groupes kabbalistiques. Alors, chaque groupe kabbalistique est obligé de le faire. C'est un problème spirituel et organisationnel, un règlement commun dont nous discuterons. Et ne vous dépêchez pas d'adopter quelque chose ou de faire quelque chose. Mâcher, comprendre les liens qui doivent exister entre nous, c'est précisément notre travail. Achever le travail, le terminer, l'accomplir, c'est toujours le Créateur qui le fait. Dès que nous sommes prêts, dès que nous comprenons ce qu'il doit faire sur nous, il le fait immédiatement. De son côté, il y a une disponibilité à accomplir sur nous l'action suivante. Dès que nous sommes prêts pour cette action que nous le désirons, qu'enfin nous avons compris ce qu'il doit faire avec nous. Il le fait immédiatement, comprenez? Et nous, en règle générale, nous aspirons non pas à comprendre à quoi nous devons être prêts, ce que nous devons préparer en nous, comment nous devons nous placer sous lui, ce que nous devons désirer qu'il fasse. Nous ne nous plaçons pas en position de nougva par rapport à lui. Eh bien, fais sur moi. Nous nous plaçons dans la position, maintenant je fais quelque chose avec moi. Maintenant, je me modèle. Je ne me modèle en rien. Je ne fais rien de moi-même. Je dois me préparer comme un cli. Cette attitude incorrecte envers notre mission, envers notre travail à chaque étape, nous amène simplement complètement dans la mauvaise direction. Nous commençons à nous représenter comme ceux qui agissent dans toute la création. En réalité, nous ne sommes pas ceux qui agissent. Nous devons ressentir qu'est-ce qui doit maintenant se manifester et agir. C'est pourquoi tous nos liens entre les amis à l'intérieur des groupes et des liens entre les groupes doivent se construire conformément à cela. Alors, à tous les groupes et à tous les membres, je vous lis ce qu'on m'a préparé ici comme conclusion finale des rencontres entre les responsables des groupes. Tous les groupes et tous les membres des groupes doivent participer activement à la production mondiale pour la diffusion de la Kabbale. Il faut parvenir à ce que chacun ait une tâche dans le travail de diffusion. Alors, je vais vous dire simplement, très simplement, franchement, il n'y a rien qui nous unisse davantage, qui nous relie davantage entre nous, qui nous relie davantage au Créateur que la diffusion de la connaissance de lui dans le monde entier. Parce que le but essentiel du Créateur, son but principal et pour ainsi dire unique, c'est de se trouver dans toutes les créatures, de remplir toutes les créatures. Par conséquent, notre préparation et la manifestation de tout ce qui est mondial par rapport au Créateur, l'aspiration de toute l'humanité vers lui, c'est le seul travail qui existe pour nous. Vous pouvez lire dans ce livre « La Kabbale pour débutants » en hébreu. Nous y avons choisi et marqué par de petits passages noirs assombris là les choses les plus importantes. Et vous y verrez les principales sections que nous avons mises en évidence, à quel point elles sont puissantes, comme le Bala Sulam écrit, comment il crie à ce sujet. Et pas seulement le Bala Sulam. Il existe un livre qui va bientôt paraître appelé « Voir le bien ». Peut-être qu'en hébreu, il portera ce nom et en russe, il s'appellera autrement. Il contient des extraits, des citations de kabbalistes sur l'importance de diffuser la kabbale, sur le fait que c'est le seul remède pour notre monde, pour chacun d'entre nous, etc. Il n'y a donc rien de plus efficace, rien qui aide davantage que la diffusion. Et la diffusion doit être commune. La diffusion comprend toute notre activité. Abné Baruch, à part la cuisine, même la cuisine travaille maintenant pour la diffusion. En général, à part la cuisine, tout est diffusion. Vous voyez, bien sûr, vous pouvez bien sûr dire, vous fâcher, être vexé, que nous ayons récupéré ce domaine, mais nous vous y accueillerons avec plaisir. Avec plaisir, nous vous distribuerons autant de travail que vous voulez. Et vous voulez faire mieux que nous. Et vous recevrez tout de nous. Si à Moscou, par exemple, ils réussissent à créer un département qui fera mieux que nous la vidéo, l'audio ou autre chose. En ce moment, par exemple, pour l'impression, ils font là-bas... Comment ? Ils mettent les livres en forme, ils font la maquette finale, ils les envoient à l'impression et reçoivent le produit fini. Il en sera de même en partie pour l'impression des brochures. Peut-être de même, il y a énormément de personnel étranger et loin de nous en Israël qui nettoient les matériaux, mais qui les préparent pour être publiés. Il y a des traducteurs qui se trouvent on ne sait où dans le monde. Aujourd'hui, la communication électronique nous permet d'être une seule entreprise mondiale, peu importe où vous vous trouvez. Participer au projet commun, c'est extrêmement important. Vous organisez une immense conférence, une grande rencontre, je ne sais quoi. Vous avez besoin de force, vous avez besoin de moyens, vous devez inventer quelque chose, écrire quelque chose, consulter tout le monde. D'un côté, ça créera peut-être certaines difficultés, mais il faut trouver la variante optimale qui agisse sur le lien entre nous. Et j'aimerais vraiment voir de véritables filiales, comme on dit, dans différents pays, dans différents groupes du monde, qui s'occuperaient réellement de nos projets communs, Dans ces questionnaires, nous avons essayé d'obtenir de vous des informations sur ce que chacun sait faire. Nous aurons encore des remises de récompenses. Il y a ici des diplômes. Il récompense la participation à de tels travaux. Il y a des centaines de diplômes ici. Il va falloir que je travaille. Mais ce sont réellement des personnes qui travaillent pour nous tous, pour nous élever tous. Il n'existe pas d'action plus efficace que la diffusion. Je considère que ce travail commun, précisément cette action commune, le fait que d'un côté, j'étais bien sûr près de mon Rav, et de l'autre côté, je m'occupais de la diffusion. Ça m'a formé. Personne d'autre dans le groupe ne s'en occupait. J'ai encore amené des élèves chez lui. J'étais leur responsable. Je diffusais, j'imprimais, j'ai publié mon premier livre en 1983. Je donnais des conférences partout, Tel Aviv, Dimona, partout où je suis allé. Je considère que partout où je suis allé, je savais à l'époque, mais tout cela, en général, forme l'homme. Ce n'est pas parce que, comme dans notre monde, quand tu racontes quelque chose, tu le comprends davantage et tu grandis en général. C'est parce que par cela, tu attires sur toi la lumière environnante. Et si en plus tu supposes que par cela, tu voudras élever tout le groupe mondial, alors la lumière que tu attires sur toi est des milliards de fois plus grande dans la mesure de ton intention, de l'intention réelle.
1: Donc,
0: tous les groupes et tous les membres des groupes doivent parvenir à ce que chacun ait une tâche dans le travail de diffusion. Je ne sais pas écrire, lis aux autres. Je ne sais pas écrire pour les autres, ni lire pour les autres. Tiens-toi près du métro, distribue. Tu ne sais pas distribuer, colle des affiches. Tu dois faire quelque chose, installer des chaises, par exemple, pour les conférences, peu importe. Chacun est obligé de s'investir au moins dans quelque chose pour la diffusion. Ça serait dommage que vous ne le fassiez pas, même un tout petit peu. Même si vous nettoyez un certain matériau et qu'ensuite il est publié sur Internet, c'est également de la diffusion. Ensuite, tous les membres des groupes doivent verser mensuellement le masser qui est utilisé exclusivement pour la diffusion. En principe, vous comprenez qu'en aucun cas, personne ne compte utiliser votre argent. Nous l'utilisons comme un moyen pour notre union commune. Nous devons être transparents les uns envers les autres. Nous devons voir et comprendre nos projets communs, comment ils sont réalisés, qui les réalise. Nous devons nous aider, nous conseiller mutuellement. Et finalement, bien sûr, nous avancerons, je l'espère, vers un fonds commun, une caisse commune et une décision commune.
1: и к общему, к общей кассе и к общему решению, куда лучше направлять.
0: Où est-il préférable de diriger nos flux financiers afin de développer au mieux telle ou telle partie du monde conformément à notre tâche commune? Là où il est préférable de développer quelque chose.

en fin de compte, ce sera nécessaire. Dès maintenant, nous devons être prêts d'avance à cela, y penser, former progressivement ce schéma. Notre direction existe pour cela. Elle doit peu à peu le faire et nous devons l'aider. Donc, pour le versement du Maser, il n'y a même pas de discussion possible. Si vous voulez participer au travail spirituel, cette condition n'est ni la mienne, ni un caprice de ma part. Le versement est remis au responsable du groupe. Le responsable du groupe le dépose sur le compte bancaire du groupe. Et tout est absolument transparent, tout doit être transparent, tout doit être parfaitement clair entre nous. C'est comme une famille qui vit de sa propre poche. Tout le monde apporte à la caisse commune. J'espère que nous y parviendrons. Alors, nous pourrons organiser des actions particulières en Alaska, en Afrique, peu importe où, là où nous jugerons que c'est nécessaire pour notre développement le plus efficace. Et peu importe si en Ukraine, un dollar est une grosse somme et qu'il donne un dollar par mois, ça doit représenter 10%, peu importe combien. L'efficacité est la même, mais ce sont 10% qui reposent sur la conscience de l'homme, parce qu'il s'agit de son développement spirituel. Je ne veux pas parler des sommes données par de grands hommes comme Vladimir Slutsker et encore quelques personnes importantes qui ont de grandes possibilités et nous aident réellement à réaliser d'immenses projets. Sans eux, nous étoufferions, tout simplement. Mais du point de vue, comment dire, de l'importance spirituelle, celui qui donne un rouble par mois parce qu'il en a gagné 10, c'est exactement la même chose. C'est-à-dire qu'il a la même participation dans le monde spirituel. Le Créateur te donne, en fin de compte, la possibilité de gagner ses 100%, tu dois donner 10% au même Créateur, à son travail sur toi. Les 90% sont considérés, pour ainsi dire, comme ce que tu faisais, les 9 premières sphérotes, et donne le 10e, parce que lui la corrigera en 3. Jusqu'au Marsum. Après le Marsum, le calcul sera différent. Vous verrez vous-même ce que vous arrivera après le Marsum. Vous perdrez complètement ce ressenti des valeurs matérielles. Vous comprendrez que leur valeur consiste uniquement à les utiliser avec le maximum d'efficacité pour avancer. En plus, comprenez que les projets que nous faisons, la création de films, de textes, tout cela, en dehors des livres que nous vendons et qui finalement peut-être se couvrent eux-mêmes parce que nous pouvons ne compter que l'impression, alors qu'un immense nombre de personnes reçoivent un salaire, graphistes, éditeurs, etc. Il est difficile de tout comptabiliser. Peut-être que pour les livres, nous arrivons à un niveau zéro. Tout le reste, tout cela, ça vient du Maser. Tout cela fonctionne, pour ainsi dire, avec des subventions. Et aujourd'hui, le fait que nous soyons assis ici, nous payons seulement... Je ne sais pas combien, la moitié peut-être. Est-ce que nous couvrons la moitié de ce que nous coûte notre présence ici? Un peu plus? Réponse dans la salle. Environ la moitié. Bon, même moins de ce que nous a coûté cette célébration ici, notre festival. Alors nous contribuons. Nous couvrons moins de la moitié. Tout le reste vient, encore une fois, de nos grands amis, comme ceux que j'ai nommés, qui nous aident à sortir de ce déficit. Vous comprenez donc ce que signifie le Maser. Et plus particulièrement, le Maser de ces personnes qui en ont les moyens et nous aident de tout leur cœur. Je considère que nous devons remercier Vladimir Slutsker, Sergei Kavanda, Leonid Makaron, Leonid Elizavor, Arov, c'est réellement une contribution immense. Sans eux, nous ne pourrions pas être assis ici avec vous, nous trouver ici. De plus, leur Maser est versé officiellement sur notre compte bancaire de Bnei Baruch et dépensé de manière absolument officielle, transparente pour nous et pour les autorités de l'État. Ensuite. Créer un budget unique du groupe mondial. Alors, en principe, je viens d'en parler, chaque groupe régional a un budget transparent, j'ai déjà tout dit à ce sujet. Il planifie son travail, ses dépenses et ses moyens en accord avec la direction du groupe mondial. Je pense que progressivement, nous y arriverons. Il est impossible, je pense, de commencer cela maintenant. Nous ne savons pas exactement

Ça, à vrai dire, ce n'est pas mon domaine. Je n'y comprends rien, mais nous avons des managers expérimentés comme Kozlov, Slutsker, Kavanda, et en général, dans le groupe de Moscou, il y a particulièrement beaucoup de personnes qui ont de bonnes entreprises et savent diriger tout cela. Et en Amérique également, j'espère donc qu'ils s'en occuperont. Ce n'est absolument pas moi. J'espère qu'ils me libéreront de tout cela et que je resterai absolument avec mon processus d'enseignement. Ensuite, tous les groupes régionaux informent chaque semaine la direction de l'Organisation mondiale Abnou Barour de leur travail et remettent un rapport chaque mois. Chez nous, chaque homme Abnou Barour a des responsabilités sur la tête. Ces responsabilités sont fixées à l'avance. Peut-être pourrions-nous même organiser une visite dans notre centre pour tous, les amener tous. Où est Aviou? Oui, bien sûr, en ce moment, c'est complètement sans dessus-dessous. Tout est ici, mais... Il faudrait montrer un film. Vous verriez sur nos tableaux, comme ici, un immense planning, 100 personnes. Et pour chacune, il est indiqué ce qu'elle doit faire. Tout son temps est planifié. Où, quand, quoi, à la cuisine, au cours, dans nos centres, il n'arrive pas que des personnes ne soient affectées à rien. Il y a une équipe permanente qui vient le soir, lave, nettoie, frotte entièrement notre centre chaque nuit. Ils sont trois, oui? Chaque nuit, trois de nos amis sont de service. Pendant la période où nous ne sommes pas dans le centre, de 10h du soir à 3h du matin, ils le lavent entièrement. Et nous arrivons dans un endroit propre, aéré, comme neuf. Chaque nuit, une nouvelle équipe de trois. Il y a des personnes responsables des achats. D'autres sont responsables des réparations. Tout est planifié pour chacun. En plus, pour chacun, il est écrit ce qu'il doit faire dans les travaux collectifs. Il y a un groupe qui travaille avec la population hébréophone. Il y a des équipes entières qui collent des tracts, en distribuent quelque part, placent des annonces dans les journaux, sont en lien avec la presse, organisent directement des salles de conférences, donnent des conférences, puis rassemblent ces personnes en groupe. En général, tout est réparti selon le processus et pratiquement tout cela est organisé clairement selon un plan. Nous espérons que ces plans communs existeront chez nous tous. Mais d'un autre côté, vous comprenez que la centralisation freine le développement de l'initiative locale. Il faut faire en sorte que ça n'arrive pas, mais que tout soit mutuel et aussi efficace que possible. Dans tous les cas, je vous demande, je l'exige même, toute production imprimée, aussi belle qu'elle puisse vous sembler, toute production, si vous la publiez, même prétendument pour des âges internes de votre groupe, par exemple, nous n'en imprimons que 300 exemplaires à diffuser à l'intérieur du groupe. Vous n'avez pas le droit de le faire avant d'avoir reçu l'accord de notre centre. Mon accord personnel. Je ne veux aucune bourde. Vous travaillez au nom de Bnei Barour. Vous pouvez tous faire du tort, pas seulement du tort vis-à-vis de certaines autorités, des religieux, des autorités, de l'État ou d'autres. Vous pouvez avant tout nous nuire spirituellement. C'est pourquoi toute introduction, tout mot imprimé, même s'il est imprimé et diffusé soi-disant seulement dans le groupe, ne peut pas rester uniquement à l'intérieur du groupe. Et même dans le groupe, c'est d'autant plus important pour nous, il est important de l'éditer et de savoir ce que c'est. Dans ce domaine, il ne peut donc y avoir absolument aucune initiative incontrôlée. Cela doit être soumis à mon contrôle strict. Si ce n'est pas le cas, je l'arrêterai. Si en cela vous sortez de sous mon autorité, vous ne serez tout simplement plus avec nous, ni avec moi. Pas de journaux locaux qu'on viendra soudain ensuite me présenter comme une surprise. Par exemple, ce journal à Ariel ou ailleurs. Cela existe aussi en Israël ou dans d'autres endroits. Vous n'imaginez pas toute la finesse de l'information kabbalistique. Au contraire, consultez-moi, vous accorderez beaucoup plus de compréhension, plus de sensibilité à la manière dont elle doit être présentée. Et vous verrez où sont vos erreurs, comme avec ces KVN ou autre chose. Apprenons ensemble. Je préviens tout le monde et je vous le demande vraiment. Ensuite, tous les groupes régionaux informent chaque semaine

0: Amen. Bon, Kozlov dirigera cela, elles correspondront entre eux, c'est son accord avec les responsables des groupes. Tous les responsables des groupes et organisations régionaux sont nommés en accord avec la direction de l'Organisation mondiale de l'Europe. Bon, ça aussi, en général, me concerne assez peu, je ne mêle pas de ces affaires. Marek ou Kozlov, Yehudit connaissent mieux cela, ils ont davantage de liens. Moi, je suis davantage lié, c'est-à-dire que nous avons des canaux de connexion. Un canal, c'est purement l'activité matérielle, financière, organisationnelle, la gestion. Et le second, dessus, c'est déjà la superstructure spirituelle. J'aimerais m'occuper uniquement de celle-ci. N'essayez pas de m'entraîner à votre niveau, organisation, business, activité, toutes ces choses. J'y comprends peu de choses. Et soudain, on vient vers moi, il faut faire ceci, il faut faire cela. Ça ne me concerne absolument pas. Quand ça arrive dans notre groupe, en général, je dis « va là-bas et laisse-moi tranquille » ou carrément « va plus loin ». Je n'ai pas d'autre choix parce qu'on m'entraîne dans des décisions organisationnelles, matérielles, dans lesquelles, sérieusement, je ne comprends rien. Je peux seulement crier « pourquoi c'est cher ?» Pourquoi est-ce qu'on ne peut pas faire moins cher ? Ou pourquoi est-ce qu'on ne peut pas faire plus vite ? Mais ça, je le crie, hein, juste au cas où. Sérieusement, je vous le dis, je n'y comprends rien. Ne venez pas m'embêter avec ça. Mais d'un autre côté, la forme générale de l'information, si elle sort, c'est-à-dire quand on la met sur le marché n'est pas notre activité matérielle intérieure, ou parfois la manière de s'adresser aux organisations, il faut parfois poser des questions à ce sujet. Parce que cela aussi doit être conforme. Je vous demande donc d'être prudent dans nos rapports, dans vos rapports avec les organismes de l'État, avec les organisations religieuses. Nous devons progressivement construire notre image. Malheureusement, la Kabbale porte différentes connotations. Elle est associée au judaïsme, à Berg, à n'importe quoi. Et je vous demande peu à peu, progressivement, de veiller à ce qu'elle acquiert sa véritable image. Ce n'est vraiment pas facile, mais c'est précisément dans ce polissage que nous construisons.
1: Mais
0: quelle absurdité! Est-ce qu'un homme peut s'imprégner du cours tout en jouant sur l'écran à des jeux qui n'ont rien à voir? Je ne sais pas, peut-être parle-t-on de quelqu'un, peut-être veut-on faire allusion à quelqu'un. Je ne sais pas, en aucun cas il ne peut y avoir de distraction pendant le cours, sauf si l'homme est occupé par un travail encore plus indispensable. C'est justement pour cela que je ne veux pas que nos gens, mes élèves, pendant le cours, s'occupent de toutes sortes. On me filme. Notre cours est filmé par 3 caméras où 5 personnes sont assises dans la transmission Internet, ou encore 10 personnes peuvent être assises à la cuisine ou autre chose. Il faut réduire tout cela. Pendant le cours, il ne peut y avoir aucune activité en dehors de la plus indispensable. Seule une telle activité peut justifier l'absence au cours. Et encore, si cette nécessité existe, il faut absolument la limiter immédiatement en organisant des tours de service. C'est-à-dire, par exemple, une fois par semaine, au maximum, je peux, au lieu du cours, être lié à la cuisine, être à la cuisine, diriger la diffusion ou faire autre chose. Mais les autres jours, d'autres personnes me remplacent parce que notre égoïsme nous propose constamment toutes sortes de ruses pour nous faire à la place de cela quelque chose de plus intéressant pour lui. Il faut couper cela. Alors, question. Qu'est-ce qui est le plus efficace pour la diffusion? Écrire soi-même des articles ou consacrer ses efforts à éditer des textes ou à autre chose? Alors, le plus utile, c'est d'éditer de bons textes kabbalistiques parce que c'est déjà un matériau semi-brut, le plus proche d'être prêt à sortir. Le temps que vous commencez à écrire, le temps que vous commencez à écrire correctement, vous verrez qu'il se passera beaucoup, beaucoup de temps. Et pour l'instant, Votre...
1: Есть ли шанс у учеников, сбившихся с пути, вернуться в группу по происшествию времени, при осознании этими учениками своих ошибок?
0: Question. Les élèves qui se sont écartés du chemin ont-ils une chance de revenir dans le groupe au bout d'un certain temps s'ils prennent conscience de l'erreur? Alors, en principe, une telle chance existe, bien sûr. Il s'agit d'élèves qui sont simplement tombés, se sont laissés aller, comme on dit. C'est-à-dire qu'ils sont tellement tombés dans l'impuissance que le groupe ne pouvait plus les aider en rien. Et eux-mêmes ne voulaient pas que le groupe les aide en cela. Une telle période, un certain temps passe, et ils en prennent conscience. Le temps guérit si ce ne sont pas les efforts de l'homme lui-même. Et peut-être qu'un moment arrive où ils reçoivent à nouveau de l'enthousiasme, de... Bien sûr, et où ils peuvent revenir dans le groupe, c'est-à-dire que... qui sont simplement tombés. Il y a déjà un homme chargé de travail qu'il ne faisait plus que cela. Il s'était tellement détaché, il ne réservait tellement plus aucune impression, ni des cours, ni du groupe. Quelle a été cette dernière phrase? Je ne sais plus trop, à mon avis... Tout cela n'est pas réel. Et dès qu'un homme prononce une telle phrase, il doit immédiatement être éloigné du groupe. C'est ce que nous avons fait. Mais dès que j'ai senti qu'il avait réellement traversé cette période, qu'il l'avait comprise et que nous-mêmes étions responsables de ce qui s'était passé parce que nous n'y avions pas pensé, nous n'avions pas pris soin de lui, nous n'avions pas été sensibles au fait qu'il était surchargé d'un côté et pas assez nourri de l'autre, alors immédiatement, j'ai moi-même envoyé des personnes chez lui pour lui dire qu'il pouvait revenir et tout va bien, Dieu merci, aujourd'hui. Aujourd'hui, nous veillons à cela. Et pour nous aussi, c'est une bonne leçon. En aucun cas, nous ne pouvons permettre à personne de manquer le cours, sauf une nécessité extrême. Ce sujet? J'ai entendu dire que dans le groupe... Dans le groupe de Moscou, le cours se déroule dans la salle et dehors, certains sont debout, fument, discutent, ils discutent de football ou de je ne sais quoi. Alors qu'on les chasse complètement. Un homme peut dormir pendant le cours, il est fatigué, il faut essayer de le pousser un peu. Mais sinon, qu'il dorme. Il est au cours, il est venu pour y être présent et pas pour organiser un club quelconque à côté. Et surtout, ne résolvez pas des questions de groupe pendant le cours, sous prétexte qu'elles sont très importantes, qu'il faut les résoudre maintenant ensemble, parce que nous n'avons pas d'autre moment. Vous n'avez pas d'autre moment, ne les résolvez pas. Ça signifie que vous n'avez pas le droit de les résoudre. Nous désignerons d'autres personnes pour les résoudre. Chez nous, c'est très strict. Et malgré cela, bien sûr, les gens se débrouillent, ils sortent fumer, font du thé, etc. D'ailleurs, pour le thé aussi, il doit y avoir un tour de service. Ce ne doit pas être toujours la même personne qui serve les autres. Tout ce qui se fait systématiquement doit être réparti selon un planning entre tous, aussi équitablement que possible. Il ne faut pas remplacer complètement... Kopilov, ou au moins, mais il faut le relayer, c'est tout. Et en général, il est mauvais de rester tout le temps dans un travail où tous les autres dépendent de toi. Et lui-même voulait partir, précisément à cause de cela. Relayez-le, trouvez d'autres personnes. En général, ce qu'il fait pour ce qu'il fait, vous pourriez prendre quelqu'un dans la rue et le payer. Et qu'est-ce qu'il y a de spirituel dans le fait qu'il règle... Il règle du matériel, je ne m'exprime pas son travail. Sans cela, nous ne nous verrions pas du tout. Mais il faut comprendre que quand sa tête est constamment occupée à maintenir cette connexion, à éviter qu'elle tombe, qu'elle disparaisse, bien sûr, ce n'est pas... Je connais les garçons qui sont assis ici. Moi, je suis assis devant vous, devant l'écran. Et pendant ce temps, il y a un groupe de traducteurs vers l'hébreu, vers l'anglais. Il y a, enfin, les caméramans, il y a des personnes... assises à la console, les gens de la transmission. En tout, c'est une immense équipe. Vous me voyez. Mais en plus, il y a encore 10 à 15 personnes. Mais c'est le cours virtuel. Ce n'est pas notre cours. Il faut néanmoins faire tourner ces personnes elles le font pratiquement, si elles le font avec Kavana, si elles le font avec leur âme et que cela s'intègre dans leurs efforts spirituels, très bien. Mais en principe, à leur présence au cours, si leur présence au cours devient impossible, alors que cette présence est obligatoire, si elles étaient des auditeurs de ce cours virtuel, je ne leur permettrais pas. Pourquoi suis-je opposé à ce que l'équipe de Shenkin, 4 ou 5 personnes, s'occupe de vous montrer celui qui pose la question, celui qui répond, tout le barour, etc. Parce qu'alors, tout un groupe commence à se former au lieu d'être présent au cours. Une personne qui me regarde, ça va. Il change chaque jour et ainsi, elle manque un cours par semaine, oui. Mais quand tu t'occupes de technique, il est impossible de penser en même temps au groupe, à ce qui est étudié, au tableau, etc. C'est impossible. Tenez en compte qu'il faut arrêter que Kopilov ne fasse que cela. Ce n'est pas bien. Et vous voyez parfois dans ces actes, oui, entre nous, ce qui se passe, c'est que nous sommes coupables de cela. Parlons-en davantage et consultons-nous.
1: Были уже много раз такие попытки найти какое-то другое имя, Академия Каббалы, или что-то еще. Если у вас есть какая-то такая идея, блеснет что-то такое особенное, и это действительно найдет оправдание свыше и...
0: Question. Aurons-nous un nouveau nous à la place d'Ibn Baruch? Honnêtement, je n'en sais rien. Tout cela ne dépend pas de nous, cela se fait comme ça se fait. Proposez vos noms, peut-être pourront-ils remplacer le nom d'Ibn Baruch, qui n'est pas clair, qu'il faut expliquer. J'ai donné ce nom à mon petit groupe d'élèves parce que, pour ainsi dire, tout ce que j'ai, je l'ai entièrement reçu de mon saint maître. Et c'est pourquoi je considérais que ce groupe que je crée, je pourrais lui transmettre tout cela. Maintenant, ce nom s'étend à tout le groupe mondial. Il y a déjà eu de nombreuses tentatives de trouver un autre nom, Académie de Kabbale et encore autre chose. Si vous avez une certaine idée, quelque chose de particulier qui vous vient et que cela trouve réellement une justification d'en haut, qu'est-ce que ça signifie une justification d'en haut? C'est-à-dire que réellement, ça prendra racine, sera accepté par nous et vivra en nous davantage que le nom actuel du Baruch. Alors bien sûr, ça sera très bien, pourquoi pas? Pour que ce soit plus compréhensible pour tous les habitants de la Terre. D'un autre côté, ce nom est donné d'après tout le tout dernier kabbaliste qui a achevé toute la chaîne des kabbalistes, qui descendait de haut en bas et qui nous a a fait passer jusqu'à nous cette méthode avec laquelle nous allons déjà de bas en haut. En plus, Baruch, c'est un nom du Créateur, béni. Donc, en même temps, c'est aussi un nom très profond. C'est important. C'est le nom que le Baal Sulam a donné à son premier-né. Alors, soyons des premiers-nés. Question. Est-ce que écouter souvent de la musique et des chansons kabbalistiques aide à s'élever spirituellement? Alors, si cela vous aide, alors ça aide. Sinon, non. Je pense qu'il ne faut pas particulièrement s'enthousiasmer à les écouter ensemble. Chacun doit le faire, de manière intime à certains moments, quand c'est agréable, quand ça l'intéresse. On peut, bien sûr, lors d'un rassemblement du groupe, en fonction de l'état du groupe, étudier ensemble une mélodie. Oui. Et alors, qu'est-ce qu'il nous reste encore? Tous les responsables de groupe régionaux sont nommés d'un commun accord par l'Assemblée générale et de tous les responsables et en accord avec la direction du groupe mondial, l'organisation de Baruch. Et seul celui qui accomplit les décisions adoptées par le Congrès est considéré comme un élève du Rav Lightman. Alors, ça se fait automatiquement. On ne nomme pas les élèves. Je ne peux pas dire qui est élève. L'élève est celui qui accomplit les conditions nécessaires à l'élévation spirituelle. Celui-là est un élève. Question. Dans quel groupe vaut-il mieux que la femme d'un homme qui étudie aille? Dans un groupe de femmes, un groupe d'épouses ou un groupe féminin? Je ne sais pas quoi vous dire. Il arrive qu'il y a, dans un même état, par exemple à Moscou, plusieurs groupes différents peuvent exister. Et en général, je le salue. D'ailleurs, chez nous aussi, il y a notre groupe commun, central, même si nous étudions en hébreu, il est composé principalement de russophones, c'est-à-dire d'immigrants venus autrefois de Russie. Et il y a un autre groupe, en ce moment, un groupe israélien complètement indépendant, séparé, et qui est en train de se créer. Nous avons vu qu'en raison de leur mentalité, ces deux groupes ne peuvent pas être ensemble. Vous voyez avec nous, Gilad, Aviou, Ren, en général, vous les aimez, vous les comprenez. Vous voyez les garçons israéliens qui sont ici, à quel point ils sont avec nous et ils veulent être avec nous. Mais ce sont des personnes particulières. Entre nous, ce sont des personnes particulières. Hein. Pour l'essentiel, la majorité, ce n'est pas seulement à cause de la langue. Ce n'est même pas une question de langue, c'est une question de mentalité. Et elle entre très difficilement en contact avec tous les autres, avec les autres groupes en général. Les Israéliens sont un peuple particulier. Dans sa forme pure, c'est le peuple à la nuque raide, qui ne se plie absolument devant rien. On peut le tuer, lui faire n'importe quoi. Donc, ceux d'entre eux qui sont réellement particuliers, qui peuvent, qui veulent, qui comprennent qu'il est préférable d'entrer en contact avec le groupe mondial extérieur commun, ceux-là sont avec nous. Mais pour les autres, pour qui c'est difficile, il n'y a pas d'autre issue. Si c'est ainsi, qu'est-ce qu'on peut y faire? Pour eux, il faut créer des conditions particulières. C'est ce que nous faisons. Nous commençons maintenant à ouvrir des groupes particuliers uniquement pour les Israéliens. C'est la même chose chez vous, sur place, dans les réalités qui existent en Russie. Il est nécessaire de créer un groupe séparé pour des gens plus élitistes, un autre pour des gens plus simples, peut-être un autre pour des gens de la bohème, etc. En Russie, l'écart est très fort. Aujourd'hui, la société est presque divisée en castes, hein, et c'est difficile pour des personnes aussi opposées dans leur position sociale, dans leur situation, de communiquer entre elles. Il est donc souhaitable de créer, de les aider en cela. Qu'est-ce qu'on peut y faire? Cette condition existe déjà. Il faut donc aider les gens à venir à la Kabbale par le chemin le plus confortable pour eux. Ensuite, peu importe à côté de qui tu es assis, avec qui tu bois et qui tu prends dans les bras, c'est pourquoi la création de groupes différents, diversifiés est bienvenue. Le même problème existera en Amérique et dans tous les autres pays. Il faut s'y adapter aux réalités qui existent dans chaque endroit afin de faciliter autant que possible le chemin vers la Kabbale. Donc, être dans ce groupe de femmes, dans l'autre, dans tel groupe d'hommes ou dans tel autre. Personnellement, je salue le fait que Slutsker souhaite créer un groupe particulier à Moscou afin d'y attirer des hommes politiques, des hommes d'affaires, des personnes importantes qui ne peuvent pas, aux yeux de la société, aller simplement dans une usine quelconque, regarder un film quelconque sur la Kabbale. La société ne leur permet pas de le faire. Dans leur état initial, ils sont sous l'influence de la société. On n'y peut rien. Il faut aller vers eux, créer d'autres conditions, sous la forme d'un club, d'un cercle aristocratique, par exemple. C'est ainsi, en principe, que nous en avions parlé avec lui. C'est ainsi que nous avions imaginé qu'il se prépare dans un petit groupe de ce genre. Le reste du groupe de Moscou n'a rien à voir avec cela. Il étudie selon notre programme, il avance selon notre programme, il participe au cours virtuel, il a son propre mindset, tout est séparé. Ce sont absolument deux groupes distincts. Notre groupe de femmes fonctionne de la même manière, il est complètement séparé de nous. Nous participons parfois à certaines actions communes, elles nous aident énormément, naturellement, et si besoin, nous les aidons financièrement ou physiquement, nous organisons certaines choses pour elles, mais c'est un groupe totalement séparé. Bon, il y a ici beaucoup de petits mots où des personnes écrivent qu'elles ont commencé à ressentir que tout s'ouvre, que l'écran, le massard semble s'ouvrir, que c'est un ressenti de courte durée, que chacun de nous, dans une certaine mesure, a ressenti, et ces ressentis vont encore soudain apparaître en nous. Puis disparaître progressivement. Soudain apparaître, puis progressivement disparaître. Ce sera ainsi jusqu'à ce que finalement nous créions ce désir, ce véritable désir pour la véritable lumière Absak. Pour la véritable lumière qui corrige. Qu'est-ce qu'elle doit réellement corriger en nous? Si nous prenons entièrement conscience, et qu'ensuite nous y aspirons, rien d'autre n'est nécessaire. L'action se produit d'en haut, par la lumière, par le Créateur. Aujourd'hui, nous nous séparons d'une grande partie de nos amis qui, c'est le groupe de Moscou, et la plus grande partie du groupe qui est reparti aujourd'hui. Qu'est-ce que je veux dire? Quand je suis arrivé chez mon rave, littéralement une semaine ou deux semaines et demie après, L'un d'eux est mort. Ensuite, la mère de certains étudiants, de plusieurs frères, est morte. J'étais frappé de voir à quel point les gens étaient insensibles. Un ami est mort, ils ont bu et comme s'ils l'avaient oublié. La mère était morte, quatre ou cinq frères étudiaient ensemble. Leur mère était morte, je suis venu chez eux pour ce qu'on appelle le deuil. C'est quand on reste assis pendant une semaine, ce qu'on appelle la Shiva. Ils étaient assis, discutaient entre eux, me parlaient de toutes sortes de choses, sans rapport. Avant ça, j'étais allé dans d'autres familles en deuil. Il y avait des larmes, du silence. Tout le monde était assis dans le chagrin. Et ici, l'ambiance était normale. Plus tard, j'ai commencé à comprendre. Mais au début, c'était très étrange. Cela semblait une attitude complètement sauvage envers de telles choses. Il en va de même pour les séparations. Parce que nous avançons tous. Nous allons vers le meilleur. Nous allons vers l'avenir. Il n'y a jamais de passage du bon au mauvais. Il y a seulement du bon au meilleur. Ce n'est pas que j'essaye maintenant de vous mettre dans un certain état, de vous donner un soutien psychologique. C'est réellement ainsi. Parce que même le pire état qui va maintenant se révéler en nous n'est que le cli, la manifestation du cli d'un état plus élevé, d'un état meilleur, plus élevé que le précédent. Il faut donc constamment vivre selon la valeur absolue et non selon le signe. Plus ou moins, vivre selon la valeur absolue, avec la compréhension que je me trouve toujours dans un état de plus en plus grand. C'est obligatoire. Sans cela, il ne peut y avoir de justification des actions du Créateur. Sans cela, l'homme ne peut pas être plus proche du Créateur. Si je me sens mal, cela signifie que c'est le Créateur qui m'a fait du mal. Qui d'autre le ferait? Par cela, je m'éloigne du Créateur. Si je me sens mal, mais que je comprends pourquoi il me fait ce mal, si je lui suis reconnaissant de me faire traverser des états aussi bas, alors ça signifie que j'ai déjà mérité cela, que je peux déjà le supporter et le justifier. Et alors, immédiatement, ça devient bon pour moi. Dans chaque état, bon ou mauvais, chaque état bon ou mauvais est évalué et ressenti uniquement dans la mesure où l'on y introduit le Créateur. Dans n'importe quel état, même le plus terrible. Introduisez-y le Créateur, commencez un peu à comprendre, un peu à prendre conscience que cela vient de lui, qu'il est le seul qui vous fait cela. Et finalement, cet état s'adoucit, devient doux. C'est ce qu'on appelle hamtaka. Hamtaka, c'est-à-dire adoucissement. Matok signifie doux. Immédiatement, parce que, d'une manière générale, tout ce qui est négatif vient de l'éloignement de la lumière, de l'éloignement du Créateur. Rapprochez-le de vous, et vous verrez chaque état comme bon. Et d'autant plus que quand il vous ajoute constamment de l'égoïsme, essaie de vous abaisser, et que vous vous rapprochez constamment davantage de lui, c'est précisément là que vous vous faites grandir. Il vous donne vers le bas, élargit votre égoïsme et vous, en même temps, vous aspirez toujours davantage vers le haut. Votre degré, votre part de souffle grandit. Il ne peut donc y avoir ici ni larmes, ni adieux entre nous. Nous devons réellement nous ressentir tous les groupes comme nous nous ressentons maintenant ensemble. Essayez de commencer à vous voir les uns les autres à l'intérieur, dans notre aspiration commune, et vous découvrirez souvent, soudain, qu'elle existe réellement, ce cli commun, parce qu'il existe. Vous ne le voyez pas. Je vous parle depuis l'état dans lequel, en réalité, vous existez. Enlevez ces corps, et vous verrez une seule aspiration commune vers le haut. Vivez en elle. Nous devons déjà passer à cette forme d'existence. Vous êtes tiré vers l'arrière. Arrêtez. Coupez tous les fils. Et alors, il n'y aura pas de différence entre le fait que nous soyons vivants ou morts. Rien n'influencera plus rien. Il y a un corps. Il n'y a pas de corps. Dès maintenant, ces corps n'existent plus dans nos ressentis. Non. Nous n'entrons pas en relation les uns avec les autres à travers les corps. Et c'est tout.
1: Важно ли читать материалы про себя или вслух?
0: Est-il important de lire les matériaux en silence ou à voix haute? Ça n'a aucune importance.
1: Это ничего не имеет значения, только ваше устремление.
0: У меня les matériaux sont-ils complets ou interrompus? Ça n'a aucune importance non plus. Rien n'a d'importance, seulement votre aspiration. J'ai des petits fragments du Bala Sulam ou de mon Rav ou des tout petits papiers. J'en ai beaucoup, des dossiers entiers dans les originaux. Et je lis un petit morceau comme ça, deux ou trois mots. Et l'essentiel, c'est que cela éveille en moi. Question, si deux personnes ont des groupes intérieur, comment unir personnellement ces deux groupes intérieurs chez deux personnes différentes en un seul groupe? Je ne comprends pas très bien. Alors deux personnes, chacune a son groupe, comment unir les groupes entre eux? Je ne sais pas s'il faut les unir. Un grand groupe n'est pas toujours meilleur que deux groupes différents. Que ces deux groupes essayent d'être comme un seul, même sans être physiquement un seul groupe. Dans ce cas, ils ont la possibilité de travailler à cette union. C'est plus important que « Oh, nous sommes un seul groupe, nous n'avons plus de travail intérieur, nous sommes un groupe ». Comme cela, au contraire, il vous sera clair que vous êtes différents. Pourquoi le Créateur nous a-t-il créés maintenant dispersés tout sous la surface du globe entier, du globe terrestre, et différents dans des endroits différents? Afin que nous aspirions à l'union. Mais en réalité, si nous rassemblons ainsi en une sorte... en hébreu, ça s'appelle Hamoula. Comment appeler ça? Une commune ou un clan, par exemple, rien de bon n'en sortirait. Nous devons aspirer, quant à nous unir physiquement, je ne considère pas que cela, en général, la règle, en général, il n'y a rien de bon là-dedans. Au contraire, aspirer vers l'avant, que chacun manifeste son individualité, ce qui doit être commun entre nous, ce sont les intentions, l'union physique de plusieurs groupes physiques. Par exemple, à New York, 10 groupes, qu'il y en ait 20, quelle différence, chacun dans son quartier, chacun là où il est plus difficile pour venir de lui, d'organiser de petites actions sur place, là où il se trouve, qu'il consulte les autres, qu'il se ressemble tous ensemble à un certain moment comme une grande compagnie. Très bien. Mais je ne considère pas que l'union physique en elle-même donne un résultat. Alors, question. Que peut-on faire pour ne pas attacher aux anciens états qui n'existent pas? Les anciens états, ils n'existent tout simplement plus. Il n'y a pas d'anciens. Il n'y a pas de passé. Vous voyez comment dans la Torah, la femme de Lot, elle a été punie. Elle est devenue une colonne de sel, Il est interdit de regarder en arrière. Question. D'un côté, nous devons essayer maintenant de ressentir la honte. De l'autre côté, nous ne devons pas partir dans la ligne gauche. Comment concilier cela, la ligne gauche, la honte? Ce sont de très bons états, au-dessus desquels nous devons nous construire. La honte est un ressenti permanent qui doit exister en vous et se manifester dans un sentiment de responsabilité devant tout le groupe mondial. Si quelqu'un, dans une situation quelconque, je me trouve dans des actions et surtout dans des pensées qui ne me relient pas à tous mes amis dans le monde, je dois ressentir de la honte. Cela signifie que même si je me trouve dans la même barque qu'eux, je rame maintenant dans la direction opposée, je perce un trou dans la barque, je leur fais du tort. Toute déviation, toute interruption, même pendant une minute de notre effort commun, de notre aspiration commune, est une trahison. Je vous l'ai dit, j'ai donné des exemples. Le Rav aussi donnait toujours cet exemple. Un mari dit à sa femme, 5 minutes par semaine, je passe du temps quelque part ailleurs. Est-ce qu'une femme acceptera cela? Ça signifie que tout le reste du temps, il n'est pas non plus lié avec elle, n'est-ce pas? Dans l'aspiration, dans l'amour, dans l'adhésion, il ne peut y avoir aucune interruption. S'il y en a une, c'est déjà une faille. C'est un exemple très juste de notre vie. Parce que la racine et la conséquence dans notre vie sont exactement les mêmes. Bon, je ne sais pas quoi vous dire d'autre.
1: мы должны понимать, что свыше нам дается все.
0: Nous devons comprendre que tout nous est donné d'en haut. Le Créateur fournit absolument toutes les conditions les plus optimales possibles, à chaque instant calculé par rapport à nous tous, à chacun de nous et à nous tous ensemble. Il ne faut donc pas chercher d'autres circonstances, l'instant suivant, un meilleur état intérieur, un meilleur état du groupe mondial ou encore des circonstances meilleures ou pires qui pourraient nous aider en quelque chose. Chaque instant est optimal dans la façon dont il se manifeste à nous. Donc, il reste ici quelques petits mots. Vous savez comme on dit.
1: Тут вот остались записки. Знаете, как говорить, но конкретно что?
0: Bon, mais concrètement, qu'est-ce qu'on doit faire? Concrètement, nous devons rester tout le temps dans l'état le plus dirigé vers le but, le plus élevé, avec un ressenti constant de notre communauté coude à coude. Et à travers ce ressenti, chacun doit vivre chez lui et agir à la maison, au travail, dans nos groupes, dans la diffusion, dans toute notre vie. Échangeons nos impressions, nos expériences dans ces efforts et soutenons-nous les uns les autres.
1: В этих усилиях и поддерживать друг друга. Если мы с вами,
0: si rapidement, avec succès, nous trouvons notre correspondance, non pas simplement avec la lumière environnante, mais avec la lumière environnante qui corrige. Qu'est-ce que la lumière Apsak qui doit agir sur nous? Elle agira dans la mesure de notre liaison avec elle, de notre équivalence avec elle, quand nos désirs seront réellement tels que les corrections que nous désirons seront celles qu'elle est réellement capable de corriger. Alors elle agira immédiatement sur nous et il n'y a pas de violence dans le monde spirituel. La lumière ne peut pas agir sur moi et me corriger de force. Je dois désirer précisément la correction qu'elle doit m'apporter. Cela donc dépend donc uniquement de nous. Formons ce désir et nous passerons, parce que toute la première partie, cette fois-ci, nous l'avons parcourue. Le groupe mondial uni a parcouru toute une période, tout un cycle d'état. Et j'en suis heureux, je ne pensais pas que nous aurions le temps. Il s'est avéré que 3 ou 4 jours suffisent pour cela. Je vous suis très reconnaissant. Je suis très satisfait du temps passé ici. Réellement passé de manière efficace. C'est étonnant à quel point nous avons réellement réussi, à quel point nous étions prêts à cela et avons reçu une aide d'en haut. À quel point nous avons eu de la chance de passer réellement ces journées avec un maximum d'aspiration dans un mouvement constant. Comment les gens se sont comportés, à quel point ils ont essayé, ils ont fait des efforts, à quel point notre intention commune les ramenait rapidement vers l'intérieur, à quel point ils faisaient même attention à l'ordre afin de ne pas se disperser intérieurement et extérieurement.
1: Это даже поразительно.
0: C'est même étonnant.
1: Я этого не ожидал. То
0: есть, je ne m'y attendais pas. Здорово. C'est-à-dire que c'est réellement formidable. Il faut remercier le Créateur de nous avoir fait cela. Et c'est le gage que nous sommes réellement cette partie, ce fondement à partir duquel se fera la création de la dernière génération.
1: Из которого и произойдет создание последнего поколения. Вот.
0: Voilà. Maintenant, il m'est complètement clair jusqu'à quelle étape nous sommes arrivés et ce qu'il faut former intérieurement en nous et dans un avenir proche. Les cours virtuels, notre correspondance seront consacrés à cela. Nous travaillerons en nous toutes ces actions. Il y avait aussi une question sur le passage du Marsum. Le passage du Marsum, c'est précisément notre cli, cet état suivant, notre cli commun. Nous ne l'avions absolument pas. Maintenant, nous devons créer ce désir commun. À partir de notre désir commun, nous devons parcourir entièrement cet ego que nous avons reçu pour la première fois. Cette fois, nous l'avons reçu comme un ego commun. Maintenant, nous allons recevoir une chute commune par rapport à l'éveil que nous avons créé ensemble. C'est pourquoi, pour la première fois, un certain lien a été créé entre nous. Et pour la première fois, maintenant, une rupture entre nous va se révéler. C'est la première fois. Si au-dessus d'elle, nous produisons une aspiration à créer ce lien entre nous, à supprimer cette rupture, alors nous provoquerons naturellement précisément la manifestation de la lumière environnante sous la forme de la lumière Apsak. Et nous serons corrigés. Maintenant, le passage du Marsum doit-il obligatoirement se produire ensemble quand nous nous réunissons à Pessah, Sukkot ou encore à une autre occasion? Pas nécessairement. Ça peut se produire à n'importe quel moment, dans une semaine, dans un mois, n'importe quand. Nous ne devons pas être assis ensemble, boire et danser pour que cela arrive.
1: Ждите его ежесекундно, так и сказано, что человек должен ежесекундно ждать.
0: Attendez-le donc à chaque seconde. C'est ce qui est dit, comme l'homme doit à chaque seconde attendre la venue du Mashiach, c'est-à-dire du libérateur de cette lumière Apsak qui s'appelle Mashiach, qui tire l'homme vers le haut en le corrigeant, en le faisant sortir au degré du monde supérieur. Alors cette nuit s'appelle Leil Oshana Rabba, la nuit du grand salut. Nous allons lire ensemble le livre du Zohar. Nous allons lire ensemble le livre Shaar HaKavanot du Hari. Nous discuterons pratiquement des mêmes questions. La création du groupe, le passage, c'est-à-dire ce qu'on appelle la sortie d'Égypte. Qu'est-ce que la fête de Sukkot? Qu'est-ce que cette nuit où s'achève la correction entière de Zirin Pin? Je vais le dire brièvement. Nous avons étudié que l'homme sort d'Égypte. D'abord, il s'enfonce en Égypte, dans un cli négatif. Ensuite, il reçoit, disons, le plus, la Torah. Puis, naturellement, avec cette Torah, il se construit une idole. Il détruit tout cela, et c'est précisément ce que nous allons maintenant ressentir sur nous. Des liens qui se brisent. Et ensuite, peu à peu, il entre dans le désert, il commence à construire et parvient à la construction du temple. C'est-à-dire, quand le Malchut et Bina sont complètement associés ensemble, alors, chez l'homme, quand il commence à se construire, il a Chesed Gvura Tiferet Netzachot Yesod, 6 jours, ce sont les 6 jours de Sukkot pendant lesquels il agit sur lui la lumière environnante, et quand il entre déjà dans Malchut, cette lumière environnante, ce qu'on appelle Leil Hoshana Rabba, c'est donc le 7e jour. Et quand la même lumière, et quand la lumière entre dans Malchut, ça s'appelle la fête de Simcha Torah, la joie de la Torah, la joie de la lumière. Quelle est donc la joie de la lumière? C'est qu'elle peut entrer dans le Kli. Voilà le 7e jour. Il représente le 7e jour après les 6 jours, après la correction des 6 propriétés. Malchut entre alors et remplit l'égoïsme lui-même, mais elle ne remplit cet égoïsme que dans Vak, comme on dit. C'est-à-dire que ce n'est pas toute la lumière de Chorma, mais Vak de Chorma, une lumière faible. Il manque encore. Keter, Chorma, Bina, seront ajoutés lors de la fête de Purim. Donc, ce passage, pour ainsi dire, du 6e au 7e jour aura lieu cette nuit. Et demain, nous fêterons déjà Simchat Torah. Ce jour-là, nous sortirons de la Soukha. Demain soir, nous devons quitter la Soukha. Selon les lois, il est alors interdit de rester dans la Soukha parce que l'homme, c'est tout. Il est déjà passé à l'état suivant. Il n'y a rien à regretter. Il n'y a rien vers quoi retourner, seulement vers l'avant et plus haut. Et discutons en dizaine de ce que nous avons entendu. Oui, vraiment. Ce cours, sa réalisation, écoutez, ce cours est réalisé dans la dizaine.
2: עברנו הרבה אתגרים בדרך. עד כמה יש לנו הרבה הרבה ניסיון איך לארגן, איך להמשיך, איך להתפתח, וניסיון קודם כל של רב וקבוצה, וזה נותן הרגשת הביטחון עכשיו, שיש לנו ניסיון גדול.
0: Oui, cette expérience de Rav dont nous avons fait l'expérience, tous
3: רב הזכיר שהיה שם כמה קבוצות במוסקבה וגם פה היה
0: Donc nous allons continuer et nous atteindrons le but que nous voulons atteindre. Oui, nous avons de rappeler qu'il y a plusieurs groupes à Moscou et ici aussi en Israël.
3: כולם קבוצת פתח תקווה ודווקא נותן המון חשיבות למה צריך את ה... להדגיש את האזורים ואת ה... את הקבוצות בישראל ו... ועד כמה כל קבוצה היא מאוד מיוחדת ויש לה טבע משלה אז ככה לקראת הכנס
4: כן זה מאוד אקטואלי ומה לקחת לסיריה?
0: Sa groupe a sa caractère particulière et c'est comme ça qu'il s'est rendu au congrès. Oui, c'est tout à fait pertinent et chaque dizaine, chaque situation, nous devons y apporter le créateur autant que possible. Et c'est une copie de la situation et cette compétition ne devrait être que autour de qui donne plus, qui provoque plus de connexions, non pas être plus intelligent. Mon moi est uniquement afin de me connecter aux autres. Oui, il a dit qu'il ne dépend pas de toi de finir le travail, que tu dois être plus fort dans les connexions entre vous et le climat mondial. Et alors, il faut faire deux choses. L'une qui est ne pas faire de composition sous aucune circonstance, mais uniquement dans l'amour des amis. Et une autre chose, c'est la diffusion. Ces deux choses-là.
5: ששמעתי ככה כל פעולה רוחנית שלנו תלויה אך ורק בכוונה שלנו מה שנשאר מעבר לשוני
0: Oui, chaque action spirituelle
5: אפילו בין גבר לאישה זה השתוקקות לבורא
0: Depend que tout est lié au changement entre nous même entre les hommes et les femmes comme une aspiration créateur
5: שישנה כל דבר
0: Et nous devons atteindre une telle requête que tout négatif envers les amis changera. Le manque, le désir, l'aspiration, la fatigue. Et dans tout, il y a un lieu que je trouve... Et c'est ça que je veux changer en moi. Donc je verrai tout à coup tout là-bas. Exactement. Chaque action commence du Créateur et finit en lui. La requête envers lui autrement, il y a juste des actions qui ne mènent à rien. Ce n'est pas simple. Nous devons développer l'aspiration tout d'abord. Essayer de se connecter, recevoir la lumière ou bien la vie ou l'épaisseur et là, ensuite élever Man. Et il n'y a que la lumière de Hapsak qui puisse nous corriger. Et cela provient de notre man, et nous comprenons notre nature qui ne nous permet pas de nous connecter, qui ne nous permet pas de demander du Créateur. Et mais alors nous demandons, la lumière arrive, ce qui est la seule chose qui puisse nous corriger, mais il y a une demande, il y a un manque. Et en conséquence, la lumière arrive de Chochma à Bina. Et nous demandons être comme Bina et nous recevons la lumière de Chochma. Comment nous pouvons-nous changer nous-mêmes? Oui, il aura commencé de... Ou bien je peux dire pour la première fois que nous voulions attirer la lumière qui réforme, se connecter, que nous avons fait cela et... Si ce que nous voulions n'a pas surgi, alors le Kli n'est pas encore prêt. Toute cette conversation portait sur comment construire le Kli de toutes parts, dans le travail intérieur, dans le travail extérieur. Comment être connecté? Ensuite, il a parlé de la lumière de Hapsak, et ensuite, il a parlé de... qu'il n'y a pas d'avancement spirituel, mais seulement un avancement de groupe, et nous devons comprendre ça.
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0: Shalom chaverim.
1: Bonjour les amis.
0: Nous ממשיכים את השיעור המופלא ששמענו מהמורה שלנו.
1: Nous continuons.
0: גם הזדמנות ככה
1: de notre rav.
0: להיזכר עד כמה אנחנו.
1: C'est aussi une opportunité pour chacun d'entre nous.
0: אפשר לראות בשיעורים האלה.
1: De remercier autant que nous pouvons voir. Pour notre Rav, nous pouvons voir dans ce cours combien de force, combien le Rav nous donne. C'est comme une série éducative pour la spiritualité. Il touche presque tous les sujets. Je pense que peu importe quand une personne vient pour voir ses cours, pour participer dedans, pour en faire l'expérience. On peut voir combien notre groupe mondial s'est développé avec beaucoup de fondations que le Rav partage avec nous dans les processus que nous développons. Donc, en bref, il y a certaines choses que je veux lire du cours. Il y en a beaucoup, mais l'une d'entre elles, le Rav a dit. Donc, si par le passé, nous avons ressenti que nous voulions que cette lumière fasse de chacun d'entre nous un avancement, individuellement, personnellement, et donc.
0: Ça
1: existe dans la mesure où je suis connecté avec les autres. La deuxième chose qui parle
0: de.
1: Les coupures, pardon. Donc on va essayer de faire ça ensemble maintenant entre nous. Oui, donc il y a beaucoup de choses. Ça montre que Bnei Baruch, le Rav, en ces jours-là, les gens ont posé des questions. On a changé les noms, pas changé les noms, parce que c'est très difficile pour les russophones et les anglophones et les gens dans le monde d'exprimer. De prononcer le mot Bnei Baruch. Et nous en avons discuté de ça. Et donc, tout d'abord, préparer des questions. Nous avons une demi-heure maintenant et en préparant le cours, nous avons pensé que s'il serait juste qu'après un tel cours, comme on a regardé ce cours hier, on avait vu qu'il y a beaucoup de choses ici, tant organisationnelles que sociales, qui sont présentes aujourd'hui. Et donc, nous devons nous demander. Nous sommes par rapport à les nombreux conseils que nous a donné les Rav il y a 23 ans. Et donc nous voulions clarifier ces questions où chaque dizaine pose des questions, non pas que les individus demandent, mais poser des questions. Qu'est-ce que nous pouvons ajouter afin d'être considérés comme des Baruch? Oui, qu'est-ce qu'on peut ajouter en tant que dizaine pour être considérés comme des étudiants de Baruch, comme le Rav nous l'a présenté dans ce cours? Plus ou moins, il a décrit l'image du groupe et comment il devrait être construit. Nous pouvons regarder intérieurement, chacun pour nous-mêmes et chacun dans sa dizaine. Qu'est-ce que nous pouvons ajouter pour nous faire adhérer à ce dont Laura va parler là-bas? Oui, c'est ça, l'accent sur la dizaine, parce qu'en ces jours, nous voulons nous diviser en dizaines. Donc maintenant, après de temps, si nombreuses années, chaque dizaine devrait s'examiner et voir si nous nous rencontrons, si nous rassemblons les critères. Est-ce que nous faisons ce que Laura nous conseille? 6 minutes.
2: כן, שכל הדרך שלנו זה ממש קודם כל להגיע לאהבת חברים.
1: Oui, tout notre chemin, c'est de tout d'abord atteindre l'amour des amis. Comment pouvons-nous nous ressentir les uns les autres, nous soucier les uns des autres? Et ensuite, dans la dizaine, alors que nous le faisons, c'est comme ça que nous devenons des étudiants du Rav. Il y a beaucoup de travail pour aller au-dessus de la raison, avec ça aussi la diffusion au monde. Exact, nous avons reçu beaucoup de conseils du Rav qui sont pertinents pour nous. Il a dit que c'est très bien si nous avons ce board virtuel. Nous pouvons voir qui est le roche de la dizaine. Ce que nous faisons ici pendant la semaine, quel rôle ont les amis? Qui devrait recevoir de l'aide? De l'aide générale, par information. Et cela se tient devant nos yeux pendant la semaine et nous pouvons nous supporter les uns les autres. Et peut-être aussi d'autres choses continuent. Oui, peut-être qu'on doit utiliser ce système qu'il a construit plus. Qui plus est, de ce que j'ai entendu du Rav, il a dit qu'il y a des groupes qui, bien qu'ils ont fait beaucoup de diffusion et de flyers et qu'ils voulaient se connecter au groupe central. Et ici, c'est un sujet très important parce que aussi, en tant que dizaine, chaque dizaine doit être dans l'esprit du groupe. C'est pas suffisant que ce soit connecté en soi. Il faut que c'est l'esprit d'Omni Baruch. Et ici, je pense que c'est très important, et spécialement que le congrès régional incorpore plus dans l'esprit du groupe. Oui, une question très profonde intérieure. Est-ce que je suis adapté? Est-ce que j'ai le droit d'être appelé Bnei Baruch? Il faut que je me demande dans quelle mesure est-ce que je fais des efforts. Et c'est bien de ressentir la honte devant tout le monde sur où tu te trouves. Et ça, c'est la reconnaissance du mal à laquelle nous devons arriver. Nous devons arriver à chaque seconde afin

Encore, que mon jeu n'existe qu'afin de me connecter avec les autres. Aussi la dizaine, elle n'existe apparemment que c'est moi, c'est le moi, c'est l'unité, afin de me connecter avec les autres dizaines. Et ça, en fait, c'est le congrès régional qui peut nous aider avec ça. Oui, il nous a aussi donné des astuces extérieures, comment se comporter pour orienter le cœur. Donc il a dit, se concentrer dans la diffusion, se concentrer dans l'amour des amis, se concentrer sur les sources, ne pas se déconnecter du cours. Et il a dit que dans les états les plus bas, s'il justifie, si tu fais le travail intérieur, par cela, spécifiquement, tu grandis. Je pense que le travail est pour qu'il y ait toujours de la place pour que tu examines cet état entre lequel tu es aujourd'hui et l'état idéal, comment tu contribues au groupe et à quel point est-ce que tu rentres en eux dans le travail spirituel, dans ton cœur, selon lequel ta résistance s'identifie parce que tu passes. Combien de degrés tu dois élever au-dessus de la raison en permanence? Tout le travail spirituel intérieur, c'est l'implémentation. Et dessus, il y aura aussi l'extériorité avec laquelle nous vivons nos vies envers cela. Mais le changement intérieur, c'est comme si nous nous mettons sur la table d'opération et que nous demandons au Créateur que la lumière qui réforme fasse les changements en nous et nous corrige. Je vois qu'après les nombreux exemples du Rav, combien nous focalisons sur le travail dans la dizaine, ce qui est le travail principal, pas de travail qui soit plus essentiel. Et sur tout cela, le Rav a dit la diffusion. Nous devrions diffuser. Maintenant, le congrès régional, le travail avec toute la communauté, comme a dit le Rav. C'est ce qui nous fait vraiment avancer. Oui, nous avons parlé d'avancement personnel et le Rav ici a dit une phrase qu'il n'y a pas une telle chose. De façon révélée, il n'y a que notre avancement général. Je dois arriver à un état où je viens pour les enfants, pour les amis. Exact, nous venons de parler, c'est intéressant. Il a dit que si, en fait maintenant il regarde les cours parce qu'il était occupé à organiser les congrès avec d'autres amis. Et moi, j'étais dans tous les cours, j'étais responsable du matériel d'étude. Donc les choses changent. Maintenant, c'est moi qui suis responsable de l'organisation. Donc les choses changent. Mais regardez, il y a 2000 ans, le Rav Akiva a dit « Aime ton prochain comme toi-même » et le Rav a dit « Chaque cours où nous devrions nous connecter, simplement nous parlons maintenant de combien de choses il faut faire, combien de critères il y a, combien de mouvements il y a à faire dans ce monde pour se connecter et tous nous l'entendons donc… Dans un cours, juste combien de choses nous a dites le Rav? Chaque personne, chaque dizaine peut faire une liste complète de choses que nous devons rassembler tant intérieurement qu'extérieurement et penser à quoi faire pour arriver à cet état appelé la connexion. Et bien sûr, ce n'est que maintenant que nous commençons à comprendre que sans le Bala Sulam, le Rabash est certainement sans le Rab pour nous expliquer toutes ces choses. Il nous a fait passer par tout ce processus éducatif. Nous n'aurions aucune chance. Personne ne peut pas atteindre l'état de connexion. Si vous avez des questions sur le congrès, sur l'organisation de la société ou quoi que ce soit, les choses que nous avons entendues, que nous pouvons réaliser aujourd'hui, implémenter aujourd'hui, vous êtes invité à les poser. Oui, bonjour les amis. Je demande, depuis cet atelier que nous avons fait, quand le sentiment de connexion dans

0: autre dizaine. Je suis dans une dizaine où Roy Miron était responsable du contenu à Petah Tikva. Notre question est une question que beaucoup d'amis se demandent. Nous avons entendu du Rav que la spiritualité se révèle dans les limites de la dizaine. Et régulièrement, le Rav a été très méticuleux à ce sujet au cours des années, même lorsque les amis se sont rassemblés quelque part physiquement ensemble. Donc, nous sommes connectés pendant les pauses, dans la corporation, dans le groupe, dans les pauses. Mais les cours, le Rav nous ramène toujours au fait que nous devons faire des ateliers avec notre dizaine. Même quand j'ai volé de loin, je dois être en Zoom avec ma dizaine. Alors maintenant, nous sommes à un nouvel état où nous recherchons, nous entrons dans 3 jours de connexion intensive avec tout le climat mondial. Alors ma première question, c'est comment est-ce que, pardon, je suis un peu excité, mais comment est-ce que nous nous protégeons pour que, quelle que soit l'expérience que nous faisons, quelle que soit que nous ressentions, la force du clé général, cette excitation, comment alors apporterons-nous ça pour, dans nos dizaines, pour que notre travail soit une compensation de « Oh, peut-être que ma dizaine n'est pas suffisamment pour moi, que ma dizaine est d'une certaine façon, je ne sens pas suffisamment de place pour le travail, donc en compensation, je vais m'être impressionné par le clé général du sentiment général ». Comment est-ce qu'on s'aide les uns les autres pour que toutes ces choses que nous soyons, en quelque sorte, que nous les localisions, que nous les connections, que nous conseillons pour des discernements pour notre dizaine, et non pas que nous nous diversifions comme une erreur avec quelque part le sentiment de la connexion générale et qui floute le manque pour le lieu de notre travail dans la dizaine. Donc ça nous donnera une innovation, un nouveau manque. Comment maintenir ça tant dans la préparation que pour le congrès que dans le congrès lui-même? Merci. On peut dire à Chaim, je peux ressentir ton cœur qui brûle et ta préoccupation pour la dizaine sur le maintien de rester collé au mot du Rav. Alors tout d'abord, comment? Ben, je ne sais pas. Mais le fait que tu le mentionnes, et que nous y pensions ensemble, c'est important. Nous comprenons que tout le travail spirituel est fait dans la dizaine. J'espère que tous nous le comprenons, et sinon nous nous aidons les uns les autres à le comprendre. Et le rêve nous aide à le comprendre, chaque jour et à chaque cours. Et dans le même temps, au congrès, un éveil d'en bas, nous essayons de nous éveiller les uns les autres d'en bas, dans des plus grands groupes. Comme tu as dit, nous le recevrons avec des ateliers et d'autres événements de façon aléatoire, c'est-à-dire des amis de différents cadres qui vont s'asseoir ensemble, c'est-à-dire à Petah Tikva, qui est la chose la plus importante pour de nombreux endroits dans le monde, mais ce n'est pas le seul endroit. Il y a beaucoup d'autres endroits dans le monde, et alors le rassemblement est très significatif, parce que beaucoup d'autres amis dans le monde, probablement la plus vaste majorité des amis dans le monde, n'ont pas l'expérience d'être assis ensemble avec 200 amis dans une salle pleine. Donc la rencontre même est un événement significatif, la proximité physique. Et le Rav a dit aujourd'hui dans le cours que nous sommes toujours assis de façon que nous puissions nous voir les uns les autres. Il a parlé de peut-être que vous pouvez embrasser l'ami, mettre votre tête sur l'ami pendant l'expérience. C'est une expérience que tout le monde ne donne pas dans le monde. Et c'est important pour nous que les amis dans le monde en fassent l'expérience. Mais prends un ami qui vient ici pour un stage. C'est un exemple. Chacun d'entre eux, pendant les ateliers, est connecté à sa dizaine pendant les ateliers. Et dans le même temps, ils sont ici dans le stage. Ils sont impressionnés les uns par les autres. Ils prennent énormément de force les uns des autres. Ils sont assis dans la salle qui n'est pas leur dizaine. Et ils reçoivent énormément d'impressions qu'on entend d'eux. C'est les impressions qu'ils reçoivent les uns des autres. de chacun ici. Et ils m'ont dit à quel point ils parlent aux amis sur l'atmosphère. Et c'est un exemple d'une personne qui reçoit une impression d'un cadre plus large et qui le ramène dans sa dizaine. Et il comprend que le travail qu'il fait avec ses amis dans la dizaine, de la même façon, chaque ami apporte. Et ça, ce n'est pas que pour le congrès. Nous essayons d'apporter de l'inspiration à la dizaine, la grandeur, l'importance. Autrement, d'où recevons-nous de la force? Nous recevons de la force des amis. Et nous le réalisons. Comme le matin, du fait des amis. Et donc, d'un côté, tu as raison. Tu dois mettre l'accent. Tu as dit fuir, mais nous ne fuyons pas de la dizaine. Donc, comme si ce n'était pas bon dans la dizaine et que nous fuyons ailleurs. C'est merveilleux dans la dizaine. Et sinon, je dois travailler sur la grandeur des amis afin de ressentir qu'il est grand. Et dans le même temps, afin de renforcer la dizaine et d'attirer dans la dizaine plus de force pour que nous puissions continuer à approfondir le travail entre nous. Nous avons besoin de plus de force, de tous. Et ce n'est pas que cette dizaine, ça va, et celle-là, non. Tout le monde. Et nous pouvons recevoir cette impression d'un cadre plus large, de force, de qualité différente, discernement que je veux amener. Avec des exemples que je vois d'autres amis, d'autres dizaines, tous les autres cadres, ce sont de bonnes choses. Cela ne me divertit pas, cela ne me repousse pas. Ce n'est pas comme je pense que les amis qui étaient assis devant moi, qui sont tous étudiants, n'est-ce pas? Ils ne sont pas avec moi dans la même dizaine, mais ce sont mes amis, ce ne sont pas des étrangers. Ils pourraient parler une différente langue ou bien dans un cadre différent. Ils ont la même grandeur et la même importance, et je peux recevoir d'eux de nombreux exemples, beaucoup d'impressions, de discernement. Et ça dépend de comment est-ce que je me relie à eux. Si je les vois comme étant grands et qui veulent que je leur donne de l'importance, de la grandeur de eux à moi et de moi à eux, alors de cette façon, nous nous mélangeons toutes les forces que nous avons dans le groupe mondial et nous la ramenons à notre dizaine. Nous devons faire le travail et continuer avec eux. Nous ne sortons pas, nous ne fuyons plus. C'est le contraire, nous voulons approfondir notre travail dans la dizaine. Oui, peut-être un autre mot. Je ne veux pas juste être assis techniquement parce que, par exemple, je voyage aux États-Unis, donc voilà, c'est aussi un autre fuseau horaire pour ma dizaine. Et en fait, j'aspire à être assis avec les amis que je connais depuis 20 ans et à prendre d'eux leurs impressions, leurs idées, les exemples qu'ils vont te donner, les à ramener à ma dizaine. Disons, pour nous, une fois de temps en temps, nous parlons de la grandeur du climat mondial, chacun en parle, et je veux renouveler ces exemples. Il me semble que c'est tellement compris, c'est tellement... Et parfois, on a entendu que c'est comme une trahison. Comment je quitte ma dizaine? Tu ne quittes pas. Elle est toujours avec toi. D'ailleurs, il y a aussi des temps où nous te déterminons que c'est comme dans une famille. La famille reste ici une fois par jour. Je vais faire une mise à jour. Qu'est-ce que j'ai vu pendant cette journée? Tu fais la même chose dans ta dizaine, mais c'est une opportunité. Alors, mettons les choses en proportion. C'est une fois de temps en temps, une opportunité, une fois par an. Donc, c'est pourquoi nous pensons que ça peut vraiment apporter une force bien plus grande que celle qu'il y a maintenant dans chaque dizaine. Plus de questions? C'est ta réponse? Ça t'a répondu. D'accord, très bien. Merci. Aujourd'hui, nous avons entendu Rav dans le cours qu'il n'y a rien qui nous unit plus que la diffusion. Et tous ici, au moins à Petah Tikva, nous faisons beaucoup d'actions qui supporte les cours, le cadre, les tâches. La question, c'est, est-ce que ça, c'est considéré comme de la diffusion? Donc aujourd'hui, on a vu, 23 ans plus tard, qu'est-ce qui est considéré comme étant de la diffusion? Merci. Je ne pense pas que beaucoup de choses aient changé. tout comme avant. Une personne vient ici pour nettoyer le bâtiment. Un autre fait le gardien, l'autre les poubelles, la cuisine, tout ça, c'est de la diffusion. Intérieur ou extérieur, ce n'est que la forme qui diffère. Récemment, le Rav a moins parlé de diffusion. Je sais, de conversation avec les amis, nous avons commencé à penser que maintenant, c'est pas important, maintenant, c'est important de se concentrer sur la dizaine. C'est des mots que je n'ai jamais entendu du Rav. Qu'à tout point, il a dit, non, suffit. Nous avons fini suffisamment et maintenant, nous devrions attendre. Jamais. Je pense que j'en ai parlé suffisamment avec le Rav. Et disons ça comme ça, que depuis la perspective de l'organisation, nous ne savons pas comment apporter l'organisation à des situations où chacun a un rôle dans la diffusion. Mais chaque personne doit, surtout comme le paiement du massard ou venir au cours, je n'imagine pas une personne sans ça, sans ce rôle, sans un rôle permanent ou une tâche où il sert la société. C'est vrai qu'auparavant, c'était plus facile, il y avait des choses plus simples, comme des choses physiques. Alors, on avait inventé toutes sortes de choses que nous faisions, qui n'avaient pas d'autres bénéfices que la connexion. Et aujourd'hui, peut-être parce que nous sommes virtuels, auparavant, la majorité des groupes, c'était 100 personnes ici et c'était tout. Et tous les groupes étaient physiques. Et aujourd'hui, la majorité des amis sont virtuels. Donc, si tu n'as pas de compétences particulières, je ne sais pas si chacun a un rôle. Mais je peux donner un exemple. À cette époque-là, c'est Trine 2004 ou 2005, j'ai eu une période où je n'avais pas de rôle. Je me souviens. Et Aviou m'a dit, tu dois avoir un rôle. Et vraiment, ils m'ont donné quelque chose. Et moi, j'ai eu quelques mois où je n'arrivais pas à me trouver. J'étais responsable des choses sociales et tout à coup, la diffusion a commencé. Je n'avais pas de compétences et je pouvais traduire. Et donc, je connais ce sentiment. Je pense que la responsabilité doit être de la personne aussi. Que la personne comprend que sans ça, il ne peut pas avancer. Donc certains ont ce sentiment que ça suffit pour moi à la dizaine. Et nous avons ce sentiment que si ce n'est pas discuté dans la dizaine, dans le cours, ça n'existe pas. De la perspective du Rav, non, tout est pareil en termes d'importance. Il y a certains critères que la personne doit rassembler. Et j'admets qu'en tant qu'organisation, nous ne savons pas suffisamment à quel point arriver à chaque personne pour lui offrir quelque chose. Mais ça doit aussi venir de la personne, cette passion. Oui, je veux juste ajouter une chose, Yedidia. Il y a 24 jours supplémentaires, 25, et il y a un congrès. Ça s'appelle un éveil d'en bas. La personne doit s'arrêter maintenant et se demander « qu'est-ce que je fais dans le congrès ?» Est-ce que je vais arriver comme un invité ? Voilà, je m'amène moi-même. Je fais une faveur à tout le monde par là. Qu'est-ce que je fais ? Et c'est vraiment une question. Est-ce qu'il... peu importe quoi, est-ce qu'il affûte, il fait des photographies, il nettoie le vieux centre avec ses exemples, il taille les crayons. Donc peu importe ce que fait la personne, il faut une place pour exprimer son désir de contribuer à la société. Et donc ici, il y a un congrès, des activités incessantes qui sont requises, peu importe que tu voyages quelque part ou non, que tu participes en Israël. Il y a des amis dans ma dizaine qui sont occupés de cela du soir au matin. Il y a des gens qui attendent que quelqu'un vienne leur dire qu'est-ce qu'il doit faire dans le congrès. Alors on va venir leur dire, tu veux que quelque chose rentre, alors fais quelque chose, viens, offre-toi. Si tu ne donnes pas, déjà c'est une autre histoire, donc on doit s'occuper de ça. Mais une personne devrait exprimer un désir et participer. Il y a tellement de choses que nous pouvons faire, peu importe même quoi. Le fait que je sois impliqué, ça a commencé à me préparer pour le congrès, cela m'oblige. Je dois faire des choses. J'ai un planning, un tableau de planning. Donc, c'est une opportunité pour moi de faire des choses. Kiev 3.
1: Ми ще навчили відрава на уроці, що якщо група вважає себе самодостатньою, то вона віддаляється від інших. Що окрема група?
0: Bonjour les amis enseignants, j'entends les dire que si une groupe se considère comme indépendant, il est séparé des autres. Alors, qu'est-ce qu'un groupe ou une région devrait faire afin de ne pas être séparé, mais être connecté et de ressentir connecté aux autres groupes? À tout le Baruch pendant le congrès. Oui, tout d'abord, il faut comprendre le contexte. Nous étions à une époque de direction, le début du groupe mondial, les toutes premières étapes où nous avons essayé d'examiner quelle est la connexion entre le groupe central de Baruch et les groupes qui se répandent autour du monde et tout d'un coup il a mis l'accent, il établit le processus par lequel cela va venir et il a mis l'accent sur ce que chaque groupe doit être connecté au groupe central de l'Union. Je pense que dans votre cas, le CLI ukrainien ou ukrainophone, il y a un responsable de département qui est responsable de la langue, des coordinateurs sociaux, des leaders de communauté, mais il faut que vous vouliez être connecté avec nous. Nous sommes connectés avec vous, nous devons maintenir cette connexion. Tout d'abord, c'est l'ordre normal des choses, le cadre. Ensuite, il y a les cours, comme tout l'heure, on va parler des cours virtuels qui étaient les moyens par lesquels il a fait grandir le groupe mondial, une fois par semaine, qui donnait un cours, et ensuite il a commencé deux fois par semaine, il a la forme a changé, mais c'était la fondation. Ensuite, il a parlé d'être assis tous ensemble dans le même temps, mais et puis la grande valeur de cela, non pas que à un autre moment c'est confortable pour moi, mais il y a tous les cours. Et plus tard, le fait de s'adapter autant que les gens sont capables d'être connectés au repas, c'est-à-dire le tableau de planning, c'est notre planning mondial commun et ça n'existe pas quelque part. Ah non, le planning, ça existe pour nous tous. Et la chose suivante, c'est que à chaque fois, nous, le groupe mondial, avons une chose centrale qui nous occupe. Donc, si je veux être connecté à ce qui se passe dans le groupe mondial, je dois être connecté à la chose centrale. Aussi, je peux faire tout ce qui de moi-même, tout ce qui me paraît correct. Maintenant, tout est occupé à faire une chose, un éveil d'en bas, le congrès à venir, dans ces jours qui se présentent. Ça, c'est notre rôle, nous tous. Peu importe où je me trouve, peu importe la langue que je parle, peu importe si je suis vétéran ou nouveau dans ce chemin, c'est comme ça que nous rentrons dans cette attraction commune. Je veux faire partie de ce mouvement. Et donc, toutes ces choses nous aident à être dans un flot, dans une ligne commune. Yaganash Kour, nous avons...
2: Возможно ли такое, чтобы также десятки могли бы формироваться?
0: Vous êtes d'accord qu'il y aurait des divisions dans des groupes de selon les mentalités? Est-ce qu'il peut y avoir une situation où plusieurs dizaines sont construites selon la mentalité? Disons, tous les six mois, nous avons de nouveaux étudiants et certains veulent des groupes physiques, tandis que d'autres connexions virtuelles. Est-ce qu'on peut faire une telle division? Oui, c'est une question compliquée. Comment construire les dizaines, si ça vaut la peine? Le mélange, ceux qui étudient depuis de nombreuses années, avec de nouveaux étudiants dedans, il y a toujours beaucoup d'aspirations. Ils ont beaucoup d'aspirations. Donc ça, c'est des choses qu'il faut s'asseoir et réfléchir. Il n'y a pas de règle selon laquelle c'est interdit ou autorisé. Nous pensons que oui, selon le désir et la façon dont tu vis, il y a beaucoup de critères pour construire la dizaine. Nous n'avons pas le matin tout de suite. Il y a beaucoup d'aujourd'hui qui viennent de 4h à 5h30. Nous avons un cours pour la communauté d'étudiants. Et là, nous pouvons parler, et puis à Shabbat, tous les groupes qui sont venus sur combien de groupes différents qui sont revenus à Petah Tikva, pourquoi nous avons tout le système des coordinateurs et tout ça. Même il y avait des groupes qui ont disparu avec les coordinateurs qui prenaient les gens. Il y avait toutes sortes de confusions au cours des années. Et ça, c'était encore... quand le Rav dirigeait les choses avec d'un bras fort. Donc, c'est le mélange de l'ego. Puis il y avait des groupes physiques. Et c'est très difficile de savoir ce qui se passe dans le groupe physique. Donc, si tu veux partager avec ces choses, viens cet après-midi, et puis voilà. Exact. Aujourd'hui, à 14, tu peux venir poser toutes les questions, y compris sur les intentions. Doudi, s'il te plaît. Oui, les amis, une mise à jour rapide sur la continuation d'études. Il y avait beaucoup d'amis qui étaient surpris que nous étudions encore les cours de Citrine et qui voulaient savoir quoi d'autre. Parce qu'il y avait plus qu'un cours par jour à Citrine. Il y avait deux, et c'est pourquoi nous avons encore plus de cours.

0: שלום חברים, בחלק הראשון של השיעור היום נמשיך עם סדרת השיעורים.
1: Bonjour les amis, en première partie, nous poursuivons notre série de leçons du congrès de Citrine de Sukkot 2003 et aujourd'hui c'est la leçon 11 datée du 16 octobre 2003. Après quoi il y aura naturellement une chute encore plus grande et ensuite ce sera déjà une telle prise de conscience de notre impuissance.
2: Bécile.
1: Et une aspiration.
2: Которая будет называться ман.
1: Qui s'appellera ман.
2: И тогда уже мы получим с вами.
1: Et alors nous obtiendrons déjà le passage avec vous.
2: Мы с вами прошли сегодня первый этап. Мы прошли.
1: Aujourd'hui nous avons parcouru avec vous la première étape. Nous avons parcouru toute la période jusqu'à cette partie-ci. C'est-à-dire que nous avons ressenti une élévation commune. Nous avions des espoirs communs, nous pensions que quelque chose allait nous réussir, quelque chose irait bien. Nous avons attiré sur nous la lumière supérieure. Cette lumière supérieure est descendue sur nous pour la première fois et elle a fait en nous un seul manque commun, un seul cri commun. Ça n'était jamais arrivé auparavant. Tout ce travail que nous avons fait, nous l'avons fait pour la première fois tous ensemble ici et même dans le monde avec un tel nombre de personnes, c'était une aspiration commune, mutuelle. Et ainsi, nous avons créé ensemble un état positif et un état négatif par notre effort commun. La lumière que nous avons attirée par notre désir de changer, de changer quelque chose en nous, a fait ressortir notre égoïsme. Mais c'était déjà un égoïsme commun. C'était déjà un cri commun et maintenant, nous devons prendre conscience de l'état où nous sommes. Et depuis cet état commun, depuis notre état commun, faire à nouveau un travail, et ce travail sera déjà différent du fait qu'il s'effectuera sur un manque commun, sur un cri commun. Je vous en ai aussi parlé hier. Se déroule selon le même système que celui de haut en bas. Le Créateur a créé un cri commun de l'état zéro au premier état. Il existe.
2: Затем это желание проходит швира, свет уходит вверх, желание падает вниз, и вот они разделены между собой этим махсомом. И тут они должны начинать между собой снова соединяться и достичь такого же состояния, когда свет полностью входит в кли.
3: Comme ils sont séparés, il faut arriver au même état, que la lumière rentre dans le clé. Et ça, c'est ce que nous sommes quand nous commençons à nous élever. La différence entre la lumière et le clé, et spécifiquement dans notre clé, spécifiquement dans le clé que nous essayons de créer, et chacun d'entre nous avant ce temps, chacun de façon chaotique, chacun d'entre nous, aspire à cette âme commune d'Adam, aspire au Créateur. Et je le recherche. Et ici, chacun son ami, chacun son ami, sans le Créateur, nous n'avions pas ce clé commun, nous n'avions pas de... Même pas d'appel pour ces conditions. Et maintenant, nous établissons des connexions entre nous et même ce que nous ressentons ou que nous ne ressentons pas, peu importe, mais ces connexions existent et elles... Et donc nous commençons à chercher un système pour structurer entre nous. Et ce n'est pas juste un clé brisé, c'est juste différentes parties brisées. Mais maintenant, il y a des tentatives de se connecter entre elles. Maintenant, elles sont, elles commencent, les formes en quelque sorte, elles structurent ce clé précédent. Et dans la mesure où nous deviendrons ce clé, nous l'imaginerons, ça peut être 200 ou 300, 2000 personnes dans le monde, peu importe la quantité, que pour autant que ce lien entre eux, comment l'adapter à ce cli supérieur, c'est comme ça que nous accomplissons en dessous du Marsum, et comme une miniature, mais pour être similaire, dans une forme similaire et dans la lumière générale qui l'influencera, cette lumière qui a illuminé cet égoïsme général de toute façon que ça a été, ça affectait le cli général. Et ici, cette aspiration commune vers le haut. Et là, ce que nous découvrons, c'est un chagrin commun, une illumination, une révélation de l'ego. L'égoïsme ici, et c'est là que ces petites révélations, maintenant, ça c'est le grand chisaron commun général, le clé commun, et ça c'est ce que nous devions cette fois rentrer dans notre rassemblement ici, et c'est ce que nous avons atteint. Et maintenant, nous devons réaliser notre état et comprendre que si nous ne recevons pas sur cette illumination constante vraiment d'en haut qui clarifie tout en nous. Et ça, c'est parce que notre clé jusqu'à ce jour n'est pas encore prêt et cet état de ressenti du fait que le clé n'est pas prêt et qu'il doit passer par nous. Ce désespoir de ce qu'il y a entre nous, de ce que nous devons avoir et que nous n'avons pas et qui n'existe pas. Et il n'y a pas suffisamment de connexion commune générale entre nous, de sorte que s'il y avait une telle lumière, elle serait attirée ici, disons Apsag. La lumière qui nous corrigera vraiment, qu'est-ce que ça veut dire la lumière Apsag qui nous amène jusqu'au Marsum, ça c'est déjà la prochaine fois qu'il y aura la lumière de Apsak. Cette lumière est comme, non pas qu'elle change, elle n'a pas de style, elle n'a pas ni ces sortes ça de couleurs ou de miséricorde, de sagesse, la lumière de Chassadim de Nourochma. Il n'y a rien de cela. La lumière est simplement, se manifeste dans des propriétés, de sorte que nos désirs avec la façon dont le cli se rapporte au... Ce que le désir, la façon dont il ressent la lumière, c'est ainsi qu'il ressent sa manifestation sur lui. Alors si auparavant nous ressentions et désirions cette lumière pour qu'elle fasse avancer chacun, personnellement, individuellement, maintenant, peu à peu, nous devons commencer à comprendre qu'il n'existe pas d'avancement personnel, individuel. Il n'y a un avancement uniquement dans la mesure où je suis lié aux autres et où notre force commune, l'équipe, le groupe désire avancer. Et avancer signifie nous rapprocher davantage entre nous. Cela signifie ressentir davantage les autres, sortir chacun de soi et tomber sur les autres, simplement se donner aux autres avec ses désirs, avec ses possibilités. Voici ce que signifie avancer un peu. Si nous avançons précisément, si nous avons précisément ces désirs, ce qu'on appelle l'amour d'autrui, alors cette lumière Apsak agira sur nous, parce qu'elle possède précisément ses propriétés. Elle ne répond pas à d'autres désirs. Notre problème est que nous ne désirons pas ce que la lumière peut donner, ni ce qu'en réalité nous apporte. Ce désir qui vient d'apparaître pour la première fois en nous, encore petit, nous devons le présenter à la lumière. Soudain, il s'oublie, il nous semble qu'il n'existe déjà plus, nous sommes de nouveau égoïstes, nous ne voulons plus penser à personne, nos pensées sont peut-être déjà complètement ailleurs. C'est juste, c'est précisément ce « moins ». Mais ce « moins » se trouve déjà sur le « plus » qui existait auparavant. Et maintenant, ce « moins » restera tout de même en nous. Il sera tel que nous attendrons, que nous penserons, que nous nous souviendrons, qu'il nous faut absolument parcourir ce chemin ensemble. Nous le regretterons. Nous aurons besoin les uns des autres et du cli commun. Et dans la mesure de notre désir, il est désir de connexion. Dans la mesure de notre désir de connexion, cette lumière commune, cette lumière commune, qui se trouve dans un repos absolu, se manifestera alors par rapport à nous comme lumière absac. Sinon, elle nous restera imperceptible. Et de même qu'aujourd'hui, nous existons dans un océan de lumière infinie, sans la ressentir, nous ne le ressentirons non plus. Nous n'avons pas ce désir. La lumière ne se manifeste pas. C'est comme vous savez, s'il y avait maintenant des petits oiseaux, des insectes, des araignées qui se prennent près de moi, nous pouvons nous enthousiasmer ici les uns avec les autres, être dans n'importe quel monde, dans n'importe quel état. Et à côté de moi, un petit chat dort tranquillement et ne pense absolument à rien, ne soupçonne rien, ne sait rien. Ça n'agit pas sur lui. Et nous aussi, quand nous sortons du désir pour le spirituel, naturellement, nous ne ressentons pas la manifestation de cette lumière supérieure qui, même maintenant, nous entoure et nous traverse. Et nous traverse. C'est pourquoi ce désir, notre désir commun, doit être un désir absolument clair, conscient. La prise de conscience de l'aspiration ici, c'est la prise de conscience de l'aspiration à un désir commun, à une atteinte commune, à la nécessité de ressentir le Créateur qui est ressenti uniquement sur nos aspirations les uns envers les autres. Si ces aspirations existent entre nous de l'un vers l'autre, alors sur ces aspirations communes, ici, nous ressentirons le Créateur uniquement sur ces aspirations communes. Chacun de ces points pris isolément ne ressent rien. Il existe seulement pour, c'est mon moi, seulement pour que sur lui nous construisions nos liens mutuels. Nous avons donc parcouru cette étape avec vous. Maintenant, nous devons commencer à prendre conscience du désir précis qui doit être en nous, du désir précis avec lequel nous devons passer le Marsum. Je suis venu passer le Marsum. Ça doit être expliqué en nous, dans nos ressentis, dans nos pensées. Je suis venu m'unir à tous sous une telle forme. Pourquoi avec tous? Et pourquoi précisément avec ces personnes? Parce que elles aspirent toutes à la même chose que moi. Elles veulent sortir dans le monde supérieur. Et nous commençons donc progressivement à donner des formulations plus justes. Qu'est-ce que le monde supérieur? Qu'est-ce que le spirituel? Qu'est-ce que passer le Marsum? C'est-à-dire sortir de soi, trouver les autres qui aspirent à cela, créer avec eux un grand désir commun. Sans cela, rien ne nous réussira. Ce grand désir unique, l'aspiration vers lui, le travail sur lui, c'est notre prochaine étape. Et ici, avant tout, il y a la prise de conscience, la reconnaissance du mal. Quelle reconnaissance du mal? La prise de conscience que je me représente mal ce que signifie le spirituel, ce que signifie le cli commun, ce que signifie la correction, la prise de conscience de cela et l'aspiration à une représentation correcte de ce qu'est le cli. Le cli est le lien entre nous. Ce n'est pas simplement « je veux quelque chose de plus grand », quelque chose de meilleur dans mon égoïsme. Le cli, c'est précisément que chacun sorte de lui-même afin de créer un lien entre nous. Sur ces liens intérieurs, nous ressentons ensuite la correction et le Créateur. Voilà à quoi sera consacré notre prochain travail. Si nous le faisons, c'est-à-dire si nous rassemblons notre cli commun, aujourd'hui, il se manifeste déjà, il existe, il s'oublie. Naturellement, nous sommes dans une chute. Il se manifestera peu à peu dans une élévation. Nous devons accepter l'état dans lequel nous sommes, où que nous soyons. Mississippi, Volga, Kangourou ou Rengoy, peu importe où, nous devons accepter tous ces éloignements, toutes ces conditions comme nous étant données d'en haut. Nous ne comprenons pas pourquoi, ni dans quel but nous avons tous été créés ainsi et dispersés comme cela. D'un côté, autrefois, nous formions une certaine communauté. Ouais. Nous avions, comme un seul peuple, nous avions une même mentalité, une même culture. Nous nous comprenions. Et soudain, maintenant, nous avons été tellement séparés, nous sommes éloignés. Mais en même temps, cet éloignement, manifestement, a été donné par le Créateur. D'en haut, manifestement, il doit justement créer en nous de telles conditions préalables, de telles tensions, de telles aspirations vers l'avant qui créeront ce clic commun. Donc, malgré les distances d'un côté, d'un autre côté, Internet a été créé, spécialement créé ainsi pour nous, pour que nous puissions rétablir ce lien, le créer et au-dessus de lui, désirer ressentir les autres, sortir dans cette aspiration commune vers le Créateur et le ressentir. C'est donc notre prochaine étape. Et c'est pour cela que nous est donné maintenant ce temps où chacun sera de nouveau chez lui. C'est pourquoi dans cet état, nous devons maintenant définir très clairement ensemble comment nous allons continuer à agir. Ça, c'est une chose. Deuxièmement, j'aimerais vous entendre. J'aimerais que nous-mêmes, pendant toute cette période où nous allons maintenant devoir faire des efforts, que nous créions tout de même autant que possible des liens entre nous. Où que je sois, que je colle des affiches, que je donne des conférences dans d'autres endroits, que j'étudie, que j'écoute des cours en virtuel, quoi que je fasse, je dois désormais penser non seulement à moi, non seulement à mon petit groupe, ni à la façon de l'agrandir ou d'y faire quelque chose, mais à notre cli mondial commun, parce que c'est précisément lui qui doit nous donner cette sortie vers le monde supérieur. Donc toutes nos actions ne doivent pas être refermées seulement sur moi ou sur les amis que je vois, mais sur ceux que je ne vois pas, sur ceux que je dois me représenter maintenant, me représenter mentalement cet immense désir commun. Et il est fait spécialement ainsi, virtuellement, parce que cet état est plus proche du spirituel. C'est une sorte d'entraînement à l'éloignement de notre égoïsme, au rapprochement des catégories spirituelles. Ne cherchez donc pas à retomber quelque part dans des détails plus petits. Au contraire, plus vous vous représenterez notre clic commun comme grand et abstrait, plus sûrement, plus près du spirituel, vous vous trouverez réellement, personnellement, avec nous, personnellement avec nous. Ainsi, notre travail commun se compose de deux parties. D'un côté, c'est le travail... Ainsi, notre travail commun se compose de deux parties. D'un côté, c'est le travail administratif qui consiste à créer les canaux nécessaires entre nous, par lesquels nous nous relions, par lesquels, d'une manière ou d'une autre, nous sommes en contact, nous nous relions à des moments déterminés ou dans certains travaux, certains efforts. Ça, c'est déjà le travail de l'administration. Comment le faire? Elle nous aidera en cela afin de nous préparer des moyens de connexion grâce auxquels nous pourrons plus facilement nous relier et, au-dessus de cette base, construire notre réglage spirituel. Il est naturellement nécessaire d'être également dans de tels liens mécaniques les uns avec les autres. C'est pourquoi il existe chez nous une activité économique et matérielle au sein du groupe, à l'intérieur du groupe, et elle est liée aux autres groupes. Et au-dessus de cela, nous construisons déjà nos relations personnelles et naturellement, nous essayons de faire cela dans toutes nos activités, du moins ainsi chez nous, dans notre groupe central. Pas un seul mouvement, pas une seule forme d'activité, rien de ce que fait l'homme en rapport avec le groupe, avec le spirituel, ne se fait sans que, au préalable, il ne se règle intérieurement. Pourquoi il doit le faire? Quel but il poursuit? Qu'aimerait-il précisément voir à la fin de ses actions, comme résultat de ses actions? Kavana, intention. Alors maintenant, notre intention ne doit plus être à l'intérieur d'un petit groupe, mais être liée au groupe mondial commun. Avant cela, nous essayerons d'organiser des liens communs, des espaces communs sur Internet, auxquels auront accès les modérateurs de chaque groupe, les responsables ou ceux qui seront chargés de publier toutes sortes d'annonces et de messages. Nous devons essayer, bien sûr, tout cela ne représente encore que des liens purement extérieurs, mécaniques. Mais essayez aussi de vous relier entre vous intérieurement d'un côté et d'un autre côté, je vous le demande vraiment. Traitez cela avec beaucoup de prudence pour ne pas recevoir 100 ou 200 messages par jour qui vous submergeraient simplement et dont vous seriez obligé de vous débarrasser, de les repousser d'une manière ou d'une autre au point qu'ils ne vous resteraient plus du tout de temps pour votre propre travail intérieur, pour analyser l'état dans lequel vous vous trouvez, vous et tout le groupe mondial. Nous devons donc, de l'autre côté, nous ménager les uns les autres et utiliser les possibilités de notre communication avec beaucoup de précautions. Nous devons créer un champ maximum d'amour aussi efficace que possible, qui ne détourne pas l'homme, mais l'éveille seulement doucement à une réaction positive en retour. Et tous les obstacles qui vont maintenant apparaître dans différents pays, dans les différents états de chacun, dans les différents groupes, nous devons les percevoir comme notre ego natif. Et c'est justement à partir de lui, en surmontant tous ces obstacles, en reliant tout entre nous, que nous attirerons la lumière Absak. Dès que la lumière Absak agira sur nous, c'est-à-dire que la lumière environnante agira sur nous sous la forme de la lumière Absak, elle nous tirera immédiatement à travers le Marsom. C'est-à-dire que cette lumière Absak, pour corriger absolument toutes les formes d'égoïsme, à l'exception du cœur de pierre, le cœur de pierre est corrigé par une action appelée Rav Poalim Legaptiel. C'est-à-dire que lorsque tous les désirs, sans exception, à l'exception du cœur de pierre, sont corrigés, et qu'ils font tous un zivouk commun sur eux-mêmes, sur ce désir total, à l'exception du cœur de pierre, alors une lumière est déjà attirée sur le cœur de pierre. Et il est corrigé. Et cette lumière, à l'exception de la lumière qui corrige le cœur de pierre, toute la manifestation de la lumière qui corrige nos 613 désirs, c'est entièrement la lumière appelée Absak. Naturellement, elle est capable de corriger notre petit égoïsme, cet égoïsme terrestre qui se trouve sous le Marsom. Elle corrige également un égoïsme beaucoup plus grand que nous recevrons ensuite des mondes spirituels. Et au-dessus duquel nous nous élèverons chaque fois. C'est pourquoi devenir semblable à cette lumière Absak, voilà ce que nous devons faire. Que représente la lumière Absak? Elle représente la propriété de Bina. Sag, c'est-à-dire un renoncement complet à mon moi, avec un tel calcul que j'utilise tout mon égoïsme pour le bien de l'autre côté de Bina, pour le bien du groupe commun et des amis. Si cette aspiration commune existe, je ne dois pas me trouver déjà dans cet état. Il n'est pas corrigé en moi. Je me le représente, je voudrais, il me semble, je pense que c'est un bon état, que c'est utile, et c'est à cette prise de conscience, vous voyez, prise de conscience, aspiration, que je dois parvenir. Je ne peux pas être déjà dans cet état. Je dois même me le jouer artificiellement. Qu'est-ce que ça signifie? Essayer artificiellement de lui être semblable. Alors la lumière d'en haut agira sur nous et nous attirera réellement dans cet état. C'est pour cela que nous est maintenant donné cette prochaine étape de notre travail. Il y a déjà beaucoup de questions. Alors, le désir commun a-t-il un nom? Le désir commun porte le nom de désir commun, d'aspiration au créateur, de cli commun. Ce désir commun s'appelle Nachshon. C'est l'homme qui s'est jeté le premier dans la mer Rouge afin de sortir d'Égypte. S'il y a de bonnes questions, nous les examinerons ensuite. Alors pour cela, pour créer maintenant notre aspiration commune qui attirera sur nous la lumière Apsak, afin d'obtenir la correction, qu'est-ce qu'il nous faut? Alors pour cela, comme vous le savez, nous en avons déjà parlé entre nous, nous devons créer toutes les formes de connexion possibles entre nous. Ça signifie premièrement nous rappeler cela réellement et constamment, aspirer dans toutes nos actions de devenir semblable aux lois spirituelles. Nous le verrons aussi dans nos cours virtuels et nous le rappellerons. Demandez, écrivez, posez des questions, premièrement. Deuxièmement, aspirer constamment à une connexion spirituelle entre nous. Il ne peut pas arriver qu'un groupe disparaisse soudainement comme cela. Arrivé jusqu'à aujourd'hui, refuse même d'écrire, se considère autosuffisant et pense qu'il progresse spirituellement. De cette façon, il reculait spirituellement. Je ne veux pas nommer ces groupes, je les ai réprimandés pour cela. Je pense qu'ils comprennent maintenant que dans cet état, ils jouent simplement entre eux comme des petits-enfants dans leur petit coin. Et qu'il n'y a absolument aucun mouvement spirituel dans leur travail. S'ils veulent avancer par ce chemin des souffrances, très bien, c'est leur affaire. Alors nous ne les considérons pas comme inclus en nous. Bien sûr, nous essaierons de les ramener pour qu'ils le comprennent, pour qu'ils se souviennent au moins de ce que dit le Bala Sulam sur le cli commun, dans ces articles que nous avons étudiés, le don de la Torah, Arvut. Ce sont ces tout premiers articles qu'il adressait à l'humanité, à notre époque, à l'époque nouvelle et absolument à tout le monde. Comme il est écrit, indépendamment du sexe, de la nationalité, de l'âge, de l'éducation, de la religion, indépendamment de quoi que ce soit. Uniquement afin de créer cette aspiration commune vers le Créateur, une masse critique. Si certains de nos amis oublient cela, nous comprendrons qu'ils se sont laissés prendre à leur jeu comme des enfants, qu'ils ont oublié ce que nous devons le leur rappeler. Nous essayerons. Si ça réussit, oui. Sinon, nous les laisserons. Et alors, quelques temps après, ils verront qui ils sont et qui nous sommes. On n'y peut rien. Il y en a aussi comme ça. Si n'importe laquelle de nos actions, n'importe quelle organisation, une conférence, un travail social quelconque que nous faisons est faite sans intention, sans nous faire de compte-rendu, sans nous informer de ce qu'ils ont fait, de la manière dont ils l'ont fait, de pourquoi ils l'ont fait, sans lien avec notre groupe commun, pas pour lui, pas pour tout le monde, alors cette action est entièrement dépourvue d'aspiration spirituelle. C'est ainsi que nous considérerons leur travail. C'est-à-dire qu'ils peuvent inviter ces élèves à leur cours, ils peuvent coller des millions de tracts. Ce sera un travail purement mécanique qui ne donnera aucun effet spirituel. En fin de compte, tout l'effet spirituel dépend uniquement de notre intention. Tenez-en compte. Ensuite, étude active de la sagesse de la Kabbalah participation obligatoire aux cours virtuels et utilisation pour l'étude des sources kabbalistiques que nous recommandons. C'est très important pour qu'il y ait une communauté entre nous, un lien entre nous. Nous devons nous engager à ne rien étudier en dehors de ce que, vous savez, Sefer Yetzirah, le livre du Zohar, Talmud et Sfirot, tous les écrits du Hari, tous les écrits du Baal HaSulam, tous les écrits du Rabash, ou nos écrits qui sont publiés maintenant. Si vous le voulez, vous pouvez passer à l'hébreu, à l'anglais, à n'importe quelle langue dans laquelle ce sera publié. S'il n'y a aucune autre possibilité, étudiez tout cela en russe. Si vous avez la possibilité, tournez-vous vers les sources originales. Je n'ai en aucun cas, et chez nous aussi, dans notre groupe, je ne retiens jamais l'homme sur mes livres. Au contraire, dans notre groupe, nous n'étudions jamais des livres en russe. Mes écrits, comme on les appelle, même s'ils expliquent les mêmes articles sous une forme plus populaire, après avoir étudié par exemple le même article, le don de la Torah, ou le don de la Torah, Matan Torah, Arvut, la garantie mutuelle, la paix, la liberté, Prira Chofshit, etc. Je vous conseille ceci. En plus de mes textes retravaillés en russe, nous avons en russe des textes traduits directement depuis l'original, c'est-à-dire pratiquement une traduction mot à mot. Commencez à les lire. Et si vous en avez la possibilité, vous pouvez ensuite passer à l'original hébreu. C'est-à-dire que je facilite les choses et que je me considère comme une sorte de pont entre l'homme moderne et les sources kabbalistiques originales qui sont difficiles. Il est difficile de s'y retrouver. Pour un débutant, c'est difficile à lire. Même les sabras, vous savez, on appelle sabras les Israéliens nés en Israël. Eh bien, même les sabras, pour qui l'hébreu est leur langue maternelle, quand ils viennent pour la première fois au cours, pendant quelque temps, ils ne savent pas lire ces textes kabbalistiques, ils ne savent pas prononcer correctement les mots, ils ne savent pas ce qu'ils veulent dire, et je ne parle même pas de leur sens spirituel, simplement dans une langue tellement particulière, tellement peu utilisée dans la vie ordinaire, qu'ils ne la connaissent pas. Ils ne peuvent pas lire normalement une phrase, une proposition. Même s'ils semblent connaître tous les mots. Et il y a même de nombreux mots qu'ils ne connaissent pas. Bien sûr, les textes originaux sont difficiles, mais il y a aussi en eux une immense force intérieure. Vous commencerez à voir dans ces textes originaux comment apparaissent des mots supplémentaires, des signes supplémentaires. Vous commencerez réellement à les voir comme si l'imprimerie les avait imprimés puis cachés à l'intérieur. Imprimés avec exactement la même police typographique. Même d'autres mots commencent encore à apparaître. Vous commencerez à voir... Bien sûr, ce ne sont pas des miracles. C'est parce que vous voyez, vous éclairez avec votre clé intérieure cette information supplémentaire. Vous commencerez à voir derrière cette couche que vous êtes en train de lire, la couche suivante, une couche supplémentaire. Vous savez, tout le monde a probablement lu Harry Potter. Oui, il y a des images, on ouvre un livre, et pour celui qui ouvre le livre, les images sont vivantes, les photographies. Vous n'avez pas vu? Ah, vous l'avez vu. Et sur les photographies, les gens bougent, on tourne la page, et là aussi, sur les photographies, les gens bougent. De la même façon, vous commencerez réellement à voir, pas comme dans ce livre, bien sûr, vous commencerez à voir derrière ces textes tout le mécanisme de fonctionnement de tout ce système et toute la création. Et vous verrez comment ces mots, ces lettres se dispersent, pour ainsi dire, et vous donnent les nœuds de cette machine, les forces, les pensées, les lois en action, les ordres. Donc en aucun cas je ne considère mes livres comme sacrés, et je ne vous considère

0: Mais plus le texte est proche de l'original, plus il a tout de même de force spirituelle. Et ce que je fais, je lui donne une forme plus générale, plus claire, plus proche de vous. Mais naturellement, on ne peut pas comparer la force que je peux mettre dans ces textes avec les forces du Baal HaSulam. Ce sont d'immenses degrés spirituels. Et moi, je veux précisément vous tirer vers cela. Et ensemble, nous devons précisément y parvenir. Essayez donc de vous y joindre un peu. Nous convenons donc que nous allons étudier aucun New Age, aucun entraînement psychologique, aucun autre petit truc spirituel. Nous étudions ensemble les sources kabbalistiques originales ou mes livres et les traductions dans d'autres langues, mais qui soient aussi proches que possible de l'original. Cette aspiration doit exister. Et c'est sur Internet ? Question. Sur Internet, les différentes versions sont publiées, tout cela existe et existera. Et n'utilisez rien d'autre. Il y a encore quelques sources supplémentaires que je peux vous conseiller, mais elles sont en hébreu. Ce sont les livres du Ramchal, les livres, en dehors bien sûr du Zohar, du Sefer Yet.
1: Ари Бааля Сулам Рабаш, мои книги, кроме этого, это книги Рамхаля, это книги Агра. Вот, пожалуй, и все. Агра я вам не советую даже начинаться, это крайне сложная литература, невероятная. А? Агра, Вильнский Гаон. Это очень сложная литература, это просто невероятная по изложению Вильнский Гаон. Рамхаль есть на русском языке переводы. Можете попробовать, но Рамхаль ценен именно не своим языком и не пониманием, а включением в него, даже полностью ничего не понимая. Я изучал вместе, я изучал со своим равом Адир Бамаром. Есть такая книга Рамхаля, Адир Бамаром. Адир – это громадный, величественный Бамаром на высоте, говорится о Творца. То есть величественный на высоте. Представляете, о чем говорит книга, которая так названа? Он начинает там за рампой намираться.
0: Mais juste les titres. Coupure Internet. Je parle du monde Ацилут, qui va plus loin, plus haut et plus haut, et à ce moment-là, je ne comprenais rien. Je ne comprenais pas la mécanique. Où il parle du monde de Ацилут, mais il n'y avait pas besoin de comprendre. Рамхаль est lu de telle façon que sont lus les psaumes, afin que ça agisse sur toi, et c'est tout. Et les autres textes kabbalistiques, nous les lisons afin de comprendre, d'entrer en lien avec les matériaux, et aussi purement intellectuellement, mémoriser, nous y adapter, mais
1: миры, там сфероты, там парцуфим, рождение, разносостояние. А
0: мемориser, nous adapter, вот это в основном Рамхаля. Nous en souvenir ensuite, comprendre d'une certaine façon, relier entre elles ces différentes manifestations, les systèmes, ici les mondes, là les sphérotes, les parsophimes, les naissances, les différents états. Mais il existe aussi une lecture des livres kabbalistiques, principalement ceux de Ramchal, qui se lisent réellement autrement. L'écrivait dans un style compréhensible uniquement à ceux qui se trouvent derrière le marsum, et à partir d'un bon degré. Je me souviens que lorsque je lisais avec mon rave, pour moi c'était pratiquement incompréhensible. C'était effectivement quelque part au début. Ce que je veux dire, c'est qu'il existe des livres kabbalistiques que l'on lit pour une impression générale, afin que cela agisse simplement sur toi. Tu te places sous une sorte de douche de lumière afin qu'elle agisse sur toi. Ensuite, naturellement, participer au cours virtuel, retravailler le cours virtuel et même plusieurs fois est tout simplement nécessaire. Il ne s'agit pas de savoir si vous connaissez le contenu ou non. Le fait est que, en même temps que vous, des milliers d'autres personnes dans le monde parcourent la même chose, l'étudient.

0: travaillent dessus, font des efforts dessus. Et cette aspiration commune, ce travail commun sur le même matériau, crée les conditions préalables à nos liens. C'est un seul clic commun. Maintenant, la question est la suivante. Faut-il assister aux cours virtuels exactement au moment où nous le donnons ou les suivre à un autre moment plus pratique? Faut-il être à l'intérieur, ensemble, avec tous les autres, ou être chez soi tout seul? Le meilleur moyen de participer aux cours virtuels, c'est de vous asseoir ensemble, en vous prenant dans les bras et de m'écouter sur un grand écran, en petit groupe, afin de ne pas perdre le lien. Le fait que vous êtes réellement assis ensemble, en vous prenant les bras, c'est que vous écoutez, c'est clair? À mon avis, il n'y a rien à expliquer. Plus vous êtes éloignés les uns des autres, et plus le groupe dans lequel vous êtes assis et écoutez est grand. Plus c'est mauvais, parce que l'homme n'est pas capable de contenir plus que ce qu'il peut tenir dans ses bras. Il peut encore s'imaginer un groupe de 20, 30 personnes, il peut commencer à fusionner avec elles quand il ne ressent déjà plus particulièrement le nombre de personnes. Elles prennent toutes pour lui une certaine image unique. Mais ça viendra plus tard. En général, il est souhaitable d'écouter les cours virtuels quand nous aspirons ensemble vers un seul but, quand nous savons que d'autres sont aussi connectés avec nous, quand nous voyons à l'écran encore beaucoup, beaucoup d'autres groupes que nous essayons de nous ressentir tous en même temps et que, parallèlement à cette tentative de nous unir, nous écoutons encore cela depuis une seule source. Toutes ces conditions, nous devons les respecter. Vous n'en avez pas la possibilité, seulement à un autre moment, alors à un autre moment. Mais essayez de faire la même chose. Seul à la maison, on n'y peut rien. Alors ce sera seul à la maison. Et bien sûr, c'est moins bien. Sans aucun doute, quant aux autres groupes, comme dans le cinéma à Moscou. Je ne sais pas. Je conseillerais au groupe central de Moscou qui se trouve là-bas. Peut-être d'une manière ou d'une autre, je ne sais pas, peut-être qu'il se perd ce sentiment que vous ne venez pas simplement assister à une séance. J'en ai parlé avec vous, je ne veux pas m'en mêler, mais êtes-vous capable de créer entre vous un état tel que vous soyez tous ensemble, que vous soyez absolument ensemble pendant ce cours? À Bnei Baruch, nous essayons de disposer les tables de manière à ce que tous se voient entre eux, que tous soient assis les uns en face des autres. Au moins, tant que la salle le permet. Tout le monde me voit. Quand quelqu'un pose une question, on peut voir celui qui pose la question. C'est-à-dire que le groupe, le cours doit tout de même être un cours de groupe. Ou alors, vous écoutez tous ensemble, comme un seul groupe, l'enseignant. Mais cette communauté, ce sentiment d'être coude à coude doit absolument, obligatoirement exister. Si vous l'avez même dans un cinéma avec beaucoup de personnes, très bien, la forme n'a aucune importance. L'essentiel est que cela donne le même résultat, c'est-à-dire de le décider pour vous-même. Cela concerne les hommes et les femmes. C'est une erreur de penser qu'il ne doit y avoir aucun travail de groupe chez les femmes et qu'elles ne doivent pas travailler ensemble entre elles. Ce n'est absolument pas le cas dans le monde spirituel. Quand réellement tout le monde dans le monde spirituel, quand disparaît cette enveloppe extérieure, ses vêtements, le corps, et qu'il ne reste que les aspirations vers le Créateur, si elles sont réellement dirigées vers le Créateur, ne sont ni féminines ni masculines, le féminin et le masculin, Zahar et Nukva. Dans le spirituel, ce n'est absolument pas la même orientation. Si on peut dire que dans notre monde, c'est donc simplement notre imperfection, notre absence de correction, notre degré ne nous permet pas d'être dans un contact purement spirituel les uns avec les autres, ou le sexe, pour ainsi dire.
1: Где мы будем встречаться бесполыми, где каждая душа будет состоять из мужской и женской части. Будет все-таки разница там, но эта разница уже не, не могу даже объяснить, она не, не гормональная, как сегодня между нами представляется различие Захар и Нуква.
0: А, Захар и Нуква.
1: И у женщин также есть группа, и у женщин также есть взаимообязанности.
0: Dans le spirituel, ce n'est absolument pas la même orientation, si on peut dire que dans le monde. C'est donc simplement, comment dire, notre imperfection, notre absence de correction, notre degré ne nous permet pas d'être dans un contact purement spirituel les uns avec les autres, où le sexe, pour ainsi dire, disparaît et n'a aucune importance. Pour l'instant, c'est impossible. Ce sera quelque part très au-dessus du Marsum, quand il sera possible de ne plus s'orienter selon le sexe, mais selon quand nous nous rencontrerons sans sexe, où chaque âme sera composée d'une manière, d'une partie masculine et d'une partie féminine. Il y aura tout de même une différence là-bas, mais cette différence ne sera déjà plus... Je ne peux même pas l'expliquer. Elle ne sera pas hormonale, comme aujourd'hui, quand nous nous représenterons les différences entre Zahar et Nukva. Donc, chez les femmes aussi... J'ai pris du retard. Voilà ce que je voulais faire. Chez les femmes aussi, il y a des groupes. Chez les femmes aussi, il y a des obligations mutuelles, des dépendances mutuelles, des liens entre elles. Il faut comprendre que seuls les obstacles que le contact entre nous peut nous apporter, seuls ces obstacles nous donnent, nous dictent les conditions selon lesquelles nous devons être séparés les uns des autres. Et rien d'autre en réalité, dans le travail spirituel pur, toute l'humanité, indépendamment du sexe, aspire vers le Créateur, s'unit et se complète mutuellement. Question. Je sais, c'est moi qui ai fait en sorte qu'on ne montre que moi ou la personne qui lit. Peut-être que c'est incorrect et que nous reviendrons à ce qui se faisait avant. J'ai déjà entendu des remarques à ce sujet. Cela nous permet d'une certaine manière d'être présent au cours du soir, de le voir sous différents angles. J'ai fait une erreur et je le vois, je le reconnais. Peut-être que c'est ainsi, je ne voulais pas simplement le faire parce que pour différentes raisons internes, je voyais qu'ils étaient en retard, qu'ils montraient des choses au mauvais moment, qu'ensuite ils faisaient toutes sortes d'effets complètement inutiles. Je considère qu'il nous faut produire des films pédagogiques, pas des films de fiction, des films purement pédagogiques, afin que l'homme ne soit distrait par rien, qu'il n'insère pas tous ces effets, ces mouvements brusques qui arrachent l'homme, ne lui permettant pas de se concentrer sur ses ressentis intérieurs, sur ses aspirations intérieures, sur ses intentions. Quelque chose clignote devant toi sur l'écran, ça te perturbe? Bon. Et eux vont dans un autre domaine, vers Hollywood. J'espère que finalement tout cela arrivera d'une manière ou d'une autre à une compréhension de leur part, ainsi que beaucoup d'autres problèmes et que j'ai précisément avec ce département. Mais j'ai entendu les remarques à ce sujet. Je reviens donc à ce qui se faisait avant, montrer chaque personne qui pose une question et parfois même faire un balayage lent de tout le groupe au moment où c'est possible, quand ça ne gêne pas, mais que au contraire cela peut ajouter à l'aspiration, à la communauté, etc. Il faudra le faire. Tout le problème, c'est qu'ils le font selon les goûts de Hollywood, et non à partir de la compréhension que maintenant cela ne doit nous ajouter de la force dans l'aspiration commune. La compréhension de ce ressenti-là, ils ne l'ont pas encore. Oui. C'est comme le concours d'hier, où ce KVN, ou comment ça s'appelait, il y avait aussi... Ce brain ring ou encore quelque chose. Nos concours peuvent porter sur celui qui aime le plus les autres et non sur celui qui est le plus intelligent. Même les concours comme les échecs, je considère qu'ils ne sont pas bons. Il ne faut pas se prouver les uns aux autres qui est plus fort, qui est plus intelligent, qui sait le mieux qui est le plus fort pour aimer les... qui c'est le mieux, qui est le plus fort pour aimer l'autre. Les concours doivent être différents. Malheureusement, je dois tout simplement laisser passer cela. Je préparais ces matériaux, j'essayais d'adapter les articles à nous aussi près que possible, et simplement, je ne savais même pas qu'on préparait cela. Ce brain ring. Je ne savais pas ce que c'était. On me dit brain ring. Très bien, faites-le. On ne m'a dit qu'une seule fois ce mot, je ne m'en souviens pas, je ne savais même pas ce que c'était. Le KVN, je connaissais, mais je ne pensais pas que ce serait... Il faut donner d'autres tâches, donner... d'avance au groupe d'autres tâches orientées précisément vers l'expression de nos aspirations. À quel point tu es bon dans ce domaine? As-tu réussi à trouver quelque chose, à représenter cette respiration positive commune? C'est là que doit se trouver la victoire de l'un sur l'autre, comme on dit. Vous comprenez ce que signifie la victoire? C'est quand un père joue avec son fils et laisse son fils gagner. Et par cela, il éduque, il ne l'écrase pas. Bon, nous avons appris, mais je vais laisser passer ce moment. Je le reconnais. Ensuite, créer les conditions d'un lien permanent entre les amis de tous les groupes kabbalistiques. Alors, chaque groupe kabbalistique est obligé de le faire. C'est un problème spirituel et organisationnel, un règlement commun dont nous discuterons. Et ne vous dépêchez pas d'adopter quelque chose ou de faire quelque chose. Mâcher, comprendre les liens qui doivent exister entre nous, c'est précisément notre travail. Achever le travail, le terminer, l'accomplir, c'est toujours le Créateur qui le fait. Dès que nous sommes prêts, dès que nous comprenons ce qu'il doit faire sur nous, il le fait immédiatement. De son côté, il y a une disponibilité à accomplir sur nous l'action suivante. Dès que nous sommes prêts pour cette action que nous le désirons, qu'enfin nous avons compris ce qu'il doit faire avec nous. Il le fait immédiatement, comprenez? Et nous, en règle générale, nous aspirons non pas à comprendre à quoi nous devons être prêts, ce que nous devons préparer en nous, comment nous devons nous placer sous lui, ce que nous devons désirer qu'il fasse. Nous ne nous plaçons pas en position de nougva par rapport à lui. Eh bien, fais sur moi. Nous nous plaçons dans la position, maintenant je fais quelque chose avec moi. Maintenant, je me modèle. Je ne me modèle en rien. Je ne fais rien de moi-même. Je dois me préparer comme un cli. Cette attitude incorrecte envers notre mission, envers notre travail à chaque étape, nous amène simplement complètement dans la mauvaise direction. Nous commençons à nous représenter comme ceux qui agissent dans toute la création. En réalité, nous ne sommes pas ceux qui agissent. Nous devons ressentir qu'est-ce qui doit maintenant se manifester et agir. C'est pourquoi tous nos liens entre les amis à l'intérieur des groupes et des liens entre les groupes doivent se construire conformément à cela. Alors, à tous les groupes et à tous les membres, je vous lis ce qu'on m'a préparé ici comme conclusion finale des rencontres entre les responsables des groupes. Tous les groupes et tous les membres des groupes doivent participer activement à la production mondiale pour la diffusion de la Kabbale. Il faut parvenir à ce que chacun ait une tâche dans le travail de diffusion. Alors, je vais vous dire simplement, très simplement, franchement, il n'y a rien qui nous unisse davantage, qui nous relie davantage entre nous, qui nous relie davantage au Créateur que la diffusion de la connaissance de lui dans le monde entier. Parce que le but essentiel du Créateur, son but principal et pour ainsi dire unique, c'est de se trouver dans toutes les créatures, de remplir toutes les créatures. Par conséquent, notre préparation et la manifestation de tout ce qui est mondial par rapport au Créateur, l'aspiration de toute l'humanité vers lui, c'est le seul travail qui existe pour nous. Vous pouvez lire dans ce livre « La Kabbale pour débutants » en hébreu. Nous y avons choisi et marqué par de petits passages noirs assombris là les choses les plus importantes. Et vous y verrez les principales sections que nous avons mises en évidence, à quel point elles sont puissantes, comme le Bala Sulam écrit, comment il crie à ce sujet. Et pas seulement le Bala Sulam. Il existe un livre qui va bientôt paraître appelé « Voir le bien ». Peut-être qu'en hébreu, il portera ce nom et en russe, il s'appellera autrement. Il contient des extraits, des citations de kabbalistes sur l'importance de diffuser la kabbale, sur le fait que c'est le seul remède pour notre monde, pour chacun d'entre nous, etc. Il n'y a donc rien de plus efficace, rien qui aide davantage que la diffusion. Et la diffusion doit être commune. La diffusion comprend toute notre activité. Abné Baruch, à part la cuisine, même la cuisine travaille maintenant pour la diffusion. En général, à part la cuisine, tout est diffusion. Vous voyez, bien sûr, vous pouvez bien sûr dire, vous fâcher, être vexé, que nous ayons récupéré ce domaine, mais nous vous y accueillerons avec plaisir. Avec plaisir, nous vous distribuerons autant de travail que vous voulez. Et vous voulez faire mieux que nous. Et vous recevrez tout de nous. Si à Moscou, par exemple, ils réussissent à créer un département qui fera mieux que nous la vidéo, l'audio ou autre chose. En ce moment, par exemple, pour l'impression, ils font là-bas... Comment ? Ils mettent les livres en forme, ils font la maquette finale, ils les envoient à l'impression et reçoivent le produit fini. Il en sera de même en partie pour l'impression des brochures. Peut-être de même, il y a énormément de personnel étranger et loin de nous en Israël qui nettoie les matériaux, mais qui les prépare pour être publiés. Il y a des traducteurs qui se trouvent on ne sait où dans le monde. Aujourd'hui, la communication électronique nous permet d'être une seule entreprise mondiale, peu importe où vous vous trouvez. Participer au projet commun, c'est extrêmement important. Vous organisez une immense conférence, une grande rencontre, je ne sais quoi. Vous avez besoin de force, vous avez besoin de moyens, vous devez inventer quelque chose, écrire quelque chose, consulter tout le monde. D'un côté, ça créera peut-être certaines difficultés, mais il faut trouver la variante optimale qui agisse sur le lien entre nous. Et j'aimerais vraiment voir de véritables filiales, comme on dit, dans différents pays, dans différents groupes du monde, qui s'occuperaient réellement de nos projets communs, Dans ces questionnaires, nous avons essayé d'obtenir de vous des informations sur ce que chacun sait faire. Nous aurons encore des remises de récompenses. Il y a ici des diplômes. Il récompense la participation à de tels travaux. Il y a des centaines de diplômes ici. Il va falloir que je travaille. Mais ce sont réellement des personnes qui travaillent pour nous tous, pour nous élever tous.
1: Il
0: n'existe pas d'action plus efficace que la diffusion. Je considère que ce travail commun, précisément cette action commune, le fait que d'un côté, j'étais bien sûr près de mon rav, et de l'autre côté, je m'occupais de la diffusion. Ça m'a formé. Personne d'autre dans le groupe ne s'en occupait. J'ai encore amené des élèves chez lui. J'étais leur responsable. Je diffusais, j'imprimais, j'ai publié mon premier livre en 1983. Je donnais des conférences partout, Tel Aviv, Dimona, partout où je suis allé. Je considère que partout où je suis allé, je savais à l'époque, mais tout cela, en général, forme l'homme. Ce n'est pas parce que, comme dans notre monde, quand tu racontes quelque chose, tu le comprends davantage et tu grandis en général. C'est parce que par cela, tu attires sur toi la lumière environnante. Et si en plus tu supposes que par cela, tu voudras élever tout le groupe mondial, alors la lumière que tu attires sur toi est des milliards de fois plus grande dans la mesure de ton intention, de l'intention réelle. Donc, tous les groupes et tous les membres des groupes doivent parvenir à ce que chacun ait une tâche dans le travail de diffusion. Je ne sais pas écrire, lis aux autres. Je ne sais pas écrire pour les autres, ni lire pour les autres. Tiens-toi près du métro, distribue. Tu ne sais pas distribuer, colle des affiches. Tu dois faire quelque chose, installer des chaises, par exemple, pour les conférences, peu importe. Chacun est obligé de s'investir au moins dans quelque chose pour la diffusion. Ce serait dommage que vous ne le fassiez pas, même un tout petit peu. Même si vous nettoyez un certain matériau et qu'ensuite il est publié sur Internet, c'est également de la diffusion. Ensuite, tous les membres des groupes doivent verser mensuellement le maaser qui est utilisé exclusivement pour la diffusion. En principe, vous comprenez qu'en aucun cas, personne ne compte utiliser votre argent. Nous l'utilisons comme un moyen pour notre union commune. Nous devons être transparents les uns envers les autres. Nous devons voir et comprendre nos projets communs, comment ils sont réalisés, qui les réalise. Nous devons nous aider, nous conseiller mutuellement. Et finalement, bien sûr, nous avancerons, je l'espère, vers un fonds commun, une caisse commune, et une décision commune.
1: и к общему, к общей кассе и к общему решению, куда лучше направлять.
0: Où est-il préférable de diriger nos flux financiers afin de développer au mieux telle ou telle partie du monde conformément à notre tâche commune? Là où il est préférable de développer quelque chose, en fin de compte, ce sera nécessaire. Dès maintenant, nous devons être prêts d'avance à cela, y penser, former progressivement ce schéma. Notre direction existe pour cela. Elle doit peu à peu le faire et nous devons l'aider. Donc, pour le versement du Maser, il n'y a même pas de discussion possible. Si vous voulez participer au travail spirituel, cette condition n'est ni la mienne, ni un caprice de ma part. Le versement est remis au responsable du groupe. Le responsable du groupe le dépose sur le compte bancaire du groupe. Et tout est absolument transparent, tout doit être transparent, tout doit être parfaitement clair entre nous. C'est comme une famille qui vit de sa propre poche. Tout le monde apporte à la caisse commune. J'espère que nous y parviendrons, alors nous pourrons organiser des actions particulières en Alaska, en Afrique, peu importe où, là où nous jugerons que c'est nécessaire pour notre développement le plus efficace. Et peu importe si en Ukraine, un dollar est une grosse somme et qu'il donne un dollar par mois, ça doit représenter 10%, peu importe combien. L'efficacité est la même, mais ce sont 10% qui reposent sur la conscience de l'homme, parce qu'il s'agit de son développement spirituel. Je ne veux pas parler des sommes données par de grands hommes comme Vladimir Slutsker et encore quelques personnes importantes qui ont de grandes possibilités et nous aident réellement à réaliser d'immenses projets. Sans eux, nous étoufferions, tout simplement. Mais du point de vue, comment dire, de l'importance spirituelle, celui qui donne un rouble par mois parce qu'il en a gagné 10, c'est exactement la même chose. C'est-à-dire qu'il a la même participation dans le monde spirituel. Le Créateur te donne, en fin de compte, la possibilité de gagner ses 100%, tu dois donner 10% au même Créateur, à son travail sur toi. Les 90% sont considérés, pour ainsi dire, comme ce que tu faisais, les 9 premières sphérotes, et donne le 10e parce que lui la corrigera en 3. Jusqu'au Marsum. Après le Marsum, le calcul sera différent. Vous verrez vous-même ce qui vous arrivera après le Marsum. Vous perdrez complètement ce ressenti des valeurs matérielles. Vous comprendrez que leur valeur consiste uniquement à les utiliser avec le maximum d'efficacité pour avancer. En plus, comprenez que les projets que nous faisons, la création de films, de textes, tout cela, en dehors des livres que nous vendons et qui finalement peut-être se couvrent eux-mêmes parce que nous pouvons ne compter que l'impression, alors qu'un immense nombre de personnes reçoivent un salaire, graphiste, éditeur, etc. Il est difficile de tout comptabiliser. Peut-être que pour les livres, nous arrivons à un niveau zéro. Tout le reste, tout cela, ça vient du Maser. Tout cela fonctionne, pour ainsi dire, avec des subventions. Et aujourd'hui, le fait que nous soyons assis ici, nous payons seulement... Je ne sais pas combien. Combien ? La moitié peut-être ? Est-ce que nous couvrons la moitié de ce que nous coûte notre présence ici ? Un peu plus ? Réponse dans la salle. Environ la moitié. Bon, même moins de ce que nous a coûté cette célébration ici, notre festival. Alors nous contribuons. Nous couvrons moins de la moitié. Tout le reste vient, encore une fois, de nos grands amis, comme ceux que j'ai nommés, qui nous aident à sortir de ce déficit. Vous comprenez donc ce que signifie le Maser. Et plus particulièrement, le Maser de ces personnes qui en ont les moyens et nous aident de tout leur cœur. Je considère que nous devons remercier Vladimir Slutsker, Sergei Kavanda, Leonid Makaron, Leonid Elizavor, Arov, c'est réellement une contribution immense. Sans eux, nous ne pourrions pas être assis ici avec vous, nous trouver ici. De plus, leur Maser est versé officiellement sur notre compte bancaire de Bnei Baruch et dépensé de manière absolument officielle, transparente pour nous et pour les autorités de l'État. Ensuite. Créer un budget unique du groupe mondial. Alors, en principe, je viens d'en parler. Chaque groupe régional a un budget transparent. J'ai déjà tout dit à ce sujet. Il planifie son travail, ses dépenses, ses moyens en accord avec la direction du groupe mondial. Je pense que progressivement nous y arriverons. Il est impossible, je pense, de commencer cela maintenant. Nous ne savons pas exactement ce qu'ils ont, ni ce que nous avons. Tout cela doit s'organiser progressivement. Encore une fois, quel est le problème? Aider, si possible, dans les régions. Si possible, tous ensemble, diriger les flux financiers d'un côté ou d'un autre vers certains projets. Et l'essentiel, c'est que cette poche commune fera de nous une seule famille commune et nous aidera en cela. Ensuite. Tous les centres régionaux font partie d'une seule organisation mondiale, Bnei Baruch. Ça, à vrai dire, ce n'est pas mon domaine. Je n'y comprends rien, mais nous avons des managers expérimentés comme Kozlov, Slutsker, Kavanda, et en général, dans le groupe de Moscou, il y a particulièrement beaucoup de personnes qui ont de bonnes entreprises et savent diriger tout cela. Et en Amérique également. J'espère donc qu'ils s'en occuperont. Ce n'est absolument pas moi. J'espère qu'ils me libéreront de tout cela et que je resterai absolument avec mon processus d'enseignement. Ensuite, tous les groupes régionaux informent chaque semaine la direction de l'Organisation mondiale Bnei Baruch de leur travail et remettent un rapport chaque mois. Chez nous, chaque homme à Bnei Baruch a des responsabilités sur la tête. Ces responsabilités sont fixées à l'avance. Peut-être pourrions-nous même organiser une visite dans notre centre pour tous, les amener tous. Où est Aviou? Oui, bien sûr, en ce moment, c'est complètement sans dessus-dessous. Tout est ici, mais il faudrait montrer un film. Vous verriez sur le tableau, comme ici, un immense planning, sans personne. Et pour chacune, il est indiqué ce qu'elle doit faire. Tout son temps est planifié. Où, quand, quoi, à la cuisine, au cours, dans nos centres, il n'arrive pas que des personnes ne soient affectées à rien. Il y a une équipe permanente qui vient le soir, lave, nettoie, frotte entièrement notre centre chaque nuit. Ils sont trois, oui? Chaque nuit, trois de nos amis sont de service pendant la période où nous ne sommes pas dans le centre, de 10h du soir à 3h du matin. Ils le lavent entièrement et nous arrivons dans un endroit propre, aéré, comme neuf. Chaque nuit, une nouvelle équipe de trois. Il y a des personnes responsables des achats, d'autres sont responsables des réparations. Tout est planifié pour chacun. En plus, pour chacun, il est écrit ce qu'il doit faire dans les travaux collectifs. Il y a un groupe qui travaille avec la population hébréophone. On y fait, enfin, il y a des équipes entières qui collent des tracts, en distribuent quelque part, placent des annonces dans les journaux, sont en lien avec la presse, organisent directement des salles de conférences, donnent des conférences, puis rassemblent ces personnes en groupe. En général, tout est réparti selon le processus et pratiquement tout cela est organisé clairement selon un plan. Nous espérons que ces plans communs existeront chez nous tous. Mais d'un autre côté, vous comprenez que la centralisation freine le développement de l'initiative locale. Il faut faire en sorte que ça n'arrive pas, mais que tout soit mutuel et aussi efficace que possible. Dans tous les cas, je vous demande, je l'exige même, toute production imprimée, aussi belle qu'elle puisse vous sembler, toute production, si vous la publiez, même prétendument pour l'usage interne de votre groupe, par exemple, nous n'en imprimerons que 300 exemplaires à diffuser à l'intérieur du groupe. Vous n'avez pas le droit de le faire avant d'avoir reçu l'accord de notre centre. Mon accord personnel. Je ne veux aucune bourde. Vous travaillez au nom de Bnei Baruch. Vous pouvez tous faire du tort, pas seulement du tort vis-à-vis de certaines autorités, des religieux, des autorités, de l'État ou d'autres. Vous pouvez avant tout nous nuire spirituellement. C'est pourquoi toute introduction, tout mot imprimé, même s'il est imprimé et diffusé soi-disant seulement dans le groupe, ne peut pas rester uniquement à l'intérieur du groupe. Et même dans le groupe, c'est d'autant plus important pour nous, il est important de l'éditer et de savoir ce que c'est. Dans ce domaine, il ne peut donc y avoir absolument aucune initiative incontrôlée. Cela doit être soumis à mon contrôle strict. Si ce n'est pas le cas, je l'arrêterai. Si en cela vous sortez de sous mon autorité, vous ne serez tout simplement plus avec nous, ni avec moi. Pas de journaux locaux, qu'on viendra soudain ensuite me présenter comme une surprise. Par exemple, ce journal à Ariel ou ailleurs. Cela existe aussi en Israël ou dans d'autres endroits. Vous n'imaginez pas toute la finesse de l'information kabbalistique. Au contraire, consultez-moi, vous accorderez beaucoup plus de compréhension, plus de sensibilité à la manière dont elle doit être présentée. Et vous verrez où sont vos erreurs, comme avec ces KVN ou autre chose. Apprenons ensemble. Je préviens tout le monde et je vous le demande vraiment. Ensuite, tous les groupes régionaux informent chaque semaine. Bon, Kozlov dirigera cela, ils correspondront entre eux, c'est son accord avec les responsables des groupes. Tous les responsables des groupes et organisations régionaux sont nommés en accord avec la direction de l'Organisation mondiale de l'Aurore. Bon, ça aussi, en général, me concerne assez peu, je ne mêle pas de ces affaires. Marek ou Kozlov, Yehudit connaissent mieux cela, ils ont davantage de liens. Moi, je suis davantage lié, c'est-à-dire que nous avons des canaux de connexion. Un canal, c'est purement l'activité matérielle, financière, organisationnelle, la gestion. Et le second, dessus, c'est déjà la superstructure spirituelle. J'aimerais m'occuper uniquement de celle-ci. N'essayez pas de m'entraîner à votre niveau, organisation, business, activité, toutes ces choses, j'y comprends peu de choses. Et soudain, on vient vers moi, il faut faire ceci, il faut faire cela. Ça ne me concerne absolument pas. Quand ça arrive dans notre groupe, en général, je dis « va là-bas et laisse-moi tranquille » ou carrément « va plus loin ». Je n'ai pas d'autre choix parce qu'on m'entraîne dans des décisions organisationnelles, matérielles, dans lesquelles, sérieusement, je ne comprends rien. Je peux seulement crier « pourquoi c'est cher ?» Pourquoi est-ce qu'on ne peut pas faire moins cher ? Ou pourquoi est-ce qu'on ne peut pas faire plus vite ? Mais ça, je le crie, hein, juste au cas où. Sérieusement, je vous le dis, je n'y comprends rien. Ne venez pas m'embêter avec ça. Mais d'un autre côté, la forme générale de l'information, si elle sort, c'est-à-dire quand on la met sur le marché n'est pas notre activité matérielle intérieure, ou parfois la manière de s'adresser aux organisations. Il faut parfois poser des questions à ce sujet. Parce que cela aussi doit être conforme. Je vous demande donc d'être prudent dans nos rapports, dans vos rapports avec les organismes de l'État, avec les organisations religieuses. Nous devons progressivement construire notre image. Malheureusement, la Kabbale porte différentes connotations. Elle est associée au judaïsme, à Berg, à n'importe quoi. Et je vous demande peu à peu, progressivement, de veiller à ce qu'elle acquiert sa véritable image. Ce n'est vraiment pas facile, mais c'est précisément dans ce polissage que nous construisons.
1: Mais
0: quelle absurdité! Est-ce qu'un homme peut s'imprégner du cours tout en jouant sur l'écran à des jeux qui n'ont rien à voir?
1: Je
0: ne sais pas, peut-être parle-t-on de quelqu'un, peut-être veut-on faire allusion à quelqu'un. Je ne sais pas, en aucun cas il ne peut y avoir de distraction pendant le cours, sauf si l'homme est occupé par un travail encore plus indispensable. C'est justement pour cela que je ne veux pas que nos gens, mes élèves, pendant le cours, s'occupent de toutes sortes. On me filme, notre cours est filmé par 3 caméras où 5 personnes sont assises dans la transmission Internet, ou encore 10 personnes peuvent être assises à la cuisine ou autre chose. Il faut réduire tout cela. Pendant le cours, il ne peut y avoir aucune activité en dehors de la plus indispensable. Seule une telle activité peut justifier l'absence au cours. Et encore, si cette nécessité existe, il faut absolument la limiter immédiatement en organisant des tours de service. C'est-à-dire, par exemple, une fois par semaine, au maximum, je peux, au lieu du cours, être lié à la cuisine, être à la cuisine, diriger la diffusion ou faire autre chose. Et les autres jours, d'autres personnes me remplacent, parce que notre égoïsme nous propose constamment toutes sortes de ruses pour nous faire à la place de cela quelque chose de plus intéressant pour lui. Il faut couper cela. Alors, question. Qu'est-ce qui est le plus efficace pour la diffusion? Écrire soi-même des articles, consacrer ses efforts à éditer des textes ou à autre chose? Alors, le plus utile, c'est d'éditer de bons textes kabbalistiques parce que c'est déjà un matériau semi-brut, le plus proche d'être prêt à sortir. Le temps que vous commencez à écrire, le temps que vous commencez à écrire correctement, vous verrez qu'il se passera beaucoup, beaucoup de temps. Et pour l'instant,
1: Есть ли шанс у учеников, сбившихся с пути, вернуться в группу по происшествию времени, при осознании этими учениками своих ошибок?
0: Question. Les élèves qui se sont écartés du chemin ont-ils une chance de revenir dans le groupe au bout d'un certain temps s'ils prennent conscience de l'erreur? Alors, en principe, une telle chance existe, bien sûr. Il s'agit d'élèves qui sont simplement tombés, se sont laissés aller, comme on dit. C'est-à-dire qu'ils sont tellement tombés dans l'impuissance que le groupe ne pouvait plus les aider en rien. Et eux-mêmes ne voulaient pas que le groupe les aide en cela. Une telle période, un certain temps passe, et ils en prennent conscience. Le temps guérit si ce ne sont pas les efforts de l'homme lui-même. Et peut-être qu'un moment arrive où ils reçoivent à nouveau de l'enthousiasme, où ils peuvent revenir dans le groupe, c'est-à-dire que... qui sont simplement tombés. Il y a déjà un homme chargé de travail qu'il ne faisait plus que cela. Il s'était tellement détaché, il ne réservait tellement plus aucune impression, ni des cours, ni du groupe, Quelle a été cette dernière phrase? Je ne sais plus trop, à mon avis... Tout cela n'est pas réel. Et dès qu'un homme prononce une telle phrase, il doit immédiatement être éloigné du groupe. C'est ce que nous avons fait. Mais dès que j'ai senti qu'il avait réellement traversé cette période, qu'il l'avait comprise et que nous-mêmes étions responsables de ce qui s'était passé parce que nous n'y avions pas pensé, nous n'avions pas pris soin de lui, nous n'avions pas été sensibles au fait qu'il était surchargé d'un côté et pas assez nourri de l'autre, alors immédiatement, j'ai moi-même envoyé des personnes chez lui pour lui dire qu'il pouvait revenir et tout va bien, Dieu merci, aujourd'hui. Aujourd'hui, nous veillons à cela. Et pour nous aussi, c'est une bonne leçon. En aucun cas, nous ne pouvons permettre à personne de manquer le cours, sauf une nécessité extrême.
1: Et si elle est, то делать дежурство на этой должности, которая.
0: Ce sujet.
1: Есть вопросы по этому поводу?
0: J'ai entendu dire que dans le groupe. Dans le groupe de Moscou, le cours se déroule dans la salle et dehors, certains sont debout, fument, discutent, ils discutent de football ou de je ne sais quoi. Alors qu'on les chasse complètement. Un homme peut dormir pendant le cours, il est fatigué, il faut essayer de le pousser un peu. Mais sinon, qu'il dorme. Il est au cours, il est venu pour y être présent et pas pour organiser un club quelconque à côté. Et surtout, ne résolvez pas des questions de groupe pendant le cours, sous prétexte qu'elles sont très importantes, qu'il faut les résoudre maintenant ensemble, parce que nous n'avons pas d'autre moment. Vous n'avez pas d'autre moment, ne les résolvez pas. Ça signifie que vous n'avez pas le droit de les résoudre. Nous désignerons d'autres personnes pour les résoudre. Chez nous, c'est très strict. Et malgré cela, bien sûr, les gens se débrouillent, ils sortent fumer, font du thé, etc. D'ailleurs, pour le thé aussi, il doit y avoir un tour de service. Ce ne doit pas être toujours la même personne qui serve les autres. Tout ce qui se fait systématiquement doit être réparti selon un planning entre tous, aussi équitablement que possible. Il ne faut pas remplacer complètement... Kopilov, ou au moins, mais il faut le relayer, c'est tout. Et en général, il est mauvais de rester tout le temps dans un travail où tous les autres dépendent de toi. Et lui-même voulait partir, précisément à cause de cela. Relayez-le, trouvez d'autres personnes. En général, ce qu'il fait, vous pourriez prendre quelqu'un dans la rue et le payer. Et qu'est-ce qu'il y a de spirituel dans le fait qu'il règle... Il règle du matériel, je ne m'exprime pas son travail. Sans cela, nous ne verrions nous ne nous verrions pas du tout. Mais il faut comprendre que quand sa tête est constamment occupée à maintenir cette connexion, à éviter qu'elle tombe, qu'elle disparaisse, bien sûr, ce n'est pas... Je connais les garçons qui sont assis ici. Moi, je suis assis devant vous, devant l'écran. Et pendant ce temps, il y a un groupe de traducteurs vers l'hébreu, vers l'anglais. Il y a, enfin, les caméramans, il y a des personnes assises à la console, les gens de la transmission. En tout, c'est

0: Une immense équipe. Vous, vous me voyez, mais en plus, il y a encore 10 à 15 personnes. Mais c'est le cours virtuel, ce n'est pas notre cours. Il faut néanmoins faire tourner ces personnes. Elles le font pratiquement... si elles le font avec Kavana, si elles le font avec leur âme et que cela s'intègre dans leurs efforts spirituels, très bien. Mais en principe, à leur présence au cours, si leur présence au cours devient impossible, alors que cette présence est obligatoire, si elles étaient des auditeurs de ce cours virtuel, je ne leur permettrais pas. Pourquoi suis-je opposé à ce que l'équipe de Shenkin, 4 ou 5 personnes, s'occupe de vous montrer celui qui pose la question, celui qui répond, tout le barour, etc. Parce qu'alors, tout un groupe commence à se former au lieu d'être présent au cours. Une personne qui me regarde, ça va, il change chaque jour et ainsi elle manque un cours par semaine, oui. Mais quand tu t'occupes de technique, il est impossible de penser en même temps au groupe, à ce qui est étudié, au tableau, etc. C'est impossible. Tenez en compte que il faut arrêter que Kopilov ne fasse que cela. Ce n'est pas bien. Et vous voyez parfois dans ces actes, oui, entre nous, ce qui se passe, c'est que nous sommes coupables de cela. Parlons-en davantage et consultons-nous.
1: Были уже много раз такие попытки найти какое-то другое имя, Академия Каббалы. Это что-то еще. Если у вас есть какая-то такая идея, блеснет что-то такое особенное, и это действительно найдет оправдание свыше и...
0: Question. Aurons-nous un nouveau nous à la place de Ibn Baruch? Honnêtement, je n'en sais rien. Tout cela ne dépend pas de nous, cela se fait comme ça se fait. Proposez vos noms, peut-être pourront-ils remplacer le nom d'Ibn Baruch, qui n'est pas clair, qu'il faut expliquer. J'ai donné ce nom à mon petit groupe d'élèves parce que, pour ainsi dire, tout ce que j'ai, je l'ai entièrement reçu de mon saint maître. Et c'est pourquoi je considérais que ce groupe que je crée, je pourrais lui transmettre tout cela. Maintenant, ce nom s'étend à tout le groupe mondial. Il y a déjà eu de nombreuses tentatives de trouver un autre nom, Académie de Kabbale et encore autre chose. Si vous avez une certaine idée, quelque chose de particulier qui vous vient et que cela trouve réellement une justification d'en haut, qu'est-ce que ça signifie une justification d'en haut? C'est-à-dire que réellement, ça prendra racine, sera accepté par nous et vivra en nous davantage que le nom actuel du baron. Alors bien sûr, ça sera très bien, pourquoi pas? Pour que ce soit plus compréhensible pour tous les habitants de la Terre. D'un autre côté, ce nom est donné d'après tout le tout dernier kabbaliste qui a achevé toute la chaîne des kabbalistes, qui descendait de haut en bas et qui nous a a fait passer jusqu'à nous cette méthode avec laquelle nous allons déjà de bas en haut. En plus, Baruch, c'est un nom du Créateur, béni. Donc, en même temps, c'est aussi un nom très profond. C'est important. C'est le nom que le Baal Sulam a donné à son premier-né. Alors, bon, soyons les premiers-nés. Question. Est-ce que écouter souvent de la musique et des chansons kabbalistiques aide à s'élever spirituellement? Alors, si cela vous aide, alors ça aide. Sinon, non. Je pense qu'il ne faut pas particulièrement s'enthousiasmer à les écouter ensemble. Chacun doit le faire, comment dire, de manière intime, à certains moments, quand c'est agréable, quand ça l'intéresse. On peut, bien sûr, lors d'un rassemblement du groupe, en fonction de l'état du groupe, étudier ensemble une mélodie. Et oui, et alors qu'est-ce qu'il nous reste encore? Tous les responsables de groupes régionaux sont nommés d'un commun accord par l'Assemblée générale et de tous les responsables et en accord avec la direction du groupe mondial, l'organisation de Baro. Et seul celui qui accomplit les décisions adoptées par le Congrès est considéré comme un élève du Rav Lightman. Alors, ça se fait automatiquement. On ne nomme pas les élèves. Je ne peux pas dire qui est élève. L'élève est celui qui accomplit les conditions nécessaires à l'élévation spirituelle. Celui-là est un élève. Question. Dans quel groupe vaut-il mieux que la femme d'un homme qui étudie aille? Dans un groupe de femmes, un groupe d'épouses ou un groupe féminin? Je ne sais pas quoi vous dire. Il arrive qu'il y a, dans un même état, par exemple à Moscou, plusieurs groupes différents peuvent exister. En général, je le salue. D'ailleurs, chez nous aussi, il y a notre groupe commun, central, même si nous étudions en hébreu, il est composé principalement de russophones, c'est-à-dire d'immigrants venus autrefois de Russie. Et il y a un autre groupe, en ce moment, un groupe israélien complètement indépendant, séparé. et qui est en train de se créer. Nous avons vu qu'en raison de leur mentalité, ces deux groupes ne peuvent pas être ensemble. Vous voyez avec nous, Gilad, Aviou, Ren, en général, vous les aimez, vous les comprenez. Vous voyez les garçons israéliens qui sont ici, à quel point ils sont avec nous et veulent être avec nous. Mais ce sont des personnes particulières. Entre nous, ce sont des personnes particulières. Hein. Pour l'essentiel, la majorité, ce n'est pas seulement à cause de la langue. Ce n'est même pas une question de langue, c'est une question de mentalité. Et elle entre très difficilement en contact avec tous les autres, avec les autres groupes en général. Les Israéliens sont un peuple particulier. Dans sa forme pure, c'est le peuple à la nuque raide, qui ne se plie absolument devant rien. On peut le tuer, lui faire n'importe quoi. Donc, ceux d'entre eux qui sont réellement particuliers, qui peuvent, qui veulent, qui comprennent qu'il est préférable d'entrer en contact avec le groupe mondial extérieur commun, ceux-là sont avec nous. Mais pour les autres, pour qui c'est difficile, il n'y a pas d'autre issue. Si c'est ainsi, qu'est-ce qu'on peut y faire? Pour eux, il faut créer des conditions particulières. C'est ce que nous faisons. Nous commençons maintenant à ouvrir des groupes particuliers uniquement pour les Israéliens. C'est la même chose chez vous, sur place, dans les réalités qui existent en Russie. Il est nécessaire de créer un groupe séparé pour des gens plus élitistes, un autre pour des gens plus simples, peut-être un autre pour des gens de la bohème, etc. En Russie, l'écart est très fort. Aujourd'hui, la société est presque divisée en castes, hein, et c'est difficile pour des personnes aussi opposées dans leur position sociale, dans leur situation, de communiquer entre elles. Il est donc souhaitable de créer, de les aider en cela. Qu'est-ce qu'on peut y faire? Cette condition existe déjà. Il faut donc aider les gens à venir à la Kabbale par le chemin le plus confortable pour eux. Ensuite, peu importe à côté de qui tu es assis, avec qui tu bois et qui tu prends dans les bras, c'est pourquoi la création de groupes différents, diversifiés est bienvenue. Le même problème existera en Amérique et dans tous les autres pays. Il faut s'y adapter aux réalités qui existent dans chaque endroit afin de faciliter autant que possible le chemin vers la Kabbale. Donc, être dans ce groupe de femmes, dans l'autre, dans tel groupe d'hommes ou dans tel autre. Personnellement, je salue le fait que Slutsker souhaite créer un groupe particulier à Moscou afin d'y attirer des hommes politiques, des hommes d'affaires, des personnes importantes qui ne peuvent pas, aux yeux de la société, aller simplement dans une usine quelconque, regarder un film quelconque sur la Kabbale. La société ne leur permet pas de le faire. Dans leur état initial, ils sont sous l'influence de la société. On n'y peut rien. Il faut aller vers eux, créer d'autres conditions, sous la forme d'un club, d'un cercle aristocratique par exemple. C'est ainsi, en principe, que nous en avions parlé avec lui. C'est ainsi que nous avions imaginé qu'il se prépare dans un petit groupe de ce genre. Le reste du groupe de Moscou n'a rien à voir avec cela. Il étudie selon notre programme, il avance selon notre programme, il participe au cours virtuel, il a son propre mindset, tout est séparé. Ce sont absolument deux groupes distincts. Notre groupe de femmes fonctionne de la même manière, il est complètement séparé de nous. Nous participons parfois à certaines actions communes, elles nous aident énormément, naturellement, et si besoin, nous les aidons financièrement ou physiquement, nous organisons certaines choses pour elles, mais c'est un groupe totalement séparé. Bon, il y a ici beaucoup de petits mots où des personnes écrivent qu'elles ont commencé à ressentir que tout s'ouvre, que l'écran, le massar semble s'ouvrir, que c'est un ressenti de courte durée, que chacun de nous, dans une certaine mesure, a ressenti, et ces ressentis vont encore soudain apparaître en nous. Puis disparaître progressivement. Soudain apparaître, puis progressivement disparaître. Ce sera ainsi jusqu'à ce que finalement nous créions ce désir, ce véritable désir pour la véritable lumière Apsak. Pour la véritable lumière qui corrige. Qu'est-ce qu'elle doit réellement corriger en nous? Si nous prenons entièrement conscience, et qu'ensuite nous y aspirons, rien d'autre n'est nécessaire. L'action se produit d'en haut, par la lumière, par le Créateur. Aujourd'hui, nous nous séparons d'une grande partie de nos amis qui, c'est le groupe de Moscou, oui, la plus grande partie du groupe qui est reparti aujourd'hui. Qu'est-ce que je veux dire ?

quand je suis arrivé chez mon Rav, littéralement une semaine ou deux semaines et demie après, l'un d'eux est mort. Ensuite, la mère de certains étudiants, de plusieurs frères, est morte. J'étais frappé de voir à quel point les gens étaient insensibles. Un ami est mort, ils ont bu et comme s'ils l'avaient oublié. La mère était morte, quatre ou cinq frères étudiaient ensemble. Leur mère était morte, je suis venu chez eux pour ce qu'on appelle le deuil. C'est quand on reste assis pendant une semaine, ce qu'on appelle la shiva. Ils étaient assis, discutaient entre eux, me parlaient de toutes sortes de choses, sans rapport. Avant ça, j'étais allé dans d'autres familles en deuil. Il y avait des larmes, du silence, tout le monde était assis dans le chagrin. Et ici, l'ambiance était normale. Plus tard, j'ai commencé à comprendre. Mais au début, c'était très étrange. Cela semblait une attitude complètement sauvage envers de telles choses. Il en va de même pour les séparations. Parce que nous avançons tous. Nous allons vers le meilleur. Nous allons vers l'avenir. Il n'y a jamais de passage du bon ou mauvais. Il y a seulement du bon au meilleur. Ce n'est pas que j'essaye maintenant de vous mettre dans un certain état, de vous donner un soutien psychologique. C'est réellement ainsi. Parce que même le pire état qui va maintenant se révéler en nous n'est que le kli, la manifestation du kli d'un état plus élevé, d'un état meilleur, plus élevé que le précédent. Il faut donc constamment vivre selon la valeur absolue et non selon le signe. Plus ou moins, vivre selon la valeur absolue, avec la compréhension que je me trouve toujours dans un état de plus en plus grand. C'est obligatoire. Sans cela, il ne peut y avoir de justification des actions du Créateur. Sans cela, l'homme ne peut pas être plus proche du Créateur. Si je me sens mal, cela signifie que c'est le Créateur qui m'a fait du mal. Qui d'autre le ferait? Par cela, je m'éloigne du Créateur. Si je me sens mal, mais que je comprends pourquoi il me fait ce mal, si je lui suis reconnaissant de me faire traverser des états aussi bas, alors ça signifie que j'ai déjà mérité cela, que je peux déjà le supporter et le justifier. Et alors, immédiatement, ça devient bon pour moi. Dans chaque état, bon ou mauvais, chaque état bon ou mauvais est évalué et ressenti uniquement dans la mesure où l'on y introduit le Créateur. Dans n'importe quel état, même le plus terrible. Introduisez-y le Créateur, commencez un peu à comprendre, un peu à prendre conscience que cela vient de lui, qu'il est le seul qui vous fait cela. Et finalement, cet état s'adoucit, devient doux. C'est ce qu'on appelle hamtaka. Hamtaka, c'est-à-dire adoucissement. Matok signifie doux. Immédiatement, parce que, d'une manière générale, tout ce qui est négatif vient de l'éloignement de la lumière, de l'éloignement du Créateur. Rapprochez-le de vous, et vous verrez chaque état comme bon. Et d'autant plus que quand il vous ajoute constamment de l'égoïsme, essaie de vous abaisser, et que vous vous rapprochez constamment davantage de lui, c'est précisément là que vous vous faites grandir. Il vous donne vers le bas, élargis votre égoïsme et vous, en même temps, vous aspirez toujours davantage vers le haut. Votre degré, votre partsouf grandit. Il ne peut donc y avoir ici ni larmes, ni adieux entre nous. Nous devons réellement nous ressentir tous les groupes comme nous nous ressentons maintenant ensemble. Essayez de commencer à vous voir les uns les autres à l'intérieur, dans notre aspiration commune, et vous découvrirez souvent, soudain, qu'elle existe réellement, ce kli commun, parce qu'il existe. Vous ne le voyez pas. Je vous parle depuis l'état dans lequel, en réalité, vous existez. Enlevez ces corps, et vous verrez une seule aspiration commune, vers le haut. Vivez en elle. Nous devons déjà passer à cette forme d'existence. Vous êtes tiré vers l'arrière. Arrêtez. Coupez tous les fils. Et alors, il n'y aura pas de différence entre le fait que nous soyons vivants ou morts. Rien n'influencera plus rien. Il y a un corps. Il n'y a pas de corps. Dès maintenant, ces corps n'existent plus dans nos ressentis. Non. Nous n'entrons pas en relation les uns avec les autres à travers les corps. Et c'est tout.

Cela éveille en moi. Question. Si deux personnes ont des groupes intérieurs, comment unir personnellement ces deux groupes intérieurs chez deux personnes différentes en un seul groupe? Je ne comprends pas très bien. Alors, deux personnes, chacune a son groupe, comment unir les groupes entre eux? Je ne sais pas s'il faut les unir. Un grand groupe n'est pas toujours meilleur que deux groupes différents. Que ces deux groupes essayent d'être comme un seul, même sans être physiquement un seul groupe. Dans ce cas, ils ont la possibilité de travailler à cette union. C'est plus important que « Oh, nous sommes un seul groupe, nous n'avons plus de travail intérieur, nous sommes un groupe ». Comme cela, au contraire, il vous sera clair que vous êtes différents. Pourquoi le Créateur nous a-t-il créés maintenant dispersés tout sous la surface du globe entier, du globe terrestre, et différents dans des endroits différents? Afin que nous aspirions à l'union. Mais en réalité, si nous rassemblons ainsi en une sorte... en hébreu, ça s'appelle Hamoula. Comment appeler ça? Une commune ou un clan, par exemple, rien de bon n'en sortirait. Nous devons aspirer, quant à nous unir physiquement, je ne considère pas que cela, en général, la règle, en général, il n'y a rien de bon là-dedans. Au contraire, à aspirer vers l'avant, que chacun manifeste son individualité, ce qui doit être commun entre nous, ce sont les intentions, l'union physique de plusieurs groupes physiques. Par exemple, à New York, 10 groupes, qu'il y en ait 20, quelle différence, chacun dans son quartier, chacun là où il est plus difficile pour venir de lui, d'organiser de petites actions sur place, là où il se trouve, qu'il consulte les autres, qu'ils se ressemblent tous ensemble à un certain moment, comme une grande compagnie. Très bien. Mais je ne considère pas que l'union physique en elle-même donne un résultat. Alors, question. Que peut-on faire pour ne pas attacher aux anciens États qui n'existent pas? Les anciens États, ils n'existent tout simplement plus. Il n'y a pas d'anciens. Il n'y a pas de passé. Vous voyez comment dans la Torah, la femme de Lot, elle a été punie. Elle est devenue une colonne de sel. Il est interdit de regarder en arrière. Question. D'un côté, nous devons essayer maintenant de ressentir la honte. De l'autre côté, nous ne devons pas partir dans la ligne gauche. Comment concilier cela, la ligne gauche, la honte? Ce sont de très bons états, au-dessus desquels nous devons nous construire. La honte est un ressenti permanent qui doit exister en vous et se manifester dans un sentiment de responsabilité devant tout le groupe mondial. Si quelqu'un, dans une situation quelconque, je me trouve dans des actions et surtout dans des pensées qui ne me relient pas à tous mes amis dans le monde, je dois ressentir de la honte. Cela signifie que même si je me trouve dans la même barque qu'eux, je rame maintenant dans la direction opposée, je perce un trou dans la barque, je leur fais du tort. Toute déviation, toute interruption, même pendant une minute de notre effort commun, de notre aspiration commune, est une trahison. Je vous l'ai dit, j'ai donné des exemples. Le Rav aussi donnait toujours cet exemple. Un mari dit à sa femme, 5 minutes par semaine, je passe du temps quelque part ailleurs. Est-ce qu'une femme acceptera cela? Ça signifie que tout le reste du temps, il n'est pas non plus lié avec elle, n'est-ce pas? Dans l'aspiration, dans l'amour, dans l'adhésion, il ne peut y avoir aucune interruption. S'il y en a une, c'est déjà une faille. C'est un exemple très juste de notre vie. Parce que la racine et la conséquence dans notre vie sont exactement les mêmes. Bon, je ne sais pas quoi vous dire d'autre. Nous devons comprendre que tout nous est donné d'en haut. Le Créateur nous fournit
absolument toutes les conditions les plus optimales possibles, à chaque instant calculé par rapport à nous tous, à chacun de nous et à nous tous ensemble. Il ne faut donc pas chercher d'autres circonstances, l'instant suivant, un meilleur état intérieur, un meilleur état du groupe mondial ou encore des circonstances

0: meilleur ou pire qui pourrait nous aider en quelque chose. Chaque instant est optimal dans la façon dont il se manifeste à nous. Donc, il reste ici quelques petits mots. Vous savez comment on dit.
1: Тут вот остались записки, знаете, как говорить, но конкретно что?
0: Bon, mais concrètement, qu'est-ce qu'on doit faire? Concrètement, nous devons rester tout le temps dans l'état le plus dirigé vers le but, le plus élevé, avec un ressenti constant de notre communauté coude à coude. Et à travers ce ressenti, chacun doit vivre chez lui et agir à la maison, au travail, dans nos groupes, dans la diffusion, dans toute notre vie. Échangeons nos impressions, nos expériences dans ces efforts et soutenons-nous les uns les autres.
1: В этих усилиях и поддерживать друг друга. Если мы с вами
0: si rapidement avec succès nous trouvons notre correspondance, non pas simplement avec la lumière environnante, mais avec la lumière environnante qui corrige. Qu'est-ce que la lumière APSAC qui doit agir sur nous? Elle agira dans la mesure de notre liaison avec elle, de notre équivalence avec elle, quand nos désirs seront réellement tels que les corrections que nous désirons seront celles qu'elle est réellement capable de corriger. Alors, elle agira immédiatement sur nous. Et il n'y a pas de violence dans le monde spirituel. La lumière ne peut pas agir sur moi et me corriger de force. Je dois désirer précisément la correction qu'elle doit m'apporter. Cela donc dépend donc uniquement de nous. Formons ce désir et nous passerons. Parce que toute la première partie, cette fois-ci, nous l'avons parcourue. Le groupe mondial uni a parcouru toute une période, tout un cycle d'état. Et j'en suis heureux, je ne pensais pas que nous aurions le temps. Il s'est avéré que 3 ou 4 jours suffisent pour cela. Je vous suis très reconnaissant. Je suis très satisfait du temps passé ici. Réellement passé de manière efficace. C'est étonnant à quel point nous avons réellement réussi, à quel point nous étions prêts à cela et avons reçu une aide d'en haut. À quel point nous avons eu de la chance de passer réellement ces journées avec un maximum d'aspiration dans un mouvement constant. Comment les gens se sont comportés, à quel point ils ont essayé, ils ont fait des efforts, à quel point notre intention commune les ramenait rapidement vers l'intérieur, à quel point ils faisaient même attention à l'ordre, afin de ne pas se disperser intérieurement et extérieurement. C'est même étonnant. Je ne m'y attendais pas. C'est-à-dire que c'est réellement formidable. Il faut remercier le Créateur de nous avoir fait cela. Et c'est le gage que nous sommes réellement cette partie, ce fondement à partir duquel se fera la création de la dernière génération.
1: Последнего поколения. Вот.
0: Voilà. Maintenant, il m'est complètement clair jusqu'à quelle étape nous sommes arrivés et ce qu'il faut former intérieurement en nous et dans un avenir proche. Les cours virtuels, notre correspondance seront consacrés à cela. Nous travaillerons en nous toutes ces actions. Il y avait aussi une question sur le passage du Marsum. Le passage du Marsum, c'est précisément notre cli, cet état suivant, notre cli commun. Nous ne l'avions absolument pas. Maintenant, nous devons créer ce désir commun. À partir de notre désir commun, nous devons parcourir entièrement cet ego que nous avons reçu pour la première fois. Cette fois, nous l'avons reçu comme un ego commun. Maintenant, nous allons recevoir une chute commune par rapport à l'éveil que nous avons créé ensemble. C'est pourquoi, pour la première fois, un certain lien a été créé entre nous. Et pour la première fois, maintenant, une rupture entre nous va se révéler. C'est la première fois. Si au-dessus d'elle, nous produisons une aspiration à créer ce lien entre nous, à supprimer cette rupture, alors nous provoquerons naturellement précisément la manifestation de la lumière environnante sous la forme de la lumière APSAC. et nous serons corrigés. Maintenant, le passage du Marsom doit-il obligatoirement se produire ensemble quand nous nous réunissons à Pessah, Sukkot ou encore à une autre occasion? Pas nécessairement. Ça peut se produire à n'importe quel moment, dans une semaine, dans un mois, n'importe quand. Nous ne devons pas être assis ensemble, boire et danser pour que cela arrive.
1: Ждите его ежесекундно, так и сказано, что человек должен ежесекундно ждать появления.
0: Attendez-le donc à chaque seconde, c'est ce qui est dit, comme l'homme doit à chaque seconde attendre la venue du Mashiach, c'est-à-dire du libérateur de cette lumière absac qui s'appelle Mashiach, qui tire l'homme vers le haut en le corrigeant, en le faisant sortir au degré du monde supérieur. Alors cette nuit s'appelle Leil Hoshana Rabba, la nuit du grand salut. Nous allons lire ensemble le livre du Zohar. Nous allons lire ensemble le livre Shaar HaKavanot du Hari. Nous discuterons pratiquement des mêmes questions. La création du groupe, le passage, c'est-à-dire ce qu'on appelle la sortie d'Égypte. Qu'est-ce que la fête de Sukkot? Qu'est-ce que cette nuit où s'achève la correction entière de Zirampin? Je vais vous le dire brièvement. Nous avons étudié que l'homme sort d'Égypte. D'abord, il s'enfonce en Égypte, sans incliné négatif. Ensuite, il reçoit, disons, le plus, la Torah. Puis, naturellement, avec cette Torah, il se construit une idole. Il détruit tout cela, et c'est précisément ce que nous allons maintenant ressentir sur nous. Des liens qui se brisent. Et ensuite, peu à peu, il entre dans le désert, il commence à construire et parvient à la construction du temple. C'est-à-dire, quand le Malchut et Bina sont complètement associés ensemble, alors, chez l'homme, quand il commence à se construire, il a Chesed Gvurah Tiferet Netzach Hod Yesod, 6 jours, ce sont les 6 jours de Sukkot pendant lesquels il agit sur lui la lumière environnante, et quand il entre déjà dans Malchut, cette lumière environnante, ce qu'on appelle Leil Hoshana Rabba, c'est donc le 7e jour. Et quand la lumière entre dans Malchut, cela s'appelle la fête de Simcha Torah, la joie de la Torah, la joie de la lumière. Quelle est donc la joie de la lumière? C'est qu'elle peut entrer dans le Kli. Voilà le 7e jour. Il représente le 7e jour après les 6 jours, après la correction des 6 propriétés. Malchut entre alors et remplit l'égoïsme lui-même, mais elle ne remplit cet égoïsme que dans Vak, comme on dit. C'est-à-dire que ce n'est pas toute la lumière de Chorma, mais Vak de Chorma, une lumière faible. Il manque encore Keter, Chorma, Bina, seront ajoutés lors de la fête de Purim. Donc ce passage, pour ainsi dire, du 6e au 7e jour aura lieu cette nuit. Et demain, nous fêterons déjà Simchat Torah. Ce jour-là, nous sortirons de la Soukha. Demain soir, nous devons quitter la Soukha. Selon les lois, il est alors interdit de rester dans la Soukha parce que l'homme sait tout. Il est déjà passé à l'état suivant. Il n'y a rien à regretter. Il n'y a rien vers quoi retourner, seulement vers l'avant et plus haut. Et discutons en dizaines de ce que nous avons entendu. Oui, vraiment. Ce cours, sa réalisation, écoutez, ce cours est réalisé dans la dizaine.
2: ניסיון קודם כל של רב וקבוצה וזה נותן הרגשת הביטחון עכשיו שיש לנו ניסיון גדול
0: ויש... Oui, cette expérience de rab dont nous avons fait l'expérience tous
2: אז להמשיך את ולהגיע ממש למטרה שאנחנו מאוד מאוד רוצים להגיע בה
3: רב הזכיר שהיה שם כמה קבוצות במוסקווה וגם פה היה
0: Donc nous allons continuer, nous atteindrons le but que nous voulons atteindre. Oui, nous avons de rappeler qu'il y a plusieurs groupes à Moscou et ici aussi en Israël.
3: דafka נותן ארמון חשיבות למה צריך את ה להדגיש את האזורים ואת הקבוצות בישראל ואת כמה כל קבוצה היא מאוד מיוחדת ויש לה טבע משלה אז ככה לקראת הכנס
4: כן זה מאוד אקטואלי ומה לקחת לסיריה?
0: Sa groupe a sa caractère particulière et c'est comme ça qu'il s'est relié au congrès. Oui, c'est tout à fait pertinent et chaque dizaine, chaque situation, nous devons y apporter le créateur autant que possible. C'est une copie de la situation et cette compétition ne devrait être que autour de qui donne plus, qui provoque plus de connexions, non pas être plus intelligent. Mon moi est uniquement afin de me connecter aux autres. Oui, il a dit qu'il ne dépend pas de toi de finir le travail, que tu dois être plus fort dans les connexions entre vous et le climat mondial. Et alors, il faut faire deux choses. L'une qui est ne pas faire de composition sous aucune circonstance, mais uniquement dans l'amour des amis. Et une autre chose, c'est la diffusion. Ces deux choses-là.
5: Oui,
0: chaque action spirituelle
5: dépend
0: que tout est lié au changement entre nous, même entre les hommes et les femmes, comme une aspiration créateur. Et nous devons atteindre une telle requête que tout négatif envers les amis changera.
5: Il
0: me manque le désir, l'aspiration, la fatigue. Et dans tout, il y a un lieu que je trouve, et c'est ça que je veux changer en moi. Donc je verrai tout à coup tout là-bas. Exactement, chaque action commence du Créateur et finit en lui. La requête envers lui autrement, il y a juste des actions qui ne mènent à rien. Ce n'est pas simple. Nous devons développer l'aspiration tout d'abord. Essayer de se connecter, recevoir la lumière ou bien la viut, l'épaisseur, et là, ensuite élever man. Et il n'y a que la lumière de Hapsak qui puisse nous corriger. Et cela provient de notre man, et nous comprenons notre nature qui ne nous permet pas de nous connecter, qui ne nous permet pas de demander du Créateur. Et mais alors nous demandons, la lumière arrive, ce qui est la seule chose qui puisse nous corriger, mais il y a une demande, il y a un manque. Et en conséquence, la lumière arrive de Chochma à Bina. Et nous demandons être comme Bina et nous recevons la lumière de Chochma. Comment nous pouvons nous changer nous-mêmes? Oui, le Rav a commencé de, ou bien je peux dire pour la première fois que nous voulions attirer la lumière qui réforme, me connecter, que nous avons fait cela, et si ce que nous voulions n'a pas surgi, alors le Kli n'est pas encore prêt. Toute cette conversation portait sur comment construire le Kli de toutes parts, dans le travail intérieur, dans le travail extérieur. Comment être connecté? Ensuite, il a parlé de la lumière de Hapsak, et ensuite, il a parlé de qu'il n'y a pas d'avancement spirituel, mais seulement un avancement de groupe, et nous devons comprendre ça.
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0: Shalom chaverim.
1: Bonjour les amis.
0: Nous ממשיכים את השיעור המופלא ששמענו מהמורה שלנו.
1: Nous continuons.
0: גם הזדמנות ככה
1: de notre rav.
0: להיזכר עד כמה אנחנו.
1: C'est aussi une opportunité pour chacun d'entre nous.
0: אפשר לראות בשיעורים האלה.
1: De remercier autant que nous pouvons voir. Pour notre Rav, nous pouvons voir dans ce cours combien de force, combien le Rav nous donne. C'est comme une série éducative pour la spiritualité. Il touche presque tous les sujets. Et je pense que peu importe quand une personne vient pour voir ses cours, pour participer dedans, pour en faire l'expérience. On peut voir combien notre groupe mondial s'est développé avec beaucoup de fondations que le Rav partage avec nous dans les processus que nous développons. Donc, en bref, il y a certaines choses que je veux lire du cours. Il y en a beaucoup, mais l'une d'entre elles, le Rav a dit. Donc, si par le passé, nous avons ressenti que nous voulions que cette lumière face de chacun d'entre nous un avancement, individuellement, personnellement, et donc.
0: Ça
1: existe dans la mesure où je suis connecté avec les autres. La deuxième chose qui parle
0: de.
1: Les coupures, pardon. Donc on va essayer de faire ça ensemble maintenant entre nous. Oui, donc il y a beaucoup de choses. Ça montre que Baruch, le Rav, en ces jours-là, les gens ont posé des questions. On a changé les noms, on peut changer les noms parce que c'est très difficile pour les russophones et les anglophones et les gens dans le monde d'exprimer. De prononcer le mot Bnei Baruch. Et nous en avons discuté de ça. Et donc, tout d'abord, préparer des questions. Nous avons une demi-heure maintenant. Et en préparant le cours, nous avions pensé que s'il serait juste qu'après un tel cours, comme on a regardé ce cours hier, on avait vu qu'il y a beaucoup de choses ici, tant organisationnelles que sociales, qui sont présentes aujourd'hui. Et donc, nous devons nous demander. Nous sommes par rapport à les nombreux conseils que nous a donné les Rav il y a 23 ans. Et donc nous voulions clarifier ces questions où chaque dizaine pose des questions, non pas que les individus demandent, mais poser des questions. Qu'est-ce que nous pouvons ajouter afin d'être considérés comme des Baruch? Oui, qu'est-ce qu'on peut ajouter en tant que dizaine pour être considéré comme des étudiants de Bnei Baruch, comme le Rav nous l'a présenté dans ce cours? Plus ou moins, il a décrit l'image du groupe et comment il devrait être construit. Nous pouvons regarder intérieurement, chacun pour nous-mêmes et chacun dans sa dizaine. Qu'est-ce que nous pouvons ajouter pour nous faire adhérer à ce dont Laura va parler là-bas? Oui, c'est ça, l'accent sur la dizaine, parce qu'en ces jours, nous voulons nous diviser en dizaines. Donc maintenant, après de temps, si nombreuses années, chaque dizaine devrait s'examiner et voir si nous nous rencontrons, si nous rassemblons les critères. Est-ce que nous faisons ce que Laura nous conseille?
2: 6 minutes.
1: Oui, tout notre chemin, c'est de tout d'abord atteindre l'amour des amis. Comment pouvons-nous nous ressentir les uns les autres, nous soucier les uns des autres? Et ensuite, dans la dizaine, alors que nous le faisons, c'est comme ça que nous devenons des étudiants du Rav. Il y a beaucoup de travail pour aller au-dessus de la raison, avec ça aussi la diffusion au monde. Exact, nous avons reçu beaucoup de conseils du Rav qui sont pertinents pour nous. Il a dit que c'est très bien si nous avons ce board virtuel. Nous pouvons voir qui est le Rosh de la dizaine. Ce que nous faisons ici pendant la semaine, quel rôle ont les amis? Qui devrait recevoir de l'aide? De l'aide générale, par information. Et cela se tient devant nos yeux pendant la semaine et nous pouvons nous supporter les uns les autres. Et peut-être aussi d'autres choses continuent. Oui, peut-être qu'on doit utiliser ce système qu'il a construit plus. Qui plus est, de ce que j'ai entendu du Rav, il a dit qu'il y a des groupes qui, bien qu'ils ont fait beaucoup de diffusion et de flyers, et qu'ils voulaient se connecter au groupe central. Et ici, c'est un sujet très important parce que aussi, en tant que dizaine, chaque dizaine doit être dans l'esprit du groupe. C'est pas suffisant que ce soit connecté en soi. Il faut que c'est l'esprit de Bnei Baruch. Et ici, je pense que c'est très important, et spécialement que le congrès régional incorpore plus dans l'esprit du groupe. Oui, une question très profonde intérieure. Est-ce que je suis adapté? Est-ce que j'ai le droit d'être appelé Bnei Baruch? Il faut que je me demande dans quelle mesure est-ce que je fais des efforts. Et c'est bien de ressentir la honte devant tout le monde, sur où tu te trouves. Et ça, c'est la reconnaissance du mal à laquelle nous devons arriver. Nous devons arriver à chaque seconde afin de nous élever à nouveau et l'atteindre à nouveau. Et à nouveau y arriver. Être Bnei Baruch. Et ça me semble comme être conscient de où nous trouvons et nous voulons nous trouver à chaque instant et avancer. Oui, c'est toujours difficile pour moi de dire qu'est-ce qu'on peut ajouter d'autre parce que. Apparemment, j'ai déjà fait tous les conseils, donc quelque chose de plus. Mais quoi qu'il en soit, le Rav a dit que. Encore, que mon jeu n'existe qu'afin de me connecter avec les autres. Aussi la dizaine, elle n'existe apparemment que c'est moi, c'est le moi, c'est l'unité afin de me connecter avec les autres dizaines. Et ça, en fait, c'est le congrès régional qui peut nous aider avec ça. Oui, il nous a aussi donné des astuces extérieures, comment se comporter pour orienter le cœur. Donc il a dit, s'engager dans la diffusion, se concentrer dans l'amour des amis, se concentrer sur les sources, ne pas se déconnecter du cours. Et il a dit que dans les états les plus bas, s'il justifie, si tu fais le travail intérieur, par cela, spécifiquement, tu grandis. Je pense que le travail est pour qu'il y ait toujours de la place pour que tu examines cet état entre lequel tu es aujourd'hui et l'état idéal, comment tu contribues au groupe, et à quel point est-ce que tu rentres en eux dans le travail spirituel, dans ton cœur, selon lequel ta résistance s'identifie parce que tu passes. Combien de degrés tu dois élever au-dessus de la raison en permanence. Tout le travail spirituel intérieur, c'est l'implémentation. Et dessus, il y aura aussi l'extériorité avec laquelle nous vivons nos vies envers cela. Mais le changement intérieur, c'est comme si nous nous mettons sur la table d'opération et que nous demandons au Créateur que la lumière qui réforme fasse les changements en nous et nous corrige. Je vois qu'après les nombreux exemples du Rav, combien nous focalisons sur le travail dans la dizaine, ce qui est le travail principal. Il n'y a pas de travail qui soit plus essentiel. Et sur tout cela, le Rav a dit la diffusion. Combien nous devrions diffuser. Maintenant, le congrès régional, le travail avec toute la communauté, comme a dit le Rav. C'est ce qui nous fait vraiment avancer. Oui, nous avons parlé d'avancement personnel et le Rav ici a dit une phrase qu'il n'y a pas une telle chose. De façon révélée, il n'y a que notre avancement général. Je dois arriver à un état où je viens pour les enfants, pour les amis. Exact, nous venons de parler, c'est intéressant. Il a dit que si, en fait maintenant il regarde les cours parce qu'il était occupé à organiser les congrès avec d'autres amis. Et moi, j'étais dans tous les cours, j'étais responsable du matériel d'étude. Donc les choses changent. Maintenant, c'est moi qui suis responsable de l'organisation. Donc, les choses changent. Mais regardez, il y a 2000 ans, le Rabbi Akiva a dit « Aime ton prochain comme toi-même » et le Rav a dit « Chaque cours où nous devrions nous connecter, simplement nous parlons maintenant de combien de choses il faut faire, combien de critères il y a, combien de mouvements il y a à faire dans ce monde pour se connecter. » Et tous nous l'entendons, donc... Dans un cours, juste combien de choses nous a dites le Rav? Chaque personne, chaque dizaine peut faire une liste complète de choses que nous devons rassembler tant intérieurement qu'extérieurement et penser à quoi faire pour arriver à cette étape et la connexion. Et bien sûr, ce n'est que maintenant que nous commençons à comprendre que sans le Baal HaSulam, le Rabash, et certainement sans le Rav, pour nous expliquer toutes ces choses.

0: Il les a fait passer par tout ce processus éducatif. Nous n'aurions aucune chance. Personne ne peut pas atteindre l'état de connexion. Si vous avez des questions sur le congrès, sur l'organisation de la société ou quoi que ce soit, des choses que nous avons entendues, que nous pouvons réaliser aujourd'hui, implémenter aujourd'hui, vous êtes invités à les poser. Oui, bonjour les amis. Je demande, depuis cet atelier que nous avons fait, quand le sentiment de connexion dans notre dizaine, je suis dans une dizaine où Roy Miron était responsable du contenu à Petah Tikva. Notre question est une question que beaucoup d'amis se demandent. Nous avons entendu du Rav que la spiritualité se révèle dans les limites de la dizaine. Et régulièrement, le Rav a été très méticuleux à ce sujet au cours des années, même lorsque les amis se sont rassemblés quelque part physiquement ensemble. Donc, nous nous sommes connectés pendant les pauses, dans l'incorporation dans le groupe, dans les pauses, mais les cours, le Rav nous ramène toujours au fait que nous devons faire des ateliers avec notre dizaine. Même quand j'ai volé de loin, je dois être en zoom avec ma dizaine. Alors maintenant, nous sommes à un nouvel état où nous recherchons, nous entrons dans 3 jours de connexion intensive avec tout le climat mondial. Alors ma première question, c'est comment est-ce que nous nous protégeons pour que, quelle que soit l'expérience que nous faisons, quelle que soit que nous ressentions, la force du clé général, cette excitation, comment alors apporterons-nous ça dans nos dizaines pour que notre travail soit une compensation de « Oh, peut-être que ma dizaine n'est pas suffisamment pour moi, que ma dizaine est d'une certaine façon, je ne sens pas suffisamment de place pour le travail, donc en compensation, je vais m'être impressionné par le clé général du sentiment général ». Comment est-ce qu'on s'aide les uns les autres pour que toutes ces choses que nous soyons, en quelque sorte, que nous les localisions, que nous les connections, que nous conseillons pour des discernements pour notre dizaine, et non pas que nous nous diversifions comme une erreur avec quelque part le sentiment de la connexion générale et qui floute le manque pour le lieu de notre travail dans la dizaine. Donc ça nous donnera une innovation, un nouveau manque. Comment maintenir ça tant dans la préparation que pour le congrès que dans le congrès lui-même? Merci. Je peux ressentir ton cœur qui brûle et ta préoccupation pour la dizaine sur le maintien de rester collé au mot du Rav. Alors tout d'abord, comment? Je ne sais pas. Mais le fait que tu le mentionnes et que nous y pensions ensemble, c'est important. Nous comprenons que tout le travail spirituel est fait dans la dizaine. J'espère que tous nous le comprenons, et sinon nous nous aidons les uns les autres à le comprendre. Et le Rav nous aide à le comprendre, chaque jour et à chaque cours. Et dans le même temps, au congrès, un éveil d'en bas, nous essayons de nous éveiller les uns les autres d'en bas, dans des plus grands groupes. Comme tu as dit, nous le recevrons avec des ateliers et d'autres événements de façon aléatoire, c'est-à-dire des amis de différents cadres qui vont s'asseoir ensemble, c'est-à-dire à Petah Tikva, qui est la chose la plus importante pour de nombreux endroits dans le monde, mais ce n'est pas le seul endroit. Il y a beaucoup d'autres endroits dans le monde, et alors le rassemblement est très significatif parce que beaucoup d'autres amis dans le monde, probablement la plus vaste majorité des amis dans le monde, n'ont pas l'expérience d'être assis ensemble avec 200 amis dans une salle pleine. Donc la rencontre même est un événement significatif, la proximité physique. Et le Rabbi a dit aujourd'hui, dans le cours, que à Nivarouch, nous sommes toujours assis de façon que nous puissions nous voir les uns les autres. Il a parlé de peut-être que vous pouvez embrasser l'ami, mettre votre tête sur l'ami pendant l'expérience. C'est une expérience que tout le monde ne donne pas dans le monde. Et c'est important pour nous que les amis dans le monde en fassent l'expérience. Mais prends un ami qui vient ici pour un stage. C'est un exemple. Chacun d'entre eux, pendant les ateliers, est connecté à sa dizaine pendant les ateliers. Et dans le même temps, ils sont ici dans le stage. Ils sont impressionnés les uns par les autres. Ils prennent énormément de force les uns des autres. Ils sont assis dans la salle qui n'est pas leur dizaine. Et ils reçoivent énormément d'impressions qu'on entend d'eux. C'est les impressions qu'ils reçoivent les uns des autres. Et de chacun ici. Et ils m'ont dit à quel point ils parlent aux amis sur l'atmosphère. Et c'est un exemple d'une personne qui reçoit une impression d'un cadre plus large et qui le ramène dans sa dizaine. Et elle comprend que le travail qu'il fait avec ses amis dans la dizaine, de la même façon, chaque ami apporte. Et ça, ce n'est pas que pour le congrès. Nous essayons d'apporter de l'inspiration à la dizaine, la grandeur, l'importance. Autrement, d'où recevons-nous de la force? Nous recevons de la force des amis. Et nous le réalisons. Comme le matin, du fait des amis. Et donc, d'un côté, tu as raison. Tu dois mettre l'accent. Tu as dit fuir, mais nous ne fuyons pas de la dizaine. Donc, comme si ce n'était pas bon dans la dizaine et que nous fuyons ailleurs. C'est merveilleux dans la dizaine. Et sinon, je dois travailler sur la grandeur des amis afin de ressentir qu'il est grand. Et dans le même temps, afin de renforcer la dizaine et d'attirer dans la dizaine plus de force pour que nous puissions continuer à approfondir le travail entre nous. Nous avons besoin de plus de force, de tous. Et ce n'est pas que cette dizaine ça va et celle-là, non. Tout le monde. Et nous pouvons recevoir cette impression d'un cadre plus large, de force, de qualités différentes, discernement que je veux amener. Avec des exemples que je vois d'autres amis, d'autres dizaines, tous les autres cadres, ce sont de bonnes choses. Cela ne me divertit pas, cela ne me repousse pas. Ce n'est pas comme je pense que les amis qui étaient assis devant moi, qui sont tous nos étudiants, n'est-ce pas? Ils ne sont pas avec moi dans la même dizaine, mais ce sont mes amis, ce ne sont pas des étrangers. Ils pourraient parler une différente langue ou bien dans un cadre différent. Ils ont la même grandeur et la même importance, et je peux recevoir d'eux de nombreux exemples, beaucoup d'impressions, de discernement. Et ça dépend de comment est-ce que je me relie à eux. Si je les vois comme étant grands et qui veulent que je leur donne de l'importance, de la grandeur de eux à moi et de moi à eux. Alors de cette façon, nous nous mélangeons toutes les forces que nous avons dans le groupe mondial et nous la ramenons à notre dizaine. Nous devons faire le travail et continuer avec eux. Nous ne sortons pas, nous ne fuyons plus. C'est le contraire, nous voulons approfondir notre travail dans la dizaine. Oui, peut-être un autre mot. Je ne veux pas juste être assis techniquement parce que, par exemple, je voyage aux États-Unis, donc voilà, c'est aussi un autre fuseau horaire pour ma dizaine. Et en fait, j'aspire à être assis avec les amis que je connais depuis 20 ans et à prendre d'eux leurs impressions, leurs des exemples qu'ils vont te donner, les a ramenés à ma dizaine. Disons, pour nous, une fois de temps en temps, nous parlons de la grandeur du climat mondial, chacun en parle, et je veux renouveler ces exemples. Il me semble que c'est tellement compris, c'est tellement... Et parfois on a entendu que c'est comme une trahison, comment je quitte ma dizaine? Tu ne quittes pas, elle est toujours avec toi. D'ailleurs, il y a aussi des temps où nous te déterminons que c'est comme dans une famille. La famille reste ici une fois par jour. Je vais faire une mise à jour. Qu'est-ce que j'ai vu pendant cette journée? Tu fais la même chose dans ta dizaine, mais c'est une opportunité. Alors, mettons les choses en proportion. C'est une fois de temps en temps, une opportunité, une fois par an. Donc, c'est pourquoi nous pensons que ça peut vraiment apporter une force bien plus grande que celle qu'il y a maintenant dans chaque dizaine. Plus de questions? C'est ta réponse? Ça t'a répondu. D'accord, très bien.
1: Merci.
0: Aujourd'hui, nous avons entendu Rav dans le cours qu'il n'y a rien qui nous unit plus que la diffusion. Et tous ici, au moins à Petah Tikva, nous faisons beaucoup d'actions qui supportent les cours, le cadre, les tâches. La question c'est, est-ce que ça c'est considéré comme de la diffusion? Donc aujourd'hui on a vu, 23 ans plus tard, qu'est-ce qui est considéré comme étant de la diffusion? Merci. Je ne pense pas que beaucoup de choses aient changé. Tout comme avant, une personne vient ici pour nettoyer le bâtiment, un autre fait le gardien, l'autre les poubelles, la cuisine, tout ça, c'est de la diffusion. Intérieur ou extérieur, ce n'est que la forme qui diffère. Récemment, le Rav a moins parlé de diffusion. Je sais, de conversation avec les amis, nous avons commencé à penser que maintenant, c'est pas important, maintenant, c'est important de se concentrer sur la dizaine. C'est des mots que je n'ai jamais entendu dire Rav. Qu'à tout point, il a dit, non, suffit. Nous avons fini suffisamment et maintenant, nous devrions attendre. Jamais. Je pense que je n'ai parlé suffisamment avec le Rav. Et disons ça comme ça, que depuis la perspective de l'organisation, nous ne savons pas comment apporter l'organisation à des situations où chacun a un rôle dans la diffusion. Mais chaque personne doit, surtout comme le paiement du massar ou venir au cours, je n'imagine pas une personne sans ça, sans ce rôle, sans un rôle permanent ou une tâche où il sert la société. C'est vrai qu'auparavant, c'était plus facile, il y avait des choses plus simples, comme des choses physiques. Alors, on avait inventé toutes sortes de choses que nous faisions, qui n'avaient pas d'autres bénéfices que la connexion. Et aujourd'hui, peut-être parce que nous sommes virtuels, auparavant, la majorité des groupes, c'était 100 personnes ici et c'était tout. Et tous les groupes étaient physiques. Et aujourd'hui, la majorité des amis sont virtuels. Donc, si tu n'as pas de compétences particulières, je ne sais pas si chacun a un rôle. Mais je peux donner un exemple. À cette époque-là, c'est Trin 2004 ou 2005, j'ai eu une période où je n'avais pas de rôle. Je me souviens. Et Aviou m'a dit, tu dois avoir un rôle. Et vraiment, ils m'ont donné quelque chose. Et moi, j'ai eu quelques mois où je n'arrivais pas à me trouver. J'étais responsable des choses sociales et tout à coup, la diffusion a commencé. Je n'avais pas de compétences. Je pouvais traduire. Et donc, je connais ce sentiment. Je pense que la responsabilité doit être de la personne aussi. Que la personne comprend que sans ça, elle ne peut pas avancer. Donc certains ont ce sentiment que ça suffit pour moi à la dizaine. Et nous avons ce sentiment que si ce n'est pas discuté dans la dizaine, dans le cours, ça n'existe pas. De la perspective du Rav, non, tout est pareil en termes d'importance. Il y a certains critères que la personne doit rassembler. Et j'admets qu'en tant qu'organisation, nous ne savons pas suffisamment à quel point arriver à chaque personne pour lui offrir quelque chose. Mais ça doit aussi venir de la personne, cette passion. Oui, je veux juste ajouter une chose, Yedidia. Il y a 24 jours supplémentaires, 25, et il y a un congrès. Ça s'appelle un éveil d'en bas. La personne doit s'arrêter maintenant et se demander « qu'est-ce que je fais dans le congrès ?» Est-ce que je vais arriver comme un invité ? Voilà, je m'amène moi-même. Je fais une faveur à tout le monde par là. Qu'est-ce que je fais ? Et c'est vraiment une question. Est-ce que il peu importe quoi, est-ce qu'il affûte, il fait des photographies, il nettoie le vieux centre avec ses exemples, il taille les crayons. Donc peu importe ce que fait la personne, il faut une place pour exprimer son désir de contribuer à la société. Et donc ici il y a un congrès, des activités incessantes qui sont requises, peu importe que tu voyages quelque part ou non, que tu participes en Israël, il y a des amis dans ma dizaine qui sont occupés de cela du soir au matin. Il y a des gens qui attendent que quelqu'un vienne leur dire qu'est-ce qu'il doit faire dans le congrès. Alors on va venir leur dire, tu veux que quelque chose rentre, alors fais quelque chose, viens, offre-toi. si tu ne donnes pas, déjà c'est une autre histoire, donc on doit s'occuper de ça. Mais une personne devrait exprimer un désir et participer. Il y a tellement de choses que nous pouvons faire, peu importe même quoi. Le fait que je sois impliqué, ça a commencé à me préparer pour le congrès, cela m'oblige. Je dois faire des choses. J'ai un planning. Il y a un tableau de planning. Donc, c'est une opportunité pour moi de faire des choses. Kiev 3.
2: Ми щойно чули від Рава на уроці, що якщо група вважає себе самодостатньою, то вона віддаляється від інших. Що окрема група?
0: Bonjour les amis et enseignants, j'ai entendu dire que si une groupe se considère comme indépendant, il est séparé des autres. Alors, qu'est-ce qu'un groupe ou une région devrait faire afin de ne pas être séparé, mais être connecté, de ressentir connecté aux autres groupes? À tout le numéro pendant le congrès. Oui, tout d'abord, il faut comprendre le contexte. Nous étions à une époque de direction, le début du groupe mondial, les toutes premières étapes où nous avons essayé d'examiner quelle est la connexion entre le groupe central de Mnubarour et les groupes qui se répandent autour du monde et tout d'un coup il a mis l'accent, il établit le processus par lequel cela va venir et il a mis l'accent sur ce que chaque groupe doit être connecté au groupe central de Mnubarour. Je pense que dans votre cas, le CLI ukrainien ou ukrainophone, il y a un responsable de département qui est responsable de la langue, des coordinateurs sociaux, des leaders de communauté, mais il faut que vous vouliez être connecté avec nous. Nous sommes connectés avec vous, nous devons maintenir cette connexion. Tout d'abord, c'est l'ordre normal des choses, le cadre. Ensuite, il y a les cours, comme tout le va parler des cours virtuels, qui étaient les moyens par lesquels il a fait grandir le groupe mondial, une fois par semaine, qui donnait un cours, et ensuite il a commencé deux fois par semaine, il a la forme a changé, mais c'était la fondation. Ensuite, il a parlé d'être assis tous ensemble en même temps, mais et puis la grande valeur de cela, non pas qu'un autre moment c'est confortable pour moi, mais il y a tous les cours. Et plus tard, le fait de s'adapter autant que les gens sont capables d'être connectés au repas, c'est-à-dire le tableau de planning, c'est notre planning mondial commun et ça n'existe pas quelque part. Ah non, le planning, ça existe pour nous tous. Et la chose suivante, c'est que à chaque fois, nous, le groupe mondial, avons une chose centrale qui nous occupe. Donc, si je veux être connecté à ce qui se passe dans le groupe mondial, je dois être connecté à la chose centrale. Aussi, je peux faire tout ce qui de moi-même, tout ce qui me paraît correct. Maintenant, tout est occupé à faire une chose, un éveil d'en bas, le congrès à venir, dans ces jours qui se présentent. Ça, c'est notre rôle, nous tous. Peu importe où je me trouve, peu importe la langue que je parle, peu importe si je suis vétéran ou nouveau dans ce chemin, c'est comme ça que nous rentrons dans cette attraction commune. Je veux faire partie de ce mouvement. Et donc, toutes ces choses nous aident à être dans un flot, dans une ligne commune. Yaganash court, nous avons...
3: Возможно ли такое, чтобы также десятки могли бы формироваться?
0: Vous êtes d'accord qu'il y aurait des divisions dans des groupes de selon les mentalités? Est-ce qu'il peut y avoir une situation où plusieurs dizaines sont construites selon la mentalité? Disons, tous les six mois, nous avons de nouveaux étudiants et certains veulent des groupes physiques, tandis que d'autres connexions virtuelles. Est-ce qu'on peut faire une telle division? Oui, c'est une question compliquée. Comment construire des dizaines, si ça vaut la peine? De mélanger ceux qui étudient depuis de nombreuses années avec de nouveaux étudiants dedans. Il y a toujours beaucoup d'aspirations. Ils ont beaucoup d'aspirations. Donc ça, c'est des choses qu'il faut s'asseoir et réfléchir. Il n'y a pas de règle selon laquelle c'est interdit ou autorisé. Nous pensons que oui, selon le désir et la façon dont tu vis, il y a beaucoup de critères pour construire la dizaine. Nous n'avons pas le matin tout de suite. Il y a beaucoup d'aujourd'hui qui viennent de 4h à 5h30. Nous avons un cours pour la communauté d'étudiants. Et là, nous pouvons parler, et puis à Shabbat, tous les groupes qui sont venus sur combien de groupes différents qui sont revenus à Petah Tikva, pourquoi nous avons tout le système des coordinateurs et tout ça. Même il y avait des groupes qui ont disparu avec les coordinateurs qui prenaient les gens. Il y avait toutes sortes de confusions au cours des années. Et ça, c'était encore quand le Rav dirigeait les choses avec d'un bras fort. Et donc, c'est le mélange de l'ego. Puis il y avait des groupes physiques. Et c'est très difficile de savoir ce qui se passe dans le groupe physique. Donc, si tu veux partager avec ces choses, viens cet après-midi, et puis voilà. Exact. Aujourd'hui, à 4h, tu peux venir et poser toutes les questions, y compris sur les intentions. Doudi, s'il te plaît. Oui, les amis, une mise à jour rapide sur la continuation d'études. Il y avait beaucoup d'amis qui étaient surpris que nous étudions encore les cours de Citrine et qui voulaient savoir quoi d'autre. Parce qu'il y avait plus qu'un cours par jour à Citrine. Il y avait deux, et c'est pourquoi nous avons encore plus de cours.

0: שלום חברים, בחלק הראשון של השיעור היום נמשיך עם סדרת השיעורים.
1: Bonjour les amis, en première partie, nous poursuivons notre série de leçons du congrès de Citrine de Sukkot 2003 et aujourd'hui c'est la leçon 11 datée du 16 octobre 2003. Après quoi, il y aura naturellement une chute encore plus grande. Et ensuite, ce sera déjà une telle prise de conscience de notre impuissance. Et une aspiration.
2: Которая будет называться ман.
1: Qui s'appellera ман.
2: И тогда уже мы получим с вами.
1: Et alors nous obtiendrons déjà le passage avec vous.
2: Мы с вами прошли сегодня первый этап. Мы прошли.
1: Aujourd'hui, nous avons parcouru avec vous la première étape. Nous avons parcouru toute la période. Jusqu'à cette partie-ci. C'est-à-dire que nous avons ressenti une élévation commune. Nous avions des espoirs communs, nous pensions que quelque chose allait nous réussir, quelque chose irait bien. Nous avons attiré sur nous la lumière supérieure. Cette lumière supérieure est descendue sur nous pour la première fois et elle a fait en nous un seul manque commun, un seul cri commun. Ça n'était jamais arrivé auparavant. Tout ce travail que nous avons fait, nous l'avons fait pour la première fois tous ensemble ici et même dans le monde avec un tel nombre de personnes, c'était une aspiration commune, mutuelle. Et ainsi, nous avons créé ensemble un état positif et un état négatif par notre effort commun. La lumière que nous avons attirée par notre désir de changer, de changer quelque chose en nous, a fait ressortir notre égoïsme. Mais c'était déjà un égoïsme commun. C'était déjà un cri commun et maintenant, nous devons prendre conscience de l'état où nous sommes. Et depuis cet état commun, depuis notre état commun, faire à nouveau un travail, et ce travail sera déjà différent du fait qu'il s'effectuera sur un manque commun, sur un cli commun. Je vous en ai aussi parlé hier. Se déroule selon le même système que celui de haut en bas. Le Créateur a créé un cli commun de l'état zéro au premier état. Il existe.
2: Затем это желание проходит швира, свет уходит вверх,

Spécifiquement dans le clic que nous essayons de créer, chacun d'entre nous avant ce temps, chacun de façon chaotique, chacun d'entre nous aspire à cette âme commune d'Adam, aspire au Créateur. Et je le recherche, et ici, chacun son ami, chacun son ami, sans le Créateur, nous n'avions pas ce clic commun, nous n'avions pas de... Même pas d'appel pour ces conditions. Et maintenant, nous établissons des connexions entre nous et même ce que nous ressentons ou que nous ne ressentons pas, peu importe, mais ces connexions existent et elles... Et donc, nous commençons à chercher un système pour structurer entre nous. Et ce n'est pas juste un clé brisé, c'est juste différentes parties brisées, mais maintenant, il y a des tentatives de se connecter entre elles. Maintenant, les formes, en quelque sorte, elles structurent ce clé précédent, et dans la mesure où nous deviendrons ce clé, nous l'imaginerons, ça peut être 200 ou 300, 2000 personnes dans le monde, peu importe la quantité, que pour autant que ce lien entre eux, comment l'adapter à ce cli supérieur, c'est comme ça que nous accomplissons en dessous du Marsum, et comme une miniature, mais pour être similaire, dans une forme similaire, et dans la lumière générale qui l'influencera, cette lumière qui a illuminé cet égoïsme général, de toute façon que ça a été, ça affectait le cli général. Et ici, cette aspiration commune vers le haut. Et là, ce que nous découvrons, c'est un chagrin commun, une illumination, une révélation de l'ego. L'égoïsme ici, et c'est là que ces petites révélations, maintenant, ça c'est le grand chisaron commun général, le clé commun, et ça c'est ce que nous devions cette fois rentrer dans notre rassemblement ici, et c'est ce que nous avons atteint. Et maintenant, nous devons réaliser notre état et comprendre que si nous ne recevons pas sur cette illumination constante vraiment d'en haut qui clarifie tout en nous. Et ça, c'est parce que notre clé jusqu'à ce jour n'est pas encore prêt et cet état de ressenti du fait que le clé n'est pas prêt et qu'il doit passer par nous, ce désespoir de ce qu'il y a entre nous, de ce que nous devons avoir et que nous n'avons pas et qui n'existe pas. Et il n'y a pas suffisamment de connexion commune générale entre nous, de sorte que s'il y avait une telle lumière, elle serait attirée ici, disons Apsag. La lumière qui nous corrigera vraiment, qu'est-ce que ça veut dire la lumière Apsag qui nous amène jusqu'au Marsum, ça c'est déjà la prochaine fois qu'il y aura la lumière de Apsak. Cette lumière est comme, non pas qu'elle change, elle n'a pas de style, elle n'a pas ni ces sortes ça de couleurs ou de miséricorde, de sagesse, la lumière de Chassadim et de Chochma. Il n'y a rien de cela. La lumière est simplement, se manifeste dans des propriétés, de sorte que nos désirs avec la façon dont le cli se rapporte au... Ce que le désir, la façon dont il ressent la lumière, c'est ainsi qu'il ressent sa manifestation sur lui. Alors si auparavant nous ressentions et désirions cette lumière pour qu'elle fasse avancer chacun, personnellement, individuellement, maintenant, peu à peu, nous devons commencer à comprendre qu'il n'existe pas d'avancement personnel, individuel. Il n'y a un avancement uniquement dans la mesure où je suis lié aux autres et où notre force commune, l'équipe, le groupe désire avancer. Et avancer signifie nous rapprocher davantage entre nous. Cela signifie ressentir davantage les autres, sortir chacun de soi et tomber sur les autres, simplement se donner aux autres avec ses désirs, avec ses possibilités. Voici ce que signifie avancer un peu.
si nous avançons précisément ces désirs, ce qu'on appelle l'amour d'autrui, alors

0: cette lumière Absak agira sur nous, parce qu'elle possède précisément ses propriétés. Elle ne répond pas à d'autres désirs. Notre problème est que nous ne désirons pas ce que la lumière peut donner, ni ce qu'en réalité nous apporte. Ce désir qui vient d'apparaître pour la première fois en nous, encore petit, nous devons le présenter à la lumière. Soudain, il s'oublie, il nous semble qu'il n'existe déjà plus, nous sommes de nouveau égoïstes, nous ne voulons plus penser à personne, nos pensées sont peut-être déjà complètement ailleurs. C'est juste, c'est précisément ce moins, mais ce moins se trouve déjà sur le plus qui existait auparavant. Et maintenant, ce moins restera tout de même en nous. Il sera tel que nous attendrons, que nous penserons, que nous nous souviendrons, qu'il nous faut absolument parcourir ce chemin ensemble. Nous le regretterons. Nous aurons besoin les uns des autres et du clic commun. Et dans la mesure de notre désir, il est désir de connexion. Dans la mesure de notre désir de connexion, cette lumière commune, cette lumière commune, qui se trouve dans un repos absolu, se manifestera alors par rapport à nous comme lumière Absak. Sinon, elle nous restera imperceptible. Et de même qu'aujourd'hui, nous existons dans un océan de lumière infinie, sans la ressentir, nous ne ressentirons non plus. Nous n'avons pas ce désir. La lumière ne se manifeste pas. C'est comme, vous savez, s'il y avait maintenant des petits oiseaux, des insectes, des araignées qui se prennent près de moi, nous pouvons nous enthousiasmer ici les uns avec les autres, être dans n'importe quel monde, dans n'importe quel état. Et à côté de moi, un petit chat dort tranquillement et ne pense absolument à rien, ne soupçonne rien, ne sait rien. Ça n'agit pas sur lui. Et nous aussi, quand nous sortons du désir pour le spirituel, naturellement, nous ne ressentons pas la manifestation de cette lumière supérieure qui, même maintenant, nous entoure et nous traverse. C'est pourquoi ce désir, notre désir commun, doit être un désir absolument clair, conscient. La prise de conscience de l'aspiration ici, c'est la prise de conscience de l'aspiration à un désir commun, à une atteinte commune, à la nécessité de ressentir le Créateur qui est ressenti uniquement sur nos aspirations les uns envers les autres. Si ces aspirations existent entre nous de l'un vers l'autre, alors sur ces aspirations communes, ici, nous ressentirons le Créateur uniquement sur ses aspirations communes. Chacun de ces points pris isolément ne ressent rien. Il existe seulement pour, c'est mon moi, seulement pour que sur lui nous construisions nos liens mutuels. Nous avons donc parcouru cette étape avec vous. Maintenant, nous devons commencer à prendre conscience du désir précis qui doit être en nous, du désir précis avec lequel nous devons passer le Marsum. Je suis venu passer le Marsum. Ça doit être expliqué en nous, dans nos ressentis, dans nos pensées. Je suis venu m'unir à tous sous une telle forme. Pourquoi avec tous? Et pourquoi précisément avec ces personnes? Parce que elles aspirent toutes à la même chose que moi. Elles veulent sortir dans le monde supérieur. Et nous commençons donc progressivement à donner des formulations plus justes. Qu'est-ce que le monde supérieur? Qu'est-ce que le spirituel? Qu'est-ce que passer le Marsum? C'est-à-dire sortir de soi, trouver les autres qui aspirent à cela, créer avec eux un grand désir commun. Sans cela, rien ne nous réussira. Ce grand désir unique, l'aspiration vers lui, le travail sur lui, c'est notre prochaine étape. Et ici, avant tout, il y a la prise de conscience, la reconnaissance du mal. Quelle reconnaissance du mal? La prise de conscience que je me représente mal ce que signifie le spirituel, ce que signifie le cli commun, ce que signifie la correction, la prise de conscience de cela et l'aspiration à une représentation correcte de ce qu'est le cli. Le cli est le lien entre nous. Ce n'est pas simplement « je veux quelque chose de plus grand ». quelque chose de meilleur dans mon égoïsme. Le clé, c'est précisément que chacun sorte de lui-même afin de créer un lien entre nous. Sur ces liens intérieurs, nous ressentons ensuite la correction et le Créateur. Voilà à quoi sera consacré notre prochain travail. Si nous le faisons, c'est-à-dire si nous rassemblons notre clé commun, aujourd'hui, il se manifeste déjà, il existe, il s'oublie. Naturellement, nous sommes dans une chute. Il se manifestera peu à peu dans une élévation. Nous devons accepter l'état dans lequel nous sommes, où que nous soyons. Mississippi, Volga, Kangourou ou Rengoy, peu importe où, nous devons accepter tous ces éloignements, toutes ces conditions comme nous étant données d'en haut. Nous ne comprenons pas pourquoi, ni dans quel but nous avons tous été créés ainsi et dispersés comme cela. D'un côté, autrefois, nous formions une certaine communauté. Oui. Nous avions comme un seul peuple, nous avions une même mentalité, une même culture. Nous nous comprenions et soudain, maintenant, nous avons été tellement séparés, nous sommes éloignés. Mais en même temps, cet éloignement manifestement a été donné par le Créateur. D'en haut, manifestement, il doit justement créer en nous de telles conditions préalables, de telles tensions, de telles aspirations vers l'avant qui créeront ce clic commun. Donc, malgré les distances d'un côté, d'un autre côté, Internet a été créé, spécialement créé ainsi pour nous, pour que nous puissions rétablir ce lien, le créer et au-dessus de lui, désirer ressentir les autres, sortir dans cette aspiration commune vers le Créateur et le ressentir. C'est donc notre prochaine étape. Et c'est pour cela que nous est donné maintenant ce temps où chacun sera de nouveau chez lui. C'est pourquoi dans cet état, nous devons maintenant définir très clairement ensemble comment nous allons continuer à agir. Ça, c'est une chose. Deuxièmement, j'aimerais vous entendre. J'aimerais que nous-mêmes, pendant toute cette période où nous allons maintenant devoir faire des efforts, que nous créions tout de même autant que possible des liens entre nous. Où que je sois, que je colle des affiches, que je donne des conférences dans d'autres endroits, que j'étudie, que j'écoute des cours en virtuel, quoi que je fasse, je dois désormais penser non seulement à moi, non seulement à mon petit groupe, ni à la façon de l'agrandir ou d'y faire quelque chose, mais à notre cli mondial commun. Parce que c'est précisément lui qui doit nous donner cette sortie vers le monde supérieur. Donc toutes nos actions ne doivent pas être refermées seulement sur moi ou sur les amis que je vois, mais sur ceux que je ne vois pas, sur ceux que je dois me représenter maintenant, me représenter mentalement cet immense désir commun. Et il est fait spécialement ainsi, virtuellement. Parce que cet état est plus proche du spirituel. C'est une sorte d'entraînement à l'éloignement de notre égoïsme, au rapprochement des catégories spirituelles. Ne cherchez donc pas à retomber quelque part dans des détails plus petits. Au contraire, plus vous vous représenterez notre cli commun comme grand et abstrait, plus sûrement, plus près du spirituel, vous vous trouverez réellement, personnellement, avec nous, Ainsi, notre travail commun se compose de deux parties. D'un côté, c'est le travail... Ainsi, notre travail commun se compose de deux parties. D'un côté, c'est le travail administratif qui consiste à créer les canaux nécessaires entre nous, par lesquels nous nous relions, par lesquels, d'une manière ou d'une autre, nous sommes en contact, nous nous relions à des moments déterminés ou dans certains travaux, certains efforts. Ça, c'est déjà le travail de l'administration. Comment le faire? Elle nous aidera en cela afin de nous préparer des moyens de connexion grâce auxquels nous pourrons plus facilement nous relier et, au-dessus de cette base, construire notre réglage spirituel. Il est naturellement nécessaire d'être également dans de tels liens mécaniques les uns avec les autres. C'est pourquoi Il existe chez nous une activité économique et matérielle au sein du groupe, à l'intérieur du groupe, et elle est liée aux autres groupes. Et au-dessus de cela, nous construisons déjà nos relations personnelles et naturellement, nous essayons de faire cela dans toutes nos activités, du moins ainsi chez nous, dans notre groupe central. Pas un seul mouvement, pas une seule forme d'activité, rien de ce que fait l'homme en rapport avec le groupe, avec le spirituel, ne se fait sans que, au préalable, il ne se règle intérieurement. Pourquoi il doit le faire? Quel but il poursuit? Qu'aimerait-il précisément voir à la fin de ses actions, comme résultat de ses actions? Kavana, intention. Alors maintenant, notre intention ne doit plus être à l'intérieur d'un petit groupe, mais être liée au groupe mondial commun. Avant cela, nous essayerons d'organiser des liens communs, des espaces communs sur Internet, auxquels auront accès les modérateurs de chaque groupe, les responsables ou ceux qui seront chargés de publier toutes sortes d'annonces et de messages. Nous devons essayer, bien sûr, tout cela ne représente encore que des liens purement extérieurs, mécaniques. Mais essayez aussi de vous relier entre vous intérieurement, d'un côté, et d'un autre côté, je vous le demande vraiment, traitez cela avec beaucoup de prudence pour ne pas recevoir 100 ou 200 messages par jour qui vous submergeraient simplement et dont vous seriez obligé de vous débarrasser, de les repousser d'une manière ou d'une autre au point qu'ils ne vous resteraient plus du tout de temps pour votre propre travail intérieur, pour analyser l'état dans lequel vous vous trouvez, vous et tout le groupe mondial. Nous devons donc, de l'autre côté, nous ménager les uns les autres et utiliser les possibilités de notre communication avec beaucoup de précautions. Nous devons créer un champ maximum d'amour aussi efficace que possible, qui ne détourne pas l'homme, mais l'éveille seulement doucement à une réaction positive en retour. Et tous les obstacles qui vont maintenant apparaître dans différents pays, dans les différents états de chacun, dans les différents groupes, nous devons les percevoir comme notre ego natif. Et c'est justement à partir de lui, en surmontant tous ces obstacles, en reliant tout entre nous, que nous attirerons la lumière Apsak. Dès que la lumière Apsak agira sur nous, c'est-à-dire que la lumière environnante agira sur nous sous la forme de la lumière Apsak, elle nous tirera immédiatement à travers le Marsom. C'est-à-dire que cette lumière Apsak, pour corriger absolument toutes les formes d'égoïsme, à l'exception du cœur de pierre, le cœur de pierre est corrigé par une action appelée Rav Poalim Legaptiel. C'est-à-dire que lorsque tous les désirs sans exception, à l'exception du cœur de pierre, sont corrigés et qu'ils font tous un zivouk commun sur eux-mêmes, sur ce désir total, à l'exception du cœur de pierre, alors une lumière est déjà attirée sur le cœur de pierre et il est corrigé. Et cette lumière, à l'exception de la lumière qui corrige le cœur de pierre, toute la manifestation de la lumière qui corrige nos 613 désirs, c'est entièrement la lumière appelée Apsak. Naturellement, elle est capable de corriger notre petit égoïsme, cet égoïsme terrestre qui se trouve sous le Marsom. Elle corrige également un égoïsme beaucoup plus grand que nous recevrons ensuite des mondes spirituels. Et au-dessus duquel nous nous élèverons chaque fois. C'est pourquoi devenir semblable à cette lumière Apsak, voilà ce que nous devons faire. Que représente la lumière Apsak? Elle représente la propriété de Bina. Sag, c'est-à-dire un renoncement complet à mon moi, avec un tel calcul que j'utilise tout mon égoïsme pour le bien de l'autre côté de Bina, pour le bien du groupe commun et des amis. Si cette aspiration commune existe, je ne dois pas me trouver déjà dans cet état. Il n'est pas corrigé en moi. Je me le représente, je voudrais, il me semble, je pense que c'est un bon état, que c'est utile. Et c'est à cette prise de conscience, vous voyez, prise de conscience, aspiration, que je dois parvenir. Je ne peux pas être déjà dans cet état. Je dois même me le jouer artificiellement. Qu'est-ce que ça signifie? Essayer artificiellement de lui être semblable. Alors la lumière d'en haut agira sur nous et nous attirera réellement dans cet état. C'est pour cela que nous est maintenant donné cette prochaine étape de notre travail. Il y a déjà beaucoup de questions. Alors, le désir commun a-t-il un nom? Le désir commun porte le nom de désir commun, d'aspiration au créateur, de cli commun. Ce désir commun s'appelle Nachshon. C'est l'homme qui s'est jeté le premier dans la mer Rouge afin de sortir d'Égypte. S'il y a de bonnes questions, nous les examinerons ensuite. Alors pour cela, pour créer maintenant notre aspiration commune qui attirera sur nous la lumière Apsak, afin d'obtenir la correction, qu'est-ce qu'il nous faut? Alors pour cela, comme vous le savez, nous en avons déjà parlé entre nous, nous devons créer toutes les formes de connexion possibles entre nous. Ça signifie premièrement nous rappeler cela réellement et constamment, aspirer dans toutes nos actions de devenir semblables aux lois spirituelles. Nous le verrons aussi dans nos cours virtuels et nous le rappellerons. Demandez, écrivez, posez des questions, premièrement. Deuxièmement, aspirer constamment à une connexion spirituelle entre nous. Il ne peut pas arriver qu'un groupe disparaisse soudainement comme cela. Arrivé jusqu'à aujourd'hui, refusent même d'écrire, se considèrent autosuffisants et pensent qu'ils progressent spirituellement. De cette façon, ils reculaient spirituellement. Je ne veux pas nommer ces groupes, je les ai réprimandés pour cela. Je pense qu'ils comprennent maintenant que dans cet état, ils jouent simplement entre eux comme des petits enfants, dans leur petit coin. Et qu'il n'y a absolument aucun mouvement spirituel dans leur travail. S'ils veulent avancer par ce chemin des souffrances, très bien, c'est leur affaire. Alors nous ne les considérons pas comme inclus en nous. Bien sûr, nous essaierons de les ramener pour qu'ils le comprennent, pour qu'ils se souviennent au moins de ce que dit le Bala Sulam sur le cli commun. Dans ces articles que nous avons étudiés, le don de la Torah, Arvut, ce sont ses tout premiers articles qu'il adressait à l'humanité, à notre époque, à l'époque nouvelle et absolument à tout le monde. Comme il est écrit, indépendamment du sexe, de la nationalité, de l'âge, de l'éducation, de la religion, indépendamment de quoi que ce soit. Uniquement afin de créer cette aspiration commune vers le Créateur, une masse critique. Si certains de nos amis oublient cela, nous comprendrons qu'ils se sont laissés prendre à leur jeu comme des enfants, qu'ils ont oublié ce que nous devons le leur rappeler. Nous essayerons. Si ça réussit, oui. Sinon, nous les laisserons. Et alors, quelque temps après, ils verront qui ils sont et qui nous sommes. On n'y peut rien. Il y en a aussi comme ça. Si n'importe laquelle de nos actions, n'importe quelle organisation, une conférence, un travail social quelconque que nous faisons est faite sans intention, sans nous faire de compte-rendu, sans nous informer de ce qu'ils ont fait, de la manière dont ils l'ont fait, de pourquoi ils l'ont fait, sans lien avec notre groupe commun, pas pour lui, pas pour tout le monde, alors cette action est entièrement dépourvue d'aspiration spirituelle. C'est ainsi que nous considérerons leur travail. C'est-à-dire qu'ils peuvent inviter ces élèves à leur cours, ils peuvent coller des millions de tracts. Ce sera un travail purement mécanique qui ne donnera aucun effet spirituel. En fin de compte, tout l'effet spirituel dépend uniquement de notre intention. Tenez-en compte. Ensuite, étude active de la sagesse de la Kabbalah, participation obligatoire aux cours virtuels et utilisation pour l'étude des sources kabbalistiques que nous recommandons. C'est très important pour qu'il y ait une communauté entre nous, un lien entre nous. Nous devons nous engager à ne rien étudier en dehors de ce que, vous savez, Sefer Yetzirah, le livre du Zohar, Talmud et Sefer Sfirot, tous les écrits du Hari, tous les écrits du Baal HaSulam, tous les écrits du Rabash, ou nos écrits qui sont publiés maintenant. Si vous le voulez, vous pouvez passer à l'hébreu, à l'anglais, à n'importe quelle langue dans laquelle ce sera publié. S'il n'y a aucune autre possibilité, étudiez tout cela en russe. Si vous avez la possibilité, tournez-vous vers les sources originales. Je n'ai en aucun cas, et chez nous aussi, dans notre groupe, je ne retiens jamais l'homme sur mes livres. Au contraire, dans notre groupe, nous n'étudions jamais des livres en russe, mes écrits, comme on les appelle, même s'ils expliquent les mêmes articles sous une forme plus populaire, après avoir étudié par exemple le même article, le don de la Torah, ou le don de la Torah, Matan Torah, Arvut, la garantie mutuelle, la paix, la liberté, Prira Chofshit, etc. Je vous conseille ceci. En plus de mes textes retravaillés en russe, nous avons en russe des textes traduits directement depuis l'original, c'est-à-dire pratiquement une traduction mot à mot. Commencez à les lire. Et si vous en avez la possibilité, vous pouvez ensuite passer à l'original hébreu. C'est-à-dire que je facilite les choses et que je me considère comme une sorte de pont entre l'homme moderne et les sources kabbalistiques originales qui sont difficiles. Il est difficile de s'y retrouver. Pour un débutant, c'est difficile à lire. Même les sabras, vous savez, on appelle sabras les Israéliens nés en Israël. Eh bien, même les sabras, pour qui l'hébreu est leur langue maternelle, quand ils viennent pour la première fois au cours, pendant quelque temps, ils ne savent pas lire ces textes kabbalistiques, ils ne savent pas prononcer correctement les mots, ils ne savent pas ce qu'ils veulent dire, et je ne parle même pas de leur sens spirituel, simplement dans une langue tellement particulière, tellement peu utilisée dans la vie ordinaire, qu'ils ne la connaissent pas. Ils ne peuvent pas lire normalement une phrase, une proposition. Même s'ils semblent connaître tous les mots. Et il y a même de nombreux mots qu'ils ne connaissent pas. Bien sûr, les textes originaux sont difficiles, mais il y a aussi en eux une immense force intérieure. Vous commencerez à voir dans ces textes originaux comment apparaissent des mots supplémentaires, des signes supplémentaires. Vous commencerez réellement à les voir comme si l'imprimerie les avait imprimés puis cachés à l'intérieur. Imprimés avec exactement la même police typographique. Même d'autres mots commencent encore à apparaître. Vous commencerez à voir... Bien sûr, ce ne sont pas des miracles. C'est parce que vous voyez, vous éclairez avec votre clé intérieure cette information supplémentaire. Vous commencerez à voir derrière cette couche que vous êtes en train de lire, la couche suivante, une couche supplémentaire. Vous savez, tout le monde a probablement lu Harry Potter. Oui, il y a des images, on ouvre un livre, et pour celui qui ouvre le livre, les images sont vivantes, les photographies. Vous n'avez pas vu? Ah, vous avez vu? Et sur les photographies, les gens bougent, on tourne la page, et là aussi, sur les photographies, les gens bougent. De la même façon, vous commencerez réellement à voir, pas comme dans ce livre, bien sûr, vous commencerez à voir derrière ces textes Tout le mécanisme de fonctionnement de tout ce système et toute la création. Et vous verrez comment ces mots, ces lettres se dispersent, pour ainsi dire, et vous donnent les nœuds de cette machine, les forces, les pensées, les lois en action, les ordres. Donc en aucun cas je ne considère mes livres comme sacrés et je ne vous conseille pas de vous limiter à eux. Ou au moins, si votre langue matérielle est seulement le russe, par exemple, et que vous ne connaissez aucune autre langue, lisez un article, disons, le don de la Torah. Dans sa version la plus abrégée, la plus claire, puis passez à la traduction originale. C'est-à-dire à une traduction qui corresponde à l'original complet. Sans abréger, sans supprimer de mots, sans les remanier pour votre compréhension. Vous verrez à quel point ces deux sources sont semblables, mais plus le texte est proche de l'original, plus il a tout de même de force spirituelle. Et ce que je fais, je lui donne une forme plus générale, plus claire, plus proche de vous. Mais naturellement, on ne peut pas comparer la force que je peux mettre dans ces textes avec les forces du Baal HaSulam. Ce sont d'immenses degrés spirituels. Et moi, je veux précisément vous tirer vers cela. Et ensemble, nous devons précisément y parvenir. Essayez donc de vous y joindre un peu. Nous convenons donc que nous allons étudier aucun New Age, aucun entraînement psychologique, aucun autre petit truc spirituel. Nous étudions ensemble les sources kabbalistiques originales ou mes livres et les traductions dans d'autres langues, mais qui soient aussi proches que possible de l'original. Cette aspiration doit exister. Et c'est sur Internet ? Question. Sur Internet, les différentes versions sont publiées, tout cela existe et existera. Et n'utilisez rien d'autre. Il y a encore quelques sources supplémentaires que je peux vous conseiller, mais elles sont en hébreu. Ce sont les livres du Ramchal, les livres, en dehors bien sûr du Zohar, du Sefer Yet.
1: Ари Бааль ха-Сулам Рабаш, мои книги, кроме этого, это книги Рамхаля, это книги Агра. Вот, пожалуй, и все. Агра я вам не советую даже начинаться, это крайне сложная литература, невероятная. А? Агра, Вильнюсский Гаон. Это очень сложная литература, это просто невероятная по изложению Вильнюсский Гаон. Рамхаль есть на русском языке переводы. Можете попробовать, но Рамхаль ценен именно не своим языком и не пониманием, а включением в него, даже полностью ничего не понимая. Я изучал вместе, я изучал со своим равом Адир Бамаром. Есть такая книга Рамхаля, Адир Бамаром. Адир – это громадный, величественный. Бамаром на высоте, говорится о Творца. То есть величественный на высоте. Представляете, о чем говорит книга, которая так названа? Он начинает там за рамки номерации.
0: Ну и just le titre. Coupure Internet. Je parle du monde Ацилут, qui va plus loin, plus haut et plus haut, et à ce moment-là, je ne comprenais rien. Je ne comprenais pas la mécanique. Où il parle du monde de Ацилут, mais il n'y avait pas besoin de comprendre. Рамхаль est lu de telle façon que sont les lieux et psaumes, afin que ça agisse sur toi, et c'est tout. Et les autres textes kabbalistiques, nous les lisons afin de comprendre, d'entrer en lien avec les matériaux, et aussi purement intellectuellement, mémoriser, nous y adapter, mais
1: Миры, там, сфероты, там, парцуфим, рождение, разносостояние. А
0: мемориser, nous adapter.
1: Вот это в основном Рамхаля.
0: Nous en souvenir ensuite, comprendre d'une certaine façon, relier entre elles ces différentes manifestations, les systèmes, ici les mondes, là les sphérotes, les parsophimes, les naissances, les différents états. Mais il existe aussi une lecture des livres kabbalistiques, principalement ceux du Ramchal, qui se lient réellement autrement, qui se lisent réellement autrement. L'écrivait dans un style compréhensible uniquement à ceux qui se trouvent derrière le Marsom, et à partir d'un bon degré. Je me souviens que lorsque je lisais avec mon Rav, pour moi c'était pratiquement incompréhensible.
1: C'était
0: effectivement quelque part au début. Ce que je veux dire, c'est qu'il existe des livres kabbalistiques que l'on lit pour une impression générale, afin que cela agisse simplement sur toi. Tu te places sous une sorte de douche de lumière afin qu'elle agisse sur toi. Ensuite, naturellement, participer au cours virtuel, retravailler le cours virtuel, et même plusieurs fois, est tout simplement nécessaire. Il ne s'agit pas de savoir si vous connaissez le contenu ou non. Le fait est qu'en même temps que vous, des milliers d'autres personnes dans le monde parcourent la même chose, l'étudient, travaillent dessus, font des efforts dessus. Et cette aspiration commune, ce travail commun sur le même matériau, crée les conditions préalables à nos liens. C'est un seul clé commun. Maintenant, la question est la suivante. Faut-il assister au cours virtuel exactement au moment où nous le donnons ou les suivre à un autre moment plus pratique? Faut-il être à l'intérieur, ensemble, avec tous les autres, ou être chez soi tout seul? Le meilleur moyen de participer au cours virtuel, c'est de vous asseoir ensemble, en vous prenant dans les bras et de m'écouter sur un grand écran, en petit groupe, afin de ne pas perdre le lien. Le fait que vous êtes réellement assis ensemble, en vous prenant les bras, c'est que vous écoutez. C'est clair? À mon avis, il n'y a rien à expliquer. Plus vous êtes éloignés les uns des autres, et plus le groupe dans lequel vous êtes assis écoutez est grand. Plus c'est mauvais, parce que l'homme n'est pas capable de contenir plus que ce qu'il peut tenir dans ses bras. Il peut encore s'imaginer un groupe de 20, 30 personnes, il peut commencer à fusionner avec elles quand il ne ressent déjà plus particulièrement le nombre de personnes. Elles prennent toutes pour lui une certaine image unique. Mais ça viendra plus tard, En général, il est souhaitable d'écouter les cours virtuels quand nous aspirons ensemble vers un seul but, quand nous savons que d'autres sont aussi connectés avec nous, quand nous voyons à l'écran encore beaucoup, beaucoup d'autres groupes, que nous essayons de nous ressentir tous en même temps et que, parallèlement à cette tentative de nous unir, nous écoutons encore cela depuis une seule source. Toutes ces conditions, nous devons les respecter et les respecter. Vous n'en avez pas la possibilité, seulement à un autre moment, alors à un autre moment. Mais essayez de faire la même chose. Seul à la maison, on n'y peut rien. Alors ce sera seul à la maison. Et bien sûr, c'est moins bien. Sans aucun doute, quant aux autres groupes, comme dans le cinéma à Moscou. Je ne sais pas. Je conseillerais au groupe central de Moscou qui se trouve là-bas. Peut-être d'une manière ou d'une autre, je ne sais pas, peut-être qu'il se perd ce sentiment que vous ne venez pas simplement assister à une séance. J'en ai parlé avec vous, je ne veux pas m'en mêler, mais êtes-vous capable de créer entre vous un état tel que vous soyez tous ensemble, que vous soyez absolument ensemble pendant ce cours? À Bnei Baruch, nous essayons de disposer les tables de manière à ce que tous se voient entre eux, que tous soient assis les uns en face des autres. Au moins, tant que la salle le permet. Tout le monde me voit. Quand quelqu'un pose une question, on peut voir celui qui pose la question. C'est-à-dire que le groupe, le cours doit tout de même être un cours de groupe. Ou alors, vous écoutez tous ensemble, comme un seul groupe, l'enseignant. Mais cette communauté, ce sentiment d'être coude à coude doit absolument, obligatoirement exister. Si vous l'avez même dans un cinéma avec beaucoup de personnes, très bien, la forme n'a aucune importance. L'essentiel est que cela donne le même résultat, c'est-à-dire de le décider pour vous-même. Cela concerne les hommes et les femmes. C'est une erreur de penser qu'il ne doit y avoir aucun travail de groupe chez les femmes et qu'elles ne doivent pas travailler ensemble entre elles. Ce n'est absolument pas le cas dans le monde spirituel. Quand réellement tout le monde dans le monde spirituel, quand disparaît cette enveloppe extérieure, ces vêtements, le corps, et qu'il ne reste que les aspirations vers le Créateur. Les aspirations vers le Créateur, si elles sont réellement dirigées vers le Créateur, ne sont ni féminines ni masculines. Le féminin et le masculin. Zahar et Nukva.
1: Как сказать, это наше несовершенство, наша неисправленность, наше.
0: Dans le spirituel, ce n'est absolument pas la même orientation. Si on peut dire que dans notre monde, c'est donc simplement notre, comment dire, notre imperfection, notre absence de correction, notre degré ne nous permet pas d'être dans un contact purement spirituels les uns avec les autres, ou le sexe, pour ainsi dire.
1: Будет все-таки разница там, но эта разница уже не могу даже объяснить. Она не гормональная, как сегодня между нами представляется различие Захар и Нуква.
0: Захар и Нуква.
1: И у женщин также есть группа, и у женщин также есть взаимообязанности.
0: Dans le spirituel, ce n'est absolument pas la même orientation, si on peut dire que dans le monde. C'est donc simplement, comment dire, notre imperfection, notre absence de correction, notre degré ne nous permet pas d'être dans un contact purement spirituel les uns avec les autres, où le sexe, pour ainsi dire, disparaît et n'a aucune importance. Pour l'instant, c'est impossible. Ce sera quelque part très au-dessus du Marsum, quand il sera possible de ne plus s'orienter selon le sexe, mais selon quand nous nous rencontrerons sans sexe, où chaque âme sera composée d'une manière, d'une partie masculine et d'une partie féminine. Il y aura tout de même une différence là-bas, mais cette différence ne sera déjà plus, je ne peux même pas l'expliquer, elle ne sera pas hormonale, comme aujourd'hui, quand nous nous représenterons les différences entre Zahar et Nukva. Donc, chez les femmes aussi, j'ai pris du retard. Voilà ce que je voulais faire. Chez les femmes aussi, il y a des groupes. Chez les femmes aussi, il y a des obligations mutuelles, des dépendances mutuelles, des liens entre elles. Il faut comprendre que seuls les obstacles que le contact entre nous peut nous apporter, seuls ces obstacles nous donnent, nous dictent les conditions selon lesquelles nous devons être séparés les uns des autres. Et rien d'autre en réalité, dans le travail spirituel pur, toute l'humanité, indépendamment du sexe, aspire vers le Créateur, s'unit et se complète mutuellement. Question. Je sais, c'est moi qui ai fait en sorte qu'on ne montre que moi ou la personne qui lit. Peut-être que c'est incorrect et que nous reviendrons à ce qui se faisait avant. J'ai déjà entendu des remarques à ce sujet. Cela nous permet d'une certaine manière d'être présent au cours du soir, de le voir sous différents angles. J'ai fait une erreur et je le vois, je le reconnais. Peut-être que c'est ainsi. Je ne voulais pas simplement le faire parce que pour différentes raisons internes, je voyais qu'ils étaient en retard, qu'ils montraient des choses au mauvais moment, qu'ensuite ils faisaient toutes sortes d'effets complètement inutiles. Je considère qu'il nous faut produire des films pédagogiques, pas des films de fiction, des films purement pédagogiques, afin que l'homme ne soit distrait par rien, qu'il n'insère pas tous ces effets, ces mouvements brusques qui arrachent l'homme, ne lui permettant pas de se concentrer sur ses ressentis intérieurs, sur ses aspirations intérieures, sur ses intentions. Quelque chose clignote devant toi sur l'écran, ça te perturbe? Bon. Et eux vont dans un autre domaine, vers Hollywood. J'espère que finalement tout cela arrivera d'une manière ou d'une autre à une compréhension de leur part, ainsi que beaucoup d'autres problèmes et que j'ai précisément avec ce département. Mais j'ai entendu les remarques à ce sujet. Je reviens donc à ce qui se faisait avant, montrer chaque personne qui pose une question et parfois même faire un balayage lent de tout le groupe au moment où c'est possible, quand ça ne gêne pas, mais que au contraire cela peut ajouter à l'aspiration, à la communauté, etc. Il faudra le faire. Tout le problème, c'est qu'ils le font selon les goûts de Hollywood, et non à partir de la compréhension que maintenant cela ne doit nous ajouter de la force dans l'aspiration commune. La compréhension de ce ressenti-là, ils ne l'ont pas encore. Oui. C'est comme le concours d'hier, où ce KVN, ou comment ça s'appelait, il y avait aussi... Ce brain ring ou encore quelque chose. Nos concours peuvent porter sur celui qui aime le plus les autres et non sur celui qui est le plus intelligent. Même les concours comme les échecs, je considère qu'ils ne sont pas bons. Il ne faut pas se prouver les uns aux autres qui est plus fort, qui est plus intelligent, qui sait le mieux qui est le plus fort pour aimer les... qui sait le mieux qui est le plus fort pour aimer l'autre. Les concours doivent être différents. Malheureusement, je dois tout simplement laisser passer cela. Je préparais ces matériaux, j'essayais d'adapter les articles à nous aussi près que possible, et simplement, je ne savais même pas qu'on préparait cela. Ce brain ring. Je ne savais pas ce que c'était. On me dit brain ring. Très bien, faites-le. On ne m'a dit qu'une seule fois ce mot, je ne m'en souviens pas, je ne savais même pas ce que c'était.
1: Какой ты хороший вот в этом. Смог ли ты что-то как-то найти и изобразить вот это наше устремление положительное? А в этом должна быть победа друг на
0: друга. Le KVN, je connaissais, mais je ne pensais pas que ce serait... Il faut donner d'autres tâches, donner d'avance au groupe d'autres tâches, orientées précisément vers l'expression de nos aspirations. À quel point tu es bon dans ce domaine? As-tu réussi à trouver quelque chose, à représenter cette aspiration positive commune? C'est là que doit se trouver la victoire de l'un sur l'autre, comme on dit. Vous comprenez ce que signifie la victoire? C'est quand un père joue avec son fils et laisse son fils gagner. Par cela, il éduque, il ne l'écrase pas. Bon, nous avons appris, mais je laissais passer ce moment. Je le reconnais. Ensuite, créer les conditions d'un lien permanent entre les amis de tous les groupes kabbalistiques. Alors, chaque groupe kabbalistique est obligé de le faire. C'est un problème spirituel et organisationnel, un règlement commun dont nous discuterons. Et ne vous dépêchez pas d'adopter quelque chose ou de faire quelque chose. Mâcher, comprendre les liens qui doivent exister entre nous, c'est précisément notre travail. Achever le travail, le terminer, l'accomplir, c'est toujours le Créateur qui le fait. Dès que nous sommes prêts, dès que nous comprenons ce qu'il doit faire sur nous, il le fait immédiatement. De son côté, il y a une disponibilité à accomplir sur nous l'action suivante. Dès que nous sommes prêts pour cette action que nous le désirons, qu'enfin nous avons compris ce qu'il doit faire avec nous. Il le fait immédiatement, comprenez? Et nous, en règle générale, nous aspirons non pas à comprendre à quoi nous devons être prêts, ce que nous devons préparer en nous, comment nous devons nous placer sous lui, ce que nous devons désirer qu'il fasse. Nous ne nous plaçons pas en position de nougva par rapport à lui. Eh bien, fais sur moi. Nous nous plaçons dans la position « maintenant, je fais quelque chose avec moi. Maintenant, je me modèle. Je ne me modèle en rien. Je ne fais rien de moi-même. Je dois me préparer comme un cli. » Cette attitude incorrecte envers notre mission, envers notre travail à chaque étape, nous amène simplement complètement dans la mauvaise direction. Nous commençons à nous représenter comme ceux qui agissent dans toute la création. En réalité, nous ne sommes pas ceux qui agissent. Nous devons ressentir qu'est-ce qui doit maintenant se manifester et agir. C'est pourquoi tous nos liens entre les amis à l'intérieur des groupes et des liens entre les groupes doivent se construire conformément à cela. Alors, à tous les groupes et à tous les membres, je vous lis ce qu'on m'a préparé ici comme conclusion finale des rencontres entre les responsables des groupes. Tous les groupes et tous les membres des groupes doivent participer activement à la production mondiale pour la diffusion de la Kabbale. Il faut parvenir à ce que chacun ait une tâche dans le travail de diffusion. Alors, je vais vous dire simplement, très simplement, franchement, il n'y a rien qui nous unisse davantage, qui nous relie davantage entre nous, qui nous relie davantage au Créateur que la diffusion de la connaissance de lui dans le monde entier. Parce que le but essentiel du Créateur, son but principal et pour ainsi dire unique, c'est de se trouver dans toutes les créatures, de remplir toutes les créatures. Par conséquent, notre préparation et la manifestation de tout ce qui est mondial par rapport au Créateur, l'aspiration de toute l'humanité vers lui, c'est le seul travail qui existe pour nous. Vous pouvez lire dans ce livre « La Kabbale pour débutants » en hébreu. Nous y avons choisi et marqué par de petits passages noirs assombris là les choses les plus importantes. Et vous y verrez les principales sections que nous avons mises en évidence, à quel point elles sont puissantes, comme le Balasulam écrit, comment il crie à ce sujet. Et pas seulement le Baal HaSulam. Il existe un livre qui va bientôt paraître appelé « Voir le bien ». Peut-être qu'en hébreu, il portera ce nom et en russe, il s'appellera autrement. Il contient des extraits, des citations de kabbalistes sur l'importance de diffuser la kabbale, sur le fait que c'est le seul remède pour notre monde, pour chacun d'entre nous, etc. Il n'y a donc rien de plus efficace, rien qui aide davantage que la diffusion. Et la diffusion doit être commune. La diffusion comprend toute notre activité. Abné Baruch, à part la cuisine, et même la cuisine travaille maintenant pour la diffusion. En général, à part la cuisine, tout est diffusion. Vous voyez, bien sûr, vous pouvez bien sûr dire, vous fâcher, être vexé, que nous ayons récupéré ce domaine, mais nous vous y accueillerons avec plaisir, nous vous distribuerons autant de travail que vous voulez, et vous voulez faire mieux que nous, et vous recevrez tout de nous. Si à Moscou, par exemple, ils réussissent à créer un département qui fera mieux que nous la vidéo, l'audio ou autre chose. En ce moment, par exemple, pour l'impression, ils font là-bas... Comment ? Ils mettent les livres en forme, ils font la maquette finale, ils les envoient à l'impression et reçoivent le produit fini. Il en sera de même en partie pour l'impression des brochures. Peut-être de même, il y a énormément de personnel étranger et loin de nous en Israël qui nettoient les matériaux, mais qui les préparent pour être publiés. Il y a des traducteurs qui se trouvent on ne sait où dans le monde. Aujourd'hui, la communication électronique nous permet d'être une seule entreprise mondiale, peu importe où vous vous trouvez. Participer au projet commun, c'est extrêmement important. Vous organisez une immense conférence, une grande rencontre, je ne sais quoi. Vous avez besoin de force, vous avez besoin de moyens, vous devez inventer quelque chose, écrire quelque chose, consulter tout le monde. D'un côté, ça créera peut-être certaines difficultés, mais il faut trouver la variante optimale qui agisse sur le lien entre nous. Et j'aimerais vraiment voir de véritables filiales, comme on dit, dans différents pays, dans différents groupes du monde, qui s'occuperaient réellement de nos projets communs, Dans ces questionnaires, nous avons essayé d'obtenir de vous des informations sur ce que chacun sait faire. Nous aurons encore des remises de récompenses. Il y a ici des diplômes. Ils récompensent la participation à de tels travaux. Il y a des centaines de diplômes ici. Il va falloir que je travaille. Mais ce sont réellement des personnes qui travaillent pour nous tous, pour nous élever tous. Il n'existe pas d'action plus efficace que la diffusion. Je considère que ce travail commun, précisément cette action commune, le fait que d'un côté, j'étais bien sûr près de mon Rav, et de l'autre côté, je m'occupais de la diffusion. Ça m'a formé. Personne d'autre dans le groupe ne s'en occupait. J'ai encore amené des élèves chez lui. J'étais leur responsable. Je diffusais. J'imprimais, j'ai publié mon premier livre en 1983. Je donnais des conférences partout, Tel Aviv, Dimona, partout où je suis allé. Je considère que... Partout où je suis allé... Je savais à l'époque, mais tout cela, en général, forme l'homme. Ce n'est pas parce que, comme dans notre monde, quand tu racontes quelque chose, tu le comprends davantage et tu grandis en général. C'est parce que, par cela, tu attires sur toi la lumière environnante. Et si, en plus, tu supposes que, par cela, tu voudras élever tout le groupe mondial, alors la lumière que tu attires sur toi est des milliards de fois plus grande dans la mesure de ton intention, de l'intention réelle. Donc, tous les groupes et tous les membres des groupes doivent parvenir à ce que chacun ait une tâche dans le travail de diffusion. Tu ne sais pas écrire ? Lis aux autres. Tu ne sais pas écrire pour les autres ? ni lire pour les autres. Tiens-toi près du métro, distribue. Tu ne sais pas distribuer, colle des affiches. Tu dois faire quelque chose, installer des chaises, par exemple, pour les conférences, peu importe. Chacun est obligé de s'investir au moins dans quelque chose pour la diffusion. Ce serait dommage que vous ne le fassiez pas, même un tout petit peu. Même si vous nettoyez un certain matériau et qu'ensuite il est publié sur Internet, c'est également de la diffusion. Ensuite, tous les membres des groupes doivent verser mensuellement le maaser qui est utilisé exclusivement pour la diffusion. En principe, vous comprenez qu'en aucun cas, personne ne compte utiliser votre argent. Nous l'utilisons comme un moyen pour notre union commune. Nous devons être transparents les uns envers les autres. Nous devons voir et comprendre nos projets communs, comment ils sont réalisés, qui les réalise. Nous devons nous aider, nous conseiller mutuellement. Et finalement, bien sûr, nous avancerons, je l'espère, vers un fonds commun, une caisse commune et une décision commune. Où est-il préférable de diriger nos flux financiers afin de développer au mieux telle ou telle partie du monde conformément à notre tâche commune? Là où il est préférable de développer quelque chose, en fin de compte, ce sera nécessaire. Dès maintenant, nous devons être prêts d'avance à cela, y penser, former progressivement ce schéma. Notre direction existe pour cela. Elle doit peu à peu le faire et nous devons l'aider. Donc, pour le versement du maaser, il n'y a même pas de discussion possible. Si vous voulez participer au travail spirituel, cette condition n'est ni la mienne, ni un caprice de ma part. Le versement est remis au responsable du groupe. Le responsable du groupe le dépose sur le compte bancaire du groupe. Et tout est absolument transparent, tout doit être transparent, tout doit être parfaitement clair entre nous. C'est comme une famille qui vit de sa propre poche. Tout le monde apporte à la caisse commune. J'espère que nous y parviendrons, alors nous pourrons organiser des actions particulières en Alaska, en Afrique, peu importe où, là où nous jugerons que c'est nécessaire pour notre développement le plus efficace. Et peu importe si en Ukraine, un dollar est une grosse somme et qu'il donne un dollar par mois, ça doit représenter 10%, peu importe combien. L'efficacité est la même, mais ce sont 10% qui reposent sur la conscience de l'homme, parce qu'il s'agit de son développement spirituel. Je ne veux pas parler des sommes données par de grands hommes comme Vladimir Slutsker et encore quelques personnes importantes qui ont de grandes possibilités et nous aident réellement à réaliser d'immenses projets. Sans eux, nous étoufferions, tout simplement. Mais du point de vue, comment dire, de l'importance spirituelle, celui qui donne un rouble par mois parce qu'il en a gagné 10, c'est exactement la même chose. C'est-à-dire qu'il a la même participation dans le monde spirituel. Le Créateur te donne, en fin de compte, la possibilité de gagner ses 100%, tu dois donner 10% au même Créateur, à son travail sur toi. Les 90% sont considérés, pour ainsi dire, comme ce que tu faisais, les 9 premières sphérotes, et donne le 10e, parce que lui la corrigera en 3. Jusqu'au Marsum. Après le Marsum, le calcul sera différent. Vous verrez vous-même ce que vous arrivera après le Marsum. Vous perdrez complètement ce ressenti des valeurs matérielles. Vous comprendrez que leur valeur consiste uniquement à les utiliser avec le maximum d'efficacité pour avancer. En plus, comprenez que les projets que nous faisons, la création de films, de textes, tout cela, en dehors des livres que nous vendons et qui finalement peut-être se couvrent eux-mêmes parce que nous pouvons ne compter que l'impression, alors qu'un immense nombre de personnes reçoivent un salaire, graphistes, éditeurs, etc. Il est difficile de tout comptabiliser. Peut-être que pour les livres, nous arrivons à un niveau zéro. Tout le reste, tout cela, ça vient du maser. Tout cela fonctionne, pour ainsi dire, avec des subventions. Et aujourd'hui, le fait que nous soyons assis ici, nous payons seulement... Je ne sais pas combien, la moitié peut-être, Est-ce que nous couvrons la moitié de ce que nous coûte notre présence ici? Un peu plus? Réponse dans la salle. Environ la moitié. Bon, même moins de ce que nous a coûté cette célébration ici, notre festival. Alors nous contribuons. Nous couvrons moins de la moitié. Tout le reste vient, encore une fois, de nos grands amis, comme ceux que j'ai nommés, qui nous aident à sortir de ce déficit. Vous comprenez donc ce que signifie le maaser. Et plus particulièrement, le maaser de ces personnes qui en ont les moyens et nous aident de tout leur cœur. Je considère que nous devons remercier Vladimir Slutsker, Sergei Kavanda, Leonid Makaron, Leonid Elisavor,

Alors, en principe, je viens d'en parler. Chaque groupe régional a un budget transparent. J'ai déjà tout dit à ce sujet. Il planifie son travail, ses dépenses, ses moyens en accord avec la direction du groupe mondial. Je pense que progressivement, nous y arriverons. Il est impossible, je pense, de commencer cela maintenant. Nous ne savons pas exactement ce qu'ils ont, ni ce que nous avons. Tout cela doit s'organiser progressivement. Encore une fois, quel est le problème? Aider, si possible, dans les régions. Si possible, tous ensemble, diriger les flux financiers d'un côté ou d'un autre, vers certains projets. Et l'essentiel, c'est que cette poche commune fera de nous une seule famille commune et nous aidera en cela. Ensuite. Tous les centres régionaux font partie d'une seule organisation mondiale, Bnei Baruch. Ça, à vrai dire, ce n'est pas mon domaine. Je n'y comprends rien, mais nous avons des managers expérimentés comme Kozlov, Slutsker, Kavanda, et en général, dans le groupe de Moscou, il y a particulièrement beaucoup de personnes qui ont de bonnes entreprises et savent diriger tout cela. Il y a en Amérique également. J'espère donc qu'ils s'en occuperont. Ce n'est absolument pas moi. J'espère qu'ils me libéreront de tout cela et que je resterai absolument avec mon processus d'enseignement. Ensuite, tous les groupes régionaux informent chaque semaine la direction de l'Organisation mondiale Bnei Baruch de leur travail et remettent un rapport chaque mois. Chez nous, chaque homme à Bnei Baruch a des responsabilités sur la tête. Ces responsabilités sont fixées à l'avance. Peut-être pourrions-nous même organiser une visite dans notre centre pour tous, les amener tous. Où est Aviou? Oui, bien sûr, en ce moment, c'est complètement sans dessus-dessous. Tout est ici, mais il faudrait montrer un film. Vous verriez sur nos tableaux, comme ici, un immense planning, 100 personnes. Et pour chacune, il est indiqué ce qu'elle doit faire. Tout son temps est planifié. Où, quand, quoi, à la cuisine, au cours, dans nos centres, il n'arrive pas que des personnes ne soient affectées à rien. Il y a une équipe permanente qui vient le soir, lave, nettoie, frotte entièrement notre centre chaque nuit. Ils sont trois, oui. Chaque nuit, trois de nos amis sont de service pendant la période où nous ne sommes pas dans le centre, de 10h du soir à 3h du matin. Ils le lavent entièrement et nous arrivons dans un endroit propre, aéré, comme neuf. Chaque nuit, une nouvelle équipe de trois. Il y a des personnes responsables des achats. D'autres sont responsables des réparations. Tout est planifié pour chacun. En plus, pour chacun, il est écrit ce qu'il doit faire dans les travaux collectifs. Il y a un groupe qui travaille avec la population hébréophone. Il y a des équipes entières qui collent des tracts, en distribuent quelque part, placent des annonces dans les journaux, sont en lien avec la presse, organisent directement des salles de conférences, donnent des conférences, puis rassemblent ces personnes en groupe. En général, tout est réparti selon le processus et pratiquement tout cela est organisé clairement selon un plan. Nous espérons que ces plans communs existeront chez nous tous. Mais d'un autre côté, vous comprenez que la centralisation freine le développement de l'initiative locale. Il faut faire en sorte que ça n'arrive pas, mais que tout soit mutuel et aussi efficace que possible. Dans tous les cas, je vous demande, je l'exige même, toute production imprimée, aussi belle qu'elle puisse vous sembler, toute production, si vous la publiez, même prétendument pour l'usage interne de votre groupe, par exemple, nous n'en imprimerons que 300 exemplaires à diffuser à l'intérieur du groupe. Vous n'avez pas le droit de le faire avant d'avoir reçu l'accord de notre centre. Mon accord personnel. Je ne veux aucune bourde. Vous travaillez au nom de Bnei Baruch. Vous pouvez tous faire du tort, pas seulement du tort vis-à-vis de certaines autorités, des religieux, des autorités, de l'État ou d'autres. Vous pouvez avant tout nous nuire spirituellement. C'est pourquoi toute introduction, tout mot imprimé, même s'il est imprimé et diffusé soi-disant seulement dans le groupe, ne peut pas rester uniquement à l'intérieur du groupe. Et même dans le groupe, c'est d'autant plus important pour nous, il est important de l'éditer et de savoir ce que c'est.
Dans ce domaine, il ne peut donc y avoir absolument aucune

0: initiative incontrôlée. Cela doit être soumis à mon contrôle strict. Si ce n'est pas le cas, je l'arrêterai. Si en cela vous sortez de sous mon autorité, vous ne serez tout simplement plus avec nous, ni avec moi. Pas de journaux locaux, qu'on viendra soudain ensuite me présenter comme une surprise. Par exemple, ce journal à Ariel ou ailleurs, cela existe aussi en Israël ou dans d'autres endroits. Vous n'imaginez pas toute la finesse de l'information kabbalistique. Au contraire, consultez-moi, vous accueillerez beaucoup plus de compréhension, plus de sensibilité à la manière dont elle doit être présentée. Et vous verrez où sont vos erreurs, comme avec ces KVN ou autre chose. Apprenons ensemble. Je préviens tout le monde et je vous le demande vraiment. Ensuite, tous les groupes régionaux informent chaque semaine. Bon, Kozlov dirigera cela, ils correspondront entre eux, c'est son accord avec les responsables des groupes. Tous les responsables des groupes et organisations régionaux sont nommés en accord avec la direction de l'Organisation mondiale Mirror. Bon, ça aussi, en général, me concerne assez peu, je ne mêle pas de ces affaires. Marek ou Kozlov, Yehudit connaissent mieux cela. Ils ont davantage de liens. Moi, je suis davantage lié. C'est-à-dire que nous avons des canaux de connexion. Un canal, c'est purement l'activité matérielle, financière, organisationnelle, la gestion. Et le second dessus, c'est déjà la superstructure spirituelle. J'aimerais m'occuper uniquement de celle-ci. N'essayez pas de m'entraîner à votre niveau, organisation, business, activité, toutes ces choses, j'y comprends peu de choses. Et soudain, on vient vers moi, il faut faire ceci, il faut faire cela. Ça ne me concerne absolument pas. Quand ça arrive dans notre groupe, en général, je dis, va là-bas et laisse-moi tranquille. Ou carrément, va plus loin. Je n'ai pas d'autre choix, parce qu'on m'entraîne dans des décisions organisationnelles, matérielles, dans lesquelles, sérieusement, je ne comprends rien. Je peux seulement crier, pourquoi c'est cher? Pourquoi est-ce qu'on ne peut pas faire moins cher? Ou pourquoi est-ce qu'on ne peut pas faire plus vite? Mais ça, je le crie, hein, juste au cas où. Sérieusement, je vous le dis, je n'y comprends rien. Ne venez pas m'embêter avec ça. Mais d'un autre côté, la forme générale de l'information, si elle sort, c'est-à-dire quand on la met sur le marché n'est pas notre activité matérielle intérieure, ou parfois la manière de s'adresser aux organisations. Il faut parfois poser des questions à ce sujet. Parce que cela aussi doit être conforme. Je vous demande donc d'être prudent dans nos rapports, dans vos rapports avec les organismes de l'État, avec les organisations religieuses. Nous devons progressivement construire notre image. Malheureusement, la Kabbale porte différentes connotations. Elle est associée au judaïsme, à Berg, à n'importe quoi. Et je vous demande peu à peu, progressivement, de veiller à ce qu'elle acquiert sa véritable image. Ce n'est vraiment pas facile, mais c'est précisément dans ce polissage que nous construisons.
1: Mais
0: quelle absurdité! Est-ce qu'un homme peut s'imprégner du cours tout en jouant sur l'écran à des jeux qui n'ont rien à voir? Je ne sais pas, peut-être parle-t-on de quelqu'un, peut-être veut-on faire allusion à quelqu'un. Je ne sais pas, en aucun cas il ne peut y avoir de distraction pendant le cours, sauf si l'homme est occupé par un
2: travail.
0: Que je ne veux pas que nos gens,
2: mes élèves,
0: de toutes sortes
2: de amen, les collins.
0: Par 3 caméras où 5 personnes sont assises dans la transmission Internet, ou encore 10 personnes peuvent être assises à la cuisine ou autre chose, il faut réduire tout cela. Pendant le cours, il ne peut y avoir aucune activité en dehors de la plus indispensable. Seule une telle activité peut justifier l'absence au cours. Et encore, si cette nécessité existe, il faut absolument la limiter immédiatement en organisant des tours de service. C'est-à-dire, par exemple, une fois par semaine, au maximum, je peux, au lieu du cours, être lié à la cuisine, être à la cuisine, diriger la diffusion ou faire autre chose. Mais les autres jours, d'autres personnes me remplacent parce que notre égoïsme nous propose constamment toutes sortes de ruses pour nous faire faire à la place de cela quelque chose de plus intéressant pour lui. Il faut couper cela. Alors, question. Qu'est-ce qui est le plus efficace pour la diffusion? Écrire soi-même des articles, consacrer ses efforts à éditer des textes ou à autre chose. Alors, le plus utile, c'est d'éditer de bons textes kabbalistiques parce que c'est déjà un matériau semi-brut, le plus proche d'être prêt à sortir. Le temps que vous commencez à écrire, le temps que vous commencez à écrire correctement, vous verrez qu'il se passera beaucoup, beaucoup de temps. Et pour l'instant, votre...
1: Есть ли шанс у учеников, сбившихся с пути, вернуться в группу по происшествию времени при осознании этими учениками своих ошибок?
0: Question. Les élèves qui se sont écartés du chemin ont-ils une chance de revenir dans le groupe au bout d'un certain temps s'ils prennent conscience de l'erreur? Alors, en principe, une telle chance existe, bien sûr. Il s'agit d'élèves qui sont simplement tombés, se sont laissés aller, comme on dit. C'est-à-dire qu'ils sont tellement tombés dans l'impuissance que le groupe ne pouvait plus les aider en rien. Et eux-mêmes ne voulaient pas que le groupe les aide en cela. Une telle période, un certain temps passe, et ils en prennent conscience. Le temps guérit si ce ne sont pas les efforts de l'homme lui-même. Et peut-être qu'un moment arrive où ils reçoivent à nouveau de l'enthousiasme, où ils peuvent revenir dans le groupe. C'est-à-dire que qui sont simplement tombés. Il y a déjà un homme chargé de travail qu'il ne faisait plus que cela. Il s'était tellement détaché, il ne réservait tellement plus aucune impression, ni des cours, ni du groupe, ni... Quelle a été cette dernière phrase? Je ne sais plus trop, à mon avis... Tout cela n'est pas réel. Et dès qu'un homme prononce une telle phrase, il doit immédiatement être éloigné du groupe. C'est ce que nous avons fait. Mais dès que j'ai senti qu'il avait réellement traversé cette période, qu'il l'avait comprise et que nous-mêmes étions responsables de ce qui s'était passé parce que nous n'y avions pas pensé, nous n'avions pas pris soin de lui, nous n'avions pas été sensibles au fait qu'il était surchargé d'un côté et pas assez nourri de l'autre. Alors immédiatement, j'ai moi-même envoyé des personnes chez lui pour lui dire qu'il pouvait revenir et tout va bien, Dieu merci, aujourd'hui. Aujourd'hui, nous veillons à cela. Et pour nous aussi, c'est une bonne leçon. En aucun cas, nous ne pouvons permettre à personne de manquer le cours, sauf une nécessité extrême. Ce sujet? J'ai entendu dire que dans le groupe... Dans le groupe de Moscou, le cours se déroule dans la salle et dehors, certains sont debout, fument, discutent, ils discutent de football ou de je ne sais quoi. Alors qu'on les chasse complètement. Un homme peut dormir pendant le cours, il est fatigué, il faut essayer de le pousser un peu. Mais sinon, qu'il dorme. Il est au cours, il est venu pour y être présent et pas pour organiser un club quelconque à côté. Et surtout, ne résolvez pas des questions de groupe pendant le cours, sous prétexte qu'elles sont très importantes, qu'il faut les résoudre maintenant ensemble, parce que nous n'avons pas d'autre moment. Vous n'avez pas d'autre moment? Ne les résolvez pas. Ça signifie que vous n'avez pas le droit de les résoudre. Nous désignerons d'autres personnes pour les résoudre. Chez nous, c'est très strict. Et malgré cela, bien sûr, les gens se débrouillent, ils sortent fumer, font du thé, etc. D'ailleurs, pour le thé aussi, il doit y avoir un tour de service. Ce ne doit pas être toujours la même personne qui serve les autres. Tout ce qui se fait systématiquement doit être réparti selon un planning entre tous, aussi équitablement que possible. Il ne faut pas remplacer complètement Kopilov, ou au moins, mais il faut le relayer, c'est tout. Et en général, il est mauvais de rester tout le temps dans un travail où tous les autres dépendent de toi. Et lui-même voulait partir, précisément à cause de cela. Relayez-le, trouvez d'autres personnes. En général, ce qu'il fait, vous pourriez prendre quelqu'un dans la rue et le payer. Et qu'est-ce qu'il y a de spirituel dans le fait qu'il règle du matériel? Je ne m'exprime pas son travail. Sans cela, nous ne verrions nous ne nous verrions pas du tout. Mais il faut comprendre que quand sa tête est constamment occupée à maintenir cette connexion, à éviter qu'elle tombe, qu'elle disparaisse, bien sûr, ce n'est pas... Je connais les garçons qui sont assis ici. Moi, je suis assis devant vous, devant l'écran. Et pendant ce temps, il y a un groupe de traducteurs vers l'hébreu, vers l'anglais. Il y a, enfin, les caméramans, il y a des personnes assises à la console, les gens de la transmission. En tout, c'est une immense équipe. Vous me voyez. Mais en plus, il y a encore 10 à 15 personnes. Mais c'est le cours virtuel. Ce n'est pas notre cours. Il faut néanmoins faire tourner ces personnes. Elles le font pratiquement... si elles le font avec Kavana, si elles le font avec leur âme et que cela s'intègre dans leurs efforts spirituels, très bien. Mais en principe, à leur présence au cours, si leur présence au cours devient impossible, alors que cette présence est obligatoire, si elles étaient des auditeurs de ce cours virtuel, je ne leur permettrais pas. Pourquoi suis-je opposé à ce que l'équipe de Shenkin, 4 ou 5 personnes, s'occupe de vous montrer celui qui pose la question, celui qui répond, tout le barreau, etc. Parce qu'alors, tout un groupe commence à se former au lieu d'être présent au cours. Une personne qui me regarde, ça va. Il change chaque jour et ainsi, elle manque un cours par semaine. Oui. Mais quand tu t'occupes de technique, il est impossible de penser en même temps au groupe, à ce qui est étudié, au tableau, etc. C'est impossible. Tenez en compte qu'il faut arrêter que Kopilov ne fasse que cela. Ce n'est pas bien. Et vous voyez parfois dans ces actes, oui, entre nous, ce qui se passe, c'est que nous sommes coupables de cela. Parlons-en davantage et consultons-nous.
1: Были уже много раз такие попытки найти какое-то другое имя, Академия Каббалы, это что-то еще. Если у вас есть какая-то такая идея, блеснет что-то такое особенное, и это действительно найдет оправдание свыше и...
0: Question. Aurons-nous un nouveau nous à la place de Bnei Baruch? Honnêtement, je n'en sais rien. Tout cela ne dépend pas de nous, cela se fait comme ça se fait. Proposez vos noms, peut-être pourront-ils remplacer le nom de Bnei Baruch, qui n'est pas clair, qu'il faut expliquer. J'ai donné ce nom à mon petit groupe d'élèves parce que, pour ainsi dire, tout ce que j'ai, je l'ai entièrement reçu de mon saint maître. Et c'est pourquoi je considérais que ce groupe que je crée, je pourrais lui transmettre tout cela. Maintenant, ce nom s'étend à tout le groupe mondial. Il y a déjà eu de nombreuses tentatives de trouver un autre nom, Académie de Kabbale et encore autre chose. Si vous avez une certaine idée, quelque chose de particulier qui vous vient et que cela trouve réellement une justification d'en haut, qu'est-ce que ça signifie une justification d'en haut? C'est-à-dire que réellement, ça prendra racine, sera accepté par nous.

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1: Bonjour à tous, chers amis. Nous sommes heureux de vous voir ici aujourd'hui et dans la préparation du congrès qui s'approche. Et nous ressentons qu'il y a comme quelque chose dans l'air qui s'approche, que les cœurs se rapprochent. Nous nous préparons à cette rencontre. Nous avons parlé la semaine dernière au sujet l'éveil d'en bas. Nous voulons que vous ayez une aventure. Il y a quelque chose de très spécial dans un congrès. Il y a des gens du monde entier, comme moi, regardent ensemble les cours, les leçons, participent ensemble aux ateliers, aux chants. Et ça ouvre énormément le cœur. Et ce sont des choses qui peuvent nous aider à ressentir plus proches les uns des autres, comme nous

0: avons appris dans cette dernière année, ce que nous avons appris, que nous puissions le mettre en pratique. Nous avons parlé de cela et rappelé cela, que sans préparation, ces efforts seront moins effectifs. Préparez vos questions. Et vous pouvez vous tourner vers nous, nos conférenciers parleront, répondre à vos questions. Bonjour, chers amis.
1: Tous les amis, on est très heureux que vous avez choisi à nouveau d'arriver, venir développer votre point dans le cœur. Nous sommes ici et on commence vraiment à compter les jours. Nous avons un congrès, en hébreu kenes, du mot inkensut, on se rassemble. On rentre les uns dans les autres. On se rassemble, se réunit, rentre à différents endroits, intérieurement, chacun d'entre nous, et physiquement, afin d'être ensemble. Et nous voulons nous rapprocher aussi les uns des autres, physiquement, mais essentiellement intérieurement. Donc, nous voulons rassembler toutes nos attentions. Maintenant également, je vois que vous arrivez au cours comme ça, chacun dans un endroit différent, dans un état différent, des différentes inquiétudes du quotidien au milieu de nombreuses choses. Donc, on a aussi une opportunité de prendre le temps, de nous rappeler pourquoi on est venu au cours, qu'est-ce qu'on veut obtenir, quel est notre but, qu'est-ce que l'on va faire ici, dans ce cours, qu'est-ce qu'on veut faire. Ce sont des questions importantes. Pas qu'en cours, pas qu'avant le cours, mais à toute opportunité. Et on veut, pendant l'heure qui vient, tirer davantage de lumière qui corrige afin de connecter tout le cœur. Et ensemble, nous pourrons faire du plaisir au Créateur. En quoi? En fait, que nous ferons des efforts pour nous connecter, c'est notre but. C'est aussi notre but pendant le congrès. Le congrès est appelé « On s'éveille d'en bas ». On s'éveille d'en bas. Nous voulons éveiller nous-mêmes tout d'abord, mais essentiellement éveiller la lumière qui corrige, attirer, accélérer son influence sur nous, faire des actions, évidemment des intentions, mais tout d'abord des actions. Et un congrès, c'est une opportunité de faire de beaucoup d'actions d'un seul temps, beaucoup d'actions concentrées, beaucoup de gens. Le mot « beaucoup » revient, je vois. Dans un même temps, on fait de nombreuses actions ensemble. Et ça nous donne une force, un véritable effet beaucoup plus important que quand chacun d'entre nous fait ça de façon séparée des autres, tout seul. Il y a moins de force de façon naturelle. Par conséquent, nous nous rassemblons. Nous avons le 29 octobre, nous avons 25 jours devant nous. Je dois déjà être inquiété de est-ce que je suis prêt. Si le congrès est demain, est-ce que je suis prêt? Est-ce que je me suis inscrit? Est-ce que j'ai organisé les ordres de transport? Je sais ce que je vais faire, comment je vais arriver, est-ce que je me suis préparé le temps? Ce sont des choses dont vous devez vous inquiéter déjà maintenant. Pas besoin de plus. Pourquoi ? Parce que plus je me prépare intérieurement ou extérieurement, ça influence aussi ma préparation intérieure. Ils sont prêts au congrès ?
0: Oui, déjà, je commence à me préparer il y a plusieurs mois. Je commence à peu près 6 mois avant. Je cherche une tâche. Je recherche une tâche qui soit intéressante. Ma tâche, je suis obligée de la faire en tant que conférencier, mais je cherche autre chose. J'ai un bon moral. Dans le congrès, toujours. Avant, ça dépend. Nous allons faire aujourd'hui une préparation. Nous avons encore 2 autres leçons avant le congrès pour nous préparer autant que possible. Et j'ai pensé, comme on parle toujours du mot « chibour », connexion, comment peut-on arriver à cette connexion ? On doit faire toutes sortes d'actions. Le ressenti est en général le résultat d'actions que l'on a prises. On a fait. Par exemple, quelqu'un aime sa famille. La famille, on doit s'en occuper, investir dedans. Et tout à coup, tu commences à aimer ce que tu investis dans les enfants, ta famille. Nous devons nous connecter pour permettre au Créateur de se révéler entre nous, un ressenti de connexion et d'amour. Lorsqu'on dit amour, c'est un seul mot. Mais si je dis j'aime le poisson, j'aime me promener, j'aime les plaisirs, j'aime toutes sortes de. Il y a des discernements dans l'emploi de ce mot. Et le Créateur apparaîtra comme ressenti entre nous. Le plus facile, c'est de ressentir cela lorsque nous nous rassemblons dans une convention, lorsque des milliers de gens font plus ou moins les mêmes actions, pas tout à fait au même moment, parce que notre congrès s'étale sur 140 pays différents, plus ou moins, et il y a le jour, la nuit, des temps différents. Notre congrès s'appelle l'éveil d'en bas. Si, un petit peu au moins, je ne me prépare pas. C'est très difficile d'avoir un bon ressenti. Et c'est comme si j'arrive quelque part, je ne sais pas ce que c'est, je ne sais pas si j'aimerais cela. C'est la même chose si on ne fait pas une préparation. Quelqu'un de façon naturelle ne pourra pas être impressionné. Il n'y a pas de telles relations dans la société humaine, ça n'existe pas. Au départ, la société ne me donne pas l'importance de cette chose. Par exemple, si je vais à une représentation d'un chanteur, je vois qu'il y a 100 000 personnes. Alors je peux être impressionné par cela, même sans préparation. Surtout si j'apprécie ce chanteur ou cette chanteuse, je suis influencé par toute la foule. Là, nous venons, mais il n'y a pas 100 000 personnes. parce que les valeurs dont nous parlons là-bas ne sont pas au départ tellement importantes pour moi. Donc c'est plus difficile d'être impressionné par ce qui se passe. Donc pourquoi nous devons faire une préparation?
1: On suppose également qu'il y a un certain nombre de questions. Les gens pour qui c'est leur premier congrès, d'une façon naturelle, ils ont tout un tas d'hésitations, de questions. Il est possible également de peut-être des inquiétudes, car pas forcément très évident qu'est-ce que l'on appelle un congrès, comment ça va fonctionner, quelle va être l'atmosphère. Peut-être que je ne connais pas encore tout le monde, peut-être que je ne me semble pas forcément très à l'aise, c'est comme quand tu vas avec une fête où tu ne connais pas tout le monde. Donc ici, on essaie de faire disparaître ces inquiétudes. Notre rôle ici, essentiel, de vous inquiéter, de que vous arriviez prêt au congrès. On a une responsabilité envers vous. On a fait de nombreux congrès et on a fait beaucoup de préparation à tous les congrès et on a beaucoup d'expérience pour préparer les étudiants à cela. Mais du fait que l'on suppose qu'il y a des questions et inquiétudes, attendez pas. Envoyez toute question, toute pensée, toute inquiétude par rapport à ce sujet-là, envoyez à nous, afin que nous puissions ensemble clarifier ces choses-là. Ils répondent, il ne faut pas avoir, faut pas s'inquiéter, c'est naturel. Si une personne a tout un tas de choses dont il n'est pas entièrement, on veut parler de ça aujourd'hui. Ok? Important qu'on comprenne ça, c'est une partie du processus de préparation, pas besoin de venir ou d'être surpris de quoi que ce soit. La sagesse de la Kabbale n'aime pas les surprises. Les surprises doivent être intérieures, pas extérieures. Pas bien de venir si je ne sais pas ce qui va se passer. Oui, c'est bien de savoir précisément ce qui va se passer, et ainsi je serai surpris intérieurement de ces différentes situations spirituelles que je vais traverser, mais pas des actions externes. Et donc, nous allons parler aujourd'hui de certains éléments, qu'est-ce qui se passe dans un temps de congrès. On verra ensemble le site du congrès. On verra quel matériel de préparation fonctionne afin que nous puissions nous préparer à cela. C'est une partie essentielle du processus d'étude. Le congrès est une année d'études. Vous n'étudiez même pas encore un an pour la majorité d'entre vous. Pour tous ceux qui sont ici, n'étudiez pas un congrès. C'est trois jours de congrès. C'est l'équivalent d'un an de préparation. Hein? Ça vaut la peine ou pas alors? Ça vaut, non? Vous comprenez, vous avez avancé à un certain point. Maintenant, pendant trois jours, à nouveau, hop, vous multipliez le processus de préparation. Vous voyez à quel point ça vaut la peine de venir. C'est-à-dire, c'est important. C'est pour ça qu'on en parle, sinon on n'en parlerait pas. Nous, on sera au congrès, mais c'est important pour nous que vous y soyez aussi, afin que vous puissiez progresser. Dans le même temps, si vous avez étudié, même si vous n'aviez pas étudié un an, vous seriez venu peut-être pas forcément prêt. Même si vous pouvez entendre du Rav qui dit que même une personne qui vient juste de commencer d'étudier, même ne fait ses premières étapes de progression, peut venir à un congrès, car l'atmosphère spéciale crée un processus dans lequel il peut progresser. Donc on va nous lire peut-être, disons, un extrait très spécial de l'article Shamati 5. Car le congrès parle de l'éveil en bas, et cet éveil d'en bas, pas très clair. C'est que la lumière se trouve dans un état de repos absolu et brille en permanence. Le Créateur influence, donne de façon illimitée. Donc qu'est-ce que l'on peut donner? Qui nous donne? Qu'est-ce qu'il nous faut donner? Qu'est-ce qu'il nous faut éveiller? Qu'est-ce que nous éveillons? Donc, voyons ce que nous dit le Bala Sulam, puis ensemble nous clarifierons les choses.
0: C'est l'article 5 du Bala Sulam dans Shamati.
1: C'est un éveil d'en haut.
0: L'Ishma est un éveil d'en haut. Et pourquoi avons-nous besoin d'un éveil d'en bas? Pour atteindre l'Ishma, pour son nom, cela n'est pas à la portée de l'homme de comprendre. car l'esprit humain ne peut saisir comment une telle chose peut exister dans le monde. C'est parce qu'il n'est permis à l'homme que de comprendre que s'il s'engage dans la Torah et les mitzvot, commandement, il atteindra quelque chose. Il doit toujours y avoir un bénéfice personnel, sinon l'homme ne peut rien faire. Au contraire, il s'agit d'une illumination qui vient d'en haut. Et seul celui qui goûte peut savoir et comprendre. Il écrit à ce sujet, goûtez et voyez que l'Éternel est bon. Nos sages comprennent la nature humaine, notre nature égoïste. On ne peut vraiment la comprendre notre nature, que lorsqu'on a atteint la deuxième nature spirituelle. Les poissons dans l'eau ne savent pas qu'ils sont dans l'eau. C'est leur élément naturel. Pour comprendre cela, ils doivent sortir de l'eau. C'est la même chose pour nous. Tant qu'on ne sort pas de ce système égoïste, nous ne pouvons pas comprendre, mais nous avons besoin d'une force extérieure qui est, nous appelons ça le supérieur, qui est avant nous, parce que le désir de donner le premier et le désir de recevoir vient ensuite. Nous avons cela au-dedans de nous. Chaque chose qui s'éveille en vous, au départ, c'est le Créateur qui l'éveille. Même le désir pour manger, le désir pour la domination, pour les honneurs, pour l'argent, etc. Et à un moment du développement, il a été donné à l'être humain la possibilité d'éveiller un désir comme le Créateur à partir d'en bas. C'est à un moment donné, le Créateur nous donne cette possibilité et à ce moment-là, c'est un choix. Quand ce désir s'éveille, on peut choisir, est-ce que je vais continuer dans ce chemin ou non. Pour tout le reste, nous n'avons aucun. Nous ne dominons pas cela, nous n'avons aucun moyen d'être maître, de choisir. Quand quelque chose, nous ressentons un plaisir, parfois notre désir de recevoir n'est pas plein, alors c'est une souffrance. On manque. Pourquoi le Créateur veut-il que nous éveillions ce désir? Pour que nous soyons comme lui. Comme lui a construit des désirs et les remplit, le Créateur, de la même façon, veut que nous construisons un désir, comme ça nous ressemblerons au Créateur, nous serons Adam, c'est-à-dire celui qui ressemble au Créateur.
2: On irait chez Michel Tfim ta texte.
1: S'il faut comprendre, si il faut comprendre pourquoi l'homme doit faire des exercices et des conseils pour arriver à l'Ishma. L'Ishma, c'est l'intention, le but de donner. Et donc, nous demandons Bala Sulam, si l'illumination vient d'en haut, tout dépend du Créateur. Qu'est-ce que l'homme doit faire? Pourquoi il doit faire chercher tout un tas de conseils? Si le Créateur fait tout, on dit à personne hormis lui, qu'est-ce que je dois faire? Quel est mon rôle et comment est-ce que ça se connecte à ce que le Créateur doit faire? Et cela ne pourra pas l'aider. Aucun autre conseil. Si le Créateur ne nous donnera pas cette seconde nature, appelée le désir de donner, n'aidera l'homme aucun effort pour atteindre le sujet de l'Ishma. Rassoulam ici augmente encore plus en disant que ça ne donnera rien du tout de ce que l'homme peut faire si le Créateur ne donne pas l'intention en but de donner à l'homme. Alors, rien ne pourra l'aider. Pas clair. Non, pas clair, qu'est-ce qu'on fait ici? Pourquoi est-ce qu'on est ici? On étudie pendant un an dans un cours. Si tout vient d'en haut, donc ce qui se passera, se passera. Et bonne chance à tous. Si on y arrive, tant mieux. Sinon, bah tant pis. Pas clair. Donc il continue, il ne nous laisse pas comme ça sans réponse. Regardez comment Baal HaSulam n'a pas peur de clarifier les choses. C'est aussi ce dont on veut voir avec vous. Pas besoin d'avoir peur de quoi que ce soit. Dans le Kabbalah, on clarifie toutes les choses sont ouvertes, on clarifie tout ensemble. La réponse est, comme le sage en dit, c'est une des choses les plus importantes dans la sagesse de la Kabbalah, comme une chose de son inverse. Pour nous, c'est une chose de son inverse. Pour ceux qui se trouvent dans le monde spirituel, c'est un état parfait. Donc, il dit, ce n'est pas à toi d'achever le travail, de finir le travail. Donc, tu n'es pas capable de finir le travail. Tu entends, tu ne peux pas finir seul le travail. Mais, je vois que tu entends, mais tu n'es pas libre de t'en abstenir. Qu'est-ce qu'on veut de moi? D'un côté, on me dit que je ne peux pas finir le travail par mes propres forces. D'un autre côté, on me dit que je n'ai pas de la liberté de faire le travail. Pas clair. Si je ne peux pas finir le travail, alors, qu'est-ce que je fais? Pas clair. Les kabbalistes peuvent nous sembler une chose inverse. Semble-t-il, à nos yeux, de façon matérielle.
0: Ça montre uniquement que lorsqu'on n'est que dans une nature, il y a des distorsions. Mais quand tu atteins la deuxième nature, alors tu comprends tout.
1: C'est comme la phrase qui dit que tout est connu d'avance et en même temps, le libre choix est donné. Si tout est connu d'avance, c'est clair. Mais si le libre choix est donné, tout est donné d'avance, et où se trouve donc mon libre choix? C'est là où c'est toute cette perfection contient tous les opposés. Dans notre monde, tout est opposé. Lui est contre lui, lui ne parle pas. Il n'y a pas de. J'ai même tout toujours très linéaire. Dans ces deux Kabbalah, les choses ne sont pas linéaires, mais circulaires.
0: À propos, dans la sagesse de la Kabbale, on dit que le plus grand plaisir, c'est d'enlever les doutes. Par exemple, quand un individu ressent une contradiction entre deux choses, et il découvre que la solution se trouve à un endroit totalement différent.
1: Non, on se dévoile dans le cœur, pas dans l'intellect. Dans l'intellect, il n'y a pas forcément de solution. Dans le cœur, il faut que dans le cœur, on ait un nouveau clé. Toutes ces questions, toutes ces difficultés, elles nous poussent à développer un clé intérieur. Pas de résoudre cela au même niveau. Pour nous élever, cela nous pousse à nous élever. Donc, continuons.
3: Zotomeret ala adam mutal la tête et itururut milimata.
0: L'individu doit donner l'éveil d'en bas.
3: On
0: dit que l'éveil d'en bas, c'est considéré comme une prière. Une prière est considérée comme un manque. Et sans manque, il n'y a pas de remplissage. Ainsi, lorsqu'on ressent le besoin de l'ishma, le remplissage vient d'en haut, la réponse à la prière vient d'en haut. C'est-à-dire qu'elle reçoit la satisfaction de son ange, son oncle. Disons que le Créateur, lui, est la qualité du don et de l'amour. Disons que c'est une force. Disons que maintenant, il se révèle à moi en tant qu'égoïste. Et maintenant, si je découvrais en moi la qualité du don, je vais mettre à vouloir donner à tout le monde, me connecter avec tout le monde. Mais si je ne suis pas prêt à cela, je ne ressentirai pas cela. On ne ressent pas le créateur. On dit qu'il est dissimulé. Ce n'est pas vraiment qu'il est dissimulé. Le rabbin, je donnais un exemple. Mets-toi à un niveau inférieur, tu comprendras. On dit qu'il y a un mariage. Dans un mariage, il y a des gens très importants qui sont présents, des gens riches, sages. Et puis il y a des enfants. Que font les enfants dans un mariage? On ne peut pas comparer un enfant avec quelqu'un de sage, avec un homme très riche. Les enfants se poussent, ils courent, peuvent bousculer un homme important. Ils n'ont pas l'appréciation de ces gens. Un enfant n'apprécie pas quand il est petit qu'est-ce que c'est que la domination, le pouvoir. C'est la même chose. Nous n'apprécions pas ce qu'est l'amour spirituel, dans le sens spirituel, le don. C'est quelque chose auquel nous devons nous préparer. Il faut que nous ayons un manque pour cela. Parce que nous ne demandons pas ça au Créateur. Qui a demandé au Créateur? Ça me manque de pouvoir donner aux amis, de les aimer. On ne ressent pas cela. On ne demande pas au Créateur. Et pourquoi nous faisons des congrès pour que on arrive à ressentir un peu à ce manque, d'arriver à ce manque. C'est comme les enfants qui ne ressentent pas ce qu'est la domination, les honneurs.
1: Une des choses que nous dit ici le Balasulam découle que l'éveil d'en bas, hein, c'est la construction du manque. Et la construction de ce manque veut dire la construction d'une demande commune, d'une prière commune, d'une demande du fond du cœur. Qui attend de nous la construction d'un manque, la construction d'un manque correct. Et tout ce qu'il nous faut analyser, travailler dessus, c'est construire ensemble un manque commun. Et si nous regardons les 25 jours qui sont devant nous, la chose la plus importante qu'il nous faut et que nous devons faire, c'est d'augmenter ce manque que nous avons. Arriver avec lui au congrès dans lequel nous nous trouvons, par exemple, Jürgen, notre ami d'Allemagne, qui est arrivé précisément pour nous rencontrer à Prague, je l'ai rencontré. Toi, Jürgen, donc tu viendras au congrès en Allemagne, j'espère, n'est-ce pas? Peut-être qu'il sera au congrès en Allemagne. Et qui d'autre on a? Ngozi, notre ami du Royaume-Uni. J'espère que tu seras au congrès au Royaume-Uni. Et ainsi, chacun viendra. Qui d'autre on a ici? Andoni, j'espère que tu viendras au congrès en Espagne, à Madrid. Et ainsi, chacun apportera son manque et rencontrera de nombreux autres manques. Non, ce n'est pas qu'une question quantitative. J'ai un petit manque et j'ai rencontré de nombreux manques. Et donc, ça devient un manque. Grand manque, c'est aussi qualitatif. Il est possible que j'étudie pendant un an. J'ai rencontré des gens qui étudient pendant 20 ans. Ils ont un autre manque, peut-être plus clair, peut-être différent. C'est un manque que moi je n'ai pas, que je ne pourrais pas avoir. Je vais attendre 20 ans avant d'avoir un tel manque. Non, je viens au congrès et on connecte tout le monde dans le cœur. Tous nos manques communs, toutes ces demandes pour le Créateur, vous comprenez? Et Tout notre congrès, toute la zone dans laquelle je me trouve, ça peut être l'Allemagne, la France, l'Espagne, la Roumanie, peu importe où je me trouve, en Bulgarie, se connecte au grand manque de tous les congrès. Ceci est construit ensemble, une prière commune. Et je suis tout petit, vraiment, sans dire quoi que ce soit, je parle juste de moi. Je retire des forces de tous ces manques. Regardez quelle valeur importante a ainsi la possibilité de participer à un congrès. Si une personne avait juste une action qu'il peut faire, ça vaut la peine qu'il le fasse, de s'inscrire maintenant et de venir. Car je ne sais pas ce qui se passera demain. D'où je peux savoir ce qui se passera demain? Peut-être le Créateur me passera tout un tas de pensées, de... Les choses sont complexes. Vous pouvez voir, chaque jour, tu te lèves, une réalité est différente. Et c'est ce qui nous attend. Donc, le fait que je me suis déjà inscrit maintenant, je signe que je suis déjà dans une bonne direction. Et ainsi, il nous reste 25 jours pour arriver avec un manque. Qu'est-ce que je veux amener au congrès? Car je veux recevoir de tout, ça j'ai compris, mais qu'est-ce que j'ajoute au congrès? Comment j'ajoute mon petit point? Je ne suis pas venu que prendre. Évidemment que je veux retirer du plaisir, ça c'est sûr. Mais je m'amène à quelque chose. Bref, nous avons ici un travail. On comprend pourquoi c'est tellement important, car ceci nous place dans tout un tas de pensées, des nouvelles pensées. Peut-être qu'on peut voir un clip, qu'est-ce que tu en dis? Regardez, le clip numéro 1. Regardons le clip numéro 1, puis on continuera.
0: Des États-Unis, il y a un nouvel élève qui n'étudie que depuis 3 semaines. Il demande est-ce que ce n'est pas trop tôt pour revenir au congrès.
1: Même s'il avait juste entendu les choses un jour avant le congrès, que ça existe, ça vaut la peine de venir. Ça vaut la peine. Qui sait ce qui se passera le lendemain? Peut-être... Sa vie se terminera. Au moins, il aurait gagné quelque chose. Je dis ça sérieusement. Le fait que on finira cette vie, c'est certain. C'est certain que je n'ai de bénéfice dans ma progression que d'une telle rencontre. Je dis ça très sérieusement. Même s'il peut faire juste une chose, c'est de s'inscrire maintenant au congrès. Tu entends? Kelly, j'espère que j'ai dit ton nom correctement. Donc maintenant, vous savez, on reçoit tout un tas de questions. Des fois, comme ça, avant le congrès, soudainement, tout est compliqué. Je voulais venir au congrès, puis soudainement, il y a un nouveau projet qui arrive. Ou je voulais venir et c'est l'anniversaire de la tante que je n'ai pas vue depuis longtemps. Je voulais venir au congrès, puis soudainement, il pleut. Je voulais venir, puis soudainement, il fait trop chaud, ou trop froid, ou il y a des inondations, il n'y a pas d'eau. Bref, beaucoup de bonnes raisons. De pourquoi ne pas venir? J'ai pas d'argent, j'ai pas de temps, difficile de voyager, difficile de se lever le matin, c'est difficile de vivre de façon générale. Donc difficile aussi de venir au congrès. Peut-être que je vais renoncer, je vais me connecter virtuellement. Je dis que je peux venir, pas que je peux pas venir. Je peux pas. Si je suis, je sais pas, sur des béquilles, je peux pas marcher, je suis allongé sur mon... Je suis malade, situation difficile, ça c'est ok. On espère que tout le monde soit en bonne santé. Mais admettons, je peux bouger, je peux venir. Mais j'ai pas trop envie, je suis pas certain. Puis aussi voyager maintenant, 2 heures, 3 heures, rentrer dans un train, c'est compliqué toutes ces choses-là. Peut-être que je vais juste renoncer. Qu'est-ce que tu me dis? Pourquoi faut faire un effort?
0: Non, mais il y a des obstacles.
1: Tu vas avancer. C'est quoi ces obstacles?
0: Tu dois comprendre que notre monde, c'est un monde d'obstacles. un obstacle, c'est pas forcément quelque chose de mauvais.
1: Si justement je travaille ce jour-là, j'aurai un...
0: On peut avoir toutes sortes de défis. Il y a la pluie, ou d'autres choses.

0: il a gagné tout à coup 2 millions d'euros. Et maintenant, il est en train de penser où est-ce qu'il va les investir.
1: Je
0: présente ça comme un fait. Et pense comment investir. Ça arrive juste à la fin de la semaine. Ne te fais pas de soucis, on ne va pas te donner une pareille chose. On ne va pas te donner un tel obstacle. Et il va tout à coup tomber de la pluie, quelque chose de petit, que la personne peut surmonter cet obstacle. Que chacun aura un obstacle, ça doit être. Pour que la personne fasse des efforts, elle doit faire des efforts, même sans effort. Par exemple, de prendre une voiture, de travailler quelques centaines de kilomètres, payer de l'argent, être là-bas avec des amis. C'est un effort d'être avec un travail intérieur. Il n'y a pas de doute que le Créateur nous demande. Et même dans toutes sortes de choses, on doit faire des efforts.
2: Donc, la même question on a posée au Rav, voyons ce qu'il nous dit, et bientôt on répondra à vos questions. On voudrait parler un peu plus de comment le congrès est construit. Quels sont les différents éléments qu'il contient? Vous rappelez, notre rôle est de se préparer, de venir prêt.
0: Rebecca de Pologne demande pourquoi avant le congrès, le créateur multiplie-t-il le nombre et la quantité, la qualité des obstacles.
2: Bénéfice, si par exemple j'aurais pu acheter venir au congrès pour 1 000 $ et maintenant c'est passé, admettons. De 100 dollars, c'est passé à 150. Je réfléchis maintenant deux fois, oui, non, je suis capable ou pas, etc. Et ensuite, en fonction de mes efforts, si je décide, en fonction de cela, je reçois un bénéfice en fonction de mes efforts. Comme c'est écrit en fonction de l'investissement, la récompense. Bientôt le extrait numéro 4. Pourquoi? Parce que dans le congrès, en dehors des cours, on a d'autres choses qui nous attendent. Par exemple, nous aurons des réunions d'amis. Et nous aurons aussi des séoudotes. Des gens viendront au congrès, par exemple, ira à Kiev. Pas si tu es en Ukraine, mais disons que tu te trouves en Ukraine et tu as décidé d'aller à Kiev. Donc les amis de Kiev vont louer un lieu spécialement pour que tout le monde puisse venir. Il y aura maintenant un repas. Je viens au repas. Je sais ce que c'est que de manger. Je n'ai pas besoin qu'on m'explique ce que c'est que de manger. Mais il se trouve que pour une soudade kabbaliste ou étudiant, il y a quelque chose de particulier et je ne connais pas cette nature. On veut parler de qu'est-ce que c'est qu'une séouda. Pourquoi c'est tellement spécial? Pourquoi c'est tellement important? Comment est-ce qu'il faut s'y préparer à nouveau afin d'avoir un bénéfice spirituel? Évidemment, et qu'il faut manger. Mais on peut manger dans un repas. Donc, il y a ici une valeur à la Seouda. Et ici, il faut essayer de comprendre toute la structure du congrès. Le but est de nous amener au maximum du bénéfice spirituel. Toute action que nous faisons durant le congrès et afin que nous ayons ainsi un bénéfice spirituel. Donc, lisons l'extrait numéro 4. Regardez ce qu'il nous dit, le Bala Sulam. Dans l'article La Paix, on dit la chose suivante. Tout est prêt pour le repas, c'est-à-dire pour le but véritable et essentiel. Ce qui

0: se dévoilera dans le futur où tous les efforts et toutes les souffrances qui apparaissent dans les générations et les temps nous semblent comme un autre qui se donne beaucoup de mal pour préparer un grand festin pour ses invités. Et le but escompté qui doit finalement être révélé est similaire à un festin dont les invités participent avec une grande délectation. Qu'est-ce que c'est qu'une seudat de kabbalisme? En quoi c'est différent? Par exemple, la semaine dernière, je suis allé chez ma mère, on a mangé ensemble. Et donc, en quoi est-ce différent si je suis avec mes amis qui étudient et qui mangent faim? Je mange.
1: C'est quelque chose qui n'est pas tellement facile à comprendre, ce qu'a écrit le Balasulam. Comment on doit prendre ça au début, au moins, au-dessus de la raison, et comprendre qu'une seuda, un repas, le profit qu'on peut en retirer est plus important qu'une leçon. Ce n'est pas évident à comprendre.
0: Pourquoi c'est plus important qu'un cours?
1: Pourquoi c'est tellement important? Parce que nous pouvons nous rapprocher davantage les uns des autres. Dans une leçon, je reçois par l'intermédiaire de mon intellect. C'est plus difficile par l'étude de nous connecter entre nous. Par contre, dans une seuda, un repas, quand nous sommes assis ensemble, c'est plus facile de nous connecter. C'est potentiellement plus facile. Comme résultat, vous pouvez voir que dans notre monde, le repas, ça représente la connexion, la paix. Les gens qui viennent font des repas. Dans beaucoup de cultures, ça existe. Dans l'histoire, nous voyons que les peuples de l'Antiquité, quand ils voulaient faire la paix, ils s'asseyaient ensemble et faisaient un repas, peu importe ce qu'on y mangeait. C'était très important, même chez nous. Les kabbalistes nous ont laissé beaucoup d'extraits où ils nous expliquent qu'il y a plusieurs composants de ce qu'on fait, de ce qu'on mange. Mais quand nous étudierons ça, d'une leçon.
0: Pour en tirer un bénéfice, écoutons ce que nous dit le kabbaliste. Qu'y a-t-il de spécial dans une seuda des kabbalistes? Ça vaut la peine d'écouter, car ce sont véritablement les éléments de la kabbale pratique. Nous voulons maintenant passer avec vous, tu entends, Fran? On veut passer de la théorie à la pratique. Une année ensemble, on s'est occupé de la préparation. Maintenant, la partie la plus importante de tout ce que nous faisons dans la réalisation des choses, de tout ce qu'on fait dans l'année, a lieu au congrès. Évidemment qu'une partie a déjà eu lieu et ont rencontré des amis. Évidemment, Jürgen, je sais qu'il y avait... Et qui était en Lituanie. Vald a été en Lituanie. Car il y avait tout un tas de... Mais la majorité des amis, c'est pour la première fois. Et quand je suis arrivé pour la première fois, pas sûr que j'étais suffisamment prêt. Et maintenant que je pense à cela, je veux arriver à être encore plus prêt. Afin, d'un autre côté, de tirer un bénéfice spirituel et d'un autre, donner un bénéfice. Donc, écoutons comment est-ce que le Rav nous explique qu'est-ce qu'il y a de spécial dans une seuda de kabbalistes? Ils ensemble plusieurs personnes qui sont proches dans leurs idées, dans leurs tendances, qui comprennent dans la connexion entre intérieurement, dans le cœur, il y a plusieurs désirs. Et le fait que ce passage doit réunir toutes ces parties brisées d'avance par le Créateur. Et donc, lorsqu'ils agissent contre la brisure, donc la Seouda devient une action de correction. Comme quand on connecte toutes les parties qui sont grâce à la Seouda, on veut qu'ils s'unissent. Nos désirs, du fait que nous mangeons une chose qui est sincère. Quand on mange quelque chose ensemble, de façon symbolique, on veut que ceci remplisse notre désir commun, qui est encore divisé par tout un tas d'autres désirs, mais en faisant un pas, c'est-à-dire on veut recevoir de lui de cette même source, du Créateur. Veut que ce désir s'unisse, soit uni. Et ainsi on arrivera à une situation corrigée, comme un seul homme avec un seul cœur, et ainsi on découvrira le but de la création. Le Créateur a brisé notre kli. Nous avons reçu, ressenti à quel point nous sommes des efforts pendant de nombreuses incarnations, comment nous unir, et au final, on est proche de ce point où nous nous unissons ensemble. Et la Seouda nous symbolise, parce que nous sommes assis ensemble, dans un seul et même désir, avec une satisfaction unique, et avec le Créateur, et donc c'est pour ça qu'il est écrit qu'Israël, le Créateur, la Torah sont un, la connexion de toute la création, en un seul et même tout, se réalise dans une Seouda qui symbolise cette connexion. Et donc la fin de la correction symbolise pour nous une Seouda du Léviathan, où tous les justes sont assis et mangent le Léviathan, qui est donc le grand désir que le Créateur a créé dans cette maison de quantité de lumière de Chassadim, dans laquelle se trouve ainsi qui symbolise le désir de recevoir, et les justes mangent le Léviathan, c'est-à-dire ils savent utiliser l'ensemble du désir de recevoir que le Créateur a créé, de le recevoir dans le but de donner.
2: אתם מבינים גם לשבת לאכול יחד
0: זה d'être assis même ensemble, c'est pas une action comme ça matérielle. Évidemment que chacun d'entre nous doit se remplir de façon matérielle, mais on transforme cela en une action commune, qui est donc une, ce que nous mangeons, c'est un symbole de ce qu'on du remplissage. Si des fois on dit les chaim chez les kabbalistes, c'est un autre symbole.
3: זה נלמד אתכם אחר כך בהמשך.
2: אז אולי אנחנו נדבר על הלחיים, יש לנו קטע מספר 6, ואז נעבור
0: לחיים, on a un extrait, puis on passera aux questions. Regardons ce que nous dit l'extrait.
2: יש מנהג בחוכמת הקבלה
0: Il y a une tradition dans la sagesse de la Kabbale. Quand on se rassemble des gens, on fait ce qu'on appelle un l'chaim, un toast, on lève là son verre à ce qu'on appelle la vie, l'chaim. Nous dit, comme ça, il est dit, à propos du fait que l'on dit l'chaim, parce que l'on boit du vin, ce que vous voulez, du vin, de la vodka, du harang, ou autre que chacun, parce qu'en général, le vin, c'est le symbolisme de tout le système. Donc, on dit à propos de, comme ça, j'en dis, le vin et la vie pour les sages et leurs étudiants. Et donc, qu'est-ce que le l'chaim? La l'chaim symbolise la vie supérieure. Lorsque nous buvons du vin, il faut se rappeler que le vin, c'est un symbole. Il est allusion au vin de la Torah, même lumière qui entre dans le clé. Se rappeler qu'il faut attirer la lumière de la Torah. Est appelé en hébreu vie, chaim. Alors que la vie matérielle est appelée, les méchants dans, durant leur vie sont appelés morts. Ainsi, l'entrée du vin dans le verre symbolise la lumière dans le clé. Il faut qu'on se rappelle de force, entre guillemets, que cette vie spirituelle supérieure, et donc nous faisons cette action, non pas que cette action change notre état spirituel. Et ceci est un signe qui nous rappelle la vie spirituelle. Et donc, c'est ainsi une petite tradition que vous connaîtrez également durant le congrès.
3: 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טובות, מה אדם עשה, כדי שלכולם יהיה דוגמה. אנחנו אף פעם למדנו איתכם עיקרון שאסור להסתיר. זאת אומרת, אם אני עושה דברים טובים, אני לא עושה את זה בניסטר שאף אחד לא יודע. אלא ההפך, אני צריך לפרסם את זה. אז אני לא קם ואומר על עצמי שהנה אני עשיתי, אבל אנשים אחרים ראו מה אני עשיתי, והם יגידו עליי כל מיני דברים כאלו. וזה באמת יהיה בכל סעודה, אתם תפגשו כאלו לפחות 3-4 פעמים.
4: יש לנו שאלה ראשונה מדליה מליטה.
0: Une première question de Dalia de Lituanie par rapport à la préparation au congrès.
1: C'est une question de Lituanie. Comment je peux contribuer au but commun et demander de la force, que tout soit pour le Créateur? On dit qu'une personne seule ne peut pas y arriver. Michael, il y a beaucoup de questions là dans cette question. Quelqu'un tout seul ne peut pas combattre son ego. Le ressentir seulement s'il a fait beaucoup, beaucoup d'actions. Et comprendre par notre intellect, tout le monde peut le faire. On doit comprendre que pour arriver à un équilibre entre le cerveau et le ressenti, ça peut prendre plusieurs années. Entre, par exemple, le fait que je ne dois pas fumer et le fait que je ressente que ce n'est pas bon pour moi, ça peut prendre beaucoup d'années. Alors, il y a eu 3 ou 4 questions dans la question posée. À propos de clarification intérieure, quel est le but qu'elle doit se donner? Une bonne question. Avec quelle intention doit arriver là-bas? Généralement, la personne doit arriver au congrès et se fondre dans les amis, dans tous. le plus possible connaître les gens, être le plus possible proche d'eux, absorber et absorber les sensations de connexion appropriées, particulièrement de partir des anciens amis. Il faut le plus possible essayer de mettre en marche notre ressenti.
0: De cette idée de fondre. Le Rav donne toujours plusieurs exemples. Vous choisissez ce qui vous plaît, ce que vous préférez. Soit c'est comme un cube de sucre dans le thé, dans du thé chaud, on met un cube de sucre qui fond tout doucement. L'autre option, c'est comme des croutons. Je ne sais pas si vous dans de la soupe qui tout doucement disparaissent et deviennent une partie de la soupe. Donc je veux être une partie de ce qui s'y passe. De façon automatique, j'ai toutes mes pensées, d'opinions, de critiques, ça ne va pas, ça me va, j'aime bien. J'ai beaucoup de choses, c'est bien, c'est un plaisir de recevoir, qui s'oppose. Pourquoi il ressent qu'il y a une forme de connexion? Et la connexion, ça le stresse. Il comprend que c'est quelque chose d'un peu différent de ce qu'il connaît de façon égoïste. Donc, comme Michael a dit, c'est pas juste recevoir de l'impression, c'est essayer d'une partie du congrès, dans l'atmosphère, d'être dans cet esprit. C'est pas une personne en particulier, c'est comme quelque chose de... J'entre dans cet espace. Et c'est bien que tu dis, en effet, comment je peux ajouter à cet espace commun. Il y a 100 personnes,
2: איך אני דוחף את כולם? במה? אז קודם כל אני יכול לתת דוגמה אישית. זה תמיד נכון. לתת דוגמה אישית ביחס שלי לחברים, ביחס שלי לפעולות. אני יכול לקחת על עצמי איזה תפקיד, איזה תורנות.
0: Prendre un rôle sur moi, participer. Je peux montrer à tout le monde la grandeur et l'importance. לדבר ולתת... Dans les différents ateliers, donner davantage d'importance aux amis. J'ai de nombreuses choses que, de façon active, je peux faire. Pour cette raison, la force, l'intensité du congrès physique est très importante, car en temps très court, je peux faire de nombreuses actions avec de nombreuses personnes et entrer dans une intensité très importante. Ok? Déjà de maintenant, le fait que je pense à cela, c'est en soi une bonne chose. Je commence déjà à construire cela, me préparer à cela. Comment les choses seront? Qu'est-ce que je ferai? De quelle façon? À quoi je dois penser? Toutes ces choses sont importantes. Ce sont différents discernements dans le chemin spirituel. C'est la raison précisément pour laquelle nous faisons cette préparation.
4: Joseph
0: de Lituanie.
1: Joseph de Lita demande: que peut-on faire pour augmenter le manque, pour préparer le manque? Michael, on peut faire plusieurs actions. On peut tout d'abord arriver au congrès.
0: Pour l'instant, pendant que Michael parle, s'il y a la possibilité de participer, on sera content de voir le site, de montrer aux amis qu'ils y entrent.
2: Vous voyez? אז בוא נגלול לאט לאט יהודית ונראה את
0: האתר. בואו נגלול
2: בשפות שונות, יש פה בארבע שפות.
0: בואו נגלול פלוזיור לנג, קאט לנג. ובינתו, הוא זו נראה סור לסיד על אקדמי, דן דה לנג סופלמנטר, כיסו רשות רון איסי אוסי. נגלול את לוח הזמנים. L'ensemble du matériel de préparation, tout un tas d'images et de choses, et un peu une division de comment les choses sont construites, trois cercles. Qui est appelé la dizaine, la région et le cléolami. Si vous entrez, vous verrez qu'il y a des questions et des réponses communes. Comment préparer des congrès? Bref, tout un tas de choses. C'est important de commencer à s'occuper de ce genre de choses.
2: Il y a
0: des chances. Des matériels d'aide, etc. Des choses que je commence à préparer. Des Je me prépare. Je me prépare. Comme vous préparez un effort, voici la carte du monde entier. Voir où est le prochain congrès qui est proche de moi. Il y a d'autres questions qui n'est pas le premier congrès. Donc, il y a tout un tas de choses qui peuvent m'ajouter. Vous voyez, des chansons en dessous. Commencez à connaître les chansons. Par exemple, je viens au congrès.
2: פרודניקו, פרודניקיו אני חושב, לא יודע אם אמרתי את השם נכון, ואולי אני לא מכיר את השירים בצרפתית. אז אני צריך...
0: Je ne connais pas par exemple les chansons en français, par exemple. Donc, je suis pas venu pour devenir un chanteur, mais pour me connecter. Et tout le monde chante, donc je peux chanter aussi. Il y a une atmosphère où tout le monde chante. Et on va voir pourquoi est-ce qu'on chante.
1: Je n'ai pas proposé de chanter maintenant. Vous devez comprendre que...
0: Il y aura dans le congrès.
1: Dans le congrès. Une partie du congrès sera locale. Que vous participerez avec tout le CLI, une partie avec tout le CLI mondial. Tous les élèves qui sont dans tout... dans le monde entier, plus de 140 pays. Alors les chants, je n'entendrai pas que des chants en France. Il y a des amis qui sont assemblés en Lituanie, par exemple. Nous avons des chansons en anglais, en espagnol, en français. Et je ne connais pas toutes les langues. Par conséquent, la plupart du temps, je vais entendre des chansons que je ne connais pas. Il faut savoir comment je peux me préparer à cela.
0: Attends, on va parler des chants, hein. Mais regardez que le sujet est très important. C'est aussi une chose auquel on se prépare. Pas être surpris. Comment les gens se mettent à chanter. Oh, vous ne savez pas qu'on chante. On ne m'a pas raconté, parlé de cela. Et je ne connais pas les chansons. Comment est-ce que je peux chanter avec tout le monde? Je veux aussi me connecter. C'est précisément le processus que nous allons faire.
1: Il y a une action.
0: Écouter
1: des chansons, oui. Mais peu de gens chantent tous les jours. Quand je me trouve dans un repas, il y a 30, 40, peut-être même 100 personnes. Tout le monde se lève et commence à chanter.
0: Non, non. T'as pas ému, toi?
1: J'ai besoin d'une préparation à cela.
0: Pour être ému, il faut une préparation. Que vous soyez ému. Et donc, on fait une préparation. Car il y a en cela, comme dans le seuda, comme dans le repas, comme dans la chanson, tout sont des actions qui sont faites pour créer une atmosphère particulière qui m'influence. Car on a l'homme est une partie, un clic qui ressent, donc qui reçoit de nombreuses impressions de chansons d'un côté, du cours, peut-être sur un... Enfin, on fait on crée des extraits, et d'autres personnes peuvent être impressionnées par d'autres choses. On est assis comme ça, des gens, par exemple, peuvent être assis, discuter. Il y a de nombreuses formes pour recevoir différentes impressions. Je veux recevoir, je veux aussi donner. Donc, ensemble, en permanence, nous construisons cette atmosphère. C'est ce que j'ai dit précédemment, ce congrès, une forme de atmosphère particulière.
1: Avant que nous passions aux questions directes, une question en arabe. Ce qu'elle comprend de vos propos, la préparation manque. Je ne dois pas demander au Créateur qui me le donne. Je dois vouloir cela de tout mon cœur, avoir un grand désir. Demandez au Créateur, est-ce que c'est ainsi? Michael, oui. Au début, le Créateur éveille en toi ce désir. S'il n'éveillait pas ce désir, nous n'y penserions même pas. Je ne pense pas trop à quelque chose en dehors de mon propre ventre. Ce sont des exercices. À partir du moment où le point dans le cœur s'est éveillé, il a aussi une aspiration à la divinité, à la spiritualité. Pendant des milliers d'années, les gens ont recherché la spiritualité, peu importe comment, quelles sont les coutumes par lesquelles ils l'ont manifestée. L'un ne boit pas, l'autre ne mange pas. C'est évident. Mais les gens recherchent. Ce point, c'est le Créateur lui-même qui a planté cela en nous. Sinon, on ne pourrait pas arriver à un niveau supérieur à celui auquel nous sommes. Au début, il y a ce manque. Mais le Créateur, il veut qu'à l'aide de notre entourage, nous préparions ce manque pour le développement de ce manque. En général, ce manque est très, très petit. Il n'est pas suffisant pour que le Créateur se révèle et me réponde. Voilà, c'est une des raisons pour lesquelles nous faisons des congrès. Et les kabbalistes en faisaient il y a des milliers d'années. Vous avez probablement lu que dans le temps, trois fois par an, on se rendait au temple de Jérusalem. C'était les trois fêtes de pèlerinage. Et tout le monde y arrivait, même des gens du monde entier, trois fois par an. C'est d'après cela que trois fois par an, nous organisons des rassemblements. Il y a des témoignages d'historiens, ils faisaient des repas, ils étudiaient. Nous n'inventons rien. Il y a une longue histoire de cela. Et il y a des sources qui parlent de cela. Mais à nouveau, de nouveau, beaucoup de gens, quand nous incluons les uns dans les autres, alors nous pouvons recevoir ce manque des amis.
0: Peut-être que la semaine prochaine, on parlera de qu'est-ce que ça veut dire cette inclusion mutuelle qui est importante pour le congrès, mais juste ajouter une phrase, Yemna, le manque dans la sagesse de la Kabbale, c'est pas une chose négative. La différence de d'autres perceptions qu'on peut faire, on cherche une forme de satisfaction dans le Kabbal, le manque, c'est le moyen qui nous fait passer au prochain degré spirituel. Le manque, c'est un clé. Le Créateur a créé toute la création comme un manque. Nous voulons juste prendre un gros bloc du désir de recevoir égoïste dans lequel se trouve un petit point. Nous voulons prendre ce petit point et le planter au-dessus de tous ces manques égoïstes naturels qui existent en nous. Ce petit point, je peux l'augmenter quand je me trouve dans un environnement très concentré comme ça, comme un congrès. Ainsi, ce petit point que j'ai commence à briller, car tous forment un seul et même tout. Et donc, de l'état où je suis avec un manque tout seul, autour de moi d'autres manques matériels, et cela diminue ce manque pour la spiritualité, car je suis influencé de façon naturelle par l'environnement. J'arrive à une situation où tous arrivent avec un manque pour la spiritualité, et ceci m'influence. Et toutes les choses deviennent positives. Tout un tas de manques que je ne ressentais pas précédemment sont des choses très fortes, très importantes pour la progression spirituelle.
1: Si vous avez la possibilité de venir tous les jours du congrès, mais si vous n'avez pas la possibilité, ne renoncez pas à venir même un seul jour.
0: Un million de dollars par jour, ça vaut la peine.
1: Et ceux qui recevront un million, c'est rien du tout.
0: Une journée.
1: Nous avons des cas. Il y a des exemples dans l'histoire. de gens qui sont arrivés les deux dernières heures d'un congrès. S'il fait ses calculs lui-même, mais qu'il n'est pas libre, on ne l'a pas libéré de son travail, etc. Mais s'il ne peut venir qu'aux deux dernières heures, il reçoit le même salaire que tous qui sont venus trois jours. Nous avons eu des cas. Comme vous l'avez entendu dans l'histoire, ne pas penser que si je ne peux pas venir trois jours, je ne viens pas.
0: Il vaut la peine de venir pour le premier jour, pour que quand vous soyez enthousiasmé par le congrès, vous décidez de rester pour les trois jours.
1: Passons aux questions en direct. Première question de Valda, de Lituanie.

0: Stop microphone.
1: Le problème technique de micro.
2: Microphone, Vaksha.
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1: Je voudrais demander.
3: Nieko negali pats. 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
0: pasiekti.
1: Quelqu'un ne peut pas faire les choses par lui-même. Comment peut-il se préparer au congrès avec joie?
4: שיעזור לי להתעלות מעל הרצון לקבל האגואיסטי שלי. זה אחת הסיבות שאנחנו מתאספים. כי ביחד כשאנחנו יושבים, זה נותן לנו כוח.
0: La joie, ensemble, on se prépare, ça me donne une des forces. Sauf, je ne peux pas faire face à mon désir égoïste.
4: אבל כשאני ביחד עם החברות,
0: et lorsque je suis ensemble avec les amis, et que toutes mes amies sont ensemble avec la préparation, et tous participent avec tout le climat mondial, on parle de nombreuses choses, où tous ensemble, on pense aux mêmes choses, et maintenant il me reste juste de me diriger pour un seul clé, pour toute cette chose incroyable. Maintenant, ils vont m'influencer. Tout doucement, je reçois des forces, comme... on nous a donné l'exemple que c'est comme si on t'élève au-dessus de la terre, et donc il te faut être content de cette chose-là et leur donner ainsi l'importance.
1: Prochaine question de Hussein d'Allemagne.
5: Ja, hallo erstmal.
2: Shalom.
5: Ich über die Vorwahl.
1: Bonjour. J'ai entendu la préparation au congrès. Si toutes les choses négatives, quand quelqu'un faim, c'est suffisant? Est-ce que c'est suffisant d'arriver avec le cœur ouvert, avec amour? Est-ce que c'est bien d'arriver ainsi au congrès? Michael, oui, d'arriver avec le cœur ouvert, de l'amour et avec le fait d'être prêt à absorber les choses de ses amis. Ce sont des choses très claires, même de façon matérielle. Pourquoi les gens se réunissent-ils pour regarder un film ou un match de football? Tout autre chose, parce que de façon naturelle, nous ressentons que l'environnement nous influence. Pourquoi les gens dans un restaurant mangent davantage et que c'est meilleur? Parce que de façon naturelle, nous incluons dans les manques des autres. Et si tu te prépares, tu t'orientes à cela, c'est sûr que nous utilisons les mêmes méthodes naturelles qu'il y a dans notre vie. Dans la sagesse de la Kabbale, il n'y a rien de qui va être bizarre. Que nous faisions des choses qui n'existent pas dans notre réalité, à part le miracle qui arrive. quand cette force que nous voulons réveiller change notre nature. Et je veux cela, je m'oriente vers cela, je comprends cela. Sinon, nous utilisons des méthodes naturelles. Tami, prochaine question de Araceli d'Espagne.
6: Merci.
1: Merci au Créateur qui m'a permis. De surmonter toutes sortes de situations ces derniers temps. Je peux vous faire part que plus qu'une question, mes émotions, mon émotion grandit. Je peux faire ça avec tellement d'amis, je le sais, mais ce ressenti, l'énergie, la joie d'être avec tous, pour que ce congrès se passe de la bonne façon.
4: יש שם תלמידים מאוד ותיקים.
0: נכון, נשאר, כי אנו זמים, יש
4: תלמידים בכל הרמות, והקבוצה הולכת ומתחזקת.
0: Dans tout un tas de niveaux, et le groupe va en grandissant et se renforçant, et donc nous sommes très heureux que tu puisses venir, et que tous les nouveaux étudiants en Espagne se... Comment partager, essayer de transmettre cet amour, essayer de... De trouver le moyen. Nos amis espagnols ont un cœur très chaleureux et ils savent faire cela de tout un tas de façons différentes. Et donc, de partager le plus d'amour possible, ça sortira de toi vers l'extérieur et nos amis ressentiront cela. Évidemment, on peut faire tout un tas d'actions, participer à la préparation et également dans le congrès en lui-même. Je suis sûr qu'il y aura tout un tas d'actions que nous pourrons faire ensemble.
1: Tu as parlé de...
0: Parler.
1: C'est très bien que tu puisses arriver à un endroit.
0: Comment est-ce qu'on peut
1: ressentir ? Avec ta langue, tu peux te connecter avec des gens qui parlent comme toi, des gens à qui cela nous intéresse tous. Ce qui arrive chaque jour, je pense que chacun, que dans sa vie quotidienne matérielle, il ne peut pas facilement parler de ces sujets-là. Par conséquent, tu arrives à un endroit où tout le monde apprécie les mêmes choses que toi tu apprécies et qui te sont importantes. Oui, cela apporte beaucoup de joie, de satisfaction et beaucoup de compréhension d'amis plus anciens qui peuvent aider et avec lesquels on peut progresser plus rapidement.
0: On a beaucoup de questions, si on veut faire ça de façon brève. Moi, c'est une surprise pour la fin.
2: Camille, d'Ukraine.
1: Quand on ne peut pas aller dans un endroit physiquement,
0: on veut que tu viennes au congrès, peu importe où tu te trouves. Comprends que les amis en Ukraine, à cause de la réalité complexe, partie ne sont pas dans leur pays, on comprend cela. Que tu sois en Pologne, en Géorgie, en Europe, tu as une carte du congrès, tu peux voir partout trop où ont lieu le congrès. Et si, pour la peine, on peut demander aux amis de la communauté ukrainienne, ils te dirigeront vers l'endroit le proche de chez toi. Et oui, tous comme ça. Ils n'habitent pas dans leur congrès, peu importe où ils se trouvent, sont invités dans un endroit où ils se trouvent.
1: Jürgen d'Allemagne, comment puis-je m'orienter pour ne pas perdre une occasion d'en haut, ne pas perdre une minute. Michael, on doit faire l'éveil d'en bas, faire des actes, te préparer. Et alors tu ne perdras pas l'éveil d'en haut. De Bulgarie, est-ce que l'individu doit d'abord prier qu'il puisse bien s'orienter vers le Créateur et qu'il prie pour les amis de la façon?
0: Non, personne ne doit prier pour les amis.
4: Et
0: voir qu'il n'y a pas de progression pour la spiritualité, mais que dans la connexion entre nous. Et que on pousse à la connexion entre nous, et donc je veux que tous les amis, ensemble avec eux, tous progressent. Que nous construisions un cri commun, qu'on arrive à élever une prière commune, afin que la lumière qui corrige nous connecte entre nous, afin que nous puissions faire de la prière, faire du contentement créateur. Et donc, toutes ces choses-là, avant le congrès, c'est vrai, tout un tas de manques, c'est des questions qui sont très pratiques et très bonnes, très correctes. Une fois qu'on pourra ressentir, le congrès aura une connexion beaucoup plus claire.
1: Une partie des préparations dans le système d'Arvut, celui qui fera beaucoup d'efforts et qui ne pourra pas arriver physiquement pourra nous suivre par le système d'Arvut.
0: Dans 15 jours, on finit le cours et on passe dans la communauté des étudiants. On a préparé donc pour vous.
4: אנחנו רוצים שתבואו לכנס, ואז אנחנו נכנסים לשלב של קהילת הלומדים, שבו אנחנו מטפסים.
0: פסחה?
4: עולים כיתה.
0: פרושן איתה.
4: זה לא רק כיתה, זה אפילו עולים בית ספר. כמו מבית ספר יסודי לחטיבת ביניים.
0: עשית דינות ריקות.
4: אבל בואו נתחיל מחטיבת ביניים. אז זה מאוד חשוב.
0: C'est comme c'est de la primaire en collège. Donc ça vaut la peine de s'inscrire. Si je ne me suis pas inscrit, peut-être que ce n'est pas important. Peut-être que ce n'est pas important de me développer spirituellement. Ok. Ouais, que je ne sois pas surpris de ne pas progresser. Donc, on vous préparez un nouveau. Si quelqu'un a raté et ne s'est pas encore inscrit, c'est le moment de s'inscrire. Ça vaut la peine car ce sont des choses nécessaires qu'il nous faut faire afin de progresser vers la prochaine étape.
4: אני מדבר על
0: דימנש, à partir de 4 heures, et les mardis de 7h30 à 9h. Dimanche de 7h30 à 9h, heure de l'Israël, mardi. Deux fois par semaine, donc pas une fois, deux fois par semaine, des cours d'une heure et demie, une explication de comment on travaille dans la dizaine et beaucoup d'autres choses. Maintenant, on vous a envoyé un lien et vous avez reçu un mail. Donc peut-être que vous avez raté, oublié, vous étiez occupé dans un travail spirituel, ne faites pas attention, ça vaut la peine de faire un lien. Cet instant-là maintenant, et pas attendre un autre. Mais avant que nous finissions, on voudrait préparer un clip très émouvant. Donc on vous donne aussi une forme de goût. Côté un petit peu le tête et ouvrir le cœur. C'est de voir l'atmosphère du congrès qui se rapproche de nous. Clip numéro 10.
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10: Amigos que vinieron desde Brasil, desde Argentina.
11: Pero ¿cómo se llama? Entonces, ¿cómo?

0: שלום חברים, בחלק הראשון של השיעור היום נמשיך עם סדרת השיעורים.
1: Bonjour les amis, en première partie, nous poursuivons notre série de leçons du congrès de Citrine de Sukkot 2003 et aujourd'hui c'est la leçon 11 datée du 16 octobre 2003. Après quoi, il y aura naturellement une chute encore plus grande. Et ensuite, ce sera déjà une telle prise de conscience de notre impuissance.
2: Bécile.
1: Et une aspiration.
2: Которая будет называться ман.
1: Qui s'appellera ман.
2: И тогда уже мы получим с вами.
1: Et alors nous obtiendrons déjà le passage avec vous.
2: Мы с вами прошли сегодня первый этап. Мы прошли.
1: Aujourd'hui, nous avons parcouru avec vous la première étape. Nous avons parcouru toute la période jusqu'à cette partie-ci. C'est-à-dire que nous avons ressenti une élévation commune. Nous avions des espoirs communs, nous pensions que quelque chose allait nous réussir, quelque chose irait bien. Nous avons attiré sur nous la lumière supérieure. Cette lumière supérieure est descendue sur nous pour la première fois et elle a fait en nous un seul manque commun, un seul clic commun. Ça n'était jamais arrivé auparavant. Tout ce travail que nous avons fait, nous l'avons fait pour la première fois tous ensemble ici et même dans le monde avec un tel nombre de personnes, c'était une aspiration commune, mutuelle. Et ainsi, nous avons créé ensemble un état positif et un état négatif par notre effort commun. La lumière que nous avons attirée par notre désir de changer, de changer quelque chose en nous, a fait ressortir notre égoïsme. Mais c'était déjà un égoïsme commun. C'était déjà un qui commun et maintenant nous devons prendre conscience de l'état où nous sommes. Et depuis cet état commun, depuis notre état commun, faire à nouveau un travail, et ce travail sera déjà différent du fait qu'il s'effectuera sur un manque commun, sur un clic commun. Je vous en ai aussi parlé hier. Se déroule selon le même système que celui de haut en bas. Le Créateur a créé un clic commun de l'état zéro au premier état. Il existe.
2: Затем это желание проходит швира, свет уходит вверх, желание падает вниз, и вот они разделены между собой этим махсомом. И тут они должны начинать между собой снова соединяться и достичь такого же состояния, когда свет полностью входит в кли.
3: Comme ils sont séparés, il faut arriver au même état, que la lumière rentre dans le clé. Et ça, c'est ce que nous sommes. Nous commençons à nous élever. La différence entre la lumière et le clé, et spécifiquement dans notre clé, spécifiquement dans le clé que nous essayons de créer, chacun d'entre nous avant ce temps, chacun de façon chaotique, chacun d'entre nous, aspire à cette âme commune d'Adam, aspire au Créateur, et je le recherche, et ici, chacun son ami, sans le Créateur, nous n'avions pas ce clé commun, nous n'avions pas de... Même pas d'appel, pour ces conditions. Et maintenant, nous établissons des connexions entre nous et même ce que nous ressentons ou que nous ne ressentons pas, peu importe, mais ces connexions existent et elles... Et donc nous commençons à chercher un système pour structurer entre nous. Et ce n'est pas juste un clé brisé, c'est juste différentes parties brisées. Mais maintenant, il y a des tentatives de se connecter entre elles. Maintenant, elles sont, elles commencent, les formes en quelque sorte, elles structurent ce clé précédent. Et dans la mesure où nous deviendrons ce clé, nous l'imaginerons, ça peut être 200 ou 300, 2000 personnes dans le monde, peu importe la quantité, que pour autant que ce...

chagrin commun, une illumination, une révélation de l'ego, l'égoïsme ici, et c'est là que ces petites révélations, maintenant, ça c'est le grand chisaron commun général, le clé commun, et ça c'est ce que nous devions cette fois rentrer dans notre rassemblement ici, et c'est ce que nous avons atteint. Et maintenant, nous devons réaliser notre état et comprendre que si nous ne recevons pas sur cette illumination constante vraiment d'en haut qui clarifie tout en nous, et ça c'est parce que notre clé jusqu'à ce jour n'est pas encore prêt, et cet état de ressenti du fait que le clé n'est pas prêt et qu'il doit passer par nous, ce désespoir de ce qu'il y a entre nous, de ce que nous devons avoir et que nous n'avons pas et qui n'existe pas, et il n'y a pas suffisamment de connexion commune générale entre nous, de sorte que s'il y avait une telle lumière, elle serait attirée ici, disons Apsag. La lumière qui nous corrigera vraiment, qu'est-ce que ça veut dire la lumière Apsag qui nous amène jusqu'au Marsom, ça c'est déjà la prochaine fois qu'il y aura la lumière de Apsak. Cette lumière est comme, non pas qu'elle change, elle n'a pas de style, elle n'a pas ni ces sortes ça de couleurs ou de miséricorde, de sagesse, la lumière de Chassadim de Nuchorma. Il n'y a rien de cela. La lumière est simplement, se manifeste dans des propriétés, de sorte que nos désirs, avec la façon dont le cli se rapporte au, ce que le désir, la façon dont il ressent la lumière, c'est ainsi qu'il ressent sa manifestation sur lui. Alors si auparavant nous ressentions et désirions cette lumière pour qu'elle fasse avancer chacun, personnellement, individuellement, maintenant, peu à peu, nous devons commencer à comprendre qu'il n'existe pas d'avancement personnel, individuel. Il n'y a un avancement uniquement dans la mesure où je suis lié aux autres et où notre force commune, l'équipe, le groupe, désire avancer. Et avancer signifie nous rapprocher davantage entre nous. Cela signifie ressentir davantage les autres, sortir chacun de soi et tomber sur les autres, simplement se donner aux autres avec ses désirs, avec ses possibilités. Voici ce que signifie avancer un peu. Si nous avançons précisément, si nous avons précisément ces désirs, ce qu'on appelle l'amour d'autrui, alors cette lumière Apsak agira sur nous, parce qu'elle possède précisément ses propriétés. Elle ne répond pas à d'autres désirs. Notre problème est que nous ne désirons pas ce que la lumière peut donner, ni ce qu'en réalité nous apporte. Ce désir qui vient d'apparaître pour la première fois en nous, encore petit, nous devons le présenter à la lumière. Soudain, il s'oublie, il nous semble qu'il n'existe déjà plus, nous sommes de nouveau égoïstes, nous ne voulons plus penser à personne, nos pensées sont peut-être déjà complètement ailleurs. C'est juste, c'est précisément ce moins, mais ce moins se trouve déjà sur le plus qui existait auparavant. Et maintenant, ce moins restera tout de même en nous. Il sera tel que nous attendrons, que nous penserons, que nous nous souviendrons, qu'il nous faut absolument parcourir ce chemin ensemble. Nous le regretterons. Nous aurons besoin les uns des autres et du cli commun. Et dans la mesure de notre désir, il est désir de connexion. Dans la mesure de notre désir de connexion, cette lumière commune, cette lumière commune, qui se trouve dans un repos absolu, se manifestera alors par rapport à nous comme lumière Apsak. Sinon, elle nous restera imperceptible. Et de même qu'aujourd'hui, nous existons dans un océan de lumière infinie, sans la ressentir, nous ne le ressentirons pas non plus. Nous n'avons pas ce désir.
la lumière ne se manifeste pas. C'est comme, vous savez, s'il y avait maintenant des petits oiseaux, des insectes, des araignées qui se prennent près de moi, nous pouvons nous enthousiasmer ici, les uns avec les autres, être dans n'importe quel monde, dans n'importe quel état. Et à côté de moi, un petit chat dort tranquillement et ne pense absolument à rien, ne soupçonne rien, ne

0: sait rien. Ça n'agit pas sur lui. Et nous aussi, quand nous sortons du désir pour le spirituel, naturellement, nous ne ressentons pas la manifestation de cette lumière supérieure qui, même maintenant, nous entoure et nous traverse. C'est pourquoi ce désir, notre désir commun, doit être un désir absolument clair, conscient. La prise de conscience de l'aspiration ici, c'est la prise de conscience de l'aspiration à un désir commun, à une atteinte commune, à la nécessité de ressentir le Créateur qui est ressenti uniquement sur nos aspirations les uns envers les autres. Si ces aspirations existent entre nous de l'un vers l'autre, alors sur ces aspirations communes, ici, nous ressentirons le Créateur uniquement sur ces aspirations communes. Chacun de ces points pris isolément ne ressent rien. Il existe seulement pour, c'est mon moi, seulement pour que sur lui nous construisions nos liens mutuels. Nous avons donc parcouru cette étape avec vous. Maintenant, nous devons commencer à prendre conscience du désir précis qui doit être en nous, du désir précis avec lequel nous devons passer le Marsom. Je suis venu passer le Marsom. Ça doit être expliqué en nous, dans nos ressentis, dans nos pensées. Je suis venu m'unir à tous sous une telle forme. Pourquoi avec tous? Et pourquoi précisément avec ces personnes? Parce que elles aspirent toutes à la même chose que moi. Elles veulent sortir dans le monde supérieur. Et nous commençons donc progressivement à donner des formulations plus justes. Qu'est-ce que le monde supérieur? Qu'est-ce que le spirituel? Qu'est-ce que passer le Marsom? C'est-à-dire sortir de soi, trouver les autres qui aspirent à cela, créer avec eux un grand désir commun. Sans cela, rien ne nous réussira. Ce grand désir unique, l'aspiration vers lui, le travail sur lui, c'est notre prochaine étape. Et ici, avant tout, il y a la prise de conscience, la reconnaissance du mal. Quelle reconnaissance du mal? La prise de conscience que je me représente mal ce que signifie le spirituel, ce que signifie le cli commun, ce que signifie la correction, la prise de conscience de cela et l'aspiration à une représentation correcte de ce qu'est le cli. Le cli est le lien entre nous. Ce n'est pas simplement « je veux quelque chose de plus grand ». Quelque chose de meilleur dans mon égoïsme. Le clé, c'est précisément que chacun sorte de lui-même afin de créer un lien entre nous. Sur ces liens intérieurs, nous ressentons ensuite la correction et le Créateur. Voilà à quoi sera consacré notre prochain travail. Si nous le faisons, c'est-à-dire si nous rassemblons notre clé commun, aujourd'hui, il se manifeste déjà, il existe, il s'oublie. Naturellement, nous sommes dans une chute. Il se manifestera peu à peu dans une élévation. Nous devons accepter l'état dans lequel nous sommes, où que nous soyons. Mississippi, Volga, Kangourou ou Rengoy, peu importe où, nous devons accepter tous ces éloignements, toutes ces conditions, comme nous étant données d'en haut. Nous ne comprenons pas pourquoi, ni dans quel but nous avons tous été créés ainsi et dispersés comme cela. D'un côté, autrefois, nous formions une certaine communauté. Oui. Nous avions, comme un seul peuple, nous avions une même mentalité, une même culture, nous nous comprenions. Et soudain, maintenant, nous avons été tellement séparés, nous sommes éloignés. Mais en même temps, cet éloignement, manifestement, a été donné par le Créateur. D'en haut, manifestement, il doit justement créer en nous de telles conditions préalables, de telles tensions, de telles aspirations vers l'avant qui créeront ce clic commun. Donc, malgré les distances d'un côté, d'un autre côté, Internet a été créé, spécialement créé ainsi pour nous, pour que nous puissions rétablir ce lien, le créer et au-dessus de lui, désirer ressentir les autres, sortir dans cette aspiration commune vers le Créateur et le ressentir. C'est donc notre prochaine étape. Et c'est pour cela que nous est donné maintenant ce temps où chacun sera de nouveau chez lui. C'est pourquoi dans cet état, nous devons maintenant définir très clairement ensemble comment nous allons continuer à agir. Ça, c'est une chose. Deuxièmement, j'aimerais vous entendre. J'aimerais que nous-mêmes, pendant toute cette période où nous allons maintenant devoir faire des efforts, que nous créions tout de même autant que possible des liens entre nous. Où que je sois, que je colle des affiches, que je donne des conférences dans d'autres endroits, que j'étudie, que j'écoute des cours en virtuel, quoi que je fasse, je dois désormais penser non seulement à moi, non seulement à mon petit groupe, ni à la façon de l'agrandir ou d'y faire quelque chose, mais à notre cli mondial commun, parce que c'est précisément lui qui doit nous donner cette sortie vers le monde supérieur. Donc toutes nos actions ne doivent pas être refermées seulement sur moi ou sur les amis que je vois, mais sur ceux que je ne vois pas, sur ceux que je dois me représenter maintenant, me représenter mentalement cet immense désir commun. Et il est fait spécialement ainsi, virtuellement, parce que cet état est plus proche du spirituel. C'est une sorte d'entraînement à l'éloignement de notre égoïsme, au rapprochement des catégories spirituelles. Ne cherchez donc pas à retomber quelque part dans des détails plus petits. Au contraire, plus vous vous représenterez notre cli commun comme grand et abstrait, plus sûrement, plus près du spirituel, vous vous trouverez réellement, personnellement, avec nous, personnellement avec nous. Ainsi, notre travail commun se compose de deux parties. D'un côté, c'est le travail... Ainsi, notre travail commun se compose de deux parties. D'un côté, c'est le travail administratif qui consiste à créer les canaux nécessaires entre nous, par lesquels nous nous relions, par lesquels, d'une manière ou d'une autre, nous sommes en contact, nous nous relions à des moments déterminés ou dans certains travaux, certains efforts. Ça, c'est déjà le travail de l'administration. Comment le faire? Elle nous aidera en cela afin de nous préparer des moyens de connexion grâce auxquels nous pourrons plus facilement nous relier et, au-dessus de cette base, construire notre réglage spirituel. Il est naturellement nécessaire d'être également dans de tels liens mécaniques les uns avec les autres. C'est pourquoi il existe chez nous une activité économique et matérielle au sein du groupe, à l'intérieur du groupe, et elle est liée aux autres groupes. Et au-dessus de cela, nous construisons déjà nos relations personnelles et naturellement, nous essayons de faire cela dans toutes nos activités, du moins ainsi chez nous, dans notre groupe central. Pas un seul mouvement, pas une seule forme d'activité, rien de ce que fait l'homme en rapport avec le groupe, avec le spirituel, ne se fait sans que, au préalable, il ne se règle intérieurement. Pourquoi il doit le faire? Quel but il poursuit? Qu'aimerait-il précisément voir à la fin de ses actions, comme résultat de ses actions? Kavana, intention. Alors maintenant, notre intention ne doit plus être à l'intérieur d'un petit groupe, mais être liée au groupe mondial commun. Avant cela, nous essayerons d'organiser des liens communs, des espaces communs sur Internet, auxquels auront accès les modérateurs de chaque groupe, les responsables ou ceux qui seront chargés de publier toutes sortes d'annonces et de messages. Nous devons essayer, bien sûr, tout cela ne représente encore que des liens purement extérieurs, mécaniques. Mais essayez aussi de vous relier entre vous intérieurement, d'un côté, et d'un autre côté, je vous le demande vraiment, traitez cela avec beaucoup de prudence pour ne pas recevoir 100 ou 200 messages par jour qui vous submergeraient simplement et dont vous seriez obligé de vous débarrasser, de les repousser d'une manière ou d'une autre au point qu'ils ne vous resteraient plus du tout de temps pour votre propre travail intérieur, pour analyser l'état dans lequel vous vous trouvez, vous et tout le groupe mondial. Nous devons donc, de l'autre côté, nous ménager les uns les autres et utiliser les possibilités de notre communication avec beaucoup de précautions. Nous devons créer un champ maximum d'amour aussi efficace que possible, qui ne détourne pas l'homme, mais l'éveille seulement doucement à une réaction positive en retour. Et tous les obstacles qui vont maintenant apparaître dans différents pays, dans les différents états de chacun, dans les différents groupes, nous devons les percevoir comme notre ego natif. Et c'est justement à partir de lui, en surmontant tous ces obstacles, en reliant tout entre nous, que nous attirerons la lumière Absak. Dès que la lumière Absak agira sur nous, c'est-à-dire que la lumière environnante agira sur nous sous la forme de la lumière Absak, elle nous tirera immédiatement à travers le Marsum. C'est-à-dire que cette lumière Absak, pour corriger absolument toutes les formes d'égoïsme, à l'exception du cœur de pierre, le cœur de pierre est corrigé par une action appelée Rav Poalim Legaptiel. C'est-à-dire que lorsque tous les désirs, sans exception, à l'exception du cœur de pierre, sont corrigés, et qu'ils font tous un zivouk commun sur eux-mêmes, sur ce désir total, à l'exception du cœur de pierre, alors une lumière est déjà attirée sur le cœur de pierre. Et il est corrigé. Et cette lumière, à l'exception de la lumière qui corrige le cœur de pierre, toute la manifestation de la lumière qui corrige nos 613 désirs, c'est entièrement la lumière appelée Absak. Naturellement, elle est capable de corriger notre petit égoïsme, cet égoïsme terrestre qui se trouve sous le Marsum. Elle corrige également un égoïsme beaucoup plus grand que nous recevrons ensuite des mondes spirituels. Et au-dessus duquel nous nous éleverons chaque fois. C'est pourquoi devenir semblable à cette lumière Absak, voilà ce que nous devons faire. Que représente la lumière Absak? Elle représente la propriété de Bina. Sag, c'est-à-dire un renoncement complet à mon moi, avec un tel calcul que j'utilise tout mon égoïsme pour le bien de l'autre côté de Bina, pour le bien du groupe commun et des amis. Si cette aspiration commune existe, je ne dois pas me trouver déjà dans cet état. Il n'est pas corrigé en moi. Je me le représente, je voudrais, il me semble, je pense que c'est un bon état, que c'est utile, et c'est à cette prise de conscience, vous voyez, prise de conscience, aspiration, que je dois parvenir. Je ne peux pas être déjà dans cet état. Je dois même me le jouer artificiellement. Qu'est-ce que ça signifie? Essayer artificiellement de lui être semblable. Alors la lumière d'en haut agira sur nous et nous attirera réellement dans cet état. C'est pour cela que nous est maintenant donné cette prochaine étape de notre travail. Il y a déjà beaucoup de questions. Alors, le désir commun a-t-il un nom? Le désir commun porte le nom de désir commun, d'aspiration au créateur, de cli commun. Ce désir commun s'appelle Nachshon. C'est l'homme qui s'est jeté le premier dans la mer Rouge afin de sortir d'Égypte. S'il y a de bonnes questions, nous les examinerons ensuite. Alors pour cela, pour créer maintenant notre aspiration commune qui attirera sur nous la lumière Absak afin d'obtenir la correction, qu'est-ce qu'il nous faut? Alors pour cela, comme vous le savez, nous en avons déjà parlé entre nous, nous devons créer toutes les formes de connexion possibles entre nous. Ça signifie premièrement nous rappeler cela réellement et constamment, aspirer dans toutes nos actions de devenir semblables aux lois spirituelles. Nous le verrons aussi dans nos cours virtuels et nous le rappellerons. Demandez, écrivez, posez des questions, premièrement. Deuxièmement, aspirer constamment à une connexion spirituelle entre nous. Il ne peut pas arriver qu'un groupe disparaisse soudainement comme cela.
1: Arrivé
0: jusqu'à aujourd'hui, refuse même d'écrire, se considère autosuffisant et pense qu'il progresse spirituellement. De cette façon, il reculait spirituellement. Je ne veux pas nommer ces groupes, je les ai réprimandés pour cela. Je pense qu'ils comprennent maintenant que dans cet état, ils jouent simplement entre eux comme des petits enfants dans leur petit coin. Et qu'il n'y a absolument aucun mouvement spirituel dans leur travail. S'ils veulent avancer par ce chemin des souffrances, très bien, c'est leur affaire. Alors nous ne les considérons pas comme inclus en nous. Bien sûr, nous essaierons de les ramener pour qu'ils le comprennent, pour qu'ils se souviennent au moins de ce que dit le Bala Sulam sur le cli commun. Dans ces articles que nous avons étudiés, le don de la Torah, Arvut, ce sont ces tout premiers articles qu'il adressait à l'humanité, à notre époque, à l'époque nouvelle et absolument à tout le monde. Comme il est écrit, indépendamment du sexe, de la nationalité, de l'âge, de l'éducation, de la religion, indépendamment de quoi que ce soit. Uniquement afin de créer cette aspiration commune vers le Créateur, une masse critique. Si certains de nos amis oublient cela, nous comprendrons qu'ils se sont laissés prendre à leur jeu comme des enfants, qu'ils ont oublié ce que nous devons le leur rappeler. Nous essayerons. Si ça réussit, oui. Sinon, nous les laisserons. Et alors, quelque temps après, ils verront qui ils sont et qui nous sommes. On n'y peut rien. Il y en a aussi comme ça. Si n'importe laquelle de nos actions, n'importe quelle organisation, une conférence, un travail social quelconque que nous faisons est faite sans intention, sans nous faire de compte-rendu, sans nous informer de ce qu'ils ont fait, de la manière dont ils l'ont fait,

Plus, si vous avez la possibilité, tournez-vous vers les sources originales. Je n'ai en aucun cas, et chez nous aussi, dans notre groupe, je ne retiens jamais l'homme sur mes livres. Au contraire, dans notre groupe, nous n'étudions jamais des livres en russe, mais écrits, comme on les appelle. Même s'ils expliquent les mêmes articles sous une forme plus populaire, après avoir étudié par exemple le même article, le don de la Torah, ou le don de la Torah, Matan Torah, Arvut, la garantie mutuelle, la paix, la liberté, Prira Chofshit, etc., je vous conseille ceci. En plus de mes textes retravaillés en russe, nous avons en russe des textes traduits directement depuis l'original, c'est-à-dire pratiquement une traduction mot à mot. Commencez à les lire. Et si vous en avez la possibilité, vous pouvez ensuite passer à l'original hébreu. C'est-à-dire que je facilite les choses et que je me considère comme une sorte de pont entre l'homme moderne et les sources kabbalistiques originales qui sont difficiles. Il est difficile de s'y retrouver. Pour un débutant, c'est difficile à lire. Même les sabras, vous savez, on appelle sabras les Israéliens nés en Israël. Eh bien, même les sabras, pour qui l'hébreu est leur langue maternelle, quand ils viennent pour la première fois au cours, pendant quelque temps, ils ne savent pas lire ces textes kabbalistiques, ils ne savent pas prononcer correctement les mots, ils ne savent pas ce qu'ils veulent dire, et je ne parle même pas de leur sens spirituel, simplement dans une langue tellement particulière, tellement peu utilisée dans la vie ordinaire, qu'ils ne la connaissent pas. Ils ne peuvent pas lire normalement une phrase, une proposition. Même s'ils semblent connaître tous les mots. Et il y a même de nombreux mots qu'ils ne connaissent pas. Bien sûr, les textes originaux sont difficiles, mais il y a aussi en eux une immense force intérieure. Vous commencerez à voir dans ces textes originaux comment apparaissent des mots supplémentaires, des signes supplémentaires. Vous commencerez réellement à les voir comme si l'imprimerie les avait imprimés puis cachés à l'intérieur. Imprimés avec exactement la même police typographique. Même d'autres mots commencent encore à apparaître. Vous commencerez à voir, bien sûr, ce ne sont pas des miracles, c'est parce que vous voyez, vous éclairez avec votre client intérieur cette information supplémentaire. Vous commencerez à voir derrière cette couche que vous êtes en train de lire, la couche suivante, une couche supplémentaire. Vous savez, tout le monde a probablement lu Harry Potter. Oui, il y a des images, on ouvre un livre, et pour celui qui ouvre le livre, les images sont vivantes, les photographies. Vous n'avez pas vu? Ah, vous l'avez vu. Et sur les photographies, les gens bougent, on tourne la page, et là aussi, sur les photographies, les gens bougent. De la même façon, vous commencerez réellement à voir, pas comme dans ce livre, bien sûr, vous commencerez à voir derrière ces textes tout le mécanisme de fonctionnement de tout ce système et toute la création. Et vous verrez comment ces mots, ces lettres se dispersent, pour ainsi dire, et vous donnent les nœuds de cette machine, les forces, les pensées, les lois en action, les ordres. Donc en aucun cas je ne considère mes livres comme sacrés et je ne vous conseille pas de vous limiter à eux. Ou au moins, si votre langue matérielle est seulement le russe, par exemple, et que vous ne connaissez aucune autre langue, lisez un article, disons, le don de la Torah. Dans sa version la plus abrégée, la plus claire, puis passez à la traduction originale. C'est-à-dire à une traduction qui corresponde à l'original complet. Sans abréger, sans supprimer de mots, sans les remanier pour votre compréhension. Vous verrez à quel point ces deux sources sont semblables, mais
plus le texte est proche de l'original, plus il a tout de même de force spirituelle.

0: Et ce que je fais, je lui donne une forme plus générale, plus claire, plus proche de vous. Mais naturellement, on ne peut pas comparer la force que je peux mettre dans ces textes avec les forces du Baal HaSulam. Ce sont d'immenses degrés spirituels. Et moi, je veux précisément vous tirer vers cela. Et ensemble, nous devons précisément y parvenir. Essayez donc de vous y joindre un peu. Nous convenons donc que nous allons étudier aucun New Age, aucun entraînement psychologique, aucun autre petit truc spirituel. Nous étudions ensemble les sources kabbalistiques originales ou mes livres et les traductions dans d'autres langues, mais qui soient aussi proches que possible de l'original. Cette aspiration doit exister. Et c'est sur Internet ? Question. Sur Internet, les différentes versions sont publiées, tout cela existe et existera. Et n'utilisez rien d'autre. Il y a encore quelques sources supplémentaires que je peux vous conseiller, mais elles sont en hébreu. Ce sont les livres du Ramchal, les livres, en dehors bien sûr du Zohar, du Sefer Yet.
1: Ари Baal HaSulam Rabash, мои книги, кроме этого, это книги Рамхаля, это книги Агра. Вот, пожалуй, все. Агра я вам не советую даже начинаться, это крайне сложная литература, невероятная. А? Агра, Вильнский Гаон. Это очень сложная литература, это просто невероятная по изложению Вильнский Гаон. Рамхаль есть на русском языке переводы. Можете попробовать, но Рамхаль ценен именно не своим языком и не пониманием, а включением в него, даже полностью ничего не понимая. Я изучал вместе, я изучал со своим равом Адир Бамаром. Есть такая книга Рамхаля, Адир Бамаром. Адир – это громадный, величественный Бамаром на высоте, говорится о Творца. То есть величественный на высоте. Представляете, о чем говорит книга, которая так названа? Он начинает там за рамки нумерации.
0: Mais juste les titres. Coupure Internet. Il parle du monde d'Atsilouk, il va plus loin et plus haut, et à ce moment-là, je ne comprenais rien. Je ne comprenais pas la mécanique. Où il parle du monde de Hatzilut, mais il n'y avait pas besoin de comprendre. Ramchal est lu de telle façon que sont lus les psaumes, afin que ça agisse sur toi, et c'est tout. Et les autres textes kabbalistiques, nous les lisons afin de comprendre, d'entrer en lien avec les matériaux, et aussi purement intellectuellement, mémoriser, nous y adapter, mais...
1: Миры, там, сфероты, там, парцуфим, рождение, разные состояния. А
0: мемориser, nous adapter, nous en souvenir ensuite, comprendre d'une certaine façon, relier entre elles ces différentes manifestations, les systèmes, ici les mondes, là les sphérotes, les parzufim, les naissances, les différents états. Mais il existe aussi une lecture des livres kabbalistiques, principalement ceux du Ramchal, qui se lient réellement autrement, qui se lisent réellement autrement. L'écrivait dans un style compréhensible uniquement à ceux qui se trouvent derrière le marsum, et à partir d'un bon degré. Je me souviens que lorsque je lisais avec mon rave, pour moi c'était pratiquement incompréhensible. C'était effectivement quelque part au début. Ce que je veux dire, c'est qu'il existe des livres kabbalistiques que l'on lit pour une impression générale, afin que cela agisse simplement sur toi. Tu te places sous une sorte de douche de lumière, afin qu'elle agisse sur toi. Ensuite, naturellement, participer au cours virtuel, retravailler le cours virtuel, et même plusieurs fois, est tout simplement nécessaire. Il ne s'agit pas de savoir si vous connaissez le contenu ou non. Le fait est que, en même temps que vous, des milliers d'autres personnes dans le monde parcourent la même chose, l'étudient, travaillent dessus, font des efforts dessus. Et cette aspiration commune, ce travail commun sur le même matériau, crée les conditions préalables à nos liens. C'est un seul clic commun. Maintenant, la question est la suivante. Faut-il assister aux cours virtuels exactement au moment où nous le donnons ou les suivre à un autre moment plus pratique? Faut-il être à l'intérieur, ensemble, avec tous les autres, ou être chez soi tout seul? Le meilleur moyen de participer aux cours virtuels, c'est de vous asseoir ensemble, en vous prenant dans les bras et de m'écouter sur un grand écran, en petit groupe, afin de ne pas perdre le lien. Le fait que vous êtes réellement assis ensemble, en vous prenant les bras, c'est que vous écoutez, c'est clair? À mon avis, il n'y a rien à expliquer. Plus vous êtes éloignés les uns des autres, et plus le groupe dans lequel vous êtes assis et écoutez est grand. Plus c'est mauvais, parce que l'homme n'est pas capable de contenir plus que ce qu'il peut tenir dans ses bras. Il peut encore s'imaginer un groupe de 20, 30 personnes, il peut commencer à fusionner avec elles quand il ne ressent déjà plus particulièrement le nombre de personnes. Elles prennent toutes pour lui une certaine image unique. Mais ça viendra plus tard, En général, il est souhaitable d'écouter les cours virtuels quand nous aspirons ensemble vers un seul but, quand nous savons que d'autres sont aussi connectés avec nous, quand nous voyons à l'écran encore beaucoup, beaucoup d'autres groupes, que nous essayons de nous ressentir tous en même temps et que, parallèlement à cette tentative de nous unir, nous écoutons encore cela depuis une seule source. Toutes ces conditions, nous devons les respecter. Vous n'en avez pas la possibilité, seulement à un autre moment, alors à un autre moment. Mais essayez de faire la même chose. Seul à la maison, on n'y peut rien. Alors ce sera seul à la maison. Et bien sûr, c'est moins bien. Sans aucun doute, quant aux autres groupes, comme dans le cinéma à Moscou. Je ne sais pas. Je conseillerais au groupe central de Moscou qui se trouve là-bas. Peut-être d'une manière ou d'une autre, je ne sais pas, peut-être qu'il se perd ce sentiment que vous ne venez pas simplement assister à une séance. J'en ai parlé avec vous, je ne veux pas m'en mêler, mais êtes-vous capable de créer entre vous un état tel que vous soyez tous ensemble, que vous soyez absolument ensemble pendant ce cours? À Bnei Baruch, nous essayons de disposer les tables de manière à ce que tous se voient entre eux, que tous soient assis les uns en face des autres. Au moins, tant que la salle le permet. Tout le monde me voit. Quand quelqu'un pose une question, on peut voir celui qui pose la question. C'est-à-dire que le groupe, le cours doit tout de même être un cours de groupe. Ou alors, vous écoutez tous ensemble, comme un seul groupe, l'enseignant. Mais cette communauté, ce sentiment d'être coude à coude doit absolument, obligatoirement exister. Si vous l'avez même dans un cinéma avec beaucoup de personnes, très bien, la forme n'a aucune importance. L'essentiel est que cela donne le même résultat, c'est-à-dire de le décider pour vous-même. Cela concerne les hommes et les femmes. C'est une erreur de penser qu'il ne doit y avoir aucun travail de groupe chez les femmes et qu'elles ne doivent pas travailler ensemble entre elles. Ce n'est absolument pas le cas dans le monde spirituel. Quand réellement tout le monde dans le monde spirituel, quand disparaît cette enveloppe extérieure, ses vêtements, le corps, et qu'il ne reste que les aspirations vers le Créateur, si elles sont réellement dirigées vers le Créateur, ne sont ni féminines ni masculines, le féminin et le masculin, Zahar et Nukva. Dans le spirituel, ce n'est absolument pas la même orientation. Si on peut dire que dans notre monde, c'est donc simplement notre imperfection, notre absence de correction, notre degré ne nous permet pas d'être dans un contact purement spirituel les uns avec les autres, ou le sexe, pour ainsi dire.
1: Где мы будем встречаться бесполыми, где каждая душа будет состоять из мужской и женской части. Будет все-таки разница там, но эта разница уже не, не могу даже объяснить, она не, не гормональная, как сегодня между нами представляется различие Захар и Нуква.
0: А, Захар и Нуква.
1: И у женщин также есть группа, и у женщин также есть взаимообязанности.
0: Dans le spirituel, ce n'est absolument pas la même orientation, si on peut dire que dans le monde. C'est donc simplement, comment dire, notre imperfection, notre absence de correction, notre degré ne nous permet pas d'être dans un contact purement spirituel les uns avec les autres, où le sexe, pour ainsi dire, disparaît et n'a aucune importance. Pour l'instant, c'est impossible. Ce sera quelque part très au-dessus du Marsum, quand il sera possible de ne plus s'orienter selon le sexe, mais selon quand nous nous rencontrerons sans sexe, où chaque âme sera composée d'une manière, d'une partie masculine et d'une partie féminine. Il y aura tout de même une différence là-bas, mais cette différence ne sera déjà plus... Je ne peux même pas l'expliquer. Elle ne sera pas hormonale, comme aujourd'hui, quand nous nous représenterons les différences entre Zahar et Nukva. Donc, chez les femmes aussi... J'ai pris du retard. Voilà ce que je voulais faire. Chez les femmes aussi, il y a des groupes. Chez les femmes aussi, il y a des obligations mutuelles, des dépendances mutuelles, des liens entre elles. Il faut comprendre que seuls les obstacles que le contact entre nous peut nous apporter, seuls ces obstacles nous donnent et nous dictent les conditions selon lesquelles nous devons être séparés les uns des autres. Et rien d'autre en réalité, dans le travail spirituel pur, toute l'humanité, indépendamment du sexe, aspire vers le Créateur, s'unit et se complète mutuellement. Question. Je sais, c'est moi qui ai fait en sorte qu'on ne montre que moi ou la personne qui lit. Peut-être que c'est incorrect et que nous reviendrons à ce qui se faisait avant. J'ai déjà entendu des remarques à ce sujet. Cela nous permet d'une certaine manière d'être présent au cours du soir, de le voir sous différents angles. J'ai fait une erreur et je le vois, je le reconnais. Peut-être que c'est ainsi, je ne voulais pas simplement le faire parce que, pour différentes raisons internes, je voyais qu'ils étaient en retard, qu'ils montraient des choses au mauvais moment, qu'ensuite ils faisaient toutes sortes d'effets complètement inutiles. Je considère qu'il nous faut produire des films pédagogiques, pas des films de fiction, des films purement pédagogiques, afin que l'homme ne soit distrait par rien, qu'il n'insère pas tous ces effets, ces mouvements brusques qui arrachent l'homme, ne lui permettant pas de se concentrer sur ses ressentis intérieurs, sur ses aspirations intérieures, sur ses intentions. Quelque chose clignote devant toi sur l'écran, ça te perturbe? Bon. Et eux vont dans un autre domaine, vers Hollywood. J'espère que finalement tout cela arrivera d'une manière ou d'une autre à une compréhension de leur part, ainsi que beaucoup d'autres problèmes et que j'ai précisément avec ce département. Mais j'ai entendu les remarques à ce sujet. Je reviens donc à ce qui se faisait avant, montrer chaque personne qui pose une question et parfois même faire un balayage lent de tout le groupe au moment où c'est possible, quand ça ne gêne pas, mais que au contraire cela peut ajouter à l'aspiration, à la communauté, etc. Il faudra le faire. Tout le problème, c'est qu'ils le font selon les goûts de Hollywood, et non à partir de la compréhension que maintenant cela ne doit nous ajouter de la force dans l'aspiration commune. La compréhension de ce ressenti-là, ils ne l'ont pas encore. Oui. C'est comme le concours d'hier, où ce KVN, ou comment ça s'appelait, il y avait aussi... Ce brain ring ou encore quelque chose. Nos concours peuvent porter sur celui qui aime le plus les autres et non sur celui qui est le plus intelligent. Même les concours comme les échecs, je considère qu'ils ne sont pas bons. Il ne faut pas se prouver les uns aux autres qui est plus fort, qui est plus intelligent, qui sait le mieux qui est le plus fort pour aimer les... qui c'est le mieux, qui est le plus fort pour aimer l'autre. Les concours doivent être différents. Malheureusement, je dois tout simplement laisser passer cela. Je préparais ces matériaux, j'essayais d'adapter les articles à nous aussi près que possible, et simplement, je ne savais même pas qu'on préparait cela. Ce brain ring. Je ne savais pas ce que c'était. On me dit brain ring. Très bien, faites-le. On ne m'a dit qu'une seule fois ce mot, je ne m'en souviens pas, je ne savais même pas ce que c'était. Le KVN, je connaissais, mais je ne pensais pas que ce serait... Il faut donner d'autres tâches, donner... d'avance au groupe d'autres tâches orientées précisément vers l'expression de nos aspirations. À quel point tu es bon dans ce domaine? As-tu réussi à trouver quelque chose, à représenter cette respiration positive commune? C'est là que doit se trouver la victoire de l'un sur l'autre, comme on dit. Vous comprenez ce que signifie la victoire? C'est quand un père joue avec son fils et laisse son fils gagner. Par cela, il éduque, il ne l'écrase pas. Bon, nous avons appris, mais je vais laisser passer ce moment. Je le reconnais. Ensuite, créer les conditions d'un lien permanent entre les amis de tous les groupes kabbalistiques. Alors, chaque groupe kabbalistique est obligé de le faire. C'est un problème spirituel et organisationnel, un règlement commun dont nous discuterons. Et ne vous dépêchez pas d'adopter quelque chose ou de faire quelque chose. Mâcher, comprendre les liens qui doivent exister entre nous, c'est précisément notre travail. Achever le travail, le terminer, l'accomplir, c'est toujours le Créateur qui le fait. Dès que nous sommes prêts, dès que nous comprenons ce qu'il doit faire sur nous, il le fait immédiatement. De son côté, il y a une disponibilité à accomplir sur nous l'action suivante. Dès que nous sommes prêts pour cette action que nous le désirons, qu'enfin nous avons compris ce qu'il doit faire avec nous. Il le fait immédiatement, comprenez? Mais nous, en règle générale, nous aspirons non pas à comprendre à quoi nous devons être prêts, ce que nous devons préparer en nous, comment nous devons nous placer sous lui, ce que nous devons désirer qu'il fasse. Nous ne nous plaçons pas en position de nougva par rapport à lui. Eh bien, fais sur moi. Nous nous plaçons dans la position, maintenant je fais quelque chose avec moi. Maintenant, je me modèle. Je ne me modèle en rien. Je ne fais rien de moi-même. Je dois me préparer comme un cli. Cette attitude incorrecte envers notre mission, envers notre travail à chaque étape, nous amène simplement complètement dans la mauvaise direction. Nous commençons à nous représenter comme ceux qui agissent dans toute la création. En réalité, nous ne sommes pas ceux qui agissent. Nous devons ressentir qu'est-ce qui doit maintenant se manifester et agir. C'est pourquoi tous nos liens entre les amis à l'intérieur des groupes et des liens entre les groupes doivent se construire conformément à cela. Alors, à tous les groupes et à tous les membres, je vous lis ce qu'on m'a préparé ici comme conclusion finale des rencontres entre les responsables des groupes. Tous les groupes et tous les membres des groupes doivent participer activement à la production mondiale pour la diffusion de la Kabbale. Il faut parvenir à ce que chacun ait une tâche dans le travail de diffusion. Alors, je vais vous dire simplement, très simplement, franchement, il n'y a rien qui nous unisse davantage, qui nous relie davantage entre nous, qui nous relie davantage au Créateur que la diffusion de la connaissance de lui dans le monde entier. Parce que le but essentiel du Créateur, son but principal et pour ainsi dire unique, c'est de se trouver dans toutes les créatures, de remplir toutes les créatures. Par conséquent, notre préparation et la manifestation de tout ce qui est mondial par rapport au Créateur, l'aspiration de toute l'humanité vers lui, c'est le seul travail qui existe pour nous. Vous pouvez lire dans ce livre « La Kabbale pour débutants » en hébreu. Nous y avons choisi et marqué par de petits passages noirs assombris là les choses les plus importantes. Et vous y verrez les principales sections que nous avons mises en évidence, à quel point elles sont puissantes, comme le Bala Sulam écrit, comment il crie à ce sujet. Et pas seulement le Bala Sulam. Il existe un livre qui va bientôt paraître appelé « Voir le bien ». Peut-être qu'en hébreu, il portera ce nom et en russe, il s'appellera autrement. Il contient des extraits, des citations de kabbalistes sur l'importance de diffuser la kabbale, sur le fait que c'est le seul remède pour notre monde, pour chacun d'entre nous, etc. Il n'y a donc rien de plus efficace, rien qui aide davantage que la diffusion. Et la diffusion doit être commune. La diffusion comprend toute notre activité. Abné Baruch, à part la cuisine, même la cuisine travaille maintenant pour la diffusion. En général, à part la cuisine, tout est diffusion. Vous voyez, bien sûr, vous pouvez bien sûr dire, vous fâcher, être vexé, que nous ayons récupéré ce domaine, mais nous vous y accueillerons avec plaisir. Avec plaisir, nous vous distribuerons autant de travail que vous voulez. Et vous voulez faire mieux que nous. Et vous recevrez tout de nous. Si à Moscou, par exemple, ils réussissent à créer un département qui fera mieux que nous la vidéo, l'audio ou autre chose. En ce moment, par exemple, pour l'impression, ils font là-bas... Comment ? Ils mettent les livres en forme, ils font la maquette finale, ils les envoient à l'impression et reçoivent le produit fini. Il en sera de même en partie pour l'impression des brochures. Peut-être de même, il y a énormément de personnel étranger et loin de nous en Israël qui nettoie les matériaux. Mais

0: prépare pour être publié. Il y a des traducteurs qui se trouvent on ne sait où dans le monde. Aujourd'hui, la communication électronique nous permet d'être une seule entreprise mondiale, peu importe où vous vous trouvez. Participer aux projets communs, c'est extrêmement important. Vous organisez une immense conférence, une grande rencontre, je ne sais quoi. Vous avez besoin de force, vous avez besoin de moyens, vous devez inventer quelque chose, écrire quelque chose, consulter tout le monde. D'un côté, ça créera peut-être certaines difficultés, mais il faut trouver la variante optimale qui agisse sur le lien entre nous. Et j'aimerais vraiment voir de véritables filiales, comme on dit, dans différents pays, dans différents groupes du monde, qui s'occuperaient réellement de nos projets communs, Dans ces questionnaires, nous avons essayé d'obtenir de vous des informations sur ce que chacun sait faire. Nous aurons encore des remises de récompenses. Il y a ici des diplômes. Il récompense la participation à de tels travaux. Il y a des centaines de diplômes ici. Il va falloir que je travaille. Mais ce sont réellement des personnes qui travaillent pour nous tous, pour nous élever tous. Il n'existe pas d'action plus efficace que la diffusion. Je considère que ce travail commun, précisément cette action commune, le fait que d'un côté, j'étais bien sûr près de mon Rav, et de l'autre côté, je m'occupais de la diffusion. Ça m'a formé. Personne d'autre dans le groupe ne s'en occupait. J'ai encore amené des élèves chez lui. J'étais leur responsable. Je diffusais, j'imprimais, j'ai publié mon premier livre en 1983. Je donnais des conférences partout, Tel Aviv, Dimona, partout où je suis allé. Je considère que partout où je suis allé, je savais à l'époque, mais tout cela, en général, forme l'homme. Ce n'est pas parce que, comme dans notre monde, quand tu racontes quelque chose, tu le comprends davantage et tu grandis en général. C'est parce que par cela, tu attires sur toi la lumière environnante. Et si en plus tu supposes que par cela, tu voudras élever tout le groupe mondial, alors la lumière que tu attires sur toi est des milliards de fois plus grande dans la mesure de ton intention, de l'intention réelle.
1: Donc,
0: tous les groupes et tous les membres des groupes doivent parvenir à ce que chacun ait une tâche dans le travail de diffusion. Je ne sais pas écrire, lis aux autres. Je ne sais pas écrire pour les autres, ni lire pour les autres. Tiens-toi près du métro, distribue. Tu ne sais pas distribuer, colle des affiches. Tu dois faire quelque chose, installer des chaises, par exemple, pour les conférences, peu importe. Chacun est obligé de s'investir au moins dans quelque chose pour la diffusion. Ce serait dommage que vous ne le fassiez pas, même un tout petit peu. Même si vous nettoyez un certain matériau et qu'ensuite il est publié sur Internet, c'est également de la diffusion.
1: D'aller.
0: Ensuite, tous les membres des groupes doivent verser mensuellement le masser qui est utilisé exclusivement pour la diffusion. En principe, vous comprenez qu'en aucun cas, personne ne compte utiliser votre argent. Nous l'utilisons comme un moyen pour notre union commune. Nous devons être transparents les uns envers les autres. Nous devons voir et comprendre nos projets communs, comment ils sont réalisés, qui les réalise. Nous devons nous aider, nous conseiller mutuellement. Et finalement, bien sûr, nous avancerons, je l'espère, vers un fonds commun, une caisse commune et une décision commune.
1: К общей кассе и к общему решению, куда лучше направлять.
0: Où est-il préférable de diriger nos flux financiers afin de développer au mieux telle ou telle partie du monde conformément à notre tâche commune? Là où il est préférable de développer quelque chose, en fin de compte, ce sera nécessaire. Dès maintenant, nous devons être prêts d'avance à cela, y penser, former progressivement ce schéma. Notre direction existe pour cela. Elle doit peu à peu le faire et nous devons l'aider. Donc, pour le versement du Maser, il n'y a même pas de discussion possible. Si vous voulez participer au travail spirituel, cette condition n'est ni la mienne, ni un caprice de ma part. Le versement est remis au responsable du groupe. Le responsable du groupe le dépose sur le compte bancaire du groupe. Et tout est absolument transparent, tout doit être transparent, tout doit être parfaitement clair entre nous. C'est comme une famille qui vit de sa propre poche. Tout le monde apporte à la caisse commune. J'espère que nous y parviendrons. Alors, nous pourrons organiser des actions particulières en Alaska, en Afrique, peu importe où, là où nous jugerons que c'est nécessaire pour notre développement le plus efficace. Et peu importe si en Ukraine, un dollar est une grosse somme et qu'il donne un dollar par mois, ça doit représenter 10%, peu importe combien. L'efficacité est la même, mais ce sont 10% qui reposent sur la conscience de l'homme, parce qu'il s'agit de son développement spirituel. Je ne veux pas parler des sommes données par de grands hommes comme Vladimir Slutsker et encore quelques personnes importantes qui ont de grandes possibilités et nous aident réellement à réaliser d'immenses projets. Sans eux, nous étoufferions tout simplement. Mais du point de vue, comment dire, de l'importance spirituelle, celui qui donne un rouble par mois parce qu'il en a gagné 10, c'est exactement la même chose. C'est-à-dire qu'il a la même participation dans le monde spirituel. Le Créateur te donne, en fin de compte, la possibilité de gagner ses 100%, tu dois donner 10% au même Créateur, à son travail sur toi. Les 90% sont considérés, pour ainsi dire, comme ce que tu faisais, les 9 premières sphérotes, et donne le 10e parce que lui la corrigera en 3. Jusqu'au Marsum. Après le Marsum, le calcul sera différent. Vous verrez vous-même ce qui vous arrivera après le Marsum. Vous perdrez complètement ce ressenti des valeurs matérielles. Vous comprendrez que leur valeur consiste uniquement à les utiliser avec le maximum d'efficacité pour avancer. En plus, comprenez que les projets que nous faisons, la création de films, de textes, tout cela, en dehors des livres que nous vendons et qui finalement peut-être se couvrent eux-mêmes parce que nous pouvons ne compter que l'impression, alors qu'un immense nombre de personnes reçoivent un salaire, graphistes, éditeurs, etc. Il est difficile de tout comptabiliser. Peut-être que pour les livres, nous arrivons à un niveau zéro. Tout le reste, tout cela, ça vient du Maser. Tout cela fonctionne, pour ainsi dire, avec des subventions. Et aujourd'hui, le fait que nous soyons assis ici, nous payons seulement... Je ne sais pas combien. Combien ? La moitié peut-être ? Est-ce que nous couvrons la moitié de ce que nous coûte notre présence ici ? Un peu plus ? Réponse dans la salle. Environ la moitié. Bon, même moins de ce que nous a coûté cette célébration ici, notre festival. Alors nous contribuons. Nous couvrons moins de la moitié. Tout le reste vient, encore une fois, de nos grands amis, comme ceux que j'ai nommés, qui nous aident à sortir de ce déficit. Vous comprenez donc ce que signifie le Maser. Et plus particulièrement, le Maser de ces personnes qui en ont les moyens et nous aident de tout leur cœur. Je considère que nous devons remercier Vladimir Slutsker, Sergei Kavanda, Leonid Makaron, Leonid Elizavor, Arov, c'est réellement une contribution immense. Sans eux, nous ne pourrions pas être assis ici avec vous, nous trouver ici. De plus, leur Maser est versé officiellement sur notre compte bancaire de Bnei Baruch et dépensé de manière absolument officielle, transparente pour nous et pour les autorités de l'État. Ensuite. Créer un budget unique du groupe mondial. Alors, en principe, je viens d'en parler, chaque groupe régional a un budget transparent, j'ai déjà tout dit à ce sujet. Il planifie son travail, ses dépenses, ses moyens en accord avec la direction du groupe mondial. Je pense que progressivement nous y arriverons. Il est impossible, je pense, de commencer cela maintenant. Nous ne savons pas exactement ce qu'ils ont, ni ce que nous avons. Tout cela doit s'organiser progressivement. Encore une fois, quel est le problème? Aider, si possible, dans les régions. Si possible, tous ensemble, diriger les flux financiers d'un côté ou d'un autre vers certains projets. Et l'essentiel, c'est que cette poche commune fera de nous une seule famille commune et nous aidera en cela. Ensuite. Tous les centres régionaux font partie d'une seule organisation mondiale, Bnei Baruch. Ça, à vrai dire, ce n'est pas mon domaine. Je n'y comprends rien, mais nous avons des managers expérimentés comme Kozlov, Slutsker, Kavanda, et en général, dans le groupe de Moscou, il y a particulièrement beaucoup de personnes.

Oui, bien sûr, en ce moment, c'est complètement sans dessus-dessous. Tout est ici, mais il faudrait montrer un film. Vous verriez sur nos tableaux, comme ici, un immense planning, sans personne. Et pour chacune, il est indiqué ce qu'elle doit faire. Tout son temps est planifié. Où, quand, quoi, à la cuisine, au cours, dans nos centres, il n'arrive pas que des personnes ne soient affectées à rien. Il y a une équipe permanente qui vient le soir, lave, nettoie, frotte entièrement notre centre chaque nuit. Ils sont trois, oui? Chaque nuit, trois de nos amis sont de service. Pendant la période où nous ne sommes pas dans le centre, de 10h du soir à 3h du matin, ils le lavent entièrement. Et nous arrivons dans un endroit propre, aéré, comme neuf. Chaque nuit, une nouvelle équipe de trois. Il y a des personnes responsables des achats. D'autres sont responsables des réparations. Tout est planifié pour chacun. En plus, pour chacun, il est écrit ce qu'il doit faire dans les travaux collectifs. Il y a un groupe qui travaille avec la population hébréophone. Il y a des équipes entières qui collent des tracts, en distribuent quelque part, placent des annonces dans les journaux, sont en lien avec la presse, organisent directement des salles de conférences, donnent des conférences, puis rassemblent ces personnes en groupe. En général, tout est réparti selon le processus et pratiquement tout cela est organisé clairement selon un plan. Nous espérons que ces plans communs existeront chez nous tous. Mais d'un autre côté, vous comprenez que la centralisation freine le développement de l'initiative locale. Il faut faire en sorte que ça n'arrive pas, mais que tout soit mutuel et aussi efficace que possible. Dans tous les cas, je vous demande, je l'exige même, toute production imprimée, aussi belle qu'elle puisse vous sembler, toute production, si vous la publiez, même prétendument pour l'usage interne de votre groupe, par exemple, nous n'en imprimerons que 300 exemplaires à diffuser à l'intérieur du groupe. Vous n'avez pas le droit de le faire avant d'avoir reçu l'accord de notre centre. Mon accord personnel. Je ne veux aucune bourde. Vous travaillez au nom de Bnei Baruch. Vous pouvez tous faire du tort, pas seulement du tort vis-à-vis de certaines autorités, des religieux, des autorités, de l'État ou d'autres. Vous pouvez avant tout nous nuire spirituellement. C'est pourquoi toute introduction, tout mot imprimé, même s'il est imprimé et diffusé soi-disant seulement dans le groupe, ne peut pas rester uniquement à l'intérieur du groupe. Et même dans le groupe, c'est d'autant plus important pour nous, il est important de l'éditer et de savoir ce que c'est. Dans ce domaine, il ne peut donc y avoir absolument aucune initiative incontrôlée. Cela doit être soumis à mon contrôle strict. Si ce n'est pas le cas, je l'arrêterai. Si en cela vous sortez de sous mon autorité, vous ne serez tout simplement plus avec nous, ni avec moi. Pas de journaux locaux qu'on viendra soudain ensuite me présenter comme une surprise. Par exemple, ce journal à Ariel ou ailleurs. Cela existe aussi en Israël ou dans d'autres endroits. Vous n'imaginez pas toute la finesse de l'information kabbalistique. Au contraire, consultez-moi, vous accueillerez beaucoup plus de compréhension, plus de sensibilité à la manière dont elle doit être présentée. Et vous verrez où sont vos erreurs, comme avec ces KVN ou autre chose. Apprenons ensemble. Je préviens tout le monde et je vous le demande vraiment. Ensuite, tous les groupes régionaux informent chaque semaine. Bon, Kozlov dirigera cela, ils correspondront entre eux, c'est son accord avec les responsables des groupes. Tous les responsables des groupes et organisations régionaux sont nommés en accord avec la direction de l'Organisation mondiale de l'Europe. Bon, ça aussi, en général, me concerne assez peu, je ne mêle pas de ces affaires. Marek ou Kozlov, Yehudit connaissent mieux cela. Ils ont davantage de liens. Moi, je suis davantage lié. C'est-à-dire que nous avons des canaux de connexion. Un canal, c'est purement l'activité matérielle, financière, organisationnelle, la gestion. Et le second, dessus, c'est déjà la superstructure spirituelle. J'aimerais m'occuper uniquement de celle-ci. N'essayez pas de m'entraîner à votre niveau, organisation, business, activité, toutes ces choses, j'y comprends peu de choses. Et soudain, on vient vers moi, il faut faire ceci, il faut faire cela. Ça ne me concerne absolument pas. Quand ça arrive dans notre groupe, en général, je dis, va là-bas et laisse-moi.

0: Tranquille, ou carrément, va plus loin. Je n'ai pas d'autre choix, parce qu'on m'entraîne dans des décisions organisationnelles, matérielles, dans lesquelles, sérieusement, je ne comprends rien. Je peux seulement crier « Pourquoi c'est cher ?» Pourquoi est-ce qu'on ne peut pas faire moins cher ? Ou pourquoi est-ce qu'on ne peut pas faire plus vite ? Mais ça, je le crie, hein, juste au cas où. Sérieusement, je vous le dis, je n'y comprends rien. Ne venez pas m'embêter avec ça. Mais d'un autre côté, la forme générale de l'information, si elle sort, c'est-à-dire quand on la met sur le marché n'est pas notre activité matérielle intérieure, ou parfois la manière de s'adresser aux organisations, il faut parfois poser des questions à ce sujet. Parce que cela aussi doit être conforme. Je vous demande donc d'être prudent dans nos rapports, dans vos rapports avec les organismes de l'État, avec les organisations religieuses. Nous devons progressivement construire notre image. Malheureusement, la Kabbale porte différentes connotations. Elle est associée au judaïsme, à Berg, à n'importe quoi. Et je vous demande peu à peu, progressivement, de veiller à ce qu'elle acquiert sa véritable image. Ce n'est vraiment pas facile, mais c'est précisément dans ce polissage que nous construisons.
1: Mais
0: quelle absurdité! Est-ce qu'un homme peut s'imprégner du cours tout en jouant sur l'écran à des jeux qui n'ont rien à voir? Je ne sais pas, peut-être parle-t-on de quelqu'un, peut-être veut-on faire allusion à quelqu'un. Je ne sais pas, en aucun cas il ne peut y avoir de distraction pendant le cours, sauf si l'homme est occupé par un travail encore plus indispensable. C'est justement pour cela que je ne veux pas que nos gens, mes élèves, pendant le cours, s'occupent de toutes sortes. On me filme, notre cours est filmé par 3 caméras où 5 personnes sont assises dans la transmission Internet, ou encore 10 personnes peuvent être assises à la cuisine ou autre chose. Il faut réduire tout cela. Pendant le cours, il ne peut y avoir aucune activité en dehors de la plus indispensable. Seule une telle activité peut justifier l'absence au cours. Et encore, si cette nécessité existe, il faut absolument la limiter immédiatement en organisant des tours de service. C'est-à-dire, par exemple, une fois par semaine au maximum, je peux, au lieu du cours, être lié à la cuisine, être à la cuisine, diriger la diffusion ou faire autre chose. Et les autres jours, d'autres personnes me remplacent parce que notre égoïsme nous propose constamment toutes sortes de ruses pour nous faire à la place de cela quelque chose de plus intéressant pour lui. Il faut couper cela. Alors, question. Qu'est-ce qui est le plus efficace pour la diffusion? Écrire soi-même des articles ou consacrer ses efforts à éditer des textes ou à autre chose? Alors, le plus utile, c'est d'éditer de bons textes kabbalistiques parce que c'est déjà un matériau semi-brut, le plus proche d'être prêt à sortir. Le temps que vous commencez à écrire, le temps que vous commencez à écrire correctement, vous verrez qu'il se passera beaucoup, beaucoup de temps. Et pour l'instant, Question. Les élèves qui se sont écartés du chemin ont-ils une chance de revenir dans le groupe au bout d'un certain temps s'ils prennent conscience de l'erreur? Alors, en principe, une telle chance existe, bien sûr. Il s'agit d'élèves qui sont simplement tombés, se sont laissés aller, comme on dit. C'est-à-dire qu'ils sont tellement tombés dans l'impuissance que le groupe ne pouvait plus les aider en rien. Et eux-mêmes ne voulaient pas que le groupe les aide en cela. Une telle période, un certain temps passe, et ils en prennent conscience. Le temps guérit si ce ne sont pas les efforts de l'homme lui-même. Et peut-être qu'un moment arrive où ils reçoivent à nouveau de l'enthousiasme, bien sûr, et où ils peuvent revenir dans le groupe. C'est-à-dire que qui sont simplement tombés. Il y a déjà un homme chargé de travail qu'il ne faisait plus que cela. Il s'était tellement détaché, il ne réservait tellement plus aucune impression, ni des cours, ni du groupe, Quelle a été cette dernière phrase? Je ne sais plus trop, à mon avis. Tout cela n'est pas réel.
1: Je ne sais pas, c'est, Et
0: dès qu'un homme prononce une telle phrase, il doit immédiatement être éloigné du groupe. C'est ce que nous avons fait. Mais dès que j'ai senti qu'il avait réellement traversé cette période, qu'il l'avait comprise et que nous-mêmes étions responsables de ce qui s'était passé parce que nous n'y avions pas pensé, nous n'avions pas pris soin de lui, nous n'avions pas été sensibles au fait qu'il était surchargé d'un côté et pas assez nourri de l'autre, alors immédiatement, j'ai moi-même envoyé des personnes chez lui pour lui dire qu'il pouvait revenir et tout va bien, Dieu merci, aujourd'hui. Aujourd'hui, nous veillons à cela. Et pour nous aussi, c'est une bonne leçon. En aucun cas, nous ne pouvons permettre à personne de manquer le cours, sauf une nécessité extrême. Ce sujet? J'ai entendu dire que dans le groupe de... Moscou, le cours se déroule dans la salle et dehors, certains sont debout, fument, discutent, ils discutent de football ou de je ne sais quoi. Alors qu'on les chasse complètement. Un homme peut dormir pendant le cours, il est fatigué, il faut essayer de le pousser un peu. Mais sinon, qu'il dorme. Il est au cours, il est venu pour y être présent et pas pour organiser un club quelconque à côté. Et surtout, ne résolvez pas des questions de groupe pendant le cours, sous prétexte qu'elles sont très importantes, qu'il faut les résoudre maintenant ensemble, parce que nous n'avons pas d'autre moment. Vous n'avez pas d'autre moment, ne les résolvez pas. Ça signifie que vous n'avez pas le droit de les résoudre. Nous désignerons d'autres personnes pour les résoudre. Chez nous, c'est très strict. Et malgré cela, bien sûr, les gens se débrouillent, ils sortent fumer, font du thé, etc. D'ailleurs, pour le thé aussi, il doit y avoir un tour de service. Ce ne doit pas être toujours la même personne qui serve les autres. Tout ce qui se fait systématiquement doit être réparti selon un planning entre tous, aussi équitablement que possible. Il ne faut pas remplacer complètement Kopilov, ou au moins, mais il faut le relayer, c'est tout. Et en général, il est mauvais de rester tout le temps dans un travail où tous les autres dépendent de toi. Et lui-même voulait partir, précisément à cause de cela. Relayez-le, trouvez d'autres personnes. En général, ce qu'il fait pour ce qu'il fait, vous pourriez prendre quelqu'un dans la rue et le payer. Et qu'est-ce qu'il y a de spirituel dans le fait qu'il règle du matériel, je ne m'exprime pas son travail. Sans cela, nous ne nous verrions pas du tout. Mais il faut comprendre que quand sa tête est constamment occupée à maintenir cette connexion, à éviter qu'elle tombe, qu'elle disparaisse, bien sûr, ce n'est pas... Je connais les garçons qui sont assis ici. Moi, je suis assis devant vous, devant l'écran. Et pendant ce temps, il y a un groupe de traducteurs vers l'hébreu, vers l'anglais. Il y a, enfin, les caméramans, il y a des personnes assises à la console, les gens de la transmission. En tout, c'est une immense équipe. Vous, vous me voyez, mais en plus, il y a encore 10 à 15 personnes. Mais c'est le cours virtuel, ce n'est pas notre cours. Il faut néanmoins faire tourner ces personnes. Elles le font pratiquement... si elles le font avec Kavana, si elles le font avec leur âme et que cela s'intègre dans leurs efforts spirituels, très bien. Mais en principe, à leur présence au cours, si leur présence au cours devient impossible, alors que cette présence est obligatoire, si elles étaient des auditeurs de ce cours virtuel, je ne leur permettrais pas. Pourquoi suis-je opposé à ce que l'équipe de Shenkin, 4 ou 5 personnes, s'occupe de vous montrer celui qui pose la question, celui qui répond, Toub Nebarour, etc. Parce qu'alors, tout un groupe commence à se former au lieu d'être présent au cours. Une personne qui me regarde, ça va. Il change chaque jour et ainsi, elle manque un cours par semaine. Oui. Mais quand tu t'occupes de technique, il est impossible de penser en même temps au groupe, à ce qui est étudié, au tableau, etc. C'est impossible. Tenez en compte qu'il faut arrêter que Kopilov ne fasse que cela. Ce n'est pas bien. Et vous voyez parfois dans ces actes, oui, entre nous, ce qui se passe, c'est que nous sommes coupables de cela. Parlons-en davantage et consultons-nous. Были уже много раз такие попытки найти какое-то другое имя, Академия Каббалы, это что-то еще. Если у вас есть какая-то такая идея, блеснет что-то такое особенное, и это действительно найдет оправдание свыше и... Question. Aurons-nous un nouveau nous à la place de Ibn Baruch? Honnêtement, je n'en sais rien. Tout cela ne dépend pas de nous, cela se fait comme ça se fait. Proposez vos noms, peut-être pourront-ils remplacer le nom de Bnei Baruch, qui n'est pas clair, qu'il faut expliquer. J'ai donné ce nom à mon petit groupe d'élèves parce que, pour ainsi dire, tout ce que j'ai, je l'ai entièrement reçu de mon saint maître. Et c'est pourquoi je considérais que ce groupe que je crée, je pourrais lui transmettre tout cela. Maintenant, ce nom s'étend à tout le groupe mondial. Il y a déjà eu de nombreuses tentatives de trouver un autre nom, Académie de Kabbale et encore autre chose. Si vous avez une certaine idée, quelque chose de particulier qui vous vient et que cela trouve réellement une justification d'en haut, qu'est-ce que ça signifie une justification d'en haut? C'est-à-dire que réellement, ça prendra racine, sera accepté par nous et vivra en nous davantage que le nom actuel Bnei Baruch. Alors bien sûr, ça sera très bien, pourquoi pas? Pour que ce soit plus compréhensible pour tous les habitants de la Terre. D'un autre côté, ce nom est donné d'après tout le tout dernier kabbaliste, qui a achevé toute la chaîne des kabbalistes, qui descendait de haut en bas et qui nous a a fait passer jusqu'à nous cette méthode avec laquelle nous allons déjà de bas en haut. En plus, Baruch, c'est un nom du Créateur, béni. Donc, en même temps, c'est aussi un nom très profond. C'est important. C'est le nom que le Baal Sulam a donné à son premier-né. Alors, bon, soyons les premiers-nés. Question. Est-ce que écouter souvent de la musique et des chansons kabbalistiques aide à s'élever spirituellement? Alors, si cela vous aide, alors ça aide. Sinon, non. Je pense qu'il ne faut pas particulièrement s'enthousiasmer à les écouter ensemble. Chacun doit le faire, comment dire, de manière intime, à certains moments, quand c'est agréable, quand ça l'intéresse. On peut, bien sûr, lors d'un rassemblement du groupe, en fonction de l'état du groupe, étudier ensemble une mélodie. Oui, et alors qu'est-ce qu'il nous reste encore? Tous les responsables de groupe régional sont nommés d'un commun accord par l'Assemblée générale et de tous les responsables et en accord avec la direction du groupe mondial, l'organisation Bnei Baruch. Et seul celui qui accomplit les décisions adoptées par le Congrès est considéré comme un élève du Rav Lightman. Alors, ça se fait automatiquement. On ne nomme pas les élèves. Je ne peux pas dire qui est élève. L'élève est celui qui accomplit les conditions nécessaires à l'élévation spirituelle. Celui-là est un élève. Question. Dans quel groupe vaut-il mieux que la femme d'un homme qui étudie aille? Dans un groupe de femmes, un groupe d'épouses ou un groupe féminin? Je ne sais pas quoi vous dire. Il arrive qu'il y a, dans un même état, par exemple à Moscou, plusieurs groupes différents peuvent exister. En général, je le salue. D'ailleurs, chez nous aussi, il y a un autre groupe commun, central, même si nous étudions en hébreu, il est composé principalement de russophones, c'est-à-dire d'immigrants venus autrefois de Russie. Et il y a un autre groupe, en ce moment, un groupe israélien complètement indépendant, séparé, et qui est en train de se créer. Nous avons vu qu'en raison de leur mentalité, ces deux groupes ne peuvent pas être ensemble. Vous voyez avec nous, Gilad, Aviou, Ren, en général, vous les aimez, vous les comprenez. Vous voyez les garçons israéliens qui sont ici, à quel point ils sont avec nous et ils veulent être avec nous. Mais ce sont des personnes particulières. Entre nous, ce sont des personnes particulières. Hein. Pour l'essentiel, la majorité, ce n'est pas seulement à cause de la langue. Ce n'est même pas une question de langue, c'est une question de mentalité. Et elle entre très difficilement en contact avec tous les autres, avec les autres groupes en général. Les Israéliens sont un peuple particulier. Dans sa forme pure, c'est le peuple à la nuque raide, qui ne se plie absolument devant rien. On peut le tuer, lui faire n'importe quoi. Donc, ceux d'entre eux qui sont réellement particuliers, qui peuvent, qui veulent, qui comprennent qu'il est préférable d'entrer en contact avec le groupe mondial extérieur commun, ceux-là sont avec nous. Mais pour les autres, pour qui c'est difficile, il n'y a pas d'autre issue. Si c'est ainsi, qu'est-ce qu'on peut y faire? Pour eux, il faut créer des conditions particulières. C'est ce que nous faisons. Nous commençons maintenant à ouvrir des groupes particuliers uniquement pour les Israéliens. C'est la même chose chez vous, sur place, dans les réalités qui existent en Russie. Il est nécessaire de créer un groupe séparé pour des gens plus élitistes, un autre pour des gens plus simples, peut-être un autre pour des gens de la bohème, etc. En Russie, l'écart est très fort. Aujourd'hui, la société est presque divisée en castes, hein, et c'est difficile pour des personnes aussi opposées dans leur position sociale, dans leur situation, de communiquer entre elles. Il est donc souhaitable de créer, de les aider en cela. Qu'est-ce qu'on peut y faire? Cette condition existe déjà. Il faut donc aider les gens à venir à la Kabbale par le chemin le plus confortable pour eux. Ensuite, peu importe à côté de qui tu es assis, avec qui tu bois et qui tu prends dans les bras, c'est pourquoi la création de groupes différents, diversifiés est bienvenue. Le même problème existera en Amérique et dans tous les autres pays. Il faut s'y adapter aux réalités qui existent dans chaque endroit afin de faciliter autant que possible le chemin vers la Kabbale. Donc, être dans ce groupe de femmes, dans l'autre, dans tel groupe d'hommes ou dans tel autre. Personnellement, je salue le fait que Slutsker souhaite créer un groupe particulier à Moscou afin d'y attirer des hommes politiques, des hommes d'affaires, des personnes importantes qui ne peuvent pas, aux yeux de la société, aller simplement dans une usine quelconque, regarder un film quelconque sur la Kabbale. La société ne leur permet pas de le faire. Dans leur état initial, ils sont sous l'influence de la société. On n'y peut rien. Il faut aller vers eux, créer d'autres conditions, sous la forme d'un club, d'un cercle aristocratique par exemple. C'est ainsi, en principe, que nous en avions parlé avec lui. C'est ainsi que nous avions imaginé qu'il se prépare dans un petit groupe de ce genre. Le reste du groupe de Moscou n'a rien à voir avec cela. Il étudie selon notre programme, il avance selon notre programme, il participe au cours virtuel, il a son propre mindset, tout est séparé. Ce sont absolument deux groupes distincts. Notre groupe de femmes fonctionne de la même manière, il est complètement séparé de nous. Nous participons parfois à certaines actions communes, elles nous aident énormément, naturellement, et si besoin, nous les aidons financièrement ou physiquement, nous organisons certaines choses pour elles, mais c'est un groupe totalement séparé. Bon, il y a ici beaucoup de petits mots où des personnes écrivent qu'elles ont commencé à ressentir que tout s'ouvre, que l'écran, le massard semble s'ouvrir, que c'est un ressenti de courte durée, que chacun de nous, dans une certaine mesure, a ressenti, et ces ressentis vont encore soudain apparaître en nous. Puis disparaître progressivement. Soudain apparaître, puis progressivement disparaître. Ce sera ainsi jusqu'à ce que finalement nous créions ce désir, ce véritable désir pour la véritable lumière Absak. Pour la véritable lumière qui corrige. Qu'est-ce qu'elle doit réellement corriger en nous? Si nous prenons entièrement conscience, et qu'ensuite nous y aspirons, rien d'autre n'est nécessaire. L'action se produit d'en haut, par la lumière, par le Créateur. Aujourd'hui, nous nous séparons d'une grande partie de nos amis qui... C'est le groupe de Moscou, oui, la plus grande partie du groupe qui est repartie aujourd'hui. Qu'est-ce que je veux dire? Quand je suis arrivé chez mon Rav, littéralement une semaine ou deux semaines et demie après, l'un d'eux est mort. Ensuite, la mère de certains étudiants, de plusieurs frères, est morte. J'étais frappé de voir à quel point les gens étaient insensibles. Un ami est mort, ils ont bu et comme s'ils l'avaient oublié. La mère était morte, quatre ou cinq frères étudiaient ensemble. Leur mère était morte. Je suis venu chez eux pour ce qu'on appelle le deuil. C'est quand on reste assis pendant une semaine, ce qu'on appelle la shiva. Ils étaient assis, discutaient entre eux, me parlaient de toutes sortes de choses, sans rapport. Avant ça, j'étais allé dans d'autres familles en deuil. Il y avait des larmes, du silence. Tout le monde était assis dans le chagrin. Et ici, l'ambiance était normale. Plus tard, j'ai commencé à comprendre. Mais au début, c'était très étrange. Cela semblait une attitude complètement sauvage envers de telles choses. Il en va de même pour les séparations. Parce que nous avançons tous. Nous allons vers le meilleur. Nous allons vers l'avenir. Il n'y a jamais de passage du bon ou mauvais. Il y a seulement du bon au meilleur. Ce n'est pas que j'essaye maintenant de vous mettre dans un certain état, de vous donner un soutien psychologique. C'est réellement ainsi. Parce que même le pire état qui va maintenant se révéler en nous n'est que le kli, la manifestation du kli d'un état plus élevé, d'un état meilleur, plus élevé que le précédent. Il faut donc constamment vivre selon la valeur absolue et non selon le signe. Plus ou moins, vivre selon la valeur absolue, avec la compréhension que je me trouve toujours dans un état de plus en plus grand. C'est obligatoire. Sans cela, il ne peut y avoir de justification des actions du Créateur. Sans cela, l'homme ne peut pas être plus proche du Créateur. Si je me sens mal, cela signifie que c'est le Créateur qui m'a fait du mal. Qui d'autre le ferait? Par cela, je m'éloigne du Créateur. Si je me sens mal, mais que je comprends pourquoi il me fait ce mal, si je lui suis reconnaissant de me faire traverser des états aussi bas, alors ça signifie que j'ai déjà mérité cela, que je peux déjà le supporter et le justifier. Et alors, immédiatement, ça devient bon pour moi. Dans chaque état, bon ou mauvais, chaque état bon ou mauvais est évalué et ressenti uniquement dans la mesure où l'on y introduit le Créateur. Dans n'importe quel état, même le plus terrible. Introduisez-y le Créateur, commencez un peu à comprendre, un peu à prendre conscience que cela vient de lui, qu'il est le seul qui vous fait cela. Et finalement, cet état s'adoucit, devient doux. C'est ce qu'on appelle hamtaka. Hamtaka, c'est-à-dire adoucissement. Matok signifie doux. Immédiatement, parce que, d'une manière générale, tout ce qui est négatif vient de l'éloignement de la lumière, de l'éloignement du Créateur. Rapprochez-le de vous, et vous verrez chaque état comme bon. Et d'autant plus que quand il vous ajoute constamment de l'égoïsme, essaie de vous abaisser, et que vous vous rapprochez constamment davantage de lui, c'est précisément là que vous vous faites grandir. Il vous donne vers le bas, élargit votre égoïsme et vous, en même temps, vous aspirez toujours davantage vers le haut. Votre degré, votre part souffle grandit. Il ne peut donc y avoir ici ni larmes, ni adieux entre nous. Nous devons réellement nous ressentir tous les groupes comme nous nous ressentons maintenant ensemble. Essayez de commencer à vous voir les uns les autres à l'intérieur, dans notre aspiration commune, et vous découvrirez souvent, soudain, qu'elle existe réellement, ce cli commun, parce qu'il existe. Vous ne le voyez pas. Je vous parle depuis l'état dans lequel, en réalité, vous existez. Enlevez ces corps, et vous verrez une seule aspiration commune, vers le haut. Vivez en elle. Nous devons déjà passer à cette forme d'existence. Vous êtes tiré vers l'arrière. Arrêtez. Coupez tous les fils. Et alors, il n'y aura pas de différence entre le fait que nous soyons vivants ou morts. Rien n'influencera plus rien. Il y a un corps. Il n'y a pas de corps. Dès maintenant, ces corps n'existent plus dans nos ressentis. Non. Nous n'entrons pas en relation les uns avec les autres à travers les corps. Et c'est tout. Est-il important de lire les matériaux en silence ou à voix haute? Ça n'a aucune importance. Les matériaux sont-ils complets ou interrompus? Ça n'a aucune importance non plus. Rien n'a d'importance, seulement votre inspiration. J'ai des petits fragments du Balasulam ou de mon Rav ou des tout petits papiers. J'en ai beaucoup, des dossiers entiers dans les originaux. Et je lis un petit morceau comme ça, deux ou trois mots. Et l'essentiel, c'est que cela éveille en moi. Question. Si deux personnes ont des groupes intérieur, comment unir personnellement ces deux groupes intérieurs chez deux personnes différentes en un seul groupe? Je ne comprends pas très bien. Alors, deux personnes, chacune à son groupe, comment unir les groupes entre eux? Je ne sais pas s'il faut les unir. Un grand groupe n'est pas toujours meilleur que deux groupes différents. Que ces deux groupes essayent d'être comme un seul, même sans être physiquement un seul groupe. Dans ce cas, ils ont la possibilité de travailler à cette union. C'est plus important que « Oh, nous sommes un seul groupe, nous n'avons plus de travail intérieur, nous sommes un groupe ». Comme cela, au contraire, il vous sera clair que vous êtes différent. Pourquoi le Créateur nous a-t-il créé maintenant dispersé tout sous la surface du globe entier, du globe terrestre, et différents dans des endroits différents? Afin que nous aspirions à l'union. Mais en réalité, si nous rassemblons ainsi en une sorte... en hébreu, ça s'appelle Hamoula. Comment appeler ça? Une commune ou un clan, par exemple, rien de bon n'en sortirait. Nous devons aspirer, quant à nous unir physiquement, je ne considère pas que cela, en général, la règle, en général, il n'y a rien de bon là-dedans. Au contraire, à aspirer vers l'avant, que chacun manifeste son individualité, ce qui doit être commun entre nous, ce sont les intentions, l'union physique de plusieurs groupes physiques. Par exemple, à New York, 10 groupes, qu'il y en ait 20, quelle différence, chacun dans son quartier, chacun là où il est plus difficile pour venir de lui, d'organiser de petites actions sur place, là où il se trouve, qu'il consulte les autres, qu'il se ressemble tous ensemble à un certain moment, comme une grande compagnie. Très bien. Mais je ne considère pas que l'union physique en elle-même donne un résultat. Alors, question. Que peut-on faire pour ne pas attacher aux anciens États qui n'existent pas? Les anciens États, ils n'existent tout simplement plus. Il n'y a pas d'anciens. Il n'y a pas de passé. Vous voyez comment dans la Torah, la femme de Lot, elle a été punie. Elle est devenue une colonne de sel, Il est interdit de regarder en arrière. Question. D'un côté, nous devons essayer maintenant de ressentir la honte. De l'autre côté, nous ne devons pas partir dans la ligne gauche. Comment concilier cela, la ligne gauche, la honte? Ce sont de très bons états, au-dessus desquels nous devons nous construire. La honte est un ressenti permanent qui doit exister en vous et se manifester dans un sentiment de responsabilité devant tout le groupe mondial. Si quelqu'un, dans une situation quelconque, je me trouve dans des actions et surtout dans des pensées qui ne me relient pas à tous mes amis dans le monde, je dois ressentir de la honte. Cela signifie que même si je me trouve dans la même barque qu'eux, je rame maintenant dans la direction opposée, je perce un trou dans la barque, je leur fais du tort. Toute déviation, toute interruption, même pendant une minute de notre effort commun, de notre aspiration commune, est une trahison. Je vous l'ai dit, j'ai donné des exemples. Laura aussi donnait toujours cet exemple. Un mari dit à sa femme, 5 minutes par semaine, je passe du temps quelque part ailleurs. Est-ce qu'une femme acceptera cela? Ça signifie que tout le reste du temps, il n'est pas non plus lié avec elle, n'est-ce pas? Dans l'aspiration, dans l'amour, dans l'adhésion, il ne peut y avoir aucune interruption. S'il y en a une, c'est déjà une faille. C'est un exemple très juste de notre vie. Parce que la racine et la conséquence dans notre vie sont exactement les mêmes. Bon, je ne sais pas quoi vous dire d'autre. Nous devons comprendre que tout nous est donné d'en haut. Le Créateur fournit absolument toutes les conditions les plus optimales possibles, à chaque instant calculé par rapport à nous tous, à chacun de nous et à nous tous ensemble. Il ne faut donc pas chercher d'autres circonstances, l'instant suivant, un meilleur état intérieur, un meilleur état du groupe mondial ou encore des circonstances meilleures ou pires qui pourraient nous aider en quelque chose. Chaque instant est optimal dans la façon dont il se manifeste à nous. Donc, il reste ici quelques petits mots. Vous savez comment on dit?
1: Тут вот остались записки. Знаете, как говорить, но конкретно что?
0: Bon, mais concrètement, qu'est-ce qu'on doit faire? Concrètement, nous devons rester tout le temps dans l'état le plus dirigé vers le but, le plus élevé, avec un ressenti constant de notre communauté coude à coude. Et à travers ce ressenti, chacun doit vivre chez lui et agir à la maison, au travail, dans nos groupes, dans la diffusion, dans toute notre vie. Échangeons nos impressions, nos expériences dans ces efforts et soutenons-nous les uns les autres.
1: В этих усилиях и поддерживать друг друга. Если мы с вами,
0: si rapidement, avec succès, nous trouvons notre correspondance, non pas simplement avec la lumière environnante, mais avec la lumière environnante qui corrige. Qu'est-ce que la lumière Apsak qui doit agir sur nous? Elle agira dans la mesure de notre liaison avec elle, de notre équivalence avec elle, quand nos désirs seront réellement tels que les corrections que nous désirons seront celles qu'elle est réellement capable de corriger. Alors elle agira immédiatement sur nous. Et il n'y a pas de violence dans le monde spirituel. La lumière ne peut pas agir sur moi et me corriger de force. Je dois désirer précisément la correction qu'elle doit m'apporter. Cela donc dépend donc uniquement de nous. Formons ce désir et nous passerons. Parce que toute la première partie, cette fois-ci, nous l'avons parcourue. Le groupe mondial uni a parcouru toute une période, tout un cycle d'état. Et j'en suis heureux, je ne pensais pas que nous aurions le temps. Il s'est avéré que 3 ou 4 jours suffisent pour cela. Je vous suis très reconnaissant. Je suis très satisfait du temps passé ici. Réellement passé de manière efficace. C'est étonnant à quel point nous avons réellement réussi, à quel point nous étions prêts à cela et avons reçu une aide d'en haut. À quel point nous avons eu de la chance de passer réellement ces journées avec un maximum d'aspiration dans un mouvement constant. Comment les gens se sont comportés, à quel point ils ont essayé, ils ont fait des efforts, à quel point notre intention commune les ramenait rapidement vers l'intérieur, à quel point ils faisaient même attention à l'ordre, afin de ne pas se disperser intérieurement et extérieurement. C'est même étonnant. Je ne m'y attendais pas. C'est-à-dire que c'est réellement formidable. Il faut remercier le Créateur de nous avoir fait cela. Et c'est le gage que nous sommes réellement cette partie, ce fondement à partir duquel se fera la création de la dernière génération.
1: Последнего поколения. Вот.
0: Voilà. Maintenant, il m'est complètement clair jusqu'à quelle étape nous sommes arrivés et ce qu'il faut former intérieurement en nous et dans un avenir proche. Les cours virtuels, notre correspondance seront consacrés à cela. Nous travaillerons en nous toutes ces actions. Il y avait aussi une question sur le passage du Marsum. Le passage du Marsum, c'est précisément notre cli, cet état suivant, notre cli commun. Nous ne l'avions absolument pas. Maintenant, nous devons créer ce désir commun. À partir de notre désir commun, nous devons parcourir entièrement cet ego que nous avons reçu pour la première fois. Cette fois, nous l'avons reçu comme un ego commun. Maintenant, nous allons recevoir une chute commune par rapport à l'éveil que nous avons créé ensemble. C'est pourquoi, pour la première fois, un certain lien a été créé entre nous. Et pour la première fois, maintenant, une rupture entre nous va se révéler. C'est la première fois. Si au-dessus d'elle, nous produisons une aspiration à créer ce lien entre nous, à supprimer cette rupture, alors nous provoquerons naturellement précisément la manifestation de la lumière environnante sous la forme de la lumière Apsak. Et nous serons corrigés. Maintenant, le passage du Marsum doit-il obligatoirement se produire ensemble quand nous nous réunissons à Pessah, Sukkot ou encore à une autre occasion? Pas nécessairement. Ça peut se produire à n'importe quel moment, dans une semaine, dans un mois, n'importe quand. Nous ne devons pas être assis ensemble, boire et danser pour que cela arrive.
1: Ждите его ежесекундно. Так и сказано, что человек должен ежесекундно ждать
0: Attendez-le donc à chaque seconde. C'est ce qui est dit, comme l'homme doit à chaque seconde attendre la venue du Mashiach, c'est-à-dire du libérateur de cette lumière Absak qui s'appelle Mashiach, qui tire l'homme vers le haut en le corrigeant, en le faisant sortir au degré du monde supérieur. Alors cette nuit s'appelle Leil Hoshana Rabba, la nuit du grand salut. Nous allons lire ensemble le livre du Zohar. Nous allons lire ensemble le livre Shaar HaKavanot du Hari. Nous discuterons pratiquement des mêmes questions. La création du groupe, le passage, c'est-à-dire ce qu'on appelle la sortie d'Égypte. Qu'est-ce que la fête de Sukkot? Qu'est-ce que cette nuit où s'achève la correction entière de Zirampin? Je vais vous le dire brièvement. Nous avons étudié que l'homme sort d'Égypte. D'abord, il s'enfonce en Égypte, dans un cliné négatif. Ensuite, il reçoit, disons, le plus, la Torah. Puis, naturellement, avec cette Torah, il se construit une idole. Il détruit tout cela, et c'est précisément ce que nous allons maintenant ressentir sur nous. Des liens qui se brisent. Et ensuite, peu à peu, il entre dans le désert, il commence à construire et parvient à la construction du temple. C'est-à-dire quand le Malchut et Bina sont complètement associés ensemble, alors chez l'homme, quand il commence à se construire, il a Chesed Gvurah Tiferet Netzachot Yesod, 6 jours, ce sont les 6 jours de Sukkot pendant lesquels il agit sur lui la lumière environnante, et quand il entre déjà dans Malchut, cette lumière environnante, ce qu'on appelle Leil Hoshana Rabba, c'est donc le 7e jour. Et quand la lumière entre dans Malchut, cela s'appelle la fête de Simcha Torah, la joie de la Torah, la joie de la lumière. Quelle est donc la joie de la lumière? C'est qu'elle peut entrer dans le Kli. Voilà le 7e jour. Il représente le 7e jour après les 6 jours, après la correction des 6 propriétés. Malchut entre alors et remplit l'égoïsme lui-même, mais elle ne remplit cet égoïsme que dans Vak, comme on dit. C'est-à-dire que ce n'est pas toute la lumière de Chorma, mais Vak de Chorma, une lumière faible. Il manque encore Keter, Chorma, Bina, seront ajoutés lors de la fête de Purim. Donc ce passage, pour ainsi dire, du 6e au 7e jour aura lieu cette nuit. Et demain, nous fêterons déjà Simchat Torah. Ce jour-là, nous sortirons de la Soukha. Demain soir, nous devons quitter la Soukha. Selon les lois, il est alors interdit de rester dans la Soukha parce que l'homme sait tout. Il est déjà passé à l'état suivant. Il n'y a rien à regretter. Il n'y a rien vers quoi retourner, seulement vers l'avant et plus haut. Et discutons en dizaines de ce que nous avons entendu. Oui, vraiment. Ce cours, sa réalisation, écoutez, ce cours est réalisé dans la dizaine.
2: להתקדם עוד ועוד בחוץ, לא רק בשביל אנשים, אבל להתקדמות של הקבוצה שלנו.
3: כן, התרשמות מאוד גדולה. רואים עד כמה אנחנו עברנו הרבה אתגרים בדרך, עד כמה יש לנו הרבה ניסיון איך לארגן, איך להמשיך, איך להתפתח, וניסיון קודם כל של רב וקבוצה, וזה נותן הרגשת הביטחון עכשיו, שיש לנו ניסיון גדול.
0: Oui, cette expérience de רב, dont nous avons fait l'expérience, tous...
3: אז להמשיך את זה ולהגיע ממש למטרה שאנחנו מאוד מאוד רוצים להגיע בה.
4: רב הזכיר שהיה שם כמה קבוצות במוסקווה וגם פה היה...
0: Nous allons continuer, nous atteindrons le but que nous voulons atteindre. Oui, nous avons de rappeler qu'il y a plusieurs groupes à Moscou et ici aussi en Israël.
4: שכולם קבוצת פתח תקווה דווקא נותן המון חשיבות למה צריך את להדגיש את האזורים ואת הקבוצות בישראל ועד כמה כל קבוצה היא מאוד מיוחדת ויש לה טבע משלה. אז ככה לקראת הכנס.
5: כן. זה מאוד אקטואלי.
0: Sa groupe a son caractère particulier et c'est comme ça qu'il s'est relié au congrès. Oui, c'est tout à fait pertinent et chaque dizaine, chaque situation, nous devons y apporter le créateur autant que possible. Et c'est une copie de la situation et cette compétition ne devrait être que autour de qui donne plus, qui donne plus, qui provoque plus de connexions, non pas être plus intelligent. Mon moi est uniquement afin de me connecter aux autres. Oui, il a dit qu'il ne dépend pas de toi de finir le travail, que tu dois être plus fort dans les connexions entre vous et le cul mondial. Et alors, il faut faire deux choses. L'une qui est ne pas faire de composition sous aucune circonstance, mais uniquement dans l'amour des amis. Et une autre chose, c'est la diffusion. Ces deux choses-là.
5: Oui,
0: chaque action spirituelle
5: dépend
0: que tout est lié au changement entre nous, même entre les hommes et les femmes, comme une aspiration créateur. Et nous devons atteindre une telle requête que tout négatif envers les amis changera. Il me manque le désir, l'aspiration, la fatigue. Et dans tout, il y a un lieu que je trouve, et c'est ça que je veux changer en moi. Donc je verrai tout à coup tout là-bas. Exactement, chaque action commence du Créateur et finit en lui. La requête envers lui autrement, il y a juste des actions qui ne mènent à rien. Ce n'est pas simple. Nous devons développer l'aspiration tout d'abord. Essayer de se connecter, recevoir la lumière ou bien la viut, l'épaisseur, et là, ensuite élever man. Et il n'y a que la lumière de Hapsak qui puisse nous corriger. Et cela provient de notre man, et nous comprenons notre nature qui ne nous permet pas de nous connecter, qui ne nous permet pas de demander du Créateur. Et mais alors nous demandons, la lumière arrive, ce qui est la seule chose qui puisse nous corriger, mais il y a une demande, il y a un manque. Et en conséquence, la lumière arrive de Chochma à Bina. Et nous demandons être comme Bina et nous recevons la lumière de Chochma. Comment nous pouvons nous changer nous-mêmes? Oui, le Rav a commencé de, ou bien je peux dire pour la première fois que nous voulions attirer la lumière qui réforme, me connecter, que nous avons fait cela, et si ce que nous voulions n'a pas surgi, alors le Kli n'est pas encore prêt. Toute cette conversation portait sur comment construire le Kli de toutes parts, dans le travail intérieur, dans le travail extérieur. Comment être connecté? Ensuite, il a parlé de la lumière de Hapsak, et ensuite, il a parlé de qu'il n'y a pas d'avancement spirituel, mais seulement un avancement de groupe, et nous devons comprendre ça.

0: Shalom chaverim.
1: Bonjour les amis.
0: Nous ממשיכים את השיעור המופלא ששמענו מהמורה שלה.
1: Nous continuons.
0: גם הזדמנות ככה
1: de notre רב.
0: להיזכר עד כמה אנחנו.
1: C'est aussi une opportunité pour chacun d'entre nous.
0: אפשר לראות בשיעורים האלה.
1: De remercier autant que nous pouvons pour notre Rav, nous pouvons voir dans ce cours combien de force, combien le Rav nous donne. C'est comme une série éducative pour la spiritualité. Il touche presque tous les sujets. Et je pense que peu importe, quand une personne vient pour voir ses cours, pour participer dedans, pour en faire l'expérience. On peut voir combien notre groupe mondial s'est développé avec beaucoup de fondations que le Rav partage avec nous dans les processus que nous développons. Donc, en bref, il y a certaines choses que je veux lire du cours. Il y en a beaucoup, mais l'une d'entre elles, le Rav a dit. Donc, si par le passé, nous avons ressenti que nous voulions que cette lumière fasse de chacun d'entre nous un avancement, individuellement, personnellement, et donc, ça existe dans la mesure où je suis connecté avec les autres. La deuxième chose qui parle de
0: אז נשתדל לממש את זה, עכשיו, בזמן שיש לנו כאן ביחד.
1: יש לי קופיור, פרדון. Donc on va essayer de faire ça ensemble maintenant entre nous.
2: דווקא אני הייתי רוצה לציין איך ש...
1: Oui, donc il y a beaucoup de choses.
2: בני ברוך, שאני זוכר שבאמת באותם זמנים...
1: Ça montre que...
2: שאלו שאלות...
1: Ani Baruch, le Rav, en ces jours-là, les gens ont posé des questions. On a changé les noms, on peut changer les noms parce que c'est très difficile pour les russophones et les anglophones et les gens dans le monde d'exprimer, de prononcer le mot Ani Baruch. Et nous en avons discuté de ça. Et donc, tout d'abord, préparer des questions. Nous avons une demi-heure maintenant et en préparant le cours, nous avions pensé que s'il serait juste qu'après un tel cours, comme on a regardé ce cours hier, on avait vu qu'il y a beaucoup de choses ici, tant organisationnelles que sociales, qui sont présentes aujourd'hui. Et donc, nous devons nous demander. Nous sommes par rapport à

les nombreux conseils que nous a donné les raves il y a 23 ans. Et donc, nous voulions clarifier ces questions où chaque dizaine pose des questions, non pas que les individus demandent, mais poser des questions. Qu'est-ce que nous pouvons ajouter afin d'être considérés comme des marours? Oui, qu'est-ce qu'on peut ajouter en tant que dizaine pour être considérés comme des étudiants de Bnei Baruch, comme le Rav nous l'a présenté dans ce cours? Plus ou moins, il a décrit l'image du groupe et comment elle devrait être construite. Nous pouvons regarder intérieurement, chacun pour nous-mêmes et chacun dans sa dizaine. Qu'est-ce que nous pouvons ajouter pour nous faire adhérer à ce dont Laura va parler là-bas? Oui, c'est ça, l'accent sur la dizaine, parce qu'en ces jours, nous voulons nous diviser en dizaines. Donc maintenant, après de temps, si nombreuses années, chaque dizaine devrait s'examiner et voir si nous nous rencontrons, si nous rassemblons les critères. Est-ce que nous faisons ce que le Rav nous conseille? 6 minutes. Oui, tout notre chemin, c'est de tout d'abord atteindre l'amour des amis. Comment pouvons-nous nous ressentir les uns les autres, nous soucier les uns des autres? Et ensuite, dans la dizaine, alors que nous le faisons, c'est comme ça que nous devenons des étudiants du Rav. Il y a beaucoup de travail pour aller au-dessus de la raison, avec ça aussi la diffusion au monde. Exact, nous avons reçu beaucoup de conseils du Rav qui sont pertinents pour nous. Il a dit que c'est très bien si nous avons ce board virtuel, nous pouvons voir qui est le roche de la dizaine, ce que nous faisons ici pendant la semaine, quel rôle ont les amis, qui devrait recevoir de l'aide générale, par information. Et cela se tient devant nos yeux pendant la semaine et nous pouvons nous supporter les uns les autres. Et peut-être aussi d'autres choses continuent. Oui, peut-être qu'on doit utiliser ce système qu'il a construit plus. Qui plus est, de ce que j'ai entendu du Rav, il a dit qu'il y a des groupes qui, bien qu'ils ont fait beaucoup de diffusion et de flyers et qu'ils voulaient se connecter au groupe central. Et ici, c'est un sujet très important parce que aussi, en tant que dizaine, chaque dizaine doit être dans l'esprit du groupe. C'est pas suffisant que ce soit connecté en soi. Il faut que c'est l'esprit de Bnei Baruch. Et ici, je pense que c'est très important, et spécialement que le congrès régional incorpore plus dans l'esprit du groupe. Oui, une question très profonde à l'intérieur. Est-ce que je suis adapté? Est-ce que j'ai le droit d'être appelé Bnei Baruch? Il faut que je me demande dans quelle mesure est-ce que je fais des efforts. Et c'est bien de ressentir la honte devant tout le monde sur où tu te trouves. Et ça, c'est la reconnaissance du mal à laquelle nous devons arriver. Nous devons arriver à chaque seconde afin de nous élever à nouveau et l'atteindre à nouveau. Et à nouveau y arriver. Être Bnei Baruch. Et ça me semble comme être conscient de où nous trouvons et nous voulons nous trouver à chaque instant et avancer. Oui, c'est toujours difficile pour moi de dire qu'est-ce qu'on peut ajouter d'autre parce que. Apparemment, j'ai déjà fait tous les conseils, donc quelque chose de plus. Mais quoi qu'il en soit, le Rav a dit que. Encore, que mon jeu n'existe qu'afin de me connecter avec les autres. Aussi la dizaine, elle n'existe apparemment que c'est moi, c'est le moi, c'est l'unité afin de me connecter avec les autres dizaines. Et ça, en fait, c'est le congrès régional qui peut nous aider avec ça. Oui, il nous a aussi donné des astuces extérieures. Comment se comporter?

0: Et à quel point est-ce que tu rentres en eux dans le travail spirituel, dans ton cœur, selon lequel ta résistance s'identifie, parce que tu passes combien de degrés tu dois élever au-dessus de la raison en permanence. Tout le travail spirituel intérieur, c'est l'implémentation. Et dessus, il y aura aussi l'extériorité avec laquelle nous vivons nos vies envers cela. Mais le changement intérieur, c'est comme si nous nous mettons sur la table d'opération et que nous demandons au Créateur que la lumière qui réforme fasse les changements en nous et nous corrige.
1: Je vois qu'après les nombreux exemples du Rav, combien nous focalisons sur le travail dans la dizaine, ce qui est le travail principal.
0: Il n'y a pas de travail qui soit plus essentiel. Et sur tout cela, le Rav a dit la diffusion. Combien nous devrions diffuser. Maintenant, le congrès régional, le travail avec toute la communauté, comme a dit le Rav. C'est ce qui nous fait vraiment avancer. Oui, nous avons parlé d'avancement personnel et le Rav ici a dit une phrase qu'il n'y a pas une telle chose. De façon révélée, il n'y a que notre avancement général. Et je dois arriver à un état où je viens pour les enfants, pour les amis. Exact, nous venons de parler, c'est intéressant. Il a dit que si, en fait maintenant il regarde les cours parce qu'il était occupé à organiser les congrès avec d'autres amis. Et moi, j'étais dans tous les cours, j'étais responsable du matériel d'étude. Donc les choses changent. Maintenant, c'est moi qui suis responsable de l'organisation. Donc les choses changent. Mais regardez, il y a 2000 ans, le Rabbi Akiva a dit « Aime ton prochain comme toi-même » et le Rav a dit « Chaque cours où nous devrions nous connecter, simplement nous parlons maintenant de combien de choses il faut faire, combien de critères il y a, combien de mouvements il y a à faire dans ce monde pour se connecter. » Et tous nous l'entendons, donc... Dans un cours, juste combien de choses nous a dites le Rav? Chaque personne, chaque dizaine peut faire une liste complète de choses que nous devons rassembler tant intérieurement qu'extérieurement et penser à quoi faire pour arriver à cette étape et la connexion. Et bien sûr, ce n'est que maintenant que nous commençons à comprendre que sans le Baal HaSulam, le Rabash est certainement sans le Rab pour nous expliquer toutes ces choses. Il nous a fait passer par tout ce processus éducatif. Nous n'aurions aucune chance. Personne ne peut pas atteindre l'état de connexion. Si vous avez des questions sur le congrès, sur l'organisation de la société ou quoi que ce soit, des choses que nous avons entendues, que nous pouvons réaliser aujourd'hui, implémenter aujourd'hui, vous êtes invités à les poser. Oui, bonjour les amis. Je demande, depuis cet atelier que nous avons fait, quand le sentiment de connexion dans notre dizaine. Je suis dans une dizaine où Roy Miron était responsable du contenu à Petah Tikva. Notre question est une question que beaucoup d'amis se demandent. Nous avons entendu du Rav que la spiritualité se révèle dans les limites de la dizaine. Et régulièrement, le Rav a été très méticuleux à ce sujet au cours des années, même lorsque les amis se sont rassemblés quelque part physiquement ensemble. Donc, nous nous sommes connectés pendant les pauses, dans l'incorporation dans le groupe, dans les pauses. Mais les cours, le Rav nous ramène toujours au fait que nous devons faire des ateliers avec notre dizaine. Même quand j'ai volé de loin, je dois être en zoom avec ma dizaine. Alors maintenant, nous sommes à un nouvel état où nous recherchons, nous entrons dans 3 jours de connexion intensive avec tout le climat mondial. Alors ma première question, c'est comment est-ce que, pardon, je suis un peu excité, mais comment est-ce que nous nous protégeons pour que quelle que soit l'expérience que nous faisons, quelle que soit que nous ressentions, la force du clé général,

0: cette excitation, comment alors apporterons-nous ça pour, dans nos dizaines, pour que nos travails soient une compensation de « Oh, peut-être que ma dizaine n'est pas suffisamment pour moi, que ma dizaine est d'une certaine façon, je ne sens pas suffisamment de place pour le travail, donc en compensation, je vais m'être impressionné par le cli général du sentiment général. » Comment est-ce qu'on s'aide les uns les autres pour que toutes ces choses que nous soyons, en quelque sorte, que nous les localisions, que nous les connections, que nous conseillons pour des discernements pour notre dizaine, et non pas que nous nous diversifions comme une erreur avec quelque part le sentiment de la connexion générale et qui floute le manque pour le lieu de notre travail dans la dizaine. Donc ça, ça nous donnera une innovation, un nouveau manque. Comment maintenir ça tant dans la préparation que pour le congrès, que dans le congrès lui-même? Merci. Je peux ressentir ton cœur qui brûle et ta préoccupation pour la dizaine sur le maintien de rester collé au mot du Rav. Alors tout d'abord, comment? Ben, je ne sais pas. Mais le fait que tu le mentionnes, et que nous y pensions ensemble, c'est important. Nous comprenons que tout le travail spirituel est fait dans la dizaine. J'espère que tous nous le comprenons, et sinon nous nous aidons les uns les autres à le comprendre. Et le Rav nous aide à le comprendre, chaque jour et à chaque cours. Et dans le même temps, au congrès, un éveil d'en bas, nous essayons de nous éveiller les uns les autres d'en bas, dans des plus grands groupes. Comme tu as dit, nous le recevrons avec des ateliers et d'autres événements de façon aléatoire, c'est-à-dire des amis de différents cadres qui vont s'asseoir ensemble, c'est-à-dire à Petah Tikva, qui est la chose la plus importante pour de nombreux endroits dans le monde, mais ce n'est pas le seul endroit. Il y a beaucoup d'autres endroits dans le monde, et alors le rassemblement est très significatif parce que beaucoup d'autres amis dans le monde, probablement la plus vaste majorité des amis dans le monde, n'ont pas l'expérience d'être assis ensemble avec 200 amis dans une salle pleine. Donc la rencontre même est un événement significatif, la proximité physique. Et le Rav a dit aujourd'hui, dans le cours, que Avnei Baruch, nous sommes toujours assis de façon que nous puissions nous voir les uns les autres. Il a parlé de peut-être que vous pouvez embrasser l'ami, mettre votre tête sur l'ami pendant l'expérience. C'est une expérience que tout le monde ne donne pas dans le monde. Et c'est important pour nous que les amis dans le monde en fassent l'expérience. Mais prends un ami qui vient ici pour un stage. C'est un exemple. Chacun d'entre eux, pendant les ateliers, est connecté à sa dizaine pendant les ateliers. Et dans le même temps, ils sont ici dans le stage. Ils sont impressionnés les uns par les autres. Ils prennent énormément de force les uns des autres. Ils sont assis dans la salle qui n'est pas leur dizaine. Et ils reçoivent énormément d'impressions qu'on entend d'eux. C'est les impressions qu'ils reçoivent les uns des autres. Et de chacun ici. Et ils m'ont dit à quel point ils parlent aux amis sur l'atmosphère. Et c'est un exemple d'une personne qui reçoit une impression d'un cadre plus large et qui le ramène dans sa dizaine. Et elle comprend que le travail qu'il fait avec ses amis dans la dizaine, de la même façon, chaque ami apporte. Et ça, ce n'est pas que pour le congrès. Nous essayons d'apporter de l'inspiration à la dizaine, la grandeur, l'importance. Autrement, d'où recevons-nous de la force? Nous recevons de la force des amis. Et nous le réalisons. Comme le matin, du fait des amis. Et donc, d'un côté, tu as raison. Tu dois mettre l'accent. Tu as dit fuir, mais nous ne fuyons pas de la dizaine. Donc, comme si ce n'était pas bon dans la dizaine et que nous fuyions ailleurs. C'est merveilleux dans la dizaine. Et sinon, je dois travailler sur la grandeur des amis afin de ressentir qu'il est grand. Et dans le même temps, afin de renforcer la dizaine et d'attirer dans la dizaine plus de force pour que nous puissions continuer à approfondir le travail entre nous. Nous avons besoin de plus de force. Nous tous. Et ce n'est pas que cette dizaine ça va et celle-là, non. Tout le monde. Et nous pouvons recevoir cette impression d'un cadre plus large. de force, de qualité différente, discernement que je veux amener. Avec l'exemple que je vois d'autres amis, d'autres dizaines, tous les autres cadres, ce sont de bonnes choses. Cela ne me divertit pas, cela ne me repousse pas. Ce n'est pas comme je pense que les amis qui étaient assis devant moi, qui sont tous nos étudiants, n'est-ce pas? Ils ne sont pas avec moi dans la même dizaine, mais ce sont mes amis, ce ne sont pas des étrangers. Ils pourraient parler une différente langue ou bien dans un cadre différent. Ils ont la même grandeur et la même importance. Et je peux recevoir d'eux de nombreux exemples, beaucoup d'impressions, de discernement. Et ça dépend de comment est-ce que je me relie à eux. Si je les vois comme étant grands et qui veulent que je leur donne de l'importance, de la grandeur de eux à moi et de moi à eux, alors de cette façon, nous nous mélangeons toutes les forces que nous avons dans le groupe mondial et nous la ramenons à notre dizaine. Nous devons faire le travail et continuer avec eux. Nous ne sortons pas, nous ne fuyons plus. C'est le contraire, nous voulons approfondir notre travail dans la dizaine. Oui, peut-être un autre mot. Je ne veux pas juste être assis techniquement parce que, par exemple, je voyage aux États-Unis, donc voilà, c'est aussi un autre fuseau horaire pour ma dizaine. Et en fait, j'aspire à être assis avec les amis que je connais depuis 20 ans et à prendre d'eux leurs impressions, leurs idées, les exemples qu'ils vont te donner, et les ramener à ma dizaine. Disons, pour nous, une fois de temps en temps, nous parlons de la grandeur du climat mondial, chacun en parle, et je veux renouveler ces exemples. Il me semble que c'est tellement compris, c'est tellement... Et parfois, on a entendu que c'est comme une trahison. Comment je quitte ma dizaine? Tu ne quittes pas. Elle est toujours avec toi. D'ailleurs, il y a aussi des temps où nous te déterminons que c'est comme dans une famille. La famille reste ici une fois par jour. Je vais faire une mise à jour. Qu'est-ce que j'ai vu pendant cette journée? Tu fais la même chose dans ta dizaine, mais c'est une opportunité. Alors, mettons les choses en proportion. C'est une fois de temps en temps, une opportunité, une fois par an. Donc, c'est pourquoi nous pensons que ça peut vraiment apporter une force bien plus grande que celle qu'il y a maintenant dans chaque dizaine. Plus de questions? C'est ta réponse? Ça t'a répondu. D'accord, très bien.
1: Merci.
0: Aujourd'hui, nous avons entendu Rav dans le cours qu'il n'y a rien qui nous unit plus que la diffusion.
1: Et
0: tous ici, au moins à Petah Tikva, nous faisons beaucoup d'actions qui supporte les cours, le cadre, les tâches. La question, c'est, est-ce que ça, c'est considéré comme de la diffusion? Donc aujourd'hui, on a vu, 23 ans plus tard, qu'est-ce qui est considéré comme étant de la diffusion? Merci. Je ne pense pas que beaucoup de choses aient changé. Tout comme avant, une personne vient ici pour nettoyer le bâtiment. Un autre fait le gardien, l'autre les poubelles, la cuisine, tout ça, c'est de la diffusion. Intérieur ou extérieur, ce n'est que la forme qui diffère. Récemment, le Rav a moins parlé de diffusion. Je sais, de conversation avec les amis, nous avons commencé à penser que maintenant, c'est pas important, maintenant, c'est important de se concentrer sur la dizaine. C'est des mots que je n'ai jamais entendu dire Rav. Qu'à tout point, il a dit, non, suffit. Nous avons fini suffisamment et maintenant, nous devrions attendre. Jamais. Je pense que je n'ai parlé suffisamment avec le Rav. Et disons ça comme ça, que depuis la perspective de l'organisation, nous ne savons pas comment apporter l'organisation à des situations où chacun a un rôle dans la diffusion. Mais chaque personne doit, surtout comme le paiement du massar ou venir au cours, je n'imagine pas une personne sans ça, sans ce rôle, sans un rôle permanent ou une tâche où il sert la société. C'est vrai qu'auparavant, c'était plus facile, il y avait des choses plus simples, comme des choses physiques. Le Rav a inventé toutes sortes de choses que nous faisions, qui n'avaient pas d'autre bénéfice que la connexion. Et aujourd'hui, peut-être parce que nous sommes virtuels, auparavant, la majorité des groupes, c'était 100 personnes ici et c'était tout. Et tous les groupes étaient physiques. Et aujourd'hui, la majorité des amis sont virtuels. Donc, si t'as pas de compétences particulières, je ne sais pas si chacun a un rôle. Mais je peux donner un exemple. De nos à cette époque-là, c'est Trine 2004 ou 5. J'ai eu une période où je n'avais pas de rôle. Je me souviens. Et Aviou m'a dit, tu dois avoir un rôle. Et vraiment, ils m'ont donné quelque chose. Et moi, j'ai eu quelques mois où je n'arrivais pas à me trouver. J'étais responsable des choses sociales et tout à coup, la diffusion a commencé. Je n'avais pas de compétences et je pouvais traduire. Et donc, je connais ce sentiment.

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1: On est dans le. Si vous avez vu, on était ensemble tous les jours, mais on finit pas la fête. On est ensemble dans cette festivité et donc
2: notre sujet aujourd'hui, c'est l'inclusion. Nous allons commencer notre cours. Bonjour, Michael, avez-vous?
1: Oui, bonjour à tous. On est très très content d'être ici. On ressent déjà le congrès. On veut se préparer au congrès. On veut déjà rentrer dans un état de congrès. On a fini une première sorte de congrès et on rentre maintenant dans une autre sorte de congrès. Et c'est comme ça qu'on vit, de congrès en congrès en congrès en congrès. Qu'est-ce que c'est qu'un congrès? Congrès, kenes, c'est un rassemblement, itkansut. On veut aussi se rassembler intérieurement, mais on veut aussi se rassembler ensemble, mais on veut aussi se rapprocher les uns des autres. Tout d'abord physiquement et ensuite aussi intérieurement. Et aujourd'hui, on va parler un petit peu, on va commencer à parler d'un sujet important qui s'appelle l'inclusion. Qu'est-ce que c'est qu'inclusion? Pourquoi est-ce qu'il y a besoin de s'inclure? Qu'est-ce que ça veut dire que de s'inclure? Bon, chaque jour, on rencontre beaucoup de gens dans la vie, dans toutes sortes de sortes, dans toutes sortes de moyens. On rencontre des personnes au travail, on a la famille, on a aussi des amis à Nemborour. La question, c'est en fait, qu'est-ce que ça veut dire que de s'inclure? Pourquoi est-ce qu'on a besoin de s'inclure? Quelles utilités spirituelles est-ce que ça nous donne? Et si on comprend quelle utilité spirituelle est-ce que ça nous donne, alors on fera correctement. Qu'est-ce que tu dis?
2: Il y a un avantage. Il y a un grand profit. Si nous regardons notre vie, même notre vie dans le monde matériel, tous les sentiments, le ressenti, tout ça, ça vient de l'inclusion. Dans le domaine Rouhani, tout est construit sur l'inclusion des qualités. Et nous allons lire des extraits et nous imprégnons.
1: Oui, on va commencer à lire et on va entendre des paroles du Rav qui va nous expliquer. On est ici ensemble avec dans notre studio les amis du monde entier qui sont venus au programme de stage. Je suis sûr que vous avez déjà réussi à les voir, ils sont très populaires. Donc c'est très bien. Et donc ils se trouvent aussi avec nous ensemble maintenant, ici. Nous aussi, on vous invite, vous, à venir vers nous, à venir au stage, à venir s'impressionner, à avoir cette expérience. C'est une expérience très, très puissante. Vous entendez dans les cours l'impression de nos amis. Ça donne vraiment beaucoup de force, beaucoup de discernement. Et je pense que c'est aussi... Ça donne beaucoup d'un point de vue spirituel pour l'avancement de chacun. Chacun, vraiment. Que ce soit dans la mesure où c'est notre étudiant et qu'il veut venir pour une semaine ou deux semaines, il est invité à aller sur le site et s'inscrire. Et évidemment qu'on va revenir vers vous. C'est un programme très, très spécial où, dans son cadre, pendant deux semaines, on passe à un processus très, très profond, très, très intérieur, très, très sérieux, qui est un petit peu différent de simplement venir et voir comme ça un peu une expérience congrès. Et c'est aussi, c'est important. Mais le stage, ici, en fait, on se trouve dans une manière très méthodique, vraiment tous les jours, avec un groupe de personnes, d'une manière très, très concentrée. On passe à travers beaucoup de processus et de contenu et d'un point de vue personnel intérieur. Donc, c'est vraiment très, très recommandé. C'est vrai, Kevaka. Même toi, tu veux venir faire un stage? Toi, tu n'arrêtes pas ton stage. Donc, on va commencer. Vous êtes évidemment invité à nous envoyer des questions, toutes sortes de questions, n'importe quel sujet, ce que vous voulez. Et encore une fois, notre thème, c'est l'inclusion comme préparation au congrès. Et donc, on va commencer avec l'extrait numéro 1, qui est un extrait très beau, parce que le Baal HaSolam nous donne ici vraiment la grandeur à ce sujet dont on a parlé. Donc, regardez l'extrait numéro 1 sur l'écran, un instant. Donc, nous dit le Baal HaSolam dans l'article la Torah, l'enseignement de la Kabbale et son essence. L'essentiel de la merveille dans cette sagesse, c'est l'inclusion qui s'y trouve. C'est-à-dire que tous les détails de la grande réalité vont par elle et s'incluent et s'entrelacent et s'unifient jusqu'à ce qu'ils viennent en une seule chose qui peut tout et inclut tous ensemble. L'essentiel de la merveille dans cette sagesse, c'est l'inclusion qui s'y trouve. C'est-à-dire que tous les détails de la grande réalité vont, et par elle, s'incluent, s'entrelacent et s'unifient jusqu'à ce qu'ils viennent en une seule chose qui est toute puissante et qui inclut tout ensemble.
3: נגיד פחמן מים חמצן אז יש לנו מים כן מימן וחמצן ועוד ועוד ועוד זאת אומרת כל מי שלומד כימיה אז הוא רואה איך שני גזים מתחברים ופתאום נעשה גם משהו מוצק זאת אומרת זה
1: Et on voit aussi dans la nature c'est que quand il y a deux gaz qui se connectent ensemble par exemple deux gaz ça fait de l'eau, ça peut faire. Si deux gaz se connectent, ça fait de l'eau. Et donc c'est vraiment très très. Mais maintenant, on ne comprend pas comment est-ce que ça marche dans nos qualités. Nous, en tant qu'humains, on ne comprend pas où est-ce qu'on est censé arriver par l'inclusion. Le fait que deux gaz se connectent et tout d'un coup ça devient de l'eau, qui est une matière tout à fait différente, on voit que ça se passe vraiment.
2: Les kabbalistes voient ce qui se passe quand des gens s'incluent l'un dans l'autre. On dit, quelle est la merveille là-dedans? Que grâce à l'inclusion, ils forment un cli dans lequel le créateur peut apparaître. C'est pourquoi nous faisons des congrès, pour que nous sortions de notre dizaine, pour nous inclure dans les autres gens, les autres amis, par le fait que nous recevons de la puissance. C'est sûr que ce n'est pas la même puissance quand je suis assise avec 10 personnes ou avec 1000, mais on doit comprendre qu'il y a là-dedans une inclusion. Ce n'est pas que quand je m'inclus avec 1000 personnes, je reçois 1000 fois plus de force, c'est beaucoup plus. Ça s'appelle dans la sagesse de la Kabbale, pi parah, fois, c'est-à-dire 620 fois plus. Parce que grâce à l'inclusion des sphirotes, peut-être que ça sonne comme quelque chose de complexe, mais quelqu'un qui arrive au congrès et fait quelques efforts pour s'inclure dans quelques amis qu'il connaît moins bien, il arrive à une inclusion avec ses amis et ça fait quelque chose de prodigieux. Ce n'est pas qu'il puisse comprendre dans son intellect ce que ça fait, mais il met en marche de telles forces qu'il amène lui et sa dizaine, à ce que le créateur apparaisse dans sa dizaine.
1: Oui, regardons l'explication de notre enseignant dans le clip numéro 4. Donc on va continuer comme ça. Vous êtes invité à nous poser des questions sur le clip numéro 4. L'inclusion, c'est quelque chose de très spécial dans la correction de notre désir de recevoir, dans le fait que fait qu'on peut se rapprocher les uns des autres, être en contact les uns avec les autres. Mais en fait, l'inclusion, c'est vraiment quand je suis inclus dans tout ce qu'il y a dans l'ami, et que lui est inclus en moi, et que comme ça, on devient petit à petit comme... On s'inclut les uns dans les autres, c'est-à-dire qu'on rentre les uns de plus en plus l'un dans l'autre. Il y a maintenant ici quelque chose de commun, et ce qui naît de cette surface commune, c'est que c'est cette conséquence. C'est pour ça qu'il dit que l'essentiel de la merveille dans cette sagesse, c'est-à-dire la sagesse de la Kabbale, c'est l'inclusion qui se trouve. C'est-à-dire que tous les détails de la grande réalité vont, et par elle, c'est-à-dire grâce à l'inclusion, et s'inclut, et s'entrelace, et s'unifie, jusqu'à ce qu'ils deviennent une seule chose qui peut tout et inclut tout ensemble. Et en fait, justement, à partir de cette rassemblement les uns dans les autres, où chacun est inclus l'un dans l'autre, en cela, on corrige la brisure, la faute de l'arbre de la connaissance, jusqu'à ce qu'on devienne un. Et même plus que ça, si ce n'était pas grâce à l'inclusion, on ne pouvait pas atteindre Naran Chai, ce qui est 620 fois plus que ce qu'on est censé atteindre. Parce que tout l'avantage de la brisure, c'est que les parties se séparent et se mélangent au moment de la brisure, et ensuite s'incluent de plus en plus les uns dans les autres quand ils se corrigent, et alors on a une inclusion les uns dans les autres, une complétion les uns des autres, où on atteint ces concepts de un, qui est le créateur. Oui, donc notre enseignant nous dit que justement, à partir du rassemblement l'un dans l'autre, quand chacun est inclus l'un dans l'autre, en cela, on corrige la brisure. Ce sont deux choses très très importantes. Avec des questions? Vous avez des questions ici? Nos amis ici? Oui? Non? Donc, oui.
2: Il y a une question du système d'Arvut d'Ukraine.
4: Вітаємо, друзі. Товарищ запитує. 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
2: Bonjour, chers amis. Question, mon ami. Le Rav a dit qu'on ne peut pas, pendant la leçon, se connecter à plusieurs dizaines d'amis, parce qu'on ne peut pas le faire avec tellement de personnes. Est-ce que dans ce congrès, nous pouvons nous connecter à 100 ou 200 personnes? Michael, nous ne sortons pas de notre dizaine. Ma dizaine reste avec moi dans mon cœur. On n'entend pas? Nous ne sortons pas de notre dizaine. Nous avons aussi une rencontre avec notre dizaine. Dans le cœur, c'est évident que nous ne sortons pas de la dizaine, mais la puissance qu'on peut recevoir dans un tel congrès, c'est bien sûr une puissance et des exemples. Tout cela, je le rapporte à ma dizaine. Et c'est impossible de recevoir cela dans la dizaine uniquement. Même si tu étais dans la dizaine de Rabbi Shimon, tu n'arriverais pas à faire cela, une vraie puissance. Parce que l'inclusion, c'est une loi très particulière. C'est comme un plus un font trois. Ça dépasse notre entendement. Il y a toutes sortes de matières que lorsqu'on les relie, sort quelque chose, une troisième substance qui est beaucoup plus que ces deux substances elles-mêmes. L'exemple le plus simple, c'est 1 plus 1 font 3. Et dans le Kabbal, on dit 620 fois. On peut arriver théoriquement à une telle inclusion dans la dizaine, même à partir de deux personnes. Mais nous comprenons qu'en pratique, ce n'est pas suffisant.
1: Oui, je ne sais pas si tu étais là au cours de ce matin, mais on a parlé de ce sujet. Je pense que c'est comme ça un point très, très essentiel qu'il faut comprendre qu'en fait, le travail qu'on fait, on le fait dans la dizaine. Il ne faut pas se confondre. Le travail que je fais dans la dizaine, c'est la connexion avec les amis dans la dizaine. Point. Maintenant, j'arrive au congrès. Dans le congrès, il y a beaucoup de personnes qui ne sont pas qu'une partie de la dizaine. Je pense que toi, bon, je ne sais pas si tu te trouves maintenant en Ukraine, mais probablement que si oui, alors tu veux venir au congrès à Kiev. Là-bas, il y aura 200, 250 personnes. La plupart ne sont pas une partie de ma dizaine. Donc, c'est quoi mon travail avec eux? C'est justement le sujet. Tu peux, si tu travailles correctement, de recevoir de beaucoup de discernement, beaucoup de force, beaucoup d'impression, beaucoup d'impression. Et tu peux comprendre toutes ces choses très, très importantes. Tu peux prendre tout ça et le ramener dans ta dizaine. Et là-bas, tu vas faire dans ta dizaine le travail avec beaucoup plus de profondeur. Et à l'inverse aussi, toi, tu ramènes toi tes exemples de la dizaine à la caractéristique de la connexion de ta dizaine, toutes sortes d'impressions que vous avez, toutes sortes de discernements que vous avez reçus pendant le travail. Et toi aussi, tu l'amènes dans le congrès général. Et alors, à partir de là, il y a une sorte de mélange, il y a une sorte de chose commune qui se crée. Et justement, c'est ce qu'on veut qui se crée, qui se passe dans ce rassemblement, dans ce qui s'appelle le congrès où on éveille d'en bas. C'est pas comme ça, juste où on a ramené, j'ai trouvé un ami, donc je m'arrange avec eux, et donc on s'assoit dans un coin. Voilà. Même si il n'est pas relié à ma dizaine, et on était ensemble, on a grandi ensemble, on a peut-être le même travail, donc on a une sorte de lien matériel, mais c'est juste matériel, ça n'a aucun lien à la spiritualité. Si maintenant c'est pas ça ce qu'on veut maintenant. Maintenant, nous tous, on sort exprès dans ce champ que le Créateur a béni, dans ce groupe mondial très grand où on veut donner et recevoir des impressions et des ressentis. On le fait exprès. On fait diriger ça. On ne fait pas en sortant de la dizaine. La dizaine reste dans mon cœur. On ne peut pas sortir de la dizaine. C'est à travers la dizaine que je me connecte à la spiritualité. C'est pour ça que c'est très important de comprendre comment est-ce que je travaille correctement dans ce processus. Mais si on travaille correctement, et si nous tous on fait ça ensemble, alors on peut recevoir ensemble une utilité spirituelle très très grande. Et c'est ce qu'on espère faire, que ça donne une poussée comme ça à chacun des dizaines. L'accent et le but, au final, c'est que chacun renforce son travail dans la dizaine personnelle à lui. Il ne faut pas se confondre. Maintenant, en même temps, on veut aussi donner une expérience. Par exemple, toi, maintenant, tu te trouves devant un écran. J'imagine que tu te trouves là-bas tout seul. Tu vas venir à Kiev avec tous les défis. Grâce au Créateur, j'espère que tout va bien se passer en Ukraine. Tu vas te trouver avec des centaines de personnes. C'est une expérience complètement différente d'un point de vue de la puissance. Et ça aussi, c'est une chose importante. Ça aussi, c'est une chose importante. Et on veut donner ça à toi et à beaucoup d'autres amis. Une force pour continuer, pour que quand tu reviennes et que tu sois devant ton écran, tu aies cette force commune.
2: Il y a des questions ici. Est-ce qu'il y a une possibilité des amis qui sont opposés l'un à l'autre?
1: Oui, je vais traduire. Martin demande, est-ce qu'il y a une possibilité pour aider les amis qui s'opposent les uns aux autres, qui ne réussissent pas à bien se former, c'est-à-dire qu'il y a toutes sortes d'opposition.
2: Oui, pour les connecter. Le Créateur sait faire cela. Il y a le niveau de d'inanimé, par exemple, l'hydrogène, qui est un métal, et le chlore, le sodium, qui est quelque chose, et le chlore, et on les joint ensemble, ça fait du sel, un sel. Tout seul, nous ne pouvons pas. On ne peut qu'avec une force extérieure, deux personnes qui ne s'entendent pas en aucune. On n'arrivera pas. On a besoin d'une troisième force supplémentaire. Quelle force là peut-être? On doit la chercher.
1: Oui, regarde, on a beaucoup d'expérience avec des personnes qui n'arrivent pas à s'arranger ensemble. Souvent, c'est juste comme ça, des qualités naturelles. Ça n'a rien à voir avec la spiritualité. C'est des qualités naturelles. Il y en a un qui veut diriger, l'autre qui veut diriger, il y en a un qui veut établir, l'autre qui veut établir. Et donc, il y a une dispute. Bon, d'habitude, ça ne s'arrange pas tout seul. Mais si le groupe est fort, si le groupe est fort, pas si eux sont forts, si le groupe est fort, alors il peut les amener à un état où ils vont demander de l'aide au groupe, où ils vont venir et dire que vraiment on ne s'arrange pas, c'est plus fort que nous, essayez de nous aider. Je peux maintenant passer comme ça de groupe en groupe en groupe mondial et ceux dont tu parles, je pense que dans presque tout groupe dans le monde, on a des personnes qui ne s'arrangent pas les unes avec les autres, pour toutes sortes de raisons. Parce que de manière naturelle, quand une personne commence à étudier, le désir de recevoir petit à petit se développe. Ensemble avec d'autres choses, le désir de recevoir se développe. Et alors l'homme a l'impression d'être plus agressif, avec un ego plus grand. Mais c'est pas simple du tout. Et c'est quelque chose de très difficile pour l'étudiant. C'est très difficile pour les étudiants, c'est aussi très difficile pour la dizaine, et des fois, c'est même quelque chose qui pèse sur les régions en particulier ou les langues en particulier, et ça prend beaucoup de force parce qu'on s'occupe en cela beaucoup. Et en gros, c'est pas simple. La solution, encore une fois, c'est pas de la magie. Il faut qu'il y ait un groupe fort qui va les amener à un état qui va leur demander, qui va leur demander. Et donc, là, ils vont pouvoir se résoudre. Bon, c'est pas simple. On fait face à ça beaucoup. Il faut passer à travers beaucoup d'étapes. Mais c'est pas simple. Encore des questions? Oui, s'il vous plaît.
2: Le son a disparu.
3: Quand
2: les gens viennent au congrès, tu es impressionné par tout le fait qu'ils font des préparations pour le congrès.
3: Et
2: quand tu arrives à l'endroit, tu ne prends pas tellement en compte tes efforts par rapport aux efforts des autres amis. Tu es très impressionné par ce que font les autres amis par rapport à toi.
3: C'est
2: le merveille que chaque fois tu regardes toujours les mêmes amis, les mêmes actions qu'ils font dans les préparations au congrès, et tu es toujours impressionné par cela.
1: Moi, je suis fort en impression. Bon, le rabbash, c'est le plus grand sage en tout sujet et en toute notion. Donc regarde ce qui est écrit dans l'extrait numéro 11, je pense que ça va répondre à ce que tu dis. Donc c'est un extrait de l'article « Le but de la société 2 ». Donc dans l'extrait numéro 11, le rabbash nous dit « Afin qu'il y ait l'inclusion l'un dans l'autre, alors chacun doit annuler soi-même devant l'autre ». encore une fois, afin qu'il y ait l'inclusion l'un dans l'autre, alors chacun doit s'annuler soi-même devant l'autre. Maintenant, tu peux comme ça inverser le mot inclusion par impression. Donc, afin qu'il y ait impression l'un de l'autre, alors chacun doit s'annuler soi-même devant l'autre. Et cela, c'est par le fait que chacun voit les qualités de son ami et non son défaut. Mais celui qui pense qu'il est plus élevé que les amis, déjà, il ne peut plus s'unir avec eux. Et c'est ça justement notre problème. Notre orgueil, c'est quelque chose qui nous bloque, qui vraiment nous bloque. C'est-à-dire que je dis comme ça un orgueil, je me vois comme grand et je vois les amis comme petits. Et donc, tout ce que les amis font, je ne suis pas impressionné de ça. J'ai une explication comme ça de ce qu'ils font. Voilà. Lui, il est fort, lui, il a des bonnes conditions, lui, il a un bon caractère pour ça, lui, il vient d'un pays, Et donc là, je perds, je ne reçois pas de carburant autour de moi. On fait beaucoup, beaucoup de choses. Et je ne reçois pas de carburant de ça parce que je rabaisse tout le monde et le rabat, j'ai justement l'inverse. Je veux grandir, faire grandir tout le monde. Je veux recevoir du carburant. Donc, plus je vais les faire grandir, plus je vais recevoir de carburant. Chaque jour, chaque heure, chaque fois de nouveau. Et donc, en effet, c'est un travail persistant. C'est pas que je le fais une fois et c'est bon, tout est fini. Non. Je dois retravailler sur moi et rechercher les qualités de l'ami. Évidemment que je peux pas faire ça tout seul. Je dois avoir un environnement qui veut tout le temps me rappeler qu'on veut voir les qualités de l'ami et non ses défauts. Et donc, maintenant, je vais te demander. Donc, à quel point est-ce qu'il y a un ami qui est venu et toi, tu lui as dit « Non, j'ai pas envie d'entendre toute telle chose. » Peu importe si c'est important ou non. Mais donc, ça descend. Tout d'un coup, je vais pas pouvoir m'impressionner. Si maintenant, tu vas commencer à me dire quelque chose de négatif. Alors, à mes yeux, cet ami va descendre. Si cet ami, je le vois pas comme grand, alors je ne veux pas pouvoir recevoir de carburant. Je veux pas l'entendre. Je veux vraiment pas l'entendre. C'est vraiment mauvais, vraiment la critique. Tout le temps parler des amis comme lui, il est comme ça, lui, il est pas comme ça. Et non, c'est naturel, évidemment, qu'on ait une tendance naturelle à faire ça. Mais donc, je veux pas faire ça. Je veux entendre simplement de bonnes choses des amis. Simplement pour qu'ils élèvent les amis à mes yeux. Simplement pour qu'ils soient importants tout le temps à mes yeux.
2: Si j'arrive au congrès et que je n'ai pas fait de préparation, au maximum j'ai acheté un billet. Je vois, tout le monde a fait des efforts pour moi. Alors je suis impressionné, même si j'ai un peu de fierté. Je vois que les amis ont investi, ont fait beaucoup d'efforts.
1: Peut-être qu'il y a même un petit peu de jalousie. Par exemple, je vois Rebecca. Quels efforts est-ce qu'elle a fait? Voilà, elle est venue à pied et tout.
2: Si je suis le directeur du congrès et que je fais 5 fois plus de choses que les autres, et je fais beaucoup, comment je peux être impressionné par eux?
1: Si tu fais beaucoup de choses pour t'impressionner, alors essaye de voir quelle intention est-ce qu'ils ont dans leurs actions. Donc, en effet, si voilà, tu t'organises le congrès, tu fais un tas de choses, tu utilises simplement ce qu'on t'a donné d'en haut, mais tu ne fais rien par rapport au but. Maintenant, élève-toi à la stature de l'intention. Pourquoi est-ce que tu fais pour les amis? Est-ce que tu fais vraiment pour qu'on puisse faire du contentement créateur? Est-ce que on veut pour que dans toute cette chose, tout le monde puisse avancer, pas simplement moi comme ça, qui organise, qui est grand et tout? Et c'est justement ça le problème, ce que Michael est en train de présenter ici, c'est que certains de nous, c'est pas un problème, mais une partie de nous, on a des qualités naturelles. Pour organiser, on sait faire du contenu, on sait bien écrire, ou même mettre en scène, ou même faire comme c'est Nishot Haverim, qui soit très très émotionnel. Ça se trouve, on fait ça tous les jours. Ça se trouve, ils comprennent comment mettre en scène, etc. Et donc, on pense que dans le fait qu'on a fait une certaine Nishot Haverim superbe, alors on a fait une chose très spéciale. On a simplement réalisé cette la qualité naturelle qu'on a. Il n'y a aucune activité aucune action spirituelle en cela. L'action spirituelle, c'est quand on parle de l'intention et pourquoi est-ce que je fais ça, à quel point est-ce que je veux que les amis puissent avancer, à quel point est-ce que je donne aux autres amis la capacité d'avancer devant moi. Il y a encore plein d'autres choses. Il y a ici une profondeur infinie. Ici, les amis, ils ont plein de questions, donc pour l'instant, on fait d'abord parce qu'ils sont devant nous.
2: On revient à la maison, quand nous revenons chez nous. On revient vers notre réalité. Ici, nous avons reçu des forces. Nous avons été impressionnés. Comment pouvons-nous faire quelque chose à la place? Je vais te répondre. Nous avons maintenant une yeshiva avec le Rav. Nous avons lu des extraits sur l'Itkalelut, l'inclusion. Il y a beaucoup d'amis à qui il manque, toi, Rav, tu les enseignes. Beaucoup de gens viennent pour t'entendre. Maintenant, tu n'es pas là pour eux, leur parler directement. Et je leur ai dit que je pense que c'est ce qu'on entend des amis et qu'ils sont en descente. Ils ont du mal. Ils ont du mal à arriver aux leçons. Et le Rav dit, oui, il manque de la diffusion. Parce que toi, tu vas rentrer à Dublin et tu dois représenter les Bnei Baruch. Et comme nous sommes venus à Petah Tikva, il n'y avait rien ici. C'est nous qui avons construit ici les Bnei Baruch. Donc toi, quand tu reviens là où tu seras, c'est à toi de faire un environnement. Un seul cœur. Le Créateur veut réveiller tout le corps. Chacun qui se trouve dans un endroit. Juste, le Créateur sait comment tu es arrivé à Dublin, en Irlande. Chacun peut dire, j'ai pas d'expérience, j'ai pas de force. Mais si le Créateur t'a mis un endroit, c'est sûr que là-bas, tu peux développer un environnement qui va t'impressionner pas moins que Petah Tikva. Tu peux venir ici une fois par an, peut-être deux fois. Mais nous voyons même ça dans l'histoire. Il y a des gens, il y a 3000 ans, ils venaient au temple de Jérusalem. Là, ils étudiaient, ils faisaient des séoudot. Ça leur prenait plusieurs semaines pour arriver à Jérusalem. Mais chacun venait de l'endroit où il habitait. Et pendant le reste de l'année, chacun habitait dans un autre endroit. Mais il devait garder cet endroit, le développer. C'est ainsi qu'est construit le monde. C'est pourquoi nous respectons tellement nos amis qui sont dans 140 pays ou même davantage. Chacun dans le pays où il habite, avec les conditions que le Créateur lui a données, il doit faire cela. Et nous pouvons les faire participer de notre expérience, bien entendu.
1: Moi, je pense qu'il y a quelque chose qui est important, c'est que tu ne reviens pas à la maison, tu reviens à Dublin. Toi, ta maison, c'est là où il y a tes amis, là où se trouve le Créateur. Il ne se trouve même pas à Petah Tikva, il se trouve dans l'endroit de la connexion des amis. Maintenant, la connexion elle s'est faite ici, physiquement, oui. Et demain, ça va se passer dans le congrès où tu vas être. Et après demain, ce sera au cours du matin. Et après demain, et encore après, ce sera une yeshiva traverim. On vit dans cet endroit commun, dans la connexion entre nous. C'est justement ce qu'on a entendu ce matin, mais à chaque cours, il parle de ça. On veut créer un endroit entre entre nous où on peut être connecté. Évidemment qu'on ne peut pas vivre ensemble collectivement, comme ça, etc. Ce n'est pas quelque chose qui est adapté. Et on veut que cet endroit soit assez fort pour qu'il y ait cette connexion. Évidemment qu'il faut que là-bas, il y ait la dizaine, le groupe mondial, les cours, le RAV, les actions de diffusion, et que là-bas, il faut qu'il se trouve aussi tous nos livres, tous les sources, tous les kabbalistes. C'est ça la maison. Le fait que maintenant, avec les mains et les jambes, je dois, en Irlande, ou à tout autre endroit, faire toute cette action. C'est très bien. À côté de moi, voilà. Là-bas, il y a la mer, il y a un parc, etc. Peu importe. Moi, je veux exister dans cet endroit intérieur. Évidemment que quand on se trouve physiquement ensemble, c'est beaucoup plus clair. Et d'ailleurs, ça ne veut pas dire que c'est beaucoup plus utile, mais c'est plus clair, c'est plus simple. C'est-à-dire que quand on est ensemble physiquement dans quelque chose, ça nous pousse en avant. Mais je dois le construire physiquement. Et je dois le construire intérieurement. Quand je vais au travail, quand je vais à la famille, c'est tout un tas d'endroits où je dois construire ça. C'est ça, la maison construite entre nous. Revzula.
5: Revzula
1: nous pose la question si pour arriver à ma correction, je dois aimer l'ami comme moi-même. Qu'est-ce que ça veut dire que d'aimer l'ami comme moi-même?
2: C'est précisément l'inclusion. Aimer, ça vient de la connexion d'abord, mais aimer comme moi-même, c'est l'inclusion. Il y a plusieurs phases. Tout d'abord, on commence le processus par la reconnaissance du mal. Puis progressivement, on arrive de ne pas faire mal à l'ami, de ne pas faire à l'ami ce que nous détestons qu'on nous fasse. On se rapproche de l'ami, ce sont les phases de l'amour de l'ami. Maintenant qu'il soit comme moi-même, que je me soucie de l'ami comme je me soucie pour moi-même. C'est ce qui est le plus élevé. Alors le créateur se révèle dans la puissance la plus grande. Voilà, ce sont les étapes.
5: Songul.
6: I have two questions.
2: J'ai deux questions. La première question.
6: Kendi onularımızın dışında başka onularla bağ kurma noktasına gelmemiz için kendi onularımız hangi aşamayı tamamlamış olmalı? First question.
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1: Commençons avec la première question. Donc, chers enseignants, quelle étape est-ce que nos dizaines doivent réaliser pour arriver à un point de connexion avec d'autres dizaines par-delà notre dizaine? Je vais te dire. Ça, c'est une question qui nous embrouille beaucoup. Qui nous confond beaucoup. Parce que beaucoup de fois, on a demandé au Rav que, voilà, on a l'impression que tout avance, que les dizaines sont dans un bon état. Donc, commençons à connecter les dizaines. Commençons à faire la connexion entre dizaines. Et le Rav, d'une manière très fixe et très directe, il dit que non, c'est pas le moment. C'est-à-dire que ce n'est pas correct de commencer à s'occuper de la connexion entre dizaines. Maintenant, s'inclure dans l'environnement, ça oui, ça c'est autre chose. Maintenant, prendre une première dizaine et connecter une deuxième dizaine et commencer à travailler de dizaine en dizaine, le Rav ne recommande pas ça du tout. C'est-à-dire qu'il a dit ça une fois que ça va commencer à nous embrouiller, on va commencer à embrouiller les uns les autres, à confondre les uns les autres. C'est-à-dire que il faut faire vraiment ça, faire ça avec attention maintenant. C'est bien.

0: disait il y a 5 ans et une autre il y a 5 ans également. Les corps changent. L'entité qui s'appelle dizaine ne peut pas être à la place de se connecter avec une autre entité qui s'appelle dizaine, une autre dizaine. C'est quelque chose qui ne peut pas se décomposer. L'inclusion peut être, mais dans la mesure où ma dizaine s'inclut dans une autre dizaine et non pas moi-même. Ma dizaine peut s'inclure avec la dizaine de quelqu'un d'autre. Nous serons comme un organe dans le corps. Voyons dans la biologie, les cellules d'un organe ne peuvent pas s'inclure dans les cellules d'un autre organe. Et dans le temps, nous étions 12 tribus qui ne se devaient pas se mélanger. Ce n'est pas lié au corps. C'est comme un signe dans notre monde qu'il y a une connexion minimale qui s'appelle la dizaine et que ces détails ne peuvent pas s'inclure dans d'autres choses. On dit qu'il y a une dizaine, une centaine, 8000 personnes, on ne se mélange pas. Le signe que quand nous arriverons à nous inclure en tant qu'Assyria dans une autre Assyria, nous avons demandé cela au Rav. C'est quand nous serons vraiment connectés dans la dizaine. Nous ne pouvons pas nous inclure dans une autre dizaine si nous ne sommes pas complètement unis. Et ma deuxième question.
1: Ve aklımda şu soru oluştu. Sizlerle aynı pratiği deneyimlemiyoruz. Bizler sizler gibi bu çalışmayı pratik etmiyorken bizim ilerleyişimiz tam olarak nedir?
2: כן, שאלה שנייה. מורים יקרים, לא מדובר כאן רק בעבודה עם המושג הסיריה.
3: Oui, la deuxième question, chers enseignants, on ne parle pas ici. On voit que ce qu'on apprend, ça se réalise ici physiquement. Maintenant, on se pose une question parce que, étant donné que moi j'étudie virtuellement, on voit qu'on ne fait pas, on n'a pas la même expérience. Maintenant, si on n'a pas cette même expérience que vous, vous avez, comment est-ce qu'on avance notre avancement? Donc, regarde, c'est une question un petit peu complexe parce qu'en acte, en pratique, cette activité qu'il y a ici à Petah Tikva, elle est un petit peu différente de tous les autres groupes. Bon, déjà, par sa grandeur, il y a ici beaucoup de personnes. Ça inclut ici beaucoup de personnes qui sont très anciennes, qui sont là depuis beaucoup d'années. On a aussi une communauté comme ça. À quel point est-ce que la communauté agit comme ça? Et on a aussi ici le centre, on a aussi ici le Rav. Maintenant, c'est difficile de prendre, par exemple, ta condition à toi, par exemple en Turquie ou n'importe quel endroit, comme ça une dizaine virtuelle par rapport à ce qui se passe ici. Mais je pense pas qu'il faut prendre ça. Parce que c'est ça la réalité. La réalité, elle est distincte. C'est pas qu'on travaille tous dans le même travail, on est tous en train de faire la même chose, et on est tous dans le même état familial, etc. On n'est même pas dans le même état de santé, etc. C'est-à-dire qu'on est inégaux en tout un tas de choses. Donc je pense pas qu'il faut commencer à prendre ça et faire une comparaison. On peut pas prendre ce qu'il y a ici et le prendre comme quelque chose qui détermine tout ce qu'il y a le reste, dans tout ce qu'il y a le reste. Maintenant, qu'est-ce qu'il faut faire? Il y a ici beaucoup de choses qui sont communes. Par exemple, premièrement, les cours, on se trouve ensemble. Deuxièmement, les rencontres, on se trouve ensemble. Troisièmement, le travail dans la dizaine, là aussi on se trouve ensemble. Les rencontres dans la dizaine, là aussi on se trouve ensemble. C'est-à-dire qu'il y a beaucoup, beaucoup d'endroits où on peut, où toi, tu peux réaliser aussi dans ton environnement virtuel pour te construire un environnement qui te pousse vers la spiritualité. Et d'ailleurs, on veut maintenant, autant que possible, faire en sorte que la connexion entre dizaines la connexion à la dizaine soit physique, qu'elle se rencontre physiquement.

0: Physiquement, c'est quelque chose qui donne des forces, c'est quelque chose qui renforce les dizaines. Que ici, chaque semaine, les dizaines se rencontrent physiquement. Maintenant, en effet, la question de la grandeur de la communauté, le centre, etc., cet environnement significatif, on peut le construire aussi virtuellement. Évidemment que ce ne sera pas la même chose que le groupe qu'il y a ici maintenant. Maintenant, en effet, bon, c'est juste la réalité qu'il y a maintenant. Maintenant, ça ne contredit pas le fait qu'on doit développer des choses. Par exemple, les amis à Moskva, bon, il y en a même chez nous ici maintenant. C'est elles qui ont ouvert leur centre. C'est pas quelqu'un qui leur a dit de faire ça. Simplement, les personnes qui ont ressenti le besoin, ils ont fait ça par là. D'ailleurs, pas tout le monde participe à ça. Il y en a que oui, il y en a que non, ceux qui sont de... Il y en a à qui s'adapter, d'autres non. Par exemple, par la même chose à Almaty. Personne n'a obligé les gens à Almaty d'ouvrir un centre. C'est eux qui l'avancent, c'est eux qui le développent. Au final, c'est juste une question de désir. Maintenant, vous aussi, vous pouvez vous faire comme ça un endroit où vous pouvez vous rencontrer. C'est pas obligé d'être un centre, mais vous pouvez aussi vous rencontrer une fois tous les physiquement. C'est quelque chose de très significatif. Il n'y a pas de questions ici? Très bien, nous passons.
1: Il y a une question dans le système de l'Arvut, les femmes d'Espagne. Merci, chers amis.
2: ¿Acaso deberíamos el Clio Lamy incluirnos en una intención y acción conjunta de
1: Citrine
2: 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En un congreso,
1: a beaucoup parlé de la traversée du Mar Sombre, la barrière. Est-ce que nous, le climat mondial, nous devons nous inclure dans cette idée de la traversée du Mar Sombre, de la barrière? Michael Bois, c'est vrai qu'à un moment donné, nous avons beaucoup parlé du Mar Sombre, cette barrière, il y a à peu près 20 ans. C'est notre but de traverser ce marson. Si avant chaque congrès que nous faisons trois fois par an, nous commençons à parler de marson, cette chose perdra de son goût, de sa saveur. Intérieurement, nous voulons toujours être dans cela, traverser ce marsombre. Mais parler de cela, c'est quelque chose de tellement délicat, de sensible, d'élevé. Je vous parle après m'être adressé au Rav. Je voulais faire un congrès, la traversée du marsombre. Le Rav n'a pas été enthousiaste. Il a dit il faut faire attention à ces choses. Tu comprends? Pour que nous ne perdions pas le goût de cela. Quand nous serons prêts, nous le ressentirons. Tous ces congrès, comment est-ce qu'ils arrivent? Ce n'est pas quelqu'un qui arrive et qui décide d'un sujet. Ça nous vient d'un débat. Si nous ressentons qu'une grande majorité est prête à traverser le marsan, oui, nous l'annoncerons. À un moment donné, le Rav faisait cela. Comme un maître, il ressent ces choses, quand le faire et quand ne pas le faire. Puis il y a une période où nous n'avons pas parlé même de ce mot, marsan, barrière. Et je lui ai dit que dernièrement, j'ai essayé de vérifier ce sujet. Et le Rav n'a pas été enthousiaste à ce sujet. Il a dit qu'il fallait beaucoup se méfier.
3: Il y
0: a beaucoup de choses qui ont changé pendant les dernières années. Évidemment, les paroles du Rav sont éternelles, toujours, et les cours à Citrine sont vraiment sublimes, mais on voit que la concentration qu'il y a dans le groupe... Et beaucoup, il faut comprendre que dans ce groupe, il y avait beaucoup de débutants. Et ben, en fait, cette concentration à l'époque, c'était quelque chose sur très personnel. Il n'y avait pas encore de travail dans la dizaine. On rentrait pas vraiment très intensivement dans les articles du Rabash. Ce sont des choses qui ont vraiment changé pendant les années. Maintenant, l'accent est passé du travail particulier de l'homme, sur lequel vraiment tout est concentré dans le Congrès Citrine, sur comment est-ce que l'homme passe le marsan, parce que c'est quelque chose que le Rav va donner comme but aux gens. Évidemment, il n'y a rien à faire, ça donnait beaucoup de carburant personnel, les gens vraiment venaient, vraiment ils prennent comme ça par force, ils, comme si ils passent le marsan, ils déchirent le marsan. Il y avait comme ça beaucoup de situations comme ça, on en parlera à un moment, mais donc on voit que dans les années, c'est passé beaucoup plus dans le travail de la connexion, de la dizaine, le travail de la connexion, faire du contentement au créateur. Je pense que le travail a devenu beaucoup plus délicat, c'est-à-dire que c'est devenu quelque chose de beaucoup plus mature. Simplement comme ça qu'il y a une sorte de frontière, qu'on a besoin de passer, et voilà. C'est plus trop l'esprit aujourd'hui. Aujourd'hui, c'est quelque chose de différent. Aujourd'hui, le travail, l'accent, il est sur le travail dans la dizaine. C'est-à-dire que évidemment que ça devient. On voit d'année en année comment est-ce que le rap arrive à ce travail dans la dizaine et il nous dirige vers ça. Et on voit que, en fait, le rap nous avance vers une direction beaucoup plus mature, beaucoup plus développée et beaucoup plus profonde.
1: Je me rappelle même qu'à l'époque, nous considérions le marsom comme un mur, comme quelque chose que nous devions faire s'écrouler avec notre force, notre ego. Nous allions lui donner des coups pour le traverser. Et progressivement, au bout de beaucoup d'années, nous avons commencé à comprendre que ce marsan, cette barrière, est un autre endroit. Et qu'il faut une demande du Créateur pour que lui brise ce marsan, mais nous ne pouvions pas le faire par nous-mêmes. Vous n'avez pas besoin de faire cela parce que vous avez reçu l'expérience que nous avons accumulée. Vous, comme le monde entier, les enfants maintenant ne sont pas obligés de traverser la période de pierre avec des centaines de milliers d'années de développement de l'être humain. Nous avons fait ces discernements. Quand le temps viendra, nous le proclamerons.
0: Vous, vous devez vous concentrer dans le congrès à venir en Espagne, sur ça, pas sur quelque chose qu'il y avait 20 ans ou quoi que ce soit. Tout le temps, on a besoin de se concentrer dans ce qu'il y a maintenant. Maintenant, notre chapitre, c'est comment est-ce que vous construisez des dizaines fortes en Espagne, comment est-ce que vous construisez toutes les amis en Espagne, comment est-ce que vous incluez tous les nouveaux débutants, comment est-ce que vous créez un groupe qui va donner des forces à tous les amis d'avancer dans le chemin, une diffusion intense pour ramener beaucoup d'amis. Sur ça, on a besoin de se concentrer. Tout le reste, le créateur va arranger ce qu'il faut faire pour ça, pour le faire.
1: Une autre question de Kabiu, s'il vous plaît.
3: Good to see you all. So I've been to a congress before. I've been to a handful.
1: J'ai fait beaucoup de congrès auparavant. Et parfois, tu arrives au congrès, tu reçois beaucoup d'inspiration et d'enthousiasme, d'énergie, de force. Tout le monde se ressent bien et tout le monde l'a étudié, la Kabbale, etc. Et puis, à un moment donné, ça se termine et nous avons eu cette inclusion, la connexion spirituelle. Mais comme nous ne savons pas exactement ce que c'est que d'aimer l'autre, je viens quand même au congrès. Est-ce que c'est important que nous ayons en vue quel est le but? Qu'est-ce que nous voulons atteindre exactement? Est-ce que nous devons demander ou s'attendre alors qu'il y ait quelque chose comme résultat de nos efforts? Sans que nous sachions exactement ce que c'est, est-ce que nous devons laisser ça au Créateur?
0: Je pense que ce que tu peux faire, c'est prendre ce que les kabbalistes nous disent. Comme ça, c'est quelque chose qui nous avance le plus. Comme ça, prends ce concept de très basique de faire du contentement créateur. On veut, à travers notre connexion, de créer un cli commun ou à partir de notre connexion, on veut faire du contentement créateur. Et on veut le révéler. Donc maintenant, vous pouvez chercher ça pendant tout le congrès. Comment faire comme ça une telle connexion, on va pouvoir donner les uns aux autres. Et on va pouvoir réussir à révéler le Créateur à travers ça. Et pour ça, tu peux évidemment développer une prière, rejeter dans l'amour des amis. C'est toutes les choses qu'on apprend. C'est pas quelque chose de différent, voilà. Si maintenant tu commences à te développer, tu réussis à capter de la société toutes ces forces. Alors probablement que toutes les choses dont on parle, ça va devenir beaucoup plus sensible. C'est pas simplement théorique, mais tu vas commencer à les ressentir d'un point de vue théorique. Le Rav va donner un exemple dans un congrès Sitrin. Le Rav a dit qu'il a recommandé aux étudiants de lire les extraits des sources. Ou même si vous voyez que les mots sont compliqués, et c'est une langue compliquée, vous allez commencer à ressentir de plus en plus les mots. C'est pas que les extraits ont changé, mais c'est qu'en fait, vous allez commencer à ressentir ça. Ça va commencer à être beaucoup plus tactile. Et donc, là, c'est à travers ça qu'on avance. C'est justement la construction des clés communs.
1: Nous sommes tous très différents. Le Créateur leur prépare toutes sortes d'astuces. Il y a des gens qui aiment venir au congrès parce qu'ils sont très sociaux. Ils aiment chanter, voir les amis, manger avec eux, boire avec eux, etc. Parce que c'est agréable. Parfois, il y a des excursions. Il y a des gens qui souffrent beaucoup de ça. Alors, le Créateur leur donne des obstacles. Pour eux, c'est... Il y en a qui viennent pas parce que ça les repousse. Il y en a qui viennent parce que ça les attire. Chacun, le Créateur joue avec lui. Tu dois venir parce que, pour l'importance du but, et d'arriver à une situation que le processus lui-même est le résultat. N'attends pas de résultat. Le résultat, c'est le congrès lui-même. C'est la chose la plus propre, plus éloignée de ton ego. L'homme doit prendre plaisir au chemin, comme pour les footballeurs. Tu joues et tu prends du plaisir à jouer. C'est ça qui doit être le résultat. Peu importe comment tu ressens, parfois bien pour toi, parfois moins bien. Ce congrès n'est pas bien parce que les chansons n'étaient pas bien ou la nourriture n'était pas bien. Toi, tu es au-dessus de cela. Une question d'ici, s'il vous plaît.
4: Вопрос. Что надо делать? Как нам помочь группе Петатык, чтобы объединиться с ней, да, слиться с ней, чтобы вместе мы достичь и раскрыли эту цель? Что нам надо делать, как мировой кли?
5: Как нам
1: подключиться? Que pouvons-nous faire pour?
4: Как нам подключиться?
5: Reviens sur tes paroles. Где Петатыква?
1: Pour se connecter au groupe de Petah Tikva.
0: Regarde, je vois que il y a beaucoup d'exemples d'amis où tu ressens qu'ils veulent être reliés à ce qui se passe ici. Pas qu'il y a quelque chose que ce qui se passe ici, c'est quelque chose qui est sacré et que c'est mieux que ce qui se passe dans d'autres moments. Mais quand on voit on voit en fait qu'il y a quand même une certaine harmonie de la vie, ce qui s'appelle le calendrier de Nembarour. Je veux vivre selon le calendrier de Nembarour, peu importe si je vis à Kazakhstan, à Dublin, à d'autres endroits. Évidemment qu'il y a une différence d'horaire, etc. On va mettre ça de côté pour l'instant, mais donc voilà. Moi, j'ai comme ça un ami que j'admire beaucoup, qui vit en Nouvelle-Zélande, qui s'appelle Jolt, et qui traduit vers le hongrois. Récemment, il avait une chirurgie, et directement en sortant de l'opération, il a directement mis l'oreillette, on le voyait sur la route. C'est-à-dire que les amis, ils donnent vraiment beaucoup, beaucoup d'exemples. Il y a par exemple aussi Sangoul qui donne cet exemple. Et Ravzoulaï, c'est vraiment un très, très bon exemple parce que tu ressens où est le cœur de l'homme. Tu ressens où est-ce qu'il veut être. Je pense que c'est vers ça qu'on a besoin de se connecter. L'homme doit être court. Il est obligé d'être court. Le court, c'est la portion de lumière. Et s'il n'était pas physiquement au court, si, et ça, en soi, c'est déjà un sujet, alors il est obligé de le voir et de l'écouter pendant la journée. Il est obligé. Il est obligé aussi de se rencontrer avec sa dizaine. Évidemment, bon, ça dépend aussi à quel point il travaille, etc. Mais il doit se rencontrer avec lui. Il doit aussi faire la diffusion, il doit aussi participer dans le groupe, les congrès, etc. Si pour l'homme c'est ça sa vie, alors déjà il se trouve dans ce processus. Mais quand ça commence à descendre et qu'il n'est déjà plus au cours et maintenant il ne vient plus à la rencontre de la dizaine et que maintenant il n'a plus de rôle, donc tu comprends, c'est comme s'il sort de cet équilibre, il perd sa direction. Donc c'est pour ça que ces choses elles sont très très importantes, vraiment très très importantes. À chaque fois, on se pose la question, comment est-ce qu'on construit ça, etc. Ce que vous voyez ici, ce n'est pas quelque chose qui a été construit en un seul jour, c'est quelque chose que le Rav a construit en 30 ans. Et il y avait aussi évidemment un groupe d'étudiants qui a essayé de réaliser autant que possible ce que le Rav leur disait. Donc maintenant, je dois me poser la question, est-ce que ma vie, elle est centralisée dans mes barouches ou si elle est centralisée dans quelque chose d'autre? Donc si c'est dans quelque chose d'autre, alors j'ai pas besoin de m'impressionner que maintenant je commence à moins développer. C'est comme ça. C'est la sagesse de la Kabbale, elle exige des forces et du temps et beaucoup, beaucoup de persistance. Persistance, persistance, persistance. C'est pas une course de 100 mètres. C'est vraiment une persistance pendant des années. On a besoin de construire des moyens et la société et de donner des forces à investir. Et alors, il y a du carburant. Sinon, évidemment, tu commences à devenir de plus en plus faible et tu trouves plus de carburant.
1: Aujourd'hui, le Rav a dit dans le cours qu'il y a beaucoup de groupes qui se sont séparés des Bnei Baruch et ne voulaient pas être en contact avec. Et au même moment, on construisait le clim mondial. Et il y en a qui ont voulu être en contact avec nous, qui ont cherché ce contact. Et il y en a qui ont dit, oui, nous avons entendu, mais nous savons faire mieux que vous. Il y en a qui sont déconnectés, qui ont pris avec elles des étudiants, des dizaines d'étudiants. Il n'y a rien à faire. C'est ainsi que c'est construit d'après un système pyramidal. Comment es-tu lié à telle ou telle personne dans les Bnei Baruch? C'est même sur le plan matériel. Ce sont des gens du monde entier qui font toutes sortes de choses. Les gens étaient avec eux, étaient proches d'eux pendant des dizaines d'années. Est-ce qu'il y a quelqu'un qui peut avancer tout seul sans l'expérience qui était accumulée ici? Il se trompe.
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7: Az şeyler şel hevzula adam be kabala.
0: La question de hevzula. Donc dans le kabbal, on n'est jamais immobile. On est toujours en mouvement. Et on change d'instant en instant. À partir de là, étant donné qu'on change de tout le temps. Alors, qu'est-ce que ça veut dire que aimer son prochain comme soi-même? C'est quoi l'explication de aimer ton prochain comme soi-même? Je ne comprends pas.
1: Pourquoi comprendre ça, c'est très simple. Mais comment ressentir cela et mettre ça en pratique? Comment, tu sais comment tu aimes toi-même? C'est facile de voir. Chaque instant, tu te soucies de tes désirs, comment tu es assis, comment tu, ce que tu penses, même de façon inconsciente, tu n'es même pas conscient de ça. Et le système travaille pour se satisfaire lui-même. Alors on te dit, comme de façon naturelle, le Créateur a fait cela, que chaque instant tu t'occupes de toi-même. Ça veut dire aussi que tu t'aimes toi-même. De la même façon, tu dois te soucier de l'autre. Le Balasula Merabash soulageait un peu cela. Il nous dit, tu n'as même pas besoin de t'occuper de leurs besoins basiques. Tu dois t'occuper de leur spiritualité. Je vois que tu t'aimes toi-même, que tu t'occupes de ta spiritualité. Tu chaque jour dans la leçon. Et on voit, c'est un exemple de quelqu'un qui s'occupe de toi-même, de ta spiritualité. De la même façon, occupe-toi de ta dizaine. La prochaine fois, nous voulons voir toute ta dizaine ici. Comme toi, tu te soucies d'arriver ici, soucie-toi que toute ta dizaine y arrive.
0: Et pas seulement eux. Si on veut voir de nouveaux étudiants, des étudiants turcs et kurdes, on veut voir beaucoup d'amis. Voilà.
1: En février, tu arrives avec ta dizaine.
0: Encore? Ok.
1: Rebecca, question de French. Bonjour les amis. Une question que nous avons reçue de plusieurs amis, je voulais la poser à propos de l'inclusion. Comment nous sommes tous différents? Comment travailler de façon exacte l'un avec l'autre quand il y a des gens qui sont plus forts et d'autres moins forts? Il y en a qui ne reçoivent pas assez de force et les gens qui sont forts ressentent qu'ils ne reçoivent pas assez de force. Comment l'inclusion doit-elle fonctionner pour les gens qui ont des forces différentes?
0: Oui, merci Yaakov. Donc verrons ce que dit le Baal HaSulam. Le Baal HaSulam, dans l'extrait numéro 14. Extrait numéro 14, tu vois, il a exprimé spécifiquement pour ta question que tu penses, que tu demandes, c'est, ça vient de Shamati. Shamati 99, il n'a pas dit méchant ou juste.
1: Oui, Baal HaSulam écrit que s'il n'a pas de désir pour la spiritualité, s'il se trouve avec des amis qui ont le désir de la spiritualité, et si ces personnes trouvent grâce à ses yeux, lui aussi prend la force de surmonter les désirs et les aspirations qui sont à eux. Et bien que de par sa propre nature, il n'ait pas ses désirs et ses aspirations, cette force pour surmonter. Plutôt selon la grâce et l'importance qu'il attribue à ces personnes, alors il reçoit des forces nouvelles. Ça vient de Shamati 99. Même si tu vois des gens qui ont l'air à tes yeux d'être plus faible que toi. Tu vois, s'ils viennent ou ne viennent pas, que tu fais des tâches et l'autre n'en fait pas, etc. Il y en a un qui participe et l'autre participe moins. Par tes yeux, tu vois que toi, tu fais davantage qu'eux. Mais si tu les considères malgré tout, si tu les estimes à tes yeux, même celui qui a l'air d'être moins que toi, alors tu peux recevoir des forces de cet ami. Nous avons entendu plus d'une fois le Rav dit, pour être dans la caverne avec les amis de Rabbi Shimon, tu pourrais ne rien voir en eux parce que tu ne les estimes pas. Mais je ne voudrais pas éliminer de ça, mais je voudrais entrer davantage en profondeur. Nous devons que chaque ami ait un grain de chaque personne de l'ami qui a un désir qui ressemble au tien. Par exemple, si la dizaine a su établir un cadre, par exemple, chaque dimanche et chaque mardi, par exemple, un groupe de femmes, disons max 70, j'imagine qu'il y a davantage que deux femmes, deux hommes. Nous avons décidé que nous venons tous le dimanche et le mardi. Je voudrais qu'il y ait de tels amis dans ma dizaine qui se tiennent à ce cadre. Je peux en avoir encore plus, il peut y en avoir cinq ou même plus qui écrivent dans le WhatsApp et regardent un résumé de la leçon. Mais si autour de moi, ça, chacun doit se soucier de cela, si autour de moi il n'y a personne, cinq, six, qui viennent et qui se trouvent toujours plus ou moins avec moi dans le même cadre. Alors, s'il n'y a pas ça, je dois le dire au celui qui est le chef de la communauté. Et alors, nous ferons de deux dizaines une seule dizaine pour qu'il y ait un noyau de gens qui participent. Je ne peux pas arriver à la leçon qu'avec moi, il n'y a qu'une ou deux, un ou deux amis qui s'asseignent. Alors, je n'arrive pas à avoir des forces. Ses parents, mon lien intérieur et un cadre qui, si on ne le respecte pas, je ne peux pas avoir des forces de ma dizaine. On dit qu'il doit y avoir une séouda virtuel ou physique au moins une fois par semaine. Et les gens ne viennent pas, même pas une fois par mois. Alors, je n'arrive pas à rassembler ma dizaine qu'elle fasse une séouda. C'est bien, je n'ai pas de réclamation, mais je dois demander qu'on me donne une dizaine avec des gens qui réalisent ces conditions. Il y a des dizaines qui le font. Faites attention, ne restez pas dans un environnement où vous ne pouvez pas vous développer spirituellement. Oui, nous sommes des gens très différents.
0: Oui, c'est quelque chose qu'on veut justement développer pour que chaque homme ait une dizaine qui soit adaptée au degré de participation qu'il veut. C'est-à-dire qu'il y en a qui se trouvent juste là tous les jours, d'autres deux fois par semaine, d'autres une fois par semaine. Et nous, on souhaite pour que chacun ait le cadre autour de lui tel qu'il la souhaite. C'est pas quelque chose qui existe dans chaque dizaine. Et évidemment qu'il y a des choses qu'on a besoin de changer, mais c'est quelque chose de très, très délicat et très, très complexe. Et c'est pour ça qu'on a besoin de savoir comment construire ça avec compréhension. Il se peut que dans ce processus, on pourra réunir des dizaines et faire en sorte vraiment à faire un environnement qui soutient c'est chacun son propre endroit. Et évidemment que tout va bien, hein. Il y a un endroit pour tout le monde. C'est pas quelqu'un qui va pas, quelque chose comme ça. Mais si je me trouve chaque jour au cours, et qu'autour de moi, il n'y a qu'une seule personne ou deux et que je n'arrive pas à faire le travail, alors c'est pas un environnement qui me soutient. C'est pas quelque chose qui me donne la mesure d'avancement dont j'ai besoin et que je veux. Et c'est pour ça qu'on a besoin de savoir comment construire ça avec compréhension. On rentre dans ça, c'est un processus complexe, mais petit à petit, on va trouver le moyen de comment construire ça correctement.
1: À propos, ça peut être l'inverse, que je me trouve dans une dizaine dans laquelle on fait pression sur moi à chaque fois, dans la leçon, dans des rencontres et des zooms, etc. Disons, par exemple, je suis directeur de banque ou bien j'ai 8 enfants. Je ne me sens pas à l'aise parce qu'ils font tout le temps pression sur moi. Et je peux à peine arriver à une leçon. Et ça, c'est correct. C'est l'environnement que je recherche. Nous finissons un cadre pour le moment. Tous ont fini Marc, le course globale ou Kabio. Tout le monde a un niveau différent. Parfois, il n'y a pas toujours suffisamment de gens. Pour vous connecter d'après votre désir, parfois il y a des gens qui sont très enthousiastes, brûlants, et d'autres qui sont au début de leur chemin, qui n'ont pas encore choisi. Quand on les relie ensemble, nous avons créé des dizaines, où parfois le cadre ne convient pas à chacun. Le cadre de la vie est différent, mais avec délicatesse, avec l'accord de chacun, nous voulons construire cela pour que l'environnement corresponde au désir de l'individu.
0: Sur un long terme. C'est-à-dire que si mon environnement ne me donne pas le soutien, bon, c'est pas que si je réussis pas à m'arranger avec quelqu'un, si lui ne m'aime pas, moi je l'aime pas, ça c'est une autre histoire. On ne parle pas de ça. Nous, on parle d'un cadre basique avec lequel on avance vers la spiritualité. Question, s'il vous plaît.
8: Меня зовут Галина, из Великобритании приехала я. Хочется узнать у вас, вот я ехала, цель поездки был такой вопрос, какую пользу мы можем принести?
9: Галина из Британии,
8: организации мира.
1: Галина д'Англетерр ди.
8: Вопрос у меня, может быть, вы скажете свое мнение, как вы это видите, какую пользу от нас, стажеров, вы ожидаете? Пользу, помощь?
1: Je suis arrivé ici, je me suis demandé qu'est-ce que je peux donner, qu'est-ce que je peux vous apporter, qu'est-ce que vous attendez des stagiaires et chaque chose.
0: Nous, on ressent une obligation à donner tout ce que on a arrangé, tout ce que le Rav nous a laissé, on doit le donner à chaque ami et ami eux dans le groupe mondial. Chaque ami et ami eux dans le groupe mondial est très très cher pour nous. Donc maintenant, pour toutes sortes de causes, on a arrangé des conditions pour nous. Maintenant. Ah, il n'y a pas de traduction? Ah, et vous ne réussissez pas la traduction? Bon, pas en russe. Ok, donc j'espère que ça va s'arranger. Ok, donc revenons. Donc j'ai dit qu'on ressent une obligation à s'inquiéter, c'est vraiment notre responsabilité, à s'inquiéter pour chaque ami et ami eux dans le groupe mondial, pour que chacun des amis ait un environnement au moins aussi bon que ce qu'on a ici. Donc c'est très important ce que vous venez ici, que vous... et que vous appreniez sur ce qu'il y a dans l'organisation. Maintenant, tu comprends mieux ce qui se passe aujourd'hui. Tu ressens mieux les choses. Tu vois les choses. Tu vois comment est-ce que ça se passe. Tu vois comment est-ce que ça se dirige. Maintenant, tu peux prendre tout ça, le ramener à ton endroit et faire ce qui est adapté à vous. Évidemment, pas nécessairement comme ce qu'il y a ici obligatoirement, mais ce qui est adapté à vous. Par exemple, peut-être plus se rencontrer de manière physique. Maintenant que vous voyez l'importance des rencontres physiques, ou peut-être construire encore des processus. Oui, et même de manière générale, ramener votre impression à votre dizaine, à votre région. Maintenant, on espère que tu sois plus, que vous soyez plus actifs dans tout ce processus. On veut que ce soit pour chaque ami, que toutes les personnes qui viennent ici, qui prennent des forces, qui le reprennent vers leur dizaine. Exactement comme on veut que ça se passe pour le congrès à venir. C'est que, en fait, comme ça, on va prendre notre force commune et on va la disperser, pas la disperser dans le sens où on affaiblit, mais on va la donner à tout le monde, à d'autres amis aussi.
1: Une autre question du système d'Arvut des femmes de Peter, s'il vous plaît.
10: Всем привет. Сейчас у нас будет Кеннес.
1: Bonjour à tous. Maintenant, nous allons voir un congrès. L'éveil d'en bas.
10: Есть ли все от создателя?
1: Et ma question, si tout vient du Créateur, même toutes nos pensées, nos mouvements, moi j'avais un très fort désir, mais même ce désir vient de lui. Oui, là, mon éveil, mes efforts. Et en quoi nous éveillons-nous par nous-mêmes d'en bas? Michael, oui, c'est exact ce que tu dis. Tu avais un désir fort. Tu as le ressenti que quelqu'un t'a donné ce désir. On te donne d'en bas, qu'on s'éveille d'en bas. C'est ce que nous devons faire d'après les écrits du Rabash. Nous avons maintenant un congrès qui s'appelle l'éveil d'en bas. Donc tu dois entrer, apprendre les chansons, tu dois prendre l'emploi du temps, tu dois au moins lire plusieurs fois les sujets qui sont là-bas. Et une des choses que nous avons appris des kabbalistes, ils nous disent que un kabbaliste n'aime pas les surprises. Nous, en vérité, les égoïstes aiment bien les surprises. On dit que j'aime bien, dans la sagesse de la Kabbale, ça vient d'une racine très profonde. Tu te trouves dans l'abondance, il y a tout. Par conséquent, tu dois créer un manque pour cette abondance. Représente-toi, il y a un endroit, disons un restaurant où il y a tous les mets qui existent. Tu dois y entrer manger, mais si tu n'as pas d'appétit, tu rentres, tu n'as pas d'appétit. Et tu peux tout prendre gratuitement. C'est la spiritualité. Par conséquent, te dit, comme le Créateur a créé en nous ce manque, de la même façon, nous devons créer en nous-mêmes ce manque, un manque. Nous vivons dans une réalité d'abondance, mais nous n'avons aucun manque pour cela, aucun manque pour le don et l'amour. Par conséquent, le Créateur, non pas qu'il se cache, en fait il est dévoilé, mais je ne peux pas le voir. Je ne peux pas apprécier le don et l'amour. C'est nous qui devons créer cela. Évidemment, nous avons besoin d'un environnement pour ça, des efforts. Nous avons le même problème comme tu l'as. Ne crois pas que nous n'ayons pas ce problème. Nous avons le même problème. Avec le même problème, nous allons arriver au congrès. Question de Mac 39, s'il vous plaît.
11: Доброго здоровья, дорогие учителя, великие подруги, товарищи мирового кли.
1: Bonjour, cher maître.
11: Вопрос такой.
1: Chers amis du кли уламе.
11: Что было сказано, что один конгресс заменяет один год обучения.
1: Une question, quand même pas une question. Nous comprenons que le congrès nous unit. Notre clé doit être prêt à cette connexion. Une fois, je suis allé connaître Peter. Quand je suis revenu à ma dizaine, j'ai eu le ressenti que la forme, la façon dont j'ai fait un partage avec mes amis, je n'ai pas réussi à leur transmettre suffisamment de ce que j'avais vécu. Comment Dans à l'heure actuelle, notre dizaine s'est dispersée. Nous ne sommes que deux amis. Moi, seul, j'irai au congrès et mon ami fait de la diffusion. Il n'arrivera pas à venir aux rencontres. Comment, moi, seul ami qui me trouve dans une dizaine, comment je peux avancer sur le plan spirituel de cette façon?
0: C'est justement une telle chose dont on a parlé. Il n'y a pas une telle dizaine avec seulement deux amis. Si maintenant, il y a toutes sortes de raisons qui ont fait que maintenant, dans la dizaine, vous n'êtes plus que deux. Ce n'est pas une bonne chose. Ce n'est pas une chose correcte. Maintenant, tu dois te tourner vers les responsables de ta région. Maintenant, tu dois dire, les amis, je suis une personne active, je veux avancer Et maintenant, je me trouve avec quelqu'un qui n'est pas forcément très soutenant. Je n'ai pas un environnement qui me soutient. Maintenant, j'ai besoin d'un soutien, d'un environnement qui me soutient. Donc, maintenant, il faut comprendre, il faut essayer de, voilà, si tu es à Peter, alors peut-être avoir une dizaine de Peter, peut-être un autre endroit. Bon, ça, ce sont des détails dans lesquels je ne rentre pas. Mais, en fait, c'est pas que comme ça, t'as une dizaine avec pas beaucoup d'amis. C'est t'as juste pas de dizaine. Évidemment, deux personnes, c'est pas une dizaine. Évidemment que on dit que le minimum de la multitude, c'est deux, et qu'à deux, on peut déjà commencer à faire le travail. Mais c'est pas avec ça qu'on peut travailler. Donc, si j'entends bien ce que tu dis et que c'est important pour toi, alors tu dois te tourner vers les responsables et dire que les amis, l'environnement que j'ai actuellement, c'est pas un environnement qui me soutient. Et donc maintenant, il faut comprendre. C'est quoi, vers quoi se tourner, comment résoudre, etc. Ça, ce sont des détails que les responsables vont s'en occuper. Mais voilà, encore une fois, il faut comprendre que chaque homme, chaque personne, faut qu'elle ait un noyau fort qui me soutient. Autour, il peut y avoir encore des personnes comme ça qui sont plus calmes. Mais il faut qu'il y ait un noyau avec lequel je peux travailler. Parce que je comprends, t'as pas un tel noyau. Donc, t'as besoin de te construire un tel noyau.
1: Je n'ai pas reçu la traduction, mais j'écouterai par la suite.
0: Bon, malheureusement, les amis, on est arrivé à la fin. On est désolé à ceux qu'on n'a pas répondu. On voit qu'il y a encore des contradictions, donc on est vraiment désolé. Simplement, on avait ici beaucoup d'amis dans le studio et ils étaient très, très actifs. Et on pense que c'est important de leur donner l'attention aussi. Donc on va continuer la préparation au congrès, continuer notre préparation commune, comme on a dit, on avait dit tout à l'heure avec Rebecca, on ne sort pas quelque part, on ne finit pas quelque chose, mais plutôt on continue le travail, et en fait le travail lui-même est la récompense.
1: Et nous allons terminer par une chanson. Merci.

Nous lisons dans le livre de Zohar, Vayetse, 30, on commence 10 et le désir qui monte. Zohar Laham, Vayetse, paragraphe 30, on commence par 10. Vous pouvez poser des questions en direct sur le site www.k.tv. Les questions sélectionnées liées au sujet seront posées durant le cours. Pour les enfants, silence. La sagesse de la Kabbale se partage en deux. Une partie est de vouloir corriger dans un seul récipient, avoir ce récipient commun. Chacun est une partie de ce récipient. Vous savez, comme les archéologues qui réunissent des parties de ce récipient avant la création de ce monde. À partir du monde de Nikudim, le récipient est brisé entièrement. On doit l'unir. Tout défendu, brisé. Comment le faire? On fait des efforts. Yegia, ça c'est notre part. On fait des efforts pour s'unir. On ressent qu'on est incapable de le faire. Incapable. C'est ce qu'on ressent. On fait des efforts pour s'unir. On est incapable. Autrement, on ne peut pas continuer. 3. On fait monter. On augmente l'importance de l'union. Autrement, on ne peut pas atteindre le but. Et alors, 4. On n'a pas le choix, on crie. C'est ce qu'on appelle le man. Ce manque. Et 5. Vous voyez? 5. La lumière environnante, la lumière qui corrige. Selon le résultat, on dévoile le Créateur en nous. C'est tout. Ça marche de cette façon. Je vois que des actions que l'homme doit faire. Pourquoi j'ai besoin d'étudier alors? Il n'y a rien qui se passe pour passer d'une situation à l'autre si la lumière supérieure n'agit pas. On est obligé de l'éveiller. Cette lumière se trouve tout autour. Disons que on a le récipient. Il se trouve dans l'eau, dans la mer, si on trouve des antiquités. D'accord? Donc, on se trouve dans une mer de lumière. Dans la mesure qu'on fait des efforts pour que cette lumière nous influence, on passe d'une situation à l'autre. Sinon, c'est pas bien. C'est pas bien. On est obligé. Obligé de vouloir. C'est ce qu'on appelle Israël. Ceux qui veulent s'unir. Oraitas et la Torah. Un moyen d'arriver au Créateur. Israël, Oraita, écoute Shabirichu, son qu'un. Par conséquent, la force qui nous colle, la force qui nous unit, la force qui dévoile, qui se dévoile, cette force est au-dessus. Les efforts qu'on fait ne suffisent pas. On doit vouloir qu'il fasse partie de nous, car finalement, ce qu'on découvre est l'union.
comme on se trouve dans cette union, mais on doit découvrir. Par conséquent, au début, on est incapable, on augmente l'importance de l'union entre nous, la lumière environnante, tout ça. On veut travailler avec la lumière supérieure. Il y a beaucoup d'actions, on peut le partager encore en plusieurs parties, mais de façon générale, tout cela se concentre autour d'une seule chose. Je me trouve face au livre du Zohar, je pense à l'union, que je suis obligé de recevoir cette lumière pour me donner la capacité d'être avec les autres et de ressentir le Créateur. Finalement, on va lire. Peu importe si on comprend, si on ne connaît même pas un mot en hébreu, ça n'a aucune importance. L'intention, on veut s'unir, et le livre, ce que j'entends, comme ça, je veux que ça me change. La lumière se trouve cachée ici, à l'intérieur, et cette lumière pourra faire le travail. 10, c'est le désir qui monte. Quand le désir monte, qui est Malchut, qui monte à Bina, se trouvait dans Yud, et l'a reçu cette somme de roche qui se trouve en haut de Arichantin et descend avec ce cycle qu'elle a reçu et le donne à Zon au-dessous. Comment Bina a reçu en haut et donné en bas? Bina sort à l'extérieur de roche de Arichantin et fait sortir 32 voies. Grâce à Malchut qui monte à roche de Arichantin, Bina et Tifer et Malchut sont sortis de roche de Arichantin jusqu'au gouffre. Vak sans roche. Et dans roche de Arichantin, il reste que Keter et Chochma. Ainsi, Bina et Toum et les 10 sphérotes de Bina sont descendus à Zon et on reste avec eux. Bina de Keter et Chochma de récipients et Vak avec de lumière. Ensuite, durant la Gadlout, Arichantin ramène Bina à Roche et Bina ramène à ce degré Bina et Tom et qui sont tombés dans Zone et Zone aussi sont venus avec Bina et Tom ensemble au degré de Bina car ils se trouvaient en adhésion et Bina alors avec ses 32 voix, 10 sphirotes qui lui appartiennent et 22 lettres qui sont les récipients de Zone qui sont montés. Donc, quand elle sort à l'extérieur de Roche de Arichantin, Bina et Toum fait descendre une partie des sphirotes qui s'adhèrent à la Zone et ensuite, pendant la grandeur, Zone monte avec Bina et Toum jusqu'à Bina et on crée des 32 voies, 32 chemins. Quand elle sort de Roche de Arichantin, elle sort avec 32 phases, 32 voies, 10 qui viennent d'elle-même et 22 qui viennent de Zone. Keter, Chochma, qui sont restés à Bina, quand ils sont sortis à l'extérieur, sont les lettres Mi de Elohim, le point de Cholam, la ligne droite. Bina et Toum, qui reviennent pendant la grandeur de Zone, sont les lettres ailées. Le point de Chourouk,

et gauche, et Chochma se revêt dans Chassadim. Ils sortent de l'écran de zone et sont devenus un cher vêtement qui brille. C'est pour cela que l'écran est appelé les pierres précieuses. Et il dit qu'elles sont très chaudes, car dans la valeur de Bina, cet écran a d'inim, car c'est un écran de la première phase. Attaché à la lettre Nun, inclut du mâle et du femelle, ou deux amoureux qui sont en zone. Car les deux lignes de Bina étaient bouchées avant le zivug sur l'écran de zone, et grâce à l'écran de zone, s'ouvrent pour briller et s'unissent dans zone. Cette forte liaison a eu lieu dans zone, car Chochma de Bina n'est incapable de briller différemment sans ce qu'elle reçoit du zivug sur l'écran. Et le nom Yud-Kei et Bina, Yud et garde Bina, qui se revêt dans Abba et Ima supérieur. Et Hei et Zat de Bina, qui se revêt dans Yishut, se trouve dans les lettres Vav-Kei, qui sont zones, car Yud-Kei ne peuvent pas briller autrement. Et c'est ce qui nourrit tout, grâce à Yud-Kei qui travaille avec Vav-Kei, il y a une nourriture sans fin pour tout le monde, Chochma et Chassadim. Grâce à cela, zone appelée les mondes, l'inférieur qui donne la lumière au supérieur mérite lui aussi, dans la même mesure qu'il transmet. Donc, zone, nous sommes. Je vais expliquer quand même, malgré que ce n'est pas important ce qu'on comprend, mais il nous explique qu'on a l'attribut du Créateur, c'est ce qu'on appelle le don, et la réception, comment on peut corriger un grâce à l'autre. C'est-à-dire, comment corriger la réception en donnant. Monter jusqu'au-dessus, on étudie, on peut voir l'exemple de l'hôte et de l'invité qui ne veut pas recevoir parce qu'il a honte. Vous vous souvenez, comment je peux travailler avec les récipients qui sont non désirés de recevoir dans le but de donner. Ce sera alors exactement comme le don, l'intention sera de donner. Comment le faire? L'intention sur le désir de recevoir, je peux ajouter l'attribut de Bina. Ça peut descendre, me donner sur mon désir de recevoir une direction, une explication comment utiliser le désir de recevoir et tout le temps pour recevoir. Par conséquent, c'est nécessaire ici, tout d'abord, je peux faire une restriction. Restriction, c'est-à-dire, j'utilise la taille, la hauteur, la profondeur, la façon, le désir de recevoir comme je veux, comme je décide. Je dois avoir la force de surmonter mon désir de recevoir de façon entière, complète. Ça, c'est la première chose que je reçois de Bina. Ensuite, elle me dit que ça ne suffit pas. Je dois donner. J'utilise ton désir de recevoir comme le don. Tu pourras faire passer ton désir de recevoir du côté négatif, disons, une partie, vers le positif. Si d'abord tu voulais faire du mal aux autres, les exploiter pour toi-même, maintenant au contraire,
tu prends toutes

Les forces que tu as, tout ton désir, uniquement vers les autres. Utilise cette partie que tu as corrigée pour faire du bien aux autres. Qu'est-ce que tu peux gagner? De cette façon, tu es en rapport avec tout le monde et tout appartient. Tu commences à ressentir que ta vie se trouve avec eux. Ton récipient n'est plus limité. L'intention, ce n'est pas que l'intention de donner, mais ça devient une partie du désir de recevoir, une partie de Bina, une partie de quelque chose de vraiment différent. Je fais passer toute ma nature sur le terrain du Créateur. Je plonge à l'intérieur. Je viens avec un désir de recevoir et une partie après l'autre, je lui donne ce désir. Ce désir commence à travailler dans le but de donner. C'est ainsi que Bina travaille, nous donne de telles forces dans notre désir de recevoir. Comment ça se passe? Si on fait un schéma, c'est très simple. On étudie que on verra ensuite dans le cours suivant, Ptira. Bina est en rapport avec Malchut, on a qui était Chorma Bina. Zeranpin et Malchut. Donc Bina descend à Malchut. Malchut et Bina se trouvent ici ensemble. Ensuite, on revient à la lumière. Tout grâce à la lumière, comme on l'a expliqué. Et Bina et Malchut ensemble montent au degré de Bina. Au degré de Bina, on a Bina et Malchut ensemble. Et ensuite, Malchut redescend avec les attributs de Bina. Regardez ce qui se passe. C'est intéressant. Bina descend à Malchut, elle est prête à s'unir avec Malchut dans une situation qui est une restriction. Elle est capable de le faire car c'est une force supérieure qui fait une restriction. Elle se trouve ensemble avec Malchut. Disons, un professeur qui vient à un groupe d'enfants, des petits criminels, il devient comme eux. Il descend jusqu'à leur niveau. Ils ne reconnaissent pas que c'est quelque chose d'autre. Ils jouent comme il faut. Donc Bina descend Malchut, c'est la même chose. Elle est entièrement avec elle. Ce professeur doit s'unir vraiment avec les enfants. Ils doivent ressentir qu'il fait partie d'eux vraiment. Il doit être même encore pire. Il doit être leur chef. Et ensuite commencer à dire. C'est pas bien, il faut faire autre chose et les changer. Monter, c'est pour nous, ça nous fait du bien. Montons au degré de Bina. C'est ce qui se passe ensuite, c'est la lumière supérieure qui travaille ici. Donc Bina et Malchut montent ici au degré de Bina, unis déjà. Au degré de Bina, Malchut reçoit des forces supplémentaires du degré de Bina. Les lumières qui contrôlent, comme si ce professeur les a corrigés entièrement et ils se sont débarrassés de tout ce qu'ils avaient avant. Ça ne suffit pas. Il a enlevé le mal, mais il n'a pas encore fait du bien. Maintenant, il doit descendre jusqu'à Malchut, jusqu'au désir de recevoir, et ce désir qu'ils utilisaient ici pour voler, tuer, frapper. Le même désir de recevoir maintenant, en bas, ils feront du bien. Ils utiliseront ce désir de recevoir, car dans Bina, le désir de recevoir, c'est comme s'il n'est pas là. Il se trouve sous le contrôle du Bina, c'est comme s'il n'existe pas. Vraiment des anges qui ne veulent rien. Et ici, on utilise à nouveau notre égoïsme entièrement, mais pour faire du bien. Donc ici,
l'égoïsme se trouve côté négatif et là, côté positif. Entre les deux, il est corrigé par grâce à Bina. C'est de cette façon qu'on utilise, qu'on corrige le récipient. C'est ce qu'on appelle mikvé ou Bina. C'est ce que nous explique ce texte, comment on passe ces situations. Finalement, c'est le principe. Continue à lire un peu. Donc, on veut s'unir ensemble et que le texte nous influence. 31. Et le nun simple est gravé. La somme de mâle et femelle ou zone. Car nun qui est plié et nous va centrer, yud le désir, bina qui sort 32 voix, frappe ces 22 lettres qui sont zones jusqu'à temps qu'ils ont été gravés entre les pierres précieuses et brûlantes et a créé le firmament, Jacob, la ligne intermédiaire entre les deux les esprits du nord et du sud de la ligne droite, la ligne gauche, et unit les parties déchirées qui sont déchirées entre les deux, devenues la droite et la gauche, qui s'effacent l'un l'autre. Et maintenant, grâce aux Zivugim de Haka sur l'écran de Chérik, qui sort la ligne médiane, ils se réunissent à nouveau. Et en cela, sortent trois lignes dans la ligne médiane elle-même. Jusqu'à temps que Jacob descend, jusqu'à l'être Noun qui est plié, qui est Nukva. Et ces deux lignes s'unissent comme une. En cela, Nukva se construit et mérite le Zivug. Et plus tard, Jacob et Nukva s'unissent, deviennent communs. Et créent la lettre Noun tout simplement. Inclus de Jacob et de Nukva. Il ne faut pas se tromper tellement. Jacob, tous ces noms qu'on connaît de la Bible, et on pense que ce sont des êtres humains, ce ne sont pas des êtres humains, mais des attributs qui se trouvent à l'intérieur de nous. Il peut dire par exemple que l'oreille de Jacob entre dans le pied de Ésaü, ou autre chose comme ça. On parle des Sphirot, des Parsoufim, là aussi. Aucun rapport avec les êtres humains. Tout se passe à l'intérieur de chacun et chacun de nous. Ces mots, ce sont des forces qui se trouvent à l'intérieur. La Noun plie et Nukva, qui se trouve dans la lettre Noun toute simple, est appelée Beersheva. Et elle se remplit de Jacob pour donner à boire à tout le troupeau de l'os inférieur. C'est écrit que Jacob sort de Beersheva et qu'il marche jusqu'à Harana. Yaakov se trouvait en adhésion avec la lettre Noun qui est pliée et en même temps avec la lettre Noun tout simplement. Dans cette union, la lettre Noun pliée est appelée Beersheva. C'est écrit qu'il sort de cette union de Beersheva et qu'il marche jusqu'à Harana, qui est la gauche et la colère. Beersheva, au-dessus, et Bina, car il sort et reçoit son abondance. Ensuite, il veut arroser Haran, le puits qui se trouve en bas, Nukva, où Dinim, appelé Haron Af Hashem, et l'épée du Créateur, dans lequel se trouve le jugement appelé Elohim. C'est pour ça qu'il est écrit sur le nom Elohim. Les nations du monde viennent, car de ce nom sortent les dinim. Yaakov sort avec cette abondance qui vient de Beersheva, de Bina, et il marche jusqu'à Haran pour donner tout cela à Nukva appelé Haran. Pendant qu'il lui manque 7, 32. La force du soleil, Zeranpin, du sud, de la droite, Rassedim,
et le monde, Nukva, existe uniquement sur l'esprit, sur la lutte médiane, car l'esprit ou le vent est l'existence et la perfection qui vient de tous ses côtés. Car la ligne médiane, l'esprit, a deux côtés, le nord, le sud, la droite, la gauche, Chochma et Chassadim. Et s'il ne se trouvait pas en perfection, le monde ou Nukva ne pouvait pas exister. 33. Si ce n'était pas Yaakov, le monde n'aurait pas pu exister. Pendant que ses fils se sont unis dans cette union supérieure, et on dit, écoute Israël, le Créateur qui est notre Dieu, qui est qu'un, la perfection supérieure qui vient de Abba et Ima, de s'unir dans cette même union. Alors Jacob, la ligne médiane, Tiferet, prend la maison où Nukva, l'union de l'inférieur, et il est assis dans la même union avec les patriarches, qui sont les deux lignes droite et gauche, pour s'unir Trar et Nukva comme un. Car il n'y a pas de zivouk de Trar et Nukva avant que la ligne médiane, Jacob, s'unit dans les deux lignes, droite et gauche, Abraham et Yitzhak. Le problème, c'est qu'il faut toujours s'accrocher à l'intention. Pourquoi j'entends tout ça? Pourquoi je lis tout ça? Pourquoi j'ai besoin de ça? Car rien n'est clair. Donc c'est vraiment très important pour nous de on peut commencer à voir que le texte est assez bizarre, qui nous brise, nous efface tout ce qu'on pensait de ces noms, de ces mots, de ces définitions. Je n'ai pas le choix. C'est vraiment une force qui m'entoure. Je ne comprends pas ce qui est écrit. Aucun rapport avec moi. Donc je ne comprends pas. Disons, Psycha, je comprends un peu. En haut et en bas, ça s'unit. J'étudie quelques règles et alors je peux plus ou moins comprendre de quoi on parle, comme dans chaque autre profession, malgré que je ne comprends pas vraiment tout, mais je peux, selon ces règles, savoir plus ou moins de quoi on parle, où je me trouve, mais là, rien du tout, rien. C'est-à-dire, c'est un endroit net, clair, de cet amour propre. On n'a rien ici, on ne ressent rien, on ne comprend rien, aucune satisfaction, mais demander la lumière qui corrige. On passe à la...

0: שלום חברים, בחלק הראשון של השיעור היום נמשיך עם סדרת השיעורים.
1: Bonjour les amis, en première partie, nous poursuivons notre série de leçons du congrès de Citrine de Sukkot 2003. Et aujourd'hui, c'est la leçon 11, datée du 16 octobre 2003. Après quoi, il y aura naturellement une chute encore plus grande. Et ensuite, ce sera déjà une telle prise de conscience de notre impuissance. Et une aspiration.
2: Который будет называться ман.
1: Qui s'appellera ман.
2: И тогда уже мы получим с вами.
1: Et alors nous obtiendrons déjà le passage avec vous.
2: Мы с вами прошли сегодня первый этап. Мы прошли.
1: Aujourd'hui nous avons parcouru avec vous la première étape. Nous avons parcouru toute la période. Jusqu'à cette partie-ci. C'est-à-dire que nous avons ressenti une élévation commune. Nous avions des espoirs communs, nous pensions que quelque chose allait nous réussir, quelque chose irait bien. Nous avons attiré sur nous la lumière supérieure. Cette lumière supérieure est descendue sur nous pour la première fois et elle a fait en nous un seul manque commun, un seul cri commun. Ça n'était jamais arrivé auparavant. Tout ce travail que nous avons fait, nous l'avons fait pour la première fois tous ensemble ici et même dans le monde avec un tel nombre de personnes, c'était une aspiration commune, mutuelle. Et ainsi, nous avons créé ensemble un état positif et un état négatif par notre effort commun. La lumière que nous avons attirée par notre désir de changer, de changer quelque chose en nous, a fait ressortir notre égoïsme. Mais c'était déjà un égoïsme commun. C'était déjà un cri commun. Et maintenant, nous devons prendre conscience de l'état où nous sommes. Et depuis cet état commun, depuis notre état commun, faire à nouveau un travail, et ce travail sera déjà différent du fait qu'il s'effectuera sur un manque commun, sur un cri commun. Je vous en ai aussi parlé hier. Se déroule selon le même système que celui de haut en bas. Le Créateur a créé un cli commun de l'état zéro au premier état. Il existe.
2: Затем это желание проходит швира, свет уходит вверх, желание падает вниз, и вот они разделены между собой этим махсомом. И тут они должны начинать между собой снова соединяться и достичь такого же состояния, когда свет полностью входит в кли.
3: Comme ils sont séparés, il faut arriver au même état, que la lumière rentre dans le cli. Et ça, c'est ce que nous sommes, que nous commençons à nous élever. La différence entre la lumière et le cli, et spécifiquement dans notre cli, spécifiquement dans le cli que nous essayons de créer, chacun d'entre nous avant ce temps, chacun de façon chaotique, chacun d'entre nous, aspire à cette âme commune d'Adam, aspire au Créateur, et je le recherche, et ici, chacun son ami, sans le Créateur, nous n'avions pas ce clé commun, nous n'avions pas de...
2: Même
3: pas d'appel pour ces conditions. Et maintenant, nous établissons des connexions entre nous et même ce que nous ressentons ou que nous ne ressentons pas, peu importe, mais ces connexions existent et elles... Et donc, nous commençons à chercher un système pour structurer entre nous. Et ce n'est pas juste un clé brisé, c'est juste différentes parties brisées. Mais maintenant, il y a des tentatives de se connecter entre elles. Maintenant, elles sont, elles commencent, les formes en quelque sorte, elles structurent ce clé précédent. Et dans la mesure où nous deviendrons ce clé, nous l'imaginerons, ça peut être 200 ou 300, 2000 personnes dans le monde, peu importe la quantité, que pour autant que ce lien entre eux, comment l'adapter à ce clé supérieur, c'est comme ça que nous accomplissons en dessous du Marsum, et comme une miniature, mais pour être similaire, dans une forme similaire et dans la lumière générale qui l'influencera, cette lumière qui a illuminé cet égoïsme général de toute façon que ça a été, ça affectait le clé général. Et ici, cette aspiration commune vers le haut. Et là, ce que nous découvrons, c'est un chagrin commun, une illumination, une révélation de l'ego. L'égoïsme ici, et c'est là que ces petites révélations, maintenant, ça c'est le grand chisaron commun général, le clé commun, et ça c'est ce que nous devions cette fois rentrer dans notre rassemblement ici, et c'est ce que nous avons atteint. Et maintenant, nous devons réaliser notre état et comprendre que si nous ne recevons pas sur cette illumination constante vraiment d'en haut qui clarifie tout en nous. Et ça, c'est parce que notre clé jusqu'à ce jour n'est pas encore prêt et cet état de ressenti du fait que le clé n'est pas prêt et qu'il doit passer par nous. Ce désespoir de ce qu'il y a entre nous, de ce que nous devons avoir et que nous n'avons pas et qui n'existe pas. Et il n'y a pas suffisamment de connexion commune générale entre nous, de sorte que s'il y avait une telle lumière, elle serait attirée ici, disons Apsag. La lumière qui nous corrigera vraiment, qu'est-ce que ça veut dire la lumière Apsag qui nous amène jusqu'au Marsum, ça c'est déjà la prochaine fois qu'il y aura la lumière de Apsak. Cette lumière est comme, non pas qu'elle change, elle n'a pas de style, elle n'a pas ni ces sortes ça de couleurs ou de miséricorde, de sagesse, la lumière de Chassadim de Nourochma. Il n'y a rien de cela. La lumière est simplement, se manifeste dans des propriétés, de sorte que nos désirs avec la façon dont le cli se rapporte au... Ce que le désir, la façon dont il ressent la lumière, c'est ainsi qu'il ressent sa manifestation sur lui. Alors si auparavant nous ressentions et désirions cette lumière pour qu'elle fasse avancer chacun, personnellement, individuellement, maintenant, peu à peu, nous devons commencer à comprendre qu'il n'existe pas d'avancement personnel, individuel. Il n'y a un avancement uniquement dans la mesure où je suis lié aux autres et où notre force commune, l'équipe, le groupe désire avancer. Et avancer signifie nous rapprocher davantage entre nous. Cela signifie ressentir davantage les autres, sortir chacun de soi et tomber sur les autres, simplement se donner aux autres avec ses désirs, avec ses possibilités. Voici ce que signifie avancer un peu. Si nous avançons précisément, si nous avons précisément ces désirs, ce qu'on appelle l'amour d'autrui, alors cette lumière Apsak agira sur nous, parce qu'elle possède précisément ses propriétés. Elle ne répond pas à d'autres désirs. Notre problème est que nous ne désirons pas ce que la lumière peut donner, ni ce qu'en réalité elle nous apporte. Ce désir qui vient d'apparaître pour la première fois en nous, encore petit, nous devons le présenter à la lumière. soudain, il s'oublie, il nous semble qu'il n'existe déjà plus, nous sommes de nouveau égoïstes, nous ne voulons plus penser à personne, nos pensées sont peut-être déjà complètement ailleurs. C'est juste, c'est précisément ce « moins », mais ce « moins » se trouve déjà sur le « plus » qui existait auparavant. Et maintenant, ce « moins » restera tout de même en nous. Il sera tel que nous attendrons, que nous penserons, que nous nous souviendrons, qu'il nous faut absolument parcourir ce chemin ensemble. Nous le regretterons. Nous aurons besoin les uns des autres et du cli commun. Et dans la mesure de notre désir, il est désir de connexion. Dans la mesure de notre désir de connexion, cette lumière commune, qui se trouve dans un repos absolu, se manifestera alors par rapport à nous comme lumière absac. Sinon, elle nous restera imperceptible. Et de même qu'aujourd'hui nous existons dans un océan de lumière infinie, sans la ressentir, nous ne le ressentirons pas non plus. Nous n'avons pas ce désir. La lumière ne se manifeste pas. C'est comme vous savez, s'il y avait maintenant des petits oiseaux, des insectes, des araignées qui se prennent près de moi, nous pouvons nous enthousiasmer ici les uns avec les autres, être dans n'importe quel monde, dans n'importe quel état. Et à côté de moi, un petit chat dort tranquillement et ne pense absolument à rien, ne soupçonne rien, ne sait rien. Ça n'agit pas sur lui. Et nous aussi, quand nous sortons du désir pour le spirituel, naturellement, nous ne ressentons pas la manifestation de cette lumière supérieure qui, même maintenant, nous entoure et nous traverse. C'est pourquoi ce désir, notre désir commun, doit être un désir absolument clair, conscient. La prise de conscience de l'aspiration ici, c'est la prise de conscience de l'aspiration à un désir commun, à une atteinte commune, à la nécessité de ressentir le Créateur qui est ressenti uniquement sur nos aspirations les uns envers les autres. Si ces aspirations existent entre nous de l'un vers l'autre, alors sur ces aspirations communes, ici, nous ressentirons le Créateur uniquement sur ses aspirations communes. Chacun de ces points pris isolément ne ressent rien. Il existe seulement pour, c'est mon moi, seulement pour que sur lui nous construisions nos liens mutuels. Nous avons donc parcouru cette étape avec vous. Maintenant, nous devons commencer à prendre conscience du désir précis qui doit être en nous, du désir précis avec lequel nous devons passer le Marsum. Je suis venu passer le Marsum. Ça doit être expliqué en nous, dans nos ressentis, dans nos pensées. Je suis venu m'unir à tous sous une telle forme. Pourquoi avec tous? Et pourquoi précisément avec ces personnes? Parce que elles aspirent toutes à la même chose que moi. Elles veulent sortir dans le monde supérieur. Et nous commençons donc progressivement à donner des formulations plus justes. Qu'est-ce que le monde supérieur? Qu'est-ce que le spirituel? Qu'est-ce que passer le Marsum? C'est-à-dire sortir de soi, trouver les autres qui aspirent à cela, créer avec eux un grand désir commun. Sans cela, rien ne nous réussira. Ce grand désir unique, l'aspiration vers lui, le travail sur lui, c'est notre prochaine étape. Et ici, avant tout, il y a la prise de conscience, la reconnaissance du mal. Quelle reconnaissance du mal? La prise de conscience que je me représente mal ce que signifie le spirituel, ce que signifie le cli commun, ce que signifie la correction, la prise de conscience de cela et l'aspiration à une représentation correcte de ce qu'est le cli. Le cli est le lien entre nous. Ce n'est pas simplement « je veux quelque chose de plus grand », quelque chose de meilleur dans mon égoïsme. Le cli, c'est précisément que chacun sorte de lui-même afin de créer un lien entre nous. Sur ces liens intérieurs, nous ressentons ensuite la correction et le Créateur. Voilà à quoi sera consacré notre prochain travail. Si nous le faisons, c'est-à-dire si nous rassemblons notre cli commun, aujourd'hui, il se manifeste déjà, il existe, il s'oublie. Naturellement, nous sommes dans une chute. Il se manifestera peu à peu dans une élévation. Nous devons accepter l'état dans lequel nous sommes, où que nous soyons. Mississippi, Volga, Kangourou ou Rengoy, peu importe où, nous devons accepter tous ces éloignements, toutes ces conditions comme nous étant données d'en haut. Nous ne comprenons pas pourquoi, ni dans quel but nous avons tous été créés ainsi et dispersés comme cela. D'un côté, autrefois, nous formions une certaine communauté. Ouais. Nous avions comme un seul peuple, nous avions une même mentalité, une même culture, nous nous comprenions, et soudain, maintenant, nous avons été tellement séparés, nous sommes éloignés. Mais en même temps, cet éloignement, manifestement, a été donné par le Créateur. D'en haut, manifestement, il doit justement créer en nous de telles conditions préalables, de telles tensions, de telles aspirations vers l'avant qui créeront ce clic commun. Donc, malgré les distances d'un côté, d'un autre côté, Internet a été créé, spécialement créé ainsi pour nous, pour que nous puissions rétablir ce lien, le créer et au-dessus de lui, désirer ressentir les autres, sortir dans cette aspiration commune vers le Créateur et le ressentir. C'est donc notre prochaine étape. Et c'est pour cela que nous est donné maintenant ce temps où chacun sera de nouveau chez lui. C'est pourquoi, dans cet état, nous devons maintenant définir très clairement ensemble comment nous allons continuer à agir. Ça, c'est une chose. Deuxièmement, j'aimerais vous entendre. J'aimerais que nous-mêmes, pendant toute cette période où nous allons maintenant devoir faire des efforts, que nous créions tout de même autant que possible des liens entre nous. Où que je sois, que je colle des affiches, que je donne des conférences dans d'autres endroits, que j'étudie, que j'écoute des cours en virtuel, quoi que je fasse, je dois désormais penser non seulement à moi, non seulement à mon petit groupe, ni à la façon de l'agrandir ou d'y faire quelque chose, mais à notre cli mondial commun, parce que c'est précisément lui qui doit nous donner cette sortie vers le monde supérieur. Donc toutes nos actions ne doivent pas être refermées seulement sur moi ou sur les amis que je vois, mais sur ceux que je ne vois pas, sur ceux que je dois me représenter maintenant, me représenter mentalement cet immense désir commun. Et il est fait spécialement ainsi, virtuellement, parce que cet état est plus proche du spirituel. C'est une sorte d'entraînement à l'éloignement de notre égoïsme, au rapprochement des catégories spirituelles. Ne cherchez donc pas à retomber quelque part dans des détails plus petits. Au contraire, plus vous vous représenterez notre clic commun comme grand et abstrait, plus sûrement, plus près du spirituel, vous vous trouverez réellement, personnellement, avec nous, personnellement avec nous. Ainsi, notre travail commun se compose de deux parties. D'un côté, c'est le travail... Ainsi, notre travail commun se compose de deux parties. D'un côté, c'est le travail administratif qui consiste à créer les canaux nécessaires entre nous, par lesquels nous nous relions, par lesquels, d'une manière ou d'une autre, nous sommes en contact, nous nous relions à des moments déterminés ou dans certains travaux, certains efforts. Ça, c'est déjà le travail de l'administration. Comment le faire? Elle nous aidera en cela afin de nous préparer des moyens de connexion grâce auxquels nous pourrons plus facilement nous relier et, au-dessus de cette base, construire notre réglage spirituel. Il est naturellement nécessaire d'être également dans de tels liens mécaniques les uns avec les autres. C'est pourquoi il existe chez nous une activité économique et matérielle au sein du groupe, à l'intérieur du groupe, et elle est liée aux autres groupes. Et au-dessus de cela, nous construisons déjà nos relations personnelles et naturellement, nous essayons de faire cela dans toutes nos activités, du moins ainsi chez nous, dans notre groupe central. Pas un seul mouvement, pas une seule forme d'activité, rien de ce que fait l'homme en rapport avec le groupe, avec le spirituel, ne se fait sans que, au préalable, il ne se règle intérieurement. Pourquoi il doit le faire? Quel but il poursuit? Qu'aimerait-il précisément voir à la fin de ses actions, comme résultat de ses actions? Kavana, intention. Alors maintenant, notre intention ne doit plus être à l'intérieur d'un petit groupe, mais être liée au groupe mondial commun. Avant cela, nous essayerons d'organiser des liens communs, des espaces communs sur Internet, auxquels auront accès les modérateurs de chaque groupe, les responsables ou ceux qui seront chargés de publier toutes sortes d'annonces et de messages. Nous devons essayer, bien sûr, tout cela ne représente encore que des liens purement extérieurs, mécaniques. Mais essayez aussi de vous relier entre vous intérieurement d'un côté et d'un autre côté, je vous le demande vraiment. Traitez cela avec beaucoup de prudence pour ne pas recevoir 100 ou 200 messages par jour qui vous submergeraient simplement et dont vous seriez obligé de vous débarrasser, de les repousser d'une manière ou d'une autre au point qu'il ne vous resterait plus du tout de temps pour votre propre travail intérieur, pour analyser l'état dans lequel vous vous trouvez, vous et tout le groupe mondial. Nous devons donc, de l'autre côté, nous ménager les uns les autres et utiliser les possibilités de notre communication avec beaucoup de précautions. Nous devons créer un champ maximum d'amour aussi efficace que possible, qui ne détourne pas l'homme, mais l'éveille seulement doucement à une réaction positive en retour. Et tous les obstacles qui vont maintenant apparaître dans différents pays, dans les différents états de chacun, dans les différents groupes, nous devons les percevoir comme notre ego natif. Et c'est justement à partir de lui, en surmontant tous ces obstacles, en reliant tout entre nous, que nous attirerons la lumière Absak. Dès que la lumière Absak agira sur nous, c'est-à-dire que la lumière environnante agira sur nous sous la forme de la lumière Absak, elle nous tirera immédiatement à travers le Marsom. C'est-à-dire que cette lumière Absak, pour corriger absolument toutes les formes d'égoïsme, à l'exception du cœur de pierre, le cœur de pierre est corrigé par une action appelée Rav Poalim Legaptiel. C'est-à-dire que lorsque tous les désirs, sans exception, à l'exception du cœur de pierre, sont corrigés, et qu'ils font tous un zivouk commun sur eux-mêmes, sur ce désir total, à l'exception du cœur de pierre, alors une lumière est déjà attirée sur le cœur de pierre. Et il est corrigé. Et cette lumière, à l'exception de la lumière qui corrige le cœur de pierre, toute la manifestation de la lumière qui corrige nos 613 désirs, c'est entièrement la lumière appelée Absak. Naturellement, elle est capable de corriger notre petit égoïsme, cet égoïsme terrestre qui se trouve sous le Marsom. Elle corrige également un égoïsme beaucoup plus grand que nous recevrons ensuite des mondes spirituels. Et au-dessus duquel nous nous élèverons chaque fois. C'est pourquoi devenir semblable à cette lumière Absak, voilà ce que nous devons faire. Que représente la lumière Absak? Elle représente la propriété de Bina. Sag, c'est-à-dire un renoncement complet à mon moi, avec un tel calcul que j'utilise tout mon égoïsme pour le bien de l'autre côté de Bina, pour le bien du groupe commun et des amis. Si cette aspiration commune existe, je ne dois pas me trouver déjà dans cet état. Il n'est pas corrigé en moi. Je me le représente, je voudrais, il me semble, je pense que c'est un bon état, que c'est utile, et c'est à cette prise de conscience, vous voyez, prise de conscience, aspiration, que je dois parvenir. Je ne peux pas être déjà dans cet état. Je dois même me le jouer artificiellement. Qu'est-ce que ça signifie? Essayer artificiellement de lui être semblable. Alors la lumière d'en haut agira sur nous et nous attirera réellement dans cet état. C'est pour cela que nous est maintenant donné cette prochaine étape de notre travail. Il y a déjà beaucoup de questions. Alors, le désir commun a-t-il un nom? Le désir commun porte le nom de désir commun, d'aspiration au créateur, de cli commun. Ce désir commun s'appelle Nachshon. C'est l'homme qui s'est jeté le premier dans la mer Rouge afin de sortir d'Égypte. S'il y a de bonnes questions, nous les examinerons ensuite. Alors pour cela, pour créer maintenant notre aspiration commune qui attirera sur nous la lumière Apsak afin d'obtenir la correction, qu'est-ce qu'il nous faut? Alors pour cela, comme vous le savez, nous en avons déjà parlé entre nous, nous devons créer toutes les formes de connexion possibles entre nous. Ça signifie premièrement nous rappeler cela réellement et constamment, aspirer dans toutes nos actions de devenir semblables aux lois spirituelles. Nous le verrons aussi dans nos cours virtuels et nous le rappellerons. Demandez, écrivez, posez des questions, premièrement. Deuxièmement, aspirer constamment à une connexion spirituelle entre nous. Il ne peut pas arriver qu'un groupe disparaisse soudainement comme cela. Arrivé jusqu'à aujourd'hui, refuse même d'écrire, se considère autosuffisant et pense qu'il progresse spirituellement. De cette façon, il reculait spirituellement. Je ne veux pas nommer ces groupes, je les ai réprimandés pour cela. Je pense qu'ils comprennent maintenant que dans cet état, ils jouent simplement entre eux comme des petits-enfants dans leur petit coin. Et qu'il n'y a absolument aucun mouvement spirituel dans leur travail. S'ils veulent avancer par ce chemin des souffrances, très bien, c'est leur affaire. Alors nous ne les considérons pas comme inclus en nous. Bien sûr, nous essaierons de les ramener pour qu'ils le comprennent, pour qu'ils se souviennent au moins de ce que dit le Bala Sulam sur le cli commun. Dans ces articles que nous avons étudiés, le don de la Torah, Arvut, ce sont ses tout premiers articles qu'il adressait à l'humanité, à notre époque, à l'époque nouvelle et absolument à tout le monde. Comme il est écrit, indépendamment du sexe, de la nationalité, de l'âge, de l'éducation, de la religion, indépendamment de quoi que ce soit. Uniquement afin de créer cette aspiration commune vers le Créateur, une masse critique. Si certains de nos amis oublient cela, nous comprendrons qu'ils se sont laissés prendre à leur jeu comme des enfants, qu'ils ont oublié ce que nous devons le leur rappeler. Nous essayerons. Si ça réussit, oui. Sinon, nous les laisserons. Et alors, quelque temps après, ils verront qui ils sont et qui nous sommes. On n'y peut rien. Il y en a aussi comme ça. Si n'importe laquelle de nos actions, n'importe quelle organisation, une conférence, un travail social quelconque que nous faisons est faite sans intention, sans nous faire de compte-rendu, sans nous informer de ce qu'ils ont fait, de la manière dont ils l'ont fait, de pourquoi ils l'ont fait, sans lien avec notre groupe commun, pas pour lui, pas pour tout le monde, alors cette action est entièrement dépourvue d'aspiration spirituelle. C'est ainsi que nous considérerons leur travail. C'est-à-dire qu'ils peuvent inviter ces élèves à leur cours, ils peuvent coller des millions de tracts. Ce sera un travail purement mécanique qui ne donnera aucun effet spirituel. En fin de compte, tout l'effet spirituel dépend uniquement de notre intention. Tenez-en compte. Ensuite, étude active de la sagesse de la Kabbalah participation obligatoire aux cours virtuels et utilisation pour l'étude des sources kabbalistiques que nous recommandons. C'est très important pour qu'il y ait une communauté entre nous, un lien entre nous. Nous devons nous engager à ne rien étudier en dehors de ce que, vous savez, Sefer Yetzirah, le livre du Zohar, Talmud et Sefirot, tous les écrits du Hari, tous les écrits du Baal HaSulam, tous les écrits du Rabash, ou nos écrits qui sont publiés maintenant. Si vous le voulez, vous pouvez passer à l'hébreu, à l'anglais, à n'importe quelle langue dans laquelle ce sera publié. S'il n'y a aucune autre possibilité, étudiez tout cela en russe. Si vous avez la possibilité, tournez-vous vers les sources originales. Je n'ai en aucun cas, et chez nous aussi, dans notre groupe, je ne retiens jamais l'homme sur mes livres. Au contraire, dans notre groupe, nous n'étudions jamais des livres en russe. Mes écrits, comme on les appelle, même s'ils expliquent les mêmes articles sous une forme plus populaire, après avoir étudié par exemple le même article, le don de la Torah, ou le don de la Torah, Matan Torah, Arvut, la garantie mutuelle, la paix, la liberté, Prira Chofshit, etc. Je vous conseille ceci. En plus de mes textes retravaillés en russe, nous avons en russe des textes traduits directement depuis l'original, c'est-à-dire pratiquement une traduction mot à mot. Commencez à les lire. Et si vous en avez la possibilité, vous pouvez ensuite passer à l'original hébreu. C'est-à-dire que je facilite les choses et que je me considère comme une sorte de pont entre l'homme moderne et les sources kabbalistiques originales qui sont difficiles. Il est difficile de s'y retrouver. Pour un débutant, c'est difficile à lire. Même les sabras, vous savez, on appelle sabras les Israéliens nés en Israël. Eh bien, même les sabras, pour qui l'hébreu est leur langue maternelle, quand ils viennent pour la première fois au cours, pendant quelque temps, ils ne savent pas lire ces textes kabbalistiques, ils ne savent pas prononcer correctement les mots, ils ne savent pas ce qu'ils veulent dire, et je ne parle même pas de leur sens spirituel, simplement dans une langue tellement particulière, tellement peu utilisée dans la vie ordinaire, qu'ils ne la connaissent pas. Ils ne peuvent pas lire normalement une phrase, une proposition. Même s'ils semblent connaître tous les mots. Et il y a même de nombreux mots qu'ils ne connaissent pas. Bien sûr, les textes originaux sont difficiles, mais il y a aussi en eux une immense force intérieure. Vous commencerez à voir dans ces textes originaux comment apparaissent des mots supplémentaires, des signes supplémentaires. Vous commencerez réellement à les voir comme si l'imprimerie les avait imprimés puis cachés à l'intérieur. Imprimés avec exactement la même police typographique. Même d'autres mots commencent encore à apparaître. Vous commencerez à voir... Bien sûr, ce ne sont pas des miracles. C'est parce que vous voyez, vous éclairez avec votre clé intérieure cette information supplémentaire. Vous commencerez à voir derrière cette couche que vous êtes en train de lire, la couche suivante, une couche supplémentaire. Vous savez, tout le monde a probablement lu Harry Potter. Oui, il y a des images, on ouvre un livre, et pour celui qui ouvre le livre, les images sont vivantes, les photographies. Vous n'avez pas vu? Ah, vous avez vu. Et sur les photographies, les gens bougent, on tourne la page, et là aussi, sur les photographies, les gens bougent. De la même façon, vous commencerez réellement à voir, pas comme dans ce livre, bien sûr, vous commencerez à voir derrière ces textes tout le mécanisme de fonctionnement de tout ce système et toute la création. Et vous verrez comment ces mots, ces lettres se dispersent, pour ainsi dire, et vous donnent les nœuds de cette machine, les forces, les pensées, les lois en action, les ordres. Donc en aucun cas je ne considère mes livres comme sacrés et je ne vous conseille pas de vous limiter à eux. Ou au moins, si votre langue matérielle est seulement le russe, par exemple, et que vous ne connaissez aucune autre langue, lisez un article, disons, le don de la Torah,
2: вручение Торы, дарование Торы или Каббалы там. Читайте
3: ее. Dans sa version la plus abrégée, la plus claire, puis passez à la traduction originale. C'est-à-dire à une traduction qui corresponde à l'original complet. Sans abréger, sans supprimer de mots, sans les remanier pour votre compréhension. Vous verrez à quel point ces deux sources sont semblables, mais plus le texte est proche de l'original, plus il a tout de même de force spirituelle. Et ce que je fais, je lui donne une forme plus générale, plus claire, plus proche de vous. Mais naturellement, on ne peut pas comparer la force que je peux mettre dans ces textes avec les forces du Baal HaSulam. Ce sont d'immenses degrés spirituels. Et moi, je veux précisément vous tirer vers cela. Et ensemble, nous devons précisément y parvenir. Essayez donc de vous y joindre un peu. Nous convenons donc que nous allons étudier aucun New Age, aucun entraînement psychologique, aucun autre petit truc spirituel. Nous étudions ensemble les sources kabbalistiques originales ou mes livres, les traductions dans d'autres langues, mais qui soient aussi proches que possible de l'original. Cette aspiration doit exister. Et c'est sur Internet? Question. Sur Internet, les différentes versions sont publiées, tout cela existe et existera. Et n'utilisez rien d'autre. Il y a encore quelques sources supplémentaires que je peux vous conseiller, mais elles sont en hébreu. Ce sont les livres du Ramchal, les livres, en dehors bien sûr du Zohar, du Sefer Yetzirah.
2: Ари, Баал ха-Сулам Рабаш, мои книги, кроме этого, это книги Рамхаля. Это книги Агра. Вот, пожалуй, и все. Агра я вам не советую даже начинаться. Это крайне сложная литература. Невероятная. А? Агра. Вильнский Гаон. Это очень сложная литература. Это просто невероятная. По изложению. Вильнский Гаон. Рамхаль есть на русском языке переводы. Можете попробовать, но Рамхаль ценен именно не своим языком и не пониманием, а включением в него, даже полностью ничего не понимая. Я изучал вместе, я изучал со своим равом Адир Бамаром. Есть такая книга Рамхаля, Адир Бамаром. Адир – это громадный, величественный, бомаром на высоте, говорится о Творца. То есть величественный на высоте. Представляете, о чем говорит книга, которая так названа? Он начинает там за рамки нумерации.
3: Mais juste les titres. Coupure Internet. Il parle du monde Ацилут, qui va plus loin, plus haut et plus haut, et à ce moment-là, je ne comprenais rien. Je ne comprenais pas la mécanique. Où il parle du monde de Hatzilut, mais il n'y avait pas besoin de comprendre. Ramchal est lu de telle façon que sont lus les psaumes, afin que ça agisse sur toi, et c'est tout. Et les autres textes kabbalistiques, nous les lisons afin de comprendre, d'entrer en lien avec les matériaux, et aussi purement intellectuellement, mémoriser, nous y adapter, mais
2: миры, там, сфероты, там, парцуфим, рождение, разносостояние.
3: А есть
2: мемориз, нус адапте. Вот это в основном Рамхаля.
3: nous en souvenir ensuite, comprendre d'une certaine façon, relier entre elles ces différentes manifestations, les systèmes, ici les mondes, là les sphérotes, les partsoufimes, les naissances, les différents états. Mais il existe aussi une lecture des livres kabbalistiques, principalement ceux de Ramchal, qui se lient réellement autrement, qui se lisent réellement autrement. L'écrivait dans un style compréhensible uniquement à ceux qui se trouvent derrière le marsum, et à partir d'un bon degré. Je me souviens que lorsque je lisais avec mon rave, pour moi, c'était pratiquement incompréhensible. C'était effectivement quelque part au début. Ce que je veux dire, c'est qu'il existe des livres kabbalistiques que l'on lit pour une impression générale, afin que cela agisse simplement sur toi. Tu te places sous une sorte de douche de lumière afin qu'elle agisse sur toi. Ensuite, naturellement, participer au cours virtuel, retravailler le cours virtuel et même plusieurs fois est tout simplement nécessaire. Il ne s'agit pas de savoir si vous connaissez le contenu ou non. Le fait est que, en même temps que vous, des milliers d'autres personnes dans le monde parcourent la même chose, l'étudient, travaillent dessus, font des efforts dessus. Et cette aspiration commune, ce travail commun sur le même matériau, crée les conditions préalables à nos liens. C'est un seul clic commun. Maintenant, la question est la suivante. Faut-il assister au cours virtuel exactement au moment où nous le donnons ou les suivre à un autre moment plus pratique? Faut-il être à l'intérieur, ensemble, avec tous les autres, ou être chez soi tout seul? Le meilleur moyen de participer au cours virtuel, c'est de vous asseoir ensemble, en vous prenant dans les bras et de m'écouter sur un grand écran, en petit groupe, afin de ne pas perdre le lien. Le fait que vous êtes réellement assis ensemble, en vous prenant les bras, c'est que vous écoutez. C'est clair? À mon avis, il n'y a rien à expliquer. Plus vous êtes éloignés les uns des autres, et plus le groupe dans lequel vous êtes assis et écoutez est grand. Plus c'est mauvais, parce que l'homme n'est pas capable de contenir

0: un seul but quand nous savons que d'autres sont aussi connectés avec nous. Quand nous voyons à l'écran encore beaucoup, beaucoup d'autres groupes que nous essayons de nous ressentir tous en même temps et que, parallèlement à cette tentative de nous unir, nous écoutons encore cela depuis une seule source. Toutes ces conditions, nous devons les respecter, les respecter. Vous n'en avez pas la possibilité, seulement à un autre moment, alors à un autre moment. Mais essayez de faire la même chose. Seul à la maison, on n'y peut rien. Alors, ce sera seul à la maison. Et bien sûr, c'est moins bien. Sans aucun doute, quant aux autres groupes, comme dans le cinéma à Moscou. Je ne sais pas. Je conseillerais au groupe central de Moscou qui se trouve là-bas. Peut-être d'une manière ou d'une autre, je ne sais pas, peut-être que il se perd ce sentiment que vous ne venez pas simplement assister à une séance. J'en ai parlé avec vous, je ne veux pas m'en mêler, mais êtes-vous capable de créer entre vous un état tel que vous soyez tous ensemble, que vous soyez absolument ensemble pendant ce cours? À Bnei Baruch, nous essayons de disposer les tables de manière à ce que tous se voient entre eux, que tous soient assis les uns en face des autres. Au moins, tant que la salle le permet. Tout le monde me voit. Quand quelqu'un pose une question, on peut voir celui qui pose la question. C'est-à-dire que le groupe, le cours doit tout de même être un cours de groupe. Ou alors, vous écoutez tous ensemble, comme un seul groupe, l'enseignant. Mais cette communauté, ce sentiment d'être coude à coude doit absolument, obligatoirement exister. Si vous l'avez même dans un cinéma avec beaucoup de personnes, très bien, la forme n'a aucune importance. L'essentiel est que cela donne le même résultat, c'est-à-dire de le décider pour vous-même. Cela concerne les hommes et les femmes. C'est une erreur de penser qu'il ne doit y avoir aucun travail de groupe chez les femmes et qu'elles ne doivent pas travailler ensemble entre elles. Ce n'est absolument pas le cas dans le monde spirituel. Quand réellement tout le monde dans le monde spirituel, quand disparaît cette enveloppe extérieure, ses vêtements, le corps, et qu'il ne reste que les aspirations vers le Créateur. Les aspirations vers le Créateur, si elles sont réellement dirigées vers le Créateur, ne sont ni féminines, ni masculines. Le féminin et le masculin. Zahar et Nukva.
1: Это наше несовершенство, наша неисправленность, наше.
0: Dans le spirituel, ce n'est absolument pas la même orientation. Si on peut dire que dans notre monde, c'est donc simplement notre imperfection, notre absence de correction, notre degré ne nous permet pas d'être dans un contact purement spirituel les uns avec les autres, ou le sexe, pour ainsi dire.
1: Будет все-таки разница там, но эта разница уже не, не могу даже объяснить, она не, не гормональная, как сегодня между нами представляется различие Захар и Нуква.
0: Захар и Нуква. Dans le spirituel, ce n'est absolument pas la même orientation, si on peut dire, que dans le monde. C'est donc simplement, comment dire, notre imperfection, notre absence de correction, notre degré ne nous permet pas d'être dans un contact purement spirituel les uns avec les autres, où le sexe, pour ainsi dire, disparaît et n'a aucune importance. Pour l'instant, c'est impossible. Ce sera quelque part très au-dessus du Marsum, quand il sera possible de ne plus s'orienter selon le sexe, mais selon quand nous nous rencontrerons sans sexe, où chaque âme sera composée d'une manière, d'une partie masculine et d'une partie féminine. Il y aura tout de même une différence là-bas, mais cette différence ne sera déjà plus... Je ne peux même pas l'expliquer. Elle ne sera pas hormonale, comme aujourd'hui, quand nous nous représenterons les différences entre Zahar et Nukva. Donc, chez les femmes aussi... J'ai pris du retard. Voilà ce que je voulais faire. Chez les femmes aussi, il y a des groupes. Chez les femmes aussi, il y a des obligations mutuelles, des dépendances mutuelles, des liens entre elles. Il faut comprendre que seuls les obstacles que l'on contacte entre nous peuvent nous apporter, seuls ces obstacles nous donnent, nous dictent les conditions selon lesquelles nous devons être séparés les uns des autres. Et rien d'autre en réalité. Dans le travail spirituel pur, toute l'humanité, indépendamment du sexe, aspire vers le Créateur, s'unit et se complète mutuellement. Question. Je sais, c'est moi qui ai fait en sorte qu'on ne montre que moi ou la personne qui lit. Peut-être que c'est incorrect et que nous...

0: Nous reviendrons à ce qui se faisait avant. J'ai déjà entendu des remarques à ce sujet. Cela nous permet d'une certaine manière d'être présent au cours du soir, de le voir sous différents angles. J'ai fait une erreur et je le vois, je le reconnais. Peut-être que c'est ainsi, je ne voulais pas simplement le faire parce que pour différentes raisons internes, je voyais qu'ils étaient en retard, qu'ils montraient des choses au mauvais moment, qu'ensuite ils faisaient toutes sortes d'effets complètement inutiles. Je considère qu'il nous faut produire des films pédagogiques, pas des films de fiction, des films purement pédagogiques, afin que l'homme ne soit distrait par rien, qu'il n'insère pas tous ces effets, ces mouvements brusques qui arrachent l'homme, ne lui permettant pas de se concentrer sur ses ressentis intérieurs, sur ses aspirations intérieures, sur ses intentions. Quelque chose clignote devant toi sur l'écran, ça te perturbe? Bon. Et eux vont dans un autre domaine, vers Hollywood. J'espère que finalement tout cela arrivera d'une manière ou d'une autre à une compréhension de leur part, ainsi que beaucoup d'autres problèmes et que j'ai précisément avec ce département. Mais j'ai entendu les remarques à ce sujet. Je reviens donc à ce qui se faisait avant, montrer chaque personne qui pose une question et parfois même faire un balayage lent de tout le groupe au moment où c'est possible, quand ça ne gêne pas, mais que au contraire cela peut ajouter à l'aspiration, à la communauté, etc. Il faudra le faire. Tout le problème, c'est qu'ils le font selon les goûts de Hollywood, et non à partir de la compréhension que maintenant cela ne doit nous ajouter de la force dans l'aspiration commune. La compréhension de ce ressenti-là, ils ne l'ont pas encore. Oui. C'est comme le concours d'hier, où ce KVN, ou comment ça s'appelait, il y avait aussi... ce brain ring ou encore quelque chose. Nos concours peuvent porter sur celui qui aime le plus les autres et non sur celui qui est le plus intelligent. Même les concours comme les échecs, je considère qu'ils ne sont pas bons. Il ne faut pas se prouver les uns aux autres qui est plus fort, qui est plus intelligent, qui sait le mieux qui est le plus fort pour aimer les... qui c'est le mieux, qui est le plus fort pour aimer l'autre. Les concours doivent être différents. Malheureusement, je dois tout simplement laisser passer cela. Je préparais ces matériaux, j'essayais d'adapter les articles à nous aussi près que possible, et simplement, je ne savais même pas qu'on préparait cela. Ce brain ring. Je ne savais pas ce que c'était. On me dit brain ring. Très bien, faites-le. On ne m'a dit qu'une seule fois ce mot, je ne m'en souviens pas, je ne savais même pas ce que c'était. Le KVN, je connaissais, mais je ne pensais pas que ce serait... Il faut donner d'autres tâches, donner d'avance au groupe d'autres tâches, orientées précisément vers l'expression de nos aspirations. À quel point tu es bon dans ce domaine? As-tu réussi à trouver quelque chose, à représenter cette aspiration positive commune? C'est là que doit se trouver la victoire de l'un sur l'autre, comme on dit. Vous comprenez ce que signifie la victoire? C'est quand un père joue avec son fils et laisse son fils gagner. Et par cela, il éduque, il ne l'écrase pas. Bon, nous avons appris, mais je laissé passer ce moment. Je le reconnais. Ensuite, créer les conditions d'un lien permanent entre les amis de tous les groupes kabbalistiques. Alors, chaque groupe kabbalistique est obligé de le faire. C'est un problème spirituel et organisationnel, un règlement commun dont nous discuterons. Et ne vous dépêchez pas d'adopter quelque chose ou de faire quelque chose. Mâcher, comprendre les liens qui doivent exister entre nous, c'est précisément notre travail. Achever le travail, le terminer, l'accomplir, c'est toujours le Créateur qui le fait. Dès que nous sommes prêts, dès que nous comprenons ce qu'il doit faire sur nous, il le fait immédiatement. De son côté, il y a une disponibilité à accomplir sur nous l'action suivante, dès que nous sommes prêts pour cette action que nous le désirons, afin qu'enfin nous avons compris ce qu'il doit faire avec nous. Il le fait immédiatement, comprenez? Mais nous, en règle générale, nous aspirons non pas à comprendre à quoi nous devons être prêts, ce que nous devons préparer en nous, comment nous devons nous placer sous lui, ce que nous devons désirer qu'il fasse. Nous ne pouvons placer... Nous, Nous ne nous plaçons pas en position de Nougva par rapport à lui. Eh bien, fais sur moi. Nous nous plaçons dans la position « Maintenant, je fais quelque chose avec moi. Maintenant, je me modèle. Je ne me modèle en rien. Je ne fais rien de moi-même. Je dois me préparer comme un cli. » Cette attitude incorrecte envers notre mission, envers notre travail à chaque étape, nous amène simplement complètement dans la mauvaise direction. Nous commençons à nous représenter comme ceux qui agissent dans toute la création. En réalité, nous ne sommes pas ceux qui agissent. Nous devons ressentir qu'est-ce qui doit maintenant se manifester et agir. C'est pourquoi tous nos liens entre les amis à l'intérieur des groupes et des liens entre les groupes doivent se construire conformément à cela. Alors, à tous les groupes et à tous les membres, je vous lis ce qu'on m'a préparé ici comme conclusion finale des rencontres entre les responsables des groupes. Tous les groupes et tous les membres des groupes doivent participer activement à la production mondiale pour la diffusion de la Kabbale. Il faut parvenir à ce que chacun ait une tâche dans le travail de diffusion. Alors, je vais vous dire simplement, très simplement, franchement, il n'y a rien qui nous unisse davantage, qui nous relie davantage entre nous, qui nous relie davantage au Créateur que la diffusion de la connaissance de lui dans le monde entier. Parce que le but essentiel du Créateur, son but principal et pour ainsi dire unique, c'est de se trouver dans toutes les créatures, de remplir toutes les créatures. Par conséquent, notre préparation et la manifestation de tout ce qui est mondial par rapport au Créateur, l'aspiration de toute l'humanité vers lui, c'est le seul travail qui existe pour nous. Vous pouvez lire dans ce livre « La Kabbale pour débutants » en hébreu. Nous y avons choisi et marqué par de petits passages noirs assombris là les choses les plus importantes. Et vous y verrez les principales sections que nous avons mises en évidence, à quel point elles sont puissantes, comme le Bala Sulam écrit, comment il crie à ce sujet. Et pas seulement le Bala Sulam. Il existe un livre qui va bientôt paraître appelé « Voir le bien ». Peut-être qu'en hébreu, il portera ce nom et en russe, il s'appellera autrement. Il contient des extraits, des citations de kabbalistes sur l'importance de diffuser la kabbale, sur le fait que c'est le seul remède pour notre monde, pour chacun d'entre nous, etc. Il n'y a donc rien de plus efficace, rien qui aide davantage que la diffusion. Et la diffusion doit être commune. La diffusion comprend toute notre activité. Abné Baruch, à part la cuisine, et même la cuisine travaille maintenant pour la diffusion. En général, à part la cuisine, tout est diffusion. Vous voyez, bien sûr, vous pouvez bien sûr dire, vous fâcher, être vexé, que nous ayons récupéré ce domaine, mais nous vous y accueillerons avec plaisir. Avec plaisir, nous vous distribuerons autant de travail que vous voulez. Et vous voulez faire mieux que nous. Et vous recevrez tout de nous. Si à Moscou, par exemple, ils réussissent à créer un département qui fera mieux que nous la vidéo, l'audio ou autre chose. En ce moment, par exemple, pour l'impression, ils font là-bas... Comment ? Ils mettent les livres en forme, ils font la maquette finale, ils les envoient à l'impression et reçoivent le produit fini. Il en sera de même en partie pour l'impression des brochures. Peut-être de même, il y a énormément de personnel étranger et loin de nous en Israël qui nettoie les matériaux, mais qui les prépare pour être publiés. Il y a des traducteurs qui se trouvent on ne sait où dans le monde. Aujourd'hui, la communication électronique nous permet d'être une seule entreprise mondiale, peu importe où vous vous trouvez. Participer au projet commun, c'est extrêmement important. Vous organisez une immense conférence, une grande rencontre, je ne sais quoi. Vous avez besoin de force, vous avez besoin de moyens, vous devez inventer quelque chose, écrire quelque chose, consulter tout le monde. D'un côté, ça créera peut-être certaines difficultés, mais il faut trouver la variante optimale qui agisse sur le lien entre nous. Et j'aimerais vraiment voir de véritables filiales, comme on dit, dans différents pays, dans différents groupes du monde, qui s'occuperaient réellement de nos projets communs, Dans ces questionnaires, nous avons essayé d'obtenir de vous des informations sur ce que chacun sait faire. Nous aurons encore des remises de récompenses. Il y a ici des diplômes. Il récompense la participation à de tels travaux. Il y a des centaines de diplômes ici. Il va falloir que que je travaille. Mais ce sont réellement des personnes qui travaillent pour nous tous, pour nous élever tous.
1: Il
0: n'existe pas d'action plus efficace que la diffusion. Je considère que ce travail commun, précisément cette action commune, le fait que d'un côté, j'étais bien sûr près de mon Rav, et de l'autre côté, je m'occupais de la diffusion. Ça m'a formé. Personne d'autre dans le groupe ne s'en occupait. J'ai encore amené des élèves chez lui. J'étais leur responsable. Je diffusais, j'imprimais, j'ai publié mon premier livre en 1983. Je donnais des conférences partout, Tel Aviv, Dimona, partout où je suis allé. Je considère que partout où je suis allé, je savais à l'époque, mais tout cela, en général, forme l'homme. Ce n'est pas parce que, comme dans notre monde, quand tu racontes quelque chose, tu le comprends davantage et tu grandis en général. C'est parce que par cela, tu attires sur toi la lumière environnante. Et si en plus tu supposes que par cela, tu voudras élever tout le groupe mondial, alors la lumière que tu attires sur toi est des milliards de fois plus grande dans la mesure de ton intention, de l'intention réelle. Donc, tous les groupes et tous les membres des groupes doivent parvenir à ce que chacun ait une tâche dans le travail de diffusion. Tu ne sais pas écrire ? Lis aux autres. Tu ne sais pas écrire pour les autres, ni lire pour les autres. Tiens-toi près du métro, distribue. Tu ne sais pas distribuer, colle des affiches. Tu dois faire quelque chose, installer des chaises, par exemple, pour les conférences, peu importe. Chacun est obligé de s'investir au moins dans quelque chose pour la diffusion. Ce serait dommage que vous ne le fassiez pas, même un tout petit peu. Même si vous nettoyez un certain matériau et qu'ensuite il est publié sur Internet, c'est également de la diffusion. Ensuite, tous les membres des groupes doivent verser mensuellement le maaser qui est utilisé exclusivement pour la diffusion. En principe, vous comprenez qu'en aucun cas, personne ne compte utiliser votre argent. Nous l'utilisons comme un moyen pour notre union commune. Nous devons être transparents les uns envers les autres. Nous devons voir et comprendre nos projets communs, comment ils sont réalisés, qui les réalise. Nous devons nous aider, nous conseiller mutuellement. Et finalement, bien sûr, nous avancerons, je l'espère, vers un fonds commun, une caisse commune et une décision commune.
1: Où
0: est-il préférable de diriger nos flux financiers afin de développer au mieux telle ou telle partie du monde conformément à notre tâche commune? Là où il est préférable de développer quelque chose, en fin de compte, ce sera nécessaire. Dès maintenant, nous devons être prêts d'avance à cela, y penser, former progressivement ce schéma. Notre direction existe pour cela. Elle doit peu à peu le faire et nous devons l'aider. Pour le versement du maaser, il n'y a même pas de discussion possible. Si vous voulez participer au travail spirituel, cette condition n'est ni la mienne ni un caprice de ma part. Le versement est remis au responsable du groupe. Le responsable du groupe le dépose sur le compte bancaire du groupe. Et tout est absolument transparent, tout doit être transparent, tout doit être parfaitement clair entre nous. C'est comme une famille qui vit de sa propre poche. Tout le monde apporte à la caisse commune. J'espère que nous y parviendrons, alors nous pourrons organiser des actions particulières en Alaska, en Afrique, peu importe où, là où nous jugerons que c'est nécessaire pour notre développement le plus efficace. Et peu importe si en Ukraine, un dollar est une grosse somme et qu'il donne un dollar par mois, ça doit représenter 10%, peu importe combien. L'efficacité est la même, mais ce sont 10% qui reposent sur la conscience de l'homme, parce qu'il s'agit de son développement spirituel. Je ne veux pas parler des sommes données par de grands hommes comme Vladimir Slutsker et encore quelques personnes importantes qui ont de grandes possibilités, nous aident réellement à réaliser d'immenses projets. Sans eux, nous étoufferions, tout simplement. Mais du point de vue, comment dire, de l'importance spirituelle, celui qui donne un rouble par mois parce qu'il en a gagné 10, c'est exactement la même chose. C'est-à-dire qu'il a la même participation dans le monde spirituel. Le Créateur te donne, en fin de compte, la possibilité de gagner ses 100%, tu dois donner 10% au même Créateur, à son travail sur toi. Les 90% sont considérés, pour ainsi dire, comme ce que tu faisais, les 9 premières sphérotes, et donne le 10e, parce que lui la corrigera en 3. Jusqu'au Marsum. Après le Marsum, le calcul sera différent. Vous verrez vous-même ce que vous arrivera après le Marsum. Vous perdrez complètement ce ressenti des valeurs matérielles. Vous comprendrez que leur valeur consiste uniquement à les utiliser avec le maximum d'efficacité pour avancer. En plus, comprenez que les projets que nous faisons, la création de films, de textes, tout cela, en dehors des livres que nous vendons et qui finalement peut-être se couvrent eux-mêmes parce que nous pouvons ne compter que l'impression, alors qu'un immense nombre de personnes reçoivent un salaire, graphistes, éditeurs, etc. Il est difficile de tout comptabiliser. Peut-être que pour les livres, nous arrivons à un niveau zéro. Tout le reste, tout cela, ça vient du Masser. Tout cela fonctionne, pour ainsi dire, avec des subventions. Et aujourd'hui, le fait que nous soyons assis ici, nous payons seulement... Je ne sais pas combien, la moitié peut-être. Est-ce que nous couvrons la moitié de ce que nous coûte notre présence ici? Un peu plus? Réponse dans la salle. Environ la moitié, bon, même moins de ce que nous a coûté cette célébration ici, notre festival. Alors nous contribuons, nous couvrons moins de la moitié, tout le reste vient encore une fois de nos grands amis, comme ceux que j'ai nommés, qui nous aident à sortir de ce déficit. Vous comprenez donc ce que signifie le masser. Et plus particulièrement, le masser de ces personnes qui en ont les moyens et nous aident de tout leur cœur. Je considère que nous devons remercier Vladimir Slutsker, Sergei Kavanda, Leonid Makaron, Leonid Elizavor, Arov, c'est réellement une contribution immense. Sans eux, nous ne pourrions pas être assis ici avec vous, nous trouver ici. De plus, leur masser est versé officiellement sur notre compte bancaire de Bnei Baruch et dépensé de manière absolument officielle, transparente pour nous et pour les autorités de l'État. Ensuite. Créer un budget unique du groupe mondial. Alors, en principe, je viens d'en parler, chaque groupe régional a un budget transparent, j'ai déjà tout dit à ce sujet. Il bénéficie en travail, ses dépenses et ses moyens en accord avec la direction du groupe mondial. Je pense que progressivement, nous y arriverons. Il est impossible, je pense, de commencer cela maintenant. Nous ne savons pas exactement ce qu'ils ont, ni ce que nous avons. Tout cela doit s'organiser progressivement. Encore une fois, quel est le problème? Aider, si possible, dans les régions. Si possible, tous ensemble, diriger les flux financiers d'un côté ou d'un autre, vers certains projets. Et l'essentiel, c'est que cette poche commune fera de nous une seule famille commune et nous aidera en cela. Ensuite. Tous les centres régionaux font partie d'une seule organisation mondiale, Bnei Baruch. Ça, à vrai dire, ce n'est pas mon domaine. Je n'y comprends rien, mais nous avons des managers expérimentés comme Kozlov, Slutsker, Kavanda, et en général dans le groupe de Moscou, il y a particulièrement beaucoup de personnes qui ont de bonnes entreprises et savent diriger tout cela. Et en Amérique également, j'espère donc qu'ils s'en occuperont. Ce n'est absolument pas moi. J'espère qu'ils me libéreront de tout cela et que je resterai absolument avec mon processus d'enseignement. Ensuite, tous les groupes régionaux informent chaque semaine la direction de l'Organisation mondiale Abnubarour de leur travail et remettent un rapport chaque mois. Chez nous, chaque homme Abnubarour a des responsabilités sur la tête. Ces responsabilités sont fixées à l'avance. Peut-être pourrions-nous même organiser une visite dans notre centre pour tous, les amener tous. Où est Aviou? Oui, bien sûr, en ce moment, c'est complètement sans dessus-dessous. Tout est ici, mais... Il faudrait montrer un film. Vous verriez sur nos tableaux, comme ici, un immense planning, 100 personnes. Et pour chacune, il est indiqué ce qu'elle doit faire. Tout son temps est planifié. Où, quand, quoi, à la cuisine, au cours, dans nos centres, il n'arrive pas que des personnes ne soient affectées à rien. Il y a une équipe permanente qui vient le soir, lave, nettoie, frotte entièrement notre centre chaque nuit. Ils sont trois, oui? Chaque nuit, trois de nos amis sont de service. Pendant la période où nous ne sommes pas dans le centre, de 10h du soir à 3h du matin, ils le lavent entièrement. Et nous arrivons dans un endroit propre, aéré, comme neuf. Chaque nuit, une nouvelle équipe de trois. Il y a des personnes responsables des achats. D'autres sont responsables des réparations. Tout est planifié pour chacun. En plus, pour chacun, il est écrit ce qu'il doit faire dans les travaux collectifs. Il y a un groupe qui travaille avec la population hébréophone. On y fait, enfin, il y a des équipes entières qui collent des tracts, en distribuent quelque part, placent des annonces dans les journaux, sont en lien avec la presse, organisent directement des salles de conférences, donnent des conférences, puis rassemblent ces personnes en groupe. En général, tout est réparti selon le processus et pratiquement tout cela est organisé clairement selon un plan. Nous espérons que ces plans communs existeront chez nous tous. Mais d'un autre côté, vous comprenez que la centralisation freine le développement de l'initiative locale. Il faut faire en sorte que ça n'arrive pas, mais que tout soit mutuel et aussi efficace que possible. Dans tous les cas, je vous demande, je l'exige même, toute production imprimée, aussi belle qu'elle puisse vous sembler, toute production, si vous la publiez, même prétendument pour l'usage interne de votre groupe, par exemple, nous n'en imprimerons que 300 exemplaires à diffuser à l'intérieur du groupe. Vous n'avez pas le droit de le faire avant d'avoir reçu l'accord de notre centre. Mon accord personnel. Je ne veux aucune bourde. Vous travaillez au nom de Abnubarour. Vous pouvez tous faire du tort, pas seulement du tort vis-à-vis de certaines autorités, des religieux, des autorités de l'État ou d'autres. Vous pouvez avant tout nous nuire spirituellement. C'est pourquoi toute introduction, tout mot imprimé, même s'il est imprimé et diffusé soi-disant seulement dans le groupe, ne peut pas rester uniquement à l'intérieur du groupe. Et même dans le groupe, c'est d'autant plus important pour nous, il est important de l'éditer et de savoir ce que c'est. Dans ce domaine, il ne peut donc y avoir absolument aucune initiative incontrôlée. Cela doit être soumis à mon contrôle strict. Si ce n'est pas le cas, je l'arrêterai. Si en cela vous sortez de sous mon autorité, vous ne serez tout simplement plus avec nous, ni avec moi. Pas de journaux locaux, qu'on viendra soudain ensuite me présenter comme une surprise. Par exemple, ce journal à Ariel ou ailleurs, cela existe aussi en Israël ou dans d'autres endroits. Vous n'imaginez pas toute la finesse de l'information kabbalistique. Au contraire, consultez-moi, vous accueillerez beaucoup plus de compréhension, plus de sensibilité à la manière dont elle doit être présentée. Et vous verrez où sont vos erreurs, comme avec ces KVN ou autre chose. Apprenons ensemble. Je préviens tout le monde et je vous le demande vraiment. Ensuite, tous les groupes régionaux informent chaque semaine. Bon, Kozlov dirigera cela, ils correspondront entre eux, c'est son accord avec les responsables des groupes. Tous les responsables des groupes et organisations régionaux sont nommés en accord avec la direction de l'Organisation mondiale de l'Europe. Bon, ça aussi, en général, me concerne assez peu, je ne mêle pas de ces affaires. Marek ou... Kozlov, Yehudit connaissent mieux cela, ils ont davantage de liens. Moi, je suis davantage lié, c'est-à-dire que nous avons des canaux de connexion. Un canal, c'est purement l'activité matérielle, financière, organisationnelle, la gestion. Et le second, dessus, c'est déjà la superstructure spirituelle. J'aimerais m'occuper uniquement de celle-ci. N'essayez pas de m'entraîner à votre niveau, organisation, business, activité, toutes ces choses, j'y comprends peu de choses. Et soudain, on vient vers moi, il faut faire ceci, il faut faire cela. Ça ne me concerne absolument pas. Quand ça arrive dans notre groupe, en général, je dis « va là-bas et laisse-moi tranquille » ou carrément « va plus loin ». Je n'ai pas d'autre choix parce qu'on m'entraîne dans des décisions organisationnelles, matérielles, dans lesquelles, sérieusement, je ne comprends rien. Je peux seulement crier « pourquoi c'est cher ?» Pourquoi est-ce qu'on ne peut pas faire moins cher ? Ou pourquoi est-ce qu'on ne peut pas faire plus vite ? Mais ça, je le crie, hein, juste au cas où. Sérieusement, je vous le dis, je n'y comprends rien. Ne venez pas m'embêter avec ça. Mais d'un autre côté, la forme générale de l'information, si elle sort, c'est-à-dire quand on la met sur le marché n'est pas notre activité matérielle intérieure, ou parfois la manière de s'adresser aux organisations. Il faut parfois poser des questions à ce sujet. Parce que cela aussi doit être conforme. Je vous demande donc d'être prudent dans nos rapports, dans vos rapports avec les organismes de l'État, avec les organisations religieuses. Nous devons progressivement construire notre image. Malheureusement, la Kabbale porte différentes connotations. Elle est associée au judaïsme, à Berg, à n'importe quoi. Et je vous demande peu à peu, progressivement, de veiller à ce qu'elle acquiert sa véritable image. Ce n'est vraiment pas facile, mais c'est précisément dans ce polissage que nous construisons.
1: Mais
0: quelle absurdité! Est-ce qu'un homme peut s'imprégner du cours tout en jouant sur l'écran à des jeux qui n'ont rien à voir? Je ne sais pas, peut-être parle-t-on de quelqu'un, peut-être veut-on faire allusion à quelqu'un. Je ne sais pas, en aucun cas il ne peut y avoir de distraction pendant le cours, sauf si l'homme est occupé par un travail encore plus indispensable. C'est justement pour cela que je ne veux pas que nos gens, mes élèves, pendant le cours, s'occupent de toutes sortes. On me filme. Notre cours est filmé par 3 caméras où 5 personnes sont assises dans la transmission Internet, ou encore 10 personnes peuvent être assises à la cuisine ou autre chose. Il faut réduire tout cela. Pendant le cours, il ne peut y avoir aucune activité en dehors de la plus indispensable. Seule une telle activité peut justifier l'absence au cours. Et encore, si cette nécessité existe, il faut absolument la limiter immédiatement en organisant des tours de service. C'est-à-dire, par exemple, une fois par semaine, au maximum, je peux, au lieu du cours, être lié à la cuisine, être à la cuisine, diriger la diffusion ou faire autre chose. Mais les autres jours, d'autres personnes me remplacent parce que notre égoïsme nous propose constamment toutes sortes de ruses pour nous faire faire à la place de cela quelque chose de plus intéressant pour lui. Il faut couper cela. Alors, question. Qu'est-ce qui est le plus efficace pour la diffusion? Écrire soi-même des articles ou consacrer ses efforts à éditer des textes ou à autre chose? Alors, le plus utile, c'est d'éditer de bons textes kabbalistiques parce que c'est déjà un matériau semi-brut, le plus proche d'être prêt à sortir. Le temps que vous commencez à écrire, le temps que vous commencez à écrire correctement, vous verrez qu'il se passera beaucoup, beaucoup de temps. Et pour l'instant,
1: Есть ли шанс у учеников, сбившихся с пути, вернуться в группу по происшествию времени при осознании этими учениками своих ошибок?
0: Question. Les élèves qui se sont écartés du chemin ont-ils une chance de revenir dans le groupe au bout d'un certain temps s'ils prennent conscience de l'erreur? Alors, en principe, une telle chance existe, bien sûr. Il s'agit d'élèves qui sont simplement tombés, se sont laissés aller, comme on dit. C'est-à-dire qu'ils sont tellement tombés dans l'impuissance que le groupe ne pouvait plus les aider en rien. Et eux-mêmes ne voulaient pas que le groupe les aide en cela. Une telle période, un certain temps passe, et ils en prennent conscience. Le temps guérit si ce ne sont pas les efforts de l'homme lui-même. Et peut-être qu'un moment arrive où ils reçoivent à nouveau de l'enthousiasme, de... bien sûr, et où ils peuvent revenir dans le groupe, c'est-à-dire que... qui sont simplement tombés. Il y a déjà un homme...
1: chargé
0: de travail que il ne faisait plus que cela. Il s'était tellement détaché, il ne réservait tellement plus aucune impression, ni des cours, ni du groupe, ni... Quelle a été cette dernière phrase? Je ne sais plus trop, à mon avis, tout cela n'est pas réel.
1: Et
0: dès qu'un homme prononce une telle phrase, il doit immédiatement être éloigné du groupe. C'est ce que nous avons fait. Mais dès que j'ai senti qu'il avait réellement traversé cette période, qu'il l'avait comprise et que nous-mêmes étions responsables de ce qui s'était passé parce que nous n'y avions pas pensé, nous n'avions pas pris soin de lui, nous n'avions pas été sensibles au fait qu'il était surchargé d'un côté et pas assez nourri de l'autre, alors immédiatement, j'ai moi-même envoyé des personnes chez lui pour lui dire qu'il pouvait revenir et tout va bien, Dieu merci, aujourd'hui. Aujourd'hui, nous voyons à cela. Et pour nous aussi, c'est une bonne leçon. En aucun cas, nous ne pouvons permettre à personne de manquer le cours, sauf une nécessité extrême. Ce sujet? J'ai entendu dire que dans le groupe... dans le groupe de Moscou, le cours se déroule dans la salle et dehors, certains sont debout, fument, discutent, ils discutent de football ou de je ne sais quoi. Alors qu'on les chasse complètement. Un homme peut dormir pendant le cours, il est fatigué, il faut essayer de le pousser un peu. Mais sinon, qu'il dorme. Il est au cours, il est venu pour y être présent et pas pour organiser un club quelconque à côté. Et surtout, ne résolvez pas des questions de groupe pendant le cours, sous prétexte qu'elles sont très importantes, qu'il faut les résoudre maintenant ensemble, parce que nous n'avons pas d'autre moment. Vous n'avez pas d'autre moment, ne les résolvez pas. Ça signifie que vous n'avez pas le droit de les résoudre. Nous désignerons d'autres personnes pour les résoudre. Chez nous, c'est très strict. Et malgré cela, bien sûr, les gens se débrouillent, ils sortent fumer, font du thé, etc. D'ailleurs, pour le thé aussi, il doit y avoir un tour de service. Ce ne doit pas être toujours la même personne qui serve les autres. Tout ce qui se fait systématiquement doit être réparti selon un planning entre tous, aussi équitablement que possible. Il ne faut pas remplacer complètement Kopilov, ou au moins, mais il faut le relayer, c'est tout. Et en général, il est mauvais de rester tout le temps dans un travail où tous les autres dépendent de toi. Et lui-même voulait partir, précisément à cause de cela. Relayez-le, trouvez d'autres personnes. En général, ce qu'il fait, vous pourriez prendre quelqu'un dans la rue et le payer. Et qu'est-ce qu'il y a de spirituel dans le fait qu'il règle... Il règle du matériel, je ne m'exprime pas son travail. Sans cela, nous ne nous verrions pas du tout. Mais il faut comprendre que quand sa tête est constamment occupée à maintenir cette connexion, à éviter qu'elle tombe, qu'elle disparaisse, bien sûr, ce n'est pas... Je connais les garçons qui sont assis ici. Moi, je suis assis devant vous, devant l'écran. Et pendant ce temps, il y a un groupe de traducteurs vers l'hébreu, vers l'anglais. Il y a, enfin, les caméramans, il y a des personnes assise à la console, les gens de la transmission. En tout, c'est une immense équipe. Vous me voyez. Mais en plus, il y a encore 10 à 15 personnes. Mais c'est le cours virtuel. Ce n'est pas notre cours. Il faut néanmoins faire tourner ces personnes. Elles le font pratiquement... si elles le font avec Kavana, si elles le font avec leur âme et que cela s'intègre dans leurs efforts spirituels, très bien. Mais en principe, à leur présence au cours, si leur présence au cours devient impossible, alors que cette présence est obligatoire, si elles étaient des auditeurs de ce cours virtuel, je ne leur permettrais pas. Pourquoi suis-je opposé à ce que l'équipe de Shenkin, 4 ou 5 personnes, s'occupe de vous montrer celui qui pose la question, celui qui répond, tout venu Baruch, etc. Parce qu'alors, tout un groupe commence à se former au lieu d'être présent en cours. Une personne qui me regarde, ça va. Il change chaque jour et ainsi, elle manque un cours par semaine. Oui. Mais quand tu t'occupes de technique, il est impossible de penser en même temps au groupe, à ce qui est étudié, au tableau, etc. C'est impossible. tenait en compte qu'il faut arrêter que Kopylov ne fasse que cela. Ce n'est pas bien. Et vous voyez, parfois, dans ces actes, oui, entre nous, ce qui se passe, c'est que nous sommes coupables de cela. Parlons-en davantage et consultons-nous.
1: Были уже много раз такие попытки найти какое-то другое имя, Академия Каббалы, это что-то еще. Если у вас есть какая-то такая идея, блеснет что-то такое особенное, и это действительно найдет оправдание свыше и...
0: Question. Aurons-nous un nouveau nous à la place d'Ibn Baruch? Honnêtement, je n'en sais rien.
1: Больше, чем сегодняшний...
0: Tout cela ne dépend pas de nous, cela se fait comme ça se fait. Proposez vos noms, peut-être pourront-ils remplacer le nom d'Ibn Baruch, qui n'est pas clair, qu'il faut expliquer. J'ai donné ce nom à mon petit groupe d'élèves parce que, pour ainsi dire, tout ce que j'ai, je l'ai entièrement reçu de mon saint maître. Et c'est pourquoi je considérais que ce groupe que je crée, je pourrais lui transmettre tout cela. Maintenant, ce nom s'étend à tout le groupe mondial. Il y a déjà eu de nombreuses tentatives de trouver un autre nom, Académie de Kabbale et encore autre chose. Si vous avez une certaine idée, quelque chose de particulier qui vous vient et que cela trouve réellement une justification d'en haut, qu'est-ce que ça signifie une justification d'en haut? C'est-à-dire que réellement, ça prendra racine, sera accepté par nous et vivra en nous davantage que le nom actuel du baron. Alors bien sûr, ça sera très bien. Pourquoi pas? Pour que ce soit plus compréhensible pour tous les habitants de la Terre. D'un autre côté, ce nom est donné d'après tout le tout dernier kabbaliste qui a achevé toute la chaîne des kabbalistes qui descendait de haut en bas et qui nous a a fait passer jusqu'à nous cette méthode avec laquelle nous allons déjà de bas en haut. En plus, Baruch, c'est un nom du Créateur, béni. Donc, en même temps, c'est aussi un nom très profond. C'est important. C'est le nom que le Baal Sulam a donné à son premier-né. Alors, bon, soyons des premiers-nés. Question. Est-ce que écouter souvent de la musique et des chansons kabbalistiques aide à s'élever spirituellement? Alors, si cela vous aide, alors ça aide. Sinon, non. Je pense qu'il ne faut pas particulièrement s'enthousiasmer à les écouter ensemble. Chacun doit le faire, comment dire, de manière intime, à certains moments, quand c'est agréable, quand ça l'intéresse. On peut, bien sûr, lors d'un rassemblement du groupe, en fonction de l'état du groupe, étudier ensemble une mélodie. Oui, et alors qu'est-ce qu'il nous reste encore? Tous les responsables de groupe régionaux sont nommés d'un commun accord par l'Assemblée générale et de tous les responsables et en accord avec la direction du groupe mondial, l'organisation de Baro. Et seul celui qui accomplit les décisions adoptées par le Congrès est considéré comme un élève du Rav Lightman. Alors, ça se fait automatiquement. On ne nomme pas les élèves. Je ne peux pas dire qui est élève. L'élève est celui qui accomplit les conditions nécessaires à l'élévation spirituelle. Celui-là est un élève. Question. Dans quel groupe vaut-il mieux que la femme d'un homme qui étudie aille? Dans un groupe de femmes, un groupe d'épouses ou un groupe féminin? Je ne sais pas quoi vous dire. Il arrive qu'il y a dans un même état, par exemple à Moscou, plusieurs groupes différents peuvent exister. Et en général, je salue cela, je le salue. D'ailleurs, chez nous aussi, il y a un autre groupe commun, central, même si nous étudions en hébreu, il est composé principalement de russophones, c'est-à-dire d'immigrants venus autrefois de Russie. Et il y a un autre groupe, en ce moment, un groupe israélien complètement indépendant, séparé, et qui est en train de se créer. Nous avons vu qu'en raison de leur mentalité, ces deux groupes ne peuvent pas être ensemble. Vous voyez avec nous, Gilad, Aviou, Ren, en général, vous les aimez, vous les comprenez. Vous voyez les garçons israéliens qui sont ici, à quel point ils sont avec nous et veulent être avec nous. Mais ce sont des personnes particulières. Entre nous, ce sont des personnes particulières. Hein. Pour l'essentiel, la majorité, ce n'est pas seulement à cause de la langue. Ce n'est même pas une question de langue, c'est une question de mentalité. Et elle entre très difficilement en contact avec tous les autres, avec les autres groupes en général. Les Israéliens sont un peuple particulier. Dans sa forme pure, c'est le peuple à la nuque raide, qui ne se plie absolument devant rien. On peut le tuer, lui faire n'importe quoi. Donc, ceux d'entre eux qui sont réellement particuliers, qui peuvent, qui veulent, qui comprennent qu'il est préférable d'entrer en contact avec le groupe mondial extérieur commun, ceux-là sont avec nous. Mais pour les autres, pour qui c'est difficile, il n'y a pas d'autre issue. Si c'est ainsi, qu'est-ce qu'on peut y faire? Pour eux, il faut créer des conditions particulières. C'est ce que nous faisons. Nous commençons maintenant à ouvrir des groupes particuliers uniquement pour les Israéliens. C'est la même chose chez vous, sur place, dans les réalités qui existent en Russie. Il est nécessaire de créer un groupe séparé pour des gens plus élitistes, un autre pour des gens plus simples, peut-être un autre pour des gens de la bohème, etc. En Russie, l'écart est très fort. Aujourd'hui, la société est presque divisée en castes, hein, et c'est difficile pour des personnes aussi opposées dans leur position sociale, dans leur situation, de communiquer entre elles. Il est donc souhaitable de créer, de les aider en cela. Qu'est-ce qu'on peut y faire? Cette condition existe déjà. Il faut donc aider les gens à venir à la Kabbale par le chemin le plus confortable pour eux. Ensuite, peu importe à côté de qui tu es assis, avec qui tu bois et qui tu prends dans les bras, c'est pourquoi la création de groupes différents, diversifiés est bienvenue. Le même problème existera en Amérique et dans tous les autres pays. Il faut s'y adapter aux réalités qui existent dans chaque endroit afin de faciliter autant que possible le chemin vers la Kabbale. Donc, être dans ce groupe de femmes, dans l'autre, dans tel groupe d'hommes ou dans tel autre. Personnellement, je salue le fait que Slutsker souhaite créer un groupe particulier à Moscou afin d'y attirer des hommes politiques, des hommes d'affaires, des personnes importantes qui ne peuvent pas, aux yeux de la société, aller simplement dans une usine quelconque, regarder un film quelconque sur la Kabbale. La société ne leur permet pas de le faire. Dans leur état initial, ils sont sous l'influence de la société. On n'y peut rien. Il faut aller vers eux, créer d'autres conditions, sous la forme d'un club, d'un cercle aristocratique, par exemple. C'est ainsi, en principe, que nous en avions parlé avec lui. C'est ainsi que nous avions imaginé qu'il se prépare dans un petit groupe de ce genre. Le reste du groupe de Moscou n'a rien à voir avec cela. Il étudie selon notre programme, il avance selon notre programme, il participe au cours virtuel, il a son propre maaser, tout est séparé. Ce sont absolument deux groupes distincts. Notre groupe de femmes fonctionne de la même manière, il est complètement séparé de nous. Nous participons parfois à certaines actions communes, elles nous aident énormément, naturellement, et si besoin, nous les aidons financièrement ou physiquement, nous organisons certaines choses pour elles, mais c'est un groupe totalement séparé.
1: Bon,
0: il y a ici beaucoup de petits mots où des personnes écrivent qu'elles ont commencé à ressentir que tout s'ouvre, que l'écran, le massard semble s'ouvrir, que c'est un ressenti de courte durée, que chacun de nous, dans une certaine mesure, a ressenti, et ces ressentis vont encore soudain apparaître en nous. Puis disparaître progressivement. Soudain apparaître, puis progressivement disparaître. Ce sera ainsi jusqu'à ce que finalement nous créions ce désir, ce véritable désir pour la véritable lumière Apsak. Pour la véritable lumière qui corrige. Qu'est-ce qu'elle doit réellement corriger en nous? Si nous prenons entièrement conscience et qu'ensuite nous y aspirons, rien d'autre n'est nécessaire. L'action se produit d'en haut, par la lumière, par le Créateur. Aujourd'hui, nous nous séparons d'une grande partie de nos amis qui... C'est le groupe de Moscou, oui, la plus grande partie du groupe qui est reparti aujourd'hui. Qu'est-ce que je veux dire? Quand je suis arrivé chez mon Rav, littéralement une semaine ou deux semaines et demie après, l'un d'eux est mort. Ensuite, la mère de certains étudiants, de plusieurs frères, est morte. J'étais frappé de voir à quel point les gens étaient insensibles. Un ami est mort, ils ont bu et comme s'ils l'avaient oublié. La mère était morte, quatre ou cinq frères étudiaient ensemble. Leur mère était morte, je suis venu chez eux pour ce qu'on appelle le deuil. C'est quand on reste assis pendant une semaine, ce qu'on appelle la Shiva. Ils étaient assis, discutaient entre eux, me parlaient de toutes sortes de choses, sans rapport. Avant ça, j'étais allé dans d'autres familles en deuil, il y avait des larmes, du silence, tout le monde était assis dans le chagrin. Et ici, l'ambiance était normale. Plus tard, j'ai commencé à comprendre.
1: Потом мне это уже стало понятно. Но сначала было очень непонятно.
0: Mais au début, c'était très étrange. Cela semblait une attitude complètement sauvage envers de telles choses. Il en va de même pour les séparations. Parce que nous avançons tous. Nous allons vers le meilleur. Nous allons vers l'avenir. Il n'y a jamais de passage du bon au mauvais. Il y a seulement du bon au meilleur. Ce n'est pas que j'essaye maintenant de vous mettre dans un certain état, de vous donner un soutien psychologique. C'est réellement ainsi. Parce que même le pire état qui va maintenant se révéler en nous n'est que le cli, la manifestation du cli d'un état plus élevé, d'un état meilleur, plus élevé que le précédent. Il faut donc constamment vivre selon la valeur absolue et non selon le signe. Plus ou moins, vivre selon la valeur absolue, avec la compréhension que je me trouve toujours dans un état de plus en plus grand. C'est obligatoire. Sans cela, il ne peut y avoir de justification des actions du Créateur. Sans cela, l'homme ne peut pas être plus proche du Créateur. Si je me sens mal, cela signifie que c'est le Créateur qui m'a fait du mal. Qui d'autre le ferait? Par cela, je m'éloigne du Créateur. Si je me sens mal, mais que je comprends pourquoi il me fait ce mal, si je lui suis reconnaissant de me faire traverser des états aussi bas, alors ça signifie que j'ai déjà mérité cela, que je peux déjà le supporter et le justifier. Et alors, immédiatement, ça devient bon pour moi. Dans chaque état, bon ou mauvais, chaque état bon ou mauvais est évalué et ressenti uniquement dans la mesure où l'on y introduit le Créateur. Dans n'importe quel état, même le plus terrible. Introduisez-y le Créateur, commencez un peu à comprendre, un peu à prendre conscience que cela vient de lui, qu'il est le seul qui vous fait cela. Et finalement, cet état s'adoucit, devient doux. C'est ce qu'on appelle hamtaka. Hamtaka, c'est-à-dire adoucissement. Matok signifie doux. Immédiatement, parce que, d'une manière générale, tout ce qui est négatif vient de l'éloignement de la lumière, de l'éloignement du Créateur. Rapprochez-le de vous, et vous verrez chaque état comme bon. Et d'autant plus que quand il vous ajoute constamment de l'égoïsme, essaie de vous abaisser, et que vous vous rapprochez constamment davantage de lui, c'est précisément là que vous vous faites grandir. Il vous donne vers le bas, élargit votre égoïsme et vous, en même temps, vous aspirez toujours davantage vers le haut. Votre degré, votre partsouf grandit. Il ne peut donc y avoir ici ni larmes, ni adieu entre nous. Nous devons réellement nous ressentir tous les groupes comme nous nous ressentons maintenant ensemble. Essayez de commencer à vous voir les uns les autres à l'intérieur, dans notre aspiration commune, et vous découvrirez souvent, soudain, qu'elle existe réellement, ce cli commun, parce qu'il existe. Vous ne le voyez pas. Je vous parle depuis l'état dans lequel, en réalité, vous existez. Enlevez ces corps, et vous verrez une seule aspiration commune, vers le haut. Vivez en elle. Nous devons déjà passer à cette forme d'existence. Vous êtes tiré vers l'arrière. Arrêtez. Coupez tous les fils. Et alors, il n'y aura pas de différence entre le fait que nous soyons vivants ou morts. Rien n'influencera plus rien. Il y a un corps. Il n'y a pas de corps. Dès maintenant, ces corps n'existent plus dans nos ressentis. Non. Nous n'entrons pas en relation les uns avec les autres à travers les corps. Et c'est tout.

0: Важно ли читать материалы про себя или вслух?
1: Est-il important de lire les matériaux en silence ou à voix haute? Ça n'a aucune importance.
0: Это ничего не имеет значения, только ваше устремление.
1: У меня les matériaux sont-ils complets ou interrompus? Ça n'a aucune importance non plus. Rien n'a d'importance, seulement votre aspiration. J'ai des petits fragments du Bala Sulam ou de mon Rav ou des tout petits papiers. J'en ai beaucoup, des dossiers entiers dans les originaux. Et je lis un petit morceau comme ça, deux ou trois mots. Et l'essentiel, c'est que cela éveille en moi. Question, si deux personnes ont des groupes intérieur, comment unir personnellement ces deux groupes intérieurs chez deux personnes différentes en un seul groupe? Je ne comprends pas très bien. Alors deux personnes, chacune a son groupe, comment unir les groupes entre eux? Je ne sais pas s'il faut les unir. Un grand groupe n'est pas toujours meilleur que deux groupes différents. Que ces deux groupes essayent d'être comme un seul, même sans être physiquement un seul groupe. Dans ce cas, ils ont la possibilité de travailler à cette union. C'est plus important que « Oh, nous sommes un seul groupe, nous n'avons plus de travail intérieur, nous sommes un groupe ». Comme cela, au contraire, il vous sera clair que vous êtes différents. Pourquoi le Créateur nous a-t-il créés maintenant dispersés tout sous la surface du globe entier, du globe terrestre, et différents dans des endroits différents? Afin que nous aspirions à l'union. Mais en réalité,

0: si nous rassemblons ainsi en une sorte... en hébreu, ça s'appelle Hamoula. Comment appeler ça? Une commune ou un clan, par exemple, rien de bon n'en sortirait. Nous devons aspirer, quant à nous unir physiquement, je ne considère pas que cela, en général, la règle, en général, il n'y a rien de bon là-dedans. Au contraire, à aspirer vers l'avant, que chacun manifeste son individualité, ce qui doit être commun entre nous, ce sont les intentions, l'union physique de plusieurs groupes physiques. Par exemple, à New York, 10 groupes, qu'il y en ait 20, quelle différence, chacun dans son quartier, chacun là où il est plus difficile pour venir de lui d'organiser de petites actions sur place, là où il se trouve, qu'il consulte les autres, qu'il se ressemble tous ensemble à un certain moment comme une grande compagnie. Très bien. Mais je ne considère pas que l'union physique en elle-même donne un résultat. Alors, question. Que peut-on faire pour ne pas attacher aux anciens États qui n'existent pas? Les anciens États, ils n'existent tout simplement plus. Il n'y a pas d'anciens. Il n'y a pas de passé. Vous voyez comment dans la Torah, la femme de Lot, elle a été punie. Elle est devenue une colonne de sel, Il est interdit de regarder en arrière. Question. D'un côté, nous devons essayer maintenant de ressentir la honte. De l'autre côté, nous ne devons pas partir dans la ligne gauche. Comment concilier cela, la ligne gauche, la honte? Ce sont de très bons états, au-dessus desquels nous devons nous construire. La honte est un ressenti permanent qui doit exister en vous et se manifester dans un sentiment de responsabilité devant tout le groupe mondial. Si quelqu'un, dans une situation quelconque, je me trouve dans des actions et surtout dans des pensées qui ne me relient pas à tous mes amis dans le monde, je dois ressentir de la honte. Cela signifie que même si je me trouve dans la même barque qu'eux, je rame maintenant dans la direction opposée, je perce un trou dans la barque, je leur fais du tort. Toute déviation, toute interruption, même pendant une minute de notre effort commun, de notre aspiration commune, est une trahison. Je vous l'ai dit, j'ai donné des exemples. Le Rav aussi donnait toujours cet exemple. Un mari dit à sa femme, 5 minutes par semaine, je passe du temps quelque part ailleurs. Est-ce qu'une femme acceptera cela? Ça signifie que tout le reste du temps, il n'est pas non plus lié avec elle, n'est-ce pas? Dans l'aspiration, dans l'amour, dans l'adhésion, il ne peut y avoir aucune interruption. S'il y en a une, c'est déjà une faille. C'est un exemple très juste de notre vie. Parce que la racine et la conséquence dans notre vie sont exactement les mêmes. Bon, je ne sais pas quoi vous dire d'autre. Nous devons comprendre que tout nous est donné d'en haut. Le Créateur fournit absolument toutes les conditions les plus optimales possibles, à chaque instant calculé par rapport à nous tous, à chacun de nous et à nous tous ensemble. Il ne faut donc pas chercher d'autres circonstances, l'instant suivant, un meilleur état intérieur, un meilleur état du groupe mondial ou encore des circonstances meilleures ou pires qui pourraient nous aider en quelque chose. Chaque instant est optimal dans la façon dont il se manifeste à nous. Donc, il reste ici quelques petits mots. Vous savez comment on dit? Bon, mais concrètement, qu'est-ce qu'on doit faire? Concrètement, nous devons rester tout le temps dans l'état le plus dirigé vers le but, le plus élevé, avec un ressenti constant de notre communauté coude à coude. Et à travers ce ressenti, chacun doit vivre chez lui et agir à la maison, au travail, dans nos groupes, dans la diffusion, dans toute notre vie. Échangeons nos impressions, nos expériences dans ces efforts et soutenons-nous les uns les autres.
1: В этих усилиях и поддерживать друг друга. Если

0: Action qu'elles doivent apporter. Cela donc dépend donc uniquement de nous. Formons ce désir et nous passerons, parce que toute la première partie, cette fois-ci, nous l'avons parcourue. Le groupe mondial uni a parcouru toute une période, tout un cycle d'État. Et j'en suis heureux, je ne pensais pas que nous aurions le temps. Il s'est avéré que 3 ou 4 jours suffisent pour cela. Je vous suis très reconnaissant. Je suis très satisfait du temps passé ici, réellement passé de manière efficace. C'est étonnant à quel point nous avons réellement réussi, à quel point nous étions prêts à cela et avons reçu une aide d'en haut. À quel point nous avons eu de la chance de passer réellement ces journées avec un maximum d'aspiration dans un mouvement constant. Comment les gens se sont comportés, à quel point ils ont essayé, ils ont fait des efforts, à quel point notre intention commune les ramenait rapidement vers l'intérieur, à quel point ils faisaient même attention à l'ordre afin de ne pas se disperser intérieurement et extérieurement. C'est même étonnant. Je ne m'y attendais pas. C'est-à-dire que c'est réellement formidable. Il faut remercier le Créateur de nous avoir fait cela. Et c'est le gage que nous sommes réellement cette partie, ce fondement à partir duquel se fera la création de la dernière génération.
1: Последнего поколения. Вот.
0: Voilà. Maintenant, il m'est complètement clair jusqu'à quelle étape nous sommes arrivés et ce qu'il faut former intérieurement en nous et dans un avenir proche. Les cours virtuels, notre correspondance seront consacrés à cela. Nous travaillerons en nous toutes ces actions. Il y avait aussi une question sur le passage du Marsum. Le passage du Marsum, c'est précisément notre cli, cet état suivant, notre cli commun. Nous ne l'avions absolument pas. Maintenant, nous devons créer ce désir commun. À partir de notre désir commun, nous devons parcourir entièrement cet ego que nous avons reçu pour la première fois. Cette fois, nous l'avons reçu comme un ego commun. Maintenant, nous allons recevoir une chute commune par rapport à l'éveil que nous avons créé ensemble. C'est pourquoi, pour la première fois, un certain lien a été créé entre nous. Et pour la première fois, maintenant, une rupture entre nous va se révéler. C'est la première fois. Si au-dessus d'elle, nous produisons une aspiration à créer ce lien entre nous, à supprimer cette rupture, alors nous provoquerons naturellement précisément la manifestation de la lumière environnante sous la forme de la lumière Apsak. Et nous serons corrigés. Maintenant, le passage du Marsum doit-il obligatoirement se produire ensemble quand nous nous réunissons à Pessah, Sukkot ou encore à une autre occasion? Pas nécessairement. Ça peut se produire à n'importe quel moment, dans une semaine, dans un mois, n'importe quand. Nous ne devons pas être assis ensemble, boire et danser pour que cela arrive.
1: Ждите его ежесекундно, так и сказано, что человек должен ежесекундно ждать.
0: Attendez-le donc à chaque seconde, c'est ce qui est dit, comme l'homme doit à chaque seconde attendre la venue du Mashiach, c'est-à-dire du libérateur de cette lumière Apsak qui s'appelle Mashiach, qui tire l'homme vers le haut en le corrigeant, en le faisant sortir au degré du monde supérieur. Alors cette nuit s'appelle Leil Hoshana Rabba, la nuit du grand salut. Nous allons lire ensemble le livre du Zohar. Nous allons lire ensemble le livre Shaar HaKavanot du Hari. Nous discuterons pratiquement des mêmes questions. La création du groupe, le passage, c'est-à-dire ce qu'on appelle la sortie d'Égypte. Qu'est-ce que la fête de Sukkot? Qu'est-ce que cette nuit où s'achève la correction entière de Zirampin? Alors, je vais vous le dire brièvement. Nous avons étudié que l'homme sort d'Égypte. D'abord, il s'enfonce en Égypte, dans un cli négatif. Ensuite, il reçoit, disons, plus la Torah, puis naturellement avec cette Torah, il se construit une idole. Il détruit tout cela, et c'est précisément ce que nous allons maintenant ressentir sur nous. Des liens qui se brisent, et ensuite, peu à peu, il entre dans le désert, il commence à construire et parvient à la construction du temple. C'est-à-dire quand le Malchut et Bina sont complètement associés ensemble, alors chez l'homme, quand elle commence à se construire, il a

0: Tiferet Netzachot Yesod, 6 jours, ce sont les 6 jours de Sukkot pendant lesquels il agit sur lui la lumière environnante. Et quand il entre déjà dans Malchut, cette lumière environnante, ce qu'on appelle Leil Hoshana Rabba, c'est donc le 7e jour. Et quand la même lumière, quand la lumière entre dans Malchut, ça s'appelle la fête de Simcha Torah, la joie de la Torah, la joie de la lumière. Quelle est donc la joie de la lumière? C'est qu'elle peut entrer dans le Kli. Voilà le 7e jour. Il représente le 7e jour après les 6 jours, après la correction des 6 propriétés. Malchut entre alors et remplit l'égoïsme lui-même, mais elle ne remplit cet égoïsme que dans Vak, comme on dit. C'est-à-dire que ce n'est pas toute la lumière de Chorma, mais Vak de Chorma, une lumière faible. Il manque encore Keter, Chorma, Bina, seront ajoutés lors de la fête de Purim. Donc ce passage, pour ainsi dire, du 6e au 7e jour aura lieu cette nuit. Et demain, nous fêterons déjà Simchat Torah. Ce jour-là, nous sortirons de la Souka. Demain soir, nous devons quitter la Souka. Selon les lois, il est alors interdit de rester dans la Souka parce que l'homme, c'est tout. Il est déjà passé à l'état suivant, il n'y a rien à regretter, il n'y a rien vers quoi retourner, seulement vers l'avant et plus haut. Et discutons en dizaine de ce que nous avons entendu. Oui, vraiment, ce cours, sa réalisation, écoutez, ce cours est réalisé dans la dizaine.
1: ואנחנו רואים את זה שיש לנו הרבה מה להתקדם, תמיד להתקדם עוד ועוד בחוץ, לא רק בשביל אנשים, אבל להתקדמות של הקבוצה שלנו.
2: כן, התרשמות מאוד גדולה, רואים עד כמה אנחנו עברנו הרבה אתגרים, בדרך, עד כמה יש לנו הרבה ניסיון איך לארגן, איך להמשיך, איך להתפתח וניסיון קודם כל של רב וקבוצה וזה נותן הרגשת הביטחון עכשיו שיש לנו ניסיון גדול
0: ויש... Oui, cette expérience de רב dont nous avons fait l'expérience tous
2: אז להמשיך את זה ולהגיע ממש למטרה שאנחנו מאוד מאוד רוצים להגיע בה.
3: רב הזכיר שהיה שם כמה קבוצות במוסקווה וגם פה היה...
0: Donc nous allons continuer, nous atteindrons le but que nous voulons atteindre. Oui, nous avons de rappeler qu'il y a plusieurs groupes à Moscou et ici aussi en Israël.
3: שכולם קבוצת פתח תקווה דווקא נותן המון חשיבות למה צריך את ה... להדגיש את האזורים ואת ה... את הקבוצות בישראל ו... ועד כמה כל קבוצה היא מאוד מיוחדת ויש לה טבע משלה. אז ככה לקראת הכנס.
4: כן. זה מאוד אקטואלי. ומה לקחת לסירייה?
0: Sa groupe a sa caractère particulière et c'est comme ça qu'il s'est relié au congrès. Oui, c'est tout à fait pertinent et chaque dizaine, chaque situation, nous devons y apporter le créateur autant que possible. Et c'est une copie de la situation et cette compétition ne devrait être que autour de qui donne plus, qui provoque plus de connexions, non pas être plus intelligent. Mon moi est uniquement afin de me connecter aux autres. Oui, il a dit qu'il ne dépend pas de toi de finir le travail, que tu dois être plus fort dans les connexions entre vous et le climat mondial. Et alors, il faut faire 2 choses. L'une qui est ne pas faire de composition sous aucune circonstance, mais uniquement dans l'amour des amis. Et une autre chose, c'est la diffusion. Ces 2 choses-là.
5: ששמעתי ככה כל פעולה רוחנית שלנו תלויה אך ורק בכוונה שלנו מה שנשאר מעבר לשוני
0: oui, chaque action spirituelle
5: אפילו בין גבר לאישה
0: De penser que tout est lié au changement entre nous, même entre les hommes et les femmes, comme une aspiration créateur. Et nous devons atteindre une telle requête que tout négatif envers les amis changera. Le manque, le désir, l'aspiration, la fatigue. Et dans tout, il y a un lieu que je trouve. Et c'est ça que je veux changer en moi. Donc je verrai tout à coup tout là-bas. Exactement. Chaque action commence du Créateur et finit en lui. La requête envers lui autrement, il y a juste des actions qui ne mènent à rien. Ce n'est pas simple. Nous devons développer l'aspiration tout d'abord. Essayer de se connecter, recevoir la lumière, ou bien la vioute, l'épaisseur, et là, ensuite élever Man. Et il n'y a que la lumière de Hapsak qui puisse nous corriger. Et cela provient de notre Man, et nous comprenons notre nature qui ne nous permet pas de nous connecter, qui ne nous permet pas de demander du Créateur. Et mais alors nous demandons, la lumière arrive, ce qui est la seule chose qui puisse nous corriger, mais il y a une demande, il y a un manque. Et en conséquence, la lumière arrive de Chochma à Bina, et nous demandons être comme Bina, et nous recevons la lumière de Chochma. Comment nous pouvons-nous changer nous-mêmes? Oui, il aura commencé de... Ou bien je peux dire pour la première fois que nous voulions attirer la lumière qui réforme, se connecter, que nous avons fait cela, et... Si ce que nous voulions n'a pas surgi, alors le Kli n'est pas encore prêt. Toute cette conversation portait sur comment construire le Kli de toutes parts, dans le travail intérieur, dans le travail extérieur. Comment être connecté? Ensuite, il a parlé de la lumière de Hapsak, et ensuite, il a parlé de... qu'il n'y a pas d'avancement spirituel, mais seulement un avancement de groupe, et nous devons comprendre ça.

0: Shalom chaverim.
1: Bonjour les amis.
0: Nous
1: continuons de notre rav. C'est aussi une opportunité pour chacun d'entre nous de remercier autant que nous pouvons pour notre rav. Nous pouvons voir dans ce cours combien de force, combien le rav nous donne. C'est comme une série éducative pour la spiritualité. Il touche presque tous les sujets. Et je pense que peu importe quand une personne vient pour voir ses cours, pour participer dedans, pour en faire l'expérience, on peut voir combien notre groupe mondial s'est développé avec beaucoup de fondations que le Rav partage avec nous dans les processus que nous développons. Donc, en bref, il y a certaines choses que je veux lire du cours. Il y en a beaucoup, mais l'une d'entre elles, le Rav a dit. Donc, si par le passé, nous avons ressenti que nous voulions que cette lumière fasse de chacun d'entre nous un avancement, individuellement, personnellement, et donc, ça existe dans la mesure où je suis connecté avec les autres. La deuxième chose qui parle
0: de... J'ai les
1: coupures, pardon. Donc on va essayer de faire ça ensemble maintenant entre nous. Oui, donc il y a beaucoup de choses. Ça montre que le Rav, en ces jours-là, les gens ont posé des questions. On a changé les noms, pas changé les noms, parce que c'est très difficile pour les russophones et les anglophones et les gens dans le monde d'exprimer, de prononcer le mot Bnei Baruch. Et nous en avons discuté de ça. Et donc, tout d'abord, préparer des questions. Nous avons une demi-heure maintenant et en préparant le cours, nous avions pensé que s'il serait juste qu'après un tel cours, comme on a regardé ce cours hier, on avait vu qu'il y a beaucoup de choses ici, tant organisationnelles que sociales, qui sont présentes aujourd'hui. Et donc, nous devons nous demander. Nous sommes par rapport à les nombreux conseils que nous a donné les Raves il y a 23 ans. Et donc, nous voulions clarifier ces questions où chaque dizaine pose des questions, non pas que les individus demandent, mais poser des questions. Qu'est-ce que nous pouvons ajouter afin d'être considérés comme des Baruch? Oui, qu'est-ce qu'on peut ajouter en tant que dizaine pour être considérés comme des étudiants de Bnei Baruch, comme le Rav nous l'a présenté dans ce cours? Plus ou moins, il a décrit l'image du groupe et comment il devrait être construit. Nous pouvons regarder intérieurement, chacun pour nous-mêmes et chacun dans sa dizaine. Qu'est-ce que nous pouvons ajouter pour nous faire adhérer à ce dont le Rav a parlé là-bas? Oui, c'est ça, l'accent sur la dizaine, parce que en ces jours, nous voulons nous diviser en dizaines. Donc maintenant, après de tant, si nombreuses années, chaque dizaine devrait s'examiner et voir si nous nous rencontrons, si nous rassemblons les critères. Est-ce que nous faisons ce que le Rav nous conseille?
2: 6 minutes.
1: Oui, tout notre chemin, c'est de tout d'abord atteindre l'amour des amis. Comment pouvons-nous nous ressentir les uns les autres, nous soucier les uns des autres? Et ensuite, dans la dizaine, alors que nous le faisons, c'est comme ça que nous devenons des étudiants du Rav. Il y a beaucoup de travail pour aller au-dessus de la raison, avec ça aussi la diffusion au monde. Exact, nous avons reçu beaucoup de conseils du Rav qui sont pertinents pour nous. Il a dit que c'est très bien si nous avons ce board virtuel, nous pouvons voir qui est le roche de la dizaine, ce que nous faisons ici pendant la semaine, quel rôle ont les amis, qui devrait recevoir de l'aide, générale, par information. Et cela se tient devant nos yeux pendant la semaine et nous pouvons nous supporter les uns les autres. Et peut-être aussi d'autres choses continuent. Oui, peut-être qu'on doit utiliser ce système qu'il a construit plus. Qui plus est, de ce que j'ai entendu du Rav, il a dit qu'il y a des groupes qui, bien qu'ils ont fait beaucoup de diffusion et de flyers, et qu'ils voulaient se connecter au groupe central. Et ici, c'est un sujet très important parce que aussi, en tant que dizaine, chaque dizaine doit être dans l'esprit du groupe. C'est pas suffisant que ce soit connecté en soi. Il faut que c'est l'esprit de Bnei Baruch. Et ici, je pense que c'est très important, et spécialement que le congrès régional incorpore plus dans l'esprit du groupe. Oui, une question très profonde à l'intérieur. Est-ce que je suis adapté? Est-ce que j'ai le droit d'être appelé Bnei Baruch? Il faut que je me demande dans quelle mesure est-ce que je fais des efforts. Et c'est bien de ressentir la honte devant tout le monde sur où tu te trouves. Et ça, c'est la reconnaissance du mal à laquelle nous devons arriver. Nous devons arriver à chaque seconde afin de nous élever à nouveau et l'atteindre à nouveau. Et à nouveau y arriver. Être Bnei Baruch. Et ça me semble comme être conscient de où nous trouvons et nous voulons nous trouver à chaque instant et avancer. Oui, c'est toujours difficile pour moi de dire qu'est-ce qu'on peut ajouter d'autre parce que apparemment j'ai déjà fait tous les conseils, donc quelque chose de plus. Mais quoi qu'il en soit, le Rav a dit que encore, que mon jeu n'existe qu'afin de me connecter avec les autres. Aussi la dizaine, elle n'existe apparemment que c'est moi, c'est le moi, c'est l'unité afin de me connecter avec les autres dizaines. Et ça, en fait, c'est le congrès régional qui peut nous aider avec ça. Oui, il nous a aussi donné des astuces extérieures, comment se comporter pour orienter le cœur. Donc il a dit, se concentrer dans la diffusion, se concentrer dans l'amour des amis, se concentrer sur les sources, ne pas se déconnecter du cours. Et il a dit que dans les états les plus bas, s'il justifie, si tu fais le travail intérieur, par cela, spécifiquement, tu grandis. Je pense que le travail est pour qu'il y ait toujours de la place pour que tu examines cet état entre lequel tu es aujourd'hui et l'état idéal, comment tu contribues au groupe, et à quel point est-ce que tu rentres en eux dans le travail spirituel, dans ton cœur, selon lequel ta résistance s'identifie parce que tu passes. Combien de degrés tu dois élever au-dessus de la raison en permanence? Tout le travail spirituel intérieur, c'est l'implémentation. Et dessus, il y aura aussi l'extériorité avec laquelle nous vivons nos vies envers cela. Mais le changement intérieur, c'est comme si nous nous mettons sur la table d'opération et que nous demandons au Créateur que la lumière qui réforme fasse les changements en nous et nous corrige. Je vois qu'après les nombreux exemples du Rav, combien nous focalisons sur le travail dans la dizaine, ce qui est le travail principal, n'a pas de travail qui soit plus essentiel. Et sur tout cela, le Rav a dit la diffusion. Comment nous devrions diffuser. Maintenant, le congrès régional, le travail avec toute la communauté, comme a dit le Rav. C'est ce qui nous fait vraiment avancer. Oui, nous avons parlé d'avancement personnel et le Rav ici a dit une phrase qu'il n'y a pas une telle chose. De façon révélée, il n'y a que notre avancement général. Je dois arriver à un état où je viens pour les enfants, pour les amis. Exact, nous venons de parler, c'est intéressant. Il a dit que si, en fait maintenant il regarde les cours parce qu'il était occupé à organiser les congrès avec d'autres amis. Et moi, j'étais dans tous les cours, j'étais responsable du matériel d'étude. Donc les choses changent. Maintenant, c'est moi qui suis responsable de l'organisation. Donc les choses changent. Mais regardez, il y a 2000 ans, le Rav Akiva a dit « Aime ton prochain comme toi-même » et le Rav a dit « Chaque cours où nous devrions nous connecter, simplement nous parlons maintenant de combien de choses il faut faire, combien de critères il y a, combien de mouvements il y a à faire dans ce monde pour se connecter. » Et tous nous l'entendons, donc... Dans un cours, juste combien de choses nous a dites le Rav? Chaque personne, chaque dizaine peut faire une liste complète de choses que nous devons rassembler tant intérieurement qu'extérieurement et penser à quoi faire pour arriver à cet état appelé la connexion. Et bien sûr, ce n'est que maintenant que nous commençons à comprendre que sans le Bala Sulam, le Rabash est certainement sans le Rab pour nous expliquer toutes ces choses. Il nous a fait passer par tout ce processus éducatif. Nous n'aurions aucune chance. Personne ne peut pas atteindre l'état de connexion. Si vous avez des questions sur le congrès, sur l'organisation de la société ou quoi que ce soit, les choses que nous avons entendues, que nous pouvons réaliser aujourd'hui, implémenter aujourd'hui, vous êtes invités à les poser. Oui, bonjour les amis. Je demande, depuis cet atelier que nous avons fait, quand le sentiment de connexion dans notre dizaine... Je suis dans une dizaine où Roy Miron était responsable du contenu à Petah Tikva. Notre question est une question que beaucoup d'amis se demandent. Nous avons entendu du Rav que la spiritualité se révèle dans les limites de la dizaine. Et régulièrement, le Rav a été très méticuleux à ce sujet au cours des années, même lorsque les amis se sont rassemblés quelque part physiquement ensemble. Donc, nous sommes connectés pendant les pauses, dans la compréhension dans le groupe, dans les pauses. Mais les cours, le Rav nous ramène toujours au fait que nous devons faire des ateliers avec notre dizaine. Même quand j'ai volé de loin, je dois être en zoom avec ma dizaine. Alors maintenant, nous sommes à un nouvel état où nous recherchons, nous entrons dans 3 jours de connexion intensive avec tout le climat mondial. Alors ma première question, c'est comment est-ce que, pardon, je suis un peu excité, mais comment est-ce que nous nous protégeons pour que, quelle que soit l'expérience que nous faisons, quelle que soit que nous ressentions, la force du clé général, cette excitation, comment alors apporterons-nous ça pour, dans nos dizaines, pour que notre travail soit une compensation de « Oh, peut-être que ma dizaine n'est pas suffisamment pour moi, que ma dizaine est d'une certaine façon, je ne sens pas suffisamment de place pour le travail, donc en compensation, je vais m'être impressionné par le clé général du sentiment général ». Comment est-ce qu'on s'aide les uns les autres pour que toutes ces choses que nous soyons, en quelque sorte, que nous les localisions, que nous les connections, que nous conseillons pour des discernements pour notre dizaine, et non pas que nous nous diversifions comme une erreur avec quelque part le sentiment de la connexion générale et qui floute le manque pour le lieu de notre travail dans la dizaine. Donc ça nous donnera une innovation, un nouveau manque. Comment maintenir ça tant dans la préparation que pour le congrès que dans le congrès lui-même? Merci. Je peux ressentir ton cœur qui brûle et ta préoccupation pour la dizaine. sur le maintien de rester collé au mot du Rav. Alors tout d'abord, comment ? Ben, je ne sais pas. Mais le fait que tu le mentionnes et que nous y pensions ensemble, c'est important. Nous comprenons que tout le travail spirituel est fait dans la dizaine. J'espère que tous nous le comprenons, et sinon nous nous aidons les uns les autres à le comprendre. Et le Rav nous aide à le comprendre, chaque jour et à chaque cours. Et dans le même temps, au congrès, un éveil d'en bas, nous essayons de nous éveiller les uns les autres d'en bas, dans des plus grands groupes. Comme tu as dit, nous le recevrons avec des ateliers et d'autres événements de façon aléatoire, c'est-à-dire des amis de différents cadres qui vont s'asseoir ensemble, c'est-à-dire à Petah Tikva, qui est la chose la plus importante pour de nombreux endroits dans le monde, mais ce n'est pas le seul endroit. Il y a beaucoup d'autres endroits dans le monde, et alors le rassemblement est très significatif, parce que beaucoup d'autres amis dans le monde, probablement la plus vaste majorité des amis dans le monde, n'ont pas l'expérience d'être assis ensemble avec 200 amis dans une salle pleine. Donc la rencontre même est un événement significatif, la proximité physique. Et le Rav a dit aujourd'hui dans le cours que nous sommes toujours assis de façon que nous puissions nous voir les uns les autres. Il a parlé de peut-être que vous pouvez embrasser l'ami, mettre votre tête sur l'ami pendant l'expérience. C'est une expérience que tout le monde ne donne pas dans le monde. Et c'est important pour nous que les amis dans le monde en fassent l'expérience. Mais prends un ami qui vient ici pour un stage. C'est un exemple. Chacun d'entre eux, pendant les ateliers, est connecté à sa dizaine pendant les ateliers. Et dans le même temps, ils sont ici dans le stage. Ils sont impressionnés les uns par les autres. Ils prennent énormément de force les uns des autres. Ils sont assis dans la salle qui n'est pas leur dizaine. Et ils reçoivent énormément d'impressions qu'on entend d'eux. C'est les impressions qu'ils reçoivent les uns des autres. De chacun ici. Et ils m'ont dit à quel point ils parlent aux amis sur l'atmosphère. Et c'est un exemple d'une personne qui reçoit une impression d'un cadre plus large et qui le ramène dans sa dizaine. Et il comprend que le travail qu'il fait avec ses amis dans la dizaine, de la même façon, chaque ami apporte. Et ça, ce n'est pas que pour le congrès. Nous essayons d'apporter de l'inspiration à la dizaine, la grandeur, l'importance. Autrement, d'où recevrons-nous de la force? Nous recevons de la force des amis. Et nous le réalisons. Comme le matin, du fait des amis. Et donc, d'un côté, tu as raison. Tu dois mettre l'accent. Tu as dit fuir, mais nous ne fuyons pas de la dizaine. Donc, comme si ce n'était pas bon dans la dizaine et que nous fuyions ailleurs. C'est merveilleux dans la dizaine. Et sinon, je dois travailler sur la grandeur des amis afin de ressentir qu'il est grand. Et dans le même temps, afin de renforcer la dizaine et d'attirer dans la dizaine plus de force pour que nous puissions continuer à approfondir le travail entre nous. Nous avons besoin de plus de force. Nous tous. Et ce n'est pas que cette dizaine ça va et celle-là, non. Tout le monde. Et nous pouvons recevoir cette impression d'un cadre plus large, de force, de qualité différente, discernement que je veux amener. Avec des exemples que je vois d'autres amis, d'autres dizaines, tous les autres cadres, ce sont de bonnes choses. Cela ne me divertit pas, cela ne me repousse pas. Ce n'est pas comme je pense que les amis qui étaient assis devant moi, qui sont tous étudiants, n'est-ce pas? Ils ne sont pas avec moi dans la même dizaine, mais ce sont mes amis, ce ne sont pas des étrangers. Ils pourraient parler une différente langue ou bien dans un cadre différent. Ils ont la même grandeur et la même importance, et je peux recevoir d'eux de nombreux exemples, beaucoup d'impressions, de discernement. Et ça dépend de comment est-ce que je me relie à eux. Si je les vois comme étant grands et qu'ils veulent que je leur donne de l'importance, de la grandeur de eux à moi et de moi à eux, alors de cette façon, nous mélangeons toutes les forces que nous avons dans le groupe mondial et nous la ramenons à l'autre dizaine. Nous devons faire le travail et continuer avec eux. Nous ne sortons pas, nous ne fuyons plus. C'est le contraire, nous voulons approfondir notre travail dans la dizaine. Oui, peut-être un autre mot. Je ne veux pas juste être assis techniquement parce que, par exemple, je voyage aux États-Unis, donc voilà, c'est aussi un autre fuseau horaire pour ma dizaine. Et en fait, j'aspire à être assis avec les amis que je connais depuis 20 ans et à prendre d'eux leurs impressions, leurs idées, les exemples qu'ils vont te donner, les à ramener à ma dizaine. Disons, pour nous, une fois de temps en temps, nous parlons de la grandeur du climat mondial, chacun en parle, et je veux renouveler ces exemples. Il me semble que c'est tellement compris, c'est tellement... Et parfois on a entendu que c'est comme une trahison, comment je quitte ma dizaine, tu ne quittes pas, elle est toujours avec toi. D'ailleurs, il y a aussi des temps où nous te déterminons que c'est comme dans une famille. La famille reste ici une fois par jour. Je vais faire une mise à jour. Qu'est-ce que j'ai vu pendant cette journée? Tu fais la même chose dans ta dizaine, mais c'est une opportunité. Alors, mettons les choses en proportion. C'est une fois de temps en temps, une opportunité, une fois par an. Donc, c'est pourquoi nous pensons que ça peut vraiment apporter une force bien plus grande que celle qu'il y a maintenant dans chaque dizaine. Plus de questions? C'est ta réponse? Ça t'a répondu. D'accord, très bien.
2: Toda.
1: Merci. Aujourd'hui, nous avons entendu Rav dans le cours qu'il n'y a rien qui nous unit plus que la diffusion.
2: Et
1: tous ici, au moins à Petah Tikva, nous faisons beaucoup d'actions qui supporte les cours, le cadre, les tâches. La question, c'est, est-ce que ça, c'est considéré comme de la diffusion? Donc aujourd'hui, on a vu, 23 ans plus tard, qu'est-ce qui est considéré comme étant de la diffusion? Merci. Je ne pense pas que beaucoup de choses aient changé. Tout comme avant, une personne vient ici pour nettoyer le bâtiment. Un autre fait le gardien, l'autre les poubelles, la cuisine, tout ça, c'est de la diffusion. Intérieur ou extérieur, ce n'est que la forme qui diffère. Récemment, le Rav a moins parlé de diffusion. Je sais, de conversations avec les amis, nous avons commencé à penser que maintenant, c'est pas important, maintenant, c'est important de se concentrer sur la dizaine. C'est des mots que je n'ai jamais entendu dire Rav. Qu'à tout point, il a dit, non, suffit. Nous avons fini suffisamment et maintenant, nous devrions attendre. Jamais. Je pense que j'en ai parlé suffisamment avec le Rav. Et disons ça comme ça, que depuis la perspective de l'organisation, nous ne savons pas comment apporter l'organisation à des situations où chacun a un rôle dans la diffusion. Mais chaque personne doit, surtout comme le paiement du massar ou venir au cours, je n'imagine pas une personne sans ça, sans ce rôle, sans un rôle permanent, ou une tâche où il sert la société. C'est vrai qu'auparavant, c'était plus facile, il y avait des choses plus simples, comme des choses physiques. Le Rav a inventé toutes sortes de choses que nous faisions, qui n'avaient pas d'autre bénéfice que la connexion. Et aujourd'hui, peut-être parce que nous sommes virtuels, auparavant, la majorité des groupes, c'était 100 personnes ici et c'était tout. Et tous les groupes étaient physiques. Et aujourd'hui, la majorité des amis sont virtuels. Donc, si tu n'as pas de compétences particulières, je ne sais pas si chacun a un rôle. Mais je peux donner un exemple. À cette époque-là, c'est Trine 2004 ou 2005, j'ai eu une période où je n'avais pas de rôle. Je me souviens. Et un vieux m'a dit, tu dois avoir un rôle. Et vraiment, ils m'ont donné quelque chose. Et moi, j'ai eu quelques mois où je n'arrivais pas à me trouver. J'étais responsable des choses sociales et tout à coup, la diffusion a commencé. Je n'avais pas de compétences et je pouvais traduire. Et donc, je connais ce sentiment. Je pense que la responsabilité doit être de la personne aussi. Que la personne comprend que sans ça, il ne peut pas avancer. Donc certains ont ce sentiment que ça suffit pour moi à la dizaine. Et nous avons ce sentiment que si ce n'est pas discuté dans la dizaine, dans le cours, ça n'existe pas. De la perspective du Rav, non, tout est pareil en termes d'importance. Il y a certains critères que la personne doit rassembler. Et j'admets qu'en tant qu'organisation, nous ne savons pas suffisamment à quel point arriver à chaque personne pour lui offrir quelque chose. Mais ça doit aussi venir de la personne. Cette passion. Oui, je veux juste ajouter une chose, Yedidia. Il y a 24 jours supplémentaires, 25. Et il y a un congrès. Ça s'appelle un éveil d'en bas. La personne doit s'arrêter maintenant et se demander « qu'est-ce que je fais dans le congrès ?» Est-ce que je vais arriver comme un invité ? Voilà, je m'amène moi-même. Je fais une faveur à tout le monde par là. Qu'est-ce que je fais ? Et c'est vraiment une question. Est-ce qu'il... peu importe quoi, est-ce qu'il affûte, il fait des photographies, il nettoie le vieux centre avec ses exemples, il taille les crayons. Donc peu importe ce que fait la personne, il faut une place pour exprimer son désir de contribuer à la société. Et donc ici il y a un congrès, des activités incessantes qui sont requises, peu importe que tu voyages quelque part ou non, que tu participes en Israël, il y a des amis dans ma dizaine qui sont occupés de cela du soir au matin. Il y a des gens qui attendent que quelqu'un vienne leur dire qu'est-ce qu'il doit faire dans le congrès. Alors on va venir leur dire, tu veux que quelque chose rentre, alors fais quelque chose, viens, offre-toi. Si tu ne donnes pas, déjà c'est une autre histoire, donc on doit s'occuper de ça, mais une personne devrait exprimer un désir et participer. Il y a tellement de choses que nous pouvons faire, peu importe même quoi. Le fait que je sois impliqué, ça a commencé à me préparer pour le congrès, cela m'oblige. Je dois faire des choses. J'ai un planning, il y a un tableau de planning. Donc, c'est une opportunité pour moi de faire des choses. Kiev 3.
3: Ми щойно чули від Рава на уроці, що якщо група вважає себе самодостатньою, то вона віддаляється від інших. Що окрема група?
1: Bonjour les amis enseignants, j'ai entendu dire que si une groupe se considère comme indépendant, il est séparé des autres. Alors, qu'est-ce qu'un groupe ou une région devrait faire afin de ne pas être séparé? Mais être connecté, de ressentir connecté aux autres groupes, à tout Bnei Baruch pendant le congrès. Oui, tout d'abord, il faut comprendre le contexte. Nous étions à une époque de direction, le début du groupe mondial, les toutes premières étapes où nous avons essayé d'examiner quelle est la connexion entre le groupe central de Bnei Baruch et les groupes qui... ça répand autour du monde et tout d'un coup il a mis l'accent, il établit le processus par lequel cela va venir, il a mis l'accent sur ce que chaque groupe doit être connecté au groupe central de l'Union Européenne. Je pense que dans votre cas, le CLI ukrainien ou ukrainophone, il y a un responsable de département qui est responsable de la langue, des coordinateurs sociaux, des leaders de communauté, mais il faut que vous vouliez être connecté avec nous, nous sommes connectés avec vous. Nous devons maintenir cette connexion. Tout d'abord, c'est l'ordre normal des choses, le cadre. Ensuite, il y a les cours, comme tout le va parler des cours virtuels, qui étaient les moyens par lesquels il a fait grandir le groupe mondial, une fois par semaine, qui donnait un cours, et ensuite il a commencé deux fois par semaine, la forme a changé, mais c'était la fondation. Ensuite, il a parlé d'être assis tous ensemble dans le même temps, mais, et puis la grande valeur de cela, non pas qu'à un autre moment c'est confortable pour moi, mais il y a tous les cours. Et plus tard, le fait de s'adapter autant que les gens sont capables d'être connectés au repas, c'est-à-dire le tableau de planning, c'est notre planning mondial commun et ça n'existe pas quelque part. Ah non, le planning, ça existe pour nous tous. Et la chose suivante, c'est que à chaque fois, nous, le groupe mondial, avons une chose centrale qui nous occupe. Donc, si je veux être connecté à ce qui se passe dans le groupe mondial, je dois être connecté à la chose centrale. Aussi, je peux faire tout ce qui de moi-même, tout ce qui me paraît correct. Maintenant, tout est occupé à faire une chose, un éveil d'en bas, le congrès à venir, dans ces jours qui se présentent. Ça, c'est notre rôle, nous tous. Peu importe où je me trouve, peu importe la langue que je parle, peu importe si je suis vétéran ou nouveau dans ce chemin. C'est comme ça que nous rentrons dans cette attraction commune. Je veux faire partie de ce mouvement. Et donc, toutes ces choses nous aident à être dans un flot, dans une ligne commune. Yaganash court, nous avons...
4: Возможно ли такое, чтобы также десятки могли бы формироваться?
1: D'accord qu'il y aurait des divisions dans des groupes de, selon les mentalités. Est-ce qu'il peut y avoir une situation où plusieurs dizaines sont construites selon la mentalité? Disons, tous les six mois, nous avons de nouveaux étudiants et certains veulent des groupes physiques, tandis que d'autres connexions virtuelles. Est-ce qu'on peut faire une telle division? Oui, c'est une question compliquée. Comment construire des dizaines, si ça vaut la peine de mélanger ceux qui étudient depuis de nombreuses années avec de nouveaux étudiants dedans? Il y a toujours beaucoup d'aspirations. Ils ont beaucoup d'aspirations. Donc ça, c'est des choses qu'il faut s'asseoir et réfléchir. Il n'y a pas de règle selon laquelle c'est interdit ou autorisé. Nous pensons que oui, selon le désir et la façon dont tu vis, il y a beaucoup de critères pour construire la dizaine. Nous n'avons pas le matin tout de suite. Il y a beaucoup d'aujourd'hui qui viennent de 4h à 5h30. Nous avons un cours pour la communauté d'étudiants. Et là, nous pouvons parler, et puis à Shabbat, tous les groupes qui sont venus sur combien de groupes différents qui sont revenus à Petah Tikva, pourquoi nous avons tout le système des coordinateurs et tout ça. Même il y avait des groupes qui ont disparu avec les coordinateurs qui prenaient les gens. Il y avait toutes sortes de confusions au cours des années. Et ça, c'était encore quand le Rav dirigeait les choses avec d'un bras fort. Donc, c'est le mélange de l'ego. Puis il y avait des groupes physiques. Et c'est très difficile de savoir ce qui se passe dans le groupe physique. Donc, si tu veux partager avec ces choses, viens cet après-midi, puis voilà. Exact. Aujourd'hui, à 14h, tu peux venir et poser toutes les questions, y compris sur les intentions. Doudi, s'il te plaît. Oui, les amis, une mise à jour rapide sur la continuation d'études. Il y avait beaucoup d'amis qui étaient surpris que nous étudions encore les cours de Citrine et qui voulaient savoir quoi d'autre. Parce qu'il y avait plus qu'un cours par jour à Citrine. Il y avait deux, et c'est pourquoi nous avons encore plus de cours.

0: שלום חברים, בחלק הראשון של השיעור היום נמשיך עם סדרת השיעורים.
1: Bonjour les amis, en première partie, nous poursuivons notre série de leçons du congrès de Citrine de Sukkot 2003 et aujourd'hui c'est la leçon 11 datée du 16 octobre 2003. Après quoi il y aura naturellement une chute encore plus grande et ensuite ce sera déjà une telle prise de conscience de notre impuissance. Et une aspiration.
2: Которая будет называться ман.
1: Qui s'appellera ман.
2: И тогда уже мы получим с вами.
1: Et alors nous obtiendrons déjà le passage avec vous.
2: Мы с вами прошли сегодня первый этап. Мы прошли.
1: Aujourd'hui nous avons parcouru avec vous la première étape. Nous avons parcouru toute la période. Jusqu'à cette partie-ci. C'est-à-dire que nous avons ressenti une élévation commune. Nous avions des espoirs communs, nous pensions que quelque chose allait nous réussir, quelque chose irait bien. Nous avons attiré sur nous la lumière supérieure. Cette lumière supérieure est descendue sur nous pour la première fois et elle a fait en nous un seul manque commun, un seul clic commun. Ça n'était jamais arrivé auparavant. Tout ce travail que nous avons fait, nous l'avons fait pour la première fois tous ensemble ici et même dans le monde avec un tel nombre de personnes, c'était une aspiration commune, mutuelle. Et ainsi, nous avons créé ensemble un état positif et un état négatif par notre effort commun. La lumière que nous avons attirée par notre désir de changer, de changer quelque chose en nous, a fait ressortir notre égoïsme. Mais c'était déjà un égoïsme commun. C'était déjà un cli commun et maintenant, nous devons prendre conscience de l'état où nous sommes. Et depuis cet état commun, depuis notre état commun, faire à nouveau un travail, et ce travail sera déjà différent du fait qu'il s'effectuera sur un manque commun, sur un cli commun. Je vous en ai aussi parlé hier. Se déroule selon le même système que celui de haut en bas. Le Créateur a créé un cli commun de l'état zéro au premier état. Il existe.
2: Затем это желание проходит швира, свет уходит вверх, желание падает вниз, и вот они разделены между собой этим махсомом. И тут они должны начинать между собой снова соединяться и достичь такого же состояния, когда свет полностью входит в кли.
3: Comme ils sont séparés, il faut arriver au même état, que la lumière rentre dans le cli. Et ça, c'est ce que nous sommes, que nous commençons à nous élever. La différence entre la lumière et le cli, et spécifiquement dans notre cli, spécifiquement dans le cli que nous essayons de créer, et chacun d'entre nous avant ce temps, chacun de façon chaotique, chacun d'entre nous, aspire à cette âme commune d'Adam, aspire au Créateur, et je le recherche, et ici, chacun son ami, chacun son ami, sans le Créateur, nous n'avions pas ce clé commun, nous n'avions pas de... Même pas d'appel pour ces conditions. Et maintenant, nous établissons des connexions entre nous, et même ce que nous ressentons ou que nous ne ressentons pas, peu importe, mais ces connexions existent et elles... Et donc nous commençons à chercher un système pour structurer entre nous. Et ce n'est pas juste un clé brisé, c'est juste différentes parties brisées. Mais maintenant, il y a des tentatives de se connecter entre elles. Maintenant, elles sont, elles commencent, les formes en quelque sorte, elles structurent ce clé précédent. Et dans la mesure où nous deviendrons ce clé, nous l'imaginerons, ça peut être 200 ou 300, 2000 personnes dans le monde, peu importe la quantité, que pour autant que ce lien entre eux, comment l'adapter à ce cli supérieur, c'est comme ça que nous accomplissons en dessous du Marsum, et comme une miniature, mais pour être similaire, dans une forme similaire et dans la lumière générale qui l'influencera, cette lumière qui a illuminé cet égoïsme général de toute façon que ça a été, ça affectait le cli général. Et ici, cette aspiration commune vers le haut. Et là, ce que nous découvrons, c'est un chagrin commun, une illumination, une révélation de l'ego. L'égoïsme ici, et c'est là que ces petites révélations, maintenant, ça c'est le grand chisaron commun général, le clé commun, et ça c'est ce que nous devions cette fois rentrer dans notre rassemblement ici, et c'est ce que nous avons atteint. Et maintenant, nous devons réaliser notre état et comprendre que si nous ne recevons pas sur cette illumination constante vraiment d'en haut qui clarifie tout en nous. Et ça, c'est parce que notre clé jusqu'à ce jour n'est pas encore prêt et cet état de ressenti du fait que le clé n'est pas prêt et qu'il doit passer par nous. Ce désespoir de ce qu'il y a entre nous, de ce que nous devons avoir et que nous n'avons pas et qui n'existe pas. Et il n'y a pas suffisamment de connexion commune générale entre nous, de sorte que s'il y avait une telle lumière, elle serait attirée ici, disons Apsag. La lumière qui nous corrigera vraiment, qu'est-ce que ça veut dire la lumière Apsag qui nous amène jusqu'au Marsum, ça c'est déjà la prochaine fois qu'il y aura la lumière de Apsak. Cette lumière est comme, non pas qu'elle change, elle n'a pas de style, elle n'a pas ni ces sortes ça de couleurs ou de miséricorde, de sagesse, la lumière de Chassadim de Nuchorma. Il n'y a rien de cela. La lumière est simplement, se manifeste dans des propriétés, de sorte que nos désirs avec la façon dont le cli se rapporte au... Ce que le désir, la façon dont il ressent la lumière, c'est ainsi qu'il ressent sa manifestation sur lui. Alors si auparavant nous ressentions et désirions cette lumière pour qu'elle fasse avancer chacun, personnellement, individuellement, maintenant, peu à peu, nous devons commencer à comprendre qu'il n'existe pas d'avancement personnel, individuel. Il n'y a un avancement uniquement dans la mesure où je suis lié aux autres et où notre force commune, l'équipe, le groupe désire avancer. Et avancer signifie nous rapprocher davantage entre nous. Cela signifie ressentir davantage les autres, sortir chacun de soi et tomber sur les autres, simplement se donner aux autres avec ses désirs, avec ses possibilités. Voici ce que signifie avancer un peu. Si nous avançons précisément, si nous avons précisément ces désirs, ce qu'on appelle l'amour d'autrui, alors cette lumière Apsak agira sur nous, parce qu'elle possède précisément ses propriétés. Elle ne répond pas à d'autres désirs. Notre problème est que nous ne désirons pas ce que la lumière peut donner, ni ce qu'en réalité nous apporte. Ce désir qui vient d'apparaître pour la première fois en nous, encore petit, nous devons le présenter à la lumière. Soudain, il s'oublie, il nous semble qu'il n'existe déjà plus, nous sommes de nouveau égoïstes, nous ne voulons plus penser à personne, nos pensées sont peut-être déjà complètement ailleurs. C'est juste, c'est précisément ce moins, mais ce moins se trouve déjà sur le plus qui existait auparavant. Et maintenant, ce moins restera tout de même en nous. Il sera tel que nous attendrons, que nous penserons, que nous nous souviendrons, qu'il nous faut absolument parcourir ce chemin ensemble. Nous le regretterons. Nous aurons besoin les uns des autres et du cli commun. Et dans la mesure de notre désir, il est désir de connexion. Dans la mesure de notre désir de connexion, cette lumière commune

J'asmais ici les uns avec les autres, être dans n'importe quel monde, dans n'importe quel état. Et à côté de moi, un petit chat dort tranquillement et ne pense absolument à rien, ne soupçonne rien, ne sait rien. Ça n'agit pas sur lui. Et nous aussi, quand nous sortons du désir pour le spirituel, naturellement, nous ne ressentons pas la manifestation de cette lumière supérieure qui, même maintenant, nous entoure et nous traverse. C'est pourquoi ce désir, notre désir commun, doit être un désir absolument clair, conscient. La prise de conscience de l'aspiration ici, c'est la prise de conscience de l'aspiration à un désir commun, à une atteinte commune, à la nécessité de ressentir le Créateur qui est ressenti uniquement sur nos aspirations les uns envers les autres. Si ces aspirations existent entre nous de l'un vers l'autre, alors, sur ces aspirations communes, ici, nous ressentirons le Créateur uniquement sur ces aspirations communes. Chacun de ces points pris isolément ne ressent rien. Il existe seulement pour, c'est mon moi, seulement pour que sur lui nous construisions nos liens mutuels. Nous avons donc parcouru cette étape avec vous. Maintenant, nous devons commencer à prendre conscience du désir précis qui doit être en nous, du désir précis avec lequel nous devons passer le marsum. Je suis venu passer le marsum. Ça doit être expliqué en nous, dans nos ressentis, dans nos pensées. Je suis venu m'unir à tous sous une telle forme. Pourquoi avec tous? Et pourquoi précisément avec ces personnes? Parce que elles aspirent toutes à la même chose que moi. Elles veulent sortir dans le monde supérieur. Et nous commençons donc progressivement à donner des formulations plus justes. Qu'est-ce que le monde supérieur? Qu'est-ce que le spirituel? Qu'est-ce que passer le marsum? C'est-à-dire sortir de soi, trouver les autres qui aspirent à cela, créer avec eux un grand désir commun. Sans cela, rien ne nous réussira. Ce grand désir unique, l'aspiration vers lui, le travail sur lui, c'est notre prochaine étape. Et ici, avant tout, il y a la prise de conscience, la reconnaissance du mal. Quelle reconnaissance du mal? La prise de conscience que je me représente mal ce que signifie le spirituel, ce que signifie le cli commun, ce que signifie la correction, la prise de conscience de cela et l'aspiration à une représentation correcte de ce qu'est le cli. Le cli est le lien entre nous. Ce n'est pas simplement « je veux quelque chose de plus grand ». Quelque chose de meilleur dans mon égoïsme. Le clé, c'est précisément que chacun sorte de lui-même afin de créer un lien entre nous. Sur ces liens intérieurs, nous ressentons ensuite la correction et le Créateur. Voilà à quoi sera consacré notre prochain travail. Si nous le faisons, c'est-à-dire si nous rassemblons notre clé commun, aujourd'hui, il se manifeste déjà, il existe, il s'oublie. Naturellement, nous sommes dans une chute. Il se manifestera peu à peu dans une élévation. Nous devons accepter l'état dans lequel nous sommes, où que nous soyons. Mississippi, Volga, Kangourou ou Rengoy, peu importe où, nous devons accepter tous ces éloignements, toutes ces conditions comme nous étant données d'en haut. Nous ne comprenons pas pourquoi ni dans quel but nous avons tous été créés ainsi et dispersés comme cela. D'un côté, autrefois, nous formions une certaine communauté. Oui. Nous avions comme un seul peuple, nous avions une même mentalité, une même culture, nous nous comprenions et soudain, maintenant, nous avons été tellement séparés, nous sommes éloignés. Mais en même temps, cet éloignement manifestement a été donné par le Créateur d'en haut. Manifestement, il doit justement créer en nous de telles conditions préalables, de telles tensions, de telles aspirations vers l'avant qui créeront ce clic commun. Donc, malgré les distances d'un côté, d'un autre côté, Internet a été créé, spécialement créé ainsi pour nous, pour que nous puissions rétablir ce lien, le créer et au-dessus de lui, désirer ressentir les autres, sortir dans cette aspiration commune vers le Créateur et le ressentir. C'est donc notre prochaine étape.
Et c'est pour cela que nous est donné maintenant

0: ce temps où chacun sera de nouveau chez lui. C'est pourquoi, dans cet état, nous devons maintenant définir très clairement ensemble comment nous allons continuer à agir. Ça, c'est une chose. Deuxièmement, j'aimerais vous entendre. J'aimerais que nous-mêmes, pendant toute cette période où nous allons maintenant devoir faire des efforts, que nous créions tout de même autant que possible des liens entre nous. Où que je sois, que je colle des affiches, que je donne des conférences dans d'autres endroits, que j'étudie, que j'écoute des cours en virtuel, quoi que je fasse, je dois désormais penser non seulement à moi, non seulement à mon petit groupe, ni à la façon de l'agrandir ou d'y faire quelque chose, mais à notre cli mondial commun, parce que c'est précisément lui qui doit nous donner cette sortie vers le monde supérieur. Donc toutes nos actions ne doivent pas être refermées seulement sur moi ou sur les amis que je vois, mais sur ceux que je ne vois pas, sur ceux que je dois me représenter maintenant, me représenter mentalement cet immense désir commun. Et il est fait spécialement ainsi, virtuellement, parce que cet état est plus proche du spirituel. C'est une sorte d'entraînement à l'éloignement de notre égoïsme, au rapprochement des catégories spirituelles. Ne cherchez donc pas à retomber quelque part dans des détails plus petits. Au contraire, plus vous vous représenterez notre cli commun comme grand et abstrait, plus sûrement, plus près du spirituel, vous vous trouverez réellement, personnellement, avec nous, personnellement avec nous. Ainsi, notre travail commun se compose de deux parties. D'un côté, c'est le travail... Ainsi, notre travail commun se compose de deux parties. D'un côté, c'est le travail administratif qui consiste à créer les canaux nécessaires entre nous, par lesquels nous nous relions, par lesquels, d'une manière ou d'une autre, nous sommes en contact, nous nous relions à des moments déterminés ou dans certains travaux, certains efforts. Ça, c'est déjà le travail de l'administration. Comment le faire? Elle nous aidera en cela afin de nous préparer des moyens de connexion grâce auxquels nous pourrons plus facilement nous relier et, au-dessus de cette base, construire notre réglage spirituel. Il est naturellement nécessaire d'être également dans de tels liens mécaniques les uns avec les autres. C'est pourquoi il existe chez nous une activité économique et matérielle au sein du groupe, à l'intérieur du groupe, et elle est liée aux autres groupes. Et au-dessus de cela, nous construisons déjà nos relations personnelles et naturellement, nous essayons de faire cela dans toutes nos activités, du moins ainsi chez nous, dans notre groupe central. Pas un seul mouvement, pas une seule forme d'activité, rien de ce que fait l'homme en rapport avec le groupe, avec le spirituel, ne se fait sans que, au préalable, il ne se règle intérieurement. Pourquoi il doit le faire? Quel but il poursuit? Qu'aimerait-il précisément voir à la fin de ses actions, comme résultat de ses actions? Kavana, intention. Alors maintenant, notre intention ne doit plus être à l'intérieur d'un petit groupe, mais être liée au groupe mondial commun. Avant cela, nous essayerons d'organiser des liens communs, des espaces communs sur Internet, auxquels auront accès les modérateurs de chaque groupe, les responsables ou ceux qui seront chargés de publier toutes sortes d'annonces et de messages. Nous devons essayer, bien sûr, tout cela ne représente encore que des liens purement extérieurs, mécaniques. Mais essayez aussi de vous relier entre vous intérieurement, d'un côté, et d'un autre côté, je vous le demande vraiment. Traitez cela avec beaucoup de prudence pour ne pas recevoir 100 ou 200 messages par jour qui vous submergeraient simplement et dont vous seriez obligé de vous débarrasser, de les repousser d'une manière ou d'une autre au point qu'il ne vous resterait plus du tout de temps pour votre propre travail intérieur, pour analyser l'état dans lequel vous vous trouvez, vous et tout le groupe mondial. Nous devons donc, de l'autre côté, nous ménager les uns les autres et utiliser les possibilités de notre communication avec beaucoup de précautions. Nous devons créer un champ maximum d'amour aussi efficace que possible, qui ne détourne pas l'homme, mais l'éveille seulement doucement à une réaction positive en retour. Et tous les obstacles qui vont maintenant apparaître dans différents pays, dans les différents états de chacun, dans les différents groupes, nous devons les percevoir comme notre ego natif. Et c'est justement à partir de lui, en surmontant tous ces obstacles, en reliant tout entre nous, que nous attirerons la lumière Absak. Dès que la lumière Absak agira sur nous, c'est-à-dire que la lumière environnante agira sur nous sous la forme de la lumière Absak, elle nous tirera immédiatement à travers le Marsom. C'est-à-dire que cette lumière Absak, pour corriger absolument toutes les formes d'égoïsme, à l'exception du cœur de pierre, le cœur de pierre est corrigé par une action appelée Rav Poalim Legaptiel. C'est-à-dire que lorsque tous les désirs, sans exception, à l'exception du cœur de pierre, sont corrigés, et qu'ils font tous un zivouk commun sur eux-mêmes, sur ce désir total, à l'exception du cœur de pierre, alors une lumière est déjà attirée sur le cœur de pierre. Et il est corrigé. Et cette lumière, à l'exception de la lumière qui corrige le cœur de pierre, toute la manifestation de la lumière qui corrige nos 613 désirs, c'est entièrement la lumière appelée Absak. Naturellement, elle est capable de corriger notre petit égoïsme, cet égoïsme terrestre qui se trouve sous le Marsom. Elle corrige également un égoïsme beaucoup plus grand que nous recevrons ensuite des mondes spirituels. Et au-dessus duquel nous nous élèverons chaque fois. C'est pourquoi devenir semblable à cette lumière Absak, voilà ce que nous devons faire. Que représente la lumière Absak? Elle représente la propriété de Bina. Sag, c'est-à-dire un renoncement complet à mon moi, avec un tel calcul que j'utilise tout mon égoïsme pour le bien de l'autre côté de Bina, pour le bien du groupe commun et des amis. Si cette aspiration commune existe, je ne dois pas me trouver déjà dans cet état. Il n'est pas corrigé en moi. Je me le représente, je voudrais, il me semble, je pense que c'est un bon état, que c'est utile, et c'est à cette prise de conscience, vous voyez, prise de conscience, aspiration, que je dois parvenir. Je ne peux pas être déjà dans cet état. Je dois même me le jouer artificiellement. Qu'est-ce que ça signifie? Essayer artificiellement de lui être semblable. Alors la lumière d'en haut agira sur nous et nous attirera réellement dans cet état. C'est pour cela que nous est maintenant donné cette prochaine étape de notre travail. Il y a déjà beaucoup de questions. Alors, le désir commun a-t-il un nom? Le désir commun porte le nom de désir commun, d'aspiration au créateur, de cli commun. Ce désir commun s'appelle Nachshon. C'est l'homme qui s'est jeté le premier dans la mer Rouge, afin de sortir d'Égypte. S'il y a de bonnes questions, nous les examinerons ensuite. Alors pour cela, pour créer maintenant notre aspiration commune, qui attirera sur nous la lumière Absak, afin d'obtenir la correction, qu'est-ce qu'il nous faut? Alors pour cela, comme vous le savez, nous en avons déjà parlé entre nous, nous devons créer toutes les formes de connexion possibles entre nous. Ça signifie premièrement nous rappeler cela réellement et constamment, aspirer dans toutes nos actions de devenir semblables aux lois spirituelles. Nous le verrons aussi dans nos cours virtuels et nous le rappellerons. Demandez, écrivez, posez des questions, premièrement. Deuxièmement, aspirer constamment à une connexion spirituelle entre nous. Il ne peut pas arriver qu'un groupe disparaisse soudainement comme cela. Arrivé jusqu'à aujourd'hui, refusent même d'écrire, se considèrent autosuffisants et pensent qu'ils progressent spirituellement. De cette façon, ils reculaient spirituellement. Je ne veux pas nommer ces groupes, je les ai réprimandés pour cela. Je pense qu'ils comprennent maintenant que dans cet état, ils jouent simplement entre eux comme des petits enfants, dans leur petit coin. Et qu'il n'y a absolument aucun mouvement spirituel dans leur travail. S'ils veulent avancer par ce chemin des souffrances, très bien, c'est leur affaire. Alors nous ne les considérons pas comme inclus en nous. Bien sûr, nous essaierons de les ramener pour qu'ils le comprennent, pour qu'ils se souviennent au moins de ce que dit le Bala Sulam sur le cli commun. Dans ces articles que nous avons étudiés, le don de la Torah, Arvut, ce sont ses tout premiers articles qu'il adressait à l'humanité, à notre époque, à l'époque nouvelle et absolument à tout le monde. Comme il est écrit, indépendamment du sexe, de la nationalité, de l'âge, de l'éducation, de la religion, indépendamment de quoi que ce soit. Uniquement afin de créer cette aspiration commune vers le Créateur, une masse critique. Si certains de nos amis oublient cela, nous comprendrons qu'ils se sont laissés prendre à leur jeu comme des enfants, qu'ils ont oublié ce que nous devons le leur rappeler. Nous essayerons. Si ça réussit, oui. Sinon, nous les laisserons. Et alors, quelque temps après, ils verront qui ils sont et qui nous sommes. On n'y peut rien. Il y en a aussi comme ça. Si n'importe laquelle de nos actions, n'importe quelle organisation, une conférence, un travail social quelconque que nous faisons est faite sans intention, sans nous faire de compte-rendu, sans nous informer de ce qu'ils ont fait, de la manière dont ils l'ont fait, de pourquoi ils l'ont fait, sans lien avec notre groupe commun, pas pour lui, pas pour tout le monde, alors cette action est entièrement dépourvue d'aspiration spirituelle. C'est ainsi que nous considérerons leur travail. C'est-à-dire qu'ils peuvent inviter ces élèves à leur cours, ils peuvent coller des millions de tracts. Ce sera un travail purement mécanique qui ne donnera aucun effet spirituel. En fin de compte, tout l'effet spirituel dépend uniquement de notre intention. Tenez-en compte. Ensuite, étude active de la sagesse de la Kabbalah, participation obligatoire aux cours virtuels et utilisation pour l'étude des sources kabbalistiques que nous recommandons. C'est très important pour qu'il y ait une communauté entre nous, un lien entre nous. Nous devons nous engager à ne rien étudier en dehors de ce que, vous savez, Sefer Yetzirah, le livre du Zohar, Talmud et Ser Sfirot, tous les écrits du Hari, tous les écrits du Bala Sulam, tous les écrits du Rabash, ou nos écrits qui sont publiés maintenant. Si vous le voulez, vous pouvez passer à l'hébreu, à l'anglais, à n'importe quelle langue dans laquelle ce sera publié. S'il n'y a aucune autre possibilité, étudiez tout cela en russe. Si vous avez la possibilité, tournez-vous vers les sources originales. Je n'ai en aucun cas, et chez nous aussi, dans notre groupe, je ne retiens jamais l'homme sur mes livres. Au contraire, dans notre groupe, nous n'étudions jamais des livres en russe, mes écrits, comme on les appelle, même s'ils expliquent les mêmes articles sous une forme plus populaire. Après avoir étudié, par exemple, le même article, le don de la Torah, ou le don de la Torah, Matan Torah, Arvut, la garantie mutuelle, la paix, la liberté, Prira Khovshit, etc. Je vous conseille ceci. En plus de mes textes retravaillés en russe, nous avons en russe des textes traduits directement depuis l'original, c'est-à-dire pratiquement une traduction mot à mot. Commencez à les lire. Et si vous en avez la possibilité, vous pouvez ensuite passer à l'original hébreu. C'est-à-dire que je facilite les choses et que je me considère comme une sorte de pont entre l'homme moderne et les sources kabbalistiques originales qui sont difficiles. Il est difficile de s'y retrouver. Pour un débutant, c'est difficile à lire. Même les sabras, vous savez, on appelle sabras les Israéliens nés en Israël. Eh bien, même les sabras, pour qui l'hébreu est leur langue maternelle, quand ils viennent pour la première fois au cours, pendant quelque temps, ils ne savent pas lire ces textes kabbalistiques, ils ne savent pas prononcer correctement les mots, ils ne savent pas ce qu'ils veulent dire, et je ne parle même pas de leur sens spirituel, simplement dans une langue tellement particulière, tellement peu utilisée dans la vie ordinaire, qu'ils ne la connaissent pas. Ils ne peuvent pas lire normalement une phrase, une proposition. Même s'ils semblent connaître tous les mots. Et il y a même de nombreux mots qu'ils ne connaissent pas. Bien sûr, les textes originaux sont difficiles, mais il y a aussi en eux une immense force intérieure. Vous commencerez à voir dans ces textes originaux comment apparaissent des mots supplémentaires, des signes supplémentaires. Vous commencerez réellement à les voir comme si l'imprimerie les avait imprimés puis cachés à l'intérieur. Imprimés avec exactement la même police typographique. Même d'autres mots commencent encore à apparaître. Vous commencerez à voir... Bien sûr, ce ne sont pas des miracles. C'est parce que vous voyez, vous éclairez avec votre clé intérieure cette information supplémentaire. Vous commencerez à voir derrière cette couche que vous êtes en train de lire, la couche suivante, une couche supplémentaire. Vous savez, tout le monde a probablement lu Harry Potter. Oui, il y a des images, on ouvre un livre, et pour celui qui ouvre le livre, les images sont vivantes, les photographies. Vous n'avez pas vu? Ah, vous l'avez vu? Et sur les photographies, les gens bougent, on tourne la page, et là aussi, sur les photographies, les gens bougent. De la même façon, vous commencerez réellement à voir, pas comme dans ce livre, bien sûr, vous commencerez à voir derrière ces textes tout le mécanisme de fonctionnement de tout ce système et toute la création. Et vous verrez comment ces mots, ces lettres se dispersent, pour ainsi dire, et vous donnent les nœuds de cette machine, les forces, les pensées, les lois en action, les ordres. Donc en aucun cas je ne considère mes livres comme sacrés et je ne vous conseille pas de vous limiter à eux. Ou au moins, si votre langue matérielle est seulement le russe, par exemple, et que vous ne connaissez aucune autre langue, lisez un article, disons, le don de la Torah. Dans sa version la plus abrégée, la plus claire, puis passez à la traduction originale. C'est-à-dire à une traduction qui corresponde à l'original complet. Sans abréger, sans supprimer de mots, sans les remanier pour votre compréhension. Vous verrez à quel point ces deux sources sont semblables, mais plus le texte est proche de l'original, plus il a tout de même de force spirituelle. Et ce que je fais, je lui donne une forme plus générale, plus claire, plus proche de vous. Mais naturellement, on ne peut pas comparer la force que je peux mettre dans ces textes avec les forces du Baal HaSulam. Ce sont d'immenses degrés spirituels. Et moi, je veux précisément vous tirer vers cela. Et ensemble, nous devons précisément y parvenir. Essayez donc de vous y joindre un peu. Nous convenons donc que nous allons étudier aucun New Age, aucun entraînement psychologique, aucun autre petit truc spirituel, nous étudions ensemble les sources kabbalistiques originales ou mes livres et les traductions dans d'autres langues, mais qui soient aussi proches que possible de l'original. Cette aspiration doit exister. Et c'est sur Internet ? Question. Sur Internet, les différentes versions sont publiées, tout cela existe et existera. Et n'utilisez rien d'autre. Il y a encore quelques sources supplémentaires que je peux vous conseiller, mais elles sont en hébreu. Ce sont les livres du Ramchal, les livres, en dehors bien sûr du Zohar, du Sefer Yetzirah.
1: Ари Бале Сулам Рабаш, мои книги, кроме этого, это книги Рамхаля, это книги Агра. Вот, пожалуй, и все. Агра я вам не советую даже начинаться, это крайне сложная литература, невероятная. А? Агра, Вильнский Гаон. Это очень сложная литература, это просто невероятная по изложению Виленский Гаон. Рамхаль есть на русском языке переводы. Можете попробовать, но Рамхаль ценен именно не своим языком и не пониманием, а включением в него, даже полностью ничего не понимая. Я изучал со своим равом Адир Бамаром. Есть такая книга Рамхаля, Адир Бамаром. Адир – это громадный, величественный. Бамаром на высоте, говорится о Творца. То есть величественный на высоте. Представляете, о чем говорит книга, которая так названа? Он начинает там за рампой намираться.
0: Ну и just le titre. Coupure Internet. Je parle du monde Ацилут, qui va plus loin, plus haut et plus haut, et à ce moment-là, je ne comprenais rien. Je ne comprenais pas la mécanique. Où il parle du monde de Ацилут, mais... Et il n'y avait pas besoin de comprendre. Рамхаль est lu... De telle façon que sont les lieux et psaumes, afin que ça agisse sur toi, et c'est tout. Et les autres textes kabbalistiques, nous les lisons afin de comprendre, d'entrer en lien avec les matériaux, et aussi purement intellectuellement, mémoriser, nous y adapter, mais...
1: Миры, там, сфероты, там, парцуфим, рождение, разносостояние.
0: А мемориser, nous y adapter, nous en souvenir ensuite, comprendre d'une certaine façon, relier entre elles ces différentes manifestations, les systèmes, ici les mondes, là les sphérotes, les parzufim, les naissances, les différents états. Mais il existe aussi une lecture des livres kabbalistiques, principalement ceux du Ramchal, qui se lient réellement autrement, qui se lisent réellement autrement. L'écrivez dans un style compréhensible uniquement à ceux qui se trouvent derrière le marsum, et à partir d'un bon degré. Je me souviens que lorsque je lisais avec mon Rav, pour moi c'était pratiquement incompréhensible. C'était effectivement quelque part au début. Ce que je veux dire, c'est qu'il existe des livres kabbalistiques que l'on lit pour une impression générale, afin que cela agisse simplement sur toi. Tu te places sous une sorte de douche de lumière afin qu'elle agisse sur toi. Ensuite, naturellement, participer au cours virtuel, retravailler le cours virtuel, et même plusieurs fois, est tout simplement nécessaire. Il ne s'agit pas de savoir si vous connaissez le contenu ou non. Le fait est qu'en même temps que vous, des milliers d'autres personnes dans le monde parcourent la même chose, l'étudient, travaillent dessus, font des efforts dessus. Et cette aspiration commune, ce travail commun sur le même matériau, crée les conditions préalables à nos liens. C'est un seul cli commun. Maintenant, la question est la suivante. Faut-il assister au cours virtuel exactement au moment où nous le donnons ou les suivre à un autre moment plus pratique? Faut-il être à l'intérieur ensemble chez, avec tous les autres ou être chez soi tout seul? Le meilleur moyen de participer au cours virtuel, c'est de vous asseoir ensemble, en vous prenant maintenant dans les bras et de m'écouter sur un grand écran. En petit groupe, afin de ne pas perdre le lien, le fait que vous êtes réellement assis ensemble, en vous prenant les bras, c'est que vous écoutez. C'est clair ? À mon avis, il n'y a rien à expliquer. Plus vous êtes éloignés les uns des autres et plus le groupe dans lequel vous êtes assis écoutez est grand. Plus c'est mauvais, parce que l'homme n'est pas capable de contenir plus que ce qu'il peut tenir dans ses bras. Il peut encore s'imaginer un groupe de 20, 30 personnes, il peut commencer à fusionner avec elles quand il ne ressent déjà plus particulièrement le nombre de personnes. Elles prennent toutes pour lui une certaine image unique. Mais ça viendra plus tard, En général, il est souhaitable d'écouter les cours virtuels quand nous aspirons ensemble vers un seul but, quand nous savons que d'autres sont aussi connectés avec nous, quand nous voyons à l'écran encore beaucoup, beaucoup d'autres groupes, que nous essayons de nous ressentir tous en même temps et que, parallèlement à cette tentative de nous unir, nous écoutons encore cela depuis une seule source. Toutes ces conditions, nous devons les respecter. Vous n'en avez pas la possibilité, seulement à un autre moment, alors à un autre moment. Mais essayez de faire la même chose. Seul à la maison, on n'y peut rien. Alors ce sera seul à la maison. Et bien sûr, c'est moins bien. Sans aucun doute, quant aux autres groupes, comme dans le cinéma à Moscou. Je ne sais pas. Je conseillerais au groupe central de Moscou qui se trouve là-bas. Peut-être d'une manière ou d'une autre, je ne sais pas, peut-être qu'il s'opère ce sentiment que vous ne venez pas simplement assister à une séance. J'en ai parlé avec vous, je ne veux pas m'en mêler, mais êtes-vous capable de créer entre vous un état tel que vous soyez tous ensemble, que vous soyez absolument ensemble pendant ce cours? À Bnei Baruch, nous essayons de disposer les tables de manière à ce que tous se voient entre eux, que tous soient assis les uns en face des autres. Au moins, tant que la salle le permet. Tout le monde me voit. Quand quelqu'un pose une question, on peut voir celui qui pose la question. C'est-à-dire que le groupe, le cours doit tout de même être un cours de groupe. Ou alors, vous écoutez tous ensemble, comme un seul groupe, l'enseignant. Mais cette communauté, ce sentiment d'être coude à coude doit absolument, obligatoirement exister. Si vous l'avez même dans un cinéma avec beaucoup de personnes, très bien, la forme n'a aucune importance. L'essentiel est que cela donne le même résultat, c'est-à-dire de le décider pour vous-même. Cela concerne les hommes et les femmes. C'est une erreur de penser qu'il ne doit y avoir aucun travail de groupe chez les femmes et qu'elles ne doivent pas travailler ensemble entre elles. Ce n'est absolument pas le cas dans le monde spirituel. Quand réellement tout le monde dans le monde spirituel, quand disparaît cette enveloppe extérieure, ses vêtements, le corps, et qu'il ne reste que les aspirations vers le Créateur. Les aspirations vers le Créateur, si elles sont réellement dirigées vers le Créateur, ne sont ni féminines, ni masculines. Le féminin et le masculin. Zachar et Nukva. Dans le spirituel, ce n'est absolument pas la même orientation. Si on peut dire que dans notre monde, c'est donc simplement notre imperfection, notre absence de correction, notre degré ne nous permet pas d'être dans un contact purement spirituels les uns avec les autres, ou le sexe, pour ainsi dire.
1: Будет все-таки разница там, но эта разница уже не, не могу даже объяснить, она не, не гормональная, как сегодня между нами представляется различие Захар и Нуква.
0: Alors, je suis perdu, pardon. Ah, Захар и Нуква. Dans le spirituel, ce n'est absolument pas la même orientation, si on peut dire, que dans le monde. C'est donc simplement, comment dire, notre imperfection, notre absence de correction, notre degré ne nous permet pas d'être dans un contact purement spirituel les uns avec les autres, où le sexe, pour ainsi dire, disparaît et n'a aucune importance. Pour l'instant, c'est impossible. Ce sera quelque part très au-dessus du Marsum, quand il sera possible de ne plus s'orienter selon le sexe, mais selon quand nous nous rencontrerons sans sexe, où chaque âme sera composée d'une manière, d'une partie masculine et d'une partie féminine. Il y aura tout de même une différence là-bas, mais cette différence ne sera déjà plus... Je ne peux même pas l'expliquer. Elle ne sera pas hormonale, comme aujourd'hui, quand nous nous représenterons les différences entre Zahar et Nukva. Donc, chez les femmes aussi, j'ai pris du retard. Voilà ce que je voulais faire. Chez les femmes aussi, il y a des groupes. Chez les femmes aussi, il y a des obligations mutuelles, des dépendances mutuelles, des liens entre elles. Il faut comprendre que seuls les obstacles que le contact entre nous peut nous apporter, seuls ces obstacles nous donnent, nous dictent les conditions selon lesquelles nous devons être séparés les uns des autres. Et rien d'autre en réalité. Dans le travail spirituel pur, toute l'humanité, indépendamment du sexe, aspire vers le Créateur, s'unit et se complète mutuellement. Question. Je sais, c'est moi qui ai fait en sorte qu'on ne montre que moi ou la personne qui lit. Peut-être que c'est incorrect et que nous reviendrons à ce qui se faisait avant. J'ai déjà entendu des remarques à ce sujet. Cela nous permet d'une certaine manière d'être présent au cours du soir, de le voir sous différents angles. J'ai fait une erreur et je le vois, je le reconnais. Peut-être que c'est ainsi. Je ne voulais pas simplement le faire parce que, pour différentes raisons internes, je voyais qu'ils étaient en retard, qu'ils montraient des choses au mauvais moment, qu'ensuite ils faisaient toutes sortes d'effets complètement inutiles. Je considère qu'il nous faut produire des films pédagogiques, pas des films de fiction, des films purement pédagogiques, afin que l'homme ne soit distrait par rien, qu'il n'insère pas tous ces effets, ces mouvements brusques qui arrachent l'homme, ne lui permettant pas de se concentrer sur ses ressentis intérieurs, sur ses aspirations intérieures, sur ses intentions. Quelque chose clignote devant toi sur l'écran, ça te perturbe? Bon. Et eux vont dans un autre domaine, vers Hollywood. J'espère que finalement tout cela arrivera d'une manière ou d'une autre à une compréhension de leur part, ainsi que beaucoup d'autres problèmes et que j'ai précisément avec ce département. Mais j'ai entendu les remarques à ce sujet. Je reviens donc à ce qui se faisait avant, montrer chaque personne qui pose une question et parfois même faire un balayage lent de tout le groupe au moment où c'est possible, quand ça ne gêne pas, mais que au contraire cela peut ajouter à l'aspiration, à la communauté, etc. Il faudra le faire. Tout le problème, c'est qu'ils le font selon les goûts de Hollywood, et non à partir de la compréhension que maintenant cela ne doit nous ajouter de la force dans l'aspiration commune. La compréhension de ce ressenti-là, ils ne l'ont pas encore. Oui. C'est comme le concours d'hier, où ce KVN, ou comment ça s'appelait, il y avait aussi... ce brain ring ou encore quelque chose. Nos concours peuvent porter sur celui qui aime le plus les autres et non sur celui qui est le plus intelligent. Même les concours comme les échecs, je considère qu'ils ne sont pas bons. Il ne faut pas se prouver les uns aux autres qui est plus fort, qui est plus intelligent, qui sait le mieux qui est le plus fort pour aimer les... qui c'est le mieux, qui est le plus fort pour aimer l'autre. Les concours doivent être différents. Malheureusement, je dois tout simplement laisser passer cela. Je préparais ces matériaux, j'essayais d'adapter les articles à nous aussi près que possible, et simplement, je ne savais même pas qu'on préparait cela. Ce brain ring. Je ne savais pas ce que c'était. On me dit brain ring. Très bien, faites-le. On ne m'a dit qu'une seule fois ce mot, je ne m'en souviens pas, je ne savais même pas ce que c'était. Le KVN, je connaissais, mais je ne pensais pas que ce serait... Il faut donner d'autres tâches, donner... d'avance au groupe d'autres tâches, orientées précisément vers l'expression de nos aspirations. À quel point tu es bon dans ce domaine? As-tu réussi à trouver quelque chose, à représenter cette aspiration positive commune? C'est là que doit se trouver la victoire de l'un sur l'autre, comme on dit. Vous comprenez ce que signifie la victoire? C'est quand un père joue avec son fils et laisse son fils gagner. Et par cela, il éduque, il ne l'écrase pas. Bon, nous avons appris, mais je laissais passer ce moment. Je le reconnais. Ensuite, créer les conditions d'un lien permanent entre les amis de tous les groupes kabbalistiques. Alors, chaque groupe kabbalistique est obligé de le faire. C'est un problème spirituel et organisationnel, un règlement commun dont nous discuterons. Et ne vous dépêchez pas d'adopter quelque chose ou de faire quelque chose. Mâcher, comprendre les liens qui doivent exister entre nous, c'est précisément notre travail. Achever le travail, le terminer, l'accomplir, c'est toujours le Créateur qui le fait. Dès que nous sommes prêts, dès que nous comprenons ce qu'il doit faire sur nous, il le fait immédiatement. De son côté, il y a une disponibilité à accomplir sur nous l'action suivante. Dès que nous sommes prêts pour cette action que nous le désirons, afin qu'enfin nous avons compris ce qu'il doit faire avec nous. Il le fait immédiatement, comprenez? Et nous, en règle générale, nous aspirons non pas à comprendre à quoi nous devons être prêts, ce que nous devons préparer en nous, comment nous devons nous placer sous lui, ce que nous devons désirer qu'il fasse. Nous ne pouvons placer... Nous ne nous plaçons pas en position de nougva par rapport à lui. Eh bien, fais sur moi. Nous nous plaçons dans la position, maintenant je fais quelque chose avec moi. Maintenant, je me modèle. Je ne me modèle en rien. Je ne fais rien de moi-même. Je dois me préparer comme un cli. Cette attitude incorrecte envers notre mission, envers notre travail à chaque étape, nous amène simplement complètement dans la mauvaise direction. Nous commençons à nous représenter comme ceux qui agissent dans toute la création. En réalité, nous ne sommes pas ceux qui agissent. Nous devons ressentir qu'est-ce qui doit maintenant se manifester et agir. C'est pourquoi tous nos liens entre les amis à l'intérieur des groupes et des liens entre les groupes doivent se construire conformément à cela. Alors, à tous les groupes et à tous les membres, je vous lis ce qu'on m'a préparé ici comme conclusion finale des rencontres entre les responsables des groupes. Tous les groupes et tous les membres des groupes doivent participer activement à la production mondiale pour la diffusion de la Kabbale. Il faut parvenir à ce que chacun ait une tâche dans le travail de diffusion. Alors, je vais vous dire simplement, très simplement, franchement, il n'y a rien qui nous unisse davantage, qui nous relie davantage entre nous, qui nous relie davantage au Créateur que la diffusion de la connaissance de lui dans le monde entier. Parce que le but essentiel du Créateur, son but principal et pour ainsi dire unique, c'est de se trouver dans toutes les créatures, de remplir toutes les créatures. Par conséquent, notre préparation et la manifestation de tout ce qui est mondial par rapport au Créateur, l'aspiration de toute l'humanité vers lui, c'est le seul travail qui existe pour nous. Vous pouvez lire dans ce livre « La Kabbale pour débutants » en hébreu. Nous y avons choisi et marqué par de petits passages noirs assombris là les choses les plus importantes. Et vous y verrez les principales sections que nous avons mises en évidence, à quel point elles sont puissantes, comme le Baal HaSulam écrit, comment il crie à ce sujet. Et pas seulement le Baal HaSulam. Il existe un livre qui va bientôt paraître appelé « Voir le bien ». Peut-être qu'en hébreu, il portera ce nom et en russe, il s'appellera autrement. Il contient des extraits, des citations de kabbalistes sur l'importance de diffuser la kabbale, sur le fait que c'est le seul remède pour notre monde, pour chacun d'entre nous, etc. Il n'y a donc rien de plus efficace, rien qui aide davantage que la diffusion. Et la diffusion doit être commune. La diffusion comprend toute notre activité. Abné Baruch, à part la cuisine, et même la cuisine travaille maintenant pour la diffusion. En général, à part la cuisine, tout est diffusion. Vous voyez, bien sûr, vous pouvez bien sûr dire, vous fâcher, être vexé, que nous ayons récupéré ce domaine, mais nous vous y accueillerons avec plaisir. Avec plaisir, nous vous distribuerons autant de travail que vous voulez. Et vous voulez faire mieux que nous. Et vous recevrez tout de nous. Si à Moscou, par exemple, ils réussissent à créer un département qui fera mieux que nous la vidéo, l'audio ou autre chose. En ce moment, par exemple, pour l'impression, ils font là-bas... Comment ? Ils mettent les livres en forme, ils font la maquette finale, ils les envoient à l'impression et reçoivent le produit fini. Il en sera de même en partie pour l'impression des brochures. Peut-être de même, il y a énormément de personnel étranger et loin de nous en Israël qui nettoie les matériaux. mais qui les prépare pour être publiés. Il y a des traducteurs qui se trouvent on ne sait où dans le monde. Aujourd'hui, la communication électronique nous permet d'être une seule entreprise mondiale, peu importe où vous vous trouvez. Participer au projet commun, c'est extrêmement important. Vous organisez une immense conférence, une grande rencontre, je ne sais quoi. Vous avez besoin de force, vous avez besoin de moyens, vous devez inventer quelque chose, écrire quelque chose, consulter tout le monde. D'un côté, ça créera peut-être certaines difficultés, mais il faut trouver la variante optimale qui agisse sur le lien entre nous. Et j'aimerais vraiment voir de véritables filiales, comme on dit, dans différents pays, dans différents groupes du monde, qui s'occuperaient réellement de nos projets communs, Dans ces questionnaires, nous avons essayé d'obtenir de vous des informations sur ce que chacun sait faire. Nous aurons encore des remises de récompenses. Il y a ici des diplômes. Il récompense la participation à de tels travaux. Il y a des centaines de diplômes ici. Il va falloir que je travaille. Mais ce sont réellement des personnes qui travaillent pour nous tous, pour nous élever tous. Il n'existe pas d'action plus efficace que la diffusion. Je considère que ce travail commun, précisément cette action commune, le fait que d'un côté, j'étais bien sûr près de mon Rav, et de l'autre côté, je m'occupais de la diffusion. Ça m'a formé. Personne d'autre dans le groupe ne s'en occupait. J'ai encore amené des élèves chez lui. J'étais leur responsable. Je diffusais. J'imprimais, j'ai publié mon premier livre en 1983. Je donnais des conférences partout, Tel Aviv, Dimona, partout où je suis allé. Je considère que... Partout où je suis allé... Je savais à l'époque, mais tout cela, en général, forme l'homme. Ce n'est pas parce que, comme dans notre monde, quand tu racontes quelque chose, tu le comprends davantage et tu grandis en général. C'est parce que, par cela, tu attires sur toi la lumière environnante. Et si, en plus, tu supposes que, par cela, tu voudras élever tout le groupe mondial, alors la lumière que tu attires sur toi est des milliards de fois plus grande dans la mesure de ton intention, de l'intention réelle. Donc, tous les groupes et tous les membres des groupes doivent parvenir à ce que chacun ait une tâche dans le travail de diffusion. Tu ne sais pas écrire ? Lis aux autres. Tu ne sais pas écrire pour les autres, ni lire pour les autres. Tiens-toi près du métro, distribue. Tu ne sais pas distribuer, colle des affiches. Tu dois faire quelque chose, installer des chaises, par exemple, pour les conférences, peu importe. Chacun est obligé de s'investir au moins dans quelque chose pour la diffusion. Ça serait dommage que vous ne le fassiez pas, même un tout petit peu. Même si vous nettoyez un certain matériau et qu'ensuite il est publié sur Internet, c'est également de la diffusion. Ensuite, tous les membres des groupes doivent verser mensuellement le maaser qui est utilisé exclusivement pour la diffusion. En principe, vous comprenez qu'en aucun cas, personne ne compte utiliser votre argent. Nous l'utilisons comme un moyen pour notre union commune. Nous devons être transparents les uns envers les autres. Nous devons voir et comprendre nos projets communs, comment ils sont réalisés, qui les réalise. Nous devons nous aider, nous conseiller mutuellement. Et finalement, bien sûr, nous avancerons, je l'espère, vers un fonds commun, une caisse commune et une décision commune.
1: К общей кассе и к общему решению, куда лучше направлять.
0: Où est-il préférable de diriger nos flux financiers afin de développer au mieux telle ou telle partie du monde conformément à notre tâche commune? Là où il est préférable de développer quelque chose, en fin de compte, ce sera nécessaire. Dès maintenant, nous devons être prêts d'avance à cela, y penser, former progressivement ce schéma. Notre direction existe pour cela. Elle doit peu à peu le faire et nous devons l'aider. Pour le versement du Maaser, il n'y a même pas de discussion possible. Si vous voulez participer au travail spirituel, cette condition n'est ni la mienne, ni un caprice de ma part. Le versement est remis au responsable du groupe. Le responsable du groupe le dépose sur le compte bancaire du groupe. Et tout est absolument transparent, tout doit être transparent, tout doit être parfaitement clair entre nous. C'est comme une famille qui vit de sa propre poche. Tout le monde apporte à la caisse commune. J'espère que nous y parviendrons, alors nous pourrons organiser des actions particulières

en Alaska, en Afrique, peu importe où, là où nous jugerons que c'est nécessaire pour notre développement le plus efficace. Et peu importe si en Ukraine, un dollar est une grosse somme et qu'il donne un dollar par mois, ça doit représenter 10%, peu importe combien. L'efficacité est la même, mais ce sont 10% qui reposent sur la conscience de l'homme, parce qu'il s'agit de son développement spirituel. Je ne veux pas parler des sommes données par de grands hommes comme Vladimir Slutsker et encore quelques personnes importantes qui ont de grandes possibilités, nous aident réellement à réaliser d'immenses projets. Sans eux, nous étoufferions, tout simplement. Mais du point de vue, comment dire, de l'importance spirituelle, celui qui donne un rouble par mois parce qu'il en a gagné 10, c'est exactement la même chose. C'est-à-dire qu'il a la même participation dans le monde spirituel. Le Créateur te donne, en fin de compte, la possibilité de gagner ses 100%, tu dois donner 10% au même Créateur, à son travail sur toi. Les 90% sont considérés, pour ainsi dire, comme ce que tu faisais, les 9 premières sphérotes, et donne le 10e, parce que lui le corrigera, la corrigera en 3. Jusqu'au Marsum. Après le Marsum, le calcul sera différent. Vous verrez vous-même ce que vous arrivera après le Marsum. Vous perdrez complètement ce ressenti des valeurs matérielles. Vous comprendrez que leurs valeurs consistent uniquement à les utiliser avec le maximum d'efficacité pour avancer. En plus, comprenez que les projets que nous faisons, la création de films, de textes, tout cela, en dehors des livres que nous vendons et qui finalement peut-être se couvrent eux-mêmes parce que nous pouvons ne compter que l'impression, alors qu'un immense nombre de personnes reçoivent un salaire, graphiste, éditeur, etc. Il est difficile de tout comptabiliser. Peut-être que pour les livres, nous arrivons à un niveau zéro. Tout le reste, tout cela, ça vient du Macer. Tout cela fonctionne, pour ainsi dire, avec des subventions. Et aujourd'hui, le fait que nous soyons assis ici, nous payons seulement... Je ne sais pas combien. Combien ? La moitié peut-être ? Est-ce que nous couvrons la moitié de ce que nous coûte notre présence ici ? Un peu plus ? Réponse dans la salle. Environ la moitié. Bon, même moins de ce que nous a coûté cette célébration ici, notre festival. Alors nous contribuons. Nous couvrons moins de la moitié. Tout le reste vient, encore une fois, de nos grands amis, comme ceux que j'ai nommés, qui nous aident à sortir de ce déficit. Vous comprenez donc ce que signifie le Maaser. Et plus particulièrement, le Maaser de ces personnes qui en ont les moyens et nous aident de tout leur cœur. Je considère que nous devons remercier Vladimir Slutsker, Sergei Kavanda, Leonid Makaron, Leonid Elisavor, Arov, c'est réellement une contribution immense. Sans eux, nous ne pourrions pas être assis ici avec vous, nous trouver ici. De plus, leur masser est versé officiellement sur notre compte bancaire de Bnei Baruch et dépensé de manière absolument officielle, transparente pour nous et pour les autorités de l'État. Ensuite. Créer un budget unique du groupe mondial. Alors, en principe, je viens d'en parler, chaque groupe régional a un budget transparent, j'ai déjà tout dit à ce sujet. Il bénéficie en travail, ses dépenses et ses moyens en accord avec la direction du groupe mondial. Je pense que progressivement, nous y arriverons. Il est impossible, je pense, de commencer cela maintenant. Nous ne savons pas exactement ce qu'ils ont, ni ce que nous avons. Tout cela doit s'organiser progressivement. Encore une fois, quel est le problème? Aider, si possible, dans les régions. Si possible, tous ensemble, diriger les flux financiers d'un côté ou d'un autre, vers certains projets. Et l'essentiel, c'est que cette poche commune fera de nous une seule famille commune et nous aidera en cela. Ensuite, tous les centres régionaux font partie d'une seule organisation mondiale, Bnei Baruch. Ça, à vrai dire, ce n'est pas mon domaine.
Je n'y comprends rien, mais nous avons des managers expérimentés comme Kozlov, Slutsker, Kavanda, et en général, dans le groupe de Moscou, il y a particulièrement beaucoup de personnes qui ont de bonnes entreprises et savent diriger tout cela. Et en Amérique également. J'espère donc qu'ils s'en occuperont. Ce n'est absolument pas moi. J'espère qu'ils me libéreront de tout cela et que je resterai absolument avec mon processus d'enseignement. Ensuite, tous les groupes régionaux informent chaque semaine la direction de l'Organisation mondiale Abnibarour de leur travail et remettent un rapport chaque mois. Chez nous, chaque homme Abnibarour a des responsabilités sur la tête. Ces responsabilités sont fixées à l'avance. Peut-être pourrions-nous même organiser une visite dans notre centre pour tous, les amener tous. Où est Aviou? Oui, bien sûr, en ce moment, c'est complètement sans dessus-dessous. Tout est ici, mais... Il faudrait montrer un film. Vous verriez sur nos tableaux, comme ici, un immense planning, sans personne. Et pour chacune, il est indiqué ce qu'elle doit faire. Tout son temps est planifié. Où, quand, quoi, à la cuisine, au cours, dans nos centres, il n'arrive pas que des personnes ne soient affectées à rien. Il y a une équipe permanente qui vient le soir, lave, nettoie, frotte entièrement notre centre chaque nuit. Ils sont trois, oui? Chaque nuit, trois de nos amis sont de service. Pendant la période où nous ne sommes pas dans le centre, de 10h du soir à 3h du matin, ils le lavent entièrement. Et nous arrivons dans un endroit propre, aéré, comme neuf. Chaque nuit, une nouvelle équipe de trois. Il y a des personnes responsables des achats. D'autres sont responsables des réparations. Tout est planifié pour chacun. En plus, pour chacun, il est écrit ce qu'il doit faire dans les travaux collectifs. Il y a un groupe qui travaille avec la population hébréophone. On y fait, enfin, il y a des équipes entières qui collent des tracts, en distribuent quelque part, placent des annonces dans les journaux, sont en lien avec la presse, organisent directement des salles de conférences, donnent des conférences, puis rassemblent ces personnes en groupe. En général, tout est réparti selon le processus et pratiquement tout cela est organisé clairement selon un plan. Nous espérons que ces plans communs existeront chez nous tous. Mais d'un autre côté, vous comprenez que la centralisation freine le développement de l'initiative locale. Il faut faire en sorte que ça n'arrive pas, mais que tout soit mutuel et aussi efficace que possible. Dans tous les cas, je vous demande, je l'exige même, toute production imprimée, aussi belle qu'elle puisse vous sembler, toute production, si vous la publiez, même prétendument pour les âges internes de votre groupe, par exemple, nous n'en imprimerons que 300 exemplaires à diffuser à l'intérieur du groupe. Vous n'avez pas le droit de le faire avant d'avoir reçu l'accord de notre centre. Mon accord personnel. Je ne veux aucune bourde. Vous travaillez au nom de Abnibarour. Vous pouvez tous faire du tort, pas seulement du tort vis-à-vis de certaines autorités, des religieux, des autorités, de l'État ou d'autres. Vous pouvez avant tout nous nuire spirituellement. C'est pourquoi toute introduction, tout mot imprimé, même s'il est imprimé et diffusé soi-disant seulement dans le groupe, ne peut pas rester uniquement à l'intérieur du groupe. Et même dans le groupe, c'est d'autant plus important pour nous, il est important de l'éditer et de savoir ce que c'est. Dans ce domaine, il ne peut donc y avoir absolument aucune initiative incontrôlée. Cela doit être soumis à mon contrôle strict. Si ce n'est pas le cas, je l'arrêterai. Si en cela vous sortez de sous mon autorité, vous ne serez tout simplement plus avec nous, ni avec moi. Pas de journaux locaux, qu'on viendra soudain ensuite me présenter comme une surprise. Par exemple, ce journal à Ariel ou ailleurs, cela existe aussi en Israël ou dans d'autres endroits. Vous n'imaginez pas toute la finesse de l'information kabbalistique. Au contraire, consultez-moi, vous accueillerez beaucoup plus de compréhension, plus de sensibilité à la manière dont elle doit être présentée. Et vous verrez où sont vos erreurs, comme avec ces KVN ou autre chose. Apprenons ensemble. Je préviens tout le monde et je vous le demande vraiment.
Ensuite, tous les groupes régionaux informent chaque semaine. Bon, Kozlov dirigera cela, ils correspondront entre eux, c'est son accord avec les responsables des groupes. Tous les responsables des groupes et organisations régionaux sont nommés en accord avec la direction de l'Organisation mondiale de l'Europe. Bon, ça aussi, en général, me concerne assez peu, je ne mêle pas de ces affaires. Mmh.

0: Ça ne me concerne absolument pas. Quand ça arrive dans notre groupe, en général, je dis « va là-bas et laisse-moi tranquille » ou carrément « va plus loin ». Je n'ai pas d'autre choix parce qu'on m'entraîne dans des décisions organisationnelles, matérielles, dans lesquelles, sérieusement, je ne comprends rien. Je peux seulement crier « pourquoi c'est cher ?» Pourquoi est-ce qu'on ne peut pas faire moins cher ? Ou pourquoi est-ce qu'on ne peut pas faire plus vite ? Mais ça, je le crie, hein, juste au cas où. Sérieusement, je vous le dis, je n'y comprends rien. Ne venez pas m'embêter avec ça. Mais d'un autre côté, la forme générale de l'information, si elle sort, c'est-à-dire quand on la met sur le marché n'est pas notre activité matérielle intérieure, ou parfois la manière de s'adresser aux organisations, il faut parfois poser des questions à ce sujet. Parce que cela aussi doit être conforme. Je vous demande donc d'être prudent dans nos rapports, dans vos rapports avec les organismes de l'État, avec les organisations religieuses. Nous devons progressivement construire notre image. Malheureusement, la Kabbale porte différentes connotations. Elle est associée au judaïsme, à Berg, à n'importe quoi. Et je vous demande peu à peu, progressivement, de veiller à ce qu'elle acquiert sa véritable image. Ce n'est vraiment pas facile, mais c'est précisément dans ce polissage que nous construisons.
1: Mais
0: quelle absurdité! Est-ce qu'un homme peut s'imprégner du cours tout en jouant sur l'écran à des jeux qui n'ont rien à voir? Je ne sais pas, peut-être parle-t-on de quelqu'un, peut-être veut-on faire allusion à quelqu'un. Je ne sais pas, en aucun cas il ne peut y avoir de distraction pendant le cours, sauf si l'homme est occupé par un travail encore plus indispensable. C'est justement pour cela que je ne veux pas que nos gens, mes élèves, pendant le cours, s'occupent de toutes sortes. On me filme, notre cours est filmé par 3 caméras où 5 personnes sont assises dans la transmission Internet, ou encore 10 personnes peuvent être assises à la cuisine ou autre chose. Il faut réduire tout cela. Pendant le cours, il ne peut y avoir aucune activité en dehors de la plus indispensable. Seule une telle activité peut justifier l'absence au cours. Et encore, si cette nécessité existe, il faut absolument la limiter immédiatement en organisant des tours de service. C'est-à-dire, par exemple, une fois par semaine, au maximum, je peux, au lieu du cours, être lié à la cuisine, être à la cuisine, diriger la diffusion ou faire autre chose. Mais les autres jours, d'autres personnes me remplacent parce que notre égoïsme nous propose constamment toutes sortes de ruses pour nous faire à la place de cela quelque chose de plus intéressant pour lui. Il faut couper cela. Alors, question. Qu'est-ce qui est le plus efficace pour la diffusion? Écrire soi-même des articles ou consacrer ses efforts à éditer des textes ou à autre chose? Alors, le plus utile, c'est d'éditer de bons textes kabbalistiques parce que c'est déjà un matériau semi-brut, le plus proche d'être prêt à sortir. Le temps que vous commencez à écrire, le temps que vous commencez à écrire correctement, vous verrez qu'il se passera beaucoup, beaucoup de temps. Et pour l'instant,
1: Есть ли шанс у учеников, сбившихся с пути, вернуться в группу по происшествию времени при осознании этими учениками своих ошибок?
0: Question. Les élèves qui se sont écartés du chemin ont-ils une chance de revenir dans le groupe au bout d'un certain temps s'ils prennent conscience de l'erreur? Alors, en principe, une telle chance existe, bien sûr. Il s'agit d'élèves qui sont simplement tombés, se sont laissés aller, comme on dit. C'est-à-dire qu'ils sont tellement tombés dans l'impuissance que le groupe ne pouvait plus les aider en rien. Et eux-mêmes ne voulaient pas que le groupe les aide en cela. Une telle période, un certain temps passe, et ils en prennent conscience. Le temps guérit si ce ne sont pas les efforts de l'homme lui-même. Et peut-être qu'à un moment arrive où ils reçoivent à nouveau de l'enthousiasme, où ils peuvent revenir dans le groupe, c'est-à-dire que... qui sont simplement tombés. Il y a déjà un homme chargé de travail qu'il ne faisait plus que cela. Il s'était tellement détaché, il ne réservait tellement plus aucune impression, ni des cours, ni du groupe, Quelle a été cette dernière phrase? Je ne sais plus trop, à mon avis... Tout cela n'est pas réel.
1: не, не, не

0: Et quand quelqu'un dit cette phrase,
1: et dès qu'un homme prononce une telle phrase, il doit immédiatement être éloigné du groupe. C'est ce que nous avons fait. Mais dès que j'ai senti qu'il avait réellement traversé cette période, qu'il l'avait comprise et que nous-mêmes étions responsables de ce qui s'était passé parce que nous n'y avions pas pensé, nous n'avions pas pris soin de lui, nous n'avions pas été sensibles au fait qu'il était surchargé d'un côté et pas assez nourri de l'autre, alors immédiatement, j'ai moi-même envoyé des personnes chez lui pour lui dire qu'il pouvait revenir et tout va bien, Dieu merci, aujourd'hui. Aujourd'hui, nous voyons à cela. Et pour nous aussi, c'est une bonne leçon. En aucun cas, nous ne pouvons permettre à personne de manquer le cours, sauf une nécessité extrême. Ce sujet? J'ai entendu dire que dans le groupe... dans le groupe de Moscou, le cours se déroule dans la salle et dehors, certains sont debout, fument, discutent, ils discutent de football ou de je ne sais quoi. Alors qu'on les chasse complètement. Un homme peut dormir pendant le cours, il est fatigué, il faut essayer de le pousser un peu. Mais sinon, qu'il dorme. Il est au cours, il est venu pour y être présent et pas pour organiser un club quelconque à côté. Et surtout, ne résolvez pas des questions de groupe pendant le cours, sous prétexte qu'elles sont très importantes, qu'il faut les résoudre maintenant ensemble, parce que nous n'avons pas d'autre moment. Vous n'avez pas d'autre moment, ne les résolvez pas. Ça signifie que vous n'avez pas le droit de les résoudre. Nous désignerons d'autres personnes pour les résoudre. Chez nous, c'est très strict. Et malgré cela, bien sûr, les gens se débrouillent, ils sortent fumer, font du thé, etc. D'ailleurs, pour le thé aussi, il doit y avoir un tour de service. Ce ne doit pas être toujours la même personne qui serve les autres. Tout ce qui se fait systématiquement doit être réparti selon un planning entre tous, aussi équitablement que possible. Il ne faut pas remplacer complètement Kopilov, ou au moins, mais il faut le relayer, c'est tout. Et en général, il est mauvais de rester tout le temps dans un travail où tous les autres dépendent de toi. Et lui-même voulait partir, précisément à cause de cela. Relayez-le, trouvez d'autres personnes. En général, ce qu'il fait, vous pourriez prendre quelqu'un dans la rue et le payer. Et qu'est-ce qu'il y a de spirituel dans le fait qu'il règle... Il règle du matériel, je ne méprise pas son travail. Sans cela, nous ne nous verrions pas du tout. Mais il faut comprendre que quand sa tête est constamment occupée à maintenir cette connexion, à éviter qu'elle tombe, qu'elle disparaisse, bien sûr, ce n'est pas... Je connais les garçons qui sont assis ici. Moi, je suis assis devant vous, devant l'écran. Et pendant ce temps, il y a un groupe de traducteurs vers l'hébreu, vers l'anglais. Il y a, enfin, les caméramans, il y a des personnes assise à la console, les gens de la transmission. En tout, c'est une immense équipe. Vous me voyez. Mais en plus, il y a encore 10 à 15 personnes. Mais c'est le cours virtuel. Ce n'est pas notre cours. Il faut néanmoins faire tourner ces personnes. Elles le font pratiquement... si elles le font avec Kavana, si elles le font avec leur âme et que cela s'intègre dans leurs efforts spirituels, très bien. Mais en principe, à leur présence au cours, si leur présence au cours devient impossible, alors que cette présence est obligatoire, si elles étaient des auditeurs de ce cours virtuel, je ne leur permettrais pas. Pourquoi suis-je opposé à ce que l'équipe de Senkin, 4 ou 5 personnes, s'occupe de vous montrer celui qui pose la question, celui qui répond, tout venu Baruch, etc. Parce qu'alors, tout un groupe commence à se former au lieu d'être présent au cours. Une personne qui me regarde, ça va. Il change chaque jour et ainsi, elle manque un cours par semaine. Oui. Mais quand tu t'occupes de technique, il est impossible de penser en même temps au groupe, à ce qui est étudié, au tableau, etc. C'est impossible. Tenez en compte qu'il faut arrêter que Kopilov ne fasse que cela. Ce n'est pas bien. Et vous voyez parfois dans ces actes, oui, entre nous, ce qui se passe, c'est que nous sommes coupables de cela. Parlons-en davantage et consultons-nous.
0: Были уже много раз такие попытки найти какое-то другое имя, Академия Каббалы. Это что-то еще. Если у вас есть какая-то такая идея, блеснет что-то такое особенное, и это действительно найдет оправдание свыше и...
1: Question. Aurons-nous un nouveau nous à la place de Bnei Baruch? Honnêtement, je n'en sais rien. Tout cela ne dépend pas de nous, cela se fait comme ça se fait. Proposez vos noms, peut-être pourront-ils remplacer le nom de Bnei Baruch, qui n'est pas clair, qu'il faut expliquer. J'ai donné ce nom à mon petit groupe d'élèves parce que, pour ainsi dire, tout ce que j'ai, je l'ai entièrement reçu de mon saint maître. Et c'est pourquoi je considérais que ce groupe que je créais, je pourrais lui transmettre tout cela. Maintenant, ce nom s'étend à tout le groupe mondial. Il y a déjà eu de nombreuses tentatives de trouver un autre nom, Académie de Kabbale et encore autre chose. Si vous avez une certaine idée, quelque chose de particulier qui vous vient et que cela trouve réellement une justification d'en haut, qu'est-ce que ça signifie une justification d'en haut? C'est-à-dire que réellement, ça prendra racine, sera accepté par nous et vivra en nous davantage que le nom actuel Bnei Baruch. Alors bien sûr, ça sera très bien. Pourquoi pas? Pour que ce soit plus compréhensible pour tous les habitants de la Terre. D'un autre côté, ce nom est donné d'après tout le tout dernier kabbaliste qui a achevé toute la chaîne des kabbalistes, qui descendait de haut en bas et qui nous a a fait passer jusqu'à nous cette méthode avec laquelle nous allons déjà de bas en haut. En plus, Baruch, c'est un nom du Créateur, béni. Donc, en même temps, c'est aussi un nom très profond. C'est important. C'est le nom que le Baal Sulam a donné à son premier-né. Alors, bon, soyons des premiers-nés. Question. Est-ce que écouter souvent de la musique et des chansons kabbalistiques aide à s'élever spirituellement? Alors, si cela vous aide, alors ça aide. Sinon, non. Je pense qu'il ne faut pas particulièrement s'enthousiasmer à les écouter ensemble. Chacun doit le faire, comment dire, de manière intime, à certains moments, quand c'est agréable, quand ça l'intéresse. On peut, bien sûr, lors d'un rassemblement du groupe, en fonction de l'état du groupe, étudier ensemble une mélodie. Oui, et alors qu'est-ce qu'il nous reste encore? Tous les responsables de groupe régionaux sont nommés d'un commun accord par l'Assemblée générale et de tous les responsables et en accord avec la direction du groupe mondial, l'organisation Bnei Baruch. Et seul celui qui accomplit les décisions adoptées par le Congrès est considéré comme un élève du Rav Lightman. Alors, ça se fait automatiquement. On ne nomme pas les élèves. Je ne peux pas dire qui est élève. L'élève est celui qui accomplit les conditions nécessaires à l'élévation spirituelle. Celui-là est un élève. Question. Dans quel groupe vaut-il mieux que la femme d'un homme qui étudie aille? Dans un groupe de femmes, un groupe d'épouses ou un groupe féminin? Je ne sais pas quoi vous dire. Il arrive qu'il y a, dans un même état, par exemple à Moscou, plusieurs groupes différents peuvent exister. Et en général, je salue cela, je le salue. D'ailleurs, chez nous aussi, il y a un autre groupe commun, central, même si nous étudions en hébreu, il est composé principalement de russophones, c'est-à-dire d'immigrants venus autrefois de Russie. Et il y a un autre groupe, en ce moment, un groupe israélien complètement indépendant, séparé, et qui est en train de se créer. Nous avons vu qu'en raison de leur mentalité, ces deux groupes ne peuvent pas être ensemble. Vous voyez avec nous, Gilad, Aviou, Ren, en général, vous les aimez, vous les comprenez. Vous voyez les garçons israéliens qui sont ici, à quel point ils sont avec nous et ils veulent être avec nous. Mais ce sont des personnes particulières. Entre nous, ce sont des personnes particulières. Hein. Pour l'essentiel, la majorité, ce n'est pas seulement à cause de la langue. Ce n'est même pas une question de langue, c'est une question de mentalité. Et elle entre très difficilement en contact avec tous les autres, avec les autres groupes en général. Les Israéliens sont un peuple particulier. Dans sa forme pure, c'est le peuple à la nuque raide, qui ne se plie absolument devant rien. On peut le tuer, lui faire n'importe quoi. Donc, ceux d'entre eux qui sont réellement particuliers, qui peuvent, qui veulent, qui comprennent qu'il est préférable d'entrer en contact avec le groupe mondial extérieur commun, ceux-là sont avec nous. Mais pour les autres, pour qui c'est difficile, il n'y a pas d'autre issue. Si c'est ainsi, qu'est-ce qu'on peut y faire? Pour eux, il faut créer des conditions particulières. C'est ce que nous faisons. Nous commençons maintenant à ouvrir des groupes particuliers uniquement pour les Israéliens. C'est la même chose chez vous, sur place, dans les réalités qui existent en Russie. Il est nécessaire de créer un groupe séparé pour des gens plus élitistes, un autre pour des gens plus simples, peut-être un autre pour des gens de la bohème, etc. En Russie, l'écart est très fort. Aujourd'hui, la société est presque divisée en castes, hein, et c'est difficile pour des personnes aussi opposées dans leur position sociale, dans leur situation, de communiquer entre elles. Il est donc souhaitable de créer, de les aider en cela. Qu'est-ce qu'on peut y faire? Cette condition existe déjà. Il faut donc aider les gens à venir à la Kabbale par le chemin le plus confortable pour eux. Ensuite, peu importe à côté de qui tu es assis, avec qui tu bois et qui tu prends dans les bras, c'est pourquoi la création de groupes différents, diversifiés est bienvenue. Le même problème existera en Amérique et dans tous les autres pays. Il faut s'y adapter aux réalités qui existent dans chaque endroit afin de faciliter autant que possible le chemin vers la Kabbale. Donc, être dans ce groupe de femmes, dans l'autre, dans tel groupe d'hommes ou dans tel autre. Personnellement, je salue le fait que Slutsker souhaite créer un groupe particulier à Moscou afin d'y attirer des hommes politiques, des hommes d'affaires, des personnes importantes qui ne peuvent pas, aux yeux de la société, aller simplement dans une usine quelconque, regarder un film quelconque sur la Kabbale. La société ne leur permet pas de le faire. Dans leur état initial, ils sont sous l'influence de la société. On n'y peut rien. Il faut aller vers eux, créer d'autres conditions, sous la forme d'un club, d'un cercle aristocratique, par exemple. C'est ainsi, en principe, que nous en avions parlé avec lui. C'est ainsi que nous avions imaginé qu'il se prépare dans un petit groupe de ce genre. Le reste du groupe de Moscou n'a rien à voir avec cela. Il étudie selon notre programme, il avance selon notre programme, il participe au cours virtuel, il a son propre master, tout est séparé. Ce sont absolument deux groupes distincts. Notre groupe de femmes fonctionne de la même manière, il est complètement séparé de nous. Nous participons parfois à certaines actions communes, elles nous aident énormément, naturellement, et si besoin, nous les aidons financièrement ou physiquement, nous organisons certaines choses pour elles, mais c'est un groupe totalement séparé.
0: Bon,
1: il y a ici beaucoup de petits mots où des personnes écrivent qu'elles ont commencé à ressentir que tout s'ouvre, que l'écran, le massard semble s'ouvrir, que c'est un ressenti de courte durée, que chacun de nous, dans une certaine mesure, a ressenti, et ces ressentis vont encore soudain apparaître en nous, puis disparaître progressivement. Soudain apparaître, puis progressivement disparaître. Ce sera ainsi jusqu'à ce que finalement nous créions ce désir, ce véritable désir pour la véritable lumière Absak. Pour la véritable lumière qui corrige. Qu'est-ce qu'elle doit réellement corriger en nous? Si nous prenons entièrement conscience et qu'ensuite nous y aspirons, rien d'autre n'est nécessaire. L'action se produit d'en haut, par la lumière, par le Créateur. Aujourd'hui, nous nous séparons d'une grande partie de nos amis qui... C'est le groupe de Moscou, oui, la plus grande partie du groupe qui est reparti aujourd'hui. Qu'est-ce que je veux dire? Quand je suis arrivé chez mon Rav, littéralement une semaine ou deux semaines et demie après, l'un d'eux est mort. Ensuite, la mère de certains étudiants, de plusieurs frères, est morte. J'étais frappé de voir à quel point les gens étaient insensibles. Un ami est mort, ils ont bu et comme s'ils l'avaient oublié. La mère était morte, quatre ou cinq frères étudiaient ensemble. Leur mère était morte, je suis venu chez eux pour ce qu'on appelle le deuil. C'est quand on reste assis pendant une semaine, ce qu'on appelle la Shiva. Ils étaient assis, discutaient entre eux, me parlaient de toutes sortes de choses, sans rapport. Avant ça, j'étais allé dans d'autres familles en deuil, il y avait des larmes, du silence, tout le monde était assis dans le chagrin. Et ici, l'ambiance était normale. Plus tard, j'ai commencé à comprendre. Mais au début, c'était très étrange. Cela semblait une attitude complètement sauvage envers de telles choses. Il en va de même pour les séparations. Parce que nous avançons tous. Nous allons vers le meilleur. Nous allons vers l'avenir. Il n'y a jamais de passage du bon ou mauvais. Il y a seulement du bon au meilleur. Ce n'est pas que j'essaye maintenant de vous mettre dans un certain état, de vous donner un soutien psychologique. C'est réellement ainsi. Parce que même le pire état qui va maintenant se révéler en nous n'est que le kli, la manifestation du kli d'un état plus élevé, d'un état meilleur, plus élevé que le précédent. Il faut donc constamment vivre selon la valeur absolue et non selon le signe, plus ou moins, vivre selon la valeur absolue, avec la compréhension que je me trouve toujours dans un état de plus en plus grand. C'est obligatoire. Sans cela, il ne peut y avoir de justification des actions du Créateur. Sans cela, l'homme ne peut pas être plus proche du Créateur. Si je me sens mal, cela signifie que c'est le Créateur qui m'a fait du mal. Qui d'autre le ferait? Par cela, je m'éloigne du Créateur. Si je me sens mal, mais que je comprends pourquoi il me fait ce mal, si je lui suis reconnaissant de me faire traverser des états aussi bas, alors ça signifie que j'ai déjà mérité cela, que je peux déjà le supporter et le justifier. Et alors, immédiatement, ça devient bon pour moi. Dans chaque état, bon ou mauvais, chaque état bon ou mauvais est évalué et ressenti uniquement dans la mesure où l'on y introduit le Créateur. Dans n'importe quel état, même le plus terrible. Introduisez-y le Créateur, commencez un peu à comprendre, un peu à prendre conscience que cela vient de lui, qu'il est le seul qui vous fait cela. Et finalement, cet état s'adoucit, devient doux. C'est ce qu'on appelle hamtaka. Hamtaka, c'est-à-dire adoucissement. Matok signifie doux. Immédiatement, parce que, d'une manière générale, tout ce qui est négatif vient de l'éloignement de la lumière, de l'éloignement du Créateur. Rapprochez-le de vous, et vous verrez chaque état comme bon. Et d'autant plus que quand il vous ajoute constamment de l'égoïsme, essaie de vous abaisser, et que vous vous rapprochez constamment davantage de lui, c'est précisément là que vous vous faites grandir. Il vous donne vers le bas, élargit votre égoïsme et vous, en même temps, vous aspirez toujours davantage vers le haut. Votre degré, votre partsouf grandit. Il ne peut donc y avoir ici ni larmes, ni adieu entre nous. Nous devons réellement nous ressentir tous les groupes comme nous nous ressentons maintenant ensemble. Essayez de commencer à vous voir les uns les autres à l'intérieur, dans notre aspiration commune, et vous découvrirez souvent, soudain, qu'elle existe réellement, ce cli commun, parce qu'il existe. Vous ne le voyez pas. Je vous parle depuis l'état dans lequel, en réalité, vous existez. Enlevez ces corps, et vous verrez une seule aspiration commune, vers le haut. Vivez en elle. Nous devons déjà passer à cette forme d'existence. Vous êtes tiré vers l'arrière. Arrêtez. Coupez tous les fils. Et alors, il n'y aura pas de différence entre le fait que nous soyons vivants ou morts. Rien n'influencera plus rien. Il y a un corps. Il n'y a pas de corps. Dès maintenant, ces corps n'existent plus dans nos ressentis. Non. Nous n'entrons pas en relation les uns avec les autres à travers les corps. Et c'est tout.

0: Важно ли читать материалы про себя или вслух?
1: Est-il important de lire les matériaux en silence ou à voix haute? Ça n'a aucune importance.
0: Это ничего не имеет значения, только ваше устремление.
1: У меня les matériaux sont-ils complets ou interrompus? Ça n'a aucune importance non plus. Rien n'a d'importance, seulement votre inspiration. J'ai des petits fragments du Balasulam ou de mon Rav ou des tout petits papiers. J'en ai beaucoup, des dossiers entiers dans les originaux. Et je lis un petit morceau comme ça, deux ou trois mots, et l'essentiel, c'est que cela éveille en moi. Question, si deux personnes ont des groupes intérieur, comment unir personnellement ces deux groupes intérieurs chez deux personnes différentes en un seul groupe? Je ne comprends pas très bien. Alors, deux personnes, chacune à son groupe, comment unir les groupes entre eux? Je ne sais pas s'il faut les unir. Un grand groupe n'est pas toujours meilleur que deux groupes différents. Que ces deux groupes essayent d'être comme un seul, même sans être physiquement un seul groupe. Dans ce cas, ils ont la possibilité de travailler à cette union. C'est plus important que « Oh, nous sommes un seul groupe, nous n'avons plus de travail intérieur, nous sommes un groupe ». Comme cela, au contraire, il vous sera clair que vous êtes différents. Pourquoi le Créateur nous a-t-il créés maintenant dispersés tout sous la surface du globe entier, du globe terrestre, et différents dans des endroits différents? Afin que nous aspirions à l'union. Mais en réalité, si nous rassemblons ainsi en une sorte... en hébreu, ça s'appelle Hamoula. Comment appeler ça? Une commune ou un clan, par exemple, rien de bon n'en sortirait. Nous devons aspirer, quant à nous unir physiquement, je ne considère pas que cela, en général, la règle, en général, il n'y a rien de bon là-dedans. Au contraire, à aspirer vers l'avant, que chacun manifeste son individualité, ce qui doit être commun entre nous, ce sont les intentions, l'union physique de plusieurs groupes physiques. Par exemple, à New York, 10 groupes, qu'il y en ait 20, quelle différence, chacun dans son quartier, chacun là où il est plus difficile pour venir de lui, d'organiser de petites actions sur place, là où il se trouve, qu'il consulte les autres, qu'ils se ressemblent tous ensemble à un certain moment, comme une grande compagnie. Très bien. Mais je ne considère pas que l'union physique en elle-même donne un résultat. Alors, question. Que peut-on faire pour ne pas attacher aux anciens états qui n'existent pas? Les anciens états, ils n'existent tout simplement plus. Il n'y a pas d'anciens. Il n'y a pas de passé. Vous voyez comment dans la Torah, la femme de Lot, elle a été punie. Elle est devenue une colonne de sel. Il est interdit de regarder en arrière. Question. D'un côté, nous devons essayer maintenant de ressentir la honte. De l'autre côté, nous ne devons pas partir dans la ligne gauche. Comment concilier cela, la ligne gauche, la honte? Ce sont de très bons états au-dessus desquels nous devons nous construire. La honte est un ressenti permanent qui doit exister en vous et se manifester dans un sentiment de responsabilité devant tout le groupe mondial. Si quelqu'un, dans une situation quelconque, je me trouve dans des actions et surtout dans des pensées qui ne me relient pas à tous mes amis dans le monde, je dois ressentir de la honte. Cela signifie que même si je me trouve dans la même barque qu'eux, je rame maintenant dans la direction opposée, je perce un trou dans la barque, je leur fais du tort. Toute déviation, toute interruption, même pendant une minute de notre effort commun, de notre aspiration commune, est une trahison. Je vous l'ai dit, j'ai donné des exemples. Le Rav aussi donnait toujours cet exemple. Un mari dit à sa femme, 5 minutes par semaine, je passe du temps quelque part ailleurs. Est-ce qu'une femme acceptera cela? Ça signifie que tout le reste du temps, il n'est pas non plus lié avec elle, n'est-ce pas? Dans l'aspiration, dans l'amour, dans l'adhésion, il ne peut y avoir aucune interruption. S'il y en a une, c'est déjà une faille. C'est un exemple très juste de notre vie. Parce que la racine et la conséquence dans notre vie sont exactement les mêmes. Bon, je ne sais pas quoi vous dire d'autre.
0: мы должны понимать, что свыше нам дается все.
1: Nous devons comprendre que tout nous est donné d'en haut. Le Créateur fournit absolument toutes les conditions les plus optimales possibles, à chaque instant calculé par rapport à nous tous, à chacun de nous et à nous tous ensemble. Il ne faut donc pas chercher d'autres circonstances. L'instant suivant, un meilleur état intérieur, un meilleur état du groupe mondial ou encore des circonstances meilleures ou pires qui pourraient nous aider en quelque chose. Chaque instant est optimal dans la façon dont il se manifeste à nous. Donc, il reste ici quelques petits mots. Vous savez comment on dit.
0: Тут вот остались записки. Знаете, как говорить, но конкретно что?
1: Bon, mais concrètement, qu'est-ce qu'on doit faire? Concrètement, nous devons rester tout le temps dans l'état le plus dirigé vers le but, le plus élevé, avec un ressenti constant de notre communauté coude à coude. Et à travers ce ressenti, chacun doit vivre chez lui et agir à la maison, au travail, dans nos groupes, dans la diffusion, dans toute notre vie. Échangeons nos impressions, nos expériences dans ces efforts et soutenons-nous les uns les autres.
0: В этих усилиях и поддерживать друг друга. Если мы с вами
1: si rapidement avec succès nous trouvons notre correspondance, non pas simplement avec la lumière environnante, mais avec la lumière environnante qui corrige. Qu'est-ce que la lumière APSAC qui doit agir sur nous? Elle agira dans la mesure de notre liaison avec elle, de notre équivalence avec elle, quand nos désirs seront réellement tels que les corrections que nous désirons seront celles qu'elle est réellement capable de corriger. Alors elle agira immédiatement sur nous. Et il n'y a pas de violence dans le monde spirituel. La lumière ne peut pas agir sur moi et me corriger de force. Je dois désirer précisément la correction qu'elle doit m'apporter. Cela donc dépend donc uniquement de nous. Formons ce désir et nous passerons. Parce que toute la première partie, cette fois-ci, nous l'avons parcourue. Le groupe mondial uni a parcouru toute une période, tout un cycle d'état. Et j'en suis heureux, je ne pensais pas que nous aurions le temps. Il s'est avéré que 3 ou 4 jours suffisent pour cela. Je vous suis très reconnaissant. Je suis très satisfait du temps passé ici. Réellement passé de manière efficace. C'est étonnant à quel point nous avons réellement réussi, à quel point nous étions prêts à cela et avons reçu une aide d'en haut. À quel point nous avons eu de la chance de passer réellement ces journées avec un maximum d'aspiration dans un mouvement constant. Comment les gens se sont comportés, à quel point ils ont essayé, ils ont fait des efforts, à quel point notre intention commune les ramenait rapidement vers l'intérieur, à quel point ils faisaient même attention à l'ordre, afin de ne pas se disperser intérieurement et extérieurement.
0: Это даже поразительно.
1: C'est même étonnant.
0: Я этого не ожидал. То
1: есть, je ne m'y attendais pas.
0: Здорово.
1: C'est-à-dire que c'est réellement formidable. Il faut remercier le Créateur de nous avoir fait cela.
0: Это залог того, что действительно мы...
1: Et c'est le gage que nous sommes réellement cette partie, ce fondement à partir duquel se fera la création de la dernière génération.
0: Из которого и произойдет создание последнего поколения. Вот.
1: Voilà. Maintenant, il m'est complètement clair jusqu'à quelle étape nous sommes arrivés et ce qu'il faut former intérieurement en nous et dans un avenir proche. Les cours virtuels, notre correspondance seront consacrés à cela. Nous travaillerons en nous toutes ces actions. Il y avait aussi une question sur le passage du Marsum. Le passage du Marsum, c'est précisément notre cli, cet état suivant, notre cli commun. Nous ne l'avions absolument pas. Maintenant, nous devons créer ce désir commun. À partir de notre désir commun, nous devons parcourir entièrement cet ego que nous avons reçu pour la première fois. Cette fois, nous l'avons reçu comme un ego commun. Maintenant, nous allons recevoir une chute commune par rapport à l'éveil que nous avons créé ensemble. C'est pourquoi, pour la première fois, un certain lien a été créé entre nous. Et pour la première fois, maintenant, une rupture entre nous va se révéler. C'est la première fois. Si au-dessus d'elle, nous produisons une aspiration à créer ce lien entre nous, à supprimer cette rupture, alors nous provoquerons naturellement précisément la manifestation de la lumière environnante sous la forme de la lumière Apsak. Et nous serons corrigés. Maintenant, le passage du Marsum doit-il obligatoirement se produire ensemble quand nous nous réunissons à Pessah, Sukkot ou encore à une autre occasion? Pas nécessairement. Ça peut se produire à n'importe quel moment, dans une semaine, dans un mois, n'importe quand. Nous ne devons pas être assis ensemble, boire et danser pour que cela arrive.
0: Ждите его ежесекундно. Так и сказано, что человек должен ежесекундно ждать.
1: Attendez-le donc à chaque seconde. C'est ce qui est dit, comme l'homme doit à chaque seconde attendre la venue du Mashiach, c'est-à-dire du libérateur de cette lumière Apsak qui s'appelle Mashiach, qui tire l'homme vers le haut en le corrigeant, en le faisant sortir au degré du monde supérieur. Alors cette nuit s'appelle Leil Oshana Rabba, la nuit du grand salut. Nous allons lire ensemble le livre du Zohar. Nous allons lire ensemble le livre Shara Kavanot du Hari. Nous discuterons pratiquement des mêmes questions. La création du groupe, le passage, c'est-à-dire ce qu'on appelle la sortie d'Égypte. Qu'est-ce que la fête de Sukkot? Qu'est-ce que cette nuit où s'achève la correction entière de Zirampin? Je vais vous le dire brièvement. Nous avons étudié que l'homme sort d'Égypte. D'abord, il s'enfonce en Égypte, dans un cli négatif. Ensuite, il reçoit, disons, le plus, la Torah. Puis, naturellement, avec cette Torah, il se construit une idole. Il détruit tout cela et c'est précisément ce que nous allons maintenant ressentir sur nous. Des liens qui se brisent. Et ensuite, peu à peu, il entre dans le désert. Il commence à construire et parvient à la construction du temple. C'est-à-dire quand le Malchut et Bina sont complètement associés ensemble, alors chez l'homme, quand il commence à se construire, il a Chesed Gvurah Tiferet Netzachot Yesod, 6 jours, ce sont les 6 jours de Sukkot pendant lesquels il agit sur lui la lumière environnante, et quand il entre déjà dans Malchut, cette lumière environnante, ce qu'on appelle Leil Hoshana Rabba, c'est donc le 7e jour. Et quand la même lumière, quand la lumière entre dans Malchut, ça s'appelle la fête de Simcha Torah, la joie de la Torah, la joie de la lumière. Quelle est donc la joie de la lumière? C'est qu'elle peut entrer dans le cli. Voilà le 7e jour. Il représente le 7e jour après les 6 jours, après la correction des 6 propriétés. Malchut entre alors et remplit l'égoïsme lui-même, mais elle ne remplit cet égoïsme que dans Vak, comme on dit. C'est-à-dire que ce n'est pas toute la lumière de Chorma, mais Vak de Chorma, une lumière faible. Il manque encore Keter, Chorma, Bina, seront ajoutés lors de la fête de Purim. Donc ce passage, pour ainsi dire, du 6e au 7e jour aura lieu cette nuit. Et demain, nous fêterons déjà Simchat Torah. Ce jour-là, nous sortirons de la Soukha. Demain soir, nous devons quitter la Soukha. Selon les lois, il est alors interdit de rester dans la Soukha parce que l'homme, c'est tout. Il est déjà passé à l'état suivant. Il n'y a rien à regretter. Il n'y a rien vers quoi retourner, seulement vers l'avant et plus haut. Et discutons en dizaines de ce que nous avons entendu. Oui, vraiment. Ce cours, sa réalisation, écoutez, ce cours est réalisé dans la dizaine.
2: עברנו הרבה אתגרים בדרך, עד כמה יש לנו הרבה הרבה ניסיון איך לארגן, איך להמשיך, איך להתפתח, וניסיון קודם כל של רב וקבוצה, וזה נותן הרגשת הביטחון עכשיו, שיש לנו ניסיון גדול.
1: Oui, cette expérience de Rav dont nous avons fait l'expérience, tous
3: רב הזכיר שהיה שם כמה קבוצות במוסקבה וגם פה היה
1: Donc nous allons continuer, nous atteindrons le but que nous voulons atteindre. Oui, nous avons de rappeler qu'il y a plusieurs groupes à Moscou et ici aussi en Israël.
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4: כן. זה מאוד אקטואלי. ומה לקחת לסירייה?
1: Ce groupe a son caractère particulier et c'est comme ça qu'il s'est relié au congrès. Oui, c'est tout à fait pertinent et chaque dizaine, chaque situation, nous devons y apporter le créateur autant que possible. Et c'est une copie de la situation et cette compétition ne devrait être que autour de qui donne plus, qui provoque plus de connexions, non pas être plus intelligent. Mon moi est uniquement afin de me connecter aux autres. Oui, il a dit qu'il ne dépend pas de toi de finir le travail, que tu dois être plus fort dans les connexions entre vous et le climat mondial. Et alors, il faut faire deux choses. L'une qui est ne pas faire de composition sous aucune circonstance, mais uniquement dans l'amour des amis. Et une autre chose, c'est la diffusion. Ces deux choses-là.
5: ששמעתי ככה כל פעולה רוחנית שלנו תלויה אך ורק בכוונה שלנו מה שנשאר מעבר לשוני
1: Oui, chaque action spirituelle
5: אפילו בין גבר לאישה זה השתוקקות לבורא
1: De part que tout est lié au changement entre nous même entre les hommes et les femmes comme une aspiration créateur
5: שישנה כל דבר
1: Et nous devons atteindre une telle requête que tout négatif envers les amis changera.
5: Il me
1: manque le désir, l'aspiration, la fatigue. Et dans tout, il y a un lieu que je trouve... Et c'est ça que je veux changer en moi. Donc je verrai tout à coup tout là-bas. Exactement. Chaque action commence du Créateur et finit en lui. La requête envers lui autrement, il y a juste des actions qui ne mènent à rien. Ce n'est pas simple. Nous devons développer l'aspiration tout d'abord. Essayer de se connecter, recevoir la lumière ou bien la viut, l'épaisseur, et là, ensuite élever man. Et il n'y a que la lumière de l'Absak qui puisse nous corriger. Et cela provient de notre man, et nous comprenons notre nature qui ne nous permet pas de nous connecter, qui ne nous permet pas de demander du Créateur. Et mais alors nous demandons, la lumière arrive, ce qui est la seule chose qui puisse nous corriger, mais il y a une demande, il y a un manque. Et en conséquence, la lumière arrive de Chochma à Bina. Et nous demandons être comme Bina et nous recevons la lumière de Chochma. Comment nous pouvons nous changer nous-mêmes? Oui, le Rav a commencé de... Ou bien je peux dire pour la première fois que nous voulions attirer la lumière qui réforme, me connecter, que nous avons fait cela et... Si ce que nous voulions n'a pas surgi, alors le cli n'est pas encore prêt. Toute cette conversation portait sur comment construire le cli de toutes parts, dans le travail intérieur, dans le travail extérieur. Comment être connecté? Ensuite, il a parlé de la lumière de Hapsak, et ensuite, il a parlé de... qu'il n'y a pas d'avancement spirituel, mais seulement un avancement de groupe, et nous devons comprendre ça.
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0: Shalom chaverim.
1: Bonjour les amis. Nous continuons de notre rave. C'est aussi une opportunité pour chacun d'entre nous de remercier autant que nous pouvons pour notre rave. Nous pouvons voir dans ce cours combien de force, combien le rave nous donne. C'est comme une série éducative pour la spiritualité. Il touche presque tous les sujets. Et je pense que peu importe quand une personne vient pour voir ses cours, pour participer dedans, pour en faire l'expérience, on peut voir combien notre groupe mondial s'est développé avec beaucoup de fondations que le Rav partage avec nous dans les processus que nous développons. Donc, en bref, il y a certaines choses que je veux lire du cours. Il y en a beaucoup, mais l'une d'entre elles, le Rav a dit. Donc, si par le passé, nous avons ressenti que nous voulions que cette lumière fasse de chacun d'entre nous un avancement, individuellement, personnellement, et donc... Ça existe dans la mesure où je suis connecté avec les autres. La deuxième chose qui parle
0: de... J'ai
1: les coupures, pardon. Donc on va essayer de faire ça ensemble maintenant entre nous. Oui, donc il y a beaucoup de choses. Ça montre que Baruch, le Rav, en ces jours-là, les gens ont posé des questions. On a changé les noms, pas changé les noms, parce que c'est très difficile pour les russophones et les anglophones et les gens dans le monde d'exprimer, de prononcer le mot Baruch. Et nous en avons discuté de ça. Et donc, tout d'abord, préparer des questions. Nous avons une demi-heure maintenant et en préparant le cours, nous avions pensé que s'il serait juste qu'après un tel cours, comme on a regardé ce cours hier, on avait vu qu'il y a beaucoup de choses ici, tant organisationnelles que sociales, qui sont présentes aujourd'hui. Et donc, nous devons nous demander... Nous sommes par rapport à... les nombreux conseils que nous a donné les Raves il y a 23 ans. Et donc, nous voulions clarifier ces questions où chaque dizaine pose des questions, non pas que les individus demandent, mais poser des questions. Qu'est-ce que nous pouvons ajouter afin d'être considérés comme des Baruch? Oui, qu'est-ce qu'on peut ajouter en tant que dizaine pour être considéré comme des étudiants de Baruch, comme le Rav nous l'a présenté dans ce cours? Plus ou moins, il a décrit l'image du groupe et comment il devrait être construit. Nous pouvons regarder intérieurement, chacun pour nous-mêmes et chacun dans sa dizaine. Qu'est-ce que nous pouvons ajouter pour nous faire adhérer à ce dont Laura va parler là-bas? Oui, c'est ça, l'accent sur la dizaine, parce qu'en ces jours, nous voulons nous diviser en dizaines. Donc maintenant, après de temps, si nombreuses années, chaque dizaine devrait s'examiner et voir si nous nous rencontrons, si nous rassemblons les critères. Est-ce que nous faisons ce que Laura nous conseille?
2: 6 minutes.
1: Oui, tout notre chemin, c'est de tout d'abord atteindre l'amour des amis. Comment pouvons-nous nous ressentir les uns les autres, nous soucier les uns des autres? Et ensuite, dans la dizaine, alors que nous le faisons, c'est comme ça que nous devenons des étudiants du Rav. Il y a beaucoup de travail pour aller au-dessus de la raison, avec ça aussi la diffusion au monde. Exact, nous avons reçu beaucoup de conseils du Rav qui sont pertinents pour nous. Il a dit que c'est très bien si nous avons ce board virtuel, nous pouvons voir qui est le roche de la dizaine, ce que nous faisons ici pendant la semaine, quel rôle ont les amis, qui devrait recevoir de l'aide générale, par information. Et cela se tient devant nos yeux pendant la semaine et nous pouvons nous supporter les uns les autres. Et peut-être si d'autres choses continuent. Oui, peut-être qu'on doit utiliser ce système qu'il a construit plus. Qui plus est, de ce que j'ai entendu du Rav, il a dit qu'il y a des groupes qui, bien qu'ils ont fait beaucoup de diffusion et de flyers et qu'ils voulaient se connecter au groupe central. Et si, c'est un sujet très important parce que aussi, en tant que dizaine, chaque dizaine doit être dans l'esprit du groupe. C'est pas suffisant que ce soit connecté en soi. Il faut que c'est l'esprit de Bnei Baruch. Et ici, je pense que c'est très important, et spécialement que le congrès régional incorpore plus dans l'esprit du groupe. Oui, une question très profonde intérieure. Est-ce que je suis adapté? Est-ce que j'ai le droit d'être appelé Bnei Baruch? Il faut que je me demande dans quelle mesure est-ce que je fais des efforts. Et c'est bien de ressentir la honte devant tout le monde, sur où tu te trouves. Et ça, c'est la reconnaissance du mal à laquelle nous devons arriver. Nous devons arriver à chaque seconde afin de nous élever à nouveau et l'atteindre à nouveau. Et à nouveau y arriver. Être Bnei Baruch. Et ça me semble comme être conscient de où nous trouvons et nous voulons nous trouver à chaque instant et avancer. Oui, c'est toujours difficile pour moi de dire qu'est-ce qu'on peut ajouter d'autre parce que. Apparemment, j'ai déjà fait tous les conseils, donc quelque chose de plus. Mais quoi qu'il en soit, le Rav a dit que. Encore, que mon jeu n'existe qu'afin de me connecter avec les autres. Aussi la dizaine, elle n'existe apparemment que c'est moi, c'est le moi, c'est l'unité afin de me connecter avec les autres dizaines. Et ça, en fait, c'est le congrès régional qui peut nous aider avec ça. Oui, il nous a aussi donné des

processus extérieur, comment se comporter pour orienter le cœur. Donc il a dit s'engager dans la diffusion, se concentrer dans l'amour des amis, se concentrer sur les sources, ne pas se déconnecter du cours. Il a dit que dans les états les plus bas, s'il le justifie, si tu fais le travail intérieur, par cela, spécifiquement, tu grandis. Je pense que le travail est pour qu'il y ait toujours de la place pour que tu examines cet état entre lequel tu es aujourd'hui et l'état idéal, comment tu contribues au groupe, et à quel point est-ce que tu rentres en eux dans le travail spirituel, dans ton cœur, selon lequel ta résistance s'identifie parce que tu passes. Combien de degrés tu dois élever au-dessus de la raison en permanence. Tout le travail spirituel intérieur, c'est l'implémentation. Et dessus, il y aura aussi l'extériorité avec laquelle nous vivons nos vies envers cela. Mais le changement intérieur, c'est comme si nous nous mettons sur la table d'opération et que nous demandons au Créateur que la lumière qui réforme fasse les changements en nous et nous corrige. Je vois qu'après les nombreux exemples du Rav, combien nous focalisons sur le travail dans la dizaine, ce qui est le travail principal. Il n'y a pas de travail qui soit plus essentiel. Et sur tout cela, le Rav a dit la diffusion. Combien nous devrions diffuser. Maintenant, le congrès régional, le travail avec toute la communauté, comme a dit le Rav. C'est ce qui nous fait vraiment avancer. Oui, nous avons parlé d'avancement personnel et le Rav ici a dit une phrase qu'il n'y a pas une telle chose. De façon révélée, il n'y a que notre avancement général. Je dois arriver à un état où je viens pour les enfants, pour les amis. Exact, nous venons de parler, c'est intéressant. Il a dit que si, en fait maintenant il regarde les cours parce qu'il était occupé à organiser les congrès avec d'autres amis. Et moi, j'étais dans tous les cours, j'étais responsable du matériel de l'étude. Et donc les choses changent. Maintenant, c'est moi qui suis responsable de l'organisation. Donc les choses changent. Mais regardez, il y a 2000 ans, le Rabbi Akiva a dit « Aime ton prochain comme toi-même » et le Rav a dit « Chaque cours où nous devrions nous connecter, simplement nous parlons maintenant de combien de choses il faut faire, combien de critères il y a, combien de mouvements il y a à faire dans ce monde pour se connecter. » Et tous nous l'entendons, donc... Dans un cours, juste combien de choses nous a dites le Rav? Chaque personne, chaque dizaine peut faire une liste complète de choses que nous devons rassembler tant intérieurement qu'extérieurement et penser à quoi faire pour arriver à cet état appelé la connexion. Et bien sûr, ce n'est que maintenant que nous commençons à comprendre que sans le Baal HaSulam, le Rabash est certainement sans le Rav pour nous expliquer toutes ces choses. Il nous a fait passer par tout ce processus éducatif. Nous n'aurions aucune chance. Personne ne peut pas atteindre l'état de connexion. Si vous avez des questions sur le congrès, sur l'organisation de la société ou quoi que ce soit, les choses que nous avons entendues, que nous pouvons réaliser aujourd'hui, implémenter aujourd'hui, vous êtes invités à les poser. Oui, bonjour les amis. Je demande, depuis cet atelier que nous avons fait, quand le sentiment de connexion dans notre dizaine... Je suis dans une dizaine où Roy Miron était responsable du contenu à Petah Tikva. Notre question est une question que beaucoup d'amis se demandent. Nous avons entendu du Rav que la spiritualité se révèle dans les limites de la dizaine. Et régulièrement, le Rav a été très méticuleux.

Est-ce que, pardon, je suis un peu excité, mais comment est-ce que nous nous protégeons pour que, quelle que soit l'expérience que nous faisons, quelle que soit que nous ressentions, la force du clé général, cette excitation, comment alors apporterons-nous ça pour, dans nos dizaines, pour que notre travail soit une compensation de « Oh, peut-être que ma dizaine n'est pas suffisamment pour moi, que ma dizaine est d'une certaine façon, je ne sens pas suffisamment de place pour le travail, donc en compensation, je vais m'être impressionné par le clé général du sentiment général. » Comment est-ce qu'on s'aide les uns les autres pour que toutes ces choses que nous soyons, en quelque sorte, que nous les localisions, que nous les connections, que nous conseillons pour des discernements pour notre dizaine, et non pas que nous nous diversifions comme une erreur avec quelque part le sentiment de la connexion générale et qui floute le manque pour le lieu de notre travail dans la dizaine. Donc ça, ça nous donnera une innovation, un nouveau manque. Comment maintenir ça tant dans la préparation que pour le congrès, que dans le congrès lui-même? Merci. Je peux ressentir ton cœur qui brûle et ta préoccupation pour la dizaine sur le maintien de rester collé au mot du Rav. Alors tout d'abord, comment? Ben, je ne sais pas. Mais le fait que tu le mentionnes, et que nous y pensions ensemble, c'est important. Nous comprenons que tout le travail spirituel est fait dans la dizaine. J'espère que tous nous le comprenons, et sinon nous nous aidons les uns les autres à le comprendre. Et le Rav nous aide à le comprendre, chaque jour et à chaque cours. Et dans le même temps, au congrès, un éveil d'en bas, nous essayons de nous éveiller les uns les autres d'en bas, dans des plus grands groupes. Comme tu as dit, nous le recevrons avec des ateliers et d'autres événements de façon aléatoire, c'est-à-dire des amis de différents cadres qui vont s'asseoir ensemble, c'est-à-dire à Petah Tikva, qui est la chose la plus importante pour de nombreux endroits dans le monde, mais ce n'est pas le seul endroit. Il y a beaucoup d'autres endroits dans le monde, et alors le rassemblement est très significatif parce que beaucoup d'autres amis dans le monde, probablement la plus vaste majorité des amis dans le monde, n'ont pas l'expérience d'être assis ensemble avec 200 amis dans une salle pleine. Donc la rencontre même est un événement significatif, la proximité physique. Et le Rav a dit aujourd'hui, dans le cours, que nous sommes toujours assis de façon que nous puissions nous voir les uns les autres. Il a parlé de peut-être que vous pouvez embrasser l'ami, mettre votre tête sur l'ami pendant l'expérience. C'est une expérience que tout le monde ne donne pas dans le monde. Et c'est important pour nous que les amis dans le monde en fassent l'expérience. Mais prends un ami qui vient ici pour un stage. C'est un exemple. Chacun d'entre eux, pendant les ateliers, est connecté à sa dizaine pendant les ateliers. Et dans le même temps, ils sont ici dans le stage. Ils sont impressionnés les uns par les autres. Ils prennent énormément de force les uns des autres. Ils sont assis dans la salle qui n'est pas leur dizaine. Et ils reçoivent énormément d'impressions qu'on entend d'eux. C'est les impressions qu'ils reçoivent les uns des autres. Et de chacun ici. Et ils m'ont dit à quel point ils parlent aux amis sur l'atmosphère. Et c'est un exemple d'une personne qui reçoit une impression d'un cadre plus large et qui le ramène dans sa dizaine. Et elle comprend que le travail qu'il fait avec ses amis dans la dizaine, de la même façon, chaque ami apporte, et ça ce n'est pas que pour le congrès, nous essayons d'apporter de l'inspiration à la dizaine, la grandeur, l'importance, autrement d'où recevons-nous de la force? Nous recevons de la force des amis, et nous le réalisons, comme le matin, du fait des amis. Et donc, d'un côté, tu as raison, tu dois mettre l'accent, tu as dit fuir, mais nous ne fuyons pas de la dizaine. Donc, comme si ce n'était pas bon dans la dizaine et que nous fuyons ailleurs. C'est merveilleux dans la dizaine.
Et sinon, je dois travailler sur la grandeur des amis afin de ressentir qu'il est grand. Et dans le même temps, afin de renforcer la dizaine et d'attirer dans la dizaine plus de force pour que nous puissions continuer à approfondir le travail entre nous. Nous avons besoin de plus.

0: force, eux tous. Et ce n'est pas que cette dizaine, ça va, et celle-là, non. Tout le monde. Et nous pouvons recevoir cette impression d'un cadre plus large, de force, de qualité différente, discernement que je veux amener. Avec des exemples que je vois d'autres amis, d'autres dizaines, tous les autres cadres, ce sont de bonnes choses. Cela ne me divertit pas, cela ne me repousse pas. Ce n'est pas comme je pense que les amis qui étaient assis devant moi, qui sont tous nos étudiants, n'est-ce pas? Ils ne sont pas avec moi dans la même dizaine, mais ce sont mes amis, ce ne sont pas des étrangers. Ils pourraient parler une différente langue ou bien dans un cadre différent. Ils ont la même grandeur et la même importance. Et je peux recevoir d'eux de nombreux exemples, beaucoup d'impressions, de discernement. Et ça dépend de comment est-ce que je me relie à eux. Si je les vois comme étant grands et qui veulent que je leur donne de l'importance, de la grandeur de eux à moi et de moi à eux, alors de cette façon, nous nous mélangeons toutes les forces que nous avons dans le groupe mondial et nous la ramenons à notre dizaine. Nous devons faire le travail et continuer avec eux. Nous ne sortons pas, nous ne fuyons plus. C'est le contraire, nous voulons approfondir notre travail dans la dizaine. Oui, peut-être un autre mot. Je ne veux pas juste être assis techniquement parce que, par exemple, je voyage aux États-Unis, donc voilà, c'est aussi un autre fuseau horaire pour ma dizaine. Et en fait, j'aspire à être assis avec les amis que je connais depuis 20 ans et à prendre d'eux leurs impressions, leurs idées, les exemples qu'ils vont te donner, les à ramener à ma dizaine. Disons, pour nous, une fois de temps en temps, nous parlons de la grandeur du climat mondial, chacun en parle, et je veux renouveler ces exemples. Il me semble que c'est tellement compris, c'est tellement... Et parfois, on a entendu que c'est comme une trahison. Comment je quitte ma dizaine? Tu ne quittes pas. Elle est toujours avec toi. D'ailleurs, il y a aussi des temps où nous te déterminons que c'est comme dans une famille. La famille reste ici une fois par jour. Je vais faire une mise à jour. Qu'est-ce que j'ai vu pendant cette journée? Tu fais la même chose dans ta dizaine, mais c'est une opportunité. Alors, mettons les choses en proportion. C'est une fois de temps en temps une opportunité, une fois par an. Donc, c'est pourquoi nous pensons que ça peut vraiment apporter une force bien plus grande que celle qu'il y a maintenant dans chaque dizaine. Plus de questions? C'est ta réponse? Ça t'a répondu. D'accord, très bien.
1: Merci.
0: Aujourd'hui, nous avons entendu Rav dans le cours qu'il n'y a rien qui nous unit plus que la diffusion. Et tous ici, au moins à Petah Tikva, nous faisons beaucoup d'actions qui supporte les cours, le cadre, les tâches. La question, c'est, est-ce que ça, c'est considéré comme de la diffusion? Donc aujourd'hui, on a vu, 23 ans plus tard, qu'est-ce qui est considéré comme étant de la diffusion? Merci. Je ne pense pas que beaucoup de choses aient changé. Tout comme avant, une personne vient ici pour nettoyer le bâtiment. Un autre fait le gardien, l'autre les poubelles, la cuisine, tout ça, c'est de la diffusion. Intérieur ou extérieur, ce n'est que la forme qui diffère. Récemment, le Rav a moins parlé de diffusion. Je sais, de conversation avec les amis, nous avons commencé à penser que maintenant, c'est pas important, maintenant, c'est important de se concentrer sur la dizaine. C'est des mots que je n'ai jamais entendu dire Rav. Qu'à tout point, il a dit, non, suffit. Nous avons fini suffisamment et maintenant, nous devrions attendre. Jamais. Je pense que j'en ai parlé suffisamment avec le Rav. Et disons ça comme ça, que depuis la perspective de l'organisation, nous ne savons pas comment apporter l'organisation à des situations où chacun a un rôle dans la diffusion. Mais chaque personne doit, surtout comme le paiement du massar ou venir au cours, je n'imagine pas une personne sans ça. sans ce rôle, sans un rôle permanent, une tâche où il sert la société. C'est vrai qu'auparavant, c'était plus facile, il y avait des choses plus simples, comme des choses physiques. Le Rav a inventé toutes sortes de choses que nous faisions, qui n'avaient pas d'autre bénéfice que la connexion. Et aujourd'hui, peut-être parce que nous sommes virtuels, auparavant, la majorité des groupes, c'était 100 personnes ici et c'était tout. Et tous les groupes étaient physiques. Et aujourd'hui, la majorité des amis sont virtuels. Donc, si t'as pas de compétences particulières, je ne sais pas si chacun a un rôle. Mais je peux donner un exemple. De nos à cette époque-là, c'est Trine 2004 ou 5. J'ai eu une période où je n'avais pas de rôle. Je me souviens. Et Aviou m'a dit, tu dois avoir un rôle. Et vraiment, ils m'ont donné quelque chose. Et moi, j'ai eu quelques mois où je n'arrivais pas à me trouver. J'étais responsable des choses sociales et tout à coup, la diffusion a commencé. Je n'avais pas de compétences. Je pouvais traduire. Et donc, je connais ce sentiment. Je pense que la responsabilité doit être de la personne aussi. Que la personne comprend que sans ça, il ne peut pas avancer. Donc certains ont ce sentiment que ça suffit pour moi à la dizaine. Et nous avons ce sentiment que si ce n'est pas discuté dans la dizaine, dans le cours, ça n'existe pas. De la perspective du Rav, non, tout est pareil en termes d'importance. Il y a certains critères que la personne doit rassembler. Et j'admets qu'en tant qu'organisation, nous ne savons pas suffisamment à quel point arriver à chaque personne pour lui offrir quelque chose. Mais ça doit aussi venir de la personne, cette passion. Oui, je veux juste ajouter une chose, Yedidia. Il y a 24 jours supplémentaires, 25, et il y a un congrès. Ça s'appelle un éveil d'en bas. La personne doit s'arrêter maintenant et se demander « qu'est-ce que je fais dans le congrès ?» Est-ce que je vais arriver comme un invité ? Voilà, je m'amène moi-même. Je fais une faveur à tout le monde par là. Qu'est-ce que je fais ? Et c'est vraiment une question. Est-ce que il peu importe quoi, est-ce qu'il affûte, il fait des photographies, il nettoie le vieux centre avec ses exemples, il taille les crayons. Donc peu importe ce que fait la personne, il faut une place pour exprimer son désir de contribuer à la société. Et donc ici, il y a un congrès, des activités incessantes qui sont requises. Peu importe que tu voyages quelque part ou non, que tu participes en Israël, il y a des amis dans ma dizaine qui sont occupés de cela du soir au matin. Il y a des gens qui attendent que quelqu'un vienne leur dire qu'est-ce qu'il doit faire dans le congrès. Alors on va venir leur dire, tu veux que quelque chose rentre, alors fais quelque chose, viens, offre-toi. Si tu ne donnes pas, déjà c'est une autre histoire, donc on doit s'occuper de ça. Mais une personne devrait exprimer un désir et participer. Il y a tellement de choses que nous pouvons faire, peu importe même quoi. Le fait que je sois impliqué, ça a commencé à me préparer pour le congrès. Cela m'oblige. Je dois faire des choses. J'ai un planning. Il y a un tableau de planning. Donc, c'est une opportunité pour moi de faire des choses. Kiev 3.
2: Ми щойно чули від Рава на уроці, що якщо група вважає себе самодостатньою, то вона віддаляється від інших. Що окрема група?
0: Bonjour les amis et enseignants. J'ai entendu dire que si une groupe se considère comme indépendant, il est séparé des autres. Alors, qu'est-ce qu'un groupe ou une région devrait faire afin de ne pas être séparé? Mais être connecté, de ressentir connecté aux autres groupes, à tout numéro pendant le congrès. Oui, tout d'abord, il faut comprendre le contexte. Nous étions à une époque de direction, le début du groupe mondial, les toutes premières étapes où nous avons essayé d'examiner quelle est la connexion entre le groupe central de Bnei Baruch et les groupes qui se répandre autour du monde et tout d'un coup, il a mis l'accent, il établit le processus par lequel ça va venir, il a mis l'accent sur ce que chaque groupe doit être connecté au groupe central de l'Union européenne. Je pense que dans votre cas, le CLI ukrainien ou ukrainophone, il y a un responsable de département qui est responsable de la langue, des coordinateurs sociaux, des leaders de communauté, mais il faut que vous vouliez être connecté avec nous. Nous sommes connectés avec vous, nous devons maintenir cette connexion. Tout d'abord, c'est l'ordre normal des choses, le cadre. Ensuite, il y a les cours, comme tout l'heure va parler des cours virtuels, qui étaient les moyens par lesquels il a fait grandir le groupe mondial, une fois par semaine, qui donnait un cours, et ensuite il a commencé deux fois par semaine, il a la forme a changé, mais c'était la fondation. Ensuite, il a parlé d'être assis tous ensemble en même temps, mais et puis la grande valeur de cela, non pas que un autre moment c'est confortable pour moi, mais il y a tous les cours. Et plus tard, le fait de s'adapter autant que les gens sont capables d'être connectés au repas, c'est-à-dire le tableau de planning, c'est notre planning mondial commun et ça n'existe pas quelque part. Ah non, le planning, ça existe pour nous tous. Et la chose suivante, c'est que à chaque fois, nous, le groupe mondial, avons une chose centrale qui nous occupe. Donc, si je veux être connecté à ce qui se passe dans le groupe mondial, je dois être connecté à la chose centrale. Aussi, je peux faire tout ce qui de moi-même, tout ce qui me paraît correct. Maintenant, tout est occupé à faire une chose, un éveil d'en bas, le congrès à venir, dans ces jours qui se présentent. Ça, c'est notre rôle, nous tous. Peu importe où je me trouve, peu importe la langue que je parle, peu importe si je suis vétéran ou nouveau dans ce chemin, c'est comme ça que nous rentrons dans cette attraction commune. Je veux faire partie de ce mouvement. Et donc, toutes ces choses nous aident à être dans un flot, dans une ligne commune. Yaganash Kour, nous avons...
3: Es-tu
0: d'accord qu'il y aurait des divisions dans des groupes de, selon les mentalités? Est-ce qu'il peut y avoir une situation où plusieurs dizaines sont construites selon la mentalité? Disons, tous les 6 mois, nous avons de nouveaux étudiants et certains veulent des groupes physiques, tandis que d'autres connexions virtuelles. Est-ce qu'on peut faire une telle division? Oui, c'est une question compliquée. Comment construire des dizaines, si ça vaut la peine? Le mélange, ceux qui étudient depuis de nombreuses années, avec de nouveaux étudiants dedans, il y a toujours beaucoup d'aspirations. Ils ont beaucoup d'aspirations. Donc ça, c'est des choses, il faut s'asseoir et réfléchir. Il n'y a pas de règle selon laquelle c'est interdit ou autorisé. Nous pensons que oui, selon le désir et la façon dont tu vis, il y a beaucoup de critères pour construire la dizaine. Nous n'avons pas le matin tout de suite. Il y a beaucoup d'aujourd'hui qui viennent de 4h à 5h30. Nous avons un cours pour la communauté d'étudiants. Et là, nous pouvons parler, et puis à Shabbat, tous les groupes qui sont venus sur combien de groupes différents qui sont revenus à Petah Tikva, pourquoi nous avons tout le système des coordinateurs et tout ça. Même il y avait des groupes qui ont disparu avec les coordinateurs qui prenaient les gens. Il y avait toutes sortes de confusions au cours des années. Et ça, c'était encore... quand le Rav dirigeait les choses avec d'un bras fort. Donc, c'est le mélange de l'ego. Puis il y avait des groupes physiques. C'est très difficile de savoir ce qui se passe dans le groupe physique. Donc, si tu veux partager avec ces choses, viens cet après-midi, puis voilà. Exact. Aujourd'hui, à 14h, tu peux venir et poser toutes les questions, y compris sur les intentions. Doudi, s'il te plaît. Oui, les amis, une mise à jour rapide sur la continuation d'études. Il y avait beaucoup d'amis qui étaient surpris que nous étudions encore les cours de Citrine et qui voulaient savoir quoi d'autre. Parce qu'il y avait plus qu'un cours par jour à Citrine. Il y avait deux, et c'est pourquoi nous avons encore plus de cours.

0: שלום חברים, בחלק הראשון של השיעור היום נמשיך עם סדרת השיעורים.
1: Bonjour les amis, en première partie, nous poursuivons notre série de leçons du congrès de Citrine de Sukkot 2003 et aujourd'hui c'est la leçon 11 datée du 16 octobre 2003. Après quoi il y aura naturellement une chute encore plus grande et ensuite ce sera déjà une telle prise de conscience de notre impuissance. Et une aspiration.
2: Которая будет называться ман.
1: Qui s'appellera ман.
2: И тогда уже мы получим с вами.
1: Et alors nous obtiendrons déjà le passage avec vous.
2: Мы с вами прошли сегодня первый этап. Мы прошли.
1: Aujourd'hui nous avons parcouru avec vous la première étape. Nous avons parcouru toute la période. Jusqu'à cette partie-ci. C'est-à-dire que nous avons ressenti une élévation commune. Nous avions des espoirs communs, nous pensions que quelque chose allait nous réussir, quelque chose irait bien. Nous avons attiré sur nous la lumière supérieure. Cette lumière supérieure est descendue sur nous pour la première fois et elle a fait en nous un seul manque commun, un seul cli commun. Ça n'était jamais arrivé auparavant. Tout ce travail que nous avons fait, nous l'avons fait pour la première fois tous ensemble ici et même dans le monde avec un tel nombre de personnes, c'était une aspiration commune, mutuelle. Et ainsi, nous avons créé ensemble un état positif et un état négatif par notre effort commun. La lumière que nous avons attirée par notre désir de changer, de changer quelque chose en nous, a fait ressortir notre égoïsme. Mais c'était déjà un égoïsme commun. C'était déjà un cli commun et maintenant, nous devons prendre conscience de l'état où nous sommes. Et depuis cet état commun, depuis notre état commun, faire à nouveau un travail, et ce travail sera déjà différent du fait qu'il s'effectuera sur un manque commun, sur un cli commun. Je vous en ai aussi parlé hier. Se déroule selon le même système que celui de haut en bas. Le Créateur a créé un cli commun de l'état zéro au premier état. Il existe.
2: Затем это желание проходит швира, свет уходит вверх, желание падает вниз, и вот они разделены между собой этим махсомом. И тут они должны начинать между собой снова соединяться и достичь такого же состояния, когда свет полностью входит в кли.
3: Comme ils sont séparés, il faut arriver au même état, que la lumière rentre dans le cli. Et ça, c'est ce que nous sommes, que nous commençons à nous élever. La différence entre la lumière et le cli, et spécifiquement dans notre cli, spécifiquement dans le cli que nous essayons de créer, chacun d'entre nous avant ce temps, chacun de façon chaotique, chacun d'entre nous, aspire à cette âme commune d'Adam, aspire au Créateur, et je le recherche, et ici, chacun son ami, chacun son ami, sans le Créateur, nous n'avions pas ce clé commun, nous n'avions pas de... Même pas d'appel pour ces conditions. Et maintenant, nous établissons des connexions entre nous et même ce que nous ressentons ou que nous ne ressentons pas, peu importe, mais ces connexions existent et elles... Et donc nous commençons à chercher un système pour structurer entre nous. Et ce n'est pas juste un clé brisé, c'est juste différentes parties brisées. Mais maintenant, il y a des tentatives de se connecter entre elles. Maintenant, elles sont, elles commencent, elles forment en quelque sorte, elles structurent ce clé précédent. Et dans la mesure où nous deviendrons ce clé, nous l'imaginerons, ça peut être 200 ou 300, 2000 personnes dans le monde, peu importe la quantité, que pour autant que ce lien entre eux, comment l'adapter à ce cli supérieur, c'est comme ça que nous accomplissons en dessous du Marsum, et comme une miniature, mais pour être similaire, dans une forme similaire et dans la lumière générale qui l'influencera, cette lumière qui a illuminé cet égoïsme général de toute façon que ça a été, ça affectait le cli général. Et ici, cette aspiration commune vers le haut. Et là, ce que nous découvrons, c'est un chagrin commun, une illumination, une révélation de l'ego. L'égoïsme ici, et c'est là que ces petites révélations, maintenant, ça c'est le grand chisaron commun général, le clé commun, et ça c'est ce que nous devions cette fois rentrer dans notre rassemblement ici, et c'est ce que nous avons atteint. Et maintenant, nous devons réaliser notre état et comprendre que si nous ne recevons pas sur cette illumination constante vraiment d'en haut qui clarifie tout en nous. Et ça, c'est parce que notre clé jusqu'à ce jour n'est pas encore prêt et cet état de ressenti du fait que le clé n'est pas prêt et qu'il doit passer par nous. Ce désespoir de ce qu'il y a entre nous, de ce que nous devons avoir et que nous n'avons pas et qui n'existe pas. Et il n'y a pas suffisamment de connexion commune générale entre nous, de sorte que s'il y avait une telle lumière, elle serait attirée ici, disons Apsag. La lumière qui nous corrigera vraiment, qu'est-ce que ça veut dire la lumière Apsag qui nous amène jusqu'au Marsum, ça c'est déjà la prochaine fois qu'il y aura la lumière de Apsak. Cette lumière est comme, non pas qu'elle change, elle n'a pas de style, elle n'a pas ni ces sortes ça de couleurs ou de miséricorde, de sagesse, la lumière de Chassadim de Nuhorma. Il n'y a rien de cela. La lumière est simplement, se manifeste dans des propriétés, de sorte que nos désirs avec la façon dont le cli se rapporte au... Ce que le désir, la façon dont il ressent la lumière, c'est ainsi qu'il ressent sa manifestation sur lui. Alors si auparavant nous ressentions et désirions cette lumière pour qu'elle fasse avancer chacun, personnellement, individuellement, maintenant, peu à peu, nous devons commencer à comprendre qu'il n'existe pas d'avancement personnel, individuel. Il n'y a un avancement uniquement dans la mesure où je suis lié aux autres et où notre force commune, l'équipe, le groupe désire avancer. Et avancer signifie nous rapprocher davantage entre nous. Cela signifie ressentir davantage les autres, sortir chacun de soi et tomber sur les autres, simplement se donner aux autres avec ses désirs, avec ses possibilités. Voici ce que signifie avancer un peu. Si nous avançons précisément, si nous avons précisément ces désirs, ce qu'on appelle l'amour d'autrui, alors cette lumière Apsak agira sur nous, parce qu'elle possède précisément ses propriétés. Elle ne répond pas à d'autres désirs. Notre problème est que nous ne désirons pas ce que la lumière peut donner, ni ce qu'en réalité nous apporte. Ce désir qui vient d'apparaître pour la première fois en nous, encore petit, nous devons le présenter à la lumière. Soudain, il s'oublie, il nous semble qu'il n'existe déjà plus, nous sommes de nouveau égoïstes, nous ne voulons plus penser à personne, nos pensées sont peut-être déjà complètement ailleurs. C'est juste, c'est précisément ce « moins ». Mais ce « moins » se trouve déjà sur le « plus » qui existait auparavant. Et maintenant, ce « moins » restera tout de même en nous. Il sera tel que nous attendrons, que nous penserons, que nous nous souviendrons, qu'il nous faut absolument parcourir ce chemin ensemble. Nous le regretterons. Nous aurons besoin les uns des autres et du cli commun. Et dans la mesure de notre désir, il est désir de connexion. Dans la mesure de notre désir de connexion, cette lumière commune, cette lumière commune, qui se trouve dans un repos absolu, se manifestera alors par rapport à nous comme lumière Apsak. Sinon, elle nous restera imperceptible. Et de même qu'aujourd'hui, nous existons dans un océan de lumière infinie, sans la ressentir, nous ne le ressentirons non plus. Nous n'avons pas ce désir. La lumière ne se manifeste pas. C'est comme, vous savez, s'il y avait maintenant des petits oiseaux, des insectes, des araignées qui se prennent près de moi, nous pouvons nous enthousiasmer ici les uns avec les autres, être dans n'importe quel monde, dans n'importe quel état. Et à côté de moi, un petit chat dort tranquillement et ne pense absolument à rien, ne soupçonne rien, ne sait rien. Ça n'agit pas sur lui. Et nous aussi, quand nous sortons du désir pour le spirituel, naturellement, nous ne ressentons pas la manifestation de cette lumière supérieure qui, même maintenant, nous entoure et nous traverse. C'est pourquoi ce désir, notre désir commun, doit être un désir absolument clair, conscient. La prise de conscience de l'aspiration ici, c'est la prise de conscience de l'aspiration à un désir commun, à une atteinte commune, à la nécessité de ressentir le Créateur qui est ressenti uniquement sur nos aspirations les uns envers les autres. Si ces aspirations existent entre nous de l'un vers l'autre, alors sur ces aspirations communes, ici, nous ressentirons le Créateur uniquement sur ses aspirations communes. Chacun de ces points pris isolément ne ressent rien. Il existe seulement pour, c'est mon moi, seulement pour que sur lui nous construisions nos liens mutuels. Nous avons donc parcouru cette étape avec vous. Maintenant, nous devons commencer à prendre conscience du désir précis qui doit être en nous, du désir précis avec lequel nous devons passer le Marsum. Je suis venu passer le Marsum. Ça doit être expliqué en nous, dans nos ressentis, dans nos pensées. Je suis venu m'unir à tous sous une telle forme. Pourquoi avec tous? Et pourquoi précisément avec ces personnes? Parce que elles aspirent toutes à la même chose que moi. Elles veulent sortir dans le monde supérieur. Et nous commençons donc progressivement à donner des formulations plus justes. Qu'est-ce que le monde supérieur? Qu'est-ce que le spirituel? Qu'est-ce que passer le Marsum? C'est-à-dire sortir de soi, trouver les autres qui aspirent à cela, créer avec eux un grand désir commun. Sans cela, rien ne nous réussira. Ce grand désir unique, l'aspiration vers lui, le travail sur lui, c'est notre prochaine étape. Et ici, avant tout, il y a la prise de conscience, la reconnaissance du mal. Quelle reconnaissance du mal? La prise de conscience que je me représente mal ce que signifie le spirituel, ce que signifie le cli commun, ce que signifie la correction, la prise de conscience de cela et l'aspiration à une représentation correcte de ce qu'est le cli. Le cli est le lien entre nous. Ce n'est pas simplement « je veux quelque chose de plus grand », quelque chose de meilleur dans mon égoïsme. Le clé, c'est précisément que chacun sorte de lui-même afin de créer un lien entre nous. Sur ces liens intérieurs, nous ressentons ensuite la correction et le Créateur. Voilà à quoi sera consacré notre prochain travail. Si nous le faisons, c'est-à-dire si nous rassemblons notre clé commun, aujourd'hui, il se manifeste déjà, il existe, il s'oublie. Naturellement, nous sommes dans une chute. Il se manifestera peu à peu dans une élévation. Nous devons accepter l'état dans lequel nous sommes, où que nous soyons. Mississippi, Volga, Kangourou ou Rengoy, peu importe où, nous devons accepter tous ces éloignements, toutes ces conditions comme nous étant données d'en haut. Nous ne comprenons pas pourquoi ni dans quel but nous avons tous été créés ainsi et dispersés comme cela. D'un côté, autrefois, nous formions une certaine communauté. Oui. Nous avions comme un seul peuple, nous avions une même mentalité, une même culture, nous nous comprenions et soudain, maintenant, nous avons été tellement séparés, nous sommes éloignés. Mais en même temps, cet éloignement manifestement a été donné par le Créateur. D'en haut, manifestement, il doit justement créer en nous de telles conditions préalables, de telles tensions, de telles aspirations vers l'avant qui créeront ce clic commun. Donc, malgré les distances d'un côté, d'un autre côté, Internet a été créé, spécialement créé ainsi pour nous, pour que nous puissions rétablir ce lien, le créer et au-dessus de lui, désirer ressentir les autres, sortir dans cette aspiration commune vers le Créateur et le ressentir. C'est donc notre prochaine étape. Et c'est pour cela que nous est donné maintenant ce temps où chacun sera de nouveau chez lui. C'est pourquoi dans cet état, nous devons maintenant définir très clairement ensemble comment nous allons continuer à agir. Ça, c'est une chose. Deuxièmement, j'aimerais vous entendre. J'aimerais que nous-mêmes, pendant toute cette période où nous allons maintenant devoir faire des efforts, que nous créions tout de même autant que possible des liens entre nous. Où que je sois, que je colle des affiches, que je donne des conférences dans d'autres endroits, que j'étudie, que j'écoute des cours en virtuel, quoi que je fasse, je dois désormais penser non seulement à moi, non seulement à mon petit groupe, ni à la façon de l'agrandir ou d'y faire quelque chose, mais à notre cli mondial commun, parce que c'est précisément lui qui doit nous donner cette sortie vers le monde supérieur. Donc toutes nos actions ne doivent pas être refermées seulement sur moi ou sur les amis que je vois, mais sur ceux que je ne vois pas, sur ceux que je dois me représenter maintenant, me représenter mentalement cet immense désir commun. Et il est fait spécialement ainsi, virtuellement, parce que cet état est plus proche du spirituel. C'est une sorte d'entraînement à l'éloignement de notre égoïsme, au rapprochement des catégories spirituelles. Ne cherchez donc pas à retomber quelque part dans des détails plus petits. Au contraire, plus vous vous représenterez notre clic commun comme grand et abstrait, plus sûrement, plus près du spirituel, vous vous trouverez réellement, personnellement, avec nous, personnellement avec nous. Ainsi, notre travail commun se compose de deux parties. D'un côté, c'est le travail... Ainsi, notre travail commun se compose de deux parties. D'un côté, c'est le travail administratif qui consiste à créer les canaux nécessaires entre nous, par lesquels nous nous relions, par lesquels, d'une manière ou d'une autre, nous sommes en contact, nous nous relions à des moments déterminés ou dans certains travaux, certains efforts. Ça, c'est déjà le travail de l'administration. Comment le faire? Elle nous aidera en cela afin de nous préparer des moyens de connexion grâce auxquels nous pourrons plus facilement nous relier et, au-dessus de cette base, construire notre réglage spirituel. Il est naturellement nécessaire d'être également dans de tels liens mécaniques les uns avec les autres. C'est pourquoi il existe chez nous une activité économique et matérielle au sein du groupe, à l'intérieur du groupe, et elle est liée aux autres groupes. Et au-dessus de cela, nous construisons déjà nos relations personnelles et naturellement, nous essayons de faire cela dans toutes nos activités, du moins ainsi chez nous, dans notre groupe central. Pas un seul mouvement, pas une seule forme d'activité, rien de ce que fait l'homme en rapport avec le groupe, avec le spirituel, ne se fait sans que, au préalable, il ne se règle intérieurement. Pourquoi il doit le faire? Quel but il poursuit? Qu'aimerait-il précisément voir à la fin de ses actions, comme résultat de ses actions? Kavana, intention. Alors maintenant, notre intention ne doit plus être à l'intérieur d'un petit groupe, mais être liée au groupe mondial commun. Avant cela, nous essayerons d'organiser des liens communs, des espaces communs sur Internet, auxquels auront accès les modérateurs de chaque groupe, les responsables ou ceux qui seront chargés de publier toutes sortes d'annonces et de messages. Nous devons essayer, bien sûr, tout cela ne représente encore que des liens purement extérieurs, mécaniques. Mais essayez aussi de vous relier entre vous intérieurement, d'un côté, et d'un autre côté, je vous le demande vraiment, traitez cela avec beaucoup de prudence pour ne pas recevoir 100 ou 200 messages par jour qui vous submergeraient simplement et dont vous seriez obligé de vous débarrasser, de les repousser d'une manière ou d'une autre au point qu'ils ne vous resteraient plus du tout de temps pour votre propre travail intérieur, pour analyser l'état dans lequel vous vous trouvez, vous et tout le groupe mondial. Nous devons donc, de l'autre côté, nous ménager les uns les autres et utiliser les possibilités de notre communication avec beaucoup de précautions. Nous devons créer un champ maximum d'amour aussi efficace que possible, qui ne détourne pas l'homme, mais l'éveille seulement doucement à une réaction positive en retour. Et tous les obstacles qui vont maintenant apparaître dans différents pays, dans les différents états de chacun, dans les différents groupes, nous devons les percevoir comme notre ego natif. Et c'est justement à partir de lui, en surmontant tous ces obstacles, en reliant tout entre nous, que nous attirerons la lumière Absak. Dès que la lumière Absak agira sur nous, c'est-à-dire que la lumière environnante agira sur nous sous la forme de la lumière Absak, elle nous tirera immédiatement à travers le Marsom. C'est-à-dire que cette lumière Absak, pour corriger absolument toutes les formes d'égoïsme, à l'exception du cœur de pierre, le cœur de pierre est corrigé par une action appelée Rav Poalim Legaptiel. C'est-à-dire que lorsque tous les désirs, sans exception, à l'exception du cœur de pierre, sont corrigés, et qu'ils font tous un zivouk commun sur eux-mêmes, sur ce désir total, à l'exception du cœur de pierre, alors une lumière est déjà attirée sur le cœur de pierre, et il est corrigé. Et cette lumière, à l'exception de la lumière qui corrige le cœur de pierre, toute la manifestation de la lumière qui corrige nos 613 désirs, c'est entièrement la lumière appelée Absak. Naturellement, elle est capable de corriger notre petit égoïsme, cet égoïsme terrestre qui se trouve sous le Marsom. Elle corrige également un égoïsme beaucoup plus grand que nous recevrons ensuite des mondes spirituels, et au-dessus duquel nous nous éleverons chaque fois. C'est pourquoi devenir semblable à cette lumière Absak, voilà ce que nous devons faire. Que représente la lumière Absak? Elle représente la propriété de Bina. Sag, c'est-à-dire un renoncement complet à mon moi, avec un tel calcul que j'utilise tout mon égoïsme pour le bien de l'autre côté de Bina, pour le bien du groupe commun et des amis. Si cette aspiration commune existe, je ne dois pas me trouver déjà dans cet état. Il n'est pas corrigé en moi. Je me le représente, je voudrais, il me semble, je pense que c'est un bon état, que c'est utile, et c'est à cette prise de conscience, vous voyez, prise de conscience, aspiration, que je dois parvenir. Je ne peux pas être déjà dans cet état. Je dois même me le jouer artificiellement. Qu'est-ce que ça signifie? Essayer artificiellement de lui être semblable. Alors la lumière d'en haut agira sur nous et nous attirera réellement dans cet état. C'est pour cela que nous est maintenant donné cette prochaine étape de notre travail. Il y a déjà beaucoup de questions. Alors, le désir commun a-t-il un nom? Le désir commun porte le nom de désir commun, l'aspiration au créateur, de cli commun. Ce désir commun s'appelle Nachshon. C'est l'homme qui s'est jeté le premier dans la mer Rouge afin de sortir d'Égypte. S'il y a de bonnes questions, nous les examinerons ensuite. Alors pour cela, pour créer maintenant notre aspiration commune qui attirera sur nous la lumière Apsak, afin d'obtenir la correction, qu'est-ce qu'il nous faut? Alors pour cela, comme vous le savez, nous en avons déjà parlé entre nous, nous devons créer toutes les formes de connexion possibles entre nous. Ça signifie premièrement nous rappeler cela réellement et constamment, aspirer dans toutes nos actions de devenir semblables aux lois spirituelles. Nous le verrons aussi dans nos cours virtuels et nous le rappellerons. Demandez, écrivez, posez des questions, premièrement. Deuxièmement, aspirer constamment à une connexion spirituelle entre nous. Il ne peut pas arriver qu'un groupe disparaisse soudainement comme cela. Arrivé jusqu'à aujourd'hui, refuse même d'écrire, se considère autosuffisant et pense qu'il progresse spirituellement. De cette façon, il reculait spirituellement. Je ne veux pas nommer ces groupes, je les ai réprimandés pour cela. Je pense qu'ils comprennent maintenant que dans cet état, ils jouent simplement entre eux comme des petits enfants dans leur petit coin. Et qu'il n'y a absolument aucun mouvement spirituel dans leur travail. S'ils veulent avancer par ce chemin des souffrances, très bien, c'est leur affaire. Alors nous ne les considérons pas comme inclus en nous. Bien sûr, nous essaierons de les ramener pour qu'ils le comprennent, pour qu'ils se souviennent au moins de ce que dit le Bala Sulam sur le cli commun. Dans ces articles que nous avons étudiés, le don de la Torah, Arvut, ce sont ces tout premiers articles qu'il adressait à l'humanité, à notre époque, à l'époque nouvelle et absolument à tout le monde. Comme il est écrit, indépendamment du sexe, de la nationalité, de l'âge, de l'éducation, de la religion, indépendamment de quoi que ce soit. Uniquement afin de créer cette aspiration commune vers le Créateur, une masse critique. Si certains de nos amis oublient cela, nous comprendrons qu'ils se sont laissés prendre à leur jeu comme des enfants, qu'ils ont oublié ce que nous devons le leur rappeler. Nous essayerons. Si ça réussit, oui. Sinon, nous les laisserons. Et alors, quelque temps après, ils verront qui ils sont et qui nous sommes. On n'y peut rien. Il y en a aussi comme ça. Si n'importe laquelle de nos actions, n'importe quelle organisation, une conférence, un travail social quelconque que nous faisons est faite sans intention, sans nous faire de compte-rendu, sans nous informer de ce qu'ils ont fait, de la manière dont ils l'ont fait, de pourquoi ils l'ont fait, sans lien avec notre groupe commun, pas pour lui, pas pour tout le monde, alors cette action est entièrement dépourvue d'aspiration spirituelle. C'est ainsi que nous considérerons leur travail. C'est-à-dire qu'ils peuvent inviter ces élèves à leur cours, ils peuvent coller des millions de tracts. Ce sera un travail purement mécanique qui ne donnera aucun effet spirituel. En fin de compte, tout l'effet spirituel dépend uniquement de notre intention. Tenez-en compte. Ensuite, étude active de la sagesse de la Kabbalah participation obligatoire aux cours virtuels et utilisation pour l'étude des sources kabbalistiques que nous recommandons. C'est très important pour qu'il y ait une communauté entre nous, un lien entre nous. Nous devons nous engager à ne rien étudier en dehors de ce que, vous savez, Sefer Yetzirah, le livre du Zohar, Talmud et Sfirot, tous les écrits du Hari, tous les écrits du Baal HaSulam, tous les écrits du Rabash, ou nos écrits qui sont publiés maintenant. Si vous le voulez, vous pouvez passer à l'hébreu, à l'anglais, à n'importe quelle langue dans laquelle ce sera publié. S'il n'y a aucune autre possibilité, étudiez tout cela en russe. Si vous avez la possibilité, tournez-vous vers les sources originales. Je n'ai en aucun cas, et chez nous aussi, dans notre groupe, je ne retiens jamais l'homme sur mes livres. Au contraire, dans notre groupe, nous n'étudions jamais des livres en russe, mes écrits, comme on les appelle, même s'ils expliquent les mêmes articles sous une forme plus populaire. Après avoir étudié, par exemple, le même article, le don de la Torah, ou le don de la Torah, Matan Torah, Arvut, la garantie mutuelle, la paix, la liberté, Prira Chofshit, etc. Je vous conseille ceci. En plus de mes textes retravaillés en russe, nous avons en russe des textes traduits directement depuis l'original, c'est-à-dire pratiquement une traduction mot à mot. Commencez à les lire. Et si vous en avez la possibilité, vous pouvez ensuite passer à l'original hébreu. C'est-à-dire que je facilite les choses et que je me considère comme une sorte de pont entre l'homme moderne et les sources kabbalistiques originales qui sont difficiles. Il est difficile de s'y retrouver. Pour un débutant, c'est difficile à lire. Même les sabras, vous savez, on appelle sabras les Israéliens nés en Israël. Eh bien, même les sabras, pour qui l'hébreu est leur langue maternelle, quand ils viennent pour la première fois au cours, pendant quelque temps, ils ne savent pas lire ces textes kabbalistiques, ils ne savent pas prononcer correctement les mots, ils ne savent pas ce qu'ils veulent dire, et je ne parle même pas de leur sens spirituel, simplement dans une langue tellement particulière, tellement peu utilisée dans la vie ordinaire, qu'ils ne la connaissent pas. Ils ne peuvent pas lire normalement une phrase, une proposition. Même s'ils semblent connaître tous les mots. Et il y a même de nombreux mots qu'ils ne connaissent pas. Bien sûr, les textes originaux sont difficiles, mais il y a aussi en eux une immense force intérieure. Vous commencerez à voir dans ces textes originaux comment apparaissent des mots supplémentaires, des signes supplémentaires. Vous commencerez réellement à les voir comme si l'imprimerie les avait imprimés puis cachés à l'intérieur. Imprimés avec exactement la même police typographique. Même d'autres mots commencent encore à apparaître. Vous commencerez à voir, bien sûr, ce ne sont pas des miracles, c'est parce que vous voyez, vous éclairez avec votre client intérieur cette information supplémentaire. Vous commencerez à voir derrière cette couche que vous êtes en train de lire, la couche suivante, une couche supplémentaire. Vous savez, tout le monde a probablement lu Harry Potter. Oui, il y a des images, on ouvre un livre, et pour celui qui ouvre le livre, les images sont vivantes, les photographies. Vous n'avez pas vu? Ah, vous l'avez vu. Et sur les photographies, les gens bougent, on tourne la page, et là aussi, sur les photographies, les gens bougent. De la même façon, vous commencerez réellement à voir, pas comme dans ce livre, bien sûr, vous commencerez à voir derrière ces textes tout le mécanisme de fonctionnement de tout ce système et toute la création. Et vous verrez comment ces mots, ces lettres se dispersent, pour ainsi dire, et vous donnent les nœuds de cette machine, les forces, les pensées, les lois en action, les ordres. Donc en aucun cas je ne considère mes livres comme sacrés et je ne vous conseille pas de vous limiter à eux. Ou au moins, si votre langue matérielle est seulement le russe, par exemple, et que vous ne connaissez aucune autre langue, lisez un article, disons, « Le don de la Torah »,
2: вручение Торы, дарование Торы или Каббалы там. Читайте ее.
3: Dans sa version la plus abrégée, la plus claire, puis passez à la traduction originale. C'est-à-dire à une traduction qui corresponde à l'original complet. Sans abréger, sans supprimer de mots, sans les remanier pour votre compréhension. Vous verrez à quel point ces deux sources sont semblables, mais plus le texte est proche de l'original, plus il a tout de même de force spirituelle. Et ce que je fais, je lui donne une forme plus générale.

0: plus clair, plus proche de vous. Mais naturellement, on ne peut pas comparer la force que je peux mettre dans ces textes avec les forces du Baal HaSulam. Ce sont d'immenses degrés spirituels. Et moi, je veux précisément vous tirer vers cela. Et ensemble, nous devons précisément y parvenir. Essayez donc de vous y joindre un peu. Nous convenons donc que nous allons étudier aucun New Age, aucun entraînement psychologique, aucun autre petit truc spirituel. Nous étudions ensemble les sources kabbalistiques originales ou mes livres et les traductions dans d'autres langues, mais qui soient aussi proches que possible de l'original. Cette aspiration doit exister. Et c'est sur Internet ? Question. Sur Internet, les différentes versions sont publiées, tout cela existe et existera. Et n'utilisez rien d'autre. Il y a encore quelques sources supplémentaires que je peux vous conseiller, mais elles sont en hébreu. Ce sont les livres du Ramchal, les livres, en dehors bien sûr du Zohar, du Sefer Yetzirah.
1: Ари Бааль ха-Сулам Рабаш, мои книги, кроме этого, это книги Рамхаля, это книги Агра. Вот, пожалуй, и все. Агра я вам не советую даже начинаться, это крайне сложная литература, невероятная. А? Агра, Вильнский Гаон. Это очень сложная литература, это просто невероятная по изложению Виленский Гаон. Рамхаль есть на русском языке переводы. Можете попробовать, но Рамхаль ценен именно не своим языком и не пониманием, а включением в него, даже полностью ничего не понимая. Я изучал вместе, я изучал со своим равом Адир Бамаром. Есть такая книга Рамхаля, Адир Бамаром. Адир – это громадный, величественный. Бамаром на высоте, говорится о Творца. То есть величественный на высоте. Представляете, о чем говорит книга, которая так названа? Он начинает там за рамки номерации.
0: Но juste les titres. Coupure internet. Je parle du monde Ацилут, qui va plus loin, plus haut et plus haut, et à ce moment-là, je ne comprenais rien. Je ne comprenais pas la mécanique. Où il parle du monde de Ацилут, mais il n'y avait pas besoin de comprendre. Рамхаль est lu de telle façon que sont les lieux et psaumes, afin que ça agisse sur toi, et c'est tout. Et les autres textes kabbalistiques, nous les lisons afin de comprendre, d'entrer en lien avec les matériaux, et aussi purement intellectuellement, mémoriser, nous y adapter, mais
1: миры, там сфероты, там парцуфим, рождение, разносостояние. А
0: мемориser, nous y adapter. Nous en souvenir ensuite, comprendre d'une certaine façon, relier entre elles ces différentes manifestations, les systèmes, ici les mondes, là les sphérotes, les parsophimes, les naissances, les différents états. Mais il existe aussi une lecture des livres kabbalistiques, principalement ceux du Ramchal, qui se lient réellement autrement, qui se lisent réellement autrement. L'écrivait dans un style compréhensible uniquement à ceux qui se trouvent derrière le marsum, et à partir d'un bon degré. Je me souviens que lorsque je lisais avec mon Rav, pour moi c'était pratiquement incompréhensible. C'était effectivement quelque part au début. Ce que je veux dire, c'est qu'il existe des livres kabbalistiques que l'on lit pour une impression générale, afin que cela agisse simplement sur toi. Tu te places sous une sorte de douche de lumière, afin qu'elle agisse sur toi. Ensuite, naturellement, participer au cours virtuel, retravailler le cours virtuel, et même plusieurs fois, est tout simplement nécessaire. Il ne s'agit pas de savoir si vous connaissez le contenu ou non. Le fait est qu'en même temps que vous, des milliers d'autres personnes dans le monde parcourent la même chose, l'étudient, travaillent dessus, font des efforts dessus. Et cette aspiration commune, ce travail commun sur le même matériau, crée les conditions préalables à nos liens. C'est un seul clic commun.

0: à mon avis, il n'y a rien à expliquer. Plus vous êtes éloignés les uns des autres, et plus le groupe dans lequel vous êtes assis et écoutez est grand. Plus c'est mauvais, parce que l'homme n'est pas capable de contenir plus que ce qu'il peut tenir dans ses bras. Il peut encore s'imaginer un groupe de 20, 30 personnes, il peut commencer à fusionner avec elles quand il ne ressent déjà plus particulièrement le nombre de personnes. Elles prennent toutes pour lui une certaine image unique. Mais ça viendra plus tard, En général, il est souhaitable d'écouter les cours virtuels quand nous aspirons ensemble vers un seul but, quand nous savons que d'autres sont aussi connectés avec nous, quand nous voyons à l'écran encore beaucoup, beaucoup d'autres groupes que nous essayons de nous ressentir tous en même temps et que, parallèlement à cette tentative de nous unir, nous écoutons encore cela depuis une seule source. Toutes ces conditions, nous devons les respecter. Vous n'en avez pas la possibilité, seulement à un autre moment, alors à un autre moment. Mais essayez de faire la même chose. Seul à la maison, on n'y peut rien. Alors ce sera seul à la maison. Et bien sûr, c'est moins bien. Sans aucun doute, quant aux autres groupes, comme dans le cinéma à Moscou. Je ne sais pas. Je conseillerais au groupe central de Moscou qui se trouve là-bas. Peut-être d'une manière ou d'une autre, je ne sais pas, peut-être qu'il se perd ce sentiment que vous ne venez pas simplement assister à une séance. J'en ai parlé avec vous, je ne veux pas m'en mêler, mais êtes-vous capable de créer entre vous un état tel que vous soyez tous ensemble, que vous soyez absolument ensemble pendant ce cours? À Bnei Baruch, nous essayons de disposer les tables de manière à ce que tous se voient entre eux, que tous soient assis les uns en face des autres. Au moins, tant que la salle le permet. Tout le monde me voit. Quand quelqu'un pose une question, on peut voir celui qui pose la question. C'est-à-dire que le groupe, le cours doit tout de même être un cours de groupe. Ou alors, vous écoutez tous ensemble, comme un seul groupe, l'enseignant. Mais cette communauté, ce sentiment d'être coude à coude doit absolument, obligatoirement exister. Si vous l'avez même dans un cinéma avec beaucoup de personnes, très bien, la forme n'a aucune importance. L'essentiel est que cela donne le même résultat, c'est-à-dire de le décider pour vous-même. Cela concerne les hommes et les femmes. C'est une erreur de penser qu'il ne doit y avoir aucun travail de groupe chez les femmes et qu'elles ne doivent pas travailler ensemble entre elles. Ce n'est absolument pas le cas dans le monde spirituel. Quand réellement tout le monde dans le monde spirituel, quand disparaît cette enveloppe extérieure, ses vêtements, le corps, et qu'il ne reste que les aspirations vers le Créateur, si elles sont réellement dirigées vers le Créateur, ne sont ni féminines ni masculines, le féminin et le masculin, Zahar et Nukva.
1: Это наше несовершенство, наша неисправленность, наше.
0: Dans le spirituel, ce n'est absolument pas la même orientation. Si on peut dire que dans notre monde, c'est donc simplement notre imperfection, notre absence de correction, notre degré ne nous permet pas d'être dans un contact purement spirituel les uns avec les autres, ou le sexe, pour ainsi dire.
1: Будет все-таки разница там, но эта разница уже не, не могу даже объяснить, она не, не гормональная, как сегодня между нами представляется различие Захар и Нуква.
0: Захар и Нуква. Dans le spirituel, ce n'est absolument pas la même orientation, si on peut dire, que dans le monde. C'est donc simplement, notre imperfection, notre absence de correction, notre degré ne nous permet pas d'être dans un contact purement spirituel les uns avec les autres, où le sexe, pour ainsi dire, disparaît et n'a aucune importance. Pour l'instant, c'est impossible. Ce sera quelque part très au-dessus du Marsum, quand il sera possible de ne plus s'orienter selon le sexe, mais selon quand nous nous rencontrerons.

0: sans sexe, où chaque âme sera composée d'une manière, d'une partie masculine et d'une partie féminine. Il y aura tout de même une différence là-bas, mais cette différence ne sera déjà plus, je ne peux même pas l'expliquer, elle ne sera pas hormonale comme aujourd'hui, quand nous nous représenterons les différences entre Zahar et Nukva. Donc chez les femmes aussi, j'ai pris du retard. Voilà ce que je voulais faire. Chez les femmes aussi, il y a des groupes. Chez les femmes aussi, il y a des obligations mutuelles, des dépendances mutuelles, des liens entre elles. Il faut comprendre que seuls les obstacles que le contact entre nous peut nous apporter, seuls ces obstacles nous donnent, nous dictent les conditions selon lesquelles nous devons être séparés les uns des autres. Et rien d'autre en réalité. Dans le travail spirituel pur, toute l'humanité, indépendamment du sexe, aspire vers le Créateur, s'unit et se complète mutuellement. Question. Je sais, c'est moi qui ai fait en sorte qu'on ne montre que moi ou la personne qui lit. Peut-être que c'est incorrect et que nous reviendrons à ce qui se faisait avant. J'ai déjà entendu des remarques à ce sujet. Cela nous permet d'une certaine manière d'être présent au cours du soir, de le voir sous différents angles. J'ai fait une erreur et je le vois, je le reconnais. Peut-être que c'est ainsi. Je ne voulais pas simplement le faire parce que, pour différentes raisons internes, je voyais qu'ils étaient en retard, qu'ils montraient des choses au mauvais moment, qu'ensuite ils faisaient toutes sortes d'effets complètement inutiles. Je considère qu'il nous faut produire des films pédagogiques, pas des films de fiction, des films purement pédagogiques, afin que l'homme ne soit distrait par rien, qu'il n'insère pas tous ces effets, ces mouvements brusques qui arrachent l'homme, ne lui permettant pas de se concentrer sur ses ressentis intérieurs, sur ses aspirations intérieures, sur ses intentions. Quelque chose clignote devant toi sur l'écran, ça te perturbe? Bon. Et eux vont dans un autre domaine, vers Hollywood. J'espère que finalement tout cela arrivera d'une manière ou d'une autre à une compréhension de leur part, ainsi que beaucoup d'autres problèmes et que j'ai précisément avec ce département. Mais j'ai entendu les remarques à ce sujet. Je reviens donc à ce qui se faisait avant, montrer chaque personne qui pose une question et parfois même faire un balayage lent de tout le groupe au moment où c'est possible, quand ça ne gêne pas, mais que au contraire cela peut ajouter à l'aspiration, à la communauté, etc. Il faudra le faire. Tout le problème, c'est qu'ils le font selon les goûts de Hollywood, et non à partir de la compréhension que maintenant cela ne doit nous ajouter de la force dans l'aspiration commune. La compréhension de ce ressenti-là, ils ne l'ont pas encore. Oui. C'est comme le concours d'hier, où ce KVN, ou comment ça s'appelait, il y avait aussi... ce brain ring ou encore quelque chose. Nos concours peuvent porter sur celui qui aime le plus les autres et non sur celui qui est le plus intelligent. Même les concours comme les échecs, je considère qu'ils ne sont pas bons. Il ne faut pas se prouver les uns aux autres qui est plus fort, qui est plus intelligent, qui sait le mieux qui est le plus fort pour aimer les... qui c'est le mieux, qui est le plus fort pour aimer l'autre. Les concours doivent être différents. Malheureusement, je dois tout simplement laisser passer cela. Je préparais ces matériaux, j'essayais d'adapter les articles à nous aussi près que possible, et simplement, je ne savais même pas qu'on préparait cela. Ce brain ring. Je ne savais pas ce que c'était. On me dit brain ring. Très bien, faites-le. On ne m'a dit qu'une seule fois ce mot, je ne m'en souviens pas, je ne savais même pas ce que c'était. Le KVN, je connaissais, mais je ne pensais pas que ce serait... Il faut donner d'autres tâches, donner d'avance au groupe d'autres tâches, orientées précisément vers l'expression de nos aspirations. À quel point tu es bon dans ce domaine? As-tu réussi à trouver quelque chose, à représenter cette aspiration positive commune? C'est là que doit se trouver la victoire de l'un sur l'autre, comme on dit. Vous comprenez ce que signifie la victoire? C'est quand un père joue avec son fils et laisse son fils gagner. Par cela, il éduque, il ne l'écrase pas. Bon, nous avons appris, mais je vais laisser passer ce moment. Je le reconnais. Ensuite, créer les conditions d'un lien permanent entre les amis de tous les groupes kabbalistiques. Alors, chaque groupe kabbalistique est obligé de le faire. C'est un problème spirituel et organisationnel, un règlement commun dont nous discuterons. et ne vous dépêchez pas d'adopter quelque chose ou de faire quelque chose. Mâcher, comprendre les liens qui doivent exister entre nous, c'est précisément notre travail. Achever le travail, le terminer, l'accomplir, c'est toujours le Créateur qui le fait. Dès que nous sommes prêts, dès que nous comprenons ce qu'il doit faire sur nous, il le fait immédiatement. De son côté, il y a une disponibilité à accomplir sur nous l'action suivante. Dès que nous sommes prêts pour cette action que nous le désirons, afin que qu'enfin nous avons compris ce qu'il doit faire avec nous. Il le fait immédiatement, comprenez? Et nous, en règle générale, nous aspirons non pas à comprendre à quoi nous devons être prêts, ce que nous devons préparer en nous, comment nous devons nous placer sous lui, ce que nous devons désirer qu'il fasse. Nous ne pouvons placer... Nous ne nous plaçons pas en position de nougva par rapport à lui. Eh bien, fais sur moi. Nous nous plaçons dans la position « maintenant, je fais quelque chose avec moi. Maintenant, je me modèle. Je ne me modèle en rien. Je ne fais rien de moi-même. Je dois me préparer comme un cli. » Cette attitude incorrecte envers notre mission, envers notre travail à chaque étape, nous amène simplement complètement dans la mauvaise direction. Nous commençons à nous représenter comme ceux qui agissent dans toute la création. En réalité, nous ne sommes pas ceux qui agissent. Nous devons ressentir qu'est-ce qui doit maintenant se manifester et agir. C'est pourquoi tous nos liens entre les amis à l'intérieur des groupes et des liens entre les groupes doivent se construire conformément à cela. Alors, à tous les groupes et à tous les membres, je vous lis ce qu'on m'a préparé ici comme conclusion finale des rencontres entre les responsables des groupes. Tous les groupes et tous les membres des groupes doivent participer activement à la production mondiale pour la diffusion de la Kabbale. Il faut parvenir à ce que chacun ait une tâche dans le travail de diffusion. Alors, je vais vous dire simplement, très simplement, franchement, il n'y a rien qui nous unisse davantage, qui nous relie davantage entre nous, qui nous relie davantage au Créateur que la diffusion de la connaissance de lui dans le monde entier. Parce que le but essentiel du Créateur, son but principal et pour ainsi dire unique, c'est de se trouver dans toutes les créatures, de remplir toutes les créatures. Par conséquent, notre préparation et la manifestation de tout ce qui est mondial par rapport au Créateur, l'aspiration de toute l'humanité vers lui, c'est le seul travail qui existe pour nous. Vous pouvez lire dans ce livre « La Kabbale pour débutants » en hébreu. Nous y avons choisi et marqué par de petits passages noirs assombris là les choses les plus importantes. Et vous y verrez les principales sections que nous avons mises en évidence, à quel point elles sont puissantes, comme le Bala Sulam écrit, comment il crie à ce sujet. Et pas seulement le Bala Sulam. Il existe un livre qui va bientôt paraître appelé « Voir le bien ». Peut-être qu'en hébreu, il portera ce nom et en russe, il s'appellera autrement. Il contient des extraits, des citations de kabbalistes sur l'importance de diffuser la kabbale, sur le fait que c'est le seul remède pour notre monde, pour chacun d'entre nous, etc. Il n'y a donc rien de plus efficace, rien qui aide davantage que la diffusion. Et la diffusion doit être commune. La diffusion comprend toute notre activité. Abné Baruch, à part la cuisine, même la cuisine travaille maintenant pour la diffusion. En général, à part la cuisine, tout est diffusion. Vous voyez, bien sûr, vous pouvez bien sûr dire, vous fâcher, être vexé, que nous ayons récupéré ce domaine, mais nous vous y accueillerons avec plaisir, nous vous distribuerons autant de travail que vous voulez. Et vous voulez faire mieux que nous, et vous recevrez tout de nous. Si à Moscou, par exemple, ils réussissent à créer un département qui fera mieux que nous la vidéo, l'audio ou autre chose, en ce moment, par exemple, pour l'impression, ils font là-bas... Comment ? Ils mettent les livres en forme, ils font la maquette finale, ils les envoient à l'impression et reçoivent le produit fini. Il en sera de même en partie pour l'impression des brochures. Peut-être de même, il y a énormément de personnel étranger et loin de nous en Israël qui nettoie les matériaux, mais qui les prépare pour être publiés. Il y a des traducteurs qui se trouvent on ne sait où dans le monde. Aujourd'hui, la communication électronique nous permet d'être une seule entreprise mondiale, peu importe où vous vous trouvez. Participer au projet commun C'est extrêmement important. Vous organisez une immense conférence, une grande rencontre, je ne sais quoi. Vous avez besoin de force, vous avez besoin de moyens, vous devez inventer quelque chose, écrire quelque chose, consulter tout le monde. D'un côté, ça créera peut-être certaines difficultés, mais il faut trouver la variante optimale qui agisse sur le lien entre nous. Et j'aimerais vraiment voir de véritables filiales, comme on dit, dans différents pays, dans différents groupes du monde, qui s'occuperaient réellement de nos projets communs, Dans ces questionnaires, nous avons essayé d'obtenir de vous des informations sur ce que chacun sait faire. Nous aurons encore des remises de récompenses. Il y a ici des diplômes. Il récompense la participation à de tels travaux. Il y a des centaines de diplômes ici. Il va falloir que je travaille. Mais ce sont réellement des personnes qui travaillent pour nous tous, pour nous élever tous. Il n'existe pas d'action plus efficace que la diffusion. Je considère que ce travail commun, précisément cette action commune, le fait que d'un côté, j'étais bien sûr près de mon rave, et de l'autre côté, je m'occupais de la diffusion. Ça m'a formé. Personne d'autre dans le groupe ne s'en occupait. J'ai encore amené des élèves chez lui. J'étais leur responsable. Je diffusais, j'imprimais, j'ai publié mon premier livre en 1983. Je donnais des conférences partout, Tel Aviv, Dimona, partout où je suis allé. Je considère que partout où je suis allé, je savais à l'époque, mais tout cela, en général, forme l'homme. Ce n'est pas parce que, comme dans notre monde, quand tu racontes quelque chose, tu le comprends davantage et tu grandis en général. C'est parce que, par cela, tu attires sur toi la lumière environnante. Et si, en plus, tu supposes que, par cela, tu voudras élever tout le groupe mondial, alors la lumière que tu attires sur toi est des milliards de fois plus grande dans la mesure de ton intention, de l'intention réelle. Donc, tous les groupes et tous les membres des groupes doivent parvenir à ce que chacun ait une tâche dans le travail de diffusion. Je ne sais pas écrire, lis aux autres. Je ne sais pas écrire pour les autres, ni lire pour les autres. Tiens-toi près du métro, distribue. Tu ne sais pas distribuer, colle des affiches. Tu dois faire quelque chose, installer des chaises, par exemple, pour les conférences, peu importe. Chacun est obligé de s'investir au moins dans quelque chose pour la diffusion. Ça serait dommage que vous ne le fassiez pas, même un tout petit peu. Même si vous nettoyez un certain matériau et qu'ensuite il est publié sur Internet, c'est également de la diffusion. Ensuite, tous les membres des groupes doivent verser mensuellement le masser qui est utilisé exclusivement pour la diffusion. En principe, vous comprenez qu'en aucun cas, personne ne compte utiliser votre argent. Nous l'utilisons comme un moyen pour notre union commune. Nous devons être transparents les uns envers les autres. Nous devons voir et comprendre nos projets communs, comment ils sont réalisés, qui les réalise. Nous devons nous aider, nous conseiller mutuellement. Et finalement, bien sûr, nous avancerons, je l'espère, vers un fonds commun, une caisse commune et une décision commune. Où est-il préférable de diriger nos flux financiers afin de développer au mieux telle ou telle partie du monde conformément à notre tâche commune? Là où il est préférable de développer quelque chose, en fin de compte, ce sera nécessaire. Dès maintenant, nous devons être prêts d'avance à cela, y penser, former progressivement ce schéma. Notre direction existe pour cela. Elle doit peu à peu le faire et nous devons l'aider Donc, pour le versement du maser, il n'y a même pas de discussion possible. Si vous voulez participer au travail spirituel, cette condition n'est ni la mienne, ni un caprice de ma part. Le versement est remis au responsable du groupe. Le responsable du groupe le dépose sur le compte bancaire du groupe. Et tout est absolument transparent, tout doit être transparent, tout doit être parfaitement clair entre nous. C'est comme une famille qui vit de sa propre poche. Tout le monde apporte à la caisse commune. J'espère que nous y parviendrons, alors nous pourrons organiser des actions particulières en Alaska, en Afrique, peu importe où, là où nous jugerons que c'est nécessaire pour notre développement le plus efficace. Et peu importe si en Ukraine, un dollar est une grosse somme et qu'il donne un dollar par mois, ça doit représenter 10%, peu importe combien. L'efficacité est la même, mais ce sont 10% qui reposent sur la conscience de l'homme, parce qu'il s'agit de son développement spirituel. Je ne veux pas parler des sommes données par de grands hommes comme Vladimir Slutsker et encore quelques personnes importantes qui ont de grandes possibilités et nous aident réellement à réaliser d'immenses projets. Sans eux, nous étoufferions, tout simplement. Mais du point de vue, comment dire, de l'importance spirituelle, celui qui donne un rouble par mois parce qu'il en a gagné 10, c'est exactement la même chose. C'est-à-dire qu'il a la même participation dans le monde spirituel. Le Créateur te donne, en fin de compte, la possibilité de gagner ses 100%, tu dois donner 10% au même Créateur, à son travail sur toi. Les 90% sont considérés, pour ainsi dire, comme ce que tu faisais, les 9 premières sphérotes, et donne le 10e parce que lui la corrigera en 3. Jusqu'au Marsum. Après le Marsum, le calcul sera différent. Vous verrez vous-même ce que vous arrivera après le Marsum. Vous perdrez complètement ce ressenti des valeurs matérielles. Vous comprendrez que leur valeur consiste uniquement à les utiliser avec le maximum d'efficacité pour avancer. En plus, comprenez que les projets que nous faisons, la création de films, de textes, tout cela, en dehors des livres que nous vendons et qui finalement peut-être se couvrent eux-mêmes parce que nous pouvons ne compter que l'impression, alors qu'un immense nombre de personnes reçoivent un salaire, graphiste, éditeur, etc. Il est difficile de tout comptabiliser. Peut-être que pour les livres, nous arrivons à un niveau zéro. Tout le reste, tout cela, ça vient du masser. Tout cela fonctionne, pour ainsi dire, avec des subventions. Et aujourd'hui, le fait que nous soyons assis ici, nous payons seulement... Je ne sais pas combien, la moitié peut-être. Est-ce que nous couvrons la moitié de ce que nous coûte notre présence ici? Un peu plus? Réponse dans la salle. Environ la moitié, bon. Même moins de ce que nous a coûté cette célébration ici, notre festival. Alors nous contribuons. Nous couvrons moins de la moitié. Tout le reste vient, encore une fois, de nos grands amis. Comme ceux que j'ai nommés, qui nous aident à sortir de ce déficit. Vous comprenez donc ce que signifie le masser. Et plus particulièrement, le masser de ces personnes qui en ont les moyens et nous aident de tout leur cœur. Je considère que nous devons remercier Vladimir Slutsker, Sergei Kavanda, Leonid Makaron, Leonid Elizavor, Arov, c'est réellement une contribution immense. Sans eux, nous ne pourrions pas être assis ici avec vous, nous trouver ici. De plus, leur masser est versé officiellement sur notre compte bancaire de Bnei Baruch et dépensé de manière absolument officielle, transparente pour nous et pour les autorités de l'État. Ensuite. Créer un budget unique du groupe mondial. Alors, en principe, je viens d'en parler, chaque groupe régional a un budget transparent, j'ai déjà tout dit à ce sujet. Il bénéficie en travail, ses dépenses et ses moyens en accord avec la direction du groupe mondial. Je pense que progressivement nous y arriverons. Il est impossible, je pense, de commencer cela maintenant. Nous ne savons pas exactement ce qu'ils ont, ni ce que nous avons. Tout cela doit s'organiser progressivement. Encore une fois, quel est le problème? Aider, si possible, dans les régions. Si possible, tous ensemble, diriger les flux financiers d'un côté ou d'un autre vers certains projets. Et L'essentiel, c'est que cette poche commune fera de nous une seule famille commune et nous aidera en cela. Ensuite. Tous les centres régionaux font partie d'une seule organisation mondiale, Bnei Baruch. Ça, à vrai dire, ce n'est pas mon domaine. Je n'y comprends rien, mais nous avons des managers expérimentés comme Kozlov, Slutsker, Kavanda, et en général, dans le groupe de Moscou, il y a particulièrement beaucoup de personnes qui ont de bonnes entreprises et savent diriger tout cela. Et en Amérique également. J'espère donc qu'ils s'en occuperont. Ce n'est absolument pas moi. J'espère qu'ils me libéreront de tout cela et que je resterai absolument avec mon processus d'enseignement. Ensuite, tous les groupes régionaux informent chaque semaine la direction de l'Organisation mondiale Bnei Baruch de leur travail et remettent un rapport chaque mois. Chez nous, chaque homme à Bnei Baruch a des responsabilités sur la tête. Ces responsabilités sont fixées à l'avance. Peut-être pourrions-nous même organiser une visite dans notre centre pour tous, les amener tous. Où est Aviou? Oui, bien sûr, en ce moment, c'est complètement sans dessus-dessous. Tout est ici, mais il faudrait montrer un film. Vous verriez sur nos tableaux, comme ici, un immense planning, sans personne. Et pour chacune, il est indiqué ce qu'elle doit faire. Tout son temps est planifié. Où, quand, quoi, à la cuisine, au cours, dans nos centres, il n'arrive pas que des personnes ne soient affectées à rien. Il y a une équipe permanente qui vient le soir, lave, nettoie, frotte entièrement notre centre chaque nuit. Ils sont trois, oui? Chaque nuit, trois de nos amis sont de service. Pendant la période où nous ne sommes pas dans le centre, de 10h du soir à 3h du matin, ils le lavent entièrement. Et nous arrivons dans un endroit propre, aéré, comme neuf. Chaque nuit, une nouvelle équipe de trois. Il y a des personnes responsables des achats. D'autres sont responsables des réparations. Tout est planifié pour chacun. En plus, pour chacun, il est écrit ce qu'il doit faire dans les travaux collectifs. Il y a un groupe qui travaille avec la population hébréophone. Il y a des équipes entières qui collent des tracts, en distribuent quelque part, placent des annonces dans les journaux, sont en lien avec la presse, organisent directement des salles de conférences, donnent des conférences, puis rassemblent ces personnes en groupe. En général, tout est réparti selon le processus et pratiquement tout cela est organisé clairement selon un plan. Nous espérons que ces plans communs existeront chez nous tous. Mais d'un autre côté, vous comprenez que la centralisation freine le développement de l'initiative locale. Il faut faire en sorte que ça n'arrive pas, mais que tout soit mutuel et aussi efficace que possible. Dans tous les cas, je vous demande, je l'exige même, toute production imprimée, aussi belle qu'elle puisse vous sembler, toute production, si vous la publiez, même prétendument pour les âges internes de votre groupe, par exemple, nous n'en imprimons que 300 exemplaires à diffuser à l'intérieur du groupe. Vous n'avez pas le droit de le faire avant d'avoir reçu l'accord de notre centre. Mon accord personnel. Je ne veux aucune bourde. Vous travaillez au nom de Bnei Baruch. Vous pouvez tous faire du tort, pas seulement du tort vis-à-vis de certaines autorités, des religieux, des autorités, de l'État ou d'autres. Vous pouvez avant tout nous nuire spirituellement. C'est pourquoi toute introduction, tout mot imprimé, même s'il est imprimé et diffusé soi-disant seulement dans le groupe, ne peut pas rester uniquement à l'intérieur du groupe. Et même dans le groupe, c'est d'autant plus important pour nous, il est important de l'éditer et de savoir ce que c'est. Dans ce domaine, il ne peut donc y avoir absolument aucune initiative incontrôlée. Cela doit être soumis à mon contrôle strict. Si ce n'est pas le cas, je l'arrêterai. Si en cela vous sortez de sous mon autorité, vous ne serez tout simplement plus avec nous, ni avec moi. Pas de journaux locaux qu'on viendra soudain ensuite me présenter comme une surprise. Par exemple, ce journal à Ariel ou ailleurs. Cela existe aussi en Israël ou dans d'autres endroits. Vous n'imaginez pas toute la finesse de l'information kabbalistique. Au contraire, consultez-moi, vous accorderez beaucoup plus de compréhension, plus de sensibilité à la manière dont elle doit être présentée. Et vous verrez où sont vos erreurs, comme avec ces KVN ou autre chose. Apprenons ensemble. Je préviens tout le monde et je vous le demande vraiment. Ensuite, tous les groupes régionaux informent chaque semaine. Bon, Kozlov dirigera cela, ils correspondront entre eux, c'est son accord avec les responsables des groupes. Tous les responsables des groupes et organisations régionaux sont nommés en accord avec la direction de l'Organisation mondiale de l'Aurore. Bon, ça aussi, en général, me concerne assez peu, je ne mêle pas de ces affaires. Marek ou Kozlov, Yehudit connaissent mieux cela. Ils ont davantage de liens. Moi, je suis davantage lié. C'est-à-dire que nous avons des canaux de connexion. Un canal, c'est purement l'activité matérielle, financière, organisationnelle, la gestion. Et le second dessus, c'est déjà la superstructure spirituelle. J'aimerais m'occuper uniquement de celle-ci. N'essayez pas de m'entraîner à votre niveau, organisation, business, activité, toutes ces choses, j'y comprends peu de choses. Et soudain, on vient vers moi, il faut faire ceci, il faut faire cela. Ça ne me concerne absolument pas. Quand ça arrive dans notre groupe, en général, je dis « va là-bas et laisse-moi tranquille » ou carrément « va plus loin ». Je n'ai pas d'autre choix parce qu'on m'entraîne dans des décisions organisationnelles, matérielles, dans lesquelles, sérieusement, je ne comprends rien. Je peux seulement crier « pourquoi c'est cher ?» Pourquoi est-ce qu'on ne peut pas faire moins cher ? Ou pourquoi est-ce qu'on ne peut pas faire plus vite ? Mais ça, je le crie, hein, juste au cas où. Sérieusement, je vous le dis, je n'y comprends rien. Ne venez pas m'embêter avec ça. Mais d'un autre côté, la forme générale de l'information, si elle sort, c'est-à-dire quand on la met sur le marché n'est pas notre activité matérielle intérieure, ou parfois la manière de s'adresser aux organisations, il faut parfois poser des questions à ce sujet. Parce que cela aussi doit être conforme. Je vous demande donc d'être prudent dans nos rapports, dans vos rapports avec les organismes de l'État, avec les organisations religieuses. Nous devons progressivement construire notre image. Malheureusement, la Kabbale porte différentes connotations. Elle est associée au judaïsme, à Berg, à n'importe quoi. Et je vous demande peu à peu, progressivement, de veiller à ce qu'elle acquiert sa véritable image. Ce n'est vraiment pas facile, mais c'est précisément dans ce polissage que nous construisons.
1: Mais
0: quelle absurdité! Est-ce qu'un homme peut s'imprégner du cours tout en jouant sur l'écran à des jeux qui n'ont rien à voir? Je ne sais pas, peut-être parle-t-on de quelqu'un, peut-être veut-on faire allusion à quelqu'un. Je ne sais pas, en aucun cas il ne peut y avoir de distraction pendant le cours, sauf si l'homme est occupé par un travail encore plus indispensable. C'est justement pour cela que je ne veux pas que nos gens, mes élèves, pendant le cours, s'occupent de toutes sortes. On me filme, notre cours est filmé par 3 caméras où 5 personnes sont assises dans la transmission Internet, ou encore 10 personnes peuvent être assises à la cuisine ou autre chose. Il faut réduire tout cela. Pendant le cours, il ne peut y avoir aucune activité en dehors de la plus indispensable. Seule une telle activité peut justifier l'absence au cours. Et encore, si cette nécessité existe, il faut absolument la limiter immédiatement en organisant des tours de service. C'est-à-dire, par exemple, une fois par semaine, au maximum, je peux, au lieu du cours, être lié à la cuisine, être à la cuisine, diriger la diffusion ou faire autre chose. Mais les autres jours, d'autres personnes me remplacent parce que notre égoïsme nous propose constamment toutes sortes de ruses pour nous faire à la place de cela quelque chose de plus intéressant pour lui. Il faut couper cela. Alors, question. Qu'est-ce qui est le plus efficace pour la diffusion ? Écrire soi-même des articles, consacrer ses efforts à éditer des textes ou à autre chose. Alors, le plus utile, c'est d'éditer de bons textes kabbalistiques parce que c'est déjà un matériau semi-brut, le plus proche d'être prêt à sortir. Le temps que vous commencez à écrire, le temps que vous commencez à écrire correctement, vous verrez qu'il se passera beaucoup, beaucoup de temps. Et pour l'instant, votre...
1: Есть ли шанс у учеников, сбившихся с пути, вернуться в группу по происшествию времени при осознании этими учениками своих ошибок?
0: Question. Les élèves qui se sont écartés du chemin ont-ils une chance de revenir dans le groupe au bout d'un certain temps s'ils prennent conscience de l'erreur? Alors, en principe, une telle chance existe, bien sûr. Il s'agit d'élèves qui sont simplement tombés, se sont laissés aller, comme on dit. C'est-à-dire qu'ils sont tellement tombés dans l'impuissance que le groupe ne pouvait plus les aider en rien. Et eux-mêmes ne voulaient pas que le groupe les aide en cela. Une telle période, un certain temps passe, et ils en prennent conscience. Le temps guérit si ce ne sont pas les efforts de l'homme lui-même. Et peut-être qu'un moment arrive où ils reçoivent à nouveau de l'enthousiasme, où ils peuvent revenir dans le groupe. C'est-à-dire que qui sont simplement tombés. Il y a déjà un homme chargé de travail qu'il ne faisait plus que cela. Il s'était tellement détaché, il ne réservait tellement plus aucune impression, ni des cours, ni du groupe, ni... Quelle a été cette dernière phrase? Je ne sais plus trop, à mon avis... Tout cela n'est pas réel. Et dès qu'un homme prononce une telle phrase, il doit immédiatement être éloigné du groupe. C'est ce que nous avons fait. Mais dès que j'ai senti qu'il avait réellement traversé cette période, qu'il l'avait comprise et que nous-mêmes étions responsables de ce qui s'était passé parce que nous n'y avions pas pensé, nous n'avions pas pris soin de lui, nous n'avions pas été sensibles au fait qu'il était surchargé d'un côté et pas assez nourri de l'autre. Alors immédiatement, j'ai moi-même envoyé des personnes chez lui pour lui dire qu'il pouvait revenir et tout va bien, Dieu merci, aujourd'hui. Aujourd'hui, nous veillons à cela. Et pour nous aussi, c'est une bonne leçon. En aucun cas, nous ne pouvons permettre à personne de manquer le cours, sauf une nécessité extrême.
1: Et si elle est, то делать дежурство на этой должности, которая.
0: Ce sujet.
1: Есть вопросы по этому поводу?
0: J'ai entendu dire que dans le groupe. Dans le groupe de Moscou, le cours se déroule dans la salle et dehors, certains sont debout, fument, discutent, ils discutent de football ou de je ne sais quoi. Alors qu'on les chasse complètement. Un homme peut dormir pendant le cours, il est fatigué, il faut essayer de le pousser un peu. Mais sinon, qu'il dorme. Il est au cours, il est venu pour y être présent et pas pour organiser un club quelconque à côté. Et surtout, ne résolvez pas des questions de groupe pendant le cours, sous prétexte qu'elles sont très importantes, qu'il faut les résoudre maintenant ensemble, parce que nous n'avons pas d'autre moment. Vous n'avez pas d'autre moment, ne les résolvez pas. Ça signifie que vous n'avez pas le droit de les résoudre. Nous désignerons d'autres personnes pour les résoudre. Chez nous, c'est très strict. Et malgré cela, bien sûr, les gens se débrouillent, ils sortent fumer, ils font du thé, etc. D'ailleurs, pour le thé aussi, il doit y avoir un tour de service. Ce ne doit pas être toujours la même personne qui serve les autres. Tout ce qui se fait systématiquement doit être réparti selon un planning entre tous, aussi équitablement que possible. Il ne faut pas remplacer complètement Kopilov, ou au moins, mais il faut le relayer, c'est tout. Et en général, il est mauvais de rester tout le temps dans un travail où tous les autres dépendent de toi. Et lui-même voulait partir. Précisément à cause de cela, relayez-le, trouvez d'autres personnes. En général, ce qu'il fait, vous pourriez prendre quelqu'un dans la rue et le payer. Et qu'est-ce qu'il y a de spirituel dans le fait qu'il règle du matériel? Je ne m'exprime pas son travail. Sans cela, nous ne verrions nous ne nous verrions pas du tout. Mais il faut comprendre que quand sa tête est constamment occupée à maintenir cette connexion, à éviter qu'elle tombe, qu'elle disparaisse, bien sûr, ce n'est pas... Je connais les garçons qui sont assis ici. Moi, je suis assis devant vous, devant l'écran. Et pendant ce temps, il y a un groupe de traducteurs vers l'hébreu, vers l'anglais. Il y a, enfin, les caméramans, il y a des personnes assises à la console, les gens de la transmission. En tout, c'est une immense équipe. Vous me voyez. Mais en plus, il y a encore 10 à 15 personnes. Mais c'est le cours virtuel. Ce n'est pas notre cours. Il faut néanmoins faire tourner ces personnes. Elles le font pratiquement... si elles le font avec Kavana, si elles le font avec leur âme et que cela s'intègre dans leurs efforts spirituels, très bien. Mais en principe, à leur présence au cours, si leur présence au cours devient impossible, alors que cette présence est obligatoire, si elles étaient des auditeurs de ce cours virtuel, je ne leur permettrais pas. Pourquoi suis-je opposé à ce que l'équipe de Shenkin, 4 ou 5 personnes, s'occupe de vous montrer celui qui pose la question, celui qui répond, tout le Baruch, etc. Parce qu'alors, tout un groupe commence à se former au lieu d'être présent au cours. Une personne qui me regarde, ça va. Il change chaque jour et ainsi, elle manque un cours par semaine. Oui. Mais quand tu t'occupes de technique, il est impossible de penser en même temps au groupe, à ce qui est étudié, au tableau, etc. C'est impossible. Tenez en compte qu'il faut arrêter que Kopilov ne fasse que cela. Ce n'est pas bien. Et vous voyez parfois dans ces actes, oui, entre nous, ce qui se passe, c'est que nous sommes coupables de cela. Parlons-en davantage et consultons-nous.
1: Были уже много раз такие попытки найти какое-то другое имя, Академия Каббалы, или что-то еще. Если у вас есть какая-то такая идея, блеснет что-то такое особенное, и это действительно найдет оправдание свыше и...
0: Question. Aurons-nous un nouveau nous à la place d'Ibn Baruch? Honnêtement, je n'en sais rien. Tout cela ne dépend pas de nous, cela se fait comme ça se fait. Proposez vos noms, peut-être pourront-ils remplacer le nom d'Ibn Baruch, qui n'est pas clair, qu'il faut expliquer. J'ai donné ce nom à mon petit groupe d'élèves parce que, pour ainsi dire, tout ce que j'ai, je l'ai entièrement reçu de mon saint maître. Et c'est pourquoi je considérais que ce groupe que je crée, je pourrais lui transmettre tout cela. Maintenant, ce nom s'étend à tout le groupe mondial. Il y a déjà eu de nombreuses tentatives de trouver un autre nom, Académie de Kabbale et encore autre chose. Si vous avez une certaine idée, quelque chose de particulier qui vous vient et que cela trouve réellement une justification d'en haut, qu'est-ce que ça signifie une justification d'en haut? C'est-à-dire que réellement, ça prendra racine, sera accepté par nous et vivra en nous davantage que le nom actuel du Baruch. Alors bien sûr, ça sera très bien. Pourquoi pas? Pour que ce soit plus compréhensible pour tous les habitants de la Terre. D'un autre côté, ce nom est donné d'après tout le tout dernier kabbaliste qui a achevé toute la chaîne des kabbalistes, qui descendait de haut en bas et qui nous a a fait passer jusqu'à nous cette méthode avec laquelle nous allons déjà de bas en haut. En plus, Baruch, c'est un nom du Créateur, béni. Donc, en même temps, c'est aussi un nom très profond. C'est important. C'est le nom que le Baal Sulam a donné à son premier-né. Alors, bon, soyons des premiers-nés. Question. Est-ce que écouter souvent de la musique et des chansons kabbalistiques aide à s'élever spirituellement? Alors, si cela vous aide, alors ça aide. Sinon, non. Je pense qu'il ne faut pas particulièrement s'enthousiasmer à les écouter ensemble. Chacun doit le faire, comment dire, de manière intime, à certains moments, quand c'est agréable, quand ça l'intéresse. On peut, bien sûr, lors d'un rassemblement du groupe, en fonction de l'état du groupe, étudier ensemble une mélodie. Oui, et alors qu'est-ce qu'il nous reste encore? Tous les responsables de groupe régionaux sont nommés d'un commun accord par l'Assemblée générale et de tous les responsables et en accord avec la direction du groupe mondial, l'organisation de Baruch. Et seul celui qui accomplit les décisions adoptées par le Congrès est considéré comme un élève du Rav Lightman. Alors, ça se fait automatiquement. On ne nomme pas les élèves. Je ne peux pas dire qui est élève. L'élève est celui qui accomplit les conditions nécessaires à l'élévation spirituelle. Celui-là est un élève. Question. Dans quel groupe vaut-il mieux que la femme d'un homme qui étudie aille? Dans un groupe de femmes, un groupe d'épouses ou un groupe féminin? Je ne sais pas quoi vous dire. Il arrive qu'il y a, dans un même état, par exemple à Moscou, plusieurs groupes différents peuvent exister. Et en général, je salue cela, je le salue. D'ailleurs, chez nous aussi, il y a notre groupe commun, central, même si nous étudions en hébreu, il est composé principalement de russophones, c'est-à-dire d'immigrants venus autrefois de Russie. Et il y a un autre groupe, en ce moment, un groupe israélien complètement indépendant, séparé, et qui est en train de se créer. Nous avons vu qu'en raison de leur mentalité, ces deux groupes ne peuvent pas être ensemble. Vous voyez avec nous, Gilad, Aviou, Ren, en général, vous les aimez, vous les comprenez. Vous voyez les garçons israéliens qui sont ici, à quel point ils sont avec nous et veulent être avec nous. Mais ce sont des personnes particulières. Entre nous, ce sont des personnes particulières. Hein. Pour l'essentiel, la majorité, ce n'est pas seulement à cause de la langue. Ce n'est même pas une question de langue, c'est une question de mentalité. Et elle entre très difficilement en contact avec tous les autres, avec les autres groupes en général. Les Israéliens sont un peuple particulier. Dans sa forme pure, c'est le peuple à la nuque raide, qui ne se plie absolument devant rien. On peut le tuer, lui faire n'importe quoi. Donc, ceux d'entre eux qui sont réellement particuliers, qui peuvent, qui veulent, qui comprennent qu'il est préférable d'entrer en contact avec le groupe mondial extérieur commun, ceux-là sont avec nous. Mais pour les autres, pour qui c'est difficile, il n'y a pas d'autre issue. Si c'est ainsi, qu'est-ce qu'on peut y faire? Pour eux, il faut créer des conditions particulières. C'est ce que nous faisons. Nous commençons maintenant à ouvrir des groupes particuliers uniquement pour les Israéliens. C'est la même chose chez vous, sur place, dans les réalités qui existent en Russie. Il est nécessaire de créer un groupe séparé pour des gens plus élitistes, un autre pour des gens plus simples, peut-être un autre pour des gens de la bohème, etc. En Russie, l'écart est très fort. Aujourd'hui, la société est presque divisée en castes, hein, et c'est difficile pour des personnes aussi opposées dans leur position sociale, dans leur situation, de communiquer entre elles. Il est donc souhaitable de créer, de les aider en cela. Qu'est-ce qu'on peut y faire? Cette condition existe déjà. Il faut donc aider les gens à venir à la Kabbale par le chemin le plus confortable pour eux. Ensuite, peu importe à côté de qui tu es assis, avec qui tu bois et qui tu prends dans les bras, c'est pourquoi la création de groupes différents, diversifiés est bienvenue. Le même problème existera en Amérique et dans tous les autres pays. Il faut s'y adapter aux réalités qui existent dans chaque endroit afin de faciliter autant que possible le chemin vers la Kabbale. Donc, être dans ce groupe de femmes, dans l'autre, dans tel groupe d'hommes ou dans tel autre. Personnellement, je salue le fait que Slutsker souhaite créer un groupe particulier à Moscou afin d'y attirer des hommes politiques, des hommes d'affaires, des personnes importantes qui ne peuvent pas, aux yeux de la société, aller simplement dans une usine quelconque, regarder un film quelconque sur la Kabbale. La société ne leur permet pas de le faire. Dans leur état initial, ils sont sous l'influence de la société. On n'y peut rien. Il faut aller vers eux, créer d'autres conditions, sous la forme d'un club, d'un cercle aristocratique, par exemple. C'est ainsi, en principe, que nous en avions parlé avec lui. C'est ainsi que nous avions imaginé qu'il se prépare dans un petit groupe de ce genre. Le reste du groupe de Moscou n'a rien à voir avec cela. Il étudie selon notre programme, il avance selon notre programme, il participe au cours virtuel, il a son propre minceur, tout est séparé. Ce sont absolument deux groupes distincts. Notre groupe de femmes fonctionne de la même manière, il est complètement séparé de nous. Nous participons parfois à certaines actions communes, elles nous aident énormément, naturellement, et si besoin, nous les aidons financièrement ou physiquement, nous organisons certaines choses pour elles, mais c'est un groupe totalement séparé. Bon, il y a ici beaucoup de petits mots où des personnes écrivent qu'elles ont commencé à ressentir que tout s'ouvre, que l'écran, le massar semble s'ouvrir, que c'est un ressenti de courte durée, que chacun de nous, dans une certaine mesure, a ressenti, et ces ressentis vont encore soudain apparaître en nous, puis disparaître progressivement. Soudain apparaître, puis progressivement disparaître. Ce sera ainsi jusqu'à ce que finalement nous créions ce désir, ce véritable désir pour la véritable lumière Apsak. Pour la véritable lumière qui corrige. Qu'est-ce qu'elle doit réellement corriger en nous? Si nous prenons entièrement conscience et qu'ensuite nous y aspirons, rien d'autre n'est nécessaire. L'action se produit d'en haut, par la lumière, par le Créateur. Aujourd'hui, nous nous séparons d'une grande partie de nos amis qui, c'est le groupe de Moscou, oui, la plus grande partie du groupe qui est reparti aujourd'hui. Qu'est-ce que je veux dire? Quand je suis arrivé chez mon Rav, littéralement une semaine ou deux semaines et demie après, l'un d'eux est mort. Ensuite, la mère de certains étudiants, de plusieurs frères, est morte. J'étais frappé de voir à quel point les gens étaient insensibles. Un ami est mort, ils ont bu, et comme s'ils l'avaient oublié. La mère était morte, quatre ou cinq frères étudiaient ensemble. Leur mère était morte, je suis venu chez eux pour ce qu'on appelle le deuil. C'est quand on reste assis pendant une semaine, ce qu'on appelle la Shiva. Ils étaient assis, discutaient entre eux, me parlaient de toutes sortes de choses, sans rapport. Avant ça, j'étais allé dans notre famille en deuil. Il y avait des larmes, du silence. Tout le monde était assis dans le chagrin. Et ici, l'ambiance était normale. Plus tard, j'ai commencé à comprendre. Mais au début, c'était très étrange. Cela semblait une attitude complètement sauvage envers de telles choses. Il en va de même pour les séparations. Parce que nous avançons tous. Nous allons vers le meilleur. Nous allons vers l'avenir. Il n'y a jamais de passage du bon ou mauvais. Il y a seulement du bon au meilleur. Ce n'est pas que j'essaye maintenant de vous mettre dans un certain état, de vous donner un soutien psychologique. C'est réellement ainsi. Parce que même le pire état qui va maintenant se révéler en nous n'est que le cli, la manifestation du cli d'un état plus élevé, d'un état meilleur, plus élevé que le précédent. Il faut donc constamment vivre selon la valeur absolue et non selon le signe. Plus ou moins, vivre selon la valeur absolue, avec la compréhension que je me trouve toujours dans un état de plus en plus grand. C'est obligatoire. Sans cela, il ne peut y avoir de justification des actions du Créateur. Sans cela, l'homme ne peut pas être plus proche du Créateur. Si je me sens mal, cela signifie que c'est le Créateur qui m'a fait du mal. Qui d'autre le ferait? Par cela, je m'éloigne du Créateur. Si je me sens mal, mais que je comprends pourquoi il me fait ce mal, si je lui suis reconnaissant de me faire traverser des états aussi bas, alors ça signifie que j'ai déjà mérité cela, que je peux déjà le supporter et le justifier. Et alors, immédiatement, ça devient bon pour moi. Dans chaque état, bon ou mauvais, chaque état bon ou mauvais est évalué et ressenti uniquement dans la mesure où l'on y introduit le Créateur. Dans n'importe quel état, même le plus terrible. Introduisez-y le Créateur, commencez un peu à comprendre, un peu à prendre conscience que cela vient de lui, qu'il est le seul qui vous fait cela. Et finalement, cet état s'adoucit, devient doux. C'est ce qu'on appelle hamtaka. Hamtaka, c'est-à-dire adoucissement. Matok signifie doux. Immédiatement, parce que, d'une manière générale, tout ce qui est négatif vient de l'éloignement de la lumière, de l'éloignement du Créateur. Rapprochez-le de vous, et vous verrez chaque état comme bon. Et d'autant plus que quand il vous ajoute constamment de l'égoïsme, essaie de vous abaisser, et que vous vous rapprochez constamment davantage de lui, c'est précisément là que vous vous faites grandir. Il vous donne vers le bas, élargit votre égoïsme et vous, en même temps, vous aspirez toujours davantage vers le haut. Votre degré, votre part-souffle grandit. Il ne peut donc y avoir ici ni larmes, ni adieux entre nous. Nous devons réellement nous ressentir tous les groupes comme nous nous ressentons maintenant ensemble. Essayez de commencer à vous voir les uns les autres à l'intérieur, dans notre aspiration commune, et vous découvrirez souvent, soudain, qu'elle existe réellement, ce cli commun, parce qu'il existe. Vous ne le voyez pas. Je vous parle depuis l'état dans lequel, en réalité, vous existez. Enlevez ces corps et vous verrez une seule aspiration commune vers le haut. Vivez en elle. Nous devons déjà passer à cette forme d'existence. Vous êtes tiré vers l'arrière. Arrêtez. Coupez tous les fils. Et alors, il n'y aura pas de différence entre le fait que nous soyons vivants ou morts. Rien n'influencera plus rien. Il y a un corps. Il n'y a pas de corps. Dès maintenant, ces corps n'existent plus dans nos ressentis. Non. Nous n'entrons pas en relation les uns avec les autres à travers les corps. Et c'est tout. Est-il important de lire les matériaux en silence ou à voix haute? Ça n'a aucune importance. Les matériaux sont-ils complets ou interrompus? Ça n'a aucune importance non plus. Rien n'a d'importance, seulement votre aspiration. J'ai des petits fragments du Balasulam ou de mon Rav ou des tout petits papiers. J'en ai beaucoup, des dossiers entiers dans les originaux. Et je lis un petit morceau comme ça, deux ou trois mots. Et l'essentiel, c'est que cela éveille en moi. Question. Si deux personnes ont des groupes intérieur, comment unir personnellement ces deux groupes intérieurs chez deux personnes différentes en un seul groupe? Je ne comprends pas

Très bien. Alors, deux personnes, chacune à son groupe. Comment unir les groupes entre eux? Je ne sais pas s'il faut les unir. Un grand groupe n'est pas toujours meilleur que deux groupes différents. Que ces deux groupes essayent d'être comme un seul, même sans être physiquement un seul groupe. Dans ce cas, ils ont la possibilité de travailler à cette union. C'est plus important que « Oh, nous sommes un seul groupe, nous n'avons plus de travail intérieur, nous sommes un groupe ». Comme cela, au contraire, il vous sera clair que vous êtes différents. Pourquoi le Créateur nous a-t-il créés maintenant dispersés tout sous la surface du globe entier, du globe terrestre, et différents dans des endroits différents? Afin que nous aspirions à l'union. Mais en réalité, si nous rassemblons ainsi en une sorte... en hébreu, ça s'appelle Hamoula. Comment appeler ça? Une commune ou un clan, par exemple, rien de bon n'en sortirait. Nous devons aspirer, quant à nous unir physiquement, je ne considère pas que cela, en général, la règle, en général, il n'y a rien de bon là-dedans. Au contraire, à aspirer vers l'avant, que chacun manifeste son individualité, ce qui doit être commun entre nous, ce sont les intentions, l'union physique de plusieurs groupes physiques. Par exemple, à New York, 10 groupes, qu'il y en ait 20, quelle différence, chacun dans son quartier, chacun là où il est plus difficile pour venir de lui, d'organiser de petites actions sur place, là où il se trouve, qu'il consulte les autres, qu'il se ressemble tous ensemble à un certain moment comme une grande compagnie. Très bien. Mais je ne considère pas que l'union physique en elle-même donne un résultat. Alors, question. Que peut-on faire pour ne pas attacher aux anciens États qui n'existent pas? Les anciens États, ils n'existent tout simplement plus. Il n'y a pas d'anciens. Il n'y a pas de passé. Vous voyez comment dans la Torah, la femme de Lot, elle a été punie. Elle est devenue une colonne de sale, de sel. Il est interdit de regarder en arrière. Question. D'un côté, nous devons essayer maintenant de ressentir la honte. De l'autre côté, nous ne devons pas partir dans la ligne gauche. Comment concilier cela, la ligne gauche, la honte? Ce sont de très bons états, au-dessus desquels nous devons nous construire. La honte est un ressenti permanent qui doit exister en vous et se manifester dans un sentiment de responsabilité devant tout le groupe mondial. Si quelqu'un, dans une situation quelconque, je me trouve dans des actions et surtout dans des pensées qui ne me relient pas à tous mes amis dans le monde, je dois ressentir de la honte. Cela signifie que même si je me trouve dans la même barque qu'eux, je rame maintenant dans la direction opposée, je perce un trou dans la barque, je leur fais du tort. Toute déviation, toute interruption, même pendant une minute de notre effort commun, de notre aspiration commune, est une trahison. Je vous l'ai dit, j'ai donné des exemples. Laura aussi donnait toujours cet exemple. Un mari dit à sa femme, 5 minutes par semaine, je passe du temps quelque part ailleurs. Est-ce qu'une femme acceptera cela? Ça signifie que tout le reste du temps, il n'est pas non plus lié avec elle, n'est-ce pas? Dans l'aspiration, dans l'amour, dans l'adhésion, il ne peut y avoir aucune interruption. S'il y en a une, c'est déjà une faille. C'est un exemple très juste de notre vie. Parce que la racine et la conséquence dans notre vie sont exactement les mêmes. Bon, je ne sais pas quoi vous dire d'autre. Nous devons comprendre que tout nous est donné d'en haut. Le Créateur fournit absolument toutes les conditions les plus optimales possibles, à chaque instant calculé par rapport à nous tous, à chacun de nous et à nous tous ensemble. Il ne faut donc pas chercher d'autres circonstances, l'instant suivant, un meilleur état intérieur, un meilleur état du groupe mondial ou encore des circonstances meilleures ou pires qui pourraient nous aider en quelque chose. Chaque instant est optimal dans la façon dont il se manifeste à nous. Donc, il reste ici quelques petits mots. Vous savez comme on dit ?

0: aussi lire. Et поддерживать друг друга. Если мы с вами
1: Si rapidement, avec succès, nous trouvons notre correspondance, non pas simplement avec la lumière environnante, mais avec la lumière environnante qui corrige. Qu'est-ce que la lumière Apsak qui doit agir sur nous? Elle agira dans la mesure de notre liaison avec elle, de notre équivalence avec elle, quand nos désirs seront réellement tels que les corrections que nous désirons seront celles qu'elle est réellement capable de corriger. Alors elle agira immédiatement sur nous, et il n'y a pas de violence dans le monde spirituel. La lumière ne peut pas agir sur moi et me corriger de force. Je dois désirer précisément la correction qu'elle doit m'apporter. Cela dépend donc uniquement de nous. Formons ce désir et nous passerons, parce que toute la première partie, cette fois-ci, nous l'avons parcourue. Le groupe mondial uni a parcouru toute une période, tout un cycle d'état. Et j'en suis heureux, je ne pensais pas que nous aurions le temps. Il s'est avéré que 3 ou 4 jours suffisent pour cela. Je vous suis très reconnaissant. Je suis très satisfait du temps passé ici. Réellement passé de manière efficace. C'est étonnant à quel point nous avons réellement réussi, à quel point nous étions prêts à cela et avons reçu une aide d'en haut. À quel point nous avons eu de la chance de passer réellement ces journées avec un maximum d'aspiration dans un mouvement constant. Comment les gens se sont comportés, à quel point ils ont essayé, ils ont fait des efforts, à quel point notre intention commune les ramenait rapidement vers l'intérieur, à quel point ils faisaient même attention à l'ordre, afin de ne pas se disperser intérieurement et extérieurement. C'est même étonnant. Je ne m'y attendais pas. C'est-à-dire que c'est réellement formidable. Il faut remercier le Créateur de nous avoir fait cela. Et c'est le gage que nous sommes réellement cette partie, ce fondement à partir duquel se fera la création de la dernière génération.
0: Последнего поколения. Вот.
1: Voilà. Maintenant, il m'est complètement clair jusqu'à quelle étape nous sommes arrivés et ce qu'il faut former intérieurement en nous et dans un avenir proche. Les cours virtuels, notre correspondance seront consacrés à cela. Nous travaillerons en nous toutes ces actions. Il y avait aussi une question sur le passage du Marsum. Le passage du Marsum, c'est précisément notre cli, cet état suivant, notre cli commun. Nous ne l'avions absolument pas. Maintenant, nous devons créer ce désir commun. À partir de notre désir commun, nous devons parcourir entièrement cet ego que nous avons reçu pour la première fois. Cette fois, nous l'avons reçu comme un ego commun. Maintenant, nous allons recevoir une chute commune par rapport à l'éveil que nous avons créé ensemble. C'est pourquoi, pour la première fois, un certain lien a été créé entre nous. Et pour la première fois, maintenant, une rupture entre nous va se révéler. C'est la première fois. Si au-dessus d'elle, nous produisons une aspiration à créer ce lien entre nous, à supprimer cette rupture, alors nous provoquerons naturellement précisément la manifestation de la lumière environnante sous la forme de la lumière Apsak. Et nous serons corrigés. Maintenant, le passage du Marsum doit-il obligatoirement se produire ensemble quand nous nous réunissons à Pessah, Sukkot ou encore à une autre occasion? Pas nécessairement. Ça peut se produire à n'importe quel moment, dans une semaine, dans un mois, n'importe quand. Nous ne devons pas être assis ensemble, boire et danser pour que cela arrive.
0: Ждите его ежесекундно, так и сказано, что человек должен ежесекундно ждать.
1: Attendez-le donc à chaque seconde, c'est ce qui est dit, comme l'homme doit à chaque seconde attendre la venue du Mashiach, c'est-à-dire du libérateur de cette lumière Apsak qui s'appelle Mashiach, qui tire l'homme vers le haut en le corrigeant, en le faisant sortir au degré du monde supérieur. Alors cette nuit s'appelle Leil Hoshana Rabba, la nuit du grand salut. Nous allons lire ensemble le livre du Zohar.

0: Nous allons lire ensemble le livre Shara Kavanot du Hari. Nous discuterons pratiquement des mêmes questions, la création du groupe, le passage, c'est-à-dire ce qu'on appelle la sortie d'Égypte. Qu'est-ce que la fête de Sukkot? Qu'est-ce que cette nuit où s'achève la correction entière de Zirampin? Je vais vous le dire brièvement. Nous avons étudié que l'homme sort d'Égypte. D'abord, il s'enfonce en Égypte, dans un clin négatif. Ensuite, il reçoit, disons, le plus, la Torah, puis naturellement avec cette Torah, il se construit une idole. Il détruit tout cela et c'est précisément ce que nous allons maintenant ressentir sur nous. Des liens qui se brisent et ensuite, peu à peu, il entre dans le désert, il commence à construire et parvient à la construction du temple. C'est-à-dire quand le Malchut et Bina sont complètement associés ensemble, alors chez l'homme, quand il commence à se construire, il a Chesed Gvura Tiferet Netzachot Yesod, 6 jours, ce sont les 6 jours de Sukkot pendant lesquels il agit sur lui la lumière environnante, et quand il entre déjà dans Malchut, cette lumière environnante, ce qu'on appelle Leil Hoshana Rabba, c'est donc le 7e jour. Et quand la même lumière, et quand la lumière entre dans Malchut, ça s'appelle la fête de Simcha Torah, la joie de la Torah, la joie de la lumière. Quelle est donc la joie de la lumière? C'est qu'elle peut entrer dans le Kli. Voilà le 7e jour. Il représente le 7e jour après les 6 jours, après la correction des 6 propriétés. Malchut entre alors et remplit l'égoïsme lui-même, mais elle ne remplit cet égoïsme que dans Vak, comme on dit. C'est-à-dire que ce n'est pas toute la lumière de Chorma, mais Vak de Chorma, une lumière faible. Il manque encore Keter, Chorma, Bina, seront ajoutés lors de la fête de Purim. Donc ce passage, pour ainsi dire, du 6e au 7e jour aura lieu cette nuit. Et demain, nous fêterons déjà Simcha Torah. Ce jour-là, nous sortirons de la Souka. Demain soir, nous devons quitter la Souka. Selon les lois, il est alors interdit de rester dans la Souka parce que l'homme, c'est tout. Il est déjà passé à l'état suivant. Il n'y a rien à regretter. Il n'y a rien vers quoi retourner. Seulement vers l'avant et plus haut. Et discutons en dizaine de ce que nous avons entendu. Oui, vraiment.
1: Ce cours réalisé dans la dizaine. להתקדם עוד ועוד בחוץ, לא רק בשביל אנשים, אבל להתקדמות של הקבוצה שלנו.
2: כן, התרשמות מאוד גדולה. רואים עד כמה אנחנו עברנו הרבה אתגרים בדרך, עד כמה יש לנו הרבה ניסיון איך לארגן, איך להמשיך, איך להתפתח, וניסיון קודם כל של רב וקבוצה, וזה נותן הרגשת הביטחון עכשיו, שיש לנו ניסיון גדול.
0: Oui, cette expérience de רב, dont nous avons fait l'expérience, tous...
2: אז להמשיך את זה ולהגיע ממש למטרה שאנחנו מאוד מאוד רוצים להגיע בה.
3: רב הזכיר שהיה שם כמה קבוצות במוסקווה וגם פה היה...
0: Nous allons continuer, nous atteindrons le but que nous voulons atteindre. Oui, nous allons nous rappeler qu'il y a plusieurs groupes à Moscou et ici aussi en Israël.
3: שכולם קבוצת פתח תקווה ו... דafka נותן ארמון חשיבות למה צריך את ה... להדגיש את האזורים ואת ה... את הקבוצות בישראל ו... ואת כמה כל קבוצה היא מאוד מיוחדת ויש לה טבע משלה. אז ככה לקראת הכנס.
4: כן. זה מאוד אקטואלי. ומה לקחת לסיריה?
0: Ce groupe a sa caractère particulière et c'est comme ça qu'il s'est relié au congrès. Oui, c'est tout à fait pertinent et chaque dizaine, chaque situation, nous devons y apporter le créateur autant que possible. C'est une copie de la situation et cette compétition ne devrait être que autour de qui donne plus, qui provoque plus de connexions, non pas être plus intelligent.
4: כן, הוא אומר ככה, לא, לא עליך המלאכה
0: לגמור. מומועת, uniquement afin de me connecter aux autres. Oui, il a dit qu'il ne dépend pas de toi de finir le travail, que tu dois être plus fort dans les connexions entre vous et le climat mondial. Et à l'heure, il faut faire deux choses. L'une qui est ne pas faire de composition sous aucune circonstance, mais uniquement dans l'amour des amis. Et une autre chose, c'est la diffusion. Ces deux choses-là.
5: Oui,
0: chaque action spirituelle
5: dépend
0: que tout est lié au changement entre nous, même entre les hommes et les femmes, comme une aspiration créateur. Et nous devons atteindre une telle requête que tout négatif envers les amis changera. Le manque, le désir, l'aspiration, la fatigue. Et dans tout, il y a un lieu que je trouve, et c'est ça que je veux changer en moi. Donc je verrai tout à coup tout là-bas. Exactement, chaque action commence du Créateur et finit en lui. La requête envers lui autrement, il y a juste des actions qui ne mènent à rien. Ce n'est pas simple. Nous devons développer l'aspiration tout d'abord. Essayer de se connecter, recevoir la lumière ou bien la viut, l'épaisseur, et là, ensuite élever man. Et il n'y a que la lumière de Hapsak qui puisse nous corriger. Et cela provient de notre man, et nous comprenons notre nature qui ne nous permet pas de nous connecter, qui ne nous permet pas de demander du Créateur. Et mais alors nous demandons, la lumière arrive, ce qui est la seule chose qui puisse nous corriger, mais il y a une demande, il y a un manque. Et en conséquence, la lumière arrive de Chochma à Bina. Et nous demandons être comme Bina et nous recevons la lumière de Chochma. Comment nous pouvons nous changer nous-mêmes? Oui, le Rav a commencé de... Ou bien je peux dire pour la première fois que nous voulions attirer la lumière qui réforme, se connecter, que nous avons fait cela et... Si ce que nous voulions n'a pas surgi, alors le kli n'est pas encore prêt. Toute cette conversation portait sur comment construire le kli de toutes parts, dans le travail intérieur, dans le travail extérieur. Comment être connecté? Ensuite, il a parlé de la lumière de Hapsak, et ensuite, il a parlé de qu'il n'y a pas d'avancement spirituel, mais seulement un avancement de groupe, et nous devons comprendre ça.

0: Shalom chaverim.
1: Bonjour les amis.
0: Nous ממשיכים את השיעור המופלא ששמענו מהמורה שלנו.
1: Nous continuons.
0: גם הזדמנות ככה
1: de notre rav.
0: להיזכר עד כמה אנחנו.
1: C'est aussi une opportunité pour chacun d'entre nous.
0: אפשר לראות בשיעורים האלה.
1: De remercier autant que nous pouvons pour notre Rav, nous pouvons voir dans ce cours combien de force, combien le Rav nous donne. C'est comme une série éducative pour la spiritualité. Il touche presque tous les sujets. Je pense que peu importe quand une personne vient pour voir ses cours, pour participer dedans, pour en faire l'expérience. On peut voir combien notre groupe mondial s'est développé avec beaucoup de fondations que le Rav partage avec nous dans les processus que nous développons. Donc, en bref, il y a certaines choses que je veux lire du cours. Il y en a beaucoup, mais l'une d'entre elles, le Rav a dit. Donc, si par le passé, nous avons ressenti que nous voulions que cette lumière fasse de chacun d'entre nous un avancement, individuellement, personnellement, et donc, ça existe dans la mesure où je suis connecté avec les autres. La deuxième chose qui parle de
0: אז נשתדל לממש את זה עכשיו, בזמן שיש לנו כאן ביחד.
1: J'ai des coupures, pardon. Donc on va essayer de faire ça ensemble maintenant entre nous.
2: דווקא אני הייתי רוצה לציין איך
1: ש... Oui, donc il y a beaucoup de choses.
2: בני ברוך, שאני זוכר ש... באמת באותם זמנים...
1: Ça montre que...
2: שאלו שאלות...
1: Alors, Baruch, le Rav, en ces jours-là, les gens ont posé des questions. On a changé les noms, pas changé les noms, parce que c'est très difficile pour les russophones et les anglophones et les gens dans le monde d'exprimer, de prononcer le mot Bnei Baruch. Et nous en avons discuté de ça. Et donc, tout d'abord, préparer des questions. Nous avons une demi-heure maintenant et en préparant le cours, nous avions pensé que s'il serait juste qu'après un tel cours, comme on a regardé ce cours hier, on avait vu qu'il y a beaucoup de choses ici, tant organisationnelles que sociales, qui sont présentes aujourd'hui. Donc nous devons nous demander où nous sommes par rapport à les nombreux conseils que nous a donné les Rav il y a 23 ans. Et donc, nous voulions clarifier ces questions où chaque dizaine pose des questions, non pas que les individus demandent, mais poser des questions. Qu'est-ce que nous pouvons ajouter afin d'être considérés comme des Baruch? Oui, qu'est-ce qu'on peut ajouter en tant que dizaine pour être considérés comme des étudiants de Bnei Baruch, comme le Rav nous l'a présenté dans ce cours? Plus ou moins, il a décrit l'image du groupe et comment il devrait être construit. Nous pouvons regarder intérieurement, chacun pour nous-mêmes et chacun dans sa dizaine. Qu'est-ce que nous pouvons ajouter pour nous faire adhérer à ce dont Laura va parler là-bas? Oui, c'est ça, l'accent sur la dizaine, parce qu'en ces jours, nous voulons nous diviser en dizaines. Donc maintenant, après de temps, si nombreuses années, chaque dizaine devrait s'examiner et voir si nous nous rencontrons, si nous rassemblons les critères. Est-ce que nous faisons ce que le Rav nous conseille? 6 minutes.
3: Oui,
1: tout notre chemin, c'est de tout d'abord atteindre l'amour des amis. Comment pouvons-nous nous ressentir les uns les autres, nous soucier les uns des autres? Et ensuite, dans la dizaine, alors que nous le faisons, c'est comme ça que nous devenons des étudiants du Rav. Il y a beaucoup de travail pour aller au-dessus de la raison, avec ça aussi la diffusion au monde. Exact, nous avons reçu beaucoup de conseils du Rav qui sont pertinents pour nous. Il a dit que c'est très bien si nous avons ce board virtuel. Nous pouvons voir qui est le roche de la dizaine, ce que nous faisons ici pendant la semaine, quel rôle ont les amis, qui devrait recevoir de l'aide générale, par information. Et cela se tient devant nos yeux pendant la semaine et nous pouvons nous supporter les uns les autres. Et peut-être aussi d'autres choses continuent. Oui, peut-être qu'on doit utiliser ce système qu'il a construit plus. Qui plus est, de ce que j'ai entendu du Rav, il a dit qu'il y a des groupes qui, bien qu'ils ont fait beaucoup de diffusion et de flyers et qu'ils voulaient se connecter au groupe central. Et ici, c'est un sujet très important parce que aussi, en tant que dizaine, chaque dizaine doit être dans l'esprit du groupe. C'est pas suffisant que ce soit connecté en soi. Il faut que c'est l'esprit d'Omni Barour. Et ici, je pense que c'est très important, et spécialement que le congrès régional incorpore plus dans l'esprit du groupe. Oui, une question très profonde intérieure. Est-ce que je suis adapté? Est-ce que j'ai le droit d'être appelé Bnei Baruch? Il faut que je me demande dans quelle mesure est-ce que je fais des efforts. Et c'est bien de ressentir la honte devant tout le monde sur où tu te trouves. Et ça, c'est la reconnaissance du mal à laquelle nous devons arriver. Nous devons arriver à chaque seconde afin de nous élever à nouveau et l'atteindre à nouveau. Et à nouveau y arriver. Être Bnei Baruch. Et ça me semble comme être conscient de où nous trouvons et nous voulons nous trouver à chaque instant et avancer. Oui, c'est toujours difficile pour moi de dire qu'est-ce qu'on peut ajouter d'autre parce que. Apparemment, j'ai déjà fait tous les conseils, donc quelque chose de plus. Mais quoi qu'il en soit, le Rav a dit que. Encore, que mon jeu n'existe qu'afin de me connecter avec les autres. Aussi la dizaine, elle n'existe apparemment que c'est moi, c'est le moi, c'est l'unité afin de me connecter avec les autres dizaines. Et ça, en fait, c'est le congrès régional qui peut nous aider avec ça. Oui, il nous a aussi donné des astuces extérieures, comment se comporter pour orienter le cœur. Donc il a dit s'engager dans la diffusion, se concentrer dans l'amour des amis, se concentrer sur les sources, ne pas se déconnecter du cours. Et il a dit que dans les états les plus bas, s'il justifie, si tu fais le travail intérieur, par cela, spécifiquement, tu grandis. Je pense que le travail est pour qu'il y ait toujours de la place pour que tu examines cet état entre lequel tu es aujourd'hui et l'état idéal, comment tu contribues au groupe et à quel point est-ce que tu rentres en eux dans le travail spirituel, dans ton cœur, selon lequel ta résistance s'identifie parce que tu passes. Combien de degrés tu dois élever au-dessus de la raison en permanence? Tout le travail spirituel intérieur, c'est l'implémentation. Et dessus, il y aura aussi l'extériorité avec laquelle nous vivons nos vies envers cela. Mais le changement intérieur, c'est comme si nous nous mettons sur la table d'opération et que nous demandons au Créateur que la lumière qui réforme fasse les changements en nous et nous corrige. Je vois qu'après les nombreux exemples du Rav, combien nous focalisons sur le travail dans la dizaine, ce qui est le travail principal. Il n'y a pas de travail qui soit plus essentiel. Et sur tout cela, le Rav a dit la diffusion. Comment nous devrions diffuser. Maintenant, le congrès régional, le travail avec toute la communauté, comme a dit le Rav. C'est ce qui nous fait vraiment avancer. Oui, nous avons parlé d'avancement personnel et le Rav ici a dit une phrase qu'il n'y a pas une telle chose. De façon révélée, il n'y a que notre avancement général. Et je dois arriver à un état où je viens pour les enfants, pour les amis. Exact, nous venons de parler, c'est intéressant. Il a dit que si, en fait maintenant il regarde les cours parce qu'il était occupé à organiser les congrès avec d'autres amis. Et moi, j'étais dans tous les cours, j'étais responsable du matériel d'étude. Donc les choses changent. Maintenant, c'est moi qui suis responsable de l'organisation. Donc les choses changent. Mais regardez, il y a 2000 ans, le Rabbi Akiva a dit « Aime ton prochain comme toi-même » et le Rav a dit « Chaque cours où nous devrions nous connecter, simplement nous parlons maintenant de combien de choses il faut faire, combien de critères il y a, combien de mouvements il y a à faire dans ce monde pour se connecter. » Et tous nous l'entendons, donc... Dans un cours, juste combien de choses nous a dites le Rav? Chaque personne, chaque dizaine peut faire une liste complète de choses que nous devons rassembler tant intérieurement qu'extérieurement et penser à quoi faire pour arriver à cette étape et la connexion. Et bien sûr, ce n'est que maintenant que nous commençons à comprendre que sans le Bala Sulam, le Rabash et certainement sans le Rab pour nous expliquer toutes ces choses. Il nous a fait passer par tout ce processus éducatif. Nous n'aurions aucune chance. Personne ne peut pas atteindre l'état de connexion. Si vous avez des questions sur le congrès, sur l'organisation de la société ou quoi que ce soit, les choses que nous avons entendues, que nous pouvons réaliser aujourd'hui, implémenter aujourd'hui, vous êtes invité à les poser. Oui, bonjour les amis. Je demande, depuis cet atelier que nous avons fait, quand le sentiment de connexion dans notre dizaine... Je suis dans une dizaine où Roy Miron était responsable du contenu à Petah Tikva. Notre question est une question que beaucoup d'amis se demandent. Nous avons entendu du Rav que la spiritualité se révèle dans les limites de la dizaine. Et régulièrement, le Rav a été très méticuleux à ce sujet au cours des années, même lorsque les amis se sont rassemblés quelque part physiquement ensemble. Donc, nous sommes connectés pendant les pauses, dans l'incorporation dans le groupe, dans les pauses. Mais les cours, le Rav nous ramène toujours au fait que nous devons faire des ateliers avec notre dizaine. Même quand j'ai volé de loin, je dois être en zoom avec ma dizaine. Alors maintenant, nous sommes à un nouvel état où nous recherchons, nous entrons dans 3 jours de connexion intensive avec tout le climat mondial. Alors ma première question, c'est comment est-ce que, je suis un peu excité, mais comment est-ce que nous nous protégeons pour que, quelle que soit l'expérience que nous faisons, quelle que soit que nous ressentions, la force du clé général, cette excitation, comment alors apporterons-nous ça dans nos dizaines pour que notre travail soit une compensation de « Oh, peut-être que ma dizaine n'est pas suffisamment pour moi, que ma dizaine est d'une certaine façon, je ne sens pas suffisamment de place pour le travail, donc en compensation, je vais m'être impressionné par le clé général du sentiment général ». Comment est-ce qu'on s'aide les uns les autres pour que toutes ces choses que nous soyons, en quelque sorte, que nous les localisions, que nous les connections, que nous conseillons pour des discernements pour notre dizaine, et non pas que nous nous diversifions comme une erreur avec quelque part le sentiment de la connexion générale et qui floute le manque pour le lieu de notre travail dans la dizaine. Donc ça nous donnera une innovation, un nouveau manque. Comment maintenir ça tant dans la préparation que pour le congrès que dans le congrès lui-même? Merci. Je peux ressentir ton cœur qui brûle et ta préoccupation pour la dizaine sur le maintien de de rester collé au mot du Rav. Alors tout d'abord, comment ? Ben, je ne sais pas. Mais le fait que tu le mentionnes, et que nous y pensions ensemble, c'est important. Nous comprenons que tout le travail spirituel est fait dans la dizaine. J'espère que tous nous le comprenons, et sinon nous nous aidons les uns les autres à le comprendre. Et le Rav nous aide à le comprendre, chaque jour et à chaque cours. Et dans le même temps, au congrès, un éveil d'en bas, nous essayons de nous éveiller les uns les autres d'en bas, dans des plus grands groupes. Comme tu as dit, nous le recevrons avec des ateliers et d'autres événements de façon aléatoire, c'est-à-dire des amis de différents cadres qui vont s'asseoir ensemble, c'est-à-dire à Petah Tikva, qui est la chose la plus importante pour de nombreux endroits dans le monde, mais ce n'est pas le seul endroit. Il y a beaucoup d'autres endroits dans le monde, et alors le rassemblement est très significatif, parce que beaucoup d'autres amis dans le monde, probablement la plus vaste majorité des amis dans le monde, n'ont pas l'expérience d'être assis ensemble avec 200 amis dans une salle pleine. Donc la rencontre même est un événement significatif, la proximité physique. Et le Rav a dit aujourd'hui, dans le cours, que nous sommes toujours assis de façon que nous puissions nous voir les uns les autres. Il a parlé de peut-être que vous pouvez embrasser l'ami, mettre votre tête sur l'ami pendant l'expérience. Et c'est une expérience que tout le monde ne donne pas dans le monde. Et c'est important pour nous que les amis dans le monde en fassent l'expérience. Mais prends un ami qui vient ici pour un stage. C'est un exemple. Chacun d'entre eux, pendant les ateliers, est connecté à sa dizaine pendant les ateliers. Et dans le même temps, ils sont ici dans le stage. Ils sont impressionnés les uns par les autres. Ils prennent énormément de force les uns des autres. Ils sont assis dans la salle qui n'est pas leur dizaine. Et ils reçoivent énormément d'impressions qu'on entend d'eux. C'est les impressions qu'ils reçoivent les uns des autres. Et de chacun ici. Et ils m'ont dit à quel point ils parlent aux amis sur l'atmosphère. Et c'est un exemple d'une personne qui reçoit une impression d'un cadre plus large et qui le ramène dans sa dizaine. Et il comprend que le travail qu'il fait avec ses amis dans la dizaine, de la même façon, chaque ami apporte, et ça ce n'est pas que pour le congrès, nous essayons d'apporter de l'inspiration à la dizaine, la grandeur, l'importance, autrement d'où recevons-nous de la force? Nous recevons de la force des amis, et nous le réalisons, comme le matin, du fait des amis. Et donc, d'un côté tu as raison, tu dois mettre l'accent, tu as dit fuir, mais nous ne fuyons pas de la dizaine. Donc, comme si ce n'était pas bon dans la dizaine et que nous fuyons ailleurs. C'est merveilleux dans la dizaine. Et sinon, je dois travailler sur la grandeur des amis afin de ressentir qu'il est grand. Et dans le même temps, afin de renforcer la dizaine et d'attirer dans la dizaine plus de force pour que nous puissions continuer à approfondir le travail entre nous. Nous avons besoin de plus de force, de tous. Et ce n'est pas que cette dizaine ça va et celle-là, non. Tout le monde. Et nous pouvons recevoir cette impression d'un cadre plus large, de force, de qualité différente, de discernement que je veux amener. Avec l'exemple que je vois d'autres amis, d'autres dizaines, tous les autres cadres, ce sont de bonnes choses. Cela ne me divertit pas, cela ne me repousse pas. Ce n'est pas comme je pense que les amis qui étaient assis devant moi, qui sont tous nos étudiants, n'est-ce pas? Ils ne sont pas avec moi dans la même dizaine, mais ce sont mes amis, ce ne sont pas des étrangers. Ils pourraient parler une différente langue ou bien dans un cadre différent. Ils ont la même grandeur et la même importance, et je peux recevoir d'eux de nombreux exemples, beaucoup d'impressions, de discernement. Et ça dépend de comment est-ce que je me relie à eux. Si je les vois comme étant grands et qui veulent que je leur donne de l'importance, de la grandeur de eux à moi et de moi à eux, alors de cette façon, nous nous mélangeons toutes les forces que nous avons dans le groupe mondial et nous la ramenons à notre dizaine. Nous devons faire le travail et continuer avec eux. Nous ne sortons pas, nous ne fuyons plus. C'est le contraire, nous voulons approfondir notre travail dans la dizaine. Oui, peut-être un autre mot. Je ne veux pas juste être assis techniquement parce que, par exemple, je voyage aux États-Unis, donc voilà, c'est aussi un autre fuseau horaire pour ma dizaine. Et en fait, j'aspire à être assis avec les amis que je connais depuis 20 ans et à prendre d'eux leurs impressions, leurs idées, les exemples qu'ils vont te donner, les à ramener à ma dizaine. Disons, pour nous, une fois de temps en temps, nous parlons de la grandeur du climat mondial, chacun en parle, et je veux renouveler ces exemples. Il me semble que c'est tellement compris, c'est tellement... Et parfois on a entendu que c'est comme une trahison, comment je quitte ma dizaine, tu ne quittes pas, elle est toujours avec toi. D'ailleurs, il y a aussi des temps où nous te déterminons que c'est comme dans une famille. La famille reste ici une fois par jour. Je vais faire une mise à jour. Qu'est-ce que j'ai vu pendant cette journée? Tu fais la même chose dans ta dizaine, mais c'est une opportunité. Alors, mettons les choses en proportion. C'est une fois de temps en temps, une opportunité, une fois par an. Donc, c'est pourquoi nous pensons que ça peut vraiment apporter une force bien plus grande que celle qu'il y a maintenant dans chaque dizaine. Plus de questions? C'est ta réponse? Ça t'a répondu. D'accord, très bien.
3: Merci.
1: Aujourd'hui, nous avons entendu Rav dans le cours qu'il n'y a rien qui nous unit plus que la diffusion. Et tous ici, au moins à Petah Tikva, nous faisons beaucoup d'actions qui supporte les cours, le cadre, les tâches. La question, c'est, est-ce que ça, c'est considéré comme de la diffusion? Donc aujourd'hui, on a vu, 23 ans plus tard, qu'est-ce qui est considéré comme étant de la diffusion? Merci. Je ne pense pas que beaucoup de choses aient changé. Tout comme avant, une personne vient ici pour nettoyer le bâtiment. Un autre fait le gardien, l'autre les poubelles, la cuisine, tout ça, c'est de la diffusion. Intérieur ou extérieur, ce n'est que la forme qui diffère. Récemment, le Rav a moins parlé de diffusion. Je sais, de conversation avec les amis, nous avons commencé à penser que maintenant, c'est pas important, maintenant, c'est important de se concentrer sur la dizaine. C'est des mots que je n'ai jamais entendu du Rav. Qu'à tout point, il a dit, non, suffit. Nous avons fini suffisamment et maintenant, nous devrions attendre. Jamais. Je pense que je n'ai parlé suffisamment avec le Rav. Et disons ça comme ça, que depuis la perspective de l'organisation, nous ne savons pas comment apporter l'organisation à des situations où chacun a un rôle dans la diffusion. Mais chaque personne doit, surtout comme le paiement du massar ou venir au cours, je n'imagine pas une personne sans ça, sans ce rôle, sans un rôle permanent ou une tâche où il sert la société. C'est vrai qu'auparavant, c'était plus facile, il y avait des choses plus simples, comme des choses physiques. Alors, on avait inventé toutes sortes de choses que nous faisions, qui n'avaient pas d'autre bénéfice que la connexion. Et aujourd'hui, peut-être parce que nous sommes virtuels, auparavant, la majorité des groupes, c'était 100 personnes ici et c'était tout. Et tous les groupes étaient physiques. Et aujourd'hui, la majorité des amis sont virtuels. Donc, si tu n'as pas de compétences particulières, je ne sais pas si chacun a un rôle. Mais je peux donner un exemple. À cette époque-là, c'est Trin 2004 ou 2005, j'ai eu une période où je n'avais pas de rôle. Je me souviens. Et Aviou m'a dit, tu dois avoir un rôle. Et vraiment, ils m'ont donné quelque chose. Et moi, j'ai eu quelques mois où je n'arrivais pas à me trouver. J'étais responsable des choses sociales et tout à coup, la diffusion a commencé. Je n'avais pas de compétences et je pouvais traduire. Et donc, je connais ce sentiment. Je pense que la responsabilité doit être de la personne aussi. Que la personne comprend que sans ça, il ne peut pas avoir avancer. Donc certains ont ce sentiment que ça suffit pour moi à la dizaine. Et nous avons ce sentiment que si ce n'est pas discuté dans la dizaine, dans le cours, ça n'existe pas. De la perspective du Rav, non, tout est pareil en termes d'importance. Il y a certains critères que la personne doit rassembler. Et j'admets qu'en tant qu'organisation, nous ne savons pas suffisamment à quel point arriver à chaque personne et pour lui offrir quelque chose. Mais ça doit aussi venir de la personne. Cette passion. Oui, je veux juste ajouter une chose, Yedidia. Il y a 24 jours supplémentaires, 25. Et il y a un congrès. Ça s'appelle un éveil d'en bas. La personne doit s'arrêter maintenant et se demander « Qu'est-ce que je fais dans le congrès ?» Est-ce que je vais arriver comme un invité ? Voilà, je m'amène moi-même. Je fais une faveur à tout le monde par là. Qu'est-ce que je fais ? Et c'est vraiment une question. Est-ce que il peu importe quoi, est-ce qu'il affûte, il fait des photographies, il nettoie le vieux centre avec ses exemples, il taille les crayons. Donc peu importe ce que fait la personne, il faut une place pour exprimer son désir de contribuer à la société. Et donc ici il y a un congrès, des activités incessantes qui sont requises, peu importe que tu voyages quelque part ou non, que tu participes en Israël, il y a des amis dans ma dizaine qui sont occupés de cela du soir au matin. Il y a des gens qui attendent que quelqu'un vienne leur dire qu'est-ce qu'il doit faire dans le congrès. Alors on va venir leur dire, tu veux que quelque chose rentre, alors fais quelque chose, viens, offre-toi. Si tu ne donnes pas, déjà c'est une autre histoire, donc on doit s'occuper de ça. Mais une personne devrait exprimer un désir et participer. Il y a tellement de choses que nous pouvons faire, peu importe même quoi. Le fait que je sois impliqué, ça a commencé à me préparer pour le congrès. Cela m'oblige. Je dois faire des choses. J'ai un planning. Il y a un tableau de planning. Donc, c'est une opportunité pour moi de faire des choses. Kiev 3.
3: Ми щойно чули від Рава на уроці, що якщо група вважає себе самодостатньою, то вона віддаляється від інших. Що окрема група?
1: Bonjour les amis et enseignants, j'ai entendu dire que si une groupe se considère comme indépendant, il est séparé des autres. Alors, qu'est-ce qu'un groupe ou une région devrait faire afin de ne pas être séparé? Mais être connecté, de ressentir connecté aux autres groupes, à tout Bnei Baruch pendant le congrès. Oui, tout d'abord, il faut comprendre le contexte. Nous étions à une époque de direction, le début du groupe mondial, les toutes premières étapes où nous avons essayé d'examiner quelle est la connexion entre le groupe central de Bnei Baruch et les groupes qui... se répandre autour du monde et tout d'un coup il a mis l'accent, il établit le processus par lequel cela va venir, il a mis l'accent sur ce que chaque groupe doit être connecté au groupe central de l'Union. Je pense que dans votre cas, le CLI ukrainien ou ukrainophone, il y a un responsable de département qui est responsable de la langue, des coordinateurs sociaux, des leaders de communauté, mais il faut que vous vouliez être connecté avec nous, nous sommes connectés avec vous. Nous devons maintenir cette connexion. Tout d'abord, c'est l'ordre normal des choses, le cadre. Ensuite, il y a les cours, comme tout l'heure, on va parler des cours virtuels qui étaient les moyens par lesquels il a fait grandir le groupe mondial. Une fois par semaine, qui donnait un cours, et ensuite il a commencé deux fois par semaine, il a la forme a changé, mais c'était la fondation. Ensuite, il a parlé d'être assis tous ensemble dans le même temps, mais et puis la grande valeur de cela, non pas que à un autre moment c'est confortable pour moi, mais il y a tous les cours. Et plus tard, le fait de s'adapter autant qu'ils en sont capables à être connectés au repas, c'est-à-dire le tableau de planning, c'est notre planning mondial commun et ça n'existe pas quelque part. Ah non, le planning, ça existe pour nous tous. Et la chose suivante, c'est que à chaque fois, nous, le groupe mondial, avons une chose centrale qui nous occupe. Donc, si je veux être connecté à ce qui se passe dans le groupe mondial, je dois être connecté à la chose centrale. Aussi, je peux faire tout ce qui de moi-même, tout ce qui me paraît correct. Maintenant, tout est occupé à faire une chose, un éveil d'en bas, le congrès à venir, dans ces jours qui se présentent. Ça, c'est notre rôle, nous tous. Peu importe où je me trouve, peu importe la langue que je parle, peu importe si je suis vétéran ou nouveau dans ce chemin. C'est comme ça que nous rentrons dans cette attraction commune. Je veux faire partie de ce mouvement. Et donc, toutes ces choses nous aident à être dans un flot, dans une ligne commune. La ganache court, nous avons...
4: Возможно ли такое, чтобы также десятки могли бы формироваться?
1: Вы согласны, что il y aurait des divisions dans des groupes de selon les mentalités? Est-ce qu'il peut y avoir une situation où plusieurs dizaines sont construites selon la mentalité? Disons, tous les six mois, nous avons de nouveaux étudiants et certains veulent des groupes physiques, tandis que d'autres connexions virtuelles. Est-ce qu'on peut faire une telle division? Oui, c'est une question compliquée. Comment construire les dizaines, si ça vaut la peine de mélanger ceux qui étudient depuis de nombreuses années avec de nouveaux étudiants dedans? Il y a toujours beaucoup d'aspirations. Ils ont beaucoup d'aspirations. Donc ça, c'est des choses qu'il faut s'asseoir et réfléchir. Il n'y a pas de règle selon laquelle c'est interdit ou autorisé. Nous pensons que oui, selon le désir et la façon dont tu vis, il y a beaucoup de critères pour construire la dizaine. Nous n'avons pas le matin tout de suite. Il y a beaucoup d'aujourd'hui qui viennent de 4h à 5h30. Nous avons un cours pour la communauté d'étudiants. Et là, nous pouvons parler, et puis à Shabbat, tous les groupes qui sont venus sur combien de groupes différents qui sont revenus à Petah Tikva, pourquoi nous avons tout le système des coordinateurs et tout ça. Même il y avait des groupes qui ont disparu avec les coordinateurs qui prenaient les gens. Il y avait toutes sortes de confusions au cours des années. Et ça, c'était encore... quand le Rav dirigeait les choses avec d'un bras fort. Et donc, c'est le mélange de l'ego. Puis il y avait des groupes physiques. Et c'est très difficile de savoir ce qui se passe dans le groupe physique. Donc, si tu veux partager avec ces choses, viens cet après-midi, et puis voilà. Exact. Aujourd'hui, à 4h, tu peux venir et poser toutes les questions, y compris sur les intentions. Doudi, s'il te plaît. Oui, les amis, une mise à jour rapide sur la continuation d'études. Il y avait beaucoup d'amis qui étaient surpris que nous étudions encore les cours de Citrine et qui voulaient savoir quoi d'autre. Parce qu'il y avait plus qu'un cours par jour à Citrine. Il y avait deux, et c'est pourquoi nous avons encore plus de cours.

0: שלום חברים, בחלק הראשון של השיעור היום נמשיך עם סדרת השיעורים.
1: Bonjour les amis, en première partie, nous poursuivons notre série de leçons du congrès de Citrine de Sukkot 2003 et aujourd'hui c'est la leçon 11 datée du 16 octobre 2003. Après quoi il y aura naturellement une chute encore plus grande et ensuite ce sera déjà une telle prise de conscience de notre impuissance. Et une aspiration.
2: Который будет называться ман.
1: Qui s'appellera ман.
2: И тогда уже мы получим с вами.
1: Et alors nous obtiendrons déjà le passage avec vous.
2: Мы с вами прошли сегодня первый этап. Мы прошли.
1: Aujourd'hui nous avons parcouru avec vous la première étape. Nous avons parcouru toute la période. Jusqu'à cette partie-ci. C'est-à-dire que nous avons ressenti une élévation commune. Nous avions des espoirs communs, nous pensions que quelque chose allait nous réussir, quelque chose irait bien. Nous avons attiré sur nous la lumière supérieure. Cette lumière supérieure est descendue sur nous pour la première fois et elle a fait en nous un seul manque commun, un seul cri commun. Ça n'était jamais arrivé auparavant. Tout ce travail que nous avons fait, nous l'avons fait pour la première fois tous ensemble ici et même dans le monde avec un tel nombre de personnes, c'était une aspiration commune, mutuelle. Et ainsi, nous avons créé ensemble un état positif et un état négatif par notre effort commun. La lumière que nous avons attirée par notre désir de changer, de changer quelque chose en nous, a fait ressortir notre égoïsme. Mais c'était déjà un égoïsme commun. C'était déjà un cri commun et maintenant, nous devons prendre conscience de l'état où nous sommes. Et depuis cet état commun, depuis notre état commun, faire à nouveau un travail, et ce travail sera déjà différent du fait qu'il s'effectuera sur un manque commun, sur un cri commun. Je vous en ai aussi parlé hier. Se déroule selon le même système que celui de haut en bas. Le Créateur a créé un cri commun de l'état zéro au premier état. Il existe.
2: Затем это желание проходит швира, свет уходит вверх, желание падает вниз, и вот они разделены между собой этим махсомом. И тут они должны начинать между собой снова соединяться и достичь такого же состояния, когда свет полностью входит в кли.
3: Comme ils sont séparés, il faut arriver au même état, que la lumière rentre dans le cli. Et ça, c'est ce que nous sommes. Nous commençons à nous élever. La différence entre la lumière et le cli, et spécifiquement dans notre cli, spécifiquement dans le cli que nous essayons de créer, chacun d'entre nous avant ce temps, chacun de façon chaotique, chacun d'entre nous, aspire à cette âme commune d'Adam, aspire au Créateur, et je le recherche, et ici, chacun son ami, chacun son ami, sans le Créateur, nous n'avions pas ce clé commun, nous n'avions pas de... Même pas d'appel pour ces conditions. Et maintenant, nous établissons des connexions entre nous et même ce que nous ressentons ou que nous ne ressentons pas, peu importe, mais ces connexions existent et elles... Et donc nous commençons à chercher un système pour structurer entre nous. Et ce n'est pas juste un clé brisé, c'est juste différentes parties brisées. Mais maintenant, il y a des tentatives de se connecter entre elles. Maintenant, elles sont, elles commencent les formes en quelque sorte, elles structurent ce clé précédent. Et dans la mesure où nous deviendrons ce clé, nous l'imaginerons, ça peut être 200 ou 300, 2000 personnes dans le monde, peu importe la quantité, que pour autant que ce lien entre eux, comment l'adapter à ce clé supérieur, c'est comme ça que nous accomplissons en dessous du Marsum, et comme une miniature, mais pour être similaire, dans une forme similaire et dans la lumière générale qui l'influencera, cette lumière qui a illuminé cet égoïsme général de toute façon que ça a été, ça affectait le clé général. Et ici, cette aspiration commune vers le haut. Et là, ce que nous découvrons, c'est un chagrin commun, une illumination, une révélation de l'ego. L'égoïsme ici, et c'est là que ces petites révélations, maintenant, ça c'est le grand chisaron commun général, le clé commun, et ça c'est ce que nous devions cette fois rentrer dans notre rassemblement ici, et c'est ce que nous avons atteint. Et maintenant, nous devons réaliser notre état et comprendre que si nous ne recevons pas sur ce... cette illumination constante vraiment d'en haut qui clarifie tout en nous. Et ça, c'est parce que notre clé jusqu'à ce jour n'est pas encore prêt et cet état de ressenti du fait que le clé n'est pas prêt et qu'il doit passer par nous, ce désespoir de ce qu'il y a entre nous, de ce que nous devons avoir et que nous n'avons pas et qui n'existe pas. Et il n'y a pas suffisamment de connexion commune générale entre nous, de sorte que s'il y avait une telle lumière, elle serait attirée ici, disons Apsag. La lumière qui nous corrigera vraiment, qu'est-ce que ça veut dire la lumière Apsag qui nous amène jusqu'au Marsum, ça c'est déjà la prochaine fois qu'il y aura la lumière de Apsak. Cette lumière est comme, non pas qu'elle change, elle n'a pas de style, elle n'a pas ni ces sortes ça de couleurs ou de miséricorde, de sagesse, la lumière de Chassadim de Nuchorma, il n'y a rien de cela. La lumière est simplement, se manifeste dans des propriétés, de sorte que nos désirs avec la façon dont le cli se rapporte au... Ce que le désir, la façon dont il ressent la lumière, c'est ainsi qu'il ressent sa manifestation sur lui. Alors si auparavant nous ressentions et désirions cette lumière pour qu'elle fasse avancer chacun, personnellement, individuellement, maintenant, peu à peu, nous devons commencer à comprendre qu'il n'existe pas d'avancement personnel, individuel. Il n'y a un avancement uniquement dans la mesure où je suis lié aux autres et où notre force commune, l'équipe, le groupe désire avancer. Et avancer signifie nous rapprocher davantage entre nous. Cela signifie ressentir davantage les autres, sortir chacun de soi et tomber sur les autres, simplement se donner aux autres avec ses désirs, avec ses possibilités. Voici ce que signifie avancer un peu. Si nous avançons précisément, si nous avons précisément ces désirs, ce qu'on appelle l'amour d'autrui, alors cette lumière Apsak agira sur nous, parce que elle possède précisément ses propriétés. Elle ne répond pas à d'autres désirs. Notre problème est que nous ne désirons pas ce que la lumière peut donner, ni ce que en réalité nous apporte. Ce désir qui vient d'apparaître pour la première fois en nous, encore petit, nous devons le présenter à la lumière. Soudain,

À mesure de notre désir, il est désir de connexion. Dans la mesure de notre désir de connexion, cette lumière commune, qui se trouve dans un repos absolu, se manifestera alors par rapport à nous comme lumière absac. Sinon, elle nous restera imperceptible. Et de même qu'aujourd'hui nous existons dans un océan de lumière infinie, sans la ressentir, nous ne le ressentirons pas non plus. Nous n'avons pas ce désir. La lumière ne se manifeste pas. C'est comme vous savez, s'il y avait maintenant des petits oiseaux, des insectes, des araignées qui se prennent près de moi, nous pouvons nous enthousiasmer ici les uns avec les autres, être dans n'importe quel monde, dans n'importe quel état. Et à côté de moi, un petit chat dort tranquillement et ne pense absolument à rien, ne soupçonne rien, ne sait rien. Ça n'agit pas sur lui. Et nous aussi, quand nous sortons du désir pour le spirituel, naturellement, nous ne ressentons pas la manifestation de cette lumière supérieure qui, même maintenant, nous entoure et nous traverse. C'est pourquoi ce désir, notre désir commun, doit être un désir absolument clair, conscient. La prise de conscience de l'aspiration ici, c'est la prise de conscience de l'aspiration à un désir commun, à une atteinte commune, à la nécessité de ressentir le Créateur qui est ressenti uniquement sur nos aspirations les uns envers les autres. Si ces aspirations existent entre nous de l'un vers l'autre, alors sur ces aspirations communes, ici, nous ressentirons le Créateur uniquement sur ses aspirations communes. Chacun de ces points pris isolément ne ressent rien. Il existe seulement pour, c'est mon moi, seulement pour que sur lui nous construisions nos liens mutuels. Nous avons donc parcouru cette étape avec vous. Maintenant, nous devons commencer à prendre conscience du désir précis qui doit être en nous, du désir précis avec lequel nous devons passer le Marsum. Je suis venu passer le Marsum. Ça doit être expliqué en nous, dans nos ressentis, dans nos pensées. Je suis venu m'unir à tous sous une telle forme. Pourquoi avec tous? Et pourquoi précisément avec ces personnes? Parce que elles aspirent toutes à la même chose que moi. Elles veulent sortir dans le monde supérieur. Et nous commençons donc progressivement à donner des formulations plus justes. Qu'est-ce que le monde supérieur? Qu'est-ce que le spirituel? Qu'est-ce que passer le Marsum? C'est-à-dire sortir de soi, trouver les autres qui aspirent à cela, créer avec eux un grand désir commun. Sans cela, rien ne nous réussira. Ce grand désir unique, l'aspiration vers lui, le travail sur lui, c'est notre prochaine étape. Et ici, avant tout, il y a la prise de conscience, la reconnaissance du mal. Quelle reconnaissance du mal? La prise de conscience que je me représente mal ce que signifie le spirituel, ce que signifie le cli commun, ce que signifie la correction, la prise de conscience de cela et l'aspiration à une représentation correcte de ce qu'est le cli. Le cli est le lien entre nous. Ce n'est pas simplement « je veux quelque chose de plus grand », quelque chose de meilleur dans mon égoïsme. Le clé, c'est précisément que chacun sorte de lui-même afin de créer un lien entre nous. Sur ces liens intérieurs, nous ressentons ensuite la correction et le Créateur. Voilà à quoi sera consacré notre prochain travail. Si nous le faisons, c'est-à-dire si nous rassemblons notre clé commun, aujourd'hui, il se manifeste déjà, il existe, il s'oublie. Naturellement, nous sommes dans une chute. Il se manifestera peu à peu dans une élévation. Nous devons accepter l'état dans lequel nous sommes, où que nous soyons. Mississippi, Volga,
kangourou ou Rengoy, peu importe où, nous devons accepter tous ces éloignements, toutes ces conditions comme nous étant données d'en haut. Nous ne comprenons pas pourquoi, ni dans quel but nous avons tous été créés ainsi et dispersés comme cela. D'un côté, autrefois, nous formions une certaine communauté. Oui, nous avions un

0: comme un seul peuple, nous avions une même mentalité, une même culture, nous nous comprenions, et soudain maintenant, nous avons été tellement séparés, nous sommes éloignés. Mais en même temps, cet éloignement manifestement a été donné par le Créateur d'en haut. Manifestement, il doit justement créer en nous de telles conditions préalables, de telles tensions, de telles aspirations vers l'avant qui créeront ce clic commun. Donc, malgré les distances d'un côté, d'un autre côté, Internet a été créé, spécialement créé ainsi pour nous, pour que nous puissions rétablir ce lien, le créer et au-dessus de lui, désirer ressentir les autres, sortir dans cette aspiration commune vers le Créateur et le ressentir. C'est donc notre prochaine étape. Et c'est pour cela que nous est donné maintenant ce temps où chacun sera de nouveau chez lui. C'est pourquoi dans cet état, nous devons maintenant définir très clairement ensemble comment nous allons continuer à agir. Ça, c'est une chose. Deuxièmement, j'aimerais vous entendre. J'aimerais que nous-mêmes, pendant toute cette période où nous allons maintenant devoir faire des efforts, que nous créions tout de même autant que possible des liens entre nous. Où que je sois, que je colle des affiches, que je donne des conférences dans d'autres endroits, que j'étudie, que j'écoute des cours en virtuel, quoi que je fasse, je dois désormais penser non seulement à moi, non seulement à mon petit groupe, ni à la façon de l'agrandir ou d'y faire quelque chose, mais à notre cli mondial commun, parce que c'est précisément lui qui doit nous donner cette sortie vers le monde supérieur. Donc toutes nos actions ne doivent pas être refermées seulement sur moi ou sur les amis que je vois, mais sur ceux que je ne vois pas, sur ceux que je dois me représenter maintenant, me représenter mentalement cet immense désir commun. Et il est fait spécialement ainsi, virtuellement, parce que cet état est plus proche du spirituel. C'est une sorte d'entraînement à l'éloignement de notre égoïsme, au rapprochement des catégories spirituelles. Ne cherchez donc pas à retomber quelque part dans des détails plus petits. Au contraire, plus vous vous représenterez notre clic commun comme grand et abstrait, plus sûrement, plus près du spirituel, vous vous trouverez réellement, personnellement, avec nous, personnellement avec nous. Ainsi, notre travail commun se compose de deux parties. D'un côté, c'est le travail... Ainsi, notre travail commun se compose de deux parties. D'un côté, c'est le travail administratif qui consiste à créer les canaux nécessaires entre nous, par lesquels nous nous relions, par lesquels, d'une manière ou d'une autre, nous sommes en contact, nous nous relions à des moments déterminés ou dans certains travaux, certains efforts. Ça, c'est déjà le travail de l'administration. Comment le faire? Elle nous aidera en cela afin de nous préparer des moyens de connexion grâce auxquels nous pourrons plus facilement nous relier et, au-dessus de cette base, construire notre réglage spirituel. Il est naturellement nécessaire d'être également dans de tels liens mécaniques les uns avec les autres. C'est pourquoi il existe chez nous une activité économique et matérielle au sein du groupe, à l'intérieur du groupe, et elle est liée aux autres groupes. Et au-dessus de cela, nous construisons déjà nos relations personnelles et naturellement, nous essayons de faire cela dans toutes nos activités, du moins ainsi chez nous, dans notre groupe central. Pas un seul mouvement, pas une seule forme d'activité, rien de ce que fait l'homme en rapport avec le groupe, avec le spirituel, ne se fait sans que, au préalable, il ne se règle intérieurement. Pourquoi il doit le faire? Quel but il poursuit? Qu'aimerait-il précisément voir à la fin de ses actions, comme résultat de ses actions? Kavana, intention. Alors maintenant, notre intention ne doit plus être à l'intérieur d'un petit groupe, mais être liée au groupe mondial commun. Avant cela, nous essayerons d'organiser des liens communs, des espaces communs sur Internet, auxquels auront accès les modérateurs de chaque groupe, les responsables ou ceux qui seront chargés de publier toutes sortes d'annonces et de messages. Nous devons essayer, bien sûr, tout cela ne représente encore que des liens purement extérieurs, mécaniques. Mais essayez aussi de vous relier entre vous intérieurement, d'un côté, et d'un autre côté, je vous le demande vraiment, traitez cela avec beaucoup de prudence pour ne pas recevoir 100 ou 200 messages par jour qui vous submergeraient simplement et dont vous seriez obligé de vous débarrasser, de les repousser d'une manière ou d'une autre au point qu'il ne vous resterait plus du tout de temps pour votre propre travail intérieur, pour analyser l'état dans lequel vous vous trouvez, vous et tout le groupe mondial. Nous devons donc, de l'autre côté, nous ménager les uns les autres et utiliser les possibilités de notre communication avec beaucoup de précautions. Nous devons créer un champ maximum d'amour aussi efficace que possible, qui ne détourne pas l'homme, mais l'éveille seulement doucement à une réaction positive en retour. Et tous les obstacles qui vont maintenant apparaître dans différents pays, dans les différents états de chacun, dans les différents groupes, nous devons les percevoir comme notre ego natif. Et c'est justement à partir de lui, en surmontant tous ces obstacles, en reliant tout entre nous, que nous attirerons la lumière Absak. Dès que la lumière Absak agira sur nous, c'est-à-dire que la lumière environnante agira sur nous sous la forme de la lumière Absak, elle nous tirera immédiatement à travers le Marsum. C'est-à-dire que cette lumière Absak, pour corriger absolument toutes les formes d'égoïsme, à l'exception du cœur de pierre, le cœur de pierre est corrigé par une action appelée Rav Poalim Legaptiel. C'est-à-dire que lorsque tous les désirs, sans exception, à l'exception du cœur de pierre, sont corrigés, et qu'ils font tous un zivouk commun sur eux-mêmes, sur ce désir total, à l'exception du cœur de pierre, alors une lumière est déjà attirée sur le cœur de pierre. Et il est corrigé. Et cette lumière, à l'exception de la lumière qui corrige le cœur de pierre, toute la manifestation de la lumière qui corrige nos 613 désirs, c'est entièrement la lumière appelée Absak. Naturellement, elle est capable de corriger notre petit égoïsme, cet égoïsme terrestre qui se trouve sous le Marsum. Elle corrige également un égoïsme beaucoup plus grand que nous recevrons ensuite des mondes spirituels. Et au-dessus duquel nous nous élèverons chaque fois. C'est pourquoi devenir semblable à cette lumière Absak, voilà ce que nous devons faire. Que représente la lumière Absak? Elle représente la propriété de Bina. Sag, c'est-à-dire un renoncement complet à mon moi, avec un tel calcul que j'utilise tout mon égoïsme pour le bien de l'autre côté de Bina, pour le bien du groupe commun et des amis. Si cette aspiration commune existe, je ne dois pas me trouver déjà dans cet état. Il n'est pas corrigé en moi. Je me le représente, je voudrais, il me semble, je pense que c'est un bon état, que c'est utile, et c'est à cette prise de conscience, vous voyez, prise de conscience, aspiration, que je dois parvenir. Je ne peux pas être déjà dans cet état. Je dois même me le jouer artificiellement. Qu'est-ce que ça signifie? Essayer artificiellement de lui être semblable. Alors la lumière d'en haut agira sur nous et nous attirera réellement dans cet état. C'est pour cela que nous est maintenant donnée cette prochaine étape de notre travail. Il y a déjà beaucoup de questions. Alors, le désir commun a-t-il un nom? Le désir commun porte le nom de désir commun, d'aspiration au créateur, de cli commun. Ce désir commun s'appelle Nachshon. C'est l'homme qui s'est jeté le premier dans la mer Rouge afin de sortir d'Égypte. S'il y a de bonnes questions, nous les examinerons ensuite.
1: Если есть хороший...
0: Alors pour cela, pour créer maintenant notre aspiration commune, qui attirera sur nous la lumière Apsak, afin d'obtenir la correction, qu'est-ce qu'il nous faut? Alors pour cela, comme vous le savez, nous en avons déjà parlé entre nous, nous devons créer toutes les formes de connexion possibles entre nous. Ça signifie premièrement nous rappeler cela réellement et constamment, aspirer dans toutes nos actions de devenir semblables aux lois spirituelles. Nous le verrons aussi dans nos cours virtuels et nous le rappellerons. Demandez, écrivez, posez des questions, premièrement. Deuxièmement, aspirer constamment à une connexion spirituelle entre nous. Il ne peut pas arriver qu'un groupe disparaisse soudainement comme cela. Arrivé jusqu'à aujourd'hui, refuse même d'écrire, se considère autosuffisant et pense qu'il progresse spirituellement. De cette façon, il reculait spirituellement. Je ne veux pas nommer ces groupes, je les ai réprimandés pour cela. Je pense qu'ils comprennent maintenant que dans cet état, ils jouent simplement entre eux comme des petits enfants dans leur petit coin. Et qu'il n'y a absolument aucun mouvement spirituel dans leur travail. S'ils veulent avancer par ce chemin des souffrances, très bien, c'est leur affaire. Alors nous ne les considérons pas comme inclus en nous. Bien sûr, nous essaierons de les ramener pour qu'ils le comprennent, pour qu'ils se souviennent au moins de ce que dit le Bala Sulam sur le cli commun, dans ces articles que nous avons étudiés, le don de la Torah, Arvut. Ce sont ces tout premiers articles qu'il adressait à l'humanité, à notre époque, à l'époque nouvelle et absolument à tout le monde. Comme il est écrit, indépendamment du sexe, de la nationalité, de l'âge, de l'éducation, de la religion, indépendamment de quoi que ce soit. Uniquement afin de créer cette aspiration commune vers le Créateur, une masse critique. Si certains de nos amis oublient cela, nous comprendrons qu'ils se sont laissés prendre à leur jeu comme des enfants, qu'ils ont oublié ce que nous devons le leur rappeler. Nous essayerons. Si ça réussit, oui. Sinon, nous les laisserons. Et alors, quelque temps après, ils verront qui ils sont et qui nous sommes. On n'y peut rien. Il y en a aussi comme ça. Si n'importe laquelle de nos actions, n'importe quelle organisation, une conférence, un travail social quelconque que nous faisons est faite sans intention, sans nous faire de compte-rendu, sans nous informer de ce qu'ils ont fait, de la manière dont ils l'ont fait, de pourquoi ils l'ont fait, sans lien avec notre groupe commun, pas pour lui, pas pour tout le monde, alors cette action est entièrement dépourvue d'aspiration spirituelle. C'est ainsi que nous considérerons leur travail. C'est-à-dire qu'ils peuvent inviter ces élèves à leur cours, ils peuvent coller des millions de tracts. Ce sera un travail purement mécanique qui ne donnera aucun effet spirituel. En fin de compte, tout l'effet spirituel dépend uniquement de notre intention. Tenez-en compte. Ensuite, étude active de la sagesse de la Kabbalah, participation obligatoire aux cours virtuels et utilisation pour l'étude des sources kabbalistiques que nous recommandons. C'est très important pour qu'il y ait une communauté entre nous, un lien entre nous. Nous devons nous engager à ne rien étudier en dehors de ce que, vous savez, Sefer Yetzirah, le livre du Zohar, Talmud et Sefirot, tous les écrits du Hari, tous les écrits du Bala Sulam, tous les écrits du Rabash, ou nos écrits qui sont publiés maintenant. Si vous le voulez, vous pouvez passer à l'hébreu, à l'anglais, à n'importe quelle langue dans laquelle ce sera publié. S'il n'y a aucune autre possibilité, étudiez tout cela en russe. Si vous avez la possibilité, tournez-vous vers les sources originales. Je n'ai en aucun cas, et chez nous aussi, dans notre groupe, je ne retiens jamais l'homme sur mes livres. Au contraire, dans notre groupe, nous n'étudions jamais des livres en russe, mes écrits, comme on les appelle, même s'ils expliquent les mêmes articles sous une forme plus populaire. Après avoir étudié, par exemple, le même article, le don de la Torah, ou le don de la Torah, Matan Torah, Arvut, la garantie mutuelle, la paix, la liberté, Prira Chofshit, etc. Je vous conseille ceci. En plus de mes textes retravaillés en russe, nous avons en russe des textes traduits directement depuis l'original, c'est-à-dire pratiquement une traduction mot à mot. Commencez à les lire. Et si vous en avez la possibilité, vous pouvez ensuite passer à l'original hébreu. C'est-à-dire que je facilite les choses et que je me considère comme une sorte de pont entre l'homme moderne et les sources kabbalistiques originales qui sont difficiles. Il est difficile de s'y retrouver. Pour un débutant, c'est difficile à lire. Même les sabras, vous savez, on appelle sabras les Israéliens nés en Israël. Eh bien, même les sabras, pour qui l'hébreu est leur langue maternelle, quand ils viennent pour la première fois au cours, pendant quelque temps, ils ne savent pas lire ces textes kabbalistiques, ils ne savent pas prononcer correctement les mots, ils ne savent pas ce qu'ils veulent dire, et je ne parle même pas de leur sens spirituel, simplement dans une langue tellement particulière, tellement peu utilisée dans la vie ordinaire, qu'ils ne la connaissent pas. Ils ne peuvent pas lire normalement une phrase, une proposition. Même s'ils semblent connaître tous les mots. Et il y a même de nombreux mots qu'ils ne connaissent pas. Bien sûr, les textes originaux sont difficiles, mais il y a aussi en eux une immense force intérieure. Vous commencerez à voir dans ces textes originaux comment apparaissent des mots supplémentaires, des signes supplémentaires. Vous commencerez réellement à les voir comme si l'imprimerie les avait imprimés puis cachés à l'intérieur. Imprimés avec exactement la même police typographique. Même d'autres mots commencent encore à apparaître. Vous commencerez à voir... Bien sûr, ce ne sont pas des miracles. C'est parce que vous voyez, vous éclairez avec votre clé intérieure cette information supplémentaire. Vous commencerez à voir derrière cette couche que vous êtes en train de lire, la couche suivante, une couche supplémentaire. Vous savez, tout le monde a probablement lu Harry Potter. Oui, il y a des images, on ouvre un livre, et pour celui qui ouvre le livre, les images sont vivantes, les photographies. Vous n'avez pas vu? Ah, vous l'avez vu. Et sur les photographies, les gens bougent, on tourne la page, et là aussi, sur les photographies, les gens bougent. De la même façon, vous commencerez réellement à voir, pas comme dans ce livre, bien sûr, vous commencerez à voir derrière ces textes tout le mécanisme de fonctionnement de tout ce système et toute la création. Et vous verrez comment ces mots, ces lettres se dispersent, pour ainsi dire, et vous donnent les nœuds de cette machine, les forces, les pensées, les lois en action, les ordres. Donc en aucun cas je ne considère mes livres comme sacrés et je ne vous conseille pas de vous limiter à eux. Ou au moins, si votre langue matérielle est seulement le russe, par exemple, et que vous ne connaissez aucune autre langue, lisez un article, disons, le don de la Torah. Dans sa version la plus abrégée, la plus claire, puis passez à la traduction originale. C'est-à-dire à une traduction qui corresponde à l'original complet. Sans abréger, sans supprimer de mots, sans les remanier pour votre compréhension. Vous verrez à quel point ces deux sources sont semblables. Mais plus le texte est proche de l'original, plus il a tout de même de force spirituelle. Et ce que je fais, je lui donne une forme plus générale, plus claire, plus proche de vous. Mais naturellement, on ne peut pas comparer la force que je peux mettre dans ces textes avec les forces du Baal HaSulam. Ce sont d'immenses degrés spirituels. Et moi, je veux précisément vous tirer vers cela. Et ensemble, nous devons précisément y parvenir. Essayez donc de vous y joindre un peu. Nous convenons donc que nous allons étudier aucun New Age, aucun entraînement psychologique, aucun autre petit truc spirituel. Nous étudions ensemble les sources kabbalistiques originales ou mes livres et les traductions dans d'autres langues, mais qui soient aussi proches que possible de l'original. Cette aspiration doit exister. Et c'est sur Internet? Question. Sur Internet, les différentes versions sont publiées, tout cela existe et existera. Et n'utilisez rien d'autre. Il y a encore quelques sources supplémentaires que je peux vous conseiller, mais elles sont en hébreu. Ce sont les livres du Ramchal, les livres, en dehors bien sûr du Zohar, du Sefer Yetzirah.
1: Ари Бааля Сулам Рабаш, мои книги, кроме этого, это книги Рамхаля, это книги Агра, вот, пожалуй, и все. Агра я вам не советую даже начинаться, это крайне сложная литература, невероятная. А? Агра, Вильнский Гаон. Это очень сложная литература, это просто невероятная по изложению Вильнский Гаон. Рамхаль есть на русском языке переводы. Можете попробовать, но Рамхаль ценен именно не своим языком и не пониманием, а включением в него, даже полностью ничего не понимая. Я изучал вместе, я изучал со своим равом Адир Бамаром. Есть такая книга Рамхаля, Адир Бамаром. Адир – это громадный, величественный. Бамаром на высоте, говорится о Творца. То есть величественный на высоте. Представляете, о чем говорит книга, которая так названа? Он начинает там за рампой намираться.
0: Mais juste les types. Coupure Internet. Je parle du monde d'Asilou qui va plus loin, plus haut et plus haut, et à ce moment-là, je ne comprenais rien. Je ne comprenais pas la mécanique. Où il parle du monde de Hatzilut, mais il n'y avait pas besoin de comprendre. Ramchal est lu de telle façon que sont lus les psaumes, afin que ça agisse sur toi, et c'est tout. Et les autres textes kabbalistiques, nous les lisons afin de comprendre, d'entrer en lien avec les matériaux, et aussi purement intellectuellement, mémoriser, nous y adapter, mais
1: миры, там сфероты, там парцуфим, рождение, разносостояние. А
0: мемориser, nous adapter, вот это в основном Рамхаля. Nous en souvenir ensuite, comprendre d'une certaine façon, relier entre elles ces différentes manifestations, les systèmes, ici les mondes, là les sphérotes, les parzufim, les naissances, les différents états. Mais il existe aussi une lecture des livres kabbalistiques, principalement ceux de Ramchal, qui se lisent réellement autrement. Il écrivait dans un style compréhensible uniquement à ceux qui se trouvent derrière le marsom, et à partir d'un bon degré. Je me souviens que lorsque je lisais avec mon rav, pour moi c'était pratiquement incompréhensible. C'était effectivement quelque part au début. Ce que je veux dire, c'est qu'il existe des livres kabbalistiques que l'on lit pour une impression générale, afin que cela agisse simplement sur toi. Tu te places sous une sorte de douche de lumière, afin qu'elle agisse sur toi. Ensuite, naturellement, participer au cours virtuel, retravailler le cours virtuel, et même plusieurs fois, est tout simplement nécessaire. Il ne s'agit pas de savoir si vous connaissez le contenu ou non. Le fait est que, en même temps que vous, des milliers d'autres personnes dans le monde parcourent la même chose, l'étudient, travaillent dessus, font des efforts dessus. Et cette aspiration commune, ce travail commun sur le même matériau, crée les conditions préalables à nos liens. C'est un seul clic commun.
2: Bonjour, nous sommes sur la leçon sur le sujet de celui qui requiert son

0: Доброго времени суток, дорогие хаверим и хаверот группы МАК-11 и МАК-20.
1: Bonjour, tout le monde, chers amis, les hommes et les femmes, MAC 11, et nous avons une grande excitation, nous sommes reconnaissants envers le Créateur pour l'opportunité de vous donner cette préparation pour le cours du matin aujourd'hui. Nous sommes connectés pendant longtemps, nous avons eu beaucoup de réunions et nous avons choisi le sujet de notre préparation d'attirer la lumière du Créateur dans le cours. Nous voulons vous transmettre la joie de la connexion entre nous, seulement dans la connexion entre les amis qui aspirent au but commun, à la lumière qui réforme, que nous voulons attirer la lumière. Nous voulons souhaiter à tout le monde qui est dans ce cours qu'il soit rempli de cette lumière et de joie pour donner du contentement au Créateur. Nous nous sommes réunis ici pour établir une fondation pour notre société. Et maintenant, nous allons lire des extraits des sources. Baal HaSulam, lettre 18. Immédiatement, le matin, en se levant de son sommeil, il sanctifiera le premier instant dans son adhésion au Créateur, béni soit-il, et il versera son cœur devant le Créateur, qu'il le garde pendant toutes les 24 heures du jour et de la nuit, afin qu'aucune pensée vaine ne passe dans son esprit. Et il ne pensera pas que cela est impossible au-dessus de la nature, car la forme de la nature est ce qui fait la cloison de fer, etc. Et il convient à l'homme d'annuler les cloisons de la nature qui lui sont sensibles. Plutôt, au début, il croira qu'aucune cloison de la nature ne le sépare du Créateur, que Dieu nous en garde. Et ensuite, il priera de tout son cœur, même pour une chose qui est au-dessus de son désir naturel. Et comprend cela toujours, également à chaque instant, où passeront sur lui des formes qui ne sont pas de la Kdusha et qui soient interrompues un seul instant, alors, dès qu'il s'en souvient, il veillera à verser son cœur afin que dorénavant le Créateur le sauve de l'interruption de son adhésion, de toutes ses forces, et peu à peu son cœur se conciliera au Créateur et il aspirera à adhérer à lui en vérité et le désir du Créateur réussira dans sa main.

0: Карабаш, статья 18. Кто является причиной молитвы? Человеку нельзя говорить: «Я жду, пока Творец даст мне пробуждение».
1: Карабаш, article 18. Qui est la cause de la prière? Il est interdit à l'homme de dire: «J'attends que le Créateur me donne un éveil d'en haut, alors j'aurai la possibilité de travailler dans le travail sacré». Car il a dit, de mémoire bénie, qu'en ce qui concerne l'avenir, l'homme est obligé de croire en la récompense et la punition. C'est-à-dire qu'il doit dire: «Si je ne suis pas pour moi, qui sera pour moi? Et quand je suis pour moi, que suis-je? Et si ce n'est pas maintenant, quand?» Avot. Si c'est ainsi, il est interdit d'attendre un seul instant de plus. Plutôt, l'homme doit dire: «Si ce n'est pas maintenant, alors quand?» Et il est interdit d'attendre un moment plus propice en disant: «Alors je me lèverai pour travailler dans le travail sacré». Plutôt, comme l'ont dit nos sages, avot, et ne dis

0: La récompense est la punition, c'est-à-dire qu'il doit dire « Si je ne suis pas pour moi, qui sera pour moi ?» Et quand je suis pour moi, que suis-je ? Et si ce n'est pas maintenant, quand ? Si c'est ainsi, il est interdit d'attendre un seul instant de plus. Plutôt, l'homme doit dire « Si ce n'est pas maintenant, quand ?» Et il est interdit d'attendre un moment plus propice en disant « Alors je me lèverai pour travailler dans le travail sacré. » Plutôt, comme l'ont dit nos sages, « Avot » et ne dis pas « Quand je serai libre, j'étudierai » de peur que tu ne sois jamais libre.
1: Если не сейчас, то когда? Так пишет Рабаш, обращаясь к нам.
0: Atelier silencieux.
1: Именно к нам, каждому из нас. Раф повторяет нам, что Творец видит...
0: Si ce n'est pas maintenant, alors quand, nous dit le Rabash? Il nous parle, chacun d'entre nous.
1: Это именно тот самый урок, который предназначен для нашей единой души.
0: Le Rav ne voit que la totalité des âmes, la totalité d'entre nous. Et maintenant, nous nous approchons du cours, un cours fait pour notre âme unifiée, unique. Et donc maintenant, connectons tous nos désirs, tournons-les en un récipient qui aspirera au Créateur. Et maintenant, silencieusement, nous entrerons dans ce récipient et ressentirons que nous ne sommes qu'un champ d'amour. Et ressentons le cœur de nos amis de la dizaine, de toutes les dizaines du Kli mondial, partout dans le monde. Et ressentons que nous sommes un seul tout et que nous adhérons à un cœur commun. Alors les amis, ressentons-le maintenant. Que nous sommes tous dans un champ d'amour et le Créateur se révèle parmi nous.

Bonjour les amis. Dans la première partie du cours, on va continuer dans la série des cours du Rav du congrès Titrin. On continue avec le cours numéro 12 du 16 octobre 2003. S'il vous plaît. Je vais vous raconter brièvement tout ce que j'ai raconté maintenant pendant ces jours en russe. Et en fait, ces choses, vous les connaissez déjà. Et vous les avez déjà lues. Et il n'y a rien de nouveau ici. À un moment où il y a des questions, chacun lève la main, on ne crie pas.

0: Et je donnerai vraiment à chacun la possibilité de demander s'il y a quelque chose de nouveau, ça nous aide à clarifier des questions. Alors, s'il vous plaît, c'est justement très bien.
1: Donc,
0: le fait est que si vous avez vu qui était ici ou non, la souka était pleine, il y avait énormément de personnes, et toutes ces personnes venaient de l'étranger, pas d'Israël. Et ceux qui viennent d'Israël, précisément israéliens, c'est ce que nous voyons, quelque chose comme 30, 50 personnes maximum. Pourquoi est-ce que c'est comme ça? C'est parce que c'est écrit dans la Torah que c'est le plus grand aviot, le plus grossier, le plus égoïste. Et c'est précisément pour ça qu'à travers lui, on a reçu la Torah, la méthode de la Kabbale, la méthode de la correction de l'âme. Et il n'y a pas de choix. On est obligé de travailler avec ce peuple. Alors, c'est ce qui tient. Pourquoi est-ce que c'est comme ça? On apprend de la sagesse de la Kabbale qu'il y a un seul cri que le Créateur a créé, hein, un désir de recevoir, et le Créateur, c'est-à-dire la lumière, a créé ce cri. Et à part ça, il n'y a rien. Voilà. Ce cli, c'est un seul désir de recevoir, et la lumière le remplit. C'est à donner, et il existe au degré le plus élevé, ça s'appelle le monde Ein Sof. Donc, qu'est-ce qui se passe ensuite? Ensuite, quand ce désir parvient au degré du Créateur, qu'est-ce qu'on fait? Le Créateur a voulu que la créature parvienne à son degré. Ça s'appelle faire du bien à cette créature. C'est ça la pensée de la création, faire du bien à ces créatures. Ici, voilà, sur le dessin, la pensée de la création, c'est la pensée de faire du bien à ces créatures. C'est-à-dire amener la créature au degré du Créateur. Pas en faire un bon enfant, le remplir de plaisir, mais le faire grandir jusqu'au degré où il devient vraiment le fils du roi, et égal au Créateur. Comment est-ce qu'on fait ça? Le désir et le remplissage que le Créateur a créé ici, la créature est obligée de l'atteindre elle-même. Et l'atteindre, ça veut dire le construire elle-même, et le créer elle-même, pour ainsi dire. Et alors, dans la pensée, dans le désir, dans la force, l'expérience, toutes sortes de données qui existent chez le Créateur, la créature aussi le mériterait elle-même. Pour parvenir à ça, la créature doit le vouloir. Et pour le vouloir, elle est obligée de connaître quelle est la différence qui est entre elle et le Créateur, et ce ressenti, cet écart entre la créature et le Créateur, ça s'appelle chez nous la ressenti de la honte. Donc si le Créateur se révèle, on ressent de la honte. La différence entre la créature et le Créateur et ce ressenti de honte, c'est une poussée que la créature ressent, et alors à l'aide de cette poussée, il se corrige. C'est-à-dire que, en conclusion, tant que on ne ressent pas le Créateur, on n'a pas de honte, et donc on n'a pas quelque part. On n'a aucun besoin d'être semblable à lui, ni d'essayer de, sous quelque forme, être comme lui. Donc on est obligé d'arriver à la révélation du Créateur. Premièrement, voilà. Maintenant, deuxièmement. Mais le Créateur ne se révèle pas. Pourquoi s'il ne se révèle pas? Il ne se révèle pas parce que s'il se réveillait maintenant, alors on le voudrait pour nous-mêmes. C'est-à-dire l'utiliser pour notre propre plaisir. Comme on veut utiliser tout plaisir, toute personne et le monde entier, que ce qui se trouve autour de nous, uniquement pour notre plaisir. Si le Créateur se révélerait, nous aussi, on voudrait s'y rapporter comme ça et chercher comment l'utiliser. C'est pour ça qu'il ne se révèle pas. Et alors, qu'est-ce qu'on fait? Alors, on avance au moyen de préparation depuis la dissimulation, ce que s'appelle au moyen de la lumière environnante. Alors, comment est-ce qu'on fait ça? C'est-à-dire que le Créateur veut amener la créature depuis l'état qu'il a créé, comme on dit Ein Sof, où ici, sur le dessin, la créature se trouve encore avec ses kélim, sans ressentir ses kélim, avec le remplissage, sans ressentir qu'elle se trouve avec ce remplissage, parce que tout ça s'éteint du Créateur, et le Créateur a créé le cli, et il a créé le désir, mais ici, le désir ne vient pas de l'intérieur de la créature elle-même, alors on ne ressent ni le désir ni le plaisir. Ça veut dire, c'est ce qui s'appelle minéral. Le manque de ressenti. Et même maintenant, chez moi, bien que je sois un homme sensible, que je comprenne, entende, réagisse, il existe aussi en moi toutes sortes d'actions que je ne comprends, je ne les comprends pas, je ne les ressens pas, je ne les connais pas, parce que ce n'est pas moi qui les ai construits, ce n'est pas moi qui les ai ressentis comme un manque, et ce n'est pas moi qui les ai remplis. Et c'est pour ça que peut-être qu'ils existent, mais par rapport à moi, par rapport à mon ressenti, ils n'existent pas. Comment faire pour que cette créature qui a été créée revienne vraiment à la propriété du créateur? La propriété du créateur, c'est la qualité du don. Comment arriver au don du côté de la créature? À qui est-ce qu'il peut donner? Au créateur? Mais comment est-ce qu'il peut donner au créateur? Elle n'est qu'un désir de recevoir. Afin de donner à la créature cette capacité, ce que le créateur fait, c'est qu'il brise ce kli. Il introduit dans ce kli encore la propriété de Bina, puis il le brise. Et amène le kli à un état de brisure. La brisure de Kalim, ou la brisure de Adam Rishon. Et alors, il se produit que dans ce kli que le créateur a créé, il a le désir de recevoir, qui s'appelle Malchut, et encore la propriété du créateur qui s'appelle Bina, ensemble. Mais brisé. Et comment est-ce que ça s'exprime? Ça s'exprime par le fait que ce même kli apparaît maintenant autrement. Il y a énormément de points de désir de recevoir entre lesquels il n'y a aucune connexion. Avant, c'était un seul kli. Tous les désirs recevaient en eux tous ensemble, comme ça, d'un coup, toutes les lumières. Maintenant, entre eux, il y a une séparation entre chacun se trouve dans sa propre cellule. Oui? Chacun. Il ne ressent pas les autres. Ça veut dire quoi? Ça veut dire qu'il ne ressent pas le manque de l'autre. Ou alors, il ressent le manque de l'autre, mais seulement pour l'exploiter lui-même. Mais il ne ressent pas le manque de l'autre, il ne vit pas le manque de l'autre, comme si c'était ici, dans le premier état. Pourquoi est-ce qu'on a fait ça? Cet état, c'est après la brisure, c'est Adam Rishon après la brisure, dont l'âme s'est divisée en 600 000 âmes, Shishim Rebo, Rebo c'est 10 000, 6, c'est 600 000 parties, comme ça. Et donc, chacune encore en beaucoup de parties, etc. Pourquoi? Parce que si chacun de ces désirs qui ont fait une partie de Malchut et reçoit la qualité de Bina, il l'utilise depuis la qualité de Bina, et la qualité de Bina, c'est le don, alors il peut se rapporter à toutes les autres parties, comme le Créateur. C'est-à-dire que il a la possibilité de ressembler au Créateur dans son rapport à toutes les autres parties du même cli. Et alors, s'il fait ça, alors il parvient vraiment directement, selon l'équivalence de forme, à l'état du Créateur. Donc, comment est-ce qu'on fait ça? Pour ça, il y a une méthode qui s'appelle la sèche de la Kabbale. Mais en fait, c'est toute l'affaire, c'est tout le cycle de toute la création. Depuis le commencement, vers la brisure, vers sa descente dans ce monti, puis sa remontée au degré du Créateur, dans le monde d'Ein Sof. Question.
1: Ken.
0: Question. Quel sera le processus par lequel Malchut brisé apprendra à recevoir l'ajout de Bina? Le Rav. Encore des questions? Oui. Question. C'est-à-dire que le rapport entre les parties de Malchut doit être comme entre le Créateur et la créature. La créature doit parvenir dans son rapport à toutes les créatures à être comme le Créateur envers toutes les créatures. On doit lui ressembler, on doit apprendre de lui comment est-ce que lui se rapporte à la créature, et c'est comme ça qu'on doit se rapporter à la créature. Et alors ici on arrive à cette condition de aime ton prochain comme toi-même, c'est une grande règle dans la Torah. Oui? C'est-à-dire que aime ton prochain comme toi-même, c'est en fait le même état, le même rapport du Créateur envers les créatures. L'amour des créatures. Qu'est-ce que c'est que toi-même? Pour nous, c'est une mesure. Sous quelle forme est-ce que le Créateur aime-t-il les créatures? Chez nous, ça s'exprime par les mots comme toi-même. aime, bon d'accord, lui aussi il les aime, mais